0: Chers auditeurs de Radio Courtoisie, très heureux de vous retrouver en ce dimanche soir. Bienvenue à vous tous en ce libre journal des amitiés françaises. Ce soir, nous avons un invité et un thème principal. Ils vont tous deux nous emmener jusqu'à 21h. Nous recevons le pasteur Alain Joly, que vous connaissez bien, qui est l'auteur de Bach, maître spirituel chez Talandier. Et nous le recevons à l'occasion de la très prochaine fête de la Transfiguration, qui est donc le 6 août prochain. Ce sera une émission musicale, en quelque sorte, puisque Bach a composé aussi pour cette grande fête chrétienne, enfin autour de cette fête chrétienne. Et donc nous parlons bien sûr de la Transfiguration et nous parlons de ce que Jean-Sébastien Bach a produit autour de cette fête. Auparavant, je rappelle que vous pouvez laisser vos questions, vos remarques que nous proposerons à notre invité au standard. Je rappelle le téléphone de Radio Courtoisie. Nous avons la chance d'avoir un standard pour prendre vos messages, chers auditeurs. Et même si nous sommes le 2 août, qui n'est peut-être pas la période de la plus grande activité, eh bien, n'hésitez surtout pas au 01 46 51 00 85 01 46 51 00 85 ou par courrier électronique courtoisie@rc.fr, courtoisie@rc.fr. Nous abordons donc maintenant cette émission donc en direct. Nous avions reçu il y a quelques semaines Marianne Vanier, qui était venue nous présenter la correspondance d'Hildegarde de Bingen, ce bienheureux génie protéiforme du Moyen-Âge. Protéiforme parce que parmi toutes ses richesses, eh bien, il y avait ce talent de compositrice. Eh bien, Hildegarde de Bingen souligne dans sa correspondance que la musique est pour elle la réminiscence de l'œuvre créatrice de Dieu. Hildegarde de Bingen et Jean-Sébastien Bach ne nous enseignent-ils pas finalement la même chose sur l'importance et l'origine divine de la création musicale? La foi religieuse, en effet, est indissociable du génie musical de Jean-Sébastien Bach. Et cette foi contribue à faire de Bach un immense créateur, mais un créateur pour la gloire de Dieu. Ainsi écrivait-il ses lettres au bas de toutes ses partitions, Soli Deo Gloria, pour dire à Dieu seul la gloire. Ses talents auraient sans doute suffi à faire de Bach un immense compositeur, et les épreuves de sa vie auraient pu le révolter et le détourner de Dieu, ou le transformer en chrétien superficiel, en chrétien d'apparence en quelque sorte. Pensons ainsi qu'il voit sa mère mourir sous ses yeux à l'âge de 9 ans. Son père se remarie, c'est certainement une épreuve pour l'enfant. Et un an plus tard, c'est à son père de disparaître. Et pourtant, l'art de Jean-Sébastien Bach nous transporte vers Dieu plus fortement que n'importe quel catéchisme, au point que le penseur, le moraliste Cioran, écrira « S'il y a quelqu'un qui doit tout à Bach, c'est bien Dieu ». Nous comprenons ainsi tout l'avantage à fréquenter Jean-Sébastien Bach. C'est facile, car il a composé quasiment pour toutes les fêtes religieuses. Eh bien, le 6 août, les chrétiens célèbrent la fête de la Transfiguration du Christ, une fête qui est un peu méconnue, mais qui est à tort d'ailleurs de tomber au mois d'août. Nous vous proposons d'évoquer cette fête ce soir, cette fête importante, et nous allons voir, grâce à notre invité, en quoi justement elle est importante, et bien de la commémorer en compagnie justement de Jean-Sébastien Bach. Et puis aussi en compagnie de notre musicologue, spécialiste reconnu justement de Bach, mais aussi théologien, le pasteur Alain Joly. Pasteur Alain Joly, bonsoir.
1: Bonsoir Monsieur Delcourt, bonsoir aux auditeurs.
0: Et bien, c'est un grand plaisir de vous recevoir en direct. Nous sommes très reconnaissants d'être dans le studio, à la fois pour parler de Bach, à travers un choix que vous avez fait, de ces compositions que, bien sûr, vous nous compenserez, et qui sont autour hein, de cette fête chrétienne de la Transfiguration, même si elles n'ont pas été spécifiquement écrites pour la Transfiguration. D'ailleurs, Bach aura-t-il, pourquoi n'a-t-il pas écrit d'ailleurs spécifiquement sur cette fête? C'est une question que nous vous poserons, mais en tout cas, votre choix illustre cette fête chrétienne, et puis aussi, vous êtes théologien luthérien, et vous allez bien entendu nous parler de la Transfiguration, donc un double thème qui va nous amener jusqu'à 21h, et vous êtes très reconnaissant d'être avec nous ce soir en direct. Je vous présente à nouveau aux auditeurs, mais les auditeurs vous connaissent très bien. Vous êtes pasteur luthérien à Paris, vous êtes théologien, vous êtes historien de formation, vous êtes chargé de cours à la Faculté libre de théologie évangélique de Vaux-sur-Seine, vous êtes conférencier, auteur de plusieurs livres, vous êtes, je l'ai dit, spécialiste de Bach et de Martin Luther. Vous avez écrit plusieurs livres sur ces deux thèmes. Vous avez écrit « Prier 15 jours » avec Jean-Sébastien Bach aux éditions Nouvelle Cité. Vous avez écrit « Bach, maître spirituel » aux éditions Talendier. Vous avez collaboré aussi à un certain nombre d'autres livres. Alors, il y en a un qui est tout récent, qui est intitulé « Au nom du Père » ou « L'audace de la vérité ». Je crois que c'est une pièce de théâtre qui est coécrite par Mgr Rey et Serge Sarkissian, publié à Art, Culture et Foi et aux éditions Onésime, donc à votre maison d'édition préférée, monsieur le pasteur.
1: L'éditeur appréciera et aussi.
0: Vous avez collaboré d'ailleurs à cette pièce de théâtre.
1: Ah non, je n'ai pas collaboré à la pièce de théâtre, mais j'ai donné à la demande de l'éditeur une contribution sur le thème de la paternité dans l'Écriture sainte.
0: Ce n'est pas que la pièce de théâtre, ce livre.
1: Non, il y a la pièce de Mgr Rey qui a d'ailleurs été jouée à Paris à l'Espace Bernanos et je crois au Festival d'Avignon.
0: Oui.
1: Et l'éditeur, en accord avec Mgr Rey, a demandé à quelques chrétiens d'autres obédiences, dont moi comme pasteur luthérien, une contribution sur le thème de la paternité, le même thème qui est traité dans la pièce, qui est une très belle pièce au demeurant, hein, qui a trois personnages et donc qui nécessite trois acteurs et juste ensuite la mise en scène et l'éclairage. Mais pour ma part, donc, je l'ai intitulé « Un homme avait deux fils » et je pars avec la parabole que l'on appelle couramment l'enfant prodigue pour scruter dans l'Écriture sainte ce qu'on peut trouver d'enseignement. Un enseignement aussi pour notre vie de croyants, non seulement de l'idée de filiation, d'être fils ou fille d'un père et d'une mère, mais aussi d'être des frères, quand la situation le propose par la vie. Les deux frères de la parabole et nous renvoient immanquablement aussi, et de manière peut-être mystérieuse, à Abel et Caïn. Alors il y a tout un développement là-dessus, et sur le Christ en tant que fils de Dieu et frère des hommes par son incarnation, etc. Alors c'est très bref, mais c'est donc la dernière publication que l'on trouve en librairie des éditions Onésime avec Mgr Rey et Serge Sarkissian.
0: Quand on pense à l'enfant prodigue, on pense à ce merveilleux tableau de Rembrandt extraordinaire du père qui accueille son fils.
1: Oui.
0: Et Bach a-t-il écrit, a-t-il composé sur ce thème de l'enfant prodigue?
1: Le texte de l'évangile donc des deux fils est dans notre lectionnaire, comme l'était également sur une seule année à son époque dans l'Église catholique. C'est le même lectionnaire qui remonte à l'époque de Charlemagne, pour l'Allemagne en tout cas. Et oui, il y a des cantates ou des morceaux de musique que l'on peut rapprocher de l'épisode de l'enfant prodigue et de son frère aîné, qui est aussi très important, et de la miséricorde du père. J'ai fait remarquer que Bach lui-même, Johann Sebastian Bach lui-même, a eu le comportement du père de la parabole envers un de ses fils, qui était parti d'un poste qu'il lui avait trouvé d'organiste et qui a mené une vie un peu libre, on va dire, et qu'il n'a d'ailleurs jamais revu. Un jeune homme qui avait rompu finalement avec sa famille et pour lequel Bach écrit à un de ses correspondants qu'il l'accueillera à bras ouverts, qu'il l'attend, qu'il lui pardonne à l'avance tout le mal qu'il a pu faire à sa famille ou qu'il s'est fait à lui-même en négligeant les dons reçus et que la bénédiction de Dieu serait toujours pour lui. C'est un très beau témoignage dans la correspondance de Johann Sebastian Bach avec un de ses contemporains où l'on devine l'attitude paternelle vraiment à l'imitation du Christ. Le Christ est quasiment le père de la miséricorde, le père de la miséricorde dans la parabole en fait, hein. Puisque ce père est capable d'avoir comme fils deux êtres pécheurs, l'enfant prodigue et l'autre, l'aîné, qui est également peu scrupuleux de recevoir l'amour dont ils sont les destinataires. Et le Christ devient en quelque sorte notre père ou notre grand frère, si l'on veut rester dans des catégories de pensée qui ne choquent pas trop avec l'idée de paternité. Le Christ est à imiter quand on est un père de famille et que son fils est pécheur, ou que ses fils sont pécheurs. Et ça a été le cas dans une histoire très concrète, très réaliste, de souffrance parentale des parents, Bach et son épouse, et la manière dont il a géré cette situation, il n'a pas fait comme un père de famille aurait certainement correctionné son fils à son retour, ou le menaçant même de déshériter, etc. Il dit, je l'attends. Et quand vous le retrouverez, ben on l'a jamais retrouvé, on pense qu'il est mort étudiant à l'université d'Iéna, je l'attends, et dites-lui bien que je n'aurai pour lui qu'une attitude de miséricorde, de pardon, d'accueil. Il retrouvera toute sa place et donc l'honneur de notre nom, le nom BACH, le nom de Bach, n'est pas abîmé, bien au contraire. Un être pécheur dans cette lignée, rattrapé par alors l'aîné, bien sûr, le père de famille, Johann Sebastian, fait que chrétiennement, l'honneur, c'est pas d'avoir accompli de grandes et belles choses, mais c'est d'avoir pratiqué la justice de Dieu, qui est pardon, miséricorde, réconciliation, attente de conversion. Alors, c'est tout sur ce sujet, puisque c'est une incise que vous faites avec ce petit livre que nous recommandons, bien sûr, au nom du Père, aux éditions Onésime, de Monseigneur Ray, d'abord, c'est pas mon livre, hein. Je n'ai donné que quelques pages d'éclairage sur un passage de l'Écriture.
0: Vous êtes combien à avoir contribué en dehors de Monseigneur Ray?
1: Quatre, je crois.
0: Vous êtes contributeurs. Oui. Monseigneur Ray vous a quand même choisi.
1: Ah oui, bien sûr, il a consenti, nous connaissons bien. Oui.
0: Il vous a choisi comme, pardonnez-moi, comme ami ou comme spécialiste justement de la théologie ou comme spécialiste de Bach, qu'est-ce qui vous y... Spécialiste de la théologie, donc spécialiste de la Bible aussi, naturellement.
1: C'est un bien grand mot, spécialiste, je suis un lecteur, et j'espère...
0: Vous l'enseignez,
1: l'enseigner avec justesse, en tout cas au mieux que de la compréhension, y compris aussi dans la filiation qui est la mienne, de la théologie de Luther et de la Réforme. J'ose croire que c'est les deux, l'amitié et puis le fait que je pouvais dire peut-être quelque chose d'utile au
0: propos. Vous êtes, pardonnez-moi, pasteur Alain Joly, vous êtes engagé dans le dialogue œcuménique.
1: Ah oui.
0: Hein, vous avez fondé l'association franco-allemande Paris-Wittenberg.
1: Oui.
0: Et l'Institut culturel Martin Luther. Vous êtes engagé dans le dialogue œcuménique. Ah, j'imagine qu'avec Monseigneur Ray, vous avez des discussions.
1: Bien sûr.
0: Sur ce qui vous différencie de ce qui vous rassemble.
1: Même au-delà, c'est la rencontre de deux chrétiens et avec d'autres personnes. D'ailleurs, nous n'avons pas toujours été seul à seul. C'est avec notre éditeur, bien sûr, mais avec Michael Lonsdal, parce que c'est aussi l'occasion des rencontres avec Michael Lonsdal ont permis celle avec Monseigneur Ray. Regretter Michael Lonsdal, le comédien que l'on sait et le chrétien. En fait, nous sommes tous les deux des chrétiens qui voulons porter témoignage au cœur du monde de la bonne nouvelle de l'Évangile. Voilà, nos différences institutionnelles, confessionnelles, identitaires, catholiques, luthériens, protestants, etc., même orthodoxes, on va en reparler peut-être un peu avec la Transfiguration, n'abîment pas, même plutôt enrichissent la rencontre avec le monde. Voilà, nous sommes d'abord chrétiens. et nous allons vers le monde et au cœur du monde, et nous recevons du monde d'ailleurs beaucoup de belles choses également qui ne sont pas chrétiennes, ou des bien sûr de notre entourage chrétien, mais nous allons au-devant avec le Christ Jésus, avec le Père de miséricorde, avec le Saint-Esprit au souffle créateur et initiateur de joie. Ce qui se retrouve évidemment de manière presque singulière et typique au sens d'un type musical dans l'œuvre de Johann Sebastian Bach.
0: Alors justement, vous nous présentez Bach, vous venez le rappeler à l'occasion de cette incise, hein, ce livre Au nom du Père ou L'audace de la vérité aux éditions Onésime, publié par Mgr Ray, et livre auquel vous contribuez sur un chapitre. Vous évoquez Bach justement comme un père qui essaie d'être père à l'exemple du Christ.
1: Oui.
0: Hein, notamment, c'est cette très belle phrase que vous rappelez, que Bach pardonne à son fils et l'attend, en quelque sorte. Et nous avons dit en introduction que Bach avait été très marqué dans sa jeunesse par des épreuves épouvantables. Il perd d'abord sa mère sous ses yeux, il la voit mourir.
1: Alors je ne sais pas de vous tenez le
0: récit. Après son père, je vous montrerai si vous voulez.
1: Parce que
0: vous avez trouvé ça. Et il ne se révolte pas.
1: Non, ça s'en vend pas grand chose. Parce qu'il n'y a pas de témoin pour dire que, à l'âge de 9 ans, j'étais là à côté de Sébastien et il pleurait comme ceci, comme cela. Il n'y a pas de témoignage, en fait. Je veux bien croire qu'il ait assisté à la mort de sa mère pour la raison simple que il est encore à la maison familiale à Eisenach lorsqu'il a 9 ans. Il quittera cette maison qui d'ailleurs se visite aujourd'hui, c'est la Bauhaus, le musée, ou en tout cas on suppose que c'est cet endroit, le musée qui est dans la ville de Eisenach. Il quittera après la mort de son père, c'est-à-dire qu'on a été quelques mois seulement, c'est à peine une année. Maria Elisabetta, sa mère, meurt au mois de mai 1694. Et son père, Johann Ambrosius, qui est le musicien municipal à Eisenach, et pour le prince aussi, de Saxe-Eisenach, il meurt au début de l'année de 1695. Et ensuite, lui, Sébastien, qui a 9 ans, et son frère, qui est juste avant lui, Johann Jakob, sont confiés à un frère aîné qui habite une petite bourgade qui s'appelle Ohrdruf. Et donc, à partir de ce moment-là, il quitte Eisenach. Et donc, on est absolument certain qu'il est présent dans la maison, mais est-il à leur chevet? Certainement, parce que c'est l'usage. C'est l'usage. On ne laisse pas partir les gens discrètement en interdisant l'accès aux enfants ou aux proches à la chambre mortuaire. Donc, c'est possible, mais il n'existe pas de documents d'époque. Même de ceux de son fils Carl-Philippe Emmanuel et du gendre Johann Altnikol, qui ont raconté dès 1754 la vie de leur père et beau-père, il n'existe aucun témoignage du ressenti de Sébastien, mais on peut bien penser qu'un enfant de cet âge-là en soit ému, comme on l'est à toutes les époques. Il faut se souvenir aussi que beaucoup de parents meurent jeunes à cette époque, et aussi beaucoup d'enfants. Bach est entouré de morts naturelles, de maladies ou accidentelles, toute sa vie. Il a eu 21 enfants, on dit souvent 20, mais une des grossesses d'une des mamans, c'était des jumeaux qui sont morts-nés. La moitié n'ont pas survécu ou sont morts en bas âge. Donc la mort, elle est quasiment tous les ans dans la vie de Sébastien adulte, avec ses deux épouses successives, la première d'ailleurs qu'il perd quand il est en voyage avec son prince, le prince d'Anhalt-Köthen, au Karlsbad, dans un autre endroit que celui où il est musicien professionnel. Son prince l'a emmené avec la petite cour pour aller aux eaux thermales de Karlsbad, et au retour on apprend que Maria Barbara, son épouse, non seulement elle est morte, mais elle est déjà enterrée. Donc ce sont des choses à la longue familière pour Bach depuis l'enfance, c'est vrai, mais je pense pas qu'on puisse dire qu'il y a un traumatisme de la mort de sa maman. N'extrapolons pas, laissons lui cette intimité de douleur, bien sûr, de la mort de sa maman. N'extrapolons pas, laissons lui cette intimité de douleur, bien sûr, mais

0: et de la mort de proches et de sa foi qui affirme, et plus qu'intellectuellement, qu'il affirme de confiance en Dieu, que la joie accompagne toute épreuve et permet même au Christ de s'inscrire dans l'épreuve partagée. Le Jésus, le Christ, le sujet de la foi, n'est étranger ni à la joie ni à la mort. Il est présent dans les deux et il est pour faire advenir la joie là où il y a la mort et l'épreuve. On peut dire comme ça, peut-être en résumant un peu rapidement, cette relation que l'enfant, Johann Sebastian, ses frères, il est le huitième enfant survivant d'une fratrie, et les gens de son entourage, ses propres enfants, ses amis, ses élèves, etc., ont pu le marquer.
1: Je vous propose, monsieur le pasteur, que nous évoquons... J'ai quelques questions à vous poser concernant Jean-Sébastien Bach, que je vous pose ces quelques questions, et nous rentrerons dans le vif du sujet de la transfiguration, si vous le voulez bien, après ces deux, trois questions, qui sont suite d'ailleurs à quelques remarques faites dans l'introduction. Jean-Sébastien Bach, au bas de ses partitions, écrivait donc « Soli Deo Gloria ».
0: Très exactement, ce sont les initiales seulement, SDG.
1: SDG.
0: Et ce n'est pas forcément au bas des
1: mais
0: partitions.
1: Mais ça voulait bien dire « Dieu seul la gloire ».
0: Ah, vous êtes un parfait latiniste.
1: Non, pas
0: soli,
1: du tout.
0: Soli Deo Gloria.
1: Ce sont mes sources.
0: Très bien, « Adieu seul la gloire ». C'est un usage qui est assez répandu d'ailleurs chez des musiciens allemands de cette époque, ou
1: oui.
0: Avant lui. Mais lui, il en fait un usage... assez singulier, parce que d'abord ce n'est pas systématique, ça c'est très important.
1: Ah, ce n'est pas systématique,
0: ah, non,
1: il n'y en a pas dans chaque partition.
0: C'est bien mieux ainsi, parce qu'il a d'autres initiales, et en particulier JJ, Jesu Juva, Jésus vient à mon aide, qui est au-dessus de la première portée de certaines partitions. On la trouve par exemple au manuscrit de l'autographe de Leipzig, c'est un recueil de pièces d'orgue, de petits préludes d'orgue pour précéder le chant d'assemblée dans les communautés luthériennes, et qui donc maintenant sont des petites pièces qui servent pour l'exercice ou pour l'introduction du chant en église ou pas en église. Il écrit « Jesu Juva, Jiji » pour demander l'aide de Jésus dans la composition musicale. C'est pour lui, c'est pas imprimé, c'est sur la partition. Et c'est conjoint d'ailleurs à l'appel au Saint-Esprit, parce que le manuscrit de l'autographe de Leipzig commence par une hymne au Saint-Esprit et se termine par une hymne au Saint-Esprit. Mais il y a aussi une autre façon de signaler chez lui cette présence de Dieu à sa composition, à son travail d'écriture musicale, de manière à rendre sonore un langage qui honore Dieu au milieu des hommes. Il le fait en particulier, donc vous l'avez dit, avec SDG. SDG, ça se trouve, par exemple, dans la messe en si, au moment du Gloria, c'est un peu naturel, mais aussi du Kyrie. C'est avant le Kyrie, Bach écrit SDG, c'est-à-dire avant même d'acclamer le Christ qui a pitié de nous, Kyrie eleison en grec, et qui donc se déploie dans la musique de la messe en si, cette œuvre assez prodigieuse, presque un testament, en tout cas une carte de visite pour dire voilà ce que je sais faire au roi de Pologne, Auguste II, son prince. C'est l'affirmation, avant même qu'il joue sa musique, qu'il est dans la disposition de rendre gloire à Dieu. C'est pas une fois que c'est fini, allez, je fais un cadeau à Dieu. Non, c'est déjà en ouverture. Mmh. Et l'autre dernière chose, si vous permettez, c'est BACH, ce sont ces lettres à lui, BACH, qui correspondent aussi à des notes. Et parfois, quand les notes se suivent de BACH, en transcription allemande, c'est à l'intérieur d'une mélodie ou d'une mesure, son nom qui apparaît, pour dire à Dieu seulement, parce que l'auditeur n'entend pas BACH, évidemment, n'entend pas le nom de Bach, on cherche pas à le décrypter de la sorte, mais c'est pour dire, je fais partie de la louange qui est énoncée par la musique, et je suis partie intégrante même de la réception de la grâce qui fait que l'on peut entendre cette musique. Jiji, Jesu Juva, BACH, c'est son nom, qui veut dire rivière, qui veut dire ruisseau d'ailleurs, hein, donc qui est fluide, qui

0: flot d'eau nouvelle, rafraîchissante, et puis SDG à la seule gloire de Dieu.
1: Mais cela veut-il dire qu'il écrit d'abord pour la gloire de Dieu, pour lui rendre honneur, ou écrit-il pour nous autres?
0: Alors d'abord, c'est un très souvent un professionnel embauché par des institutions d'église ou par des princes, et donc il est payé pour faire de la musique. Mais il produit aussi de la musique qu'on ne lui a pas demandé, comme par exemple les suites pour violoncelle, les suites pour clavecin et violon obligé, inverse, violon et clavecin obligé, ou les d'autres pièces instrumentales, y compris d'ailleurs les recueils d'orgue. Il est censé improviser, comme tous les musiciens de son temps, en Allemagne luthérienne, quelques mesures avant le cantique qui va et au, duquel les fidèles reconnaissent la mélodie justement par cette petite pièce d'orgue. Il les écrit, parfois il les fait graver, ces fameux chorales, les six chorales Schubler. Mais ça, on ne l'a pas demandé, on n'a même pas payé pour ça. Ou bien on le paye parce que tout simplement, il est musicien d'église. C'est son métier, c'est son job. Cependant, il est conscient, selon moi, et j'ai l'habitude de le dire dans les conférences ou même à votre micro, je crois l'avoir déjà dit, qu'il pense premièrement aux auditeurs du ciel. Ses premiers et principaux auditeurs sont Dieu, dans son ciel, avec ses anges. Peut-être la communion des saints. On en reparlera puisque vous m'avez fait l'amitié de m'inviter plus tard dans l'année pour la fête de la Toussaint. Peu lui importe en général la manière dont on reçoit sa musique. Il sait bien qu'elle est supérieure à celle de beaucoup de ses contemporains, ou en tout cas égale, allez, on va dire égale pour les grands musiciens italiens, même son grand ami Telemann, qui est à Hambourg, et puis d'autres encore, bien sûr, il y en a à Vienne, il y en a à Paris, il est très très attentif d'ailleurs à cette extraordinaire musique composée à la fin du XVIIe, au début du XVIIIe siècle, en son temps. Mais ça lui est égal si on ne la comprend pas, et si on l'apprécie plus ou moins. Parce qu'il a conscience qu'en premier lieu, au premier chef, c'est Dieu qu'il veut honorer, et il veut donc être à la hauteur de cette exigence qu'il s'impose à lui-même, mais qui probablement lui est inspirée par sa foi, peut-être par la puissance même créatrice de l'Esprit-Saint, et les auditeurs en font ce qu'ils veulent, les auditeurs de cette terre. Elle est pour eux parce que c'est de la musique fonctionnelle, les cantates par exemple, dont nous allons entendre quelques extraits, c'est une musique fonctionnelle, c'est pas une musique pour faire plaisir comme ça esthétiquement, c'est une musique qui a un rôle à jouer dans la liturgie de l'église luthérienne de cette époque, on peut même maintenant l'élargir bien sûr à d'autres moments que la liturgie luthérienne, et ou les pièces d'orgue comme on a dit, toujours il attire l'écoute du ciel dans l'écoute des auditeurs. Et les auditeurs ne font pas la chose inverse. Beaucoup de gens, je crois, j'ai raconté déjà à votre micro, puis c'est toujours une anecdote plaisante, que à Leipzig, dans le moment des grandes célébrations, avec tous ces cantates de dimanche en dimanche, sauf certains temps liturgiques, Bach fait entendre, donc, comme c'est la règle, une cantate avant la prédication et une autre après la prédication, ou une en deux parties. Celle qui précède la prédication, c'est le moment où, en général, arrivent les notables les plus influents et qui veulent surtout se faire remarquer du pasteur et être là au moment où le pasteur va prêcher. Donc, il y a des règlements qui sont affichés et répétés plusieurs fois, imprimés dans la ville de Leipzig, concernant la bonne tenue dans les églises, et on indique en particulier qu'on est prié de ne pas arriver en retard à l'office. Or l'office, il est commencé bien avant la cantate, par des prières, évidemment, qui ressemblent à la messe catholique. Hein. Il n'y a pas là-dessus de grande différence entre la tradition italienne et celle de l'église romaine. Et il est attesté que, à cause de ces règlements surtout, qui dit aussi qu'on ne doit pas boire de café, qu'on ne doit pas envoyer de papier plié en forme d'oiseau, les messieurs sur les dames qui sont en dessous, etc., dans les tribunes, il est attesté que les gens ne se tiennent pas forcément très recueillis, très silencieux, et ne sont même pas forcément là au début de l'intervention musicale de Bach avec ses garçons de l'école et ses instrumentistes. Parce que les gens arrivent au moment où on va se faire bien voir du prédicateur. On était là quand le prédicateur, le pasteur qui nous surveille un peu. Et en fait, c'est parce que ces messieurs importants étaient en tribune face à la chair. cas la plupart. Et donc, ça signale aussi pour nous que l'écoute n'était pas du tout celle si attentive, si critique parfois, de cette musique. À Leipzig, je ne dis pas que tous les fidèles de Leipzig avaient ce comportement négligé, vraiment pas très recommandable, ni pour leur temps, ni pour aujourd'hui, mais soyons bien convaincus que Bach n'a pas une écoute des gens de son temps aussi affinée que la nôtre. Et que dans le fond, ça lui est égal. Parce qu'il sait que si les fidèles sont distraits ou n'entrent pas dans le propos musical qu'il leur offre, Dieu et les anges, dans le ciel, écoutent. Et pour aucune utilité, évidemment, hein, mais dans le lien qui est maintenu entre lui, un musicien chrétien, et celui qui est son vrai patron, qui n'a pas le consistoire ni le conseil municipal de Leipzig, évidemment que ce sont ses patrons, d'ailleurs, il a fort affaire avec eux en général, mais c'est bien Dieu.
1: Alors, monsieur Pasteur, je crois que c'est bien vous. Alors, nous allons parler, bien sûr, de la transfiguration, mais j'ai encore deux, trois questions au préalable, si vous voulez bien, si vous l'acceptez. Concernant Jean-Sébastien Bach, puis nous ferons une petite pause de votre choix après cette question. Je crois que c'est vous, monsieur le pasteur, qui aimez dire que les œuvres religieuses, les compositions religieuses de Jean-Sébastien Bach, c'est un peu comme un catéchisme en musique.
0: Oui, on peut dire cela, oui.
1: Et alors, la question que je souhaitais vous poser, c'est justement en quoi Bach nous aide à comprendre, notamment, oui. Je pense à ce que disaient les apôtres, et on va certainement en parler pour la fête de la Transfiguration. Il y a des paroles du Christ qui sont difficiles à comprendre. Il y a des paraboles qui sont difficiles à comprendre seules comme cela. Et en quoi, justement, Jean-Sébastien Bach peut-il nous aider à comprendre ce qui est difficile au prime abord?
0: Première chose à dire, c'est qu'il est un lecteur assidu de l'Écriture sainte depuis son enfance, comme beaucoup de gens de son époque. Hein, dans l'Allemagne luthérienne, c'est pas non plus une exception. Mais il est familier de l'Écriture, donc du catéchisme luthérien et de la théologie du réformateur. Il a deux collections des œuvres de Luther dans sa bibliothèque et beaucoup d'ouvrages de théologiens, souvent orthodoxes et conservateurs au demeurant. De cette époque-là, ou de l'époque précédente, la génération précédente, il est formé, on va dire. C'est quelqu'un qui sait de quoi il parle quand il s'agira de la Trinité, du sacrement de l'autel, du sacrement du baptême, des exigences éthiques du christianisme, etc. Donc ce mot de catéchisme en musique est tout à fait acceptable, même si il n'a jamais eu à mettre en musique le catéchisme. Il l'a fait une fois, le grand catéchisme de Luther, plus exactement la version courte, dite petit catéchisme de Luther de 1529. Il l'a mise en musique avec des pièces d'orgue, c'est la fameuse troisième partie de la Klavierübung de 1739, mais qui sont des grandes pièces d'orgue, où de manière sonore mais sans langage parlé, c'est donc muet, c'est simplement les notes de l'orgue et des différentes registrations qui évoquent le catéchisme, l'enseignement que l'on fait aux enfants dans notre tradition luthérienne avec le texte lui-même de Martin Luther. La deuxième chose qui est, me semble-t-il, c'est quand l'écriture est complexe, parfois même difficile à recevoir, ce sont des paroles de Jésus. Et Jean-Sébastien ne propose pas une compréhension d'illuminé personnel, il n'a pas une source d'inspiration directe pour interpréter l'Écriture. Il chemine avec nous. Il me semble que c'est là qu'il y a quelque chose de très fort chez Bach, c'est qu'il ne nous prend pas au dépourvu avec une science considérable, mais avec une science affinée de l'écriture, il chemine avec nous pour entrer dans l'espérance de la compréhension. Voilà comment je le dirais. Et spécialement, vous citiez, sans la référence, et dans l'évangile de Saint-Luc, le fait que les apôtres, qui sont d'abord les douze, là, les disciples que Jésus a choisis, qu'il entraîne avec eux vers Jérusalem, ne comprennent pas ce que Jésus dit. En général, c'est vrai, il y a les paraboles, mais il y a plus profond que cela. C'est l'annonce de la passion qu'ils ne comprennent pas. Nous allons vers Jérusalem, je dois être mis à mort, je dois souffrir la passion, je ressusciterai le troisième jour. En tout cas, il parle à la troisième personne, le Fils de l'homme. Et là, l'évangéliste dit, ils ne comprirent pas ce qu'il leur disait. Et nous non plus, nous ne comprenons pas. Dans une émission précédente sur une antenne non pas concurrente, mais aussi audible en France, j'ai dit que dans ce moment-là, Bach, Jean-Sébastien Bach, nous aide à creuser l'intelligence du propos de Jésus. Mais nous non plus, nous ne savons pas pourquoi, parce que ce n'est pas une évidence. Ça n'est pas une évidence que Jésus aille souffrir sa passion, être crucifié, avoir été aussi, bien sûr, malmené par les grands prêtres et les autorités juives. Et puis la résurrection, ça n'est pas une évidence. Et bien pour Bach non plus. J'ose dire cela. C'est pas une évidence où ça le devient par la foi, par l'accueil de la grâce, par l'accueil de se laisser conduire, de se laisser emmener. Dans la parole que nous citons, donc, qui est dans Luc 18, sauf erreur, Jésus dit, nous allons à Jérusalem, et il les conduit, il va les conduire vers quelque chose. Il faut dire, il faut se déplacer avec Jésus. Ben, avec Jean-Sébastien Bach, on se déplace en même temps que Jésus et ses apôtres pour aller jusqu'à la compréhension. Et quelle est la compréhension finale qui me semble vraiment très pertinente à recevoir aujourd'hui? C'est cette joie qui a travaillé le cœur et l'intelligence des croyants, et peut-être même de ceux qui doutent et de ceux qui ne croient pas. C'est l'interpellation de la joie. La joie, elle n'est pas une évidence. Elle n'est pas non plus simplement une chose qu'il faudrait se forcer d'accueillir. C'est l'expérience de la rencontre avec Jésus sur nos chemins vers Jérusalem, c'est-à-dire, en l'occurrence spirituellement, la Jérusalem céleste, l'endroit où Dieu nous attend pour tout réconcilier.
1: Monsieur le pasteur, je vous propose de faire une pause musicale, d'écouter un premier extrait de votre choix.
0: J'ai choisi dans la cantate 79, le chœur d'ouverture. Alors, la numérotation est celle du catalogue. C'était pour la fête de la Réformation du 31 octobre 1725. En allemand, le texte que vous allez entendre, qui est chanté donc par les voix successives qui vont entrer progressivement avec les différents versets, il n'y en a que trois, « Gott der Herr ist Sohn und Schild »« Dieu, le Seigneur, est soleil et bouclier ». C'est en rapport avec la transfiguration que je l'ai choisi pour vous tout exprès, monsieur Delcourt et ami auditeur. Donc, « Dieu, le Seigneur, est soleil et bouclier »« Der Herr gibt Gnade und Heer »« Le Seigneur donne grâce et gloire »« Er wird » Kein gutes mangen lassen den frommen. Il ne refusera aucun bien à ceux qui sont pieux. Frommen, c'est ceux qui sont intègres, qui sont pieux, qui sont croyants, qui sont pratiquants. C'est un verset du psaume 84, verset 12 exactement, de la Bible, qui est en allemand ici, et c'est la Bible, la traduction de Martin Luther, le réformateur. C'est un très beau passage qui ouvre une cantate pour la fête de la Réformation, donc au milieu du service, hein, avant ou après la prédication, comme j'ai dit tout à l'heure, pour l'époque ancienne, avec les instruments convoqués au plus grand nombre. Il y a des tambours et des cors en particulier, en tonalité de sol majeur, c'est-à-dire lumineuse, éloquente, joyeuse, une ritournelle, puis une fugue, en tout cas avec les instruments, puis ensuite les quatre voix, ce sont les enfants de l'école de Leipzig que j'ai retenu, là, le fameux Thomanerchor, les héritiers de ceux dont Bach avait la charge, en une immense progression, les quatre voix des garçons de Thomanerchor de Leipzig, sous la direction du très regretté Georg Christoph Biller, dans cet enregistrement, vont jusqu'à une formidable acclamation de qui est Dieu, Christ et Esprit pour nous en éclairant notre vie et notre monde. Et ça se termine d'ailleurs sur une longue tenue du mot Frommen, qui en quelque sorte désigne les croyants grand que nous pouvons devenir, si nous ne le sommes pas encore, dans le plus grand attachement, la plus grande confiance en ce Dieu qui s'est révélé de la sorte, soleil et bouclier.

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1: Et mes chers auditeurs de Radio Courtoisie, nous poursuivons cette émission en direct avec le pasteur Alain Joly qui vient nous parler de la fête de la Transfiguration en compagnie de Jean-Sébastien Bach. Cette première partie de discussion a bien sûr tourné tout d'abord autour de Jean-Sébastien Bach, la manière dont il compose en effet sa musique, l'importance qu'elle a, de le souhait en tout cas que Jean-Sébastien Bach a de rendre honneur et gloire à Dieu, c'est son premier objectif. Et puis la manière aussi dont Jean-Sébastien Bach, sa musique religieuse, peut nous aider à comprendre ce qui est parfois difficile, à comprendre des évangiles ou des paraboles du Christ. Et c'est un peu le cas ce soir, puisque nous allons parler de la fête de la Transfiguration aussi, qui est pas forcément très simple à comprendre, et le pasteur Alain Joly va justement nous apporter justement cet éclairage dont nous avons besoin pour concernant la signification de cette fête chrétienne. Monsieur le pasteur, pourquoi la Transfiguration, la fête de la Transfiguration qui est le 6 août? Vous allez nous lire d'ailleurs un des évangiles, puisqu'il y a trois évangélistes qui parlent de cette fête, pourquoi pas les quatre d'ailleurs? Eh bien, pourquoi est-ce une fête importante et quel est le but de cette transfiguration?
2: Peut-être faut-il nuancer votre propos, ce n'est pas véritablement une fête importante parmi les chrétiens.
1: Ça commence mal.
2: Ben oui, sauf peut-être en orthodoxie où elle a énormément de sens, vous savez, certainement, où vous découvrez que les écrivains d'icônes doivent commencer leur parcours en atelier par une représentation, l'icône de la Transfiguration, comme le prémisse, cette révélation de la gloire, en conversation avec l'Ancien Testament et en présence des apôtres qui feront l'Église, en prémisse donc de tout un cheminement de foi et d'approfondissement, ce qu'on disait tout à l'heure, entrer dans l'intelligence de l'histoire du salut, de l'incarnation, de l'orientation que Christ donne à l'histoire. Mais dans nos traditions occidentales, sauf si vraiment il y a des prêtres ou des pasteurs qui, avec leurs fidèles, organisent une fête ce jour-là, le 6 août passe un peu inaperçu. Je veux dire d'une manière paroissiale et publique. Si c'est un dimanche, ça prime, je crois, sur le dimanche de l'Église, le dimanche ordinaire, comme vous dites. Pour nous, le 6 août est dans le calendrier de manière presque anodine. Si l'occasion se présente et qu'on peut rassembler des fidèles, célébrer un office, on le fera. Mais j'ai vérifié d'ailleurs dans nos liturgies aussi dans d'autres pays qu'en France, aux États-Unis, au Canada, en Allemagne, en Suède, etc. La fête est très secondaire parce que nous lisons, et ça c'est une spécificité luthérienne qui remonte à ce que j'ai évoqué tout à l'heure, le lectionnaire carolingien. Nous lisons le texte, un des trois récits de la Transfiguration, le dernier dimanche avant le mercredi des cendres, donc avant l'entrée en carême. C'est le dernier dimanche du temps de l'épiphanie, c'est intéressant, dernier dimanche du temps de l'épiphanie, donc de ce déploiement des théophanies de Dieu, la manière dont Dieu s'est manifesté en Jésus-Christ, la première épiphanie avec les mages qui viennent à Bethléem, la deuxième qui est le baptême de Jésus, celui-ci est mon fils, mon aimé, et on va y revenir parce que cette parole même du Père des cieux se retrouve à la Transfiguration, et puis la troisième qui est traditionnellement le miracle des noces de Cana. les trois épiphanies, puis ensuite il y a des dimanches après l'épiphanie dans notre calendrier luthérien, en nombre selon la fête mobile de Pâques, donc soit il y en a deux ou trois, soit il y en a qu'un seul, et on arrive au mercredi des cendres. Et le dimanche qui précède, le dernier dimanche du temps de l'épiphanie, pour nous les luthériens, c'est le dimanche qui précède le carême, et donc la méditation ensuite de la passion, etc. C'est très intéressant parce que ça inscrit la transfiguration d'abord dans ce sens épiphanique, de manifestation de la gloire de Dieu en Jésus-Christ, et qui est une gloire qui va passer par l'épreuve de la croix, d'où ce porche vers le temps de carême et de la passion. Donc du côté luthérien, nous avons mis l'accent, mais c'est immémorial, je ne sais même pas à quel moment, c'est probablement même quelque chose de la fin du Moyen-Âge qui persévère dans la réformation de Luther et de ses successeurs, et dans nos calendriers à nous maintenant. Le porche de la passion du Christ, c'est la transfiguration. C'est une bonne façon d'accueillir ce texte, parce que le texte qui est dans le Nouveau Testament, à trois reprises avec des nuances, effectivement, suit l'annonce de la première annonce de la passion par Jésus à ses disciples. Et puis, la fête du 6 août est relativement récente. On la sait attester en France ou en Occident, vers le Xe siècle, vous voyez, c'est quand même très tardif, et de manière plus universelle, donc obligatoire, à partir du XVe siècle. On peut pas dire que c'est la plus grande fête du christianisme. Pendant 1400 ans, on la fête selon les endroits où on passe dessus sans faire attention, ou bien, tout simplement, le récit lui-même de la Transfiguration est inséré dans les lectures d'un dimanche qu'on dira beaucoup plus classique. Voilà pour ce que je perçois de l'importance de la Transfiguration dans le calendrier, et c'est bien maigre, excepté, comme j'ai dit, pour les orthodoxes, où ça a beaucoup d'importance, y compris dans la vision qui a été permise à Pierre, Jacques et Jean. Elle devrait être à tout le peuple des fidèles, comme en orthodoxie, l'icône de la Transfiguration est une icône majeure. Mais chez nous, en Occident, si vous interrogez les gens dans la rue, d'abord il y en a plein qui vous diront, on ne sait pas ce que exactement qu'est la Transfiguration, et si on commence à entrer en profondeur, parce qu'on va essayer de le faire, n'est-ce pas, monsieur Delcourt?
1: Grâce à vous, avec votre aide,
2: on doit passer par la défiguration. On doit passer par la défiguration de Jésus, en tant que c'est lui qui va restaurer notre ressemblance à l'image, à la ressemblance de Dieu. Notre dissemblance qui vient de notre péché, de l'origine même de la rupture d'avec Dieu dans le récit de la Genèse avec Adam et Ève, c'est assez manifeste, si on peut dire, employer ce mot pour ce moment-là. Et la restauration de la ressemblance passe par la défiguration du Christ à sa passion, car on ne l'a pas reconnu. On a dit, mais c'est l'homme de douleur, comme la prophétie d'Ésaïe. On entre dans une profondeur quasi indicible et qui est fixée dans cet épisode qui se situe à peu près exactement au même moment dans chacun des récits évangéliques et qui est rapporté par saint Pierre dans sa deuxième lettre comme témoin oculaire et auriculaire aussi, puisqu'il dira dans la deuxième épître de Pierre, on reprendra ça tout à l'heure si vous voulez, qu'il a entendu et qu'il a vu, et que nous étions, même c'est un nous, un pluriel. Donc il y a quatre mentions du récit de la Transfiguration, trois dans les évangiles,
1: une dans l'aide
2: Matthieu,
1: de Pierre,
2: Marc et Luc, et puis dans la deuxième lettre de Pierre.
1: Comment t'es expliqué cette importance relative, hormis chez les orthodoxes? Parce que c'est quand même un événement extraordinaire, où c'est la première fois que les apôtres voient Dieu, en quelque sorte.
2: Il n'y en a qu'une, on ne peut pas dire qu'il y en ait d'autres.
1: C'est la première et la dernière.
2: De cette intensité-là,
1: oui.
2: Il n'y en a pas d'autres. Cependant, les visions de Christ, Jésus ressuscité, ont quelque chose à voir avec cette manifestation de splendeur. Sauf que quand il apparaît ressuscité, il n'est pas avec ce visage extrêmement solaire, ni les vêtements d'une blancheur qu'aucun artisan peut faire, etc. Quelques exégètes, quelques théologiens qui étudient l'écriture dans les temps anciens avait émis l'hypothèse que la transfiguration ne s'est pas déroulée avant la passion de Jésus, mais que ce serait le souvenir, dans les récits qui s'y trouvent dans le Nouveau Testament, le souvenir d'une apparition du ressuscité. Ça aurait d'ailleurs toute sa cohérence de dire cela. Oui, bien sûr. Alors là, on n'est pas dans l'ordre de l'annonce, ni dans quelque chose qui émerveille, qui stupéfie et qui immobilise les trois qui veulent, en tout cas par la bouche de Pierre, dresser des tentes pour que tout s'arrête. On serait dans un autre dynamisme, celui de la résurrection, où effectivement Jésus n'est plus seulement l'homme de l'incarnation, le fils de l'homme, le fils de Dieu descendu en humanité. Il laisse percevoir dans l'épisode, s'il est avant la résurrection, ce qu'il advient de lui, en retour, cette lumineuse personne auprès du Père, et avec l'esprit, parce que l'esprit est présent aussi dans ce récit. C'est assez considérable. Peut-être que c'est une notion théologique dans le sens qui examine qui est Dieu, qui est difficilement perceptible au peuple des fidèles, et peut-être même aux théologiens, et à nous tous. Et ça aurait été comme un prolongement de la fête de Pâques, ou une annonce de la croix de Jésus, que c'était suffisant. Je remarque que le 6 août, c'est 40 jours avant le 14 septembre, qui est la fête de la croix, la contemplation de la croix, qui est aussi une fête qui passe inaperçue, n'est-ce pas? Et pourtant, il y a peut-être là, chez les anciens qui ont fixé ces choses, c'est pas Dieu qui a dit le 6 août, vous allez célébrer la transfiguration, ni Jésus qui a ordonné quoi que ce soit. C'est la mise en forme d'un, je reprends votre mot pour la musique de Bach, d'une catéchèse, d'un catéchisme qui passe par le calendrier. On n'est pas obligé de célébrer Noël le 25 décembre. Si on veut célébrer la naissance de Jésus, on peut le faire aussi aujourd'hui. C'est notre joie de chaque jour. Et la crucifixion et la résurrection et la transfiguration. Et peut-être que la présence de ces deux fêtes au cœur de l'été, 6 août, 14 septembre, les rend encore plus, ou encore moins perceptibles par l'Église. Mais l'Église n'y est pas inattentive, hein, je n'ai pas dit cela. Cependant, ce ne sont que compléments des deux sommets du calendrier liturgique, qui sont le Vendredi Saint et Pâques. Vendredi Saint pour les souffrances du Christ, le don total à la croix, de l'amour, qui se livre et qui va ouvrir au jugement du monde, du diable et du péché, et donc de nous. Et puis la fête de Pâques, qui est la lumière, la résurrection de Jésus est suffisante, la transfiguration est comme un petit confort, un petit contrefort qu'on met avant ou après, ou qu'on met et avant et après, et qui aide à entrer dans le mystère pascal. Pâques reste la fête principale et suffisante de tout le calendrier chrétien, et c'est pourquoi chaque dimanche est une fête de Pâques.
1: Mais alors, monsieur le pasteur, pourquoi la transfiguration? Quel est le but?
2: C'était de préparer les trois, Pierre, Jacques et Jean, à l'intelligence de la résurrection.
1: C'est-à-dire?
2: Quand ils sont témoins des guérisons, des miracles, des discours de Jésus, ils ne perçoivent pas le sens salutaire. Ils perçoivent, sur l'instant, comme nous l'aurions été avec eux, l'extraordinaire présence d'un Dieu qui prend soin de son peuple, mais qui va pas l'emmener à le fait de guérir des malades, de prêcher des paroles intéressantes et qui mettent en route les gens, n'ouvre pas au salut. Ce qui ouvre au salut, c'est la croix, le sang de Jésus à la croix, et sa résurrection le matin de Pâques, et son ascension. Et la transfiguration annonce ces trois choses. Elle annonce les trois.
1: Vous allez expliquer pourquoi la transfiguration annonce en effet ces trois choses, et notamment après la lecture d'un des évangiles qui l'évoque, l'un des trois évangiles qui l'évoque. Mais j'avais quand même encore, si vous voulez bien, une question à vous poser. Les apôtres ont conscience avant la transfiguration que Jésus est le Fils de Dieu, puisqu'il
2: non. Non, on peut pas dire ça.
1: Il y a déjà le baptême.
2: Et ils n'en sont pas témoins. Et ils arrivent qu'après.
1: Il y a Jean-Baptiste, il y a les disciples de Jean-Baptiste, ils l'ont rapporté, ils l'ont raconté.
2: Non. Et c'est Jean qui raconte cela seulement. C'est Jean qui dit, j'ai vu et j'ai entendu la colombe descendre et qui a désigné, celui-ci est mon fils bien-aimé.
1: Alors, ça probablement.
2: Suffit pas. Non. Parce qu'il n'y a pas la croix, là. Il y a la désignation par le Père que celui-ci va accomplir le salut par la croix, la résurrection et l'ascension.
1: Mais au baptême, il n'est pas dit que Jésus est le Fils de Dieu. Dieu ne dit pas au baptême.
2: Il dit qu'il est son Fils bien-aimé que l'on doit écouter. C'est la même parole que dans la Transfiguration. Mais le Fils bien-aimé que l'on doit écouter doit accomplir quelque chose. Il n'est pas encore le Sauveur. Oui. Au Jourdain, là, il faut être assez strict, je pense, par rapport au texte. Et c'est dans donc le chapitre 4 de saint Marc. Quand le Baptiste plonge Jésus dans le Jourdain, Jésus n'a pas encore accompli. C'est au contraire, c'est le geste initial qui atteste que c'est bien lui qui va accomplir le dessein salutaire pour tout Israël et le reste du monde et le cosmos, si on veut. Mais pour l'heure, non seulement il n'y a pas Pierre, Jacques et Jean qui sont dans les parages, et si jamais ils y avaient été, ils auraient été dans une foule venue pour écouter Jean-Baptiste et pour recevoir, eux, le baptême, qui est juste, c'est même pas un baptême sacramentel, c'est un baptême qui signifie qu'on est d'accord d'être lavé par l'amour de Dieu et parce qu'on se convertit. C'est pas du tout le moment de la rédemption. Il y participe, j'en suis d'accord. Mais la rédemption n'est acquise qu'au sang de la croix. On peut pas dire à l'avance, tout va bien se passer, Dieu dans son sel vous sauve. Il faut l'incarnation jusqu'à la croix.
1: Certes, mais néanmoins, au baptême, il y a cette voix, cette colombe.
2: Ne dit pas que c'est le Rédempteur. Elle dit qu'il est le Fils bien-aimé.
1: La Transfiguration.
2: Les
1: apôtres savent qu'au baptême, Jésus a été reconnu
2: parce qu'ils ne sont pas témoins du baptême au Jourdain.
1: Oui.
2: Et si bien, quand bien même il l'aurait été, il n'aurait pas compris davantage que les gens qui étaient là, les Israélites qui étaient là, qui étaient contents d'aller signifier leur désir de conversion et de mener une vie nouvelle, meilleure, etc. L'appel de Jean-Baptiste, c'est l'appel à conversion. Il n'annonce pas la passion. Jésus, juste avant la transfiguration, va annoncer justement à ses disciples, aux 12, à Pierre, à Jacques et Jean, entre autres, que ce Fils de l'homme, dont vous avez peut-être vaguement entendu qu'un jour, au bord du Jourdain, on a dit que c'était le Fils bien-aimé de Dieu, il doit souffrir sa passion, être mis à mort, être crucifié et déposé dans un tombeau, et le troisième jour, il ressuscitera. Ça, c'est une nouveauté. Quand donc, je vais même plus loin, quand donc ils sont sur la montagne avec Jésus, Pierre, Jacques et Jean, entendent pour la première fois que celui-ci est le Fils bien-aimé. Et pourquoi ? C'est parce que ça va leur permettre à eux, qui vont être les piliers, les colonnes de l'Église, c'est eux qui vont avoir le témoignage, le bon dépôt de la foi. C'est pas les gens qui étaient là comme ça, qui ont vaguement su que Jésus était un Fils de Dieu.
1: Il est
2: le Rédempteur, là maintenant, ils vont le comprendre parce qu'il est en conversation avec Moïse et Élie.
1: Pasteur Alain Joly, à quel moment Jésus, est-ce que c'est avant ou après, où Jésus s'adresse à Pierre, pour toi qui suis-je ?
2: C'est avant. Dans les trois évangiles, c'est avant.
1: C'est avant. Et pourtant,
2: mais c'est pas qu'à Pierre, au demeurant, il faut être très clair là-dessus, c'est à l'ensemble du collège apostolique. Qui dites-vous que je suis ?
1: Et c'est Pierre qui répond correctement.
2: Et c'est Pierre qui répond et qui se fait rabrouer après quand il dit, quand Jésus commence d'annoncer la passion, il dit, ah non, Seigneur, ça ne t'arrivera pas. Et Jésus lui dit, arrière de moi, Satan. Mmh. Vous voyez qu'on est bien dans cette logique d'essayer d'entrer dans l'intelligence de l'histoire du salut. Donc ces étapes sont nécessaires et que tout n'est pas déjà au baptême au Jourdain.
1: Oui, pasteur Alain Joly, peut-on dire alors que Jésus a déjà annoncé Pierre a répondu correctement qu'il est le Fils de Dieu.
2: Dans l'ordre,
1: mais la transfiguration annonce autre chose.
2: Bien sûr, elle va plus loin.
1: Peut-on dire cela ?
2: Je vais le reprendre les trois choses. La première chose, c'est l'annonce de la. C'est la question, pardon. La question. Qui dit-on que je suis ? Ah, tu es Jean-Baptiste, Messie, etc. Qui dites-vous que je suis ? Réponse : tu es le Messie, le Fils de Dieu, dans l'un des témoignages. Ensuite, Pierre entend avec les autres l'annonce de la passion. C'est après le « qui dites-vous que je suis ?» Et Pierre dit « ah non, ça ne t'arrivera pas ». Comme s'il allait empêcher « ah non, on ne va pas aller à Jérusalem, c'était donc pour ça qu'on devait aller à Jérusalem te suivre, c'est pour que tu sois mis à mort ». Il n'en est pas question. Et que dit Jésus alors ? Que ses paroles ne lui sont pas inspirées de Dieu, que c'est un autre, donc le diable, et il se retourne et renvoie. Alors Pierre, c'est pas seulement Pierre, c'est celui que Pierre a écouté, le Satan. Arrière, Satan, tes pensées ne sont pas celles de Dieu. Vous voyez bien qu'on est dans une progression. Et maintenant, on va arriver à la transfiguration. Donc, à la limite, reprenons même avec le baptême, où, Jésus, où le Père désigne Jésus, baptisé par Jean, d'un baptême de repentance, qui n'apporte rien sinon pour Jésus le fait qu'il s'associe au peuple d'Israël disposé à la conversion, à la repentance et à l'accueil de la grâce, et à essayer d'être dans une disposition meilleure qu'auparavant. Le compagnonnage des 12, et spécialement Pierre, Jacques et Jean, qui sont un peu mis à part, et pas seulement dans ce passage, hein, comme ceux qui vont être les garants ensuite du véritable évangile, de qu'est-ce qui s'est passé avec Jésus, qu'est-ce qu'il a annoncé. Ces trois-là, et les autres, sont questionnés sur qui est Jésus pour eux. Pour eux, qui dites-vous que je suis? Et puis, il répond au nom des autres, Pierre, tu es le Messie, le Fils de Dieu, voilà, il a une totale confiance en lui, une foi extraordinaire, et à l'annonce de la passion, tout s'écroule. Ah non, ça ne t'arrivera pas. Mais le dessein de Dieu, c'est de passer par la croix et la résurrection. C'est pas de dire, il y a un gentil Jésus qui va vous faire du bien, qui va distribuer des bénédictions aux uns et aux autres, des miracles, et vous êtes tous contents, Dieu existe. Et c'est pas la question. La question, c'est, êtes-vous oui ou non sauvés? Par quoi êtes-vous sauvés? Par le sang de la croix. Et je vous l'annonce, dit Jésus. Je vous annonce que le Fils de l'homme, que toi, Pierre, tu viens de désigner, que c'est moi qui suis le Messie attendu par les prophètes et proclamé, eh bien, il doit souffrir, être bafoué, souffrir sa passion, être mis au tombeau, et le troisième jour, il ressuscitera. Eh bien, ils ne comprennent pas. Et là non plus, on pourrait dire qu'ils ne comprennent pas, sauf qu'il y a un élément supplémentaire, c'est que Jésus leur demande de se taire sur ce qu'ils ont vu.
1: C'est une question que je vous posais.
2: C'est fondamental, ça. C'est parce que justement, c'est pas le déploiement d'une bande dessinée où tout le monde regarde les événements.
1: C'est une question que je souhaite vous poser, en effet, mais peut-être au préalable, serait-il bon de lire l'un des trois récits, l'un des quatre récits, puisque vous dites que Pierre...
2: Il est très court chez Pierre. Ouais. C'est juste la mémoire. Et chez Saint-Pierre, dans la deuxième lettre, c'est le premier chapitre, c'est la mémoire de cet épisode qui justifie son autorité d'apôtre et celle des autres apôtres de l'Église. Les récits sont à peu près les mêmes. Je prends le plus ancien, celui de Saint-Marc, chapitre 9, et je lis dans la traduction de Sœur Jeanne d'Arc, que j'aime beaucoup, qui est très proche du texte grec. 6 jours après, Jésus prend avec lui Pierre, Jacques et Jean. Il les fait monter sur une haute montagne, à part, seul. Il est métamorphosé devant eux. C'est le mot exact en grec qui est donné métamorphose en français. Il est métamorphosé devant eux, ses vêtements deviennent étincelants, extrêmement blancs, tellement que foulon sur la terre ne peut ainsi blanchir. Leur apparaît Élie avec Moïse, ils parlent avec Jésus. Élie et Moïse parlent avec Jésus. Pierre intervient et dit à Jésus, « Rabbi, il est bon que nous soyons ici, faisons donc 3 tentes, une pour toi, une pour Moïse, une pour Élie. » Car ils ne savaient que répondre, ils étaient saisis de crainte. Vous voyez, si on fait tout de suite une petite incise, une petite pause, pour dire, qu'est-ce que provoque ce spectacle grandiose? Jésus en conversation avec Élie et Moïse, et puis cette blancheur, cette étincelance, ce soleil, eh bien la peur. Ils ne savent pas quoi dire, ils deviennent muets, et ils ont peur. Et ils proposent, Pierre a proposé au nom des autres, la stabilité de l'instant, en enfermant chacun des 3 personnages dans une tente. Verset 7, je continue, donc au chapitre 9 de Saint-Marc. Survient une nuée, ça veut dire la présence, c'est un mot très spécial, hein, la présence de Dieu qui accompagnait le peuple à la sortie d'Égypte, c'est à la fois un nuage et de la lumière. Survient une nuée qui les place sous l'ombre. Et survient une voix de la nuée, celui-ci est mon fils, l'aimer, c'est un absolu, l'aimer, agapetos, entendez-le. Et brusquement, ils regardent à la ronde, ils ne voient plus personne, sauf Jésus, seul avec eux. Ils descendent de la montagne, il leur recommande qu'à personne ils ne racontent ce qu'ils ont vu, sinon quand le Fils de l'homme se lèverait d'entre les morts. Ils tiennent bien parole, le verset 10 est fondamental, ils tiennent bien parole, mais ils discutent entre eux, qu'est-ce que se lever d'entre les morts? Ce qu'il faut relever pour cette finale, c'est qu'ils vont accepter de garder le silence sur ce qu'ils ont vu et entendu, parce qu'il y a vision et audition, et il y a plusieurs choses, hein, on peut peut-être avoir un petit moment pour les discerner encore. Ils attendront le moment où il se lèvera d'entre les morts, c'est-à-dire ressuscité. Mais pour l'instant, ils ne savent pas ce que ça veut dire. Mais quand il sera ressuscité, alors ils témoigneront de la transfiguration. Et témoigneront de bien plus. Ils diront, voilà quel était le dessein de Dieu, que nous soyons aimés de la sorte, dans la continuité de la promesse de l'Alliance, la loi, Moïse et les prophètes, Élie. Et voilà maintenant que ce Jésus qui nous avait emmenés à Jérusalem et dont on ne comprenait pas pourquoi il devait souffrir sa passion, maintenant, oui, il devait souffrir sa passion pour nous apporter le salut. Et c'est ce qu'on trouve dans la deuxième lettre de Pierre, au demeurant un peu plus loin, donc dans le Nouveau Testament. Là, je lis tout de suite, ça se sera fait. Deuxième lettre de Pierre, donc l'apôtre qui était témoin, ou en tout cas un de ses disciples qui a rédigé la lettre, si on n'est pas certain de l'authentification, mais c'est parole de Dieu de toute façon, versets 16 et à 19. « Ce n'est pas en nous mettant à la traîne de fables sophistiquées que nous, les apôtres, avons fait connaître à l'Église la puissance et la venue de notre Seigneur Jésus-Christ, mais pour l'avoir vu de nos yeux dans tout son éclat. Car il a reçu de Dieu le Père honneur et gloire, quand la voix venue de la splendeur magnifique lui dit, citation, « Celui-ci est mon Fils bien-aimé, celui qu'il m'a plu de choisir. » Et cette voix, nous-mêmes, ajoute Pierre, nous-mêmes, nous les apôtres, et cette voix, nous l'avons entendue venant du ciel quand nous étions avec lui sur la montagne sainte. Le témoignage aujourd'hui de la présence de Jésus comme sauveur vient de ce parcours d'expérience de Pierre et des apôtres. Et je répète ce mot que j'ai dit au début pour une autre question, de non-évidence. Il fallait passer par ce chemin de crête, en quelque sorte, ce chemin ardu, ce chemin qui oblige à voir l'épreuve, la mort, les assauts du diable et de toute puissance contraire à la vie, pour que les apôtres, ayant aussi bénéficié de l'éclair, de révélation, de la transfiguration, donne le sens exact de Jésus qui est à la fois le crucifié et le ressuscité, et en ces deux dimensions, le sauveur, le rédempteur du genre humain et de toute la création de Dieu.
1: Trois évangélistes évoquent cet épisode. Oui. De manière parfois un peu... Il y a quelques différences.
2: Il y a des nuances, oui.
1: Quelles sont les différences principales ? Ils mettent peut-être pas forcément l'accent sur les mêmes faits.
2: Si, les faits sont les mêmes. Il y a peut-être la différence que chez Saint-Luc, il est bien indiqué que c'est pour prier qu'ils sont montés à la montagne. Ce qui n'est pas dans Saint-Marc. Par exemple, il les fait monter sur une autre montagne à part seul. Mais que fait Jésus quand il est tout seul sur une montagne? C'est des petites collines, hein, c'est pas très haut. Plutôt désertique, hein. C'est ça que ça veut dire. Donc là, il y a une nuance qui, plus exactement, c'est une entrée en profondeur. Qu'est-ce qu'ils faisaient donc là, les quatre, Jésus et les trois? Ben, ils sont allés prier. Et c'est dans le cadre de la prière que se révèle la vision et la conversation avec Élie et Moïse. Il y a aussi une manière différente de le dire, Élie et Moïse, Élie avec Moïse, etc. Il parle avec Jésus, etc. Et il y en a même un des évangélistes qui dit qu'il parle de son départ vers Jérusalem. Ben voilà.
1: Il parle avec Élie et Moïse.
2: Élie et Moïse parlent à Jésus de son départ à lui, Jésus, vers Jérusalem, c'est-à-dire de sa passion.
1: Et les trois apôtres l'entendent.
2: Ils entendent ça, mais ils disent rien. Ils disent rien, sauf l'intervention avec l'histoire des trois tentes que l'on va dresser. Donc, reprenons. Élie et Moïse apparaissent en même temps que Jésus transfiguré. Ça fait trois personnages, tout d'un coup, alors qu'ils ont accompagné Jésus dans sa prière. Mais peut-être jusque-là, jusqu'à ce moment-là, sont-ils encore... Dans l'ajustement, parce qu'ils ont déjà assisté à la prière de Jésus, ça devait être extraordinaire d'être à quelques distances et de sentir que Jésus était pleinement investi de la présence du Saint-Esprit, qu'il parlait à son Père, etc. Et là, il y a Élie et Moïse. qui leur sont familiers. Ils connaissent l'écriture sainte de leur peuple. Et ces deux-là, alors ils sont pas toujours de même ordre. Il y en a un qui dit c'est d'abord Moïse, l'autre Élie. Mais peu importe, ils sont. Et peut-être que ce sont des réflexes simplement de citer premièrement un prophète ou premièrement celui de la loi. Un juif dira premièrement Moïse, évidemment, alors la loi. Ils sont en conversation, une sainte et spirituelle conversation avec Jésus au sujet de sa passion. Il n'y a qu'un seul évangéliste qui dit ça, mais là, on découvre alors que le sens de toute cette histoire, c'est pas de nous impressionner, dire Jésus est formidable du début à la fin, et qu'il sera lumineux à la fin, c'est de dire que, avant même que tous, après sa résurrection, tous, pas ceux qui sont là, ils sont que trois, tous pourront comprendre le visage lumineux de Jésus, parce qu'il aura été crucifié et déposé dans un tombeau.
1: Tous, les trois évangélistes évoquent le départ à Jérusalem, cette discussion.
2: Non, un seul.
1: Un seul.
2: Les autres, ils disent simplement qu'il parlait avec Jésus.
1: Il parlait. Un seul,
2: c'est Saint-Luc.
1: C'est Luc qui évoque donc le départ à Jérusalem. Mais Luc évoque-t-il la passion? Est-ce que le terme passion est...
2: Non,
1: c'est simplement... Moïse, Élie et Jésus évoquent le départ
2: Exactement.
1: De Jésus à Jérusalem.
2: C'est même plus fort que ça, parce qu'il y a un mot grec, mais qui est évidemment hébreu avant, qui est le mot exode. Voici deux... je lis les versets 30 et 31 dans l'évangile de Saint-Luc au chapitre 9. Voici deux hommes parlent avec lui. Ce sont... Moïse et Élie.
1: Oui, ils les reconnaissent.
2: C'est pas la même. Ben là, c'est le récit. À chaque fois, c'est un récit. C'est pas Pierre qui dit ça.
1: Oui.
2: C'est à la fois, c'est l'histoire revisitée. Hein. Donc chacun raconte à sa manière. Mais vous voyez qu'au lieu de dire comme chez Marc, leur apparaît Élie avec Moïse, ils parlent avec Jésus. Ça, c'est Marc, la chose la plus probablement la plus ancienne hein, de raconter cette histoire. Luc, il y met un peu plus de forme, comme d'habitude d'ailleurs. Luc a un style extraordinaire. Hein. Et très théologique, très très très profondément dans la connaissance de comment nous devons accueillir cette merveilleuse histoire. Voici deux hommes. Alors, au début, vous voyez, nous aussi, c'est la première fois qu'on entend ça. Ah, il y a deux hommes avec Jésus. Mais on nous précise, parle avec lui, ce sont Moïse et Élie qui apparaissent en gloire, donc ils sont associés à la gloire de Jésus.
1: Donc aussi, ils sont aussi dans une lumière extraordinaire.
2: Eh oui. Verset 31, deuxième partie, il est question de son exode qu'il doit accomplir à Jérusalem. Et alors là, si c'est pas explicite, il est question de son exode. L'exode, c'est la sortie d'Égypte, hein, c'est la libération du peuple juif vers la terre promise. Il est question de son exode, à lui Jésus, qu'il, Jésus, doit accomplir à Jérusalem. Élie et Moïse s'entretiennent de cela avec Jésus. En présence de trois auditeurs stupéfaits, qui ont déjà entendu que Jésus devait mourir à Jérusalem, mais qui n'ont rien compris, et qui là, dans la suite du récit de Luc, non seulement sont perplexes, mais ne vont pas intervenir tant que la vision dure. Elle doit être très brève. Je lis le verset 32, donc dans Luc. « Pierre et ceux d'avec lui sont alourdis de sommeil. » Il reste éveillé et il voit sa gloire et les deux hommes se tenant avec lui. Or, quand ils se séparent de lui, donc Élie et Moïse, Pierre dit à Jésus, donc il n'y a déjà plus Élie et Moïse, au moment où Pierre commence à parler. C'est-à-dire qu'on est dans un
1: instant de trois tentes.
2: C'est ça, il propose trois
1: tentes. Alors tout est fini.
2: La vision spectaculaire, merveilleuse, elle est terminée.
1: Oui.
2: C'est-à-dire qu'on pourrait presque dire que c'est Pierre qui l'a interrompu parce qu'il intervient en proposant une chose.
1: Vous pensez que...
2: Non, je le suggère je ne l'affirme pas. Mais c'est quand même intéressant parce qu'il ne peut pas y avoir d'incidence d'une parole humaine dans le projet de Dieu. Mmh. Ça, c'est très important. Ce que Élie et Moïse se disent en même temps qu'ils le disent à Jésus, c'est la continuation de la parole de Dieu. Et il ne peut pas y avoir une parole humaine qui ajoute quelque chose. Mmh. Et en plus, pour dire une pareille ineptie, auquel Jésus ne donne pas suite de construire pour chacun une tente, c'est-à-dire de les enfermer et surtout, écoutez bien ça, de les séparer. Ils sont unis dans la gloire qui les couvre, et Pierre veut une tente pour l'un, une tente pour l'autre, et une tente pour Jésus. C'est la rupture.
1: Pasteur Alain Joly, nous allons revenir sur le sens de la proposition de Pierre. Effectivement, pourquoi trois tentes, une pour chacun? C'est certainement une explication donnée. J'aimerais quand même poursuivre, si vous le voulez bien, sur cette discussion, c'est primordial que nous comprenions ça, entre Jésus, Moïse et Élie. La discussion, c'est l'exode à Jérusalem.
2: Oui,
1: mais
2: le sien, celui de Jésus, qu'il doit accomplir.
1: Oui, c'est ça, qu'il doit accomplir. Hein, cet exode qu'il doit accomplir à Jérusalem. Mais quelqu'un qui entend ça de l'extérieur,
2: personne
1: ne peut pas associer ça à la passion.
2: Mais personne n'entend ça. Il n'y a que Pierre, Jacques et Jean, et je vous ai dit qu'ils ne le comprenaient même pas.
1: C'est ça, voilà. Donc
2: il n'y a pas de vous torturer l'esprit pour savoir comment les gens pouvaient interpréter à l'époque. Je ne comprenais même pas.
1: C'est ça, voilà.
2: Donc il n'y a pas de vous torturer l'esprit pour savoir comment les gens pouvaient interpréter à l'époque.
1: Je vous pose cette question.

0: celui-ci est mon fils, écoutez-le. Donc, ils sont réassurés dans le fait que maintenant qu'ils vont reprendre la route vers Jérusalem, ils doivent écouter Jésus qui s'en va pour souffrir sa passion.
1: Oui, mais ils ne n'associent pas l'exode directement à la passion. Il y a le rappel de Jean que c'est mon fils, écoutez-le.
0: Si, parce qu'ils entendent. Si, parce qu'on ne peut pas supposer que Saint-Luc invente le sujet de conversation d'Élie et de Moïse. C'est bien que Pierre a raconté ça, ou Jacques et Jean. Mais... Donc, ils ont entendu que Élie et Moïse s'entretenaient avec Jésus de son exode, et exode veut immanquablement dire la libération, la sortie vers le passage par la mort pour la vie.
1: Pardonnez-moi, pasteur Alain Joly, mais est-ce que exode pour Luc, Pierre et Marc qui sont là, qui entendent?
0: Ah non, c'est Pierre, Jacques et Jean qui entendent. Luc, il n'entend pas. Jean, Luc, il raconte
1: Marc
0: après.
1: Raconte sur témoignage Pierre, Jacques de Pierre. Et Jean, pardonnez-moi. Ça aussi, on va revenir. J'ai une question à poser là-dessus. Bon. Beaucoup de questions à poser. Pierre, Jacques et Jean entendent l'exode. Mais comment peuvent-ils l'associer à
0: n'importe quel
1: à la
0: juif
1: passion,
0: qui entend ça à cette époque, il comprend que c'est.
1: Il comprend que la passion est à venir.
0: Que c'est une passion sans qu'on discerne forcément que c'est la passion salutaire. Mais il discerne parfaitement que Jésus doit accomplir un chemin de mort. Ça, c'est fondamental. Mais il n'y a aucune surprise, là.
1: D'accord.
0: Parce que les prophètes ont annoncé qu'il y aurait un serviteur souffrant, parce que les prophètes eux-mêmes ont été persécutés et ont subi des assauts mortifères, et que ce Jésus, il va accomplir son parcours de traversée de la mort. Et ça, ils le comprennent parce qu'il y a ce mot exode. Et puis, d'accord, Luc, quand il le raconte, il sait bien que ils n'ont pas entendu une simple conversation sur le temps ou sur le fait que personne ne comprend. On est dans la révélation de quelque chose qui doit être sans cesse revisité pour le contempler.
1: Alors, pasteur Alain Joly, dans 2 minutes, nous devons faire une petite pause de mi-émission et nous poursuivrons bien sûr cette conversation. Encore une question, si vous voulez, juste avant cette pause. Pourquoi Élie et pourquoi Moïse ?
0: Mais ça, c'est le résumé classique dans le Nouveau Testament de la loi et les prophètes. Ils incarnent l'un et l'autre, tous les prophètes et tous les législateurs, et Moïse étant le législateur par excellence. La loi et les prophètes, ce sont les deux signes considérables de l'alliance que Dieu fait avec son peuple pour l'amener à rédemption. On peut en rester avec le peuple juif à recevoir la bonne parole de la loi et des prophètes et attendre le Messie. Mais là, dans ce cas précis, il y a l'idée d'accomplissement qui est annoncée, qui est déjà inscrite, c'est même plus qu'annoncée, c'est inscrit dans la loi, les 10 commandements et tous les livres du Pentateuque, de la Torah, spécialement le Lévitique et les Nombres, et le Deutéronome bien sûr, et les prophètes qui ont sans cesse interpellé le peuple à se préparer à l'avènement de la grâce et à cesser de vivre sans Dieu, finalement, ou avec Dieu, mais en s'accommodant, en faisant des marchandages de toutes sortes. La loi et les prophètes sont ce qui est nécessaire pour l'accomplissement de Jésus
1: en
0: vertu de Jérusalem.
1: Donc c'est Moïse qui incarne la loi.
0: Ils incarnent tous les deux.
1: Et les prophètes. Très bien. Nous faisons une pause et nous reprenons cette discussion, monsieur le pasteur, après cette pause.
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0: 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Il est 3h30.
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0: Chers auditeurs de Radio Courtoisie, eh bien, nous poursuivons cette émission en compagnie du pasteur Alain Joly, émission consacrée à la fête de la Transfiguration, en compagnie justement de Jean-Sébastien Bach, puisque le pasteur Alain Joly est un théologien, et donc il est parfaitement capable de nous enseigner cette fête qui apparaît un peu compliquée. Il la rend effectivement parfaitement compréhensible avec ce message de Christ, de Dieu, de Moïse aussi, et d'Élie, qui annonce, d'abord qui confirme en quelque sorte que Jésus est bien le Fils de Dieu, mais qui annonce son exode à Jérusalem, sa passion. Et c'est ainsi que cette passion va être rendue compréhensible, sans doute pour la première fois, aux apôtres, qui ne l'imaginaient pas, puisque le pasteur Alain Joly nous a rappelé la réaction de Pierre, hein, lorsque le Christ lui dit « Pour toi, qui suis-je ?» Et Pierre, effectivement, dit bien « Tu es le Fils de Dieu », mais refuse d'envisager que Jésus puisse souffrir sa passion et mourir sur la croix à Jérusalem. Nous en étions là, monsieur le pasteur, et je vous propose de poser encore un certain nombre de questions que vos explications font surgir. Alors, la première question que j'aimerais vous poser, effectivement, c'est pourquoi Jésus est monté sur la montagne?
1: C'est le lieu ordinaire de sa prière, son écart. Il se met à l'écart, il emmène trois des siens à l'écart pour prier
0: avec
1: eux.
0: C'est toujours pour prier. Ça la montagne, c'est ce que représente la montagne.
1: Pas seulement, non. Parce que figurez-vous que l'expression d'une montagne élevée se trouve dans une seule autre occurrence, si on accepte les épisodes de la Transfiguration, c'est la montagne de la Tentation. Dans l'évangile qui est au commencement du ministère public de Jésus, le Saint-Esprit pousse Jésus sur une montagne haute, une montagne élevée, afin qu'il fût tenté par trois fois par le Satan, par l'adversaire. Donc c'est pas rien ça. Le fait de monter sur la montagne, ça pourrait être symboliquement, c'est facile à comprendre, s'approcher de Dieu, être dans le grand souffle d'un vent qui détache du brouhaha du monde qui est en bas de la montagne, etc. Le côté désertique, le côté aride, abrupt, ça a été le premier combat spirituel de Jésus, remporté victorieusement, bien sûr, sur l'adversaire. On est là dans aussi une forme peut-être moins de combat, ça paraît moins explicite, mais tout de même, pour les apôtres, c'est une épreuve. Il les a emmenés prier, il les bouscule avec une vision dont ils devront plus tard être les responsables.
0: En plus, ils sont épuisés.
1: Et ils sont fatigués.
0: Ils sont fatigués, ils sont lourds de sommeil. Oui. Voilà.
1: Mais ils restent éveillés quand même, ils ne dorment pas complètement comme à Gethsémané, mais pourtant c'est les mêmes trois. Ils font effort pour accueillir finalement cette grâce qu'il leur est faite, parce qu'ils ont bien conscience que c'est une grâce. Et Pierre dit, il est bon que nous soyons ici. Il est bon que nous nous posions finalement ici. Or, c'est pas un lieu de se poser. La montagne n'est jamais chez Jésus autre chose qu'une transition, une sorte de respiration avec la puissance du sacré, avec la présence du Père, avec la présence de l'Esprit. Il était poussé au désert pour la tentation par l'Esprit. Et là, l'Esprit va se manifester puisque on entendra, ils entendront la parole du Père venant des nuées. Celui-ci est mon fils. Donc il y a quelque chose de l'ordre de l'intimité du Dieu trinitaire auquel ils sont associés, mais qui ne doit pas durer très longtemps. Il faut bientôt redescendre de la montagne. D'ailleurs, c'est clairement dit, ils descendent de la montagne. Et il n'y a plus que Jésus tout seul, il n'y a plus de gloire et tout ce
0: spectacle. Monsieur le pasteur, a-t-on identifié cette montagne?
1: La tradition veut depuis le 4e siècle que ce soit le mont Tabor, qui est un des monts de révélation de Dieu pour le peuple d'Israël, mais on dit souvent aussi l'Hermon. Et d'autres encore, parce qu'il ne s'est pas mentionné. De toute façon, on n'est pas très loin de Jérusalem non plus, donc il ne faut pas chercher des montagnes invraisemblables, trop hautes. Il est probable que ce soit au nord, dans la région de Césarée de Philippe. Mais l'importance d'identification n'est pas nécessaire, là. L'essentiel, c'est la montée, la prière, le silence initial, la dimension peut-être d'être confronté à l'inattendu, et et cet inattendu qui même bouleverse et oblige à l'épreuve. Vous vous souvenez que Jésus était éprouvé par la tentation. L'épreuve et tentation, c'est très proche hein, dans la compréhension juive et chrétienne. Et là, il y a aussi une épreuve pour eux. Il se confronte à quelque chose qu'il n'aurait pas voulu, et finalement, il trouve que c'est bien. Il est bon que nous soyons ici.
0: Vous écoutez,
1: et ils veulent tout arrêter.
0: Vous écoutez, pasteur Lager, on a un peu de mal à comprendre pourquoi c'est une fête mineure.
1: Ah oui,
0: certainement. Dans l'Église, vous savez bien mettre en valeur, c'est moi, les caractères importants de cet événement. J'aimerais vous poser la question aussi concernant Pierre, Jacques et Jean. Donc, Pierre, Jacques et Jean, c'est trois disciples que... trois apôtres que Jésus emmène avec lui. Pourquoi pas les autres? Pourquoi seulement Pierre, Jacques, Jean et pourquoi eux?
1: Ils sont distingués à plusieurs reprises. Il y a aussi à Gethsémani, comme on l'a évoqué tout à l'heure, donc à la fin, juste avant l'arrestation et la croix. Ils sont aussi les seuls témoins que Jésus amène avec lui pour guérir le fils de Jaïrus. Il ne veut personne d'autre, et l'évangile c'est très clair là-dessus dans Saint Marc, sauf Pierre, Jacques et Jean, le frère de Jacques. Et d'ailleurs, la mention explicite à chaque fois de la fraternité de Jean et Jacques. Ce sont, en quelque sorte, les guides du collège apostolique pour la suite. Sur le moment, Pierre est vraiment le plus enthousiaste et puis un peu le patron du groupe. Ça paraît évident. Il parle le premier, il anticipe, il veut empêcher des choses. Et c'est formidable, d'ailleurs. Et il deviendra, bien sûr, celui sur lequel l'Église est fondée de par la volonté du Christ. Mais les autres aussi, Jean, c'est celui qui est au pied de la croix et qui va, le disciple que Jésus aimait et qui reçoit sa mère chez lui. Et lui, il la reçoit comme mère, alors qu'il en a évidemment une naturelle. Et Jacques et son frère, l'idée de frère, c'est la prolongation. Et Pierre, c'est un peu l'institution. Jean, c'est la spiritualité, et c'est l'accueil intime du Christ, et même de la vie qui est en Christ, par la mère. Et puis, le frère de Jean. Jacques et Jean sont frères. Ça veut dire qu'il y a une possibilité maintenant Jacques est en quelque sorte celui qui ouvre la plénitude des autres. Alors que font les autres d'ailleurs en ce moment-là? Ben ils dorment peut-être tranquillement dans leur coin et ils sont allés se reposer. En tout cas, c'est pas dit, mais c'est pas nécessaire non plus parce que c'est pas une affaire collective. C'est pas une sortie. Pardonnez-moi, c'est un peu trivial, mais comme si le professeur va emmener ses élèves au château de Versailles ou au musée d'Orsay. Tout le monde doit être là. Mais non, c'est pas quelque chose qui va être offert à tous, peut-être justement parce que il va falloir que ces trois-là maintenant, Pierre, Jean et Jacques, après la résurrection, cisèlent leur témoignage. Il ne faut pas que tout le monde dise oh « ben moi j'y étais aussi, moi ceci, moi cela ». Il y a quelque chose de l'ordre de la responsabilité de chacun des trois, Pierre, l'institution de l'Église, Jean, le témoignage spirituel et le lien avec la vie en Dieu, et Jacques, le frère, c'est-à-dire une multitude de frères qui entendront cela, mais ces trois-là sont les garants du témoignage et de l'autorité de ce témoignage.
0: Pourquoi, d'après vous, l'évangile de Jean ne mentionne pas la transfiguration?
1: Je ne sais pas répondre à cette question, sinon que Jean évoque la réalité de qui est Jésus, et on va justement l'entendre dans la musique de Jean-Sébastien Bach. Vous me demandiez tout à l'heure comment Bach nous aide à entrer dans la compréhension, l'explication, l'intelligence des Écritures. Ben voilà, j'ai choisi l'ouverture d'une cantate du dimanche de la Pentecôte de 1725. Et c'est une parole de Jésus, dans la traduction de Luther, bien sûr, parce qu'il est toujours en allemand. C'est l'évangile de Jean, au chapitre 14, verset 23. « Celui qui m'aime gardera ma parole, et mon Père l'aimera, et nous viendrons à lui, et nous ferons demeure chez lui. » Juste une petite chose avant. Vous m'avez pas encore interrogé, mais on a évoqué un peu les tentes.
0: On va en parler, si vous voulez bien.
1: Établir la demeure là, sur la montagne, avec eux, ils sont bien ici. Ils seraient bien tous les six, finalement. Hein. Eh bien, dans l'évangile de Jean, à la place de la transfiguration, il y a cette parole. Nous, le Père et moi, le Père des cieux, nous ferons demeure chez celui qui croit. Celui qui m'aime, exactement. Wer mich liebet, der wird mein Wort halten. Celui qui m'aime gardera ma parole. Et vous voyez aussi la résonance de celui-ci est mon fils, écoutez-le. Écouter sa parole. Donc dans l'évangile de Jean, il y a autre chose, une autre dimension qui nous touche et nous rejoint sans qu'on ait eu la vision de la transfiguration. « Wer mich liebet, der wird mein Wort halten und mein Vater wird ihn lieben. Celui qui m'aime gardera ma parole et mon Père l'aimera. und wir werden zu ihm kommen et nous viendrons à lui und Wohnung bei ihm machen et nous ferons demeure et demeure chez lui nous ferons. C'est l'ouverture de la cantate 74 pour la Pentecôte, toujours avec mes très chers Thomas Norcore de Leipzig sous la direction du regretté Biller, avec une introduction instrumentale aussi éloquente, audacieuse, avec la tonalité ut majeure, c'est celle, comme disait Matheson, qui donne libre cours à la joie, éclat, solennité, et puis à cinq reprises, l'énoncé par les deux voix, par deux voix couplées, donc il y a quatre voix, hein, vous savez, soprano, alto, basse et ténor, et elles sont par deux, pour énoncer à cinq reprises cette parole de Jésus et terminer toutes les quatre ensemble. Et ça se termine avec tous les instruments. Peut-être à un autre moment, je dirais aussi cette présence des instruments dans la cantate quand il y a quelque chose qui n'est pas chanté. Les instruments aussi ont un langage. Là, ici, ça se termine aussi. Donc après la parole de Jésus, il y a comme tous les univers avec les instruments qui, au-delà des voix humaines, annonce cet amour et cette demeure de Dieu parmi les siens.

0: Cher pasteur Alain Joly, nous avons des questions, des remarques d'auditeurs que je vous propose. Tout d'abord, un auditeur qui vous pose cette question. Comment Jésus, qui incarne la douceur et le sacrifice de soi, peut-il s'entretenir avec deux figures qui ont du sang sur les mains? Élie, qui massacre les prêtres de Baal, et pour Moïse, point n'est besoin de préciser. Ben, j'aimerais bien qu'on précise, c'est quand même pour Moïse. Voilà, ces distorsions me font douter, nous dit cet auditeur, de l'authenticité de la scène de la transfiguration.
1: Mais ce sont des questions intéressantes, je les reçois volontiers. Élie et Moïse, effectivement, sont l'un et l'autre plus ou moins criminels. Et Moïse a été l'assassin, vous savez, au début de son histoire en Égypte, sur la plage. Mais l'essentiel n'est pas dans leur personnalité, en fait, elle est dans ce qu'ils représentent. Élie représente tous les prophètes, et donc Jérémie, Ézéchiel, Ésaïe, Daniel, tous les autres. Et on peut avoir nos préférences, et on aurait peut-être aimé que ce soit Daniel, l'homme de prière, qui explique les songes, etc. Ou Ézéchiel avec des prophéties très très fortes sur la résurrection, ou Ésaïe avec le serviteur souffrant. Bon, bah c'est Élie, c'est comme ça. Mais c'est parce que Élie aussi est celui qui a été enlevé au ciel. Et donc, y a comme le fait qu'il n'y aura pas de doute sur l'idée qu'il est vivant auprès de Dieu. Il n'est pas dans un tombeau. Alors, Brême m'a répliqué que pour Moïse, il y a un tombeau. Quoique, c'est très clairement dit dans l'Écriture, il n'est pas localisable. Les Hébreux ne savaient pas où on avait déposé Moïse. Mais ce sont des choses très secondaires. L'essentiel, c'est que lui, Élie, représente tous les prophètes et Moïse représente la loi. Donc c'est pas les personnages en tant que tels, c'est le fait que par eux, qui sont pas meilleurs que nous, qui sont des pécheurs comme nous, mais choisis par Dieu, pour une mission, par eux, la parole de Dieu est passée. Par eux, Dieu a fait alliance. Par eux, Dieu tient sa promesse. Et ils sont là comme le cheminement par étapes. Rappelez-vous qu'à la finale de Saint-Luc, lorsque les pèlerins d'Emmaüs s'écartent de Jérusalem pour aller vers cette petite ville d'Emmaüs, Jésus leur expliquait tout ce qui le concernait dans la loi et les prophètes. C'est-à-dire qu'il y a vraiment une continuité, une fidélité de Dieu dans sa manière de s'adresser aux hommes. C'est donc pas Élie ou Moïse en tant que tel, mais c'est parce que par Élie et par Moïse, Dieu s'est adressé à son peuple d'Israël.
0: En quoi Moïse est-il un assassin?
1: C'est l'histoire en Égypte, on va peut-être pas...
0: En trois mots, quand
1: non,
0: même.
1: Non. Vous aviez la finale de cette interlocuteur...
0: Oui, mais la finale, en fait, c'est notre auditeur conclut en disant que vous allez leur reprocher d'être marchionnite. Mais j'aimerais bien savoir, qui tue Moïse en Égypte? Moi, j'ignorais que Moïse avait tué quelqu'un.
1: Au texte du livre de l'Exode, et la jeune, quand Moïse est encore à la cour d'Égypte, vous savez que c'était le fils recueilli sur le Nil par une princesse égyptienne. Eh bien, laissons ça en suspens mais surtout, moi je trouve intéressant de questionner le texte biblique. J'ai dit, je répète, même si ça fait un peu redondant là maintenant, mais il n'y a pas d'évidence dans l'histoire de Dieu avec nous. Dieu utilise même des gens. Alors, ceux-là sont tout de même recommandables par autre chose. Hein. Moïse est recommandable par autre chose que par ce petit épisode de l'assassinat. Mais Dieu nous utilise. Et Pierre est pas non plus très recommandable dans le fond quand il abandonne complètement Jésus. Non, je ne le connais pas. Alors qu'il était à la transfiguration, hein. Vous auriez pu, monsieur Delcourt, rapprocher... le fait que Pierre, dans la cour qui précède l'endroit où Jésus est en procès, dit « Je ne connais pas cet homme », alors qu'il a bénéficié de la transfiguration, il a entendu la parole et qui sera ensuite la pierre de l'Église. Mais c'est normal, c'est bien Jolie, ainsi.
0: Il a une faiblesse, ce n'est pas un assassin.
1: Non, mais là, même...
0: Il a une faiblesse, et tout le monde a des faiblesses à un moment ou un autre.
1: Il n'y a pas de degré dans le péché.
0: Si, quand même, un peu.
1: pas dans la responsabilité.
0: Dans les conséquences vis-à-vis des autres.
1: Des hommes et des femmes qui ont eu à témoigner de la miséricorde de Dieu ou de la puissance de Dieu et du Dieu comme juge et comme auteur et dispensateur de sa grâce. C'est pas un crime, j'ai entendu, mais de trahir Jésus jusque-là, C'est-à-dire, moi, je ne le connais pas, mais pourtant, tu as une voix, on reconnaît, puis tu étais avec lui. Non, je n'en suis pas. Vous, monsieur Delcourt, peut-être que vous auriez eu dit, si, je suis avec lui, je vais mourir avec lui. Je n'en suis pas certain, parce qu'aucun de nous, en fait.
0: Je me garderai bien de toute présomption.
1: Laissez-moi dire qu'il faut dépasser, justement, cette approche trop humaine, humanisante, moralisante, etc. Pierre, c'est très bien qu'il soit tombé dans le péché d'avoir trahi Jésus. C'est formidable et c'est nécessaire. Et les papes l'ont dit bien avant moi. Tous les papes reconnaissent ça. Il fallait qu'il tomba aussi. Et pour être le premier d'entre nous, si Pierre est le pape, doit être le premier, il l'a joué un peu trop loin, que ne retenez pas trop ce que je raconte là maintenant, mais c'est l'humanité est tout entière pécheresse. Il n'y a pas quelques-uns qui n'auraient pas besoin du salut et de la grâce. Jésus donne la grâce à Pierre comme il nous la donne à nous autres pécheurs autrement, et qu'il l'a donné au criminel, s'il lui plaît, dans la miséricorde de son Père, de l'accorder. Il a fallu que Pierre, et les autres, c'est pas mieux, tous marqués du sceau du péché, soient marqués du sceau de la grâce. Luther avait une formule qui déplaît beaucoup en général, mais qui est, parce qu'on l'interprète mal, pêche fortement et tu recevras encore plus la grâce. Je résume, ça se dit en latin. Dans le fond, c'est très juste. Nous ne pouvons pas arriver devant Dieu en disant, mais moi, j'ai compris, je sais, je t'ai aimé avant tout le monde, j'ai fait aucune faute. Qui a fait aucune faute? Pas Pierre. Et la faute de Pierre, elle est intéressante, parce qu'elle est, en regard de son amour de Jésus. C'est lui, le même, qui dit, je ne le connais pas. Il a dit, tu es le Fils de Dieu. Eh ben, c'est formidable. Moi, je dis, Saint Pierre, à cause de ces deux paroles. Il est saint pour les deux paroles, parce qu'il est touché par la grâce. C'est pas lui de lui-même qui le dit. Jésus lui dit, c'est pas l'esprit humain qui t'a fait déclarer que je suis le Fils de Dieu. Et c'est aussi le lieu de la grâce que de dire, dans la plus atroce misère humaine, que l'on ne connaît pas Jésus. Et en fait, bien sûr, Pierre, m'aimes-tu? Mais oui, Seigneur, tu sais que je t'aime. Et ben voilà. Alors, on a fait une petite digression, mais elle était, je pense, nécessaire pour que Pierre, Élie, Moïse, Jacques et Jean soient rangés du côté de l'humanité pécheresse et non pas du côté de la gloire de Dieu.
0: Monsieur le pasteur, un autre message, c'est-à-dire une autre question. Comment se fait-il que la transfiguration ne soit pas racontée par Jean, alors que si l'auteur est le fils de Zébédée, il est censé y avoir assisté? Enfin, que pense votre invité du tableau de Raphaël au Vatican, qui passait, selon Vasari, pour le plus beau tableau de tous les temps, même s'il mêle deux plans sans lien entre eux, avec en bas une scène de guérison d'enfant épileptique, si je me souviens bien?
1: C'est la suite du récit de la Transfiguration. Quand il descend de la montagne, la foule attend Jésus et veut voir Jésus, parce qu'il faut que ce Jésus soit cela aussi, celui qui vient au cœur de nos misères humaines, et donc il va guérir l'enfant épileptique. Donc c'est un tableau évidemment génial dans les collections du Vatican. Pour le reste, on a plus ou moins répondu pour déjà. Pour Jean, évidemment que c'est celui-là, et que c'est celui de le frère de Jacques, et que c'est celui qui est le disciple bien-aimé, qui recueille sa mère, qui écrit l'Évangile, probablement aussi les lettres et l'Apocalypse, et bien c'est ainsi. Son témoignage à lui, comme je l'ai souligné tout à l'heure, c'est de répéter des paroles de Jésus qui ne se trouvent pas chez les autres, chez Matthieu, Marc et Luc, et qui concernent la lumière et l'orientation vers le salut. D'ailleurs, je voudrais vous faire entendre un extrait d'une cantate, toujours la 74, celle qu'on a entendue il y a quelques minutes, donc pour la Pentecôte. C'est un air à la voix de basse, sur un verset de Jésus, dans l'évangile de Saint Jean, chapitre 14, verset 28, c'est même le cœur du verset, il y a quelques mots avant et après, en allemand, ich gehe hin, je m'en vais, und komm wieder zu euch, et je viendrai à nouveau vers vous, ettet ihr mich lieb, si vous m'aimez, so würdet ihr euch freuen, vous vous réjouirez. Je reprends, je m'en vais, et je viendrai à nouveau vers vous. Ça, c'est une parole de Jésus. Elle est l'équivalente à la transfiguration, d'une certaine façon. Si vous m'aimez, vous vous réjouirez. Et là, avec le mot freuen en allemand, il y a beaucoup de vocalises que vous allez entendre chanter à la voix de basse, avec le seul soutien du continuo. Dans l'enregistrement ici, c'est violoncelle et petit orgue. toujours le Thomann-Orchor de Leipzig, avec donc une voix de basse. C'est la tonalité de mi mineur. Elle est à la fois l'aspiration et la consolation. Et puis, il y a un côté très, très décidé, très obstiné, très obsédant même, du mouvement régulier des notes jouées par le continuo, violoncelle et orgue positif. Et d'ailleurs, ça se termine là aussi sur la musique instrumentale. C'est intéressant parce que ça signale, me semble-t-il, que la parole de Jésus, toute parole de Jésus, est enchâssée dans la musique qui dépasse les voix humaines. C'est une voix humaine, c'est la voix de basse, ce qui est traditionnellement la voix du Christ, de surcroît. Hein. C'est comme si le Christ lui-même s'exprimait, sauf qu'il s'exprime pas comme ça, de but en blanc, mais il y a un peu de musique avant. Et quelle musique ? C'est une musique presque rampante et obstinée qui va signifier que, après tout, c'est pas simple cette montée, cette descente de Jésus, mais elle est lumineuse, bien sûr. Et puis à la fin encore, c'est la musique qui continue pour dire. Quand on a reçu la parole, il faut encore l'accueillir.
0: Chez Bach, la voix de basse, c'est toujours Jésus.
1: Jésus
0: s'exprime toujours en voix de basse.
1: Voilà, c'est plutôt comme ça qu'il faut le dire.
0: Oui.
1: Mais quelquefois, c'est très très subtil. Des paroles qui sont prononcées par l'âme, par le croyant ou par l'Église, le sont par la voix de basse, comme si Jésus lui-même apprenait à l'Église ou à chacun de nous à prier ou à dire correctement quelque chose. Ça, c'est l'humanité de Jésus comprise par Bach dans cette communion d'amour extraordinaire. Mais ici, c'est bien le Christ qui parle.

0: Cher pasteur Alain Joly, il y a un message d'auditeur à nouveau. Quelle a été la durée des offices luthériens du temps de Bach, nous demande notre ami auditeur. Et j'imagine que rester ainsi dans le froid et devait vous faire attraper la mort, surtout en hiver, ou bien des poêles étaient-ils allumés pour les fidèles. Je conçois que certains soient arrivés en retard. Vous avez évoqué le retard des notables. Était-il plus frileux que les autres? Y avait-il aussi l'équivalent des vêpres et des complies à l'époque de Bach?
1: Oui, bien sûr, mais à l'époque moderne aussi. Nous avons dans nos livres de liturgie de quoi célébrer l'office du matin et l'office du soir, et les complies qui terminent la journée. Alors c'est plutôt un office monastique, l'office de complies, qu'un office paroissial. D'une manière générale, l'office luthérien dure comme la messe catholique au XVIIe et XVIIIe siècle. S'il n'y a pas de musique avec des cantates, ça dure une heure et demie. Le plus long, c'est la distribution de la communion. Et chez nous, à Leipzig, au XVIIIe siècle, l'office du dimanche matin, qu'on appelle Gottesdienst, pouvait durer 3 heures, mais pas parce qu'il y avait 3 heures de parole et de musique, mais parce qu'il y avait un moment où il y avait la distribution de la Sainte Communion devant l'autel, à genoux, par tablée, c'est-à-dire qu'il y a à peu près 40 personnes qui défilent les unes après les autres pour se présenter à recevoir la communion, agenouillé devant la barrière. Et donc, ça dure 3 quarts d'heure, 1 heure, sans problème. Alors, on chante des cantiques, on joue de la musique, c'est vrai. Voilà. Mais sinon, dans les paroisses ordinaires, chauffées ou non, parfois dans les églises de village, on voit qu'il y a un poêle, hein, en Allemagne, en Saxe ou en Thuringe. Ça dure 1 heure, 1 heure et demie. Ce qui était très long les dimanches, c'était la prédication du pasteur. Elle pouvait durer 1 heure. Mais les gens ne s'ennuyaient pas, ils allaient de toute façon pas ensuite regarder la télé ni jouer au loto. Donc c'était l'occupation du dimanche. Et quand on avait terminé, on rentrait bien sûr à la maison pour déjeuner ou on allait au restaurant, au café. Il y en avait beaucoup à Leipzig. Et on revenait pour les vêpres l'après-midi. Bach a écrit de la musique pour les vêpres. En particulier son Magnificat, c'est un Magnificat pour l'office de l'après-midi à l'église luthérienne de Leipzig.
0: Et puis un autre message d'auditeur, au début du XXe siècle, nous dit-il, Bach a seulement été joué par les calvinistes, oui. Qu'en est-il pour les catholiques?
1: Alors ça c'est une chose intéressante aussi, c'est le fait que dans le monde calviniste, qui n'est pas le monde luthérien, donc en Suisse, à certains cantons, aux Pays-Bas, en la France réformée quand elle a pu exister, on ne jouait pas d'instruments et on ne chantait que les psaumes a cappella. Et donc, il n'y avait pas cette musique de Bach en possibilité d'être entendue. À la fin du 19e siècle déjà, les calvinistes, donc les protestants réformés, retrouvent l'usage des instruments, de l'orgue en particulier, dans leur temple, et se mettent à faire entendre et à faire jouer par des musiciens ou par eux-mêmes les œuvres de Bach. Tandis que chez nous, les luthériens, c'est constant. Hein, on n'a jamais interrompu de jouer des œuvres des musiciens allemands du XVIIe et XVIIIe siècle, à des degrés différents d'intensité ou de qualité, bien sûr. Mais en tout cas, ça fait partie du patrimoine luthérien. Chez les calvinistes, c'est un apport par contagion récente. Et quant aux catholiques, moi je dirais que c'est à partir du moment où Mendelssohn et d'autres musiciens allemands et français ont redécouvert cette musique et l'ont offerte en concert à Londres, à Paris, à Vienne, à Berlin, bien sûr, à Dresde, d'autres endroits encore. Et à partir de ce moment, cette musique est tellement fascinée que on l'a fait entrer timidement dans les églises. C'était tout de même de la musique protestante, mais au début, c'est dans les théâtres et dans les salles de concert qu'on la donne, ou dans les églises protestantes qu'on va se déplacer pour l'entendre. Mais elle plaît tellement et ça provoque un tel engouement qu'il y aura par exemple à Paris une société Bach qui va être fondée par Gustav Brett, auquel appartiendra Albert Schweitzer et Charles-Marie Widor et Maria Landowska, etc., qui vont faire connaître au grand public cette musique. Et puis à la longue, elle sera jouée, y compris parfois, donc dans les églises catholiques, dans des offices religieux catholiques, y compris avec des traductions françaises. Il y a même un abbé qui s'est fendu d'une traduction des Passions de Matthäus Passion, entre autres, et la Johannes Passion, de l'allemand en français pour la faire chanter dans les églises catholiques pour que les gens comprennent de quoi il retourne. Bon, c'est plus ou moins réussi, mais ça signale en tout cas l'engouement que Bach pouvait provoquer au-delà du confessionnalisme luthérien.
0: Alors je vous propose, monsieur Pasteur, de revenir à la fête de la Transfiguration avec la question des tentes. Que veut faire Pierre Quelle est la signification de sa proposition?
1: Il a une bonne intention, puisqu'il voudrait immobiliser ce spectacle extraordinaire, et peut-être pouvoir profiter de la conversation qu'on a dite, qui paraît audible, en tout cas au témoignage de Saint-Luc, entre Élie, Moïse et Jésus. Cependant, si c'est rapporté avec... Ça paraît être une anecdote, ça paraît même être dérisoire comme intention. Il a probablement eu d'autres pensées et paroles à ce moment-là. Si on nous l'a raconté, c'est parce que, me semble-t-il, c'est tout le contraire de ce qui doit advenir. Il ne faut pas fixer, stabiliser, enfermer chacun de ces trois personnages, et au demeurant surtout Jésus, sous une tente. C'est une rupture de leur union, communion de conversation, communion d'amour, communion de sens, si on les sépare. Et évidemment, Jésus ne donne aucune suite à cela. Mais ce qui arrive ensuite, c'est que la nuée va couvrir tout le monde. Et spécialement aussi les trois qui sont là, qui leur fait de l'ombre. C'est-à-dire qu'avec Dieu, le Père, avec Jésus, avec le Saint-Esprit, on n'est pas dans la séparation, dans l'individualisation des personnages, ou des paroles à entendre, ou des choses à percevoir. On est dans la communion. Mais qui préside et qui fait ce qui va couvrir? C'est pas l'homme. Pierre a une bonne intention, et vous pourrez me rajouter que Saint Paul fabriquait des tentes, si ça fait plaisir de tirer un peu comme ça jusqu'à l'autre occurrence des tentes dans le Nouveau Testament, puisque c'était son métier à Saint Paul. C'est Dieu qui couvre et qui unit, c'est ça que ça signifie. Et donc, en creux, l'intention de Pierre, elle est pour nous aussi de prendre conscience que nous ne devons pas enfermer la parole de Dieu dans des cases, mais bien la laisser librement s'épanouir et produire le fruit de l'amour qu'elle signifie.
0: Il n'y a pas de lien particulier entre la proposition de Pierre et le tabernacle.
1: Mais bien sûr que si. Oh là là, ça nous entraîne très loin, parce que probablement que cet épisode se passe au premier jour de la fête des tabernacles, qui dure sur plusieurs jours, et d'où ces mentions initiales d'ailleurs, hein, qui est le souvenir des tentes au désert, la sortie d'Égypte, etc., qui est toujours une fête juive. Mais ça évoque aussi la tente de la rencontre, qui est dans le livre de l'Exode, là encore. Il va falloir retourner dans l'écriture sainte du Premier Testament, souvent pour comprendre la transfiguration. Pierre a dans l'idée, sans doute, qu'il assiste à quelque chose de la présence de Dieu. Sauf que, au lieu de laisser Dieu couvrir par la tente de la rencontre, comme et il demandait que ce fût fait liturgiquement et sacramentellement, d'une certaine façon, dans l'ancien Israël, si on peut se permettre ce mot, il veut, lui, décider de comment ça va se passer. On va fixer les choses, et puis peut-être que chacun d'entre eux pourra aller servir l'un des personnages. Mais non, la tente de la rencontre, celle de l'ancienne alliance comme celle de la nouvelle, c'est désormais Dieu qui la dresse, et cette tente n'enferme rien, elle libère au contraire la parole créatrice, aimante, et stimulante, dynamique, et qui envoie sur les routes du monde pour annoncer la bonne nouvelle.
0: Alors encore une question avant peut-être une quatrième pause musicale que vous avez préparée, monsieur le pasteur. Oui. Pourquoi Jésus demande-t-il aux disciples de ne parler de cette vision qu'après sa résurrection?
1: Parce que imaginez qu'en descendant, là, la foule est nombreuse, elle veut entendre Jésus dire les belles choses qu'il a dites jusqu'ici, guérir l'enfant épileptique, etc. Et vous croyez que s'il a commencé à annoncer à tout le monde, eux qui n'avaient pas suffisamment saisi, qu'il doit souffrir, il doit être persécuté, les Juifs vont lui faire du mal, etc. C'est impossible, ça n'a pas de sens. Et ça serait même le contre-témoignage. La vérité de l'évangile ne peut être annoncée que lorsque Jésus a souffert, est mort sur la croix, a été déposé dans un tombeau, est ressuscité le troisième jour selon les Écritures, est monté au ciel où il siège à la droite du Père. L'évangile a sa pertinence et c'est percutante, vraiment, pour le monde, seulement après ces événements. Et nous constatons qu'ils tiennent parole, ils ne racontent pas avant, parce que personne ne serait au clair. Ça embrouille, il faut aller doucement. Et quelqu'un a dit tout à l'heure de vos états, Jésus est doux, etc. Ben oui, voilà, il est doux aussi, il dit, vous avez bénéficié de cela, c'est vous plus tard qui serez les responsables de l'annoncer avec autorité, mais pas maintenant. Vous bousculeriez les gens, et les gens même se détourneraient peut-être de moi, Jésus, et de Dieu le Père. J'ai prévu de vous faire entendre un duetto de la cantate dont nous avons entendu un extrait en début d'émission, pour la fête de la Réformation, c'est-à-dire le souvenir de la réforme de Luther, qui se célèbre le 31 octobre dans nos églises, et donc à l'époque de Bach, évidemment. C'est un air à deux voix, la voix de soprane, chantée par un enfant ici. Vous savez que j'aime par-dessus tout l'excellence du travail des Thomas Norcor à Leipzig. Donc c'est pas une voix de femme, c'est vraiment une voix d'enfant, comme il était au temps de Bach, et comme ça continue de se chanter à Leipzig. Et la voix de basse, vous avez dit tout à l'heure, à juste titre, que c'est la voix du Christ. Alors ici, c'est un livret, donc c'est un texte qui a été écrit par un personnage, et pas c'est pas de l'écriture, c'est pas la Bible qui est mise en musique. Ce sont deux voix, doublées d'ailleurs par les deux voix de violon, pour pas perdre de vue, à l'unisson, qui disent « Gott har Gott, verlass die deinen » Dieu a Dieu, n'abandonne jamais les tiens. Ah, Dieu n'abandonne jamais les tiens. Fais briller à nos yeux ta parole, même si furieusement les ennemis se déchaînent contre nous, que notre bouche proclame ta louange. Donc c'est le combat spirituel. Il y a une voix de soprane, c'est l'âme qui est confiante, mais il y a la voix de basse aussi, plus solennelle, qui peut être celle du Christ, qui s'associe à la voix finalement des croyants. Et c'est en si mineur de surcroît, donc il y a une gravité, une intensité, et c'est sans introduction. Tout de suite, paf, on va dire Christ et l'âme, Christ et vous et moi, nous nous adressons à Dieu pour lui demander de ne plus jamais nous abandonner, et de faire briller à nos yeux sa parole. On reste sur la transfiguration, même si c'est seulement en arrière-fond. Et il y aura des vocalises, d'ailleurs, sur ces mots. Dein Wort, ta parole, scheinen, briller. Et puis, une petite fin avec les instruments. Comme j'ai dit tout à l'heure, c'est comme la prolongation pour laisser les croyants, l'Église assemblée, ruminer ce qu'elle vient de dire ou ce qu'elle vient d'entendre. Et là, c'est mêlé, hein, c'est victoire sur les ennemis qu'on entend par les voix de violon. Hein. Vous allez voir, c'est très très beau, c'est entendre et voir en même temps, spirituellement. Et ça se conclut par la strophe d'un cantique qui était un cantique, il l'est encore d'ailleurs en allemand, d'action de grâce à la fin du repas. Alors c'est une strophe que tout le monde connaît hein, en Allemagne à cette époque-là, parce que c'est un petit chant de table, comme on dirait. Mais pour finir le repas, d'action de grâce, sur une mélodie de la fin du XVIe siècle, mais qui a été révisée par Johann Kruger en 1649. Et ça dit, garde-nous, je le dis en français, là, garde-nous dans la vérité, donne-nous la liberté éternelle, pour que ton nom soit loué par Jésus-Christ. Amen. Et c'est la fin de la première partie de cette cantate. Et ça enchaîne juste après ce duetto soprane et basse. Dieu n'abandonne, en s'adressant à lui, Dieu, s'il te plaît, n'abandonne plus jamais les tiens.

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1: Chers auditeurs de Radio Courtoisie, nous poursuivons après cette pause musicale et ce message de la radio, notre conversation avec le pasteur Alain Joly. Je rappelle que le pasteur Alain Joly est théologien et spécialiste aussi de Jean-Sébastien Bach et qu'il est l'auteur de ce livre publié aux éditions Talendier, Bach, maître spirituel. Et on se rend bien compte, en effet, de l'importance et de l'aide que peut nous apporter Jean-Sébastien Bach à comprendre ces fêtes religieuses comme celle de la transfiguration que vient de raconter et d'expliquer le pasteur Alain Joly. En tout cas, ils nous ont fait découvrir tous les trésors. Pasteur Alain Joly, je vous propose les dernières minutes, les 10 dernières minutes de cette conversation, si vous voulez, d'évoquer l'importance de la transfiguration de nos jours, au XXIe siècle. Quel est le message qu'il nous adresse ?
2: Le même que tout le récit des évangélistes au sujet de la présence de Jésus au cœur de l'humanité. C'est un des épisodes au cours desquels Dieu a signifié son amour pour nous. Il faut le recevoir avec la même joie, le même amour, le même désir de compréhension que les autres épisodes de l'Écriture. Je ne pense pas qu'il faille le singulariser, même si nous avons parlé du fait qu'il y a une célébration spéciale le 6 août, ou une lecture le deuxième dimanche du carême pour l'Église catholique, la veille du mercredi, le dimanche précédent le mercredi des cendres, donc le carême pour les églises luthériennes. Dans l'orthodoxie, on a évoqué les icônes. Même s'il y a ce côté un peu de fécondité particulière de ce récit, dans des fêtes liturgiques, dans les icônes, dans la musique, en réalité, c'est une des étapes de l'histoire d'amour de Dieu avec nous. Et donc, c'est à recevoir si on a envie, si on est disposé d'aller un peu plus loin. Et voilà, si c'est un peu, si ça nous impressionne trop, lisons le récit qui précède ou celui qui suit. Voilà. À mon sens, tous les passages de l'Écriture ont leur valeur pour nous parler de Jésus et de l'amour de Dieu.
1: Mais comment aller plus loin avec ce récit, concrètement ? Comment le récit de la transfiguration peut-il nourrir notre vie ?
2: Notre prière, je dirais davantage. Oui. Notre prière pour notre vie chrétienne. C'est un épisode de contemplation. Même s'il y a un peu d'agitation avec Pierre, Jean et Jacques, mais nous qui entendons ce récit, qui le recevons de manière audible, visible, sonore, nous pouvons l'inclure dans notre prière, prendre du temps pour contempler simplement ce qui est dit dans ce récit, le contempler, l'accueillir, dire merci à Dieu pour cela, et ne pas en chercher une utilité autre que de nourrir vraiment notre foi, et donc notre engagement chrétien. Parce qu'ensuite, moi j'ai beaucoup relevé cela, surtout dans les prédications quand c'est l'occasion, Jésus descend avec ses 3 de la montagne pour aller à la rencontre de la foule. Et ça fait partie du récit de la transfiguration. C'est pas un moment suspendu, un éclair, et voilà, et on reste un peu béat avec cela. C'est ce qui précède l'arrivée de Jésus pour guérir l'enfant malade qu'une famille va lui présenter, avec une foule qui est avide de recevoir la parole de Dieu, la parole de vie. Voilà, donc descendre aussi de la montagne, le contempler, monter. Ça m'évoque à l'instant une homélie de Saint Jérôme sur Saint Marc, et spécialement ce passage où il dit que il fallait que Pierre aille là-haut avec les 2 autres, parce que s'ils étaient restés en bas, ils auraient vu seulement le vêtement sale de Jésus. Alors, c'est Saint Jérôme qui dit ça, hein, c'est pas moi. Mais
1: pourquoi
2: j'ai trouvé
1: cela
2: le vêtement ordinaire, qui est pas blanc comme, vous savez, aucun foulon ne peut faire une blancheur pareille, le vêtement et le visage rayonnant et solaire. S'il était resté en bas, s'il était pas monté, lui et les autres, il n'aurait pas aperçu ce revêtement de puissance splendide et gracieuse de Dieu sur Jésus. Ils en sont restés aux vêtements ordinaires et sales de Jésus. Je trouve que c'est intéressant comme idée, parce que une fois qu'on est monté, on redescend. Et le Jésus, il porte un vêtement comme les autres, un vêtement qui peut-être d'ailleurs la sainte tunique, si, pourquoi pas. Mais il a porté un vêtement comme nos vêtements, l'un de nos vêtements. Et il nous revêt de sa grâce avec cela. Et saint Paul dira que nous avons revêtu le Christ. Ce petit passage en hauteur, au contact de la splendeur de Dieu, de la magnificence, même comme dit saint Pierre dans la deuxième lettre, ne doit pas être un but. Il faut redescendre de la montagne et, avec nos vêtements ordinaires ou ceux qui n'ont pas de vêtements, apporter le revêtement de la grâce.
1: Et pasteur, on a oublié quand vous dites que pour nourrir notre vie et notre prière de la transfiguration, il faut la contempler. Qu'est-ce que ça veut dire concrètement? Ça veut dire qu'il faut lire le texte et s'imaginer ce qui se passe? Quel est le sens
2: Moi, c'est une nécessité qu'un croyant doit être nourri par l'Écriture sainte qui porte la parole de Dieu et donc le témoignage de la transfiguration, entre autres. Quand je dis qu'il faut entrer en contemplation de cet épisode, peut-être l'imaginer, bien sûr, les peintres l'ont fait, on a dit pour les icônes, et on peut le faire en musique, même si c'était pas directement la transfiguration avec Johann Sebastian Bach, mais tout de même, c'est la fréquentation de l'Écriture, c'est la fréquentation de là où se trouve en vérité et de manière suffisante, pleine, salutaire, la parole de Dieu. Donc, dans notre prière, en fait, nous laisser rejoindre par un texte, on ne se donne pas Luther, la parole de Dieu. Donc, dans notre prière, en fait, nous laisser rejoindre par un texte, on ne se donne pas à soi-même.

0: lire le plus souvent possible ou avec amour, et pas forcément très longuement, ça peut être juste de lire 2-3 versets, puis les ruminer pour soi. Il y a à chaque fois, même avec vos questions sur les trois personnages, sur les tentes, sur on n'a pas suffisamment dit peut-être la parole qui descend sur Jésus, etc. À chaque fois, il y a suffisamment pour nourrir la pensée, la prière et peut-être l'action, apporter cette bonne nouvelle au monde ensuite, auprès de ceux qui, comme nous, ont les vêtements sales, mais sont appelés un jour, avec Jésus, à être vêtus de vêtements de transfiguration, à être un jour, nous, devenus à la ressemblance et à l'image de ce Jésus.
1: Que peut apporter ce récit à quelqu'un qui est dans l'épreuve et qui souffre ?
0: Ben justement, que Jésus se prépare à aller souffrir sa passion. Mmh. Et c'est pas une méthode. Moi, je refuse l'idée de trouver des versets qui sont des passe-partout, je ne sais quelle boîte à outils dans l'Écriture. Simplement, se laisser accompagner, là. Se laisser accompagner par Jésus qui emmène sur la montagne, parce que c'est lui qui le fait. Alors déjà, rien que ça. Quelqu'un qui est, et nous le sommes aussi dans l'épreuve, dans la souffrance, nous laisser prendre par la main pour aller vers l'endroit et l'expérience qu'il a prévue pour nous. Et redescendre avec lui après. Et aller encore même jusqu'à la croix, jusqu'à la résurrection. Et encore dans les cheminements improbables des apparitions du ressuscité. Il leur expliquait en cheminant ce qui le concernait dans la parole de Dieu.
1: Et vous, pasteur Alain Joly, quel est ce qui vous touche le plus dans la transfiguration ?
0: C'est pas une question facile ni ordinaire. Je ne sais pas, moi, je pense la délicatesse de Jésus qui laisse dire Pierre, mais qui surtout va permettre que la parole du Père tombe sur lui et soit audible pour eux. Cette délicatesse de Jésus qui se fait le passeur de l'amour. Qui emmène, c'est l'initiative de Jésus, moi, qui me touche. C'est touchant aussi, je dois dire, la réaction un peu basique, un peu formelle, un peu enthousiaste, ou à demi éveillée. On peut dire plein de choses, là, de Pierre et des autres. Mais c'est plus touchant encore d'être rejoint par Jésus dans cette histoire. Et que Jésus ait la délicatesse de prendre en compte, la réaction de Pierre et la compréhension, comme on a dit suffisamment jusqu'à présent. Et ensuite, de nous conduire, lui, jusqu'à la pleine lumière. Cette lumière qu'on a entreaperçue, elle est celle que nous allons devenir avec lui, si on est en communion avec lui. Les orthodoxes, ils sont peut-être plus sensibles encore que nous sur cette dimension-là de la présence de Jésus et de l'avenir qui nous est promis. Donc, pour répondre à cette question un peu personnelle, un peu intime, je dirais que c'est vraiment la délicatesse, la douceur, le fait que Jésus nous rejoint, et nous laisse la parole que le Père a décrétée que nous devions entendre pour notre bonheur.
1: Une dernière question, pasteur Alain Joly, avant un dernier choix de pause musicale que vous allez nous annoncer. Donc une dernière question, si nous devions retenir qu'un seul message de ce récit de la transfiguration, lequel selon vous ?
0: Celui-ci est mon fils, l'aimer. Le bien-aimé, l'aimé par excellence. Je l'aime par excellence, dit Jésus, dit le Père envers Jésus. Et nous devons recevoir l'aimé. Celui-ci est mon fils, l'aimé, le bien-aimé, celui en qui j'ai mis toute mon affection. La traduction peut se déployer. Écoutez-le. Écoutez-le.
1: Merci beaucoup.
0: Écoutez Jésus.
1: Et merci la musique. Beaucoup, monsieur le pasteur, je vais vous laisser la parole une dernière fois, en effet, pour nous annoncer les pauses musicales que vous avez choisies, qui vont nous conduire jusqu'à 21h. Je rappelle aux éditeurs de Radio Courtoisie que vous êtes l'auteur de l'ouvrage aux éditions Talendier, Bach, maître spirituel. Alors, cher monsieur le pasteur, qu'avez-vous choisi ?
0: Le choral qui finit la première partie de la cantate sur la réformation, numéro 79, et qui dit « Nun danket alle Gott ». It Herzen Mut und Enden, et je dis à la suite et même le début en français. Maintenant, rendez tous grâce à Dieu du cœur, de la bouche et des mains, à lui qui accomplit de grandes choses pour nous et partout, qui nous comble depuis le sein de notre mère, depuis notre petite enfance, beaucoup de marques de bonté, et encore, il le fait aujourd'hui. Le Thomas Norcor de Leipzig avec la direction de Biller.

0: Radio Courtoisie, nous allons donc terminer cette émission en écoutant Jean-Sébastien Bach, un choix donc du pasteur Alain Joly qui va nous présenter. J'en profite pour remercier Stéphane à la technique qui a produit cette émission et puis notre cher standardiste qui a pris vos messages. Et chers auditeurs de Radio Courtoisie, merci pour votre fidélité. Très bon dimanche soir à vous tous et n'oubliez pas que Radio Courtoisie a besoin de votre soutien. Monsieur le pasteur Alain Joly, alors, dernière pause.
1: Une cantate pour la fête de Pâques qui a été entendue à Leipzig en 1731. C'est la cantate BWV 172. Et ceux qui aiment comme moi les Thomanorchors de Leipzig entendront la voix en ténor du regretté Martin Petzold, qui a été l'un des pasteurs de Leipzig, l'un des meilleurs connaisseurs de la musique de Bach. Et puis les deux garçons, soprano et alto, qui sont des messieurs maintenant, Conrad et Robert, pour les voix solistes. La une des cantates pour la fête de Pentecôte, donc l'appel au Saint-Esprit, la vie avec le Saint-Esprit, Dieu le Père et le Christ Jésus, la numéro 172, interprétée par le Thomanorchor de Leipzig et le Gewandhaus Orchester, sous la direction de Georg Christoph Biller.

Pour conclure ce libre journal des amitiés françaises dirigé par Thierry Delcourt et consacré cette semaine à la fête de la Transfiguration avec Jean-Sébastien Bach, nous venons d'entendre du maître de Leipzig deux cantates. Tout d'abord la cantate BWV 172, puis à l'instant un extrait de la cantate BWV 74. Toutes deux interprétées par le chœur de l'église Saint-Thomas et l'orchestre du Gewandhaus, placé sous la direction de Georg Christoph Biller. Ces œuvres de Jean-Sébastien Bach étaient tirées d'un disque compact Rondo Productions. Voilà, c'est tout pour aujourd'hui. Rendez-vous dimanche prochain à 18h pour un nouveau libre journal des amitiés françaises.

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1: Bonjour à tous et bienvenue si vous nous retrouvez. Voici le programme de votre matinée. Nous sommes le lundi 3 août 2026, semaine C du cycle des émissions. À 7h, rediffusion des matinales Ligne droite consacrée à l'islam en France, le choc des civilisations. À 10h, Paroles et pensées dirigées par Jean-René Lannemiral, un document d'archives de Radio Courtoisie du 10 septembre 2018 sur les trajectoires politiques avec Bruno Gollmisch. Et à 11h, une heure de musique classique proposée par Michael. Voici votre bulletin météo de ce lundi 3 août. Aujourd'hui, le temps devient lourd des Pyrénées aux régions centrales avec une évolution orageuse. Sur le reste du pays, le ciel est dégagé avec des températures encore très élevées. Nous attendons pour les maximales de 27 à 38 degrés du nord au sud avec notamment 27 degrés à Cherbourg, 33 degrés à Rennes, 37 à Paris et jusqu'à 38 degrés à Lyon. Le soleil se lèvera tout à l'heure à 6h26 pour se coucher à 21h26. Nous perdons encore 3 minutes d'ensoleillement. Et nous célébrons en ce 3 août Sainte Lydie et Saint Nicomède. Mais pour l'heure, voici la rediffusion de Restons Courtois du 1er mai dernier, dirigé par Marc Baudrier. Bonne journée à l'écoute de Radio Courtoisie, il est 5h.
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14: Bonjour, chers auditeurs, heureux de vous retrouver en compagnie de toute l'équipe de Restons Courtois du vendredi soir, 17h30, 19h30. Émission réalisée en partenariat avec Boulevard Voltaire, le grand quotidien de la France droite. C'est parti pour 2 heures avec ce soir 2 voix d'exception pour observer l'envers de l'actualité de notre cher et vieux pays. Jean-François Coulon-Desart est là, journaliste et écrivain. Bonsoir Jean-François.
15: Bonsoir, bonsoir à tous.
14: Philippe Charlez, expert en questions énergétiques. Bonsoir Philippe.
16: Bonsoir Marc.
15: Il est partout.
14: Il est partout. C'est extraordinaire, Philippe Charlez. On l'a vu 5 fois sur les télévisions. Il fallait vraiment avoir des yeux de mouche. Et on pouvait voir Philippe Charlez sur combien? Alors, il y a eu BFM, il y a eu.
16: Europe 1, BFM, CNews. France 2 et Public Sénat hier.
14: Voilà, tout ça dans la même journée. Voilà, le recordman.
16: Harassant.
14: Le recordman de la semaine est avec nous ce soir. Vous pouvez, chers auditeurs, nous appeler au 01 46 51 00 85 ou nous envoyer vos courriels à courtoisie@rc.fr. On les lira à l'antenne dans toute la mesure du possible. Martine est là, elle attend vos messages. Vous êtes les bienvenus. Au programme ce soir, édito, pourquoi la dissolution confirmée de la jeune garde éclabousse LFI et son chef Jean-Luc Mélenchon. Notre grand dossier, ce sera « Faut-il défendre le 1er mai férié ?» Et nous en débattrons avec Joseph Touvenel, l'ancien président du syndicat CFTC, qui connaît le sujet par cœur et qui a des idées précises sur la question. En deuxième partie, nous évoquerons les Français. Les Français vont-ils s'arracher le rapport à l'oncle ? Quelle suite à donner au rapport à l'oncle ? Quelle réforme faut-il privatiser tout ou partie de France Télévisions ? La méthode à l'oncle va-t-elle faire tache d'huile ? Je rappelle que le rapport à l'oncle sera publié donc lundi. Et puis nous aurons en finale le moment que vous attendez tous, qui est notre petit clin d'œil culture, ce qu'on a vu, lu, entendu et ce qu'on vous recommande. Ou non, ou qu'on vous décommande pour la semaine dans la sphère culturelle. Mais auparavant, notre traditionnel tour d'actualité. Qu'avez-vous retenu de l'actualité de cette semaine ? Et comme Philippe Charlez a l'air concentré, je m'adresse à lui. Philippe.
16: Bon, moi, je peux pas passer sur les résultats trimestriels de Total Energy et de de ces super profits diaboliques. Donc Total Energy en une journée. Est redevenu le diable français, si j'ose dire. Donc Total Energy a effectivement augmenté ses bénéfices trimestriels, donc calculés depuis le début de l'année, de 50%. Et donc effectivement, la gauche est montée au créneau en demandant à nouveau la taxation des super profits, traitant Total Energy de profiteur de guerre. Je trouve que vis-à-vis du groupe et surtout quand même de ses 100 000 salariés, ça manque beaucoup de respect. Je pense à ces 100 000 salariés, enfin je les connais pas tous, mais j'en connais un certain nombre, qui ont dû se sentir visés dans la chair et je voulais à l'occasion leur donner tout mon support. Alors simplement d'expliquer de façon très rapide, que Total Energy fait peu de bénéfices en France.
14: Pourquoi est-ce que c'est aberrant? Déjà, c'est aberrant mitrailler une entreprise française parce qu'elle fait des bénéfices,
16: compliqué. Que mécaniquement, l'augmentation du prix du baril et l'augmentation des produits raffinés, dont Total n'est pas responsable. Ce que je veux dire, c'est pas Total qui a déclenché la guerre, mais disons qu'elle est un peu un bénéficiaire heureux et indirect.
14: Mais comme toutes les autres compagnies. Comme Shell, comme tout le monde.
16: Absolument. Et puis on pourrait faire la même chose sur d'autres produits et d'autres matières premières. On n'a pas parlé des engrais, on n'a pas parlé de l'aluminium, on n'a pas parlé de l'acier, dont les taux ont fortement augmenté. Les engrais ont augmenté de 50%, ce qui d'ailleurs est dramatique pour nos agriculteurs. Donc les sociétés qui vendent des engrais ont aussi fait des super profits. Alors pourquoi est-ce que ces super profits, en fait, n'en sont pas. Tout simplement parce qu'ils ne sont pas faits en France, mais ils sont faits dans les filiales étrangères de Total. Et dans les filiales étrangères de Total, la compagnie est fiscalisée, et parfois avec des taux de fiscalité extrêmement élevés. Je prendrai un seul exemple, c'est la Norvège, où vos bénéfices sont fiscalisés flat, donc c'est-à-dire de façon depuis le premier euro jusqu'au dernier euro, à 75% quand même. Voilà. Et donc, ce qui fait que alors en moyenne sur l'ensemble des filiales, c'est 43%. Mais Total paye quand même dans le monde 25 milliards de dollars de taxes et d'impôts. Donc quand on dit que Total n'est pas imposé, c'est pas vrai. Donc moi je dis à ceux qui veulent imposer Total, donc Total paye évidemment ses charges et ses impôts sur ses bénéfices français, mais qui sont relativement faibles parce qu'il n'y a pas d'activité de production en France. Et donc
14: Total ne fait des bénéfices en France que sur la distribution et un peu le raffinage.
16: Distribution et le raffinage. C'est ça, aujourd'hui raffinage. Sur le raffinage, les marges de raffinage étant. Mais sur la distribution, comme Total a réduit les prix à la pompe, aujourd'hui joue pratiquement. Alors on ne peut pas vendre à perte, mais cela étant, pratiquement ne fait aucun bénéfice. Donc ce qui veut dire que cette année, Total sera imposé sur des bénéfices quasi nuls, dont ne payera pratiquement pas d'impôts en France, mais on payera énormément dans ses filiales. Donc moi je dis inversons un peu la situation. Imaginons une Total par exemple produit du pétrole au Nigeria. Imaginons une société nigérienne en France qui dirait ben moi je ne paye plus d'impôts en France, je paye un impôt sur un super profit au Nigeria. Je crois que l'État français ne serait pas ne serait pas d'accord, bien évidemment. Ce que je veux dire, la règle générale, c'est que vous payez vos impôts dans le pays où vous avez gagné l'argent. C'est comme ça que ça se passe, et c'est comme ça que ça se passera. Et je dirais qu'en plus, légalement, c'est impossible, puisque la double fiscalité n'est absolument pas permise. Donc, je vais dire, ce sont des...
17: En tout cas, la publicité pour la France, terre d'accueil de l'entreprise, est quand même pas terrible.
16: Absolument.
17: Si vous faites des pertes, vous mettrez la clé sous la porte. Et si vous faites des profits, l'État viendra vous les réclamer. Voilà. En gros, c'est ça.
16: Ça se résume à ce que pense la gauche, on va
17: dire. Voilà, c'est ça. C'est un bon résumé de la gauche.
16: En tout cas, je rajouterais que j'ai fait un post qui a eu beaucoup de succès sur LinkedIn là-dessus. J'ai dû une centaine de commentaires. Ils étaient tous pro-Total.
17: Ah, bon, comme quoi...
16: Ça veut dire que les Français sont quand même intelligents.
17: Mais les hommes politiques et les responsables politiques, pour beaucoup, y compris certains qui ont été assez décevants, je trouve...
16: Marine Le Pen a particulièrement été décevante en disant qu'elle était pour la fiscalité, alors que Bardella était contre.
17: Ah bon ?
16: Bardella il l'a exprimé que lui était opposé
17: qu'il était contre.
16: Ce qui démontre d'ailleurs une différence de... J'étais un peu long, excusez-moi.
17: Non, mais c'était très intéressant. Jean-François Coulon-Désart.
18: Eh bien, écoutez, moi, il y a un monsieur qui a retenu mon attention cette semaine, il s'appelle Kamel Daoud. Vous savez que c'est le prix Goncourt 2024 pour Ouris, où il dénonçait ce qui s'était passé pendant la dernière guerre entre barbus en Algérie. Et pour ce faire, pour ce livre... Donc pour un roman, il est condamné à 3 ans de prison en Algérie, par contumace bien sûr. On lui reproche d'avoir piétiné l'article 46 de la Charte pour la paix et la réconciliation nationale, je cite, instaurée à la fin de la guerre civile. Donc cette charte réprime ceux qui ont l'audace d'évoquer les événements dans un sens qui contredit le récit officiel. Donc 3 ans de prison pour cet écrivain. Et où j'ai été frappé, c'est là où je voulais en venir, c'est qu'on n'a pas attendu grand monde quand même pour monter au créneau et pour défendre à la fois l'homme et l'écrivain, que ça soit aussi bien dans la sphère politique, peut-être encore moins dans la sphère médiatique.
17: En tout cas, tous les pétitionnaires qu'on a entendus
18: sont
17: roulés par terre pour l'affaire de...
18: Ils sont aux abonnés absents, oui.
17: Là,
18: c'est marrant, on n'entend personne, là. Ouais. Voilà. Ouais. Donc c'était ça qui a retenu... mon attention cette semaine.
17: Magnifique. Allez, on passe à l'édito. Pourquoi la dissolution confirmée de la Jeune Garde éclabousse LFI et son chef, Jean-Luc Mélenchon.
19: Le 1er mai, c'est la fête des travailleuses et des travailleurs.
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17: Le Conseil d'État, saisi avant le meurtre de Quentin Derenc, a donc rejeté ce 30 avril le pourvoi de la Jeune Garde. Il a confirmé la dissolution de ce mouvement d'extrême gauche ultra-violent, une décision rare pour des organisations de gauche. Depuis 2017, 24 dissolutions ont été prononcées avant celle de la Jeune Garde, parmi elles 19 mouvements de droite radicale et 5 seulement d'ultra-gauche. On dissout donc 4 fois moins à gauche qu'à droite, je referme la parenthèse. Pour dissoudre la Jeune Garde, le Conseil d'État a évidemment des arguments graves. Il accuse les nervis du groupuscule créé par Raphaël Arnaud de se préparer à des affrontements violents, je cite, et de chercher, je cite à nouveau, à exclure physiquement de l'espace public toutes les personnes considérées comme fascistes. Fin de citation. Le 3 avril dernier, lors de l'examen du recours, le rapporteur du Conseil d'État avait évoqué la dérive totalitaire, entre guillemets, de ce mouvement devenu, je cite encore, une milice. Le tableau judiciaire étant désormais éclairci, le temps est donc venu d'examiner les conséquences de cette décision. Car la Jeune Garde n'est pas perdue dans la nature, loin s'en faut. Sa dissolution éclabousse violemment un parti et son chef, LFI et Jean-Luc Mélenchon. Pourquoi ? Parce que Raphaël Arnaud est député LFI. couvé par ses membres qui l'ont accueilli chaleureusement à son retour à l'Assemblée nationale. Vous vous souvenez de ces images. Parce que cette milice dissoute a imprimé son logo sur des milliers d'affiches de campagne de candidats LFI lors des dernières législatives. Parce que Raphaël Arnaud, triple fiché S devenu député LFI, a créé la Jeune Garde. Il l'a façonné, il lui a donné sa mission, ses méthodes, ses équipes, ses objectifs. Parce que Raphaël Arnaud, député LFI, n'a jamais renié sa violence. Il lançait sur X ces mots « suprémaciste, religieux ou nationaliste, on va tous vous désinguer, vous désinguer ». Parce que deux des plus proches collaborateurs de ce député LFI sont impliqués à la fois dans la Jeune Garde qu'il a fondée et dans le meurtre sordide du jeune étudiant Quentin de Rancque le 12 février dernier à Lyon. Parce qu'enfin, ce député LFI n'a jamais rien renié. Il a lancé dans l'enceinte de l'Assemblée nationale un vigoureux « Vive l'antifascisme, vive la Jeune Garde !» sous les applaudissements nourris des députés LFI, ce que notait Georges Michel, vidéo à l'appui, dans un article de Boulevard Voltaire du 15 février 2026. LFI est éclaboussé enfin parce que Mélenchon a Auxerre le 30 avril 2025, alors que la Jeune Garde était déjà en cours de dissolution, évoqué, je cite, « une organisation alliée, liée au mouvement insoumis ». C'est simple, ce mouvement dissous a été couvé, promu, protégé, utilisé, défendu par le leader de LFI, Jean-Luc Mélenchon, et par ses troupes. Dès lors, des questions se posent. LFI peut-elle conserver à l'Assemblée nationale une place aux créateurs et inspirateurs d'un mouvement ultra-violent dissous ? LFI elle-même peut-elle encore siéger et parader au Palais Bourbon ? LFI peut-elle continuer à donner des leçons sur tous les sujets sans rendre de compte ? Pour LFI, le temps est venu d'affronter ses responsabilités et pour les responsables politiques, la justice et les médias, le temps est venu de demander des comptes. Voilà. Est-ce que vous avez suivi cette affaire ? Comment est-ce que vous avez... réagit à la dissolution de la Jeune Garde, Jean-François Colomb-Désart, par exemple.
18: Eh ben, en tout cas, après ce que vous venez de dire, en 2027, si LFI arrive au pouvoir, vous serez l'un des premiers à monter à l'échafaud, mon cher. Hein.
17: Ça, je le crains.
18: Soyons très clairs. Nous vous suivrons aussi, mais vous serez le premier.
17: Vous défendrez.
18: Bien sûr. Non, mais là c'était une émanation, vous l'avez très bien dit, de LFI. Moi, je me souviens des propos de Mélenchon où il appelait ces gens-là de la Jeune Garde nos jeunes camarades. Et ils étaient partout dans les meetings, ils assuraient une espèce de service d'ordre bizarroïde. Vous l'avez rappelé, il parlait d'organisation alliée, c'est Mélenchon qui parle. Oui, que Raphaël Arnaud soit fiché S, mais tout ça, c'est... Qu'est-ce que vous voulez que je vous dise ? On va porter plainte, il paraît que l'État va à nouveau porter plainte pour reconstitution de l'île dissoute. Oui, c'est en train, de se passer.
12: Oui, ça, j'en ai pas parlé. Il serait en train de se reconstituer.
18: Voilà. Ils vont changer de nom et ça sera comme avant. Je crois que le mal est bien plus profond et bien plus.
12: Il y a quelques semaines, ils avaient encore leur espace X, leur compte X.
18: Oui. Non, mais c'est hallucinant. Déjà, on n'a pas fait le ménage sur les réseaux sociaux.
12: Je veux dire, c'est. Philippe Charles,
16: oui,
12: est-ce que Yael Braun-Pivet doit intervenir?
16: Alors, d'abord, je dirais que les milices d'extrême gauche, c'est une, je l'ai déjà dit, hein, c'est vieux comme le monde, hein, ça a été inventé par le grand Staline. Il suffit de lire le dernier livre de Stéphane Courtois, qui est absolument remarquable et qui explique que même pas Staline, que Lénine a tout inventé de A jusqu'à Z. Et que les autres ne sont que d'ailleurs, il le dit, que Hitler, par exemple, n'est vraiment qu'un médiocre copieur, mais c'est Staline qui a tout inventé. Et donc, les milices existent à peu près depuis, on peut même remonter, hein, les sans-culottes étaient une forme de milice sous la Révolution française. Alors, quant à dire, faut-il dissoudre LFI? Moi, je ne pense pas. Je pense que LFI, dans l'anonymat et dans la clandestinité, serait encore beaucoup plus dangereux qu'existant officiellement. Donc moi, je ne suis absolument pas partisan de les mettre au... Alors oui, la milice, bien sûr, parce que, notamment après le meurtre du pauvre Quentin, on le sait. Mais je pense que l'extrême-gauche doit pouvoir se présenter devant les citoyens. Et s'il a des représentants... Bon, alors il faut les condamner juridiquement quand il dépasse les bornes, bien évidemment, ce qu'on ne fait pas toujours. Mais par contre, je ne suis pas contre la non-existence et la clandestinité d'un groupe politique. Il est beaucoup plus dangereux quand il n'existe que dans la clandestinité que s'il existe de façon ouverte. Mais c'est mon point de vue.
20: Oui, oui, mais je suis assez d'accord avec vous. J'ai d'ailleurs pas parlé de dissolution.
16: Mais c'est ce que j'avais compris.
20: Non, mais je trouve que on doit leur demander des comptes. C'est ça que j'ai
16: alors
20: dit.
16: Leur demander
20: on
16: des
20: doit
16: comptes.
20: Leur demander des comptes
16: comme à tous. Comme à tous, et quand ils dérivent...
20: Comme à tous, en l'occurrence, ils ont soutenu un mouvement qui finit par être interdit tellement il est dangereux.
16: Oui, oui, ça on est d'accord.
18: On se place où ? Sur la morale, sur le droit, on leur demande des comptes, sur à quel niveau ?
16: Sur le droit. Hein.
18: Sur le droit ?
16: Bah oui, à partir du moment où vous agissez, que vous cassez tout, que vous intégrez des black blocs, on les a vus aussi dans des mouvements écologistes affronter les forces de l'ordre, etc. C'est là-dessus qu'il faut les attaquer. Non, pas sur le plan moral du tout. Alors là,
18: mais est-ce que juridiquement, on a les outils pour ça ou pas ?
16: Bah oui, la preuve, c'est qu'il y a ça a quand même été dissous. La dissolution est bien une décision juridique.
20: Politique.
16: Une décision morale.
18: Oui, tout à fait.
20: Bien sûr.
18: On n'en a pas fini, mais si vous voulez, ils sont très forts parce que regardez un peu le temps d'antenne que cela prend. Ça fait une publicité à LFI comme s'ils en avaient besoin. Cela dit, mon politique a toujours besoin de publicité, mais absolument incroyable.
16: Oui, enfin, ce sont souvent les médias de droite qui en parlent beaucoup. Et qui leur en font la publicité. Hein.
18: Ah, bah, les médias de gauche, évidemment, ils les caressent dans le sens du poil.
16: Oui.
20: C'est là qu'on voit quand même encore la.
18: C'est intéressant de voir ce qu'a dit le Monde là-dessus sur sa dissolution et libération. Ça serait pas mal.
20: Et j'ai pas vu, mais la prégnance de la gauche, on le voit, on la sent là-dessus, sur des sujets comme ça. On voit bien que ça n'a aucun retentissement. Personne n'accuse les filles. Il n'y a pas de rebondissement. Vous pensez bien que si c'était un mouvement d'ultra-droite qui avait les mêmes liens avec le Rassemblement National, on en aurait partout.
18: Matin, midi et soir.
20: Partout. Mais Marc, aujourd'hui, les kiosques seraient tapissés pour 6 mois, là.
16: Aujourd'hui, les socialistes ne sont qu'une Jeanne Garde en cravate.
18: Quel joli mot.
20: Ils vont quand même pas aussi loin dans le.
16: Ah, dans la pensée, j'en suis. Dans la pensée. Dans la pensée.
20: Oui, mais enfin là, il n'y a pas que de la pensée.
18: Non, là, il y a de la violence.
20: Il y a même
18: c'est tout à fait différent.
20: De pensée, pour être tout à fait franc.
18: Oui.
20: Il y a surtout des actes. Allez, à venir, nous allons parler de ces Français. Nous nous demanderons si les Français s'arracheront le rapport à l'oncle qui va paraître lundi. Et puis nous aurons notre clin d'œil culture. Mais auparavant, faut-il défendre le 1er mai férié ?
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20: Et avec Philippe Charlaise et Jean-François Coulon-Désart, la France doit-elle travailler le 1er mai ? Doit-elle laisser la liberté de travailler les jours fériés ? Ce faisant, ne brise-t-on pas notre culture et notre spécificité avec cette question qui n'est pas nouvelle ? Convenons-en. On plonge directement dans l'art français du débat de principes à conséquences économiques. La gauche s'arc-boute sur ses avantages acquis. La CGT défile d'ailleurs aujourd'hui même à Paris et ailleurs pour défendre ce jour férié et chômé. La droite réclame des libertés et dénonce l'aveuglement économique de la gauche. Le Rassemblement national donne l'impression de naviguer un peu à vue sur ces sujets pour éviter les coups. Et au-dessus de cette empoignade bien gauloise se dégage la figure sympathique et barbue de notre ami Joseph Touvenel. Bonjour Joseph.
21: Bonjour Marc.
20: Vous êtes l'ancien vice-président du syndicat CFTC, la Confédération des travailleurs chrétiens. Vous êtes aujourd'hui le vice-président du Centre européen des travailleurs qui regroupe 70 organisations dans 30 pays d'Europe. Vous m'arrêtez si je dis une bêtise.
21: Non, c'est tout à fait exact.
20: C'est exact. Vous avez dirigé le magazine Capital Social et tout ceci fait de vous un expert consulté dans beaucoup de médias sur ces questions au croisement du social, de l'économie et de l'identité de la France, de la gauche ou de la droite. Alors justement, cher Joseph Touvenel, pendant que la CGT défile dans nos rues, à Paris et ailleurs, vous signez une tribune dans le journal du dimanche. Je donne son titre, « Travail le 1er mai, la droite la plus bête du monde ». Et vous y expliquez que le 1er mai reste un marqueur puissant de l'histoire de France. Alors, On va commencer, si vous voulez bien, par l'histoire vous rappeler l'événement qui était à l'origine de la fête du travail en France. C'est un événement oublié, qui est la fusillade de Fourmies. Alors, que s'est-il passé à Fourmies, qui est une petite ville du Nord, en 1891
0: Je vais remonter un peu avant.
20: Alors, remontons encore.
0: Je vais remonter en 1791 avec la loi Le Chapelier, qui a supprimé toutes les protections que pouvait avoir le monde du travail.
20: Absolument.
0: Et donc,
20: vous
0: la grande
20: raison.
0: Misère du 19e siècle, et notamment du monde ouvrier, avec le développement de l'industrie. Nous avons des gens qui travaillent dans le Nord.
20: On l'oublie beaucoup, il faut insister sur cette loi Le Chapelier.
0: C'est l'œuvre de la Révolution française.
20: C'est l'œuvre de la Révolution française de jeter les ouvriers dans le...
0: De supprimer, d'interdire toute protection en faisant un délit de coalition. Vous savez que si on se
21: réunissait... Donc vous entendez que sous l'Ancien Régime, il y avait davantage de protection qu'après la loi Le Chapelier.
0: Ben c'est évident.
20: Oui. Absolument. D'accord. C'est
0: factuel. Vous êtes allé à l'école, vous devez le savoir. et donc, que se passe-t-il à Fourmies? Alors, il y a eu des événements aussi aux États-Unis, parce que le monde ouvrier est quand même très très mal traité à cette époque-là. Fourmies, il y a une manifestation qui au départ est pacifiste, c'est une petite ville du Nord, ville ouvrière avec beaucoup de textiles. Les ouvriers du textile, c'est de 12 à 15 heures de travail par jour dans des conditions très difficiles. Ils défilent et ils réclament la journée de 8 heures. Ils reprennent d'ailleurs le slogan d'un enjeu gauchiste qui s'appelle le comte Demain, Albert Demain, qui s'était battu pour la journée de 8 heures, et qui a fini par l'obtenir d'ailleurs. On oublie souvent que nos grandes conquêtes sociales sont des conquêtes sociales chrétiennes, et non pas du tout des conquêtes marxistes.
20: Montalembert, Albert Demain.
0: Absolument.
20: Ouais,
0: et donc Albert Demain s'est beaucoup battu pour que la durée du travail devienne raisonnable. Donc il y a une manifestation à la fin des échauffourées, à la fin de la journée. La troupe tire. Alors la troupe tire pourquoi ? La troupe tire parce qu'il y a un officier qui s'est affolé devant la foule. Il donne l'ordre de tirer. En plus, c'est les nouveaux fusils, les fusils Lebel, qui sont bien plus performants que les anciens Chassepot. Et donc il y a 9 morts, dont 2 enfants, plus de 45 blessés. Et il y a un homme qui est là, qui est pas qu'un homme, c'est le curé de la paroisse, parce que ça s'est passé devant l'église de Fourmies. Et ce brave prêtre, Alfred Margerin, qui devrait avoir une statue, on devrait défiler le 1er mai devant sa statue, il s'engage entre la troupe et les manifestants. Et celui qu'on parle peut-être le mieux, c'est le gendre de Karl Marx, franc-maçon, membre des mouvements communistes internationaux, qui écrit ce jour-là, si le curé n'était pas sorti, donc c'est Paul Lafargue dont je parle, n'était pas sorti, la boucherie, je le cite, la boucherie aurait duré encore longtemps. Et moi je m'étonne que du côté de ceux qui sont de droite, qui se disent attachés au roman national et au retour du monde national, qui nous disent le puits du fou c'est très bien et ils ont raison. Quand il s'agit de la classe ouvrière, il n'y a plus personne. Au roman national et au retour du monde national, qui nous disent le puits du fou c'est très bien et ils ont raison. Quand il s'agit de la classe ouvrière, il n'y a plus personne. C'est démission.

0: travailleurs. Il faut le rappeler.
1: Joseph Tounel, vous sembliez considérer que tout le monde connaît l'histoire de la loi Le Chapelier. Personne ne la connaît. Personne ne connaît cette histoire.
0: La droite n'a jamais été au pouvoir. La droite ne s'est jamais occupée de l'éducation nationale.
1: Non, personne ne sait que la loi Le Chapelier d'essence révolutionnaire a supprimé les droits des salariés, les a jetés dans cette... Et pour cause, parce que l'ultra-gauche se revendique en permanence de la Révolution française.
0: La droite Le Chapelier, elle est d'essence révolutionnaire, mais elle est surtout une loi ultra-libérale. Le brave Le Chapelier... Brave bourgeois de son état, j'ai rien contre les bourgeois, moi je suis issu de la bourgeoisie, personne n'est responsable du milieu où il naît. Brave bourgeois de son état a beaucoup lu Jean-Jacques Rousseau. Et notamment, il a lu tout ce qui était sur la liberté contractuelle. Et il s'est trouvé que c'était une très bonne idée. Alors, il a fait passer un texte qui était « Citoyens, vous êtes maintenant tous libres, il y a eu la révolution. C'est la liberté contractuelle. Et donc, vous pouvez signer ou pas signer un contrat. » Dans le monde du travail, entre celui... Donc c'est ultra-libéral. La liberté, vous faites ce que vous voulez, vous êtes libre de signer ou pas. Sauf que dans le monde du travail, entre celui qui peut donner du travail et celui qui a besoin de travailler pour vivre et faire vivre les siens, si on laisse sans règles, eh bien c'est ce qui s'est passé au 19e siècle.
1: C'est ce que disait...
0: C'est celui qui peut donner du travail ou pas, qui peut tout imposer à l'autre. C'est exactement
1: c'est
0: une loi ultra-libérale.
1: C'est ce que disait Keynes, le renard libre dans le poulailler libre.
0: Absolument. Hein
2: voilà. Mais attends, à l'époque, quand même, la France était paysanne à quoi? À 92%. Ça change au 19e siècle, où les usines arrivent, où l'industrialisation arrive, le chemin de fer, etc. Donc ça, le rapport de force change.
0: Ça s'aggrave au 19e siècle. Ouais. Mais même, nous sommes à Paris, les corps de métier étaient organisés. Les couvreurs, les charpentiers avaient des caisses de sécurité sociale. C'est-à-dire qu'un couvreur qui tombait du toit, sa famille était prise en charge par la corporation.
3: Sous l'ancien régime.
0: Oui, bien sûr. Oui, avant la loi Le Chapelier. Il y avait...
1: Non, mais Philippe a raison de poser la question, parce que c'est inconnu.
0: Vous voyez, par exemple, les jours de grandes fêtes. Normalement, les magasins étaient fermés. Mais on autorisait...
1: Sous l'ancien régime.
0: On autorisait un certain nombre à ouvrir. Notamment ceux qui faisaient des bijoux, etc. La corporation s'organisait et en laissait ouvert un certain nombre. La différence... C'est que ces jours de grandes fêtes religieuses où cela ouvrait, l'ensemble de leurs bénéfices était mis dans une caisse pour les pauvres. Et à Paris, ça donnait l'occasion de faire un grand repas pour les pauvres à l'Hôtel Dieu. Toutes les grandes surfaces qui ouvrent le 14 juillet, les jours, toutes nos grandes fêtes, leurs bénéfices soient mis dans une caisse pour les pauvres.
1: Oui, ce serait assez extraordinaire. Je ne connaissais pas du tout cet épisode, mais c'est vrai qu'on connaît très mal la monarchie.
0: Sur l'histoire du 1er mai,
1: les aspects sociaux ont été caricaturés.
0: Il faut reprendre notre histoire sociale pour mettre la vérité. Et la vérité de notre histoire sociale, c'est que la gauche, évidemment, des gens de gauche ont fait des choses.
1: Mais Joseph Tounel, il faut que vous nous écriviez l'histoire sociale.
0: Mais ça m'arrive. J'ai écrit il y a quelque temps un article sur le père de la sécurité sociale qu'on nous vend comme étant le communiste Croizat, pour démontrer que c'était absolument pas le communiste Croizat, qu'au contraire, il y avait une émission sur France Inter totalement mensongère, puisqu'on nous le présentait comme communiste, c'est vrai. Ouvrier à l'origine, c'est vrai. Résistant et déporté, ce qui est complètement faux. Il a soutenu le pacte germano-soviétique, il s'est fait arrêter pour ça, il s'est fait condamner à la prison et déchu de ses droits civiques par la République. Il est sorti, il a fait plusieurs prisons, il a terminé en prison en Algérie. Il est sorti de prison plusieurs mois après la libération de l'Algérie par les troupes alliées, notamment américaines. Comme résistant et déporté, on fait mieux. Et sur la loi sur la sécurité sociale, c'est facile de vérifier que ce n'est pas le père, puisque les décrets et les textes sont sortis avant qu'il soit ministre. Le vrai père de la sécurité sociale, c'est quelqu'un qui était un radical modéré, qui avait travaillé sur le sujet avant-guerre, qui a été d'ailleurs dans un des premiers cabinets à Vichy, du gouvernement de Vichy. Ça n'a pas duré très longtemps, parce que comme il était juif, il s'appelle Larocque, comme il était juif, il est parti, il est allé à Lyon, où il est tout de suite rentré dans un réseau de résistance, c'est le réseau Combat, qui est un réseau de droite. Ensuite, il est passé à Londres, il est rentré avec le général de Gaulle, et juste après-guerre, prenant les décisions du Conseil national de la résistance, donc je rappelle que celui qui a succédé à Jean Moulin était un militant de la Confédération française des travailleurs chrétiens, il a mis en place. Il a fait les textes et il a mis en place.
1: Qui s'appelait
0: Son nom m'échappe, ça me reviendra.

0: Mais vous le trouvez facilement, le successeur de Jean Moulin, ça m'en viendra, qui était un militant de la CFTC.
1: Mais Joseph Touvenel, donc, question...
0: Et donc, c'est pas les communistes qui ont mis en place la sécurité sociale en France. Quand le ministre communiste a été nommé, les textes étaient publiés.
2: Bon, elle a été mise en place, d'ailleurs, même bien avant la sécurité sociale, entre guillemets, puisque, en fait, qui a mis en place la sécurité sociale? Ce sont les grandes familles françaises qui, lorsque leurs domestiques vieillissaient, on leur donnait un arpent de terre, une maison, et on leur donnait une retraite, des sous. Je veux dire, c'est comme ça. Alors, c'était certes à petite échelle. C'était pas pour les.
0: Oui, c'était pas l'échelle.
2: C'était pas l'échelle. Mais ça a été inventé comme ça. Je veux dire, on n'a pas laissé les gens qui ont travaillé 50 ans avec vous. On les fout pas dehors comme ça. En tout cas, à l'époque.
0: Ça a été inventé en fait par la société chrétienne depuis le Moyen Âge.
2: Absolument.
3: Non, mais moi j'attends le livre sur la vraie histoire sociale de la France, débarrasser des mensonges communistes et socialistes, qui de fait en ont fait leur fromage depuis très longtemps.
0: Mais c'est la faute de la droite qu'elle laissé faire, qu'elle laissé prendre.
3: Bien sûr, mais ça.
0: Qui s'est pas intéressé à la culture, qui s'est pas intéressé à l'histoire, et qui ensuite.
2: Non, ils se sont intéressés, mais ils ont laissé le champ libre.
0: Ils ont laissé le champ libre.
2: C'est pas pareil.
0: Absolument, vous avez raison.
3: Bon, alors, est-ce que Joseph Touvenel, il faut donc pas y toucher à ce jour?
2: Si,
3: d'après vous.
0: Attendez. Nous avons un jour férié qui est même chômé depuis 1947.
3: Ah oui ?
0: Très bien.
3: J'ai entendu toutes les dates, d'ailleurs. 47, 36, je ne sais pas quoi.
0: Le 1er mai, la fête du 1er mai, fête du travail, a été instituée sous le régime du maréchal Pétain. Et le fait que ce soit chômé, c'est 1947.
3: Ah, d'accord, c'est ça. Ah oui.
4: Donc ça n'est pas juste après l'événement dans le Nord que le 1er mai a été... Donc il n'y a pas eu une symbolique de ce...
0: Il y a la symbolique parce que du côté...
4: Mais ça a été repris
0: du côté
4: pour
0: des mouvements ouvriers, ça a toujours été célébré. Et puis c'est dans le monde entier, ça s'est développé. C'est-à-dire qu'à partir des événements qui avaient eu lieu aux États-Unis, où il y avait eu des manifestations aussi ouvrières... où la police a tiré, où ils ont pris des responsables syndicaux qui étaient même pas sur le terrain et ils les ont pendus. Ça marque l'histoire ouvrière. C'est pour ça ce que je reproche à la droite, c'est de pas voir cette réalité et laisser les marxistes s'en emparer.
3: Joseph, vous n'avez pas répondu à mes questions. Est-ce qu'il faut laisser ce jour?
0: Alors, bien sûr, parce que en plus je suis catholique. Et c'est la Saint-Joseph. Aujourd'hui, nous sommes le jour de la Saint-Joseph, artisan, patron des travailleurs. C'est le pape Pie XII qui l'a mis en place.
3: Absolument.
0: Ensuite, il y a évidemment une gamme d'exceptions. Nos services publics fonctionnent, vous l'avez remarqué. Vous travaillez aujourd'hui. Toutes les exceptions.
3: C'est pas
0: etc.
3: un travail pour nous. On est là par plaisir.
0: J'entends en boucle. Oui, mais les boulangers et les fleuristes ne peuvent pas ouvrir. D'abord, c'est faux. Quand je suis artisan boulanger ou fleuriste, j'ai le droit d'ouvrir
2: tout seul.
0: Et de faire travailler des membres de ma famille.
2: Ouais, bon.
0: Et la famille, ça peut être très large.
3: Donc, vous êtes d'accord avec des exceptions, quoi.
0: Mais justement, et après, regardons tranquillement. Ça fait des années que ça se passait bien. Personne ne disait rien. Et puis, il y a deux inspecteurs du travail qui ont déboulé en Vendée, qui ont mis des PV. Je note que ces PV ont été mis en 2024 et que le tribunal, en 2025, a blanchi les boulangers en question. Hein. Donc, ils n'ont rien payé. Mais laissons les professions dans ces cas-là s'organiser.
3: Ouais.
0: C'est-à-dire, laissons la profession des boulangers s'organiser.
3: Alors, pour mettre Joseph Touvenel, vous allez voir, on va passer quelqu'un, je vous demanderai ensuite si vous êtes d'accord avec lui juste après ce petit espace.
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3: Et avec Philippe Charlaise, Jean-François Coulon-Désart et Joseph Touvenel, qui est notre grand invité, ancien vice-président de la CFDT. CFTC, pardon.
0: Confédération de la CFTC, française des travailleurs chrétiens.
3: Bien sûr, de la CFTC. Je voulais vous demander si vous étiez d'accord avec la personne que nous allons entendre. Il s'appelle Thomas Porte. C'est un député LFI. On l'écoute.
6: Le 1er mai, c'est la fête des travailleuses et des travailleurs, parce que on l'oublie souvent quand même dans le débat public. J'ai entendu Bruno Retailleau, mais pas que, Sébastien Chenu, dire la fête du travail, c'est pas la fête du travail. Pour que les gens qui nous écoutent comprennent, le 1er mai, c'est ancien, c'est 1886. C'est des ouvriers aux États-Unis qui se mobilisent pour la défense et pour gagner une journée de travail de 8 heures. Et c'est 5 ans après, en France, en 1891, à Fourmies, où il y a démobilisation, qui se termine dans le sang, puisqu'il y a 9 ouvriers qui sont morts sous les balles de la répression d'État, notamment une jeune fille qui s'appelait Marie Blondeau, qui avait 18 ans, qui a été abattue simplement parce qu'elle portait un bouquet de fleurs pour demander une journée de travail de 8 heures. Donc il faut aussi remettre ça dans le contexte, c'est pas la fête du travail, c'est pas la célébration de la valeur travail, non, c'est la fête des revendications des travailleuses et des travailleurs. C'est un jour qui est extrêmement important pour la classe ouvrière, donc c'est important de se mobiliser aujourd'hui.
1: Donc vous êtes à peu près d'accord avec LFI, si je comprends bien, Joseph Touvenel.
0: Absolument pas, parce que...
1: pour le maintien de, cette, de ce 1er mai.
0: Non mais c'est très intéressant, quand il parle travail, on ne parle
1: je
0: pas de la même chose.
1: Évidemment.
0: Je suis très attaché à la valeur travail. Visiblement, ce n'est pas la même. Qu'est-ce que c'est que
1: Pourquoi
0: le travail? Travailler, c'est participer au bien commun. Par mon travail, je me grandis. Je suis d'ailleurs co-créateur. C'est-à-dire que pour un chrétien, je suis co-créateur, je suis quasiment à l'image de Dieu.
1: Oui,
0: c'est-à-dire que dans les travailleurs, la mère de famille...
1: C'est la pensée chrétienne du travail. Hein,
0: la mère de famille qui élève ses enfants travaille. Bah je
1: oui,
0: ne suis pas sûr que ça soit la notion de LFI. Et donc pour moi, un travailleur, c'est évidemment un ouvrier, un salarié, mais c'est aussi un chef d'entreprise, un patron, un indépendant. C'est toutes ces personnes travaillent. Et c'est cette notion de travail qu'il faut faire revenir.
1: Oui,
0: il faut remettre au centre. Après, on a des questions qui sont des questions quand même relativement résiduelles sur le commerce. Et là, je dis, cadron, c'est toujours un jour férié chômé, il y a des exceptions. Eh bien, laissons les branches professionnelles s'organiser.
1: Elles donc le principe, ce n'est pas de travail, mais il y a des exceptions. Jean-François Coulon-Desart.
2: Oui, non, mais je rebondis sur le mot travail que vous employez et... Je trouve ça, depuis des décennies, extrêmement irritant que la gauche ait préempté le mot, en fait, et que le travail soit forcément une aliénation de l'homme vis-à-vis du patron. Je trouve ça absolument odieux. Il y a des gens qui aiment travailler. Il y a beaucoup de gens qui adorent ce qu'ils font. Il faut arrêter avec cette espèce de tropisme gauchiste, si vous voulez, où le travail est une aliénation... une exploitation de l'homme par l'homme. Donc vous connaissez
1: et
2: la fameuse définition.
1: Absolue, ouais.
2: Voilà, absolument. C'est, tout ça c'est passé, c'est fini, c'est terminé tout ça, c'est derrière nous. Donc je supporte mal que la gauche ait préempté ce mot avec des trémolos dans la voix, travailleur, travailleuse. Non mais tout ça est un confine maintenant au grotesque vu la situation du pays, parce que c'est aussi ça qu'il faut prendre en compte dans la façon dont on définit le travail aujourd'hui, avec 3600 milliards de dettes. Avec chaque enfant français qui naît, sur chaque français, une dette de 75 000 euros, il va falloir rembourser un jour. Donc pour ça, il faut travailler, il faut créer de la richesse. Et tous les gens ne sont pas, tous les patrons ne sont pas des oppresseurs, loin de là. Tous les entrepreneurs ne sont pas, etc., etc. J'en ai assez de cette chasse, ça revient à ce que disait Philippe tout à l'heure, cette chasse au super profit. Mais tant mieux que Total soit un groupe absolument admirable et rayonne, c'est aussi la France qui rayonne à travers Total dans le monde entier. Mais tant mieux.
1: Philippe Charlès,
2: je mets en colère ça quand tu dis.
1: Mais oui, c'est bien. Les colères de Jean-François Coulon-Desart.
4: Je suis tout à fait d'accord avec ce que vous dites. Mais les jeunes aujourd'hui ne sont pas du tout d'accord avec ce que vous dites. Enfin, moi, les jeunes que je peux pratiquer, j'ai une fille qui a 35 ans, et je dois dire qu'il y a un malaise des jeunes vis-à-vis du travail, avec notamment une insuffisance des salaires et une difficulté à vivre, en considérant justement que, et ça n'est pas, je suis tout à fait d'accord avec vous, que de la faute des patrons, mais c'est que finalement le travail ne paye plus. Et donc là, il y a réellement un sentiment chez les jeunes que le travail ne paye plus. Et ça n'était pas, et c'est vrai, le cas de mon époque. Le travail permettait, à mon époque, c'est-à-dire dans les années, à partir quand moi j'avais 35 ans, donc c'est-à-dire dans les années 1990, permettait, quand vous aviez notamment un diplôme supérieur, de vivre beaucoup mieux qu'aujourd'hui. Avec... un point essentiel, à mon avis, dont on ne discute jamais, c'est le coût du logement.
2: Non, mais le chômage de masse des années Mitterrand, juste une petite phrase, vous rebondirez, j'espère, là-dessus. Le chômage de masse des années Mitterrand, finalement, le grand pacte qui a été passé, c'est on va tout faire pour embaucher des gens, mais on ne touche plus au salaire. Parce que là, on ne pourra pas, sinon. Et voilà ce que ça nous donne aujourd'hui. Voilà ce que ça donne aujourd'hui. Aujourd'hui, c'est vrai que les salaires en France ne sont pas du tout au niveau où ils devraient être. D'où les difficultés, etc.
1: Joseph Touvenel, les salaires et le malaise des jeunes, Philippe a tout à fait
0: avant
1: raison.
0: Avant les salaires, il faut avoir conscience. Quand on nous dit, j'ai vu des statistiques qui sont totalement viciées, il nous dit qu'en fait, les Français travaillent peu. Si je prends l'ensemble de la population française, oui. Si je prends ceux qui travaillent, non. C'est-à-dire que l'enjeu crucial aujourd'hui, c'est de mettre au boulot les 5 millions de personnes qui sont inscrites à France Travail, ex-Pôle emploi. Mmh. Ça, ça me semble être une priorité. Alors, il y a ceux qui ne trouvent pas de travail réellement. Je pense à des plus de 50 ans ou aux jeunes qui ont beaucoup de mal à trouver du travail. Et il y a ceux qui veulent pas travailler. Eh ben, alors, il faut y aller. Et là, on retrouve du grain à moudre. La deuxième chose sur les jeunes. Ben, les jeunes, ils ont compris, ça fait des années qu'on leur a raconté que le but dans la vie, le but de la société, le but des entreprises et du système économique, c'était d'avoir le meilleur rendement. C'est quoi le meilleur rendement? C'est quand j'en donne un minimum pour en tirer un maximum. Eh bien, ils ont compris qu'eux, puisqu'il n'y a plus la nation, parce qu'il n'y a plus ce sentiment collectif, puisque la France n'existe plus, eux sont une petite entreprise. Alors, leur but dans la vie de petite entreprise, personnelle,
3: c'est de faire du profit.
0: Eh bien, c'est d'avoir le meilleur rendement. J'essaye d'en tirer le plus en faisant le moins. C'est mortel pour une société. Mais on nous a vendu pendant des décennies Bernard Tapie. C'était ça l'exemple. Et je suis pas contre les bénéfices. Je pense que les bénéfices, c'est absolument indispensable dans une entreprise, dans une société. Et aujourd'hui, regardez bien ce qui se passe quand on parle des salaires. Mais aujourd'hui, on a le petit coup d'État de la Commission européenne avec l'accord du Mercosur qui rentre en vigueur à titre provisoire. Parce que la démocratie, on s'en moque totalement, on nous en parle, mais on s'en moque. Le Parlement européen a dit non, mais à titre provisoire, ça rentre.
3: C'est du provisoire.
0: Le salaire minimum
3: qui va durer, ça.
0: Au Brésil, c'est 277 euros par mois.
3: Ouais, dramatique. C'est dramatique.
0: Cette concurrence-là, qui est une concurrence totalement déloyale en matière, alors salariale, mais en matière sociale, en matière environnementale, en matière fiscale. Tant qu'on l'acceptera.
3: Est-ce qu'il travaille pour le 1er mai au Brésil? On ne sait pas. Mais bon, peut-être.
0: Normalement, c'est un jour férié, mais je ne suis pas persuadé que dans la campagne.
3: En tout cas, Philippe Charlet.
4: Non, est-ce que vous ne croyez pas qu'il y a justement entre la situation brésilienne que vous décrivez et la situation française un juste milieu,
0: un juste milieu
4: à trouver.
0: Évidemment.
4: C'est-à-dire que globalement, entre un système. D'ailleurs, que je reviens souvent, que décrit très bien Jérôme Fourquet dans un article qu'il avait écrit l'an dernier, qu'il appelle l'étato-consumérisme, donc c'est-à-dire on ne produit plus. Dans les années 60, on consommait ce qu'on produisait. Aujourd'hui, on consomme ce qu'on importe et c'est en partie financé par l'argent public.
0: Et par l'endettement.
4: Comment ?
0: Et donc par l'endettement.
4: Et donc par l'endettement, bien évidemment. Et ça peut pas continuer comme ça. Donc c'est-à-dire que l'exemple brésilien est peut-être pas un exemple, mais l'exemple français qu'on porte toujours au pinacle, à mon avis, n'est plus un exemple non plus à suivre.
2: Non, mais est-ce qu'il est normal, Philippe, que nos chaînes, nos magnifiques forêts de chaînes, vous savez qu'il y a une pénurie de chênes dans le monde entier, parce que pour faire pousser un chêne, il faut 100 ans pour avoir des chênes, la forêt de troncée, etc. Alors, les chênes, on les coupe, les Chinois les achètent, ils les transforment, et nous les renvoient, et on repaye 5 fois plus. On ne sait pas transformer les chênes en France.
3: Non, mais c'est
2: ça qu'on a su refaire la charpente de Notre-Dame d'une façon admirable.
4: C'est ce que j'appelle les tato-consumérismes.
3: Nos petites scieries ferment par dizaines, par centaines.
4: Allez, le nombre de faillites actuellement est effrayant.
3: Je voulais quand même qu'on écoute notre amie Sophie Binet, c'est la patronne de la CGT.
2: C'est pas mon amie.
0: Vous allez les allumer. Je vous les laisse.
3: Voilà. Elle dit qu'il ne faut pas que le 1er mai devienne un dimanche comme les autres. On l'écoute et on en parle.
7: Ce que nous attendons du gouvernement, c'est qu'il tienne la parole qu'il a donnée aux organisations syndicales lundi. Le 1er mai doit rester un jour exceptionnel, férié, chômé et rémunéré. Pas question d'ouvrir tous azimuts.
8: Sans exception, donc.
7: Aujourd'hui, les boulangers artisanaux peuvent déjà ouvrir. C'est la raison pour laquelle la situation actuelle est un non-sens. Ça fait 80 ans depuis 1947 que la loi est rédigée comme ça et qu'elle ne pose pas problème. Ce qui intrigue aujourd'hui pour ouvrir, ce sont les boulangeries industrielles, c'est la grande distribution. La proposition de loi de Gabriel Attal, c'est la pire attaque contre le 1er mai depuis que le 1er mai existe, parce que son objectif, c'est de permettre des ouvertures tous azimuts, dans l'industrie agroalimentaire, dans la grande distribution, dans les jardineries, etc. etc.
3: Vous dites, est-ce que le 1er mai, Joseph Touvenel, c'est le 1er mai férié, est-ce que c'est l'apanage des grands industriels, ce sont eux qui serrent la vis et
1: Et qui profiterait d'un 1er mai travaillé.
0: Non, mais ça, j'en sais rien, mais c'est effectivement les mêmes courants et les mêmes forces qui ont fait l'autorisation d'ouvrir les grandes surfaces le dimanche, ce qui est absolument un non-sens. C'est un non-sens social et un non-sens économique. Alors, un non-sens économique, pourquoi?
3: Non, mais justement, Sophie Binet, elle s'élève contre ça.
0: Et là-dessus, elle a pas tort. De faire la différence entre les boulangeries industrielles et l'artisan boulanger. Mais mettons les choses en ordre. L'artisan boulanger, s'il choisit d'ouvrir, peut ouvrir. S'il choisit d'avoir ses salariés, 1, 2 ou 3, il peut le faire. Et puis, les boulangeries industrielles, c'est facile à repérer, savoir ce que c'est. C'est une industrie, c'est pas un artisan.
2: Oui, et puis le pain n'est pas bon.
0: Elles sont fermées. C'est simple. Mais nos pouvoirs publics, vous avez vu comment Emmanuel Macron, en janvier, avec de mal propos, il allait le régler, le problème du 1er mai, c'était fait, et depuis, un jour on doit ouvrir, un jour on peut pas. Enfin, ouais. Ces gens-là ne savent en plus pas gouverner, non seulement ils nous ruinent, mais en plus ils savent pas gouverner. Et il faut faire la différence. Confions au monde de l'artisanat, et quand je dis le monde des artisanats, c'est à la fois les patrons et les salariés et leurs représentants, le soin de s'organiser ce jour-là. Et ils le feront comme ils le font pour les retraites. Est-ce que vous avez noté que...
2: Les régimes de retraite sont bénéficiaires.
0: Dont on nous dit que les retraites, il y a un gros problème, sauf que ce qui est géré par les syndicats patronaux et les syndicats de salariés...
2: La GIRARCO.
0: C'est la GIRARCO, c'est obligatoire pour tous les salariés privés.
3: Mais c'est les seuls qui fonctionnent.
0: Il y a 91 milliards de réserves,
2: de guerre,
0: 0,2.
2: Oui. Ah oui.
0: C'était encore cette année avec
3: 91 milliards de réserves.
0: Oui. Ça pourquoi prodigieux. 91 milliards de réserves?
4: Qu'on voulait saisir d'ailleurs.
2: Oui, oui, que l'État
0: essaie. Pourquoi
2: ils ont essayé aussi pour la caisse des notaires de saisir, parce que ça marche très bien la caisse des notaires.
0: Pourquoi ces réserves? Notre réflexion, c'est de dire que s'il y a une crise économique grave, qui peut durer quelques mois, nous, le privé géré par les méchants patrons et les méchants syndicats,
2: 6 mois d'avance,
0: on pourra verser les retraites. Parce qu'il n'y a pas un endettement depuis que ce système existe, pas un emprunt, pas un endettement. Et vous voyez les réserves qu'on a, et ça a dégagé un excédent d'1,2 milliard de mémoire en 2025. Ça veut dire que quand on nous laisse notre champ de responsabilité, réellement, alors, il y a ceux qui disent toujours non, bon voilà, dans le monde syndical, très bien, mais on est capable de construire et on est beaucoup plus efficient, visiblement, que l'État.
2: Mais sur les syndicats, j'ai une question à vous poser. Joseph Touvenel, sur les syndicats, en France, si mes chiffres sont exacts, sur les salariés, quoi, sur les gens qui travaillent, les travailleurs, 6% de gens syndiqués. En France, très peu de syndicalistes, on est d'accord par rapport à l'Allemagne, si on prend, etc. Sur ces 6%, la CGT ont perdu... c'est plus le premier syndicat de France depuis quelques années maintenant, c'est la CFTC.
0: C'est la CFDT.
2: CFDT, CFTC, c'est compliqué. CFDT, voilà. Donc ça fait combien de milliers de personnes finalement?
0: Alors,
2: ça fait peu.
0: Je vais reprendre parce que là, vous confondez comme beaucoup deux choses. Le nombre d'adhérents et le poids des organisations.
2: Oui.
0: Le nombre d'adhérents en France, c'est... 6, 7%, 8% peut-être.
2: C'est rien.
0: Et avec une surreprésentation dans tout ce qui est public par rapport au privé. Si, par contre, le classement que vous avez indiqué, c'est un classement qui est tiré des élections.
2: Oui, oui.
0: C'est-à-dire que pendant 4 ans, les gens votent dans les entreprises, celles où il y a des, listes qui se présentent, dans les plus petites, il n'y a personne, etc. Et au bout de 4 ans, on regarde... Et effectivement, la CFDT est passée devant la CGT, mais elle n'est pas passée devant parce que elle a fait de meilleurs résultats. En fait, elle a moins baissé que la CGT. C'est
2: parce que non, oui, mais la CGT a perdu son bastion, la SNCF, si je dis pas de bêtises.
0: Il y a Sud aussi, voilà, il y a l'extrême gauche, mais il y a des bastions comme ça. Mais en fait, quand on regarde, les participations aux élections dans les entreprises sont pas mauvaises. Et si on veut, alors si on regarde, quand on nous dit oui, les syndicats vous pesez rien, je dis alors si c'est un homme politique qui me dit ça, si vous me parlez des adhérents, on a beaucoup plus d'adhérents que les partis politiques et l'adhésion coûte plus cher. Les comparaisons internationales
3: ça, c'est vrai.
0: N'ont pas vraiment de sens. Pourquoi? Parce que en France, en fait,
2: la culture est différente.
0: Il y a vraiment un problème culturel. Ça, axe 1, il y a un problème culturel. Mais en plus, si vous prenez les pays nordiques qui ont 90% de syndiqués, etc. Oui. Mais si je suis au chômage, comme en Belgique par exemple, si je suis au chômage, c'est mon organisation syndicale qui me verse le chômage. C'est-à-dire qu'ils font ce travail, il n'y a pas de souhait d'emploi, etc. Et donc on s'aperçoit que c'est pas du tout la même chose.
3: Le système est très différent, comme en Allemagne d'ailleurs.
0: En Allemagne, le système aussi est différent. Il y a des pays où ne bénéficient des accords signé au-delà du code du travail que les adhérents des organisations.
4: Oui, ça aide.
0: Et donc ça aide. Oui, c'est pour ça que la comparaison.
2: Mais ça veut aussi dire qu'en Allemagne notamment, comme vous dites, c'est que IG Metall, par exemple, c'est ce syndicat qui me vient à l'esprit, est beaucoup plus, j'allais dire, responsable que la CGT en France. Pourquoi ? Alors, parce que quand IG Metall fait une grève, c'est une grève une fois tous les ans, ou tous les deux ans, ou tous les trois ans, et là, les patrons tremblent, entre guillemets. La CGT, elle est tout le temps.
0: Non, mais vous avez raison, mais il y a des différences essentielles. Par exemple, l'Allemagne. Moi, je suis pour qu'on augmente considérablement le nombre de représentants des salariés dans les conseils d'administration, les conseils de surveillance, donc dans les grandes entreprises. En Allemagne, ils sont à parité. C'est-à-dire qu'il est normal qu'il y ait des représentants des actionnaires, ils mettent de l'argent, c'est tout à fait naturel, 50% de représentants des actionnaires, 50% de représentants des salariés dans les entreprises de plus de 3000 salariés. C'est-à-dire que ça change tout. L'actionnaire, en fait, il va vouloir un retour sur investissement rapide, et c'est normal. Le représentant des salariés, il va avoir peut-être la pérennité de l'outil de travail. Et c'est un équilibre. Parce que j'ai pas remarqué que l'industrie allemande allait plus mal que l'industrie française. Donc, dans les très grosses, c'est 50%. Dans les entreprises, de mémoire, c'est après plus de 300 salariés, c'est un tiers de représentants des salariés. Mais ça veut dire aussi une chose. C'est que si il faut fermer un site, parce que il est pas rentable et ça risque de mettre l'ensemble de l'entreprise sur le bord de la faillite. Les partenaires sociaux s'engagent, ils assument en France, mais ils ne veulent pas, parce que si vous êtes en co-gestion comme en Allemagne, c'est pas de l'autogestion, c'est de la co-gestion. Si vous êtes en co-gestion, alors il y a un patron, hein. La co-gestion, c'est je réfléchis à l'avenir, je co-gère pour l'avenir, je construis l'avenir. Mais si vous prenez ces décisions, il faut les assumer.
3: Bien sûr.
0: Et nous, ils veulent, c'est très facile de dire j'en veux plus, je suis contre, etc. J'assume pas.
3: Joseph Touvenel, je rappelle que vous êtes l'ancien vice-président de la CFTC. Nous, on est avec vous. Je vais vous poser quelques questions sur la droite. Vous y avez été fort dans votre texte que vous avez publié dans le journal du dimanche.
0: La plus bête du monde.
3: Sur la droite, la plus bête du monde.
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3: Et avec Philippe Charlès et Jean-François Coulon-Desarts. Et en compagnie donc de Joseph Touvenel. Donc vous avez publié un point de vue dans le journal du dimanche et votre conclusion, je voulais la citer, cette droite des pupitres et des micros n'est pas la droite, elle n'est que la copie de cette bourgeoisie qui fit la Révolution française et priva les travailleurs de toute protection en 1791 par le vote de la sinistre loi Le Chapelier, cette loi dont nous parlions tout à l'heure. Non seulement cette droite est stupide, mais elle est fréquemment socialement irraisonnable au risque d'accentuer les fractures du pays. Pourquoi êtes-vous si méchant avec la droite, Joseph Touvenel?
0: Je ne fais qu'un constat. Je ne fais qu'un constat, regardez l'état des lieux. Enfin, alors, je vais prendre un exemple. Nicolas Sarkozy avait eu une bonne idée. Et la bonne idée, c'était de dire, on travaille, quand vous travaillez pendant 35 heures et que vous cotisez, est-ce qu'il faut des cotisations sociales?
3: Oui, bah oui, c'est nécessaire.
0: Et au-delà, la 36e heure, il n'y a plus de charges sociales, c'est-à-dire que l'entreprise, le coût du travail n'est pas plus élevé à la 35, à la 36 ou à la 37e heure, et le salarié, lui, s'il travaille plus longtemps, il gagne plus.
3: Ouais.
0: Ça, c'était intelligent, mais ils ne l'ont pas fait.
3: C'est une stupidité. Ça a été fait un peu et supprimé, non?
2: Ça a été supprimé par la gauche.
0: C'est complètement...
2: Bien sûr, c'est la gauche qui a supprimé. Ça avait été mis en place, ça.
0: Mais ils ne se battent pas. On les entend pas.
2: Travailler plus pour gagner plus,
0: quand
2: ça s'appelle.
0: Quand on nous parle des 35 heures, par exemple, ils sont là, les 35 heures. C'est quoi les 35 heures? C'est la durée légale du travail à partir de laquelle je paye en heures supplémentaires. C'est-à-dire qu'en France, il n'y a pas un texte qui interdit de faire travailler un salarié au-delà de 35 heures. Ça n'existe pas. Et par contre, toute la droite se met dans la tête, c'est interdit. Non, c'est pas interdit. Seulement pour l'entreprise.
2: C'est plus rentable.
0: Si je fais travailler 36 et 37 heures, les deux heures supplémentaires, ça obère ma rentabilité, évidemment, je vais pas le faire. Acte 1. Acte 2, si j'ai pas de clients, on voit toutes les fermetures en ce moment, le drame des fermetures.
3: Ah, c'est terrible.
0: Ça tombe comme à Gravelotte. Évidemment, je vais pas faire travailler plus longtemps. Donc, comment remettre la France au travail?
3: Donc, pour vous, c'est un manque de dynamisme de l'économie française.
0: Qu'on puisse travailler plus longtemps, encore faut-il que l'entreprise ait les moyens de faire travailler plus longtemps et les contrats qui permettent de faire travailler plus longtemps.
2: Mais moi, je me souviens, quand j'ai commencé à travailler, ma feuille de paye faisait 3 lignes. Aujourd'hui, elle fait 3 pages.
0: C'est
2: assez intéressant, cette complexité qu'on nous a tissée, tressée au fil du temps.
0: Je vais vous donner un exemple. sur notre complexité. Toutes les entreprises doivent au moins une fois tous les 4 ans écrire en recommandé accusé de réception à tous les syndicats représentatifs en France, il y en a 5, pour leur dire « nous allons organiser des élections ». C'est-à-dire que c'est un morceau de courrier qui arrive.
3: Oui, oui, dans c'est les ça, avec en plus les bulletins de chacun, etc.
0: Avant, elles doivent nous avertir pour venir éventuellement négocier un accord, etc., etc., par recommandé accusé de réception.
2: Les écolos sont d'accord, parce que ça fait pas mal d'arbres coupés, ça, hein, pour envoyer.
0: Ouais. Mais c'est pas, ça serait pas possible de faire un site internet où l'entreprise dit j'organise des élections, on va regarder, c'est dans mon département, et j'ai des gens à présenter, j'y vais. Non, non, lettre recommandée, accusé de réception.
3: Allez, je voudrais qu'on revienne sur le 1er mai et qu'on écoute David Lisnard. Alors c'est un libéral, hein, David Lisnard, et lui, il a une position assez simple. Hein. Il dit simplement qu'on laisse les salariés libres. Ceux qui veulent travailler, travaillent, et les autres, eh ben, ils travaillent pas. On l'écoute.
8: Non, mais c'est très simple. Ouais. C'est-à-dire que le 1er mai reste un jour chômé. Donc férié payé, comme c'est le cas depuis 1941, je crois, au passage. Mais en revanche, travaille qui veut. Parce que moi, comme vous certainement, j'ai payé mes études, je bossais, j'étais toujours volontaire pour travailler les jours fériés. Et le 1er mai, j'avais le droit de travailler dans un McDonald's, mais j'avais pas le droit de travailler dans un magasin de vêtements. J'ai eu des magasins ensuite, et j'ai eu des salariés qui voulaient travailler ce jour-là, et on les payait double, à condition donc de payer double. Ensuite, le chef d'entreprise... Soit il décide de fermer parce qu'il estime qu'il n'a pas intérêt à ouvrir en payant double, soit il ouvre avec les seuls volontaires. Et on garde donc le symbole du jour férié et on crée la liberté de travailler. C'est quand même extraordinaire, pardon, mais d'avoir des gens qui sont censés défendre les salariés des syndicats, qui empêchent les salariés d'avoir du pouvoir d'achat.
3: C'est aussi la position de Charles Rodwell, position libérale. Qu'est-ce qu'on a à répondre à ça? Rien.
0: Non, c'est pas simple, c'est simpliste. Sauf s'il vote une loi au Parlement disant que le contrat de travail n'est plus un contrat de subordination. Et moi, je suis pour que le contrat de travail reste un contrat de subordination. C'est-à-dire que dans l'entreprise, il y a un chef, le patron, qui décide de qui vient travailler, qui vient pas travailler, des horaires d'ouverture, des dates de vacances. Parce que la liberté telle qu'il la conçoivent, ça veut dire, moi j'ai envie de venir, et je viens, j'ai pas envie de venir... C'est une fiction, cette liberté. Premier point, c'est une fiction, parce que celui qui dit, je veux pas venir travailler, il verra pour ses augmentations, ses dates de vacances, etc. C'est une fiction de celui qui travaille pas vraiment en entreprise. Donc c'est pour ça qu'il faut un cadre. Et puis le commerçant, l'artisan, il a aussi besoin de jours de repos. Parce que quand on regarde un peu, on nous dit la France, il y a une natalité qui s'écroule. C'est vrai. Et tous ces enfants qui sont laissés à eux-mêmes, parce que les parents travaillent. On a besoin aussi d'organiser la société pour permettre d'avoir une vie familiale. Alors, sauf, moi je comprends. Je comprends les ultralibéraux et les marxistes, ce sont des matérialistes. C'est-à-dire que la dimension humaine, c'est produire et consommer. Oui, moi je ne suis pas un matérialiste, moi je suis un chrétien. Je pense que la dimension humaine, il y a toute une autre dimension, et que la société et le monde du travail doivent s'organiser
3: pour respecter cette dimension. Il laisse la place aux chrétiens, par exemple, ou aux autres, qui n'ont pas envie de travailler, qui ont envie de faire autre chose ce jour-là. Mais vous avez raison de dire
0: notre intelligence française et notre intelligence chrétienne, c'est de respecter la dimension matérielle et la dimension spirituelle. La dimension spirituelle, c'est celle qui nous permet d'avoir des temps collectif pour la vie familiale, la vie personnelle, la vie associative et la vie spirituelle. Si j'écoute la liberté, d'abord il n'y a pas la liberté, ce n'est pas vrai, ou c'est une fausse notion de la liberté. Le contrat de travail est un contrat de subordination et je pense que c'est raisonnable. Mais dire laissons libre, ce n'est pas vrai. C'est un renoncement du politique. Ces gens-là ont toujours renoncé. Ils continuent à renoncer. Cette liberté, elle n'existe pas. Eux, peut-être, ils ont le choix, parce qu'ils ont les moyens. Mais ceux qui n'ont pas les moyens, ils n'ont pas le choix. Et pourtant, ils ont aussi besoin d'avoir une vie familiale, une vie associative, une vie personnelle, une vie spirituelle.
3: Voilà, donc il faut conserver ce 1er mai. Jean-François Coulon-Desart.
2: Oui, mais si je vous pousse un peu dans vos retranchements, l'infirmière de bloc qui va être appelée à travailler le 1er mai, le médecin, les pompiers, les gendarmes.
0: Le médecin,
2: oui.
0: Je vous arrête tout de suite. Oui. Ça, c'est l'excellent exemple. Évidemment, on a besoin de métiers le dimanche, les jours fériés, qui travaillent.
2: Moi, j'ai besoin de boulanger aussi.
0: Pour
2: je suis
0: le bien commun. Boulanger, on peut. L'artisan boulanger qui décide, moi je suis pas contre. Hein. Donc, et d'ailleurs, ça se fait ce matin dans ma petite commune de banlieue populaire. Boulanger était ouvert et le marché aussi. Hein. Ça posait aucun problème à personne. Le médecin, c'est très intéressant. Regardez le principe de la liberté. Les médecins libéraux sont libres d'ouvrir quand ils veulent. Si vous me trouvez un médecin libéral qui ouvre volontairement le dimanche, vous me donnez son adresse. Oui. Lui, il a le vrai choix parce qu'il a les moyens.
2: Oui, mais il avait les moyens. Non, il a les moyens. Avant, il y avait. C'était organisé par commune.
0: Ah, mais il y a
2: la tour de garde, etc.
0: C'est donc, pas de la liberté.
2: Voilà.
0: C'est obligatoire.
2: C'est oui, pas mais c'est eux qui se sont mis cette obligation.
0: C'est une obligation qui est surveillée par le préfet.
2: Oui, et qui date de quelle année?
0: J'ai pas la date. Bon. C'est pour les, que ça soit pour les, je suis fils de médecin, petit-fils de médecin. Moi libéral, aussi. Je connais bien, hein.
2: Moi aussi.
3: On est tous en
0: garde obligatoire. Mais donc, c'est pas Philippe la liberté Charlaise. De faire ou de pas faire, c'est obligatoire.
3: Philippe ouais. Charlaise.
4: Je suis aussi fils de cardiologue.
2: Que des fils de médecin.
4: Et donc, simplement pour vous
2: rhumatologue.
3: C'est pour ça qu'on soigne nos auditeurs.
4: Mon père, avant d'être cardiologue, avait été généraliste, donc il avait été diplômé juste après la guerre. Et de fait, à cette époque-là, il y avait des tours de garde.
0: Il y a toujours.
4: Il y avait des gardes.
2: Comme pour les pharmacies.
0: Absolument.
4: Et c'est bien. Et c'était relativement bien organisé.
3: Absolument.
4: Je voulais vous poser une autre question qui va un peu dans le sens. Est-ce que vous ne croyez pas aujourd'hui, parce que David Lisnard, que j'aime bien, même si vos arguments sont tout à fait recevables sur la part du travail, du familial et du spirituel, est-ce que vous ne croyez pas que le code du travail demande quand même à être fortement allégé?
0: Comme tous les codes en France.
2: Oui.
0: C'est-à-dire, est-ce que le code du commerce, le code des impôts, le code de la sécurité sociale, enfin, je peux tous vous les faire, sont plus simples que le code du travail? Et je note qu'il y a une obsession sur le sol qui
4: est de les complexifier.
0: Protège le travailleur. Le code des impôts, c'est de la compétitivité. Donc, il faut tous les simplifier. Évidemment. Ils sont tous trop complexes, évidemment.
2: Surtout le code dans l'environnement, qui donc, au début de l'ère Macron était de 3000 pages, aujourd'hui c'est 6000 pages.
4: Si vous aviez, on va parler du code du travail, puisqu'on parle de ça, si vous aviez deux ou trois grandes règles à conserver dans le code du travail, quelles sont-elles?
0: Je veux dire, comment je gagne plusieurs pages dans le cadre du travail? Je reviens à ce qui se faisait il y a encore 15 ans. Le dimanche, c'est fermer les grandes surfaces et centres commerciaux. Par contre, le commerçant, l'artisan qui veut ouvrir... Ouvrir,
4: mais comme vous le justifiez comment ça? Parce que c'est pas très juste.
2: On justifie pas, on décide.
4: Oui, vous décidez, mais enfin...
0: Je justifie, un, pour cet équilibre dans la société de ce temps collectif, pour la vie familiale, personnelle, associative et spirituelle. Il se trouve que j'ai fait du rugby. Eh bien, c'est mieux d'avoir le même temps de repos collectif pour mettre 15 gaillards à droite, 15 gaillards à gauche, les arbitres au milieu, de préférence des spectateurs autour. C'est ça qu'on protège. Et donc, on a besoin de ce temps collectif avec la gamme des exceptions qui nous permettent d'avoir aussi des activités. C'est ce que nous avions fait avec équilibre depuis le Moyen-Âge, économiquement.
3: Il faut séparer l'artisan de l'industriel. Mais parfois, le petit industriel et le gros artisan, boucher, ça peut être compliqué.
0: Il ouvre le dimanche matin et il ouvre pas le dimanche après-midi. Et c'est sa liberté et c'est très bien. Et tout le monde... Là, en faisant ça, en disant non aux grandes surfaces, aux centres commerciaux, et les sarkozystes et les socialistes qui ont agrandi les ouvertures.
2: Ça leur fait gagner beaucoup d'argent.
0: On protège de proximité. On protège de l'emploi. Parce que vous avez dû remarquer qu'au rayon chaussures de ma grande surface, il y a zéro salarié. Par contre, mon chausseur de centre-ville, c'est un, deux ou trois emplois. Donc on protège l'emploi. On protège les territoires. Parce qu'on permet à tous ces petits artisans commerçants de vivre. Et celui qui en parle le mieux, qui dit, mais ça sert à rien, c'est Michel-Édouard Leclerc. Michel-Édouard Leclerc, quand on lui posait la question, est-ce que vos centres locaux, vous avez intérêt à les ouvrir le dimanche? Il expliquait, mais non, je n'ai aucun intérêt. Je vais vendre le même volume avec une journée de charge supplémentaire. J'ouvre uniquement si mon concurrent ouvre, parce qu'il me prend des parts de marché. Mais si toutes les grandes surfaces sont fermées, on s'en trouve qu'au mieux. Et il complétait en disant, et puisqu'on va ouvrir parce que la concurrence ouvre, mais que ça nous revient plus cher puisqu'on vend toujours le même volume, eh bien, il faut qu'on s'y retrouve. Comment on s'y retrouve? En tuant le plus faible. Le plus faible, c'est l'artisan, c'est le commerçant, c'est imparable. Et pourtant, on a ils ont aussi leur intérêt, hein, ces centres. Mais on avait bâti un équilibre qui a été déséquilibré. Et aujourd'hui, on pleurniche parce que les centres-villes se dépeuplent. Ben oui, c'est les conséquences de décisions politiques malsaines qui ont été prises.
4: Et c'est parce que là, vous me répondez simplement sur le fait de fermer ou pas des... Alors, je sais que c'est la thématique du débat d'aujourd'hui. Mais je parle d'une façon plus générale sur le code du travail. Je pense qu'il y a quand même beaucoup de choses à simplifier, par exemple en matière environnementale.
0: Mais non, mais on est là. Il faut déjà changer dans la Constitution le fait qu'on ait mis un principe de précaution qui ne veut strictement rien dire.
2: C'est Chirac qui a fait ça.
4: C'est la droite. Hein.
2: C'est Chirac
0: toujours. Et vous voyez quand je titre la droite la plus bête du monde.
3: Eh ben voilà, on y est. Allez, y a-t-il trop de jours fériés en France? Ça, c'est une question qu'on entend très souvent. On va en parler juste après.
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3: Et avec Philippe Charlez et Jean-François Coulon-Désart, nous recevons Joseph Touvenel, l'ancien vice-président de la CFTC. Et nous parlons avec lui du 1er mai. Entre autres, y a-t-il trop de jours fériés en France? Alors, les statistiques européennes vous donnent raison, hein, Joseph Touvenel, en tout cas à votre article du journal du dimanche. La France compte 11 jours fériés par an. Selon le site européen Toute l'Europe, qui a la réputation d'être plutôt fiable, même s'il est un peu européiste, la moyenne de l'Union européenne est à 12 jours fériés par an. Donc on est un petit peu en dessous. Alors il y a plus de jours fériés à Chypre, hein, avec un total de 15 jours par an. Les Chypriotes, ils célèbrent 9 fêtes religieuses, 2 fêtes nationales grecques, leur propre fête d'indépendance, 2 jours également, 2 jours durant les fêtes de Noël. Et puis ensuite, il y a la Croatie, l'Espagne, la Slovaquie, la Bulgarie, la Roumanie, Malte avec 14 jours. Et les moins généreux, ce sont les Pays-Bas et le Danemark avec 9 jours. Mais en fait, on n'est quand même pas dans les pays, là, c'est là où vous avez raison, qui donnent des jours fériés sans compter, quoi.
0: Surtout qu'en France, c'est 11. Mais si ça tombe un dimanche? Alors qu'il y a des pays où quand ça tombe un dimanche, ils récupèrent le lundi.
3: Ah oui.
0: Dans les statistiques que vous citez, qui sont, oui, vous avez raison, c'est un peu européiste, mais c'est fiable.
3: Ouais.
0: Toute l'Europe, là, le site que vous avez vu.
3: C'est ça.
0: Et par exemple, sur l'Allemagne, ils vont nous dire, oui, mais l'Allemagne, c'est 9. Oui. Sauf qu'en Allemagne, il y a aussi les jours fériés, les Landes.
3: Oui.
0: Les Länder.
3: Qui s'ajoutent.
0: Qui s'ajoutent. Et c'est plus 9, ça vient à 12 à 14.
2: Et ils ne travaillent pas 35 heures.
0: Alors, c'est intéressant aussi de voir, par exemple, ce qui est donné sur moins de jours fériés pour les Hollandais. Oui, mais les Hollandais, ils travaillent beaucoup moins que nous. En heures.
3: En heures.
0: En heures par semaine et par an.
3: Ah oui.
0: Et oui.
3: Bon.
0: Et donc, en fait, il y a des équilibres.
2: Mais ils n'ont rien, les Hollandais. Ils ont des tulipes et des polders.
0: Ils ont des tulipes, des polders et ils ont un miracle permanent. C'est-à-dire qu'ils exportent en volume agricole plus que la France. Comment est-ce possible?
4: Parce qu'ils importent et qu'ils exportent.
0: Exactement. Voilà. C'est-à-dire qu'avec l'Union européenne, on nous trompe.
4: Absolument.
0: Et ils importent. Et par exemple, les roses, ils font marner des malheureux au Kenya.
4: Ils importent des roses du Kenya qu'ils vendent après comme des roses hollandaises.
0: Voilà, ils enlèvent 2 feuilles. Et
4: ça devient une rose hollandaise.
3: J'avais oublié c'est
0: un scandale. Cette
4: arnaque. Ouais. Ah oui, la Hollande est un pays d'import-export.
0: Quand vous voyez la surface hollandaise, il est impossible en volume, ils puissent exporter plus que la France.
4: Oui, surtout que la moitié est sous le niveau de la mer.
3: Oui, en plus. Enfin, il a été gagné par les polders.
0: Et donc, pour les jours fériés, vous avez raison, quand on regarde, là, j'ai vu encore un truc de l'OCDE qui nous disait...
3: Donc, on n'est pas si riche en jours fériés que
0: non,
3: ça.
0: On est dans la moyenne.
3: Ça, c'est pour répondre à tous ceux qui nous disent qu'on en a trop, qu'il faut qu'on travaille plus, notamment pour cotiser plus.
0: Il faut sans doute travailler plus. Mais
3: ce constat ne règle pas le déficit de la sécurité sociale.
0: Vous voyez, il y a quelques années, il y avait toute une polémique, les jours fériés du mois de mai, il y en a trop, machin, j'avais vu que ça réduisait le PIB, je ne sais plus combien, 0,3%, un truc comme ça. Et donc, j'avais écrit à l'INSEE, le directeur général m'a répondu très gentiment, lui disant, voilà, très bien, j'ai bien compris votre étude, je crois, mais comment vous mesurez le gain de productivité généré par des salariés bien dans leur peau, qui ont passé du temps en commun, du temps en famille, à d'autres activités qui se sont reposées? Et il m'a répondu, vous avez entièrement raison, ça joue, mais comme on peut pas le mesurer, on n'en parle pas. Et ben c'est comme l'amour. Il ne nous parle jamais de l'amour. Pourtant, chaque être humain a besoin d'aimer et d'être aimé. Mais on n'en parle pas parce qu'on ne peut pas le mesurer.
2: Ouais. Mais c'est Raffarin qui avait décidé que le lundi de Pentecôte serait travaillé et que la journée serait donnée pour les anciens, c'est ça?
0: Ça, c'est très intéressant.
2: Et ça a généré combien d'argent? Un milliard, c'est ça, non?
4: 4 milliards,
2: oui.
0: Non,
4: 4 milliards dans la tête.
0: Dans la réalité, ça génère zéro, la journée de solidarité. Pourquoi? Parce que c'est, tout le monde peut le vérifier sur sa fiche de paye, c'est une taxe sur les salaires de 0,3%, prélevée mensuellement. Et donc, dans leur système, la journée où on oblige un salarié à travailler sans être rémunéré, donc, il travaille et il gagne zéro. 0,3% de zéro, ça fait toujours zéro. C'est-à-dire que la seule journée qui ne rapporte rien à la solidarité dans leur système, c'est la journée dite de solidarité. C'est quand même magnifique. Sinon, ils ont augmenté. Ils ont mis une taxe supplémentaire, 0,3%. Et cerise sur le gâteau, comment ça se passe? Alors, chez une grande surface, on va demander à une caissière de venir travailler un jour, peut-être même un jour férié, sans être payée. D'accord? À la SNCF, dont je rappelle que le patron, c'est l'État, actionnaire à 100%, comment ça se passe cette journée dite solidarité? Eh bien, les agents de la SNCF sont censés travailler 3 minutes, 2 en plus par jour.
3: Ah bon?
0: Ça, c'est voilà. Drôle. Ça, c'est le bon patron de l'État. C'est un scandale. Le principe,
3: c'est les sociétés d'État à la française.
0: C'est un vieux principe. Tout travail mérite salaire. Ouais. Alors, de notre travail, on cotise, ça c'est normal. Mais en plus, le plus ridicule, c'est la seule journée qui rapporte rien. C'est justement celle du de solidarité.
4: Je peux?
3: Oui,
4: sur ce sujet-là, justement, puisque c'est quelque chose qui est fortement débattu et qui, à mon avis, va être un point central lors de la présidentielle de 2027, c'est donc de rapprocher le salaire brut du salaire net, ou le salaire net plutôt du salaire brut. Puisqu'on dit qu'en France, comparé à nos concurrents, le salaire brut est relativement élevé, mais le net est beaucoup plus faible. Voilà. Et donc, quelles seraient vos arguments, vos préconisations pour rapprocher le salaire net du salaire brut? Je reviens aux jeunes, parce que chez les jeunes, c'est vraiment une question récurrente.
0: Et bien sûr, vous avez parlé du logement, qui est une question très importante. Alors, on en a parlé déjà, c'est que à partir de l'heure supplémentaire, elle est défiscalisée. Ça permet que le salarié qui travaille plus longtemps, il touche plus, et l'entreprise, le coût n'est pas plus élevé.
4: Il est obligé de faire des heures supplémentaires, à ce moment-là.
0: Oui, mais il peut travailler 36 heures. Et d'ailleurs, aujourd'hui, si on demande à un salarié de faire des heures supplémentaires, il n'a pas le choix. Hein. C'est obligatoire.
4: Ah, c'est obligé, d'accord.
3: Il peut pas
0: contrat
3: refuser.
0: De subordination, ce qu'a l'air d'ignorer un certain nombre de députés et ce qu'a l'air d'ignorer M. Lénard. C'est un contrat de subordination et c'est normal que ce soit le chef d'entreprise qui organise le travail et les horaires de travail. Mais ce qui veut dire que si on veut donner plus, il faut s'attaquer à ceux qui ne travaillent pas. Et il faut faire des économies. C'est-à-dire qu'aujourd'hui, on fait rentrer sur notre territoire des centaines de milliers de personnes qui ne travaillent pas ensuite, qui sont à la charge de la collectivité.
3: Absolument.
0: C'est une évidence. On commence par là.
3: L'écrasante majorité de ceux qui...
0: Mais bien sûr, quand on regarde l'immigration étrangère...
3: L'immigration extra-européenne, comme on dit.
0: Absolument. Et donc...
3: La majorité ne travaille pas.
4: Et quand on nous dit, par exemple... Le chômage est beaucoup plus importante.
0: Bien sûr. Bien plus élevé. Et quand on a un président de la République qui nous dit « Oui, mais on a besoin de médecins. » Mais monsieur le président, on n'a pas des Français qui peuvent devenir médecins? Et en plus, ces gens-là qui sont...
3: On les écarte dès la première année de médecine.
0: C'est un véritable scandale.
3: Par milliers.
0: C'est un scandale. Et en plus, puisqu'on nous dit qu'il faut penser au malheur du monde, et c'est vrai, il ne faut pas être insouciant du malheur du monde. Mais quand des médecins sont formés en Algérie, au Maroc, en Afrique.
2: Il faudrait bien d'y rester pour leur population.
0: La situation sanitaire dans ces pays est merveilleuse. Ils n'ont pas besoin de médecins. Ça s'appelle du colonialisme à l'envers. Et moi, je suis quand même assez étonné.
4: Peut-être que le médecin algérien travaillant en France est mieux payé que travaillant en Algérie.
0: Ah, mais il est mieux payé. Il ne travaille pas dans une dictature, parce que l'Algérie est une dictature. D'accord. Mais à la limite, depuis qu'ils ont pris l'indépendance, c'est pas vraiment mon problème.
4: C'est pas vraiment
0: mon problème prioritaire, c'est redresser l'économie française. c'est nous désendetter, c'est faire que des jeunes puissent se loger décemment. C'est ça mon problème.
2: Alors, il y a une théorie pour joindre ce que disait Philippe. Il y a une théorie intéressante pour augmenter les salaires. Et elle est assez simple. C'est vous baissez les charges salariales de 10%. Donc ça donne 10% de plus sur la feuille de paye. D'accord ? Vous faites la même chose pour les charges de l'entreprise. Donc les produits sont 10% plus compétitifs. Alors vous allez me dire, l'État a manque à gagner. Et là où la théorie est intéressante, c'est que... théorie est intéressante, c'est qu'on refait une TVA, une TVA vraiment sur mesure. Et la théorie de ces économistes disent que l'État est gagnant au final, parce que vous relancez la consommation et que l'État est gagnant. Bon, qu'est-ce que vous en pensez ?
0: Là, je ne suis pas assez affiné sur le sujet pour vous dire, ça paraît... Moi, ça me paraît pas faux, mais ça demande à être regardé plus près. Voilà. En tout cas, il y a quelque chose...
3: On invitera Agnès Verdier-Molinier pour lui demander ce qu'elle en pense.
0: Oui, je ne suis pas sûr qu'elle donne les meilleures réponses, Agnès Verdier-Molinier. Posez-lui la question
3: Les comptes sociaux,
0: de l'exploitation, de l'exploitation familiale.
3: Oui, ah
0: d'accord.
3: Bon.
0: Moi, j'aime bien les gens qui sont les deux pieds sur terre et qui, voilà. Mais
3: je sais pas très bien ce que vous voulez dire.
0: Posez-lui la question de l'exploitation familiale dans le vignoble. Ce qu'elle est devenue.
4: Je voulais vous donner.
0: Une des priorités pour pouvoir baisser ces charges, c'est faire des économies. Et on voit très bien que effectivement, la protection sociale, c'est quelque chose de nécessaire. Mais encore faut-il que ça soit cadré. Plus d'un milliard maintenant, ça va être 1,4 milliard maintenant, nous coûte le fait que ces tables ouvertes pour les étrangers qui sont en situation irrégulière pour les soins médicaux. C'est-à-dire qu'un étranger en situation régulière, un brave Français, n'a pas les mêmes droits pour les soins médicaux que des gens qui sont sur le territoire national de façon irrégulière.
3: Absolument.
0: Et qui se font... Mmh. Alors, je n'ai pas inventé, j'ai une épouse qui était enseignante et qui a vu des enfants, on ne va rien reprocher à ses enfants, qui se sont fait, donc qui étaient issus de personnes en situation irrégulière sur le territoire national, qui se sont fait recoller les oreilles.
3: Oui.
0: Et on a payé. Oui. Ben moi, pense que ce système-là, il y a 1,4 milliard d'économies à faire. D'abord, on le supprime. Évidemment, on conserve ce qui existe. C'est-à-dire que quelqu'un en France qui a un grave accident, une grave maladie, il est pris en charge, qu'il soit étranger ou pas. Et ça me paraît normal pour les grosses choses. Mais enfin, recoller les oreilles, refaire une dentition, etc., on se moque du monde.
2: Mais donc, ça va plus loin que ce que vous dites. Allez, si vous êtes un garçon et que vous voulez devenir une fille, en étant étranger et sans papier, vous, on vous paye l'opération.
0: Mais d'ailleurs, on rembourse maintenant ces opérations.
2: Hallucinant.
0: Et la maladie.
3: On s'éloigne du 1er mai. Philippe Charlez.
4: Alors malheureusement, ce que j'allais dire, non, c'était deux chiffres et je voulais savoir ce que ça vous inspire parce que c'est très actuel. Je me suis amusé à prendre le prix du litre d'essence en 1960 et de l'actualiser par l'inflation aujourd'hui. Et j'arrive à 2 euros le litre. Et j'ai fait la même chose avec le prix de l'immobilier à Paris et j'arrive à 1000 euros le mètre carré à Paris. Qu'est-ce que ça vous inspire ?
0: Et ça m'inspire qu'on l'a tous vu, qu'il y a eu la bulle immobilière, etc. Mais
4: on ne parle par contre que de la bulle pétrolière.
3: Il y aura une mécanique qui nous amènerait...
4: Je dis que le logement est vraiment l'une des clés.
0: Pourquoi le logement devrait être prioritaire ? Parce que c'est un des droits essentiels de pouvoir se loger et se loger décemment. Mais on avait un système, par exemple, pour les salariés qui s'appelait le 1% patronal. Qui était bien géré et qui fonctionnait bien.
4: Ça a été supprimé ?
0: Mais bien sûr, c'est l'État qui a mis la main dessus. Maintenant, c'est plus 1%, c'est je ne sais plus combien. Et de toute façon, c'est plus géré pour les salariés et géré par les représentants des salariés, représentants patronaux et représentants syndicaux. C'est l'État, en fait.
4: Donc ça a disparu dans le tonneau des Danaïdes.
0: Oui, et donc sont logés des gens qui ne sont pas du tout salariés, etc. C'est-à-dire qu'on a pris, comme ça fonctionnait et qu'il y avait de l'argent, l'État a mis la main dessus. Si on veut redonner aux travailleurs français des possibilités plus faciles de se loger, retrouvons ce système et que l'État s'occupe de ses affaires et ne vienne pas. J'ai été administrateur.
3: On en revient toujours à ça. Que l'État
0: j'ai été administrateur dans un de ces systèmes. Et mon premier conseil d'administration, il y avait la possibilité de construire des logements, un achat de terrain, un projet, etc. Et on construisait des logements sociaux. Très bien. Et là, le représentant du préfet qui était là, il le sait dire. Et à la fin, le représentant du préfet dit « Oui, bon, d'accord, mais très bien. Mais vous en donnez combien à la préfecture ?» C'est-à-dire qu'une opération immobilière payée par nous, par les entreprises. Donc, pour moi, l'entreprise, c'est à la fois les salariés et les patrons. C'est ça, l'entreprise. C'est le monde du travail. Eh ben, l'État, son représentant, dit, je vous autorise à faire votre opération immobilière, mais moi, vous me donnez combien? Et après, l'État loge qui veut, etc.
3: Alors, on est en pleine socialie à la française.
0: Et absolument.
2: Voilà. Ajoutez à cela, pardon, Marc, mais la cupidité aussi de...
3: Très vite parce que
2: la cupidité tout à chacun.
3: De nos amis LFI.
2: Quand vous prenez les villes de bord de l'eau, les gens ont vendu des sommes folles, les natifs ont vendu des sommes folles parce que c'était beaucoup, beaucoup d'argent, et puis après, ils s'étonnent de ne plus trouver à se loger à bon prix. Il y a aussi ce côté-là, quand même.
0: Peut-être dernier point rapide. Toutes les réglementations, les lois et les machins sur le logement. Ce qui fait que moi, quand j'étais jeune, j'ai commencé à travailler à l'âge de 16 ans et demi. À 19 ans, j'ai pris mon indépendance et je logeais dans une petite chambre, etc. Peut-être que les fenêtres fermaient mal, mais je me logeais. Aujourd'hui, impossible avec les réglementations. Donc, même un jeune qui
3: ne
0: dit...
3: louera pas les fenêtres qui marchent.
0: Évidemment, le propriétaire.
4: Alors, le gouvernement est en train de revenir sur les réglementations sur le EFG. Je dis simplement simplement parce qu'ils savent que ça va sortir du marché locatif 10 millions de logements et créer une bulle immobilière absolument.
3: Mais ils reviennent doucement, mais c'est un vaste débat.
0: Plus la crainte du squat.
4: On va laisser Marc continuer.
3: Voilà. Non, parce que je voulais qu'on revienne au 1er mai. Mais vous savez, je suis un peu obsessionnel.
0: On y revient tous les ans, Marc.
3: On y revient tous les ans. Mais là, en l'occurrence, nos amis de LFI ont eu des idées. Ils ont des idées pour le 1er mai.
2: C'est
3: Antoine Léaumont, qui est député LFI, voudrait lui supprimer un certain nombre de jours fériés, notamment des jours fériés catholiques. Et puis il voudrait en ajouter d'autres. Et on l'écoute, c'était sur Sud Radio, c'était en avril 2025, il y a un an.
9: Ah, le 1er mai, moi c'est un jour qui est un jour sacré pour nous. C'est la fête des travailleurs.
3: Déjà,
9: moi, s'il faut supprimer des jours fériés, il y en a un certain nombre d'autres qui sont associés à la question de la religion qu'on pourrait éventuellement modifier. Il y a quand même d'autres jours à modifier. Non, mais je laisse libre. Moi, je propose d'en rajouter. J'ai déposé une proposition de loi pour faire un jour férié en plus le 18 mars, qui est le point de départ de la Commune de Paris. Ah et bon. Je trouve que c'est une grande date de notre histoire nationale.
3: Et voilà, donc notre ami Antoine Léonormand, député LFI, voudrait ajouter des jours fériés, éventuellement supprimer les jours fériés catholiques et en ajouter d'autres. Donc il propose d'en ajouter 7, hein, c'était le 7 avril dernier, en conférence de presse à l'Assemblée nationale.
4: On explose la norme européenne.
3: Voilà, ils ont proposé d'autres jours fériés. Alors je voulais vous les citer, vous réagirez après. Donc ils proposent d'ajouter le 16 janvier. Alors pourquoi le 16 janvier? Parce que c'est une référence à la publication en 1982 de l'ordonnance généralisant la cinquième semaine de congés payés. Voilà, donc pour fêter la cinquième semaine de congés payés. Le 4 février, cette fois, ça sera en commémoration du vote en 1794 par la Convention nationale de l'abolition de l'esclavage dans les colonies françaises. Alors, il y a aussi le 18 mars. Hein, le 18 mars,
4: de le voir,
3: là, c'est en l'honneur de la Commune de Paris, en hommage aux morts de la répression pendant la semaine sanglante. Le 26 juin, en mémoire de la sanglante répression qui s'est abattue sur les ouvriers mobilisés lors des journées de juin 1848. Le 30 juillet, alors là, cette fois, c'est pour célébrer les amitiés. L'amitié est une notion politique au potentiel révolutionnaire, écrit la France insoumise. C'est vrai, c'était extraordinaire.
2: Ils ont écrit ça ?
3: Oui, ils ont écrit ça. Je cite entre guillemets. Le 4 août, là, cette fois, ça sera en référence au vote en 1789 par l'Assemblée nationale de l'abolition des privilèges féodaux, des nobles et des membres du clergé. Et puis le dernier, hein, je vous le cite pour la bonne bouche, en l'honneur de la proclamation de la Première République, avec l'objectif de valoriser ce moment marquant de notre histoire commune, etc., qui marqua le début de la fin de siècles d'oppression féodale. Voilà ce qui est
4: écrit. Alors moi,
3: il ne manque pas d'idées.
4: Je souhaiterais,
3: Philippe Charlez,
4: si vous voyez M. Léaumont, de lui glisser dans l'oreille que moi, je souhaiterais encore en rajouter une. C'est le 21 juillet, parce que c'est la fête nationale belge.
3: Ah, mais alors pourquoi pas?
2: On a annexé la Belgique, ça y est.
3: Mais il faut que les Belges acceptent le 14 juillet à ce moment-là.
4: Et on peut proposer aux Belges le 14 juillet.
3: On est dans le délire.
0: Il y a deux choses qui sont intéressantes. La première chose, c'est la lâcheté. C'est-à-dire, il commence par dire on peut supprimer des fêtes qui ont connotation religieuse. Après tout, ce sont le droit de le dire. Et quand on lui demande lesquelles, il n'y a plus personne. Ça s'appelle de la lâcheté. Il faut qu'il nous le dise, il veut faire interdire les crèches, il veut faire interdire Noël, il faut faire interdire Pâques, etc. C'est-à-dire qu'il veut gommer l'histoire de France.
3: C'est exactement ça.
0: Et la remplacer
4: par une autre histoire.
0: Alors, ce qu'il propose, c'est intéressant, je vais prendre que deux dates. La première, c'est le 18 mars, la Commune. La Commune, c'est une abomination. C'est une abomination révolutionnaire avec des assassinats.
2: De prêtres, d'évêques.
0: Notamment de prêtres, d'évêques, mais du bon peuple aussi. C'est-à-dire que c'est une dictature révolutionnaire et marxiste. Et de l'autre côté, effectivement, du côté des Versaillais, c'est pas beaucoup mieux. Où, quand ils ont pris le dessus, ils ont fusillé à Thiers-Larigot. C'est exactement ce que je rejette. Cette violence des uns et des autres. Et je ne vais pas... Les communards, c'est une dictature. Faut qu'on ait conscience. Quand on nous vante la Commune, c'est une dictature qui a fait couler le sang.
2: Et ce sont eux qui ont le plus abîmé Paris.
0: Ah ben bien sûr.
2: Ils ont mis le feu à l'hôtel de Salm, le Louvre a été sauvé in extremis, c'est eux qui ont le plus massacré Paris.
3: Les archives nationales,
4: je m'étonne de votre étonnement que Hélène ne soit pas admirateur, puisque c'est un mouvement.
2: Les archives nationales,
4: je m'étonne de votre étonnement que Hélène ne soit pas admirateur, puisque c'est un mouvement révolutionnaire.

0: avec toutes les fêtes religieuses qui étaient les fêtes nationales et locales, et c'était respecté. Camarade, regarde l'Ancien Régime.
1: Allez, on se demandera tout à l'heure si les Français vont s'arracher le rapport à l'oncle qui paraîtra lundi dans les 400 pages, je crois que c'est plus de 400 pages du rapport à l'oncle qui a fait tant de bruit. Mais auparavant, deux mots d'auditeur. Comme le dit votre invité, je pense qu'il a raison sur le fait que les entreprises peuvent trouver elles-mêmes des solutions pour ouvrir ou non le 1er mai. Il est par contre bon que le rappel des réalités historiques sur l'influence de la chrétienté pour améliorer le sort des travailleurs soit effectué. C'est ce que a fait Joseph Touvenel. Brillamment. Ce n'est pas le fait de travailler ce jour du 1er mai qui peut relancer l'économie, mais le temps de travail tout le reste de l'année et arrêter le système du SMIC qui paupérise tous les petits travailleurs. Voilà, c'est un ancien employé, indépendant et employeur, qui nous écrit ces mots.
2: Pour y réagir peut-être là.
0: Oui, sur... oui,
1: le... Joseph Touvenel. Le...
0: Si on est attaché à la valeur travail, ça veut dire que tout ce qui a une valeur a un prix. Et ce prix, il a été peut-être défini au Moyen-Âge, au XIIIe siècle, par un étranger, un Italien, il s'appelle Saint Thomas d'Aquin, qui disait que chacun, de par son labeur, doit pouvoir vivre dignement, lui, sa famille, et épargner. C'est le respect du travail, c'est-à-dire que quand je travaille, je dois pouvoir vivre dignement de mon travail. Ce qui veut dire qu'on a besoin d'un socle qui s'appelle le salaire minimum, et au-dessus, c'est-à-dire que chacun puisse vivre dignement de son travail. C'est vraiment un but, un objectif dans la société, pour la vie économique et pour la vie sociale.
1: Oui, mais pour ça, il faut que nos dirigeants ne mettent pas les dix travailleurs en concurrence avec d'autres travailleurs du monde entier qui sont payés 20 fois moins.
2: Et puis, je dirais aussi, pour enfoncer le clou, c'est qu'aujourd'hui, compte tenu du prix du logement, est-ce que le SMIC, à son niveau actuel, permet de vivre dignement? C'est discutable.
0: En tout cas, dans les grandes villes, non.
3: Dans les grandes villes,
0: c'est impossible. C'est ça qui est socialement...
2: Et pourtant, je vous dis que je suis plutôt un libéral. Donc,
0: mais c'est absolument anormal.
1: Un libéral intelligent.
2: Merci, ouais, Marc.
0: Moi, je suis un libéral aussi, parce que je suis un libéral au sens de pour la liberté d'entreprendre, pour la liberté du commerce, pour ces libertés-là.
2: Oui, absolument.
0: Encore que, comme toutes les libertés, si on veut pas que ça soit uniquement la loi du plus fort, il faut qu'il y ait un encadrement. Le tout, c'est que cet encadrement soit raisonnable. Et peut-être pas figé dans le temps. Parce que les choses évoluent. Et les problèmes qu'on rencontre aujourd'hui ne sont pas forcément ceux qu'on aura demain. Et donc, il faut avoir cette capacité à faire évoluer les choses en fonction aussi des circonstances, avec des grandes bases. La grande base, tout travail mérite salaire, un salaire qui permet de vivre dignement. Mais comme ça, Thomas d'Aquin était quelqu'un qui réfléchissait bien, il a aussi théorisé... après le juste salaire, sur le juste prix. En disant, il est normal que les prix puissent évoluer, qu'il y ait l'offre et la demande, et que ça fasse évoluer de la concurrence. Mais il doit y avoir deux bornes. Première borne, ce n'est pas parce que j'ai de l'eau et que quelqu'un meurt de soif que je peux lui vendre à n'importe quel prix.
1: Au prix de sa vie.
0: C'est-à-dire une borne morale. Deuxième borne, en disant, si on veut le juste salaire, alors il faut payer un juste prix. C'est-à-dire qu'il faut que l'artisan ou celui qui rend un service, celui qui fabrique ou qui rend un service, soit justement rémunéré pour le travail qu'il fournit.
4: Acheter français.
1: On est loin du système dans lequel on vit aujourd'hui et dans lequel vit notamment l'Union européenne, par exemple.
0: Absolument. Et nous sommes dans la sagesse. C'est le Moyen-Âge, 13e siècle, Saint Thomas d'Aquin.
1: Voilà, voir nos agriculteurs qui s'échinent comme des ours pour perdre de l'argent chaque année. Et moi qui suis fils d'agriculteur, je peux en parler. Un autre auditeur nous donne ce petit rappel historique, mais que vous avez fait, cher Joseph. Je rappelle que les ancêtres de LFI sont des communards. Nous sommes en 1871. Savez-vous comment le pouvoir de l'époque s'en est débarrassé? Et il répond, c'est Monsieur Thiers. Et de fait, vous les avez mis dos à dos tout à l'heure.
2: Qui était le premier président de la Troisième République.
0: Absolument. Et donc, quand il célèbre la République, moi je suis prêt à célébrer la République, mais ne pas oublier aussi ce qu'a fait la République au niveau social. Elle n'a pas tout construit, loin de là. Elle a construit des choses. Et Monsieur Thiers, il a été avec les Versaillais à faire fusiller, y compris aussi des innocents.
2: Il avait un nom difficile à porter parce qu'il s'appelait Adolphe en plus.
1: Oui, enfin à l'époque,
4: mais c'était un très bon historien napoléonien. Très bon historien napoléonien, Monsieur Thiers. Oui, son histoire du consulat et de l'Empire est remarquable.
0: Alors, je ne sais pas si c'est pour ça, mais on sera beaucoup pardonné.
2: Exactement. Est-ce qu'on dit Thiers ou Thiers?
1: Thiers. Monsieur Thiers. Allez, on va abandonner Monsieur Thiers. Nous aurons tout à l'heure notre clin d'œil culture, mais d'abord, je voulais qu'on parle de ces Français

0: qui vont sans doute s'arracher le rapport à l'oncle.
1: Restons courtois avec Marc Baudrier et Boulevard Voltaire.
0: Allez, Joseph Touvenel reste avec nous. Je suis heureux qu'il reste. C'est un bon débatteur.
2: Non, non, c'est surtout que je vais vous surveiller. J'ai une âme de commissaire politique.
0: Ah, voilà. Très bien. On adore les commissaires politiques, lui, ici. Donc, on a beaucoup parlé de ce rapport à l'oncle. Vous le savez, on l'a toujours pas vu, et pour cause, il sera disponible ce lundi 4 mai à tous les Français qui s'intéressent à la question, et ils sont nombreux parce que jamais une commission parlementaire n'avait suscité autant de reprises, autant d'intérêt médiatique. Les audiences des articles de Boulevard Voltaire, entre autres, qui se penchaient sur cette commission, en témoignent. C'était absolument incroyable, ça a passionné les Français. C'est un rapport phénomène qui pose donc quelques questions. D'abord, ce rapport a échappé de justesse à la censure, à l'ancienne, ce qui pose quand même quelques questions. Ensuite, France Télévisions se remettra-t-elle d'une telle charge face au grand public ? Deuxième question. Troisième question, maintenant, quelle suite à donner à ce rapport à l'oncle ? Qu'est-ce qu'il faut faire ? Est-ce qu'il y a des réformes à faire ? Et quatrièmement, accessoirement, est-ce qu'il faut privatiser tout ou partie de France Télévisions ? Parce que ça fait partie du débat. Alors, je vous propose qu'on reprenne ces quatre questions les unes après les autres. Peut-être, est-ce que ce rapport parlementaire, à votre avis, sera le plus lu de l'histoire parlementaire, de l'histoire des rapports parlementaires, récente ?
3: Alors, ce rapport...
0: Jean-François Coulon-Désart.
3: Oui, alors, ce rapport, il a échappé, vous l'avez dit, Marc, à une voix près, finalement, aux oubliettes. Parce que si jamais il n'avait pas...
0: Huit contre dix.
3: Voilà. Oui, mais si c'était égalité, le rapport n'était pas publié.
0: D'accord.
3: Le rapport passait aux oubliettes et tout était détruit.
0: Oui.
3: Dans l'histoire de la cinquième, si je ne dis pas de bêtises, il y a eu un rapport qui est passé comme ça, qui n'a pas été publié. Et c'est un rapport, comme par hasard, sur le financement des syndicats.
2: Absolument, vous avez raison.
3: C'est bien ça ?
2: Je m'en rappelle bien.
3: Et qu'est-ce qu'il y avait dans ce rapport ?
2: C'est un scandale.
3: Monsieur Touvenel,
2: je l'ai dit.
3: Il y avait quoi dans ce rapport ?
0: Vous l'avez trappé.
2: Moi, j'ai pas pu le voir, puisqu'on n'a pas pu le voir. Mais ce qu'on sait, d'abord, c'est un scandale. Voilà. Je l'ai dit à l'époque, donc je peux le redire maintenant. Le terme de rapport sur le financement des syndicats, dans le grand public, est mal compris. C'est le financement de tous les syndicats, de salariés et patronaux. Et il y a eu un lobbying, alors, des syndicats de salariés aussi, mais un lobbying encore plus fort du côté patronal. Je pense plutôt pas vraiment à ce qui s'appelle maintenant la CPME, mais plutôt
4: MEDEF.
2: Ce qu'on appelle le MEDEF, notamment parce que du côté de la métallurgie, il y avait quelques facéties avec des financements sous la table à des organisations syndicales.
0: Oui, bien sûr, on a vu le scandale de l'UMM.
2: Mais absolument. En fait, c'était très malsain et il aurait fallu sortir ce rapport. Moi, je suis très attaché au syndicalisme. Mais s'il y a des choses négatives qui sont faites, il faut nettoyer les écuries de GIAS. Point barre, on s'en sortira mieux.
0: Je suis pas sûr que ça ait été complètement fait.
3: Non, mais
2: vous aviez aussi noir sur blanc, ou alors il a loupé son rapport, le financement d'une partie des fêtes du Parti communiste par EDF, SNCF, etc.
3: Bien sûr.
0: Et l'humanité.
3: Absolument.
0: Jean-François Colomb.
3: Alors voilà, donc ce rapport, il revient de loin, si j'ose dire. On a tous hâte d'être lundi matin pour voir ce qu'il y a dedans, même si les pistes du rapporteur, elles ont un peu fuité quand même, etc.
0: Oui, mais enfin, il y en a 80.
3: Gardons en service public, la réponse est oui. Maintenant, il faut tout remodeler. Il faut fusionner certaines chaînes. Il faut interdire les transferts, notamment comme je crois que c'était Madame Garrigon ou Bariban. Je ne sais plus qui s'occupait des programmes sur France Télévisions.
0: Darrigan.
3: Et qui les donne à une boîte de production pour les fabriquer, ces programmes. Très bien. Et puis, elle s'en va, elle prend 400 000 euros, puis elle se retrouve dans cette boîte de production. Donc, tout ça, il faut qu'il y ait des frontières étanches, quoi. Le rapport le dit. On va pas rentrer dans le détail parce que ça serait beaucoup trop long et peut-être un peu fastidieux.
0: Sur la censure, d'abord.
3: Pour ceux qui nous écoutent, par la censure, ils ont raté leur coup. Ils ont raté leur coup. Ils voulaient tous. Et Dieu sait s'il y a eu des pressions énormes, et peut-être même, au plus haut niveau de l'État, peut-être même, je n'affirme rien, mais peut-être même, le coup il est raté. Voilà, le rapport il sort. Mais c'est une bonne nouvelle.
0: Absolument. Sur la censure, Philippe Charest, ça vous a surpris quand même ? Est-ce qu'on aurait eu ça en Belgique, par exemple, des débats pour savoir s'il fallait publier ou non un rapport ?
4: Je ne pense pas, non. La société belge, et spécialement la société suisse, sont des sociétés qui sont quand même assez démocratiques et donc le la censure elle vient quand même aussi un peu de la Ve République avait a initialement un côté censure. Il faut quand même savoir qu'au départ l'ORTF était quand même fortement, vous avez dû connaître ça, Jean-François Coulon-Désert, était quand même fortement censuré.
3: Après, à l'ORTF, non, j'ai pas connu là. J'étais enfant, non, merci.
4: Pas encore connu l'ORTF.
0: Jean-François, il a connu la censure sous Napoléon III. Enfin, au moins.
4: Mais on sait que le
3: ministre de l'information,
4: c'était qui a écrit le livre sur la Chine.
3: Sur la Chine, Alain Perfit.
0: Regardez le programme du 20h.
4: Et qu'Alain Perfit le programme du 20h. Non, mais c'est une réalité. Donc ça veut dire que globalement, dès le départ, une chaîne. Donc ce que je veux dire, c'est que la censure, il y a quand même un peu de censure
0: Là, il s'agit d'un rapport parlementaire.
4: Le rapport parlementaire, on a dit que c'était une exception, sauf ce rapport sur le financement des syndicats. Je crois que ça aurait été je pense réellement que si le rapport n'était pas sorti, c'était 5% de plus pour le Rassemblement National.
0: Ah oui, c'est probable. Moi, j'ai trouvé ça, mais Joseph Touvenel, vous allez nous dire ce que vous en pensez, mais moi, j'ai trouvé ça absolument extraordinaire qu'en 2026, alors qu'on croule sous les réseaux sociaux, que tout est transparent, que c'est d'une facilité absolument incroyable de publier ce rapport, de redonner les 80 résolutions, tout serait sorti, c'était absolument évident. Enfin, personne ne doute que l'ensemble du rapport serait sorti aussitôt. Il y aurait toujours eu quelqu'un pour le publier. Par ailleurs, il y a eu des débats pendant 4 mois qui ont tous été diffusés sur la chaîne parlementaire, le CPAN, qu'il y a eu des articles qui ont retraduit tout ça. Enfin bref, ça a été jamais aucune commission d'enquête n'a été aussi couverte que celle-là. Qu'on puisse imaginer qu'en votant contre la publication du rapport, on allait enterrer l'affaire, je trouve ça totalement surréaliste. On a un siècle ou deux de retard. On est sous la censure, sous Napoléon III, quoi.
3: Oui, mais enfin, rassurez-vous, il se passera rien dans les mois qui viennent, parce qu'il y a des élections présidentielles, ça ne nous a pas échappé, ce dossier ne bougera pas avant, si tout va bien, avant 2027. Hein. Il se passera rien. Et encore. Voilà. Donc.
0: Oui, c'est certain. Alors ensuite,
4: parce que les rapports sortis et enterrés par la suite, il y en a eu beaucoup.
3: C'est le principe du rapport, oui.
2: Mais on peut remercier les réseaux sociaux,
0: Joseph Touvenel, parce
2: qui ont leurs inconvénients, mais là, pour étouffer un rapport aujourd'hui comme celui-là, ça devenait impossible grâce aux réseaux sociaux qu'on fait un lobbying. On a vu la montée en puissance de ce qui concernait ce rapport, à juste titre. Juste un point sur censure de la Ve République, très bien. Suisse, je connais pas. Belgique, aujourd'hui, ça censure. Aujourd'hui, en Belgique, la censure est très forte.
0: Sur les médias.
2: Sur les médias.
0: Il y a plein d'exemples.
2: Depuis quelques années.
0: Philippe Charlès est belge, je le dis pour nos auditeurs.
4: Je ne suis plus belge. J'étais belge.
0: Alors, il est né belge, c'est ça?
4: Je suis né belge et j'ai perdu ma nationalité belge en devenant français parce que les Belges n'admettent pas la double nationalité.
0: Voilà, ce en quoi ils ont tout à fait raison. Bon. Bienvenue.
2: Mais il y a une vraie censure sur les médias belges aujourd'hui. Et alors, ils sont, on va dire, une autocensure, mais enfin, c'est quand même une règle qu'ils se sont imposée.
4: Disons, ça dépend quelle chaîne. Il y a des chaînes non censurées qui ont été menacées à l'heure actuelle, comme la chaîne LAN 24, qui effectivement a été assez pluraliste et a été menacée. Mais il y a aussi du côté de la Belgique une très forte pression de la gauche sur les médias.
0: Ouais, c'est ça.
4: Il y a le même phénomène en Belgique. Il y a le même phénomène en Belgique que ce qui s'est passé en France, c'est-à-dire que la gauche social-démocrate s'est complètement marxisée.
0: Allez, je voulais qu'on revienne à France Télévisions. Deuxième question, France Télévisions se remettra-t-elle d'une telle charge face au grand public? Elle a quand même, on a vraiment dévoilé un poteau rose terrible. Philippe Charlès.
4: Je pense que c'est compliqué et que la meilleure voie aujourd'hui pour je vais dire, faire pour percer l'abcès, c'est vraiment la privatisation. Mmh. Alors, je sais qu'on en avait déjà discuté. Vous connaissez mieux, beaucoup mieux les médias que moi, Jean-François Coulon-Desart, et que vous étiez partisan de maintenir quand même une ou deux chaînes, les chaînes internationales de
3: absolument.
4: Type, France 24, dans le carcan national.
3: Ou RFI, parce que, ou Radio France Internationale, qui est finalement une émanation de la diplomatie française, notamment en Afrique. Alors c'est peut-être un peu moins vrai maintenant avec les réseaux, en quoi que les réseaux sociaux c'est aussi un canal de diffusion.
4: Même la chaîne parlementaire.
3: Ou la chaîne parlementaire. On ne peut pas avoir une politique qui serait verte et que la radio dise c'est noir, c'est pas possible. Il faut que ça reste, il faut une cohérence. Donc l'État a besoin d'avoir des outils de communication qui soient, mais ça ne veut pas dire de la censure. Ça veut dire que
5: veut dire qu'on maintient quelques canaux.
3: C'est la prolongation d'une politique étrangère vis-à-vis.
4: Il y a certainement
5: mais ça, c'est France Média Monde, c'est une centaine de millions d'euros.
4: Comparé aux 4 milliards, on n'y est pas.
5: Sur les 4 milliards, donc c'est vraiment une goutte d'eau.
3: La gabegie de France Télévisions, vous savez, moi je me souviens quand j'étais à la 5, celle de Robert Hersan, on était 80 journalistes et on damait le pion de la rédaction de France 2, qui il y avait 380 cartes de presse. De leur côté. Nous, on était 80. Et on les mettait Mina tous les jours. Donc, il y a des gains de productivité à faire, mais alors là, étonnant.
5: Ah bah oui, non, mais là, je rappelle que c'est un peu moins de 9000 salariés, hein, France Télévisions, dans l'ensemble. France Inter, c'est 3500. Alors, on me dira à France Télévisions.
3: C'est l'armée mexicaine, ils sont tous rédacteurs en chef.
5: Ils auront raison que c'est pas tout à fait pareil, qu'il y a des chaînes locales à France Télévisions, France 3 Limousin, France 3 Lorraine, etc.
3: Mais est-ce qu'on a besoin d'avoir deux orchestres à Radio France?
5: Mais voilà, c'est tout le problème.
3: C'est la question, j'ai pas la réponse.
5: Est-ce que la France, Jean-François, a besoin de financer des antennes locales partout? Est-ce qu'on ne devrait pas plutôt les donner aux quotidiens régionaux qu'on aurait bien besoin, par exemple? Et on pourrait dire ça pour pas mal de choses. Bref,
6: je pense qu'il faut maintenir le principe d'un service public. Pas celui d'aujourd'hui, mais ça c'est aussi la responsabilité du politique. C'est un service public qui est le patron. Voilà, ils ont laissé dériver, ils laissent. Mais on a besoin, ça a été très bien dit pour l'international, on a besoin quand même d'avoir une voix pour la France qui puisse porter, qui puisse aller à l'international, et y compris au national.
5: Ça justifie l'existence de France Média Monde.
6: Oui, alors après, quand on va à l'étranger, on a plusieurs chaînes qui sont des chaînes issues du service public à l'étranger. Peut-être qu'on n'a pas besoin d'en avoir plusieurs. Donc il y a sans doute des économies à faire, mais le principe d'un service public, de l'information, ne me choque pas. Le tout, c'est que le patron fasse son boulot de patron, et aujourd'hui il ne le fait pas, ça doit être aussi du pluralisme. Aujourd'hui, à l'évidence,
3: il n'y a pas
6: le pluralisme. Le matin, pour m'énerver, je mets France Info. Bon, voilà.
5: Ouais, Vous mettez une chaîne qui est, à mon humble avis, est totalement aberrante, puisqu'elle est arrivée...
4: Vous parlez de France Info TV
5: De France Info TV.
4: Non, je parlais de France Info. Plateaux sur France Info TV. Je trouve que les débats sont quand même de qualité.
5: Absolument. Mais Jean-François, juste un mot. France Info TV, c'est 0,9% d'audience, sauf lorsque Philippe Charles y va, parce que alors là, à ce moment-là, ça explose.
4: C'est gentil.
5: Mais sur 2005, en moyenne, c'est 0,9% d'audience. Cette chaîne est arrivée alors qu'il en existait déjà trois autres en France, trois chaînes d'infos, ce qui était déjà un record en Europe. Aucun pays d'Europe n'a autant de chaînes d'information, on en a créé une de plus, la volonté de François Hollande, qui évidemment n'arrive pas à avoir d'audience, cette chaîne France Info TV. Donc on est vraiment dans l'aberration du service public, dans toute sa splendeur, soumis aux politiques, aux caprices, et payé par le contribuable.
3: Une dimension aussi dont on parlait tout à l'heure avec Joseph Touvenel, les jeunes qui regardent de moins en moins la télévision. Ça aussi peut-être à prendre en compte. Dans cette économie, France Info devrait être mis avec France 24, etc. Il faut être des rapprochements, France 2 avec France 5. Tout ça est absolument grotesque. Moi, je me souviens de regarder Radio France. Radio France, vous aviez les radios dans tout l'hexagone, ça s'appelle France Bleu. France Bleu Berry, France Bleu Limousin, France Bleu, etc., etc. Et ça, les gens, ils sont très attachés, c'est la culture locale, la presse de proximité, ça marche très bien. France Bleu, c'était la radio.
5: France Bleu.
3: Et Madame Pigalle qui s'occupait de ces radios, maintenant ça s'appelle Ici.
5: Voilà.
3: Pour transformer France Bleu en Ici, ça a coûté des millions d'euros. Juste pour changer les logos, rien n'a changé. Et c'est ça, on parle de mauvaise gestion et de stupidité, là c'en est l'illustration parfaite.
5: Donc il y a un peu de boulot et
6: Charles Allonge a eu une très bonne expression. Charles Allonge, je lui dis, mais il faut conserver un service public, mais il faut arrêter d'ouvrir la privatisation telle qu'elle est aujourd'hui. Et il a raison, parce que quand on voit la sous-traitance...
5: Ouvrir la privatisation, ben oui, qu'est-ce que vous voulez dire?
6: La sous-traitance massive, 9000 salariés, et une sous-traitance massive pour produire les émissions, il dit, mais... C'est de la privatisation, ça. Oui, et il a raison.
4: Et puis surtout avec
6: quand c'est confié à l'extérieur.
4: Et surtout avec de la sous-traitance, on va dire, entre guillemets, entre quelques... incestueuse.
6: Et puis entre quelques rares mains. Mais il a raison de prendre cette expression en disant, attendez, la privatisation, vous la faites. Quand vous confiez à des gens qui ont des intérêts politiques.
4: Bah là, y a un exemple qui vient de sortir, c'est celui d'Hugo Clément. Hein, qui est un environnementaliste bien connu.
5: Un animateur de télévision.
4: Voilà, et qui est en même temps un animateur de télévision et qui a gonflé sa compagnie avec uniquement des fonds publics.
3: Il faut faire attention parce que, regardez, lorsque certains animateurs comme Nagui...
5: Pour terminer, j'ai encore une
3: question. Nagui, par exemple, qui est animateur, mais il est aussi producteur. Et les gens, là, gagnent beaucoup d'argent. Animateur, vous avez un salaire, c'est...
5: Oui, mais il rapporte plus encore que ce qu'il gagne, hein. Donc c'est quand même un souci.
3: Paraît-il. Hein. Et de la publicité, il faudra en parler, la publicité. Pourquoi il y a publicité sur Radio France, sur France Inter? On avait de la publicité institutionnelle. Ça devait pas dépasser 15 millions d'euros par an. Maintenant, on en est à 20 ou 25. On a publicité sur les voitures. C'est pas une chaîne privée.
5: Non, mais si
3: comment laisser vivre les chaînes privées? Ils vivent que de la pub. Ils vivent pas de l'argent public. Oui, il y a tout ça à revoir, quoi. Ce qu'a très bien dit à l'oncle.
5: Justement, vous savez que le principal adversaire de la privatisation de la télévision publique...
3: Ce sont les privés, bien sûr.
5: Ce sont les télévisions privées, parce que, évidemment, c'est privatisé...
3: Le gâteau devra être partagé.
5: Le gâteau publicitaire devra être partagé.
4: C'est un gâteau qui n'est pas extensible.
5: C'est un gâteau qui n'est pas extensible. Allez, j'avais une dernière question pour vous. Est-ce que la méthode à l'oncle va faire... tache d'huile, je voulais qu'on écoute Éric Ciotti, là. Il annonçait que son parti, l'UDR, demandera une commission d'enquête sur l'immigration.
4: Le coût de l'immigration.
5: C'était hier sur CNews face à Laurence Ferrari.
7: Notre groupe, comme je l'avais fait sur l'audiovisuel public, va lancer une commission d'enquête sur le coût de l'immigration. Il faut qu'on ait la vérité des chiffres, parce qu'on nous ment depuis des années. On nous dit on a besoin d'immigration pour travailler, mais ceux qui arrivent ne viennent pas travailler. Et ils représentent aujourd'hui une charge lourde, trop lourde, pour notre pays. Et Monsieur Macron est le premier responsable de cette situation.
5: Éric Ciotti et son inimitable accent. Alors, donc, est-ce que la méthode Ciotti va faire tache d'huile? Est-ce que c'est nécessaire, à votre avis?
4: Je vais simplement dire que sur le sujet, on a déjà la réponse. Je vous renvoie sur l'excellent rapport qui avait d'ailleurs été commandé par les Républicains à l'Observatoire de l'immigration, Nicolas, dont je ne me rappelle
5: pas. Pouvremonti.
4: Voilà. Mmh. Et donc, il a évalué le coût annuel de l'immigration à 50 milliards d'euros.
5: 40, non? 41, non, il me semble que c'est 41 milliards. Okay,
4: On est même hors de grandeur, c'est quand même significatif.
5: Ah bah, c'est le moins qu'on puisse dire, oui. C'est plus que significatif.
4: Et donc c'est une étude très détaillée qui a été faite, donc il n'y a peut-être pas besoin de refaire une commission complète.
5: Sauf que ça sert quand même de caisse de résonance.
4: C'est vrai, c'est vrai.
6: Et puis que ça peut permettre de...
5: Joseph Touvenel.
6: Vous savez, l'immigration, il y a une immigration extra-européenne, mais il y a une immigration... européenne dont on parle peu et qui est dramatique, c'est tous ceux qui viennent des pays de l'Est. Alors, vous avez dit, je suis vice-président du Centre européen des travailleurs, je travaille beaucoup avec mes amis roumains, bulgares, etc. On ne sait pas que plus du tiers de la population active de la Roumanie, de la Bulgarie, de ces pays, travaille à l'extérieur. Ça veut dire quoi? Ça veut dire que quand ils essayent de se développer, qu'ils forment des médecins, qu'ils forment des ingénieurs, qu'ils forment des carreleurs, si nous les absorbons une fois qu'ils sont formés, comment voulez-vous que ces pays se développent? On aurait une réflexion à faire européenne.
5: L'immigration est un drame pour le pays de départ et pour le pays d'accueil.
6: Et dernière,
3: le plombier polonais, souvenez-vous, polonais il y a quelques années.
6: Absolument. Et comment peuvent-ils se développer si ceux qui sont formés, plus du tiers de la population active, c'est énorme. Et ce que j'avais pas vu, c'est une Roumaine, la présidente du comité des femmes du syndicat Frère Cartel Alpha en Roumanie, qui dit, mais Joseph, tu ne vois pas le drame de ces enfants livrés à eux-mêmes parce que leurs deux parents travaillent en France, en Italie, en Allemagne. Et il y a maintenant des villages en Roumanie, en Bulgarie, qui sont peuplés d'enfants, d'adolescents et de personnes âgées. C'est dramatique pour l'avenir de ces pays.
5: Donc pour ou contre une commission d'enquête sur l'immigration, Joseph Touvenel?
6: Ah bah je suis pour, si c'est
3: pour.
6: C'est le rôle du Parlement.
5: Philippe Charlès aussi. Oui. Jean-François Colomb-Desart, pour, contre?
3: Pardon?
5: La commission d'enquête sur l'immigration.
3: Pour, je vous l'ai dit. Je vous l'ai déjà dit, bien sûr. Sur le coût de l'immigration, bien sûr qu'il faut le faire.
4: Il a bien dit sur le coût de l'immigration, pas sur l'immigration.
5: Oui. Absolument, sur le coût de l'immigration. Allez, quelques mots d'auditeurs avant de passer à notre clin d'œil culture. Un auditeur nous dit « La privatisation de chaînes de télévision intéressera-t-elle des investisseurs ?» La télévision n'est pas un secteur d'avenir, les jeunes ne la regardent plus. Alors c'est vrai que les jeunes ne la regardent plus, il a tout à fait raison, notre auditeur, malgré tout, ça quand même, ça intéresserait des investisseurs, c'est évident, à partir du moment où elles ont des bénéfices. Elles
3: oui, mais
5: bénéfices.
3: Regardez, là, le
5: ce
3: journal...
5: Qui le cas, ce qui est le cas de beaucoup oui, de télévisions.
3: Le journal de 20h, c'est un moment où vous avez il y a des millions de Français qui sont devant leur poste et qui ont la même information au même moment. Et ça, c'est, ça reste un socle quand même. Parce que sinon, on a des bribes de réseau, de machin, etc. On a le même truc à même moment. Parce que si vous n'avez pas la même
5: information... C'est ça qui se délite.
3: Mais oui, mais ça, il ne faut pas que ça se délite. Parce que sinon,
5: c'est trop tard.
3: Non, je n'ai jamais trop tard.
5: Alors, un autre auditeur nous dit, je voulais surtout dire que le fait d'employer obligatoirement au SMIC pour n'importe quel travail n'est pas judicieux et surtout empêche de donner un bon salaire à ceux qui se donnent beaucoup dans leurs tâches. Résultat, les employeurs payent au SMIC et n'arrivent pas à augmenter une partie du personnel qui se démotive en définitive, surtout si l'effectif est important.
6: Je ne suis pas sûr que ce soit la bonne raison.
5: Joseph Touvenel.
6: En fait, le SMIC est quasiment intégralement défiscalisé. Et ce qui fait que si on augmente le salaire, à un moment donné, on passe une barre et le coût du travail pour l'entreprise devient considérable par rapport à ce qu'il y a. Il y a un vrai problème là.
5: Alors, un dernier auditeur qui nous dit, ça c'est pour Joseph Touvenel, il apprécie énormément, et c'est souligné deux fois par Martine, Joseph Touvenel, il tient à ce que cela soit dit, et bien voilà, c'est dit, cher auditeur, il aimerait que Joseph Touvenel soit réinvité, et bien je vous promets, nous réinviterons Joseph Touvenel.
6: Merci à cet auditeur.
5: Voilà, peut-être pas chaque semaine, mais il reviendra, j'espère, le
3: voilà,
5: plus possible.
3: Voilà, vous avez votre ronde serviette maintenant.
5: Voilà. Allez, notre petit clin d'œil culture.
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5: Et avec Philippe Charlès, Jean-François Coulon-Desart et Joseph Touvenel, je ne sais pas, il parle.
6: Allez, reste... je vais essayer de me cultiver.
5: Allez, cultivez-vous, restez avec nous, cher Joseph, vous êtes le bienvenu. Par qui on... Qu'est-ce qu'il veut Philippe Charlès.
4: Oui,
5: allez,
4: alors...
5: Qu'est-ce que vous nous recommandez cette semaine?
4: Alors, j'ai été coup sur coup visiter d'abord le Art Paris, qui se passait au Grand Palais, et puis après Art Bruxelles, qui se passait à côté du Heysen à Bruxelles. Et je dirais qu'en comparant...
5: Donc ce sont deux expositions
4: d'art moderne, d'art contemporain plutôt, pas d'art moderne. Et je dois dire que je conseille beaucoup plus Art Bruxelles, qui est beaucoup plus intimiste, avec moins d'exposants, moins de galeries, et un rapport aux galeristes beaucoup plus intéressant, beaucoup plus direct et beaucoup plus facile. Je trouve qu'en ouvrant le premier étage du Grand Palais, Art Paris est devenu une véritable usine.
5: Ah oui, et vous aviez, je crois, un peu crossé, si j'ai bonne mémoire.
4: Oui, je vous avais envoyé, quelques toiles assez nulles. Oui, alors pas
3: c'est
4: tout,
3: ça.
4: Mais il y en avait
3: l'art contemporain.
4: Mais l'art contemporain, ça peut
3: l'art
4: être n'importe
3: pour
4: quoi.
3: Rien. L'art contemporain ou contemporain.
4: Jean-François Coulon des Arts. Pour rien.
3: Ouais, d'accord.
5: Jean-François Coulon, j'ai un défi pour vous, 20 secondes.
3: Voilà. Bah, alors écoutez, c'est une femme. Elle est originaire de la Mittel Europa. Elle a fasciné ses contemporains, elle parlait 7 langues, elle a été l'inspiratrice de Proust, l'amie de Cocteau, elle s'appelait Hélène, elle est née Chrysoloveni, grande famille grecque, elle a épousé le prince Suzzo, et puis elle a divorcé, puis elle a épousé un monsieur absolument incroyable qui s'appelle Paul Morand. Donc, faut-il préciser,
5: Morand,
3: voilà,
5: écrivain
3: vedette des années folles. Ouais. Et il y a un bouquin qui sort sur leur couple qui s'appelle Hélène et Paul Morand, c'est signé David Bonneau, c'est chez Plon, et c'est absolument formidable. Cette femme était absolument incroyable. Derrière chaque grand homme, il y a une femme. Mais alors là, elle y est. Donc, lisez, elle est où la caméra? Parce qu'il paraît qu'on est filmé maintenant.
5: Ouais,
3: détestable.
5: Ouais. Hélène et Paul Morand.
3: Voilà. C'est un livre formidable.
5: Un couple sulfureux.
3: Voilà.
5: C'est un livre absolument chez Plon.
3: Voilà.
5: Hein, voilà. Très, très bien vendu. Bravo. Quel talent. Seul Jean-François Coulon des Arts est capable de faire ça. J'ai un petit livre très rapidement. Le mystère Le Pen de Hubert Coudurier qui vient de paraître chez Plon également. Alors évidemment, inutile de dire que le personnage de Marine Le Pen va susciter un peu l'intérêt dans l'année qui vient. En tout cas, elle est un peu à l'heure du jugement, c'est ce que nous dit Hubert Couturier. Et il fait une plongée en eau profonde dans l'univers de la leader du Rassemblement National, qui est un peu à la croisée des chemins, ses rapports avec Bardella, Marion, l'Empire Bolloré. Je ne l'ai pas encore lu, pour être tout à fait franc. 350 pages. C'est un livre qui n'est pas partisan, pas hostile non plus, mais dès que je l'ai lu, je reviens vers vous.
3: Moi, je l'ai lu. C'est chez qui ?
5: C'est chez Plon.
3: Le vôtre ?
5: Chez Plon, également.
3: Ah bah c'est Plon. Bah voilà, c'était le quart d'heure Plon sur RC.
5: Absolument. Joseph Touvenel, une petite recommandation en deux secondes.
6: Oui, peut-être un livre qui est déjà sorti il y a quelques temps, qui s'appelle Padré, coécrit par Frédéric Ponce, et sur le padré de la Légion étrangère. C'est un très très beau livre, c'est un très grand homme.
5: Sur l'aumônier de la Légion étrangère, c'est ça.
6: Qui est un gars extraordinaire, qui a pas fait que la Légion étrangère. Il a vécu en Afrique quasiment seul à certains moments. C'est vraiment un livre d'une grande humanité, d'une grande sagesse. C'est un livre très français.
5: Et édité chez...
6: Il ne l'a plus.
5: Pas vrai, on trouvera.
4: Chez Plon.
5: Je ne sais pas. Allez, restons courtois du vendredi, c'est fini. Merci à vous tous. Merci à la technique qui nous a accompagnés. Merci, chers auditeurs, de nous avoir suivis, accompagnés, commentés. Heureux d'avoir passé ces deux petites heures en votre compagnie. 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Nous, on se retrouve le vendredi 7 mai, le vendredi 7 mai, même heure, même adresse, restons courtois, 17h30,
4: 19h30. On est le 1er mai aujourd'hui, donc.
5: Le vendredi 8 mai, vous avez raison, Philippe Charlès a raison, comme d'habitude. Donc 17h30, 19h30 sur Radio Courtoisie avec Boulevard Voltaire et toute la joyeuse bande. Ça sera une émission exceptionnelle avec le député européen Nicolas Bay. 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
9: Ça suffit maintenant.
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10: Voici votre bulletin météo de ce lundi 3 août 2026. Aujourd'hui, le temps devient lourd des Pyrénées aux régions centrales, avec une évolution orageuse. Sur le reste du pays, le ciel est dégagé avec des températures encore très élevées. Nous attendons pour les maximales de 27 à 38 degrés du nord au sud, avec notamment 27 à Cherbourg, 33 à Rennes, 37 à Paris et jusqu'à 38 à Lyon. Le soleil s'est levé à 6h26, il se couchera à 21h26, nous perdons encore 3 minutes d'ensoleillement. Et nous célébrons en ce 3 août Saint Lydie et Saint Nicomède. 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
10: En ce lundi 27 juillet, voici les sujets d'aujourd'hui. L'islam en France, le choc des civilisations. Nous écouterons Macron gonfle le torse. Un chrétien qui se réjouit de l'expansion de l'islam. Les musulmans sont les premières victimes de leur religion et l'infortune du monde musulman. Musulman, tout de suite, Macron gonfle le torse.
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15: Bonjour Yvan Rioufol, merci d'être avec nous.
16: Bonjour Liselotte Dutreuil.
15: Alors ce matin, vous voulez revenir sur la déclaration de la mère d'Elias hier qui a mis en cause la justice dans l'assassinat de son fils par deux jeunes récidivistes.
16: Oui, parce que j'ai trouvé cette prise de parole sur Europe 1 hier matin très révélatrice dans le fond de l'exaspération des Français laissés à l'abandon devant une insécurité galopante que la justice ne réprime pas à la mesure des dangers de la nouvelle délinquance qui est le plus souvent issu de l'immigration maghrébine ou africaine, ce qui était le cas d'ailleurs des deux assassins d'Elias, qui donc a été tué en janvier dernier à coups de machette par deux mineurs récidivistes en plein Paris, dans le 14e arrondissement, parce que ces petits voyous voulaient lui dérober son portable. Vous vous souvenez sans doute qu'en août 2024, l'épouse d'un gendarme qui avait été tué par un Cap-Verdien qui refusait d'obtempérer, Harmonie Comine, son nom, avait accusé très directement la France d'avoir tué son mari, avait-elle dit, de l'avoir tué par son insuffisance, son laxisme et son esprit de tolérance. C'était ses mots de l'époque. Et cette fois, Stéphanie Bonhomme, qui est donc la mère d'Elias, qui est un médecin, qui est très charpenté intellectuellement, accuse la justice, et plus particulièrement, la justice des mineurs, de n'avoir pas protégé son fils en laissant les deux tueurs se rencontrer très régulièrement, alors même qu'ils avaient interdiction de le faire, mais qu'ils habitaient dans le même immeuble. Donc il y avait une incongruité, effectivement, à avoir édicté cette interdiction sans avoir eu de surveillance. Mais elle a été encore beaucoup plus loin, et c'est pour ça que j'insiste sur cette déclaration, parce qu'elle a révélé, dans le fond, la violence des magistrats eux-mêmes face à ces réactions quand elle demandait des éclaircissements sur ce laxisme et cet aveuglement de la justice, car, selon elle, les juges l'ont alors traité de populiste, et on dit en tout cas de la victime qu'elle était esservelée. Donc vous vous rendez compte effectivement de la violence extrême qu'elle a pu percevoir auprès de cette justice-là. Et en fait, une phrase me paraît résumer assez bien l'état d'esprit de beaucoup de Français excédés. Elle a dit « Si les juges restent une corporation, on va se fâcher ». Et ce que j'ai entendu, moi, derrière tout ceci, c'est que si les juges persistent en effet à vivre dans leurs chimères idéologiques, s'ils persistent à ne pas prendre la mesure de leur laxisme, les Français pourraient, en tout cas, descendre dans les rues. C'est comme ça, en tout cas, que j'ai compris cette menace-là. Et effectivement, c'est une menace que l'on peut entendre dans les conversations de tous les Français qui ne comprennent plus rien de ce qui se passe aujourd'hui. Mais cette colère n'est pas seulement résiduelle et qui s'intéresserait simplement à une ou deux familles de victimes, c'est une colère qui se généralise à toutes les autres familles de victimes. Il y a presque une sorte de jurisprudence, parce que derrière cette colère de Madame Comine, derrière cette colère de la mère d'Elias, il y a eu également la colère de la famille de Philippine, de Thomas, de Lola. Je pourrais vous faire une énumération qui est effectivement terrible, et je vais retrouver également, je pense que je vous en avais parlé à l'époque, de cette déclaration également du père de Benoît, 17 ans, qui avait été mortellement poignardé à Dax, et qui avait dit « On accueille des réfugiés et après ils tuent nos enfants, il a fallu qu'une racaille de merde vienne enlever la vie, j'ai la haine, on est plus en sécurité nulle part. Vous voyez bien qu'il y a maintenant, alors que les victimes jusqu'alors se taisaient, il y a depuis maintenant plus d'un an, une prise de parole de cette victime-là, et cette révolte dépasse les insuffisances, dans le fond, de la justice, pour rejoindre une exaspération devant ceux qui constatent que les enfants qui meurent dans les guerres de rue sont des tragédies que le pouvoir en place ne voit pas, alors même qu'il est en train de demander, face à la Russie, on a eu cette déclaration du chef d'état-major très récemment, d'accepter de perdre ses enfants. Donc on voit qu'il y a, dans une sorte de mise en scène d'une guerre contre la Russie qui me semble être tout à fait aléatoire. Et donc nous sommes effectivement dans ce cas d'aveuglement que je vous décris souvent, des pouvoirs politiques qui ne voient pas quelle est la profonde détresse des gens.
15: Alors, est-ce que vous parleriez de diversion pour qualifier l'attitude de Macron face à la Russie, Yvan Rioufol?
16: Oui, bien sûr, parce que cette déclaration de son chef d'état-major, naturellement, a été complètement incomprise et à bon droit. C'est donc le chef d'état-major des armées, Fabien Mandon, a plutôt révélé, en appelant les familles à accepter que leurs enfants meurent pour la Russie, il a révélé quel était le désintérêt du pouvoir pour les forces de déstabilisation interne, intérieure à la France, qui s'en prennent dès à présent à la France, à ses enfants, et à travers les bras armés de la délinquance. Donc moi, je n'ai aucune attirance pour le régime despotique de Poutine, mais je n'en ai pas davantage pour la propagande guerrière que nous subissons, qui nous martèle qu'un ogre serait à nos portes, que la Russie serait une menace existentielle. J'ai encore entendu ce matin sur RTL le président de la République nous dire qu'il fallait être fort face à la Russie, parce que la Russie était notre ennemi principal, sans voir que naturellement nous sommes déstabilisés par un djihadisme intérieur, par un narcotrafiquant, pas par des narcotrafiquants, par l'Algérie qui nous méprise, et que nous avons une faiblesse qui s'affiche face à cet islam radical, face à cette Algérie, et que nous n'y voyons rien. Donc je constate une fois de plus qu'il y a une sorte d'hystérie à vouloir désigner la Russie, comme il y avait eu une hystérie à vouloir nous faire peur sur le Covid. Et à nouveau, il est impossible d'ailleurs d'avoir à débattre de la dangerosité réelle de la Russie, comme il était impossible à l'époque de débattre de la dangerosité réelle du Covid, où on était traité de tous les noms. Je remarque simplement cette fois-ci que le pouvoir et ses médias évitent de traiter ceux qui doutent de la menace de la Russie d'être des complotistes, parce que même le pouvoir et ses médias voient maintenant la main de la Russie partout à travers une guerre hybride qui nous encerclerait dans une sorte de paranoïa aiguë. Mais enfin, en tout cas, moi, ce que je constate, c'est que on traite maintenant ceux qui doutent de la dangerosité de la Russie d'être des capitulars. Moi, je dis que les capitulars sont ceux, effectivement, qui ne voient pas quel est l'ennemi intérieur, qui ne voient pas, qui ne veulent pas se confronter à cette menace-là, et au narcoterrorisme, à cette contre-société, à ces quartiers surarmés. Et c'est ceci qui m'exaspère, dans le fond. Et je pense qu'un pouvoir n'a pas le droit de se tromper d'ennemi, car l'ennemi est parmi nous, et ne pas l'affronter est une véritable lâcheté.
15: Il y a aussi cette façon dont on fait peur aux Français en expliquant qu'ils vont devoir aller se sacrifier, et surtout laisser leur jeunesse aller se sacrifier. Alors ça fait beaucoup de débats. Est-ce que c'est simplement le signe qu'il nous faut une armée forte? Est-ce qu'il s'agit des jeunes qui étaient déjà engagés dans l'armée? Est-ce qu'il va y avoir le rétablissement du service militaire? Et tout ça, ça contribue à tout ce climat, Yvan Rioufol, qui est extrêmement anxiogène. Et puis d'ailleurs, qu'il y a des conséquences bien au-delà de la sphère médiatique, encore une fois, économiquement, quand les gens sont stressés, ça se ressent. Donc nous parler d'économie toute la journée, tout en dissuadant les Français et en les crispant parce qu'ils ne savent pas si demain on sera en guerre, c'est pas l'opération la plus maligne.
16: Oui, c'est ça. Il y a une opération, il y a une instrumentalisation des peurs afin effectivement de rendre les peuples dociles. Tout ça, c'est vieux comme le monde, bien entendu. Mais qui se voit maintenant trop systématiquement à travers, je vous l'ai dit, à travers la peur qui avait été instrumentalisée contre le Covid, mais la peur contre le populisme, la peur contre le réchauffement climatique, la peur donc contre Poutine. On voit bien qu'aujourd'hui, le pouvoir n'a plus de prise, si je puis dire, sur l'opinion, n'est plus convaincant en rien, et donc il cherche aujourd'hui par des discours anxiogènes qui poussent également maintenant les jeunes à vouloir s'engager dans un service militaire au prétexte que dans 3 ans, si je comprends bien ce que dit Macron, la Russie pourrait nous déclarer la guerre. On voit bien que tout ceci, sans le faux, qu'il y a un manque d'analyse sur les vraies priorités, et qu'encore une fois, alors nous sommes en effet une société en péril, bien entendu, je ne dis pas le contraire, nous sommes une société qui a des ennemis, mais les ennemis, il ne faudrait pas se tromper dans leur nomination, si je veux dire, l'ennemi pour l'instant, pour ce que j'en comprends, ce n'est pas la Russie. La Russie ne nous aime sans doute pas beaucoup, mais nous n'aimons pas non plus beaucoup la Russie, en tout cas, les dirigeants n'aiment pas beaucoup la Russie, et nous jouons avec le feu dans une confrontation avec deux pays nucléarisés, la Russie et la France notamment, alors même que nous baissons les bras, et c'est ceci qui m'inquiète le plus, encore une fois, face à ceux qui tuent nos enfants tous les jours, et là, je pense à toutes ces victimes civiles, en effet, d'une société ouverte qui est une société qui a perdu toute cohésion et qui cherche dans une fuite en avant à essayer de se rétablir dans des missions qu'elle n'a plus.
15: Merci beaucoup Yvan Rioufol pour cette analyse. Effectivement, il serait bon de ne pas oublier quel est le véritable ennemi de la France. Merci, donc je vous dis à la semaine prochaine, même jour, même heure.
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18: Et pour ce grand entretien, eh bien, nous allons parler, comme je le disais à l'instant, de catholicisme et d'immigration. Alors évidemment, c'est un sujet qui a toujours été complexe, et c'est un sujet sur lequel, bien sûr, le pape Léon XIV s'est récemment positionné, évidemment sur les réseaux sociaux, mais aussi dans sa dernière encyclique Magnifica Humanitas. Et pour parler de ce sujet, nous recevons quelqu'un que vous connaissez, chers auditeurs, l'abbé Mathieu Raffray. Bonjour mon père.
19: Bonjour, merci pour votre invitation.
18: Alors je rappelle au cas où, hein, pour ceux qui ne vous connaîtraient pas, que vous êtes bien sûr prêtre, professeur de philosophie, que vous êtes également présent sur les réseaux sociaux et auteur du plus grand des combats. Alors justement, un grand combat qui est souvent mené au sein de l'Église, c'est justement cette question de savoir quelle est la politique à mener au sujet de l'immigration. C'est une thématique qui est quand même assez récente, il faut le dire. Dans Magnifica Humanitas, le pape Léon XIV, son objectif, c'est évidemment d'actualiser un petit peu Rerum Novarum, donc l'encyclique de son prédécesseur Léon XIII. Et dans cette encyclique, il réaffirme beaucoup de droits, notamment le droit à la dignité. Et il prononce également certains mots qui peuvent être surprenants à certains égards, au moins qui tranchent. Par exemple, chaque pays a le droit de choisir qui en entre. D'une certaine façon, abbé Mathieu Raffray, est-ce que vous pourriez nous dire, selon vous, est-ce qu'il y a une vraie différence de ligne déjà entre le pape François et le pape Léon XIV sur l'immigration ?
19: Alors, bon, tout d'abord, l'encyclique Magnifica Humanitas, c'est une encyclique qui ne parle pas de ce sujet. Enfin, c'est pas le thème principal, en tout cas, puisque c'est une encyclique sur les dangers de l'intelligence artificielle et des technologies nouvelles. Effectivement, c'est une actualisation de Rerum Novarum, donc la grande encyclique sociale du pape Léon XIII. Et Léon XIV s'inscrit dans cette continuité. L'idée de Léon XIII, qui était un peu une nouveauté à son époque, à la fin du XIXe siècle, c'était de prendre en compte les réalités nouvelles, les réalités terrestres, sociales, techniques à l'époque de la révolution industrielle, en fait, changeait le paysage humain. Ouais. Et donc, l'Église portait un regard nouveau sur des choses qui modifiaient les conditions de vie de l'homme. Eh bien, le pape Léon XIV dit qu'avec l'intelligence artificielle, il en va de même. C'est-à-dire que ces nouvelles technologies, basées sur l'intelligence artificielle, changent le paysage humain, vont changer le paysage humain, et il est urgent d'y porter un regard chrétien. Donc la question de l'immigration est vraiment secondaire dans ce texte.
18: Oui, mais en fait, de manière générale, il passe de l'IA à la question sociale, et finalement de la question sociale à la question de la dignité. Il traite évidemment ce sujet à la marge, bien sûr. Oui.
19: Oui. Et alors, pour répondre à votre question, est-ce qu'il y a une différence avec le pape François ? Bon, il y a une différence de caractère, de façon d'aborder les sujets. Il y a un côté moins polémique, sûrement, dans la personnalité du pape Léon XIV. Maintenant, vous savez, les papes, contrairement à peut-être l'impression que certains ont eu ou ont voulu donner sous le pape François, les papes n'inventent pas la doctrine. Et finalement, cette question de l'immigration, j'invite nos auditeurs à lire l'excellent livre de Laurent Dandrieux, Rome ou Babel. Et puis celui sur l'immigration, le grand malaise, je crois que ça s'appelle, qui recense les textes des papes sur cette question. Et alors bien sûr, il y a eu certaines nuances qui ont été données selon qui a écrit les textes, quelles circonstances, etc. Mais la doctrine de l'Église a toujours été la même, c'est que bien sûr, il faut défendre celui qui est dans le besoin. Donc si vous voyez quelqu'un qui est en train de se noyer, mais votre devoir de chrétien, c'est de le sauver. Mais par ailleurs, bien sûr, il s'est affirmé dans le catéchisme de l'Église catholique, dans tout le texte de Jean-Paul II, de Benoît XVI, et même du pape François. Et bien, tout État a le droit de mesurer et de limiter l'immigration en fonction du bien commun. Donc ça, le pape Léon XIV le rappelle, mais on trouve cette affirmation y compris dans des textes du pape François.
18: Mais alors, s'il n'y a pas une différence de doctrine, il y a au moins une différence de sensibilité qu'il est difficile de nier. D'une certaine façon, le pape François, c'est celui qui, bien sûr, commençait son pontificat en expliquant que il fallait quelque part construire des ponts et que finalement, et en fustigeant tout au long de son pontificat, eh bien les nations qui rejetaient l'immigration ou alors qui ne l'accueillait pas dignement. D'un autre côté, le pape Léon XIV, une des premières prises de parole à ce sujet qui l'est faite, c'était justement celle que je vous donnais tout à l'heure et qui se trouve aussi dans son encyclique, c'est que chaque pays a le droit de choisir qui rentre. Finalement, quelle est la logique derrière, et est-ce que finalement, étant donné que ce ne sont pas des paroles d'évangile, si vous me passez l'expression, est-ce que les papes justement ont droit d'exprimer certaines nuances, certaines sensibilités, tout en restant effectivement dans la doctrine comme vous le décriviez?
19: Oui, bien sûr, il y a toujours des questions de sensibilité et la difficulté de ce monde où toute parole du pape fait le tour du monde immédiatement et en plus, enfin toute personne politique, y compris les journalistes, vous savez bien que parfois c'est une phrase qui va être sortie de son contexte, qui va être montée en épingle, et alors que vous, même si vous avez dit à peu près le contraire pendant toute une conférence, et si vous avez utilisé une expression qui a déplu à votre ennemi, il va l'utiliser, la faire tourner en boucle dans les médias amis pour essayer de fabriquer un narratif. Donc la parole du pape, effectivement, est souvent utilisée de cette façon. Et le pape François, c'est vrai, on peut regretter que dans de trop nombreuses occasions, il a parlé de façon un peu libre, en particulier dans l'avion, etc., où il a répondu sans, disons, de façon un peu spontanée. Et dans ce cadre-là, ses paroles ont été beaucoup utilisées dans un sens qui n'était peut-être pas totalement sa vision des choses. Si vous voulez, pour rentrer dans le fond du sujet. Imaginez dans une guerre, la Seconde Guerre mondiale, il y a les Allemands, les Français, ou la Première Guerre mondiale. Le pape ne prend pas parti d'un côté ou de l'autre. Évidemment, il se lamente de la guerre, des morts, des blessés, des souffrances. Ça c'est le rôle du pape. Mais il va pas prendre parti dans un camp ou dans l'autre. Et il est pour, et il envoie des aumôniers, y compris chez les nazis.
18: Oui.
19: Donc, j'allais dire, le fait que le pape dise les migrants ont besoin de secours spirituels, ils ont besoin de qu'on ne les laisse pas mourir de souffrance, de faim ou de maladie, et qu'ils ont le droit eux aussi à être secourus s'ils sont en train de se noyer dans la mer, ça c'est le travail du pape. Mais de la même façon qu'il dirait, les nazis aussi ont le droit d'avoir des aumôniers, des infirmiers, et ne pas être maltraités lorsqu'ils sont faits prisonniers. Donc, si vous voulez, le rôle du pape n'est pas un rôle politique dans ce sens-là. C'est un rôle d'une politique, d'une métapolitique, c'est-à-dire de prêcher la paix, de prêcher le bien. Et donc, dans ce sens, c'est pour ça que je fais une distinction entre le rôle individuel du chrétien qui doit sauver celui qui souffre, et ensuite le rôle politique de l'homme d'État qui vise le bien commun de son pays, et donc qui, dans certaines circonstances, doit soit empêcher l'immigration, soit la limiter, soit même éventuellement organiser des flux migratoires opposés.
18: Mais alors justement, c'est des commentaires qu'on retrouve beaucoup parmi nos auditeurs en direct sur YouTube. D'ailleurs, si vous ne nous suivez pas, j'invite à le faire, chers auditeurs. Mais c'est quelque chose qu'on retrouve beaucoup et qui est quand même une tendance très très lourde, on va dire, depuis quelques années, et puis l'apparition aussi d'un catholicisme identitaire dont vous êtes aussi une sorte de porte-voix.
19: Je me permets.
18: Oui, allez-y.
19: Le catholicisme identitaire, c'est une invention de gauchistes qui vise à décrédibiliser tout sentiment patriote lorsqu'on est catholique. Donc, je pense qu'il faut éviter d'utiliser cette expression. Mais en tout cas, défendre une identité chrétienne, une identité catholique assumée, ça oui.
18: Voilà. Bah, alors, et vous avez raison. Merci de m'avoir corrigé. Mais un phénomène qu'on observe tout de même, c'est que un certain nombre de catholiques se voient aujourd'hui presque comme une nation qui doit se défendre face à un envahisseur, et comme il critique la subversion migratoire et islamique qui justement pèse aujourd'hui sur la France, ils vont voir aussi une sorte de combat qui va se mener entre une religion chrétienne qui se fait justement remplacer par une religion, par la religion musulmane. Est-ce que cette vision d'une sorte de combat interreligieux comme de lutte contre la submersion migratoire, c'est une analogie pertinente?
19: Je crois que oui, il suffit d'ouvrir les yeux. Il y a une question de civilisation, de culture, une question de la place et de la place de plus en plus envahissante, oui, que prend l'islam dans nos pays occidentaux. Et ça, je pense que celui qui ne voudrait pas le constater serait simplement malhonnête. Et celui qui ne voudrait pas s'en inquiéter se ferait complice de la disparition de notre civilisation. Je pense qu'on a tous, on a comme occidentaux un devoir de préserver, de maintenir notre culture, notre civilisation chrétienne, et donc aussi la foi de nos ancêtres. Donc c'est le fait de constater le problème.
18: Oui, mais au-delà de le constater, justement, est-ce que dans le fait de vouloir lutter, par exemple, contre l'expansion de l'islam, c'est quelque chose de vraiment catholique? Est-ce que c'est quelque chose qui est justement prôné par l'Église et par l'Évangile de rejeter l'expansion d'une autre religion et que de se défendre en tant que religion face à l'expansion d'une autre?
19: Oui, je pense que ça, corrompu par la fièvre relativiste de notre époque. Mmh. Quand on est chrétien, on pense qu'il n'y a qu'une seule religion, qu'une seule vérité, qu'un seul chemin, qui est le Christ lui-même. Celui qui aime le Christ veut que tous les hommes connaissent le Christ. Et donc l'expansion de l'islam, il doit nécessairement s'en lamenter. Un chrétien qui dirait « je suis content que l'islam se développe et que nos contemporains soient de plus en plus musulmans », il serait infidèle au Christ, tout simplement. Il ne pourrait pas revendiquer le nom de chrétien ce serait malhonnête. Donc bien sûr, tout chrétien est pour que les hommes se tournent vers le Christ et qu'ils connaissent Jésus-Christ, et donc que toute fausse religion tende à disparaître. Ensuite, le grand principe de la foi chrétienne, contrairement à l'islam, c'est que on ne conquiert pas des terrains par les armes et par la force, mais on conquiert des cœurs par l'amour et par la conviction. Donc, bien sûr, il y a un combat qui est le combat de la foi, qui est, comme dit saint Paul, c'est pas être identitaire que de dire qu'il y a un combat de la foi. C'est une expression de qui revient très souvent chez saint Paul. J'ai combattu le bon combat.
18: Oui.
19: Donc, bien sûr, c'est un combat, ce qu'on appelle le combat spirituel, et qui inclut aussi une dimension missionnaire. Toute l'histoire de l'Église nous montre que ceux qui ont aimé le Christ ont voulu le prêcher, le diffuser, le répandre à l'extérieur, aussi bien dans nos pays que jusqu'aux frontières. Les grands missionnaires qui sont partis se faire massacrer par les Indiens en Amérique, qui sont partis se faire manger en Afrique par les tribus païennes, qui ont été massacrés par les musulmans. En fait, il y a quelques jours, Saint Antoine de Padoue, son rêve d'adolescence était de mourir martyr, donc il est parti un jour du Portugal. Il est parti en bateau pour aller conquérir, pour aller convertir les musulmans. Voilà, le bateau n'est jamais arrivé en, en Afrique, et donc il est revenu en Italie, et c'est pour ça qu'il s'est installé à Padoue, et qu'il est devenu Saint-Antoine de Padoue. Mais bien sûr, tout chrétien, tout prêtre, encore plus, doit vouloir la disparition des fausses religions au nom de l'expansion du christianisme, évidemment. Ensuite, tout chrétien, je dirais même, tout chrétien, au nom de la défense de sa culture, de la défense de l'héritage, parce que nous sommes des héritiers, c'est ça le grand péché de l'homme moderne, c'est de croire que c'est lui qui est l'auteur de la civilisation, du bien, et que tout doit être à chaque étape reconstruit, renouvelé. C'est ce grand péché de la nouvelle France, quoi, de croire que chaque génération construit une France nouvelle comme on construit un homme nouveau. Au contraire, je pense qu'il est très chrétien et très conforme à notre culture de se considérer d'abord comme des héritiers, d'abord comme en charge de défendre, de diffuser et de développer ce que nos ancêtres nous ont laissé, et de pas se réjouir que ce soit détruit et que ça disparaisse.
18: Et alors, alors autre question qui est presque trop terre à terre pour cette discussion, mais qui je pense n'est pas dénué d'intérêt, parce que c'est aussi un débat qui traverse les catholiques de droite d'une certaine façon, mais est-ce que c'est mieux est-ce qu'une immigration qui serait chrétienne africaine est meilleure qu'une immigration musulmane à partir de ce moment-là? Et d'une certaine façon, vous-même qui êtes pour la recristianisation de la France, est-ce que vous pensez pas que ça peut passer justement par l'immigration de ces populations chrétiennes nouvelles, que ce soit des chrétiens d'Éthiopie, que ce soit des chrétiens du Congo, etc.
19: C'est sûr que dans cette logique, il est mieux de côtoyer d'autres chrétiens. Dans une logique, c'est sûr que dans cette logique, il est mieux de côtoyer d'autres chrétiens. Dans une logique, disons,

0: rentre chez lui. Et il n'y a rien de mal à ça. C'est-à-dire que le fait d'habiter quelque part ou autre part, ce sont des questions politiques qui n'entrent pas en compte dans la question religieuse. Mmh. C'est-à-dire qu'on peut et on doit être chrétien, que l'on soit musulman en Algérie ou en Seine-Saint-Denis. Et si le musulman est en Seine-Saint-Denis, bah, il faut envoyer des missionnaires en Seine-Saint-Denis. Et si ou quand il retournera en Algérie, il faudra envoyer des missionnaires en Algérie. Si vous voulez, la question politique, je pense qu'il y a un mélange en fait de la question religieuse, de la question spirituelle et de la question politique. Et il faut comprendre que les deux doivent aller ensemble. Parce que... comment dire ? Je reprends mon exemple dans une guerre où il y a visiblement des méchants qui attaquent des gentils. C'est pas parce qu'il y a un pays qui est méchant que les chrétiens doivent souhaiter du mal à ceux qui sont dans le camp des méchants. J'essaie de simplifier un peu, mais il faut vouloir du bien à tous les hommes, y compris aux hommes qui sont en prison ou qui sont dans des bateaux pour rentrer chez eux. Et donc, comme l'Église a toujours envoyé des missionnaires et des aumôniers dans les prisons et dans les camps, enfin partout quoi. Donc là-dessus, il est évident que le rôle du prêtre, le rôle de l'Église, c'est de prêcher la foi, la vérité, le bien, la vertu, de prêcher aussi d'aller soigner les pauvres, d'aller soigner ceux qui souffrent, où qu'ils soient. Mais le rôle de l'Église n'est pas d'imposer à des États de prendre telle ou telle décision qui sont légitimes. Du moment, il y a une limite quand même à la puissance de l'État. C'est la limite de la question de la foi et des mœurs. Donc, c'est-à-dire que un État ne peut pas évidemment traiter de façon inhumaine un ennemi. Et donc ça, l'Église devrait s'y opposer, doit s'y opposer, évidemment, doit prêcher pour le bien. Et puis, l'État ne doit pas... l'État doit favoriser l'Église catholique parce que lorsqu'on est chrétien, on pense que c'est la vérité. Donc, il faut faire cette distinction, il me semble. J'ai entendu un homme politique espagnol qui disait quelque chose d'assez cocasse, mais c'est juste. Il dit au Vatican, si vous dépassez les frontières de l'État du Vatican et que vous n'êtes pas invité, vous faites arrêter, vous allez en prison. Donc, tout État a le droit de défendre ses frontières, parfois le devoir de défendre ses frontières, le devoir de défendre ses habitants. Et néanmoins, tout chrétien doit soigner, nourrir, protéger le migrant qui serait dans le besoin. Oui. Et une fois qu'il est soigné, le renvoyer chez lui, tout simplement.
1: Oui, c'est-à-dire que finalement, l'Église ne prétend pas... selon ce que vous décrivez, l'Église ne prétend pas dicter la politique des États. Pourtant, effectivement, on sent qu'elle donne des formes d'orientation d'une certaine façon. Un des points qui revient de manière centrale, pour le coup, dans le discours papal, mais ça a toujours été le cas, c'est la question de la dignité. C'est-à-dire que finalement, l'État même a une forme de devoir, justement un devoir d'accueillir le migrant, l'autre, dans la dignité. Est-ce que finalement, des principes qu'on peut apposer de manière interpersonnelle, justement dans un cadre catholique, peuvent aussi s'appliquer d'une manière étatique. Est-ce que c'est possible d'avoir un État, d'avoir un pays qui soit, comme l'était sans doute la France il y a quelques siècles, un pays qui soit consacré, un pays qui soit très catholique ?
0: Oui, bien sûr, c'est possible. Je pense que tout le problème vient du fait que la France n'est pas fidèle à son identité chrétienne et à son histoire chrétienne. La France est née avec le baptême de Clovis. La France s'est construite avec cette union du goupillon et de l'épée. C'est l'union, c'est évidemment les racines spirituelles chrétiennes de la France qui ont fait toute l'histoire de France, l'histoire des rois et toute la grandeur de la France. Donc tous ces gens qui se prétendent d'ailleurs identitaires ou patriotes et qui ne sont pas fidèles à cette identité chrétienne se battent contre des moulins à vent passent complètement à côté de ce qu'est véritablement la France. On ne peut pas prétendre aimer la France, défendre la France sans être attaché à titre personnel, individuel et à titre social, politique au christianisme qui a fait la France. D'ailleurs, je souligne, j'en ai déjà parlé plusieurs fois, mais imaginons que Jordan Bardella soit élu président de la République en mai 2027. Ce serait la première fois depuis Clovis qu'un chef d'État français n'est pas baptisé.
1: Ouais.
0: Donc même Macron est baptisé, même Robespierre était baptisé. Donc, si vous voulez,

0: symboliquement, alors c'est évidemment, qu'on soit d'accord, hein, c'est pas parce que quelqu'un est baptisé qu'il est meilleur, parce que Mélenchon lui-même est baptisé. Donc, mais bon, ce serait évidemment pas la solution. Mais symboliquement, ce serait quand même très très très très inquiétant de savoir vers quelle France, parce que si on veut s'opposer à l'idée d'une nouvelle France qui serait le fruit de notre d'un état de fait d'une nouvelle humanité, d'une nouvelle génération, eh bien il faut commencer par adopter les racines de la France et en particulier ses racines spirituelles. Donc j'ai un peu changé de sujet, mais pour revenir à votre question, bien sûr il est possible de vivre dans un pays chrétien, et la question vous avez mentionné le fait de traiter les autres avec humanité, avec dignité, il me semble que c'est non seulement la base du christianisme, mais c'est aussi le bon sens. C'est-à-dire que, bien sûr, si vous arrêtez un voleur, vous arrêtez quelqu'un qui a commis un délit, eh bien le chrétien, néanmoins, peut exiger de la police qu'il traite la personne avec humanité. Donc, qu'il ne se fasse pas tabasser ou torturer dans des souterrains glauques, mais qu'on traite la personne avec justice, évidemment, mais aussi sans dépasser les règles de la morale et sans abuser de la personne et le traiter de façon inhumaine. Ça me semble tout à fait acceptable et nécessaire.
1: Un autre point qui rappelle presque la manière dont le pape Léon XIV considère l'importance, quelque part, la valeur intrinsèque de la civilisation, de la culture. Ce point, c'est finalement cette volonté du pape, de ce discours qu'il a prononcé en Afrique, je crois que c'était au Congo, quant au devoir des peuples à ne pas émigrer, à rester chez eux. Déjà, quelle est la valeur presque théologique, la valeur chrétienne de la culture, de sa propre identité, et ensuite pourquoi appeler à ne pas émigrer?
0: Alors je pense que là encore ce sont deux domaines différents. Pourquoi ne pas appeler au droit à ne pas émigrer? Parce que si tout le monde commence à migrer, ça pose un tas de problèmes, c'est ce qu'on voit aujourd'hui. Et le fait d'exiger que les migrants soient traités avec humanité implique de leur permettre de ne pas migrer, justement. Parce que la masse de population nécessairement fait que certains vont souffrir, certains vont mourir peut-être dans les déplacements. Et donc, le fait d'empêcher, de prévenir plutôt que de guérir, c'est il me semble, le bon sens. Ensuite, théologiquement, là, on pourrait en parler pendant, pendant très longtemps, mais théologiquement, bien sûr, le christianisme, c'est une religion de l'incarnation. C'est-à-dire que le christianisme, c'est pas une idéologie comme le socialisme ou le marxisme qui prétendrait que chacun pourrait, qu'on pourrait arriver à une humanité nouvelle en l'imposant à ceux qui nous entourent. Le christianisme, c'est le fait que c'est Dieu qui vient nous sauver. Il nous sauve là où nous sommes, dans les conditions où nous sommes, en nous prenant là, que l'on soit un homme ou une femme, que l'on soit un homme âgé ou un petit enfant, que l'on soit en bonne santé ou malade, le Christ vient vers nous dans la réalité de notre existence particulière individuelle pour transformer cette existence et nous mener au ciel. Donc le christianisme ne consiste pas à rêver d'un paradis sur terre et à dire, en fait, il faudrait aller ici ou là et avec telle ou telle condition matérielle pour être heureux. Le bonheur est réservé aux hommes dans le ciel, le bonheur véritable, et à celui qui vit déjà ici-bas de la vie de la grâce, et donc de cette préparation du ciel par la vie chrétienne. Donc le bonheur existe, mais il n'est pas dans un lieu, il est dans l'existence particulière de chacun, de celui qui est capable de se tourner vers Dieu, quelles que soient les conditions de son humanité, les conditions sociales, économiques, politiques dans lesquelles il se trouve. Donc oui, tout le monde est appelé au bien, aussi à la conversion, mais là où il est, dans la condition où il est, avec évidemment les limites de ce qui est de ce qui est nécessaire pour l'humanité, à savoir évidemment si quelqu'un vit dans des conditions inhumaines, eh bien c'est aussi à l'Église et aux chrétiens de faire en sorte qu'ils puissent sortir de ces conditions d'inhumanité
1: pour retrouver
0: une humanité minimum lui permettant d'accéder à la vie surnaturelle.
1: On va s'arrêter là-dessus pour la première partie de cet entretien, abbé Mathieu Raffray. Merci. Je laisse désormais l'antenne à Richard de Sèze pour le reste de cette matinale, car j'ai quelques obligations. Mais donc, je vous invite tous à retrouver désormais la chronique de Richard de Sèze et puis la deuxième partie de cet entretien.
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4: Bonjour, monsieur l'abbé.
0: Bonjour.
4: Alors, donc, je parlais dans ma chronique de ces prêtres étrangers qui vivent en France, donc d'une immigration un peu spéciale. Que pensez-vous de cette immigration-là ?
0: Il y a différents aspects. D'une part, je pense que il y a une tendance à penser que des prêtres africains pouvaient remplacer les prêtres d'origine française. Je pense que cette idée très très très naïve a un peu disparu aujourd'hui dans les diocèses. Je dirais que cette proportion de 30%, c'est rare qu'elle soit dépassée parce que ça pose un tas de problèmes, effectivement, d'adaptation de pour les prêtres, pour les fidèles. Et je me souviens d'avoir vu chez moi en Bretagne le brave curé qui voulait parler des vocations, avait fait une semaine des vocations pendant l'été. Et alors c'était des prêtres, des séminaristes originaires d'Afrique ou haïtiens qui étaient venus animer la messe avec leur djembé. Il n'y a pas eu plus de vocations, évidemment. C'est pas en faisant des messes avec du djembé que la France va se recristianiser. Ça, je pense que c'est une évidence pour tout le monde, y compris pour les prêtres africains eux-mêmes, qui voient bien qu'il y a des limites culturelles qui font que il faut qu'il y ait une adaptabilité qui n'existe pas nécessairement. Donc, je pense qu'on est beaucoup revenu, même dans les sphères, l'administration de l'Église, on est beaucoup revenu de cette idéologie multiculturelle, et qu'aujourd'hui tous sont conscients que ça a ses limites. Donc je pense que voilà, cette proportion de 30%, c'est déjà beaucoup, et que ça va pas aller plus loin. Parce qu'en plus, il y a des difficultés administratives, c'est-à-dire qu'il y a beaucoup de ces Africains qui sont venus comme prêtres et qui, quand on leur a dit que c'était la fin de leur activité, sont restés en France comme migrants illégaux. Et d'ailleurs, vous savez, c'est très étonnant parce que en fait, c'est très difficile, si vous êtes un prêtre étranger, de venir travailler en France. C'est-à-dire que c'est pas que pour les prêtres. D'ailleurs, je sais pas si en fait, si vous venez d'un pays, de l'étranger, c'est pas facile d'obtenir un visa. Donc, moi, j'ai toujours été étonné de ces migrations qui sont permises, alors que dans la théorie, c'est beaucoup plus difficile que ça.
4: Voilà. Alors, les prêtres girovagues, effectivement, le Monde leur consacrait un article en 2018, si je ne m'abuse, où on parlait de ces prêtres qui normalement viennent pour des contrats entre guillemets de 3 ans et qui après, oui, trouvant que la France est quand même beaucoup plus agréable que le Sénégal ou d'autres pays, donc décident de rester, mais donc en dehors du cadre ecclésial.
0: Ce sont des drames humains parce qu'ils abandonnent le sacerdoce. Souvent ils vont se marier, etc. Ils disparaissent complètement des radars. Donc ce sont des échecs et qui sont causés par le fait qu'on les a fait venir. Donc c'est pour ça que beaucoup maintenant disent il faut arrêter cette hémorragie.
4: Et dans cet échec des prêtres africains qui viennent en France et qui du coup non seulement ils perdent leur vocation mais donc finissent par se comporter comme un immigré entre guillemets normal, on voit bien que il y a l'incapacité de l'Église à véritablement les intégrer, et on est un peu surpris du discours de la Conférence épiscopale de France qui au contraire passe son temps à mettre en avant la nécessité de l'intégration, la nécessité de l'accueil, et donc se pose en fait en autorité morale vis-à-vis d'une partie de la société qui a l'air de considérer que ces intégrations se font difficilement, mais qu'elle est elle-même rigoureusement incapable de pratiquer la charité qu'elle prône.
0: Bon, je dirais que vous exagérez un petit peu quand même, parce que dans la réalité d'un presbytérium dans un diocèse, en général, les prêtres sont quand même bien acceptés, bien accueillis, et puis dans une population, comme vous l'avez souligné, il y a de moins en moins de prêtres, donc dans une population de 50 prêtres ou 60 prêtres dans un diocèse, s'il y a 20 personnes qui sont de cultures différentes, voilà, il faut faire un effort, faut faire des efforts. Moi, ce que j'ai remarqué dans les 15-20 dernières années, c'est l'apparition chez ces prêtres qui viennent d'Afrique en particulier, la naissance d'un discours revendicateur. Dans le sens qu'on entend aujourd'hui de l'anticolonialisme, etc. Donc ça, c'est assez nouveau. En revanche, mais vous l'avez souligné dans votre chronique, et je pense que je suis tout à fait d'accord, c'est-à-dire que en général, les prêtres africains qui viennent en France sont parfois mieux formés que les prêtres français et plus exigeants même au niveau de la doctrine. Donc on arrive à des situations. Je me souviens d'un prêtre africain qui expliquait à un vieux curé gauchiste français que, en fait, dans son pays, n'importe qui pouvait pas communier, qu'il y avait un responsable du village qui disait au prêtre qui avait le droit de communier ou pas en fonction de sa vie, de sa moralité publique. Et donc, le prêtre français était choqué en disant, mais quelle atteinte à la dignité, etc. Mais c'était le prêtre africain qui avait tout à fait raison. Voilà. Donc, il y a des contradictions, des tensions, qui peuvent apparaître, et effectivement, l'assimilation n'est pas du tout évidente, et les évêques en sont tout à fait témoins.
4: Alors, les évêques sont témoins de ces difficultés d'assimilation, et néanmoins, la position dont la conférence épiscopale française a l'air d'être, année après année, décennie après décennie, quel que soit le pape, quel que soit le président, d'aller systématiquement dans le même sens, c'est-à-dire de considérer que toute critique de l'immigration est en soi une espèce de péché, au sens le plus catholique du terme, et en tout cas, voilà, une atteinte à la dignité, et autre formule qui fait que on a l'impression donc qu'un catholique français ne peut pas critiquer l'immigration sans immédiatement se sentir en désaccord avec la conférence épiscopale française.
0: Je crois que c'est de moins en moins vrai, que les choses sont en train de changer. Et vous savez, l'Église catholique a été en France championne. Elle a été infiltrée par des idées de gauche et des idéologies post-marxistes autant que les médias, ou même peut-être plus, et que la politique. Donc, je me souviens de mon grand-père qui disait toujours que le dernier communiste en France serait un curé breton. Parce que ce qui s'est passé depuis la fin du 19e siècle, au début du 20e siècle, c'est que ces idéologies modernes qui visaient à détruire l'Église, à la transformer, ont été infiltrées dans les séminaires, et qu'il y a toute une génération, ou même deux générations de prêtres, et donc aujourd'hui d'évêques, qui ont été biberonnés à ces idéologies marxistes et antichrétiennes. Donc, je pense qu'on revient de loin, et qu'il y a pas mal d'évolutions, et qu'aujourd'hui, les évêques, alors effectivement, c'est pas forcément facile de le dire, mais de la même façon que, vous savez, la conférence des évêques de France, il faut pas croire que c'est un bloc unique, tout le monde pense la même chose. Il y a différentes tendances, différentes opinions, et c'est tout à fait légitime. Et je pense que dans les dernières années, et cette année en particulier, à l'approche des élections présidentielles, je pense que les évêques vont être peut-être plus prudents que d'habitude, en se rendant compte qu'effectivement, il y a un problème. Le problème lié à l'immigration est un vrai problème qui préoccupe les Français, qui doit inquiéter tout catholique qui veut défendre son pays et défendre l'identité chrétienne de la France.
4: Alors, défendre l'identité chrétienne de la France, c'est presque, il y a presque un mot qui normalement fait sursauter n'importe quel catholique progressiste, c'est ce mot identité. Monseigneur de Sinetti vient de publier un livre complet pour expliquer qu'on était à la limite là aussi du péché contre l'esprit. Est-ce que on peut véritablement considérer que l'Église française est en train de faire sa petite révolution culturelle et de se rendre compte que, en fait, accepter de plus en plus d'immigrés d'origine musulmane qui réclame d'ailleurs l'application de la charia est en fait quelque chose de raisonnablement incompatible avec l'exercice de la charité?
0: Oui, je pense que Monseigneur de Sinetti est très très minoritaire, son opinion est très très minoritaire, et qu'elle n'est pas crédible, si vous voulez, tout simplement. Pour moi, c'est vraiment l'attitude du vous savez, du bourgeois qui donne des conseils à ceux qui sont aux classes populaires, en leur disant vous devez vous réjouir de votre situation et fermer les yeux parce que ce que vous voyez est faux et n'existe pas. Donc Je pense que d'ailleurs, c'est pour ça que les médias de gauche donnent beaucoup de résonance à ce genre de position. Mais je pense que cette position est aujourd'hui très minoritaire chez les prêtres et dans l'Église et même parmi les évêques, parce que les prêtres voient la réalité des choses, ils voient les souffrances des hommes. Parce que on parle des souffrances des migrants, mais il faut peut-être aussi penser aux souffrances de ceux qui doivent supporter des flux migratoires qui sont qui deviennent des sources de danger, de tension, et même de disparition culturelle. Donc voilà, je pense que les choses sont en train de changer. Il faudrait sans doute qu'elles changent un peu plus rapidement et qu'on sorte des postures idéologiques. C'est ça qui est désespérant, c'est que je reprends votre exemple de Monseigneur de Cinetti. Si vous voulez, son livre, son discours n'est rien d'autre qu'une suite de postures idéologiques qui n'ont aucun rapport avec le réel, ni aucun rapport finalement avec la réalité de la foi chrétienne. J'ai entendu des extraits de conférences qu'il a données qui sont stupéfiants. On dit mais comment voilà, c'est pour moi c'est vraiment difficilement compatible. En tout cas, je vois pas comment rendre ce discours multiculturel, immigrationniste et donc qui nie la réalité des difficultés. Je ne vois pas comment c'est compatible avec le souci de vérité et d'incarnation du christianisme. Le christianisme, c'est une religion de l'identité, des identités. Chacun a son identité et le Christ vient nous révéler et nous sauver dans notre identité. Voilà, le christianisme, c'est pas un grand magma interculturel où les gens disparaîtraient. Et ça, c'est un problème théologique, parce que évidemment, on pourrait me citer saint Paul qui dit il n'y a plus grec ni juif, il n'y a plus ni homme ni femme. Donc, alors, soit on prend cette expression au pied de la lettre, et ça veut dire que non seulement l'Église devrait être multiculturaliste, mais elle devrait être aussi pour la théorie du genre, et donc l'Église ne serait rien d'autre qu'un grand wokisme universel. Soit on la prend dans le sens catholique, qui a été toujours l'interprétation de l'Église, à savoir qu'il n'y aura plus ni homme, ni femme, ni juif, ni grec, au ciel, après la mort, dans l'éternité, parce que tout le monde sera plongé dans l'infinité et la perfection de Dieu. Et ça, c'est la vision surnaturelle de l'Église. Effectivement, aux yeux de Dieu, il n'y a pas de hiérarchie entre les hommes et les femmes, entre les juifs et les grecs. Il n'y a pas de distinction de nature, mais parce que tout le monde, dans l'éternité, plongé dans la perfection divine, sera évidemment, d'une certaine façon, divinisé. Mais c'est évidemment pas un wokisme. Et vouloir réaliser cette cité du ciel ici-bas politiquement, eh ben, il me semble que c'est une grave erreur théologique et c'est une grave déformation de la foi chrétienne.
4: Alors, monsieur l'abbé, il nous reste à peine une minute. Si vous deviez, en une phrase, résumer votre vœu pour la position de l'Église catholique sur l'immigration, en tout cas en France, avec les spécificités qui sont les siennes, quel serait le vœu que vous formeriez ?
0: Ouais, le vœu que je forme, c'est qu'on cherche... Que ceux qui prêchent, en particulier les prêtres, recherchent le bien de tous les hommes. Le bien des migrants en exigeant qu'on les traite de façon humaine, mais qu'on leur donne aussi le droit de ne pas migrer, la possibilité de ne pas migrer et de vivre leur identité de façon paisible, de façon apaisée et sereine. Et puis le droit aussi de ceux qui accueillent, de nos vieilles civilisations chrétiennes, de subsister, d'exister, de se développer. Et donc à ceux qui vivent dans ces pays d'Occident, de réguler ces flux migratoires lorsque les hommes politiques, les responsables voient les dangers et les difficultés que cela entraîne, sans être taxés immédiatement d'anti-chrétiens et sans mélanger le souci et la charité pour l'individu et ensuite le rôle politique et social qui parfois nécessite de prendre des décisions en faveur ou de limitation de l'immigration ou même en faveur d'immigration inversée.
4: L'immigration inversée, et voilà, donc comme quoi la position de l'Église sur l'immigration est évidemment plus complexe que celle qui est présentée par certains prélats. Merci beaucoup, monsieur l'abbé, de nous avoir accompagnés sur cette question qui, évidemment, est importante étant donné le vote des catholiques en France.
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4: Bonjour Fergan Aziari.
3: Bonjour.
4: Vous êtes l'auteur d'un livre qui a secoué la planète intellectuelle française, un livre sur l'islam contre la modernité, donc paru en janvier 2026, dans lequel vous avez une thèse assez simple que je vais me permettre de résumer. En gros, l'islam n'a jamais rien apporté de bon.
3: Alors, c'est peut-être un peu plus subtil que ça. Disons que je pars d'un constat que, d'ailleurs, je n'ai pas été le premier à formuler, puisque cela fait maintenant plus de deux siècles que les penseurs musulmans déplorent l'état lamentable de leur société, et donc je m'interroge en effet sur les raisons qui font qu'aujourd'hui, le monde musulman est en deçà de tous les standards que nous sommes en droit d'attendre des sociétés civilisées, du moins en 2026, puisque lorsqu'on prend la plupart des grands indicateurs politiques, économiques, culturels, on constate que le monde musulman est composé d'une quantité disproportionnée de régimes autoritaires et tyranniques. Il y a une cinquantaine de pays à majorité musulmane dans le monde aujourd'hui. Le nombre de démocraties en terre d'islam se compte pourtant sur les doigts d'une main atrophiée. Sur les 1,9 milliard de gens qui peuplent l'ère culturelle qu'on appelle l'islam avec un I majuscule, seulement 3% d'entre eux vivent dans des régimes plus démocratiques et libéraux que la moyenne mondiale. La contribution du monde musulman au progrès humain n'est absolument pas à la hauteur de son poids démographique. On l'a dit, le monde musulman, c'est un quart de la population mondiale, c'est 1% de prix Nobel, toutes catégories confondues, c'est 0,1% des découvertes scientifiques originales liées à la recherche, si j'en crois les chiffres de la Banque islamique du développement basée en Arabie Saoudite, peu suspecte, je crois, d'islamophobie. Et donc, il m'importe de comprendre pourquoi, en effet, ces sociétés-là sont dans un état aussi décadent, car je fais partie de ceux qui ne s'accommodent pas de cette situation.
4: Alors, vous dites qu'elles sont dans un état décadent, mais en fait, vous avez reçu deux critiques. La première, c'était d'essentialiser l'islam et donc de considérer qu'une religion qui existe depuis 14 siècles est en fait totalement homogène, quelles que soient les latitudes sous lesquelles elle s'est développée et quelle que soit l'époque où elle s'est développée. Et ça, c'est une vraie question. Quand on regarde, par exemple, le Coran des historiens, paru au Serre, une somme monumentale sur la différente réception du texte coranique dans différentes civilisations, effectivement, on a du mal à se dire que ce qui se passe à la Mecque au 7e siècle et ce qui se passe à Singapour aujourd'hui.
3: Alors, d'une part, vous avez raison de rappeler que le monde musulman n'est pas figé, et moi, je ne l'ai jamais considéré comme un bloc monolithique ou homogène. Donc, ce procès-là me semble être une tentative, effectivement, pour faire en sorte que l'islam se dérobe à la critique. Il n'en demeure pas moins que lorsque vous vous livrez à une analyse sociologique d'une communauté, quelle que soit, la sociologie n'a pas besoin de postuler l'homogénéité d'une communauté pour remplir sa fonction, qui est d'étudier ce qu'on appelle des faits sociaux, c'est-à-dire des anomalies, des régularités statistiques qui singularisent une communauté par rapport à une norme donnée. Aussi, pas plus que l'on essentialise les chrétiens en rappelant qu'ils sont plus nombreux à aller à la messe le dimanche que les bouddhistes, pas plus qu'on essentialise les juifs en rappelant qu'ils sont peut-être un peu plus nombreux que les pakistanais à aimer Israël. On n'essentialise pas les musulmans quand on fait état d'un constat sociologique très simple, à savoir qu'aujourd'hui, les sociétés musulmanes sont surreprésentées parmi les régimes les plus autoritaires, les plus misogynes, les plus homophobes, sont sous-représentées dans les réalisations culturelles et scientifiques. Et donc, l'essentialisation consiste à prêter à des communautés des traits immuables qui ne peuvent pas bouger. Moi, pour ma part, j'appelle les musulmans à leur émancipation. Donc, c'est tout le contraire de l'essentialisation, puisque je manifeste un certain optimisme quant à la capacité des individus, quels qu'ils soient, à s'affranchir de leurs superstitions, en tout cas des superstitions de leur milieu d'origine. Et je crois que cette démarche est l'inverse de l'essentialisation.
4: Alors, quand vous dites musulman, vous dites islam, mais là, on voit bien qu'il y a deux réalités. Il y a d'une part cette réalité politique, historique, sociologique, qui est tel ou tel État, tel ou tel territoire sont des territoires où la foi musulmane est dominante, et même de plus en plus dominante. On sait bien que les chrétiens et les autres religions ont été peu à peu éliminés des plus vastes territoires musulmans. Et il y a aussi le fait que la religion musulmane est la religion d'État, et donc il faut distinguer, selon vous, entre la religion d'État et la superstructure en fait théocratique et la population.
3: Alors, il faut en effet faire une distinction entre la religion et la population. L'islam est une religion née il y a 1400 ans qui s'appuie sur un certain nombre de corpus, de textes, de traditions. Maintenant, les individus peuvent plus ou moins s'éloigner de ces traditions. Pour ma part, je reste cependant convaincu que cet islam modéré que l'on chérit en Europe et en France en particulier reste une chimère, car cela revient à faire beaucoup trop de concessions d'une part à la superstition, et cela condamne les adeptes de cette religion à une dissonance cognitive insoluble, à des tensions très fortes, des tensions dont on peut faire l'économie, je crois, en maniant l'arme de la vérité et en rappelant finalement aux musulmans qui sont les premières victimes de leur religion, et ainsi que le disait Ernest Renan, émanciper les musulmans de leur religion est le meilleur service qu'on puisse leur rendre. Pourquoi je dis ça ? Je dis ça car, encore une fois, je rappelle en effet que les sociétés musulmanes ont complètement échoué à bâtir des institutions respectueuses de la dignité humaine, des droits personnels, raison pour laquelle il y a beaucoup plus de musulmans qui migrent vers les sociétés occidentales qu'il n'y a d'occidentaux qui migrent vers les terres d'islam. Et le fait est que c'est dans les sociétés non musulmanes que les musulmans jouissent aujourd'hui des droits les plus étendus. C'est dans les sociétés non musulmanes que les musulmans bénéficient de la condition la moins désagréable. Et donc moi, je fais partie de ceux qui appellent les principaux intéressés à tirer les bonnes conclusions de cette situation.
4: Alors, vous dites que ce sont dans les sociétés non musulmanes que les musulmans bénéficient des meilleures conditions. Et d'ailleurs, vous interrogez une partie de vos détracteurs en leur disant « Pourquoi ne vous posez-vous pas la question de cette immigration musulmane ?»
3: Exactement, c'est une grande contradiction qui affecte à la fois d'ailleurs les musulmans et les non-musulmans. Alors les non-musulmans en effet ne cessent de vanter la prétendue richesse de la civilisation islamique et se gardent bien de se demander pourquoi tant de gens fuient cette culture si riche pour s'établir dans les pays mécréants. Et pour ce qui est en effet des musulmans, il y a cette schizophrénie qui traverse l'islam depuis au moins deux siècles, c'est-à-dire que ça fait maintenant deux siècles que les musulmans sont confrontés à l'infériorité de leur civilisation et qu'ils se sont aperçus de cette infériorité dans le miroir du mécréant parvenu au développement et à la prospérité. Et beaucoup de courants musulmans se posent depuis deux siècles la question de savoir pourquoi ils sont dans un tel état lamentable. Et la réponse qui a été le plus souvent formulé par les courants revivalistes comme les frères musulmans, les salafistes et autres, c'est de dire que finalement, si nous sommes dans un état misérable, c'est parce que nous n'avons pas été suffisamment musulmans. Et donc, il suffirait finalement de revenir à l'islam des origines, à un islam épuré des innovations, du syncrétisme et de l'influence étrangère pour retrouver le dynamisme de l'islam d'antan. Le problème de cette réponse, c'est qu'elle appelle à une autre question. Si en effet les sociétés musulmanes sont dans un état déplorable parce qu'elles n'ont pas été suffisamment musulmanes, alors pourquoi et comment expliquer que des sociétés qui n'ont jamais été musulmanes pour un sou sont dans un bien meilleur état ? Cela vaut pour l'Occident, mais cela vaut aussi pour l'Asie. L'Asie non musulmane obtient de bien meilleurs résultats socio-économiques, politiques que l'Asie musulmane. Même l'Afrique chrétienne obtient de meilleurs résultats que l'Afrique musulmane. Donc, il serait sans doute temps de se poser les bonnes questions.
4: En fait, la question que vous posez, justement, c'est qu'il y a presque une influence décivilisatrice de l'islam.
3: Exactement. Je parle en effet de décivilisation et je rappelle notamment ce que fut l'Orient avant l'islam. C'est un aspect très important du livre parce que je me suis rendu compte que la propagande musulmane prétend toujours d'ailleurs, que l'islam a pris place dans un Orient arriéré, illettré, anarchique, polythéiste, c'est-à-dire qu'il y a eu une véritable volonté de dévaloriser l'héritage des sociétés pré-islamiques pour mieux insister sur les prétendus apports de l'islam à la civilisation, et ceci conformément à un schéma colonial tout à fait classique. Les musulmans n'ont été ni les premiers ni les derniers à user de ce genre de procédé, mais en l'occurrence, ce procédé était tout à fait mensonger, et il a eu un effet dévastateur dans la région parce qu'il a convaincu les musulmans que l'islam était finalement la meilleure chose qui pouvait arriver à la région. Et il a aussi, cette propagande a aussi entretenu chez les musulmans un profond désintérêt, un profond mépris pour l'histoire de leurs ancêtres avant l'islam. Et ce mépris, je l'illustre notamment en rappelant que lorsque l'on prend les plus beaux vestiges des civilisations pré-islamiques qui parsèment l'Afrique du Nord, le Proche-Orient, Petra, Palmyre, les trésors de l'Égypte pharaonique, généralement ces vestiges, ces trésors ont presque toujours attendu l'arrivée d'explorateurs et d'archéologues étrangers, européens, pour être exhumés, pour être déchiffrés. Les hiéroglyphes, par exemple, ont attendu l'arrivée d'un Français, Jean-François Champollion, pour être déchiffrés. Là où les musulmans natifs qui ont côtoyé les vestiges de ces grandes civilisations ne se sont pas pressés pour essayer de mieux comprendre l'histoire de ces régions avant l'islam. Et ce qui est assez curieux, c'est que le préjugé d'un Orient arriéré avant l'islam s'est diffusé dans la littérature occidentale. Je cite par exemple le cas de Napoléon, qui avait une grande fascination pour la figure de Mahomet, qui créditait Mahomet d'avoir civilisé des Arabes barbares.
4: Un conquérant sanguinaire, on comprend que Napoléon était heureux.
3: Tout à fait. Et donc il créditait Mahomet d'avoir civilisé des Arabes barbares et idolâtres, alors même que l'on sait aujourd'hui que l'Arabie, avant l'islam, était plutôt acquise au christianisme, avec des poches de judaïsme, ce qui explique du reste la présence de nombreuses références bibliques et néo-testamentaire dans le Coran. Et en effet, quand on se souvient qu'avant l'islam, le monde arabe pouvait donner des empereurs et des impératrices à Rome, des professeurs à Athènes, quand on se souvient qu'avant l'islam, le monde berbère pouvait donner des papes à la chrétienté, des théologiens à la chrétienté, Saint-Augustin évidemment, que l'on connaît tous, était d'origine berbère et a longtemps été l'un des maîtres à penser de l'Occident, quand le monde berbère donnait aussi des romanciers talentueux à la littérature latine, quand on se souvient que l'Afghanistan, avant l'islam, des siècles avant l'islam, produisait de magnifiques sculptures gréco-bouddhistes, on est en droit de contester avec Claude Lévi-Strauss le mensonge d'un islam civilisateur, et on est en droit de penser que l'islam a coupé en deux un monde qui était jadis beaucoup plus civilisé.
4: Vous-même, dans votre livre, d'ailleurs, vous insistez beaucoup sur la Méditerranée, donc berceau de cette civilisation occidentale, donc et qui, d'une rive à l'autre, a été un monde d'échange, un monde de culture, un monde de découverte, un monde capitaliste aussi, un monde d'expansion. Et donc, autrement dit, on a l'impression que l'islam, en se greffant sur ce creuset bouillonnant, a réussi en fait à éteindre les feux.
3: C'est exactement cela. C'est-à-dire que le retard et l'arriération quantifiable de l'islam sur le plan politique, économique, social, culturel, ce retard est d'autant plus consternant et d'autant plus impardonnable et d'autant plus intolérable que l'islam s'est emparé de l'un des plus vieux carrefours d'hommes et de peuples civilisés qui soient au monde, pour citer l'historien Fernand Braudel. Quand l'islam s'empare du Proche-Orient, les musulmans vont s'approprier les foyers de culture et de civilisation les plus prestigieux de l'Antiquité tardive. Les musulmans vont s'approprier la Mésopotamie, c'est-à-dire la région qui a inventé l'écriture, la sédentarité, l'agriculture, les premiers codes de loi, bref, la civilisation. Excusez du peu, les musulmans vont bénéficier très tôt de la technologie chinoise, de la fabrication du papier censé leur conférer un avantage décisif dans la conservation et donc la diffusion du savoir. Je rappelle que cette technologie, l'Europe ne la connaîtra pas avant le XIIe siècle. Les musulmans vont dérober à l'Empire romain d'Orient, l'Empire byzantin, l'Égypte et la Syrie, qui figuraient alors parmi les sociétés les plus riches, les plus lettrées, les plus industrieuses de la Méditerranée antique et orientale. L'Égypte était le grenier à blé, on le sait, de l'Empire romain d'Orient. Et donc, ce qu'il faut bien retenir, c'est que les musulmans ont très tôt bénéficié d'un patrimoine immatériel, d'une richesse considérable, d'une richesse bien plus grande que celle qui fut, par exemple, à la disposition des fondateurs du judaïsme et du christianisme. Et donc, il m'intéresse de comprendre comment des gens qui sont partis, comment une région qui est partie avec autant de privilèges, avec autant d'avantages, a pu finir dans un état aussi lamentable. C'est cette trajectoire qui doit être interrogée, et je regrette que bien des orientalistes et islamologues qui aiment disserter sur les prétendues richesses de cette civilisation se pressent beaucoup moins pour expliquer comment effectivement cette civilisation a pu faire du berceau de la civilisation le tombeau de celle-ci.
4: Alors nous recevons Fergan Azihari pour son livre « L'islam contre la modernité » publié aux éditions des Presses de la Cité. C'est un livre tout à fait passionnant et effectivement vous poursuivez plusieurs lignes de discours. L'une de ces lignes, vous venez de l'esquisser, c'est « Comment diable cela a-t-il fait pour rater ?» Et vous esquissez d'ailleurs quelques réponses, l'autre ligne étant « Mais pourquoi diable l'Occident persiste dans son erreur ?» Revenons sur la première ligne, c'est « Pourquoi diable est-ce que cela a raté ?»
3: Alors c'est une question
4: ratée au regard des standards qui sont ceux des sociétés, les nôtres. C'est-à-dire, et si une bonne société est une société démocratique, l'islam n'est pas une société démocratique dans la majeure partie des cas. Si une bonne société est une société qui produit de la richesse, eh bien, et la partage, eh bien, l'islam peut produire une richesse, mais la partage mal. Si c'est une société inventive, l'islam n'invente pas. Autrement dit, les critères habituels pour expliquer à quel point la France est remarquable sous Macron sont, absents des sociétés musulmanes que vous avez étudiées.
3: Et c'était pas seulement des critères occidentaux en réalité, puisque dans la mesure où je rappelle que les musulmans ont été les premiers à déplorer l'état lamentable de leur société, force est de constater qu'il existe par-delà les particularismes ethniques, religieux et culturels, des critères de réussite qui transcendent les sociétés, les diverses sociétés qui aujourd'hui se partage la planète. Et donc, là encore, les musulmans ont été les premiers à se déplorer de cette décadence, sauf qu'ils ont rarement été enclins à en tirer les bonnes conclusions. Alors, pourquoi cela a raté ? En effet, je pense que la première chose qu'il faut remarquer, c'est que l'Occident et l'islam partaient, on va dire, avec les mêmes cartes. Voire, on peut en réalité dire que les musulmans partaient avec un jeu bien supérieur, puisqu'ils ont, on l'a dit, hérité du patrimoine hellénistique qui a enfanté les sociétés les plus libérales et les plus tolérantes qui soient. Et les musulmans étant arrivés plus de 7 siècles après l'ère chrétienne, ils avaient à leur disposition une somme de connaissances, une littérature qui était bien plus abondante que celle qui fut à la disposition des fondateurs du christianisme. Je pense que la première chose qu'il faut avoir à l'esprit pour expliquer comment l'islam a pu rater son entrée sur la scène de l'histoire, c'est que les musulmans n'ont pas été capables de s'approprier les éléments les plus libéraux, les plus humanistes de l'Antiquité tardive. Prenez la figure du soi-disant prophète Mahomet. Il faut savoir aujourd'hui que de cette figure, nous ne savons pas grand-chose en réalité. Les historiens, je renvoie notamment au Mahomet des historiens de John Tolan et de Mohamed Ali Amir Mouazi, nous disent que les traditions de Mahomet, les récits de la vie de Mahomet ayant été élaborés beaucoup trop tardivement, plus de 150 ans après les événements que ces récits prétendent rapporter, il est aujourd'hui quasiment impossible de reconstituer la vie de Mahomet de manière fiable. Ce qui signifie que le Mahomet que les musulmans ont forgé est probablement une grande partie le fruit de leur imagination. Et ce qu'il faut bien comprendre, c'est que l'édification de la biographie de Mahomet sur laquelle les musulmans vont bâtir un système juridique assez tatillon, cette biographie s'est constituée pour faire concurrence au Jésus des évangiles, notamment puisqu'il s'agissait de forger un prophète, entre guillemets, qui fasse concurrence à la figure de Jésus telle qu'elle était répandue dans le Proche-Orient de l'Antiquité tardive, puisque les musulmans, on le sait, se sont installés dans des pays qui étaient majoritairement de culture chrétienne à l'époque. Et là où les musulmans avaient donc à leur disposition la vie d'un charpentier un peu mystique qui prêchait l'amour de son prochain, voire l'amour de nos ennemis, les musulmans ont fait le choix d'opposer à ce charpentier solennellement un caravanier esclavagiste qui égorge ses opposants, qui pratique l'esclavage, l'esclavage sexuel, qui supervise des séances de torture et qui n'hésite pas à faire assassiner les gens qui le critiquent. Dès lors qu'une superstition voue un culte de la personnalité aussi discutable, je ne suis pas certain que ce soit le meilleur moyen d'enfanter les sociétés les plus tolérantes et les plus libéral qui soit. Et donc, on a un islam qui s'est approprié donc des pays qui étaient jadis de culture chrétienne et hellénistique, qui s'est approprié une partie du patrimoine scientifique grec, mais qui a complètement fait l'impasse sur les idées politiques et juridique, ce qui explique en grande partie pourquoi deux civilisations, entre guillemets, sœurs qui partaient avec les mêmes cartes ont pris des trajectoires tout à fait différentes.
4: Alors, l'autre partie de ma question, c'était, mais donc on comprend bien pourquoi ça a raté, même s'il faut sans doute questionner le rapport à la vérité de l'islam, qui à mon avis est fondamental. Je dis à mon avis, j'ai lu votre livre, donc c'est pas que mon avis. Hein, voilà, c'est vous le dites aussi. L'islam est persuadé d'avoir raison, et cette idée, contrairement à, par exemple, une civilisation chrétienne qui est persuadée d'avoir raison, mais qui est persuadée que, du coup, elle peut chercher, sur cette base-là, à étendre sa connaissance, à étendre son savoir, l'islam est persuadé d'avoir raison, et avoir raison d'un bloc. Voilà, le Coran a été dicté par Dieu à l'ange Gabriel qu'il a apporté au prophète Mahomet, et donc tout est là-dedans, et il n'y a rien d'autre à découvrir.
3: Ben, disons que vous avez en effet depuis le début de l'islam des courants qui manifestent un certain mépris pour les savoirs profanes et qui estiment en effet que toute la vérité ayant été finalement étant contenue dans le Coran et dans les traditions islamiques, il serait vain de s'inspirer d'apports extérieurs. Et en tout cas, ceci explique pourquoi, notamment, les musulmans ont manifesté beaucoup moins de curiosité à l'égard des civilisations étrangères que l'Occident en a manifesté, par exemple, vis-à-vis de l'islam. C'est là un point tout à fait passionnant, le rapport à l'altérité. Il y a une asymétrie remarquable entre l'islam et l'Occident dans la manière de concevoir l'altérité. Là où on recense, dès le Moyen-Âge, en Europe, des lettrés européens qui vont, par exemple, apprendre l'arabe, s'initier aux cultures orientales, alors certes, parfois, à des fins politiques, à des fins polémiques, pardon, à des fins missionnaires, mais tout de même, il y a cet effort de curiosité qui n'a pas son équivalent en terre d'islam, puisque les musulmans, on l'a dit, se sont appropriés l'Afrique du Nord, le Proche-Orient, l'Espagne visigothique, c'est-à-dire des régions où le latin, le grec, le syriaque, le copte circulaient, et jusqu'au XVIIIe siècle, les savants musulmans ne jugent pas utile d'apprendre ne serait-ce qu'une langue occidentale. Donc il y a une véritable asymétrie dans le rapport à l'altérité, et pour ce qui est aujourd'hui des savoirs profanes, on constate en effet que les sociétés musulmanes consacrent beaucoup moins de ressources que la moyenne internationale à la recherche, au développement, à l'éducation, consacrent en revanche beaucoup plus de ressources que la moyenne à l'effort militaire, ce qui en dit long en effet sur la priorité de ces sociétés.
4: Alors, ma deuxième question donc, c'est pourquoi l'Occident est-il si complaisant avec l'islam, et s'acharne-t-il avec des gens comme Askolovitch à considérer que, au contraire, l'islam est une religion d'amour, de tolérance et de paix, que les salafistes sont des gens sympathiques? Enfin, j'ai l'impression que je caricature, mais pas du tout.
3: Alors non, vous ne caricaturez pas, malheureusement. Je pense déjà il y a un effet de connaissance, c'est-à-dire que la culture générale et la connaissance de l'islam s'est effondrée dans les sociétés occidentales, là où la France, l'Europe étaient jadis les héritières d'une grande tradition orientaliste. La discipline même a fait l'objet d'attaques assez vives dans les années 70 suite aux controverses avec Édouard Saïd, et donc la connaissance même des sociétés musulmane a été complètement dévalorisée au motif qu'elle aurait été l'instrument d'un projet de domination coloniale et impériale. Donc un problème de connaissance, problème de culture générale. Deux, un problème de culpabilité post-coloniale, c'est-à-dire que l'effondrement des empires coloniaux occidentaux a porté là encore un coup assez sévère à la confiance la confiance que les Européens avaient pour leurs propres valeurs, leur propre civilisation, et tout d'un coup nous nous sommes mis à idéaliser des traditions étrangères en réécrivant parfois l'histoire des dites traditions comme si finalement la colonisation, l'impérialisme avait été un monopole occidental, alors même que l'on sait que dans l'histoire il n'est pas de peuple qui soit toujours et partout innocent. On en vient à oublier par exemple qu'avant la colonisation, les sociétés musulmanes n'étaient pas des havres de paix, n'étaient pas des Eldorado droits de l'homiste à la pointe du progrès. C'était des sociétés autoritaires, c'était des sociétés esclavagistes qui pratiquaient parfois l'esclavage dans des proportions bien plus élevées que celles que l'on retrouvait dans les Amériques. Et l'esclavage y était à ce point enraciné que ces sociétés n'ont jamais été capables de produire un discours abolitionniste et donc d'abolir l'esclavage de leur propre initiative, puisque le reflux de l'esclavage en terre d'islam doit presque tout aux initiatives impérialistes européennes, ce que les tiers-mondistes pénitents se gardent bien de rappeler. Et à cela, enfin, je crois qu'il faut rajouter une forme de condescendance aussi, une condescendance qui est le fruit d'une conception un peu mal digérée du mythe rousseauiste du bon sauvage, c'est-à-dire que bon nombre d'Européens, bon nombre de ces gens qu'on appelle les islamo-gauchistes sont convaincus qu'il serait vain d'appliquer à l'indigène les mêmes standards que nous nous appliquons nous-mêmes. C'est le syndrome Pierre Loti. Vous savez, Pierre Loti, à un moment, se voyage au Maroc et il admire le Maroc en disant « c'est génial ce pays, il n'y a pas de chemin de fer, il n'y a pas de route, il n'y a pas de parlement, c'est exotique, c'est authentique, mais en revanche, c'est beaucoup trop inconfortable pour moi qui suis un bourgeois occidental, donc je retourne chez moi profiter des agréments de la civilisation occidentale, mais surtout, j'invite les Arabes à rester arriérés comme ils sont, c'est fantastique. » Et donc derrière cette condescendance, il y a en effet un profond mépris pour les peuples d'Orient, parce que ce qu'on dit à ces peuples-là finalement, c'est que ils n'en valent pas la peine et qu'il est vain de leur appliquer les mêmes exigences que nous nous appliquons. Et donc, sous couvert d'altruisme, ces gens-là reproduisent en réalité les stéréotypes coloniaux les plus abjects.
5: Merci Fergan Azihari. Je rappelle que nous sommes en train de vous recevoir pour votre livre « L'islam contre la modernité ». 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
5: Absolument, sur l'Arménie, autre exemple de triomphe musulman, si j'ose dire. Fergan Azihari, dans votre livre, vous appelez à une apostasie de tous les musulmans, et il y a un exemple qui est tout à fait fascinant, c'est celui de l'Iran. On sait qu'il y a 75 000 mosquées en Iran, que 50 000 de ces mosquées sont supposées être désertées, en fait que l'islam est en train de refluer en Iran, et en même temps que l'islam reflue, on se rend compte que l'Iran est un peuple d'ingénieurs qui est capable de développer des armes tout à fait efficaces en étant banni des institutions internationales, en étant coupé du financement international. Autrement dit, il semblerait qu'il y a presque un effet de ciseau. Plus l'islam recule, plus l'intelligence renaît.
3: Bah, le cas de l'Iran...
5: La formule est de moi et non pas de vous.
3: Non, mais je me l'approprierai volontiers si vous m'y autorisez. Le cas de l'Iran est très intéressant. Alors, je serais plus prudent sur les chiffres des mosquées.
5: C'est un chiffre qui a été donné, effectivement, je suis incapable de le vérifier.
3: Mais ce qui est vrai, en revanche, c'est que l'Iran est un cas très intéressant, puisque la Perse est à la fois le premier pays qui succombe aux expansions musulmanes au 7e siècle, donc la Perse assassinée s'écroule assez rapidement. Et aujourd'hui, l'Iran fait partie de ces pays qui affichent les niveaux de désaffiliation religieuse parmi les plus élevés de la région. Ce qui montre évidemment que l'islam n'est pas une fatalité ethnique, biologique ou que sais-je, et que l'islam, la question de l'islam n'est pas un problème ethnique ou racial, entre guillemets. C'est un problème culturel et anthropologique, mais c'est une culture dont on peut se débarrasser, précisément en invitant les musulmans à l'émancipation. Et moi, je me dis très naïvement que si un pays comme l'Iran, qui est gouverné par une théocratie sanguinaire, n'hésite pas à faire assassiner des femmes mal voilées, si ce pays-là parvient à obtenir des niveaux de désaffiliation religieuse assez spectaculaires en raison du courage et de l'audace intellectuelle de toute une jeunesse qui est en effet qui semble de plus en plus sécularisée, alors nous en Occident nous n'avons aucune excuse pour ne pas exploiter les espaces de liberté qui sont encore les nôtres aujourd'hui pour tenir un discours le discours le plus critique possible à l'égard de l'islam. pas pour le plaisir d'humilier telle ou telle communauté, encore une fois, j'insiste là-dessus, mais au contraire pour lui montrer le chemin de l'émancipation. Et le grand paradoxe qui est le nôtre, c'est que la France est ce pays qui a montré une intransigeance assez forte à l'égard de sa propre religion historique, le catholicisme.
4: Vous voulez parler du fait d'avoir fait massacrer des centaines de milliers de catholiques.
3: Alors je parle même pas de la Révolution française, mais même si on s'arrête à la Troisième République, qui est la République que l'on crédite d'avoir instauré les grandes libertés syndicales et économiques, c'est cette République-là qui va mener un combat assez violent contre l'emprise du catholicisme sur la société française, alors à tort ou à raison selon les points de vue. Et ce qui m'étonne en effet, c'est que la France s'est montrée bien plus intransigeante à l'égard de sa propre religion historique qu'elle ne l'est aujourd'hui vis-à-vis d'une superstition récemment importée qui est beaucoup plus dangereuse. Et je m'interroge sur ce deux poids, deux mesures, d'autant qu'encore une fois, nous avons en France les outils pour opposer à l'islam un discours beaucoup plus scientifique. On sait évidemment que le Coran n'a rien d'un texte divin, que c'est un texte de l'Antiquité tardive qui recycle des traditions juives, chrétiennes, des éléments issus d'évangiles apocryphes, des traditions perses, zoroastriennes. On sait que les cinq prières par jour, ça vient de l'islam. Et donc, je pense que nous gagnerions tous à diffuser ces connaissances par les canaux les plus officiels, l'éducation, les médias, et donc je me demande pourquoi en effet la patrie de Voltaire, de Descartes et de Diderot se montre aussi pusillanime à l'égard d'une superstition qui ne mérite pas notre indulgence.
4: Et effectivement, ce Coran des historiens, cette critique textuelle, cette exégèse du Coran est une discipline qui reste purement cantonnée à l'université et qui n'a pas diffusé dans la société civile, alors que la critique des écritures, la critique biblique, on sait depuis les protestants, voilà, on a 5 siècles de tradition critique du christianisme et ça n'apparaît pas. Et c'est l'une de ces différences tout à fait fascinantes et à laquelle on peut rapprocher, à mon avis, ce discours prétendument scientifique sur l'islam. Vous vous posez en sociologue, à juste titre, vous analysez ce que sont aujourd'hui les sociétés qui se disent elles-mêmes musulmanes, et donc vous en dégagez les invariants, vous en dégagez les singularités, mais il y a un discours pseudo-scientifique qui nous dit, attention, il faut distinguer islam et islamisme. Alors, voilà, il y a l'islamisme, c'est tout ce qui ne va pas, et l'islam, c'est tout le reste, ou au contraire, l'islam, c'est tout ce qui est bien, et l'islamisme, ce sont toutes les perversions.
3: Alors, vous avez raison de parler de discours pseudo-scientifique, puisque c'est bien de cela dont il s'agit. Jusqu'à une époque très récente, dans la langue française, on utilisait les termes islam et islamisme de manière tout à fait interchangeable pour désigner à la fois la religion musulmane et ses prétentions juridiques et politiques. Lorsqu'Ernest Renan intitule sa célèbre conférence « L'islamisme et la science » à la Sorbonne, il parle à l'époque de l'islamisme comme nous parlerions aujourd'hui du bouddhisme, du judaïsme, du christianisme, entre autres ismes. Ce n'est que dans les années 80 que nous avons commencé à bricoler cet artifice sémantique qui voudrait qu'il y aurait d'un côté l'islam qui serait une foi privée tout à fait honorable, tandis que l'islamisme seul serait un projet théocratique un peu douteux. Le problème de cette distinction, c'est qu'elle n'avait strictement aucune base scientifique et historique, qu'elle allait à l'encontre de 1200 ans de jurisprudence musulmane. Et d'ailleurs, l'islam est la seule religion pour laquelle on a inventé cet artifice sémantique. Personne ne parle de christianicisme pour désigner les éventuels fanatiques qui se réclameraient des évangiles pour commettre des violences. Personne ne parle de judaïcisme pour désigner les fanatiques qui se réclameraient de la Bible. Donc l'islam est la seule religion qui bénéficie de ce traitement de faveur sémantique et donc qui conduit à inventer un terme pour désigner les fanatiques qui seraient des traîtres supposés à leur religion, alors même que Daesh applique les textes et les traditions islamiques à la perfection. Et donc cette distinction islam-islamisme, on l'a inventé à un moment où l'Europe accueillait d'importantes populations de culture musulmane. Et donc, à la fois pour se rassurer et en même temps dans un objectif d'infantilisation des musulmans et des non-musulmans, on a menti finalement à l'ensemble du corps social en essayant d'édulcorer la réalité du fait islamique à la fois sur le plan théologique et sur le plan sociologique et politique, en nous faisant perdre un temps précieux. Donc moi, si vous voulez, je n'ai pas une démarche originale. J'ai beau ne pas être très croyant, Je reste cependant sensible à cette vieille sagesse biblique qui invite l'arbre à juger l'arbre à ses fruits. Et pour paraphraser Voltaire, lorsqu'un arbre donne autant de poison, eh bien, il faut le couper à la racine.
5: Alors, le couper à la racine, évidemment, c'est compliqué. Comment proposez-vous pratiquement de justement réformer l'islam, l'approche en fait politique de l'islam en France?
3: Alors moi je ne crois pas en une réforme de l'islam, hein, donc je plaide davantage pour la sortie de l'islam, parce que je reste convaincu que l'islam des Lumières est une chimère aussi crédible qu'un stalinisme à visage humain. Et bien que je ne nie pas l'existence en terre d'islam de courageux réformateurs qui tentent d'adapter la lecture de leurs textes aux exigences de la modernité, je reste cependant sceptique sur la probabilité que ce projet, cette entreprise réussisse. Et donc la meilleure manière de contenir l'expansion de l'islam dans nos sociétés, bah, c'est une combinaison de plusieurs politiques. Politique migratoire, en effet, on ne peut pas continuer à accueillir indéfiniment des populations qui rejettent les valeurs qui ont fait le succès de la civilisation occidentale. On ne peut pas simultanément accueillir cette jeunesse iranienne sécularisée, courageuse, qui lutte contre la République islamique, et en même temps les partisans de la charia. Chacun comprend bien que c'est trahir les premiers que d'accueillir les seconds. Premier point. Deuxièmement, une approche éducative centrée sur une critique radicale des traditions islamiques. À l'école, par exemple, l'islam est un objet que l'on étudie au collège, en cinquième. Lorsqu'on prend les manuels scolaires aujourd'hui qui abordent l'islam, comme le disait déjà Guillaume Dy à l'époque, l'orientaliste qui a co-dirigé le Coran des historiens, c'est une honte absolue. On reprend tous les éléments de la vulgate de la propagande musulmane, là où le rôle de l'éducation nationale, c'est de développer l'esprit critique et donc de proposer un discours scientifique. Et donc, il serait intéressant que les institutions se réapproprient toute cette littérature, développer l'esprit critique et donc de proposer un discours scientifique. Et donc, il serait intéressant que les institutions se réapproprient toute cette littérature historico-critique

0: Chers amis auditeurs, bienvenue dans cette nouvelle édition du Libre Journal des Économistes, l'émission ultra néo-turbo-libérale sauvage de Radio Courtoisie. Le thème de l'émission, d'aujourd'hui est « L'infortune du monde musulman est-elle inéluctable ?» Et pour en parler, j'aurai le bonheur d'être avec Fergan Aziari, et qui nous vient avec un nouveau livre, quelques semaines, « L'islam contre la modernité » aux presses de la Cité. Livre passionnant, très réussi. Alors, Fergan Aziari, on ne le présente plus, je vais quand même le présenter, et donc essayiste, puisque c'est son deuxième essai. Il nous avait écrit récemment, en 2021, « Les écologistes contre la modernité, le procès de Prométhée », pour lequel j'avais eu le bonheur de le recevoir déjà. Et donc essayiste et chroniqueur au Figaro Magazine et sur France Info TV. Voilà, vous avez reçu d'ailleurs pour ce précédent livre, Les écologistes contre la modernité, le procès de Prométhée, le prix Turgot. Voilà, et puis alors, est-il judicieux de le rappeler, vous êtes le suppléant du Libre Journal des Économistes, ministère que je crois vous avez exercé par trois fois. Voilà, donc il faut dire que je ne suis pas souvent absent.
1: Mais vous êtes en bonne santé.
0: Mais oui, voilà. Mais j'imagine que vous n'aurez plus l'occasion, puisque vous êtes demandé absolument partout.
1: Jamais dire jamais.
0: Jamais dire jamais. D'accord, très bien. Bon, parfait. Donc, actualité libérale. Eh ben, il y a l'école de la liberté, avenue MacMahon, qui aura lieu samedi 30 mai. Vous pouvez vous y inscrire à contact@ireferop.org, contact@ireferop, en un seul mot, IREF Europe.org. Il y aura Emmanuel Cutileni-Randina, qui est professeur de littérature italienne à l'Université de Strasbourg, qui nous parlera de Benedetto Croce, et puis Une vie pour la Nouvelle-Italie. Et puis, dans la deuxième partie de la matinée, Patrick de Casanov, docteur en médecine, essayiste, président du cercle Frédéric Bastiat, qui était d'ailleurs mon invité il y a 4 semaines, qui nous parlera de la sécurité sociale pour revêtir la sécu, laissez-nous faire son livre. Voilà, donc ça c'est le samedi 30 mai, avenue MacMahon à Paris, et il faut s'inscrire obligatoirement par contact@ireferop.org. Voilà. Et puis on va aller très vite sur les actualités libérales, on va dire, parce qu'il y a, enfin les actualités générales, parce qu'on a beaucoup de choses à dire aujourd'hui avec Fergan Aziari sur notre thème du jour, l'infortune du monde musulman est-elle inéluctable ? Mais je ne peux pas ne pas parler des projets Notre-Dame. Ce pays est devenu totalement fou, quoi. C'était complètement dingue. Emmanuel Macron, alors je cite Emmanuel Macron, « Les choses avancent, mais pas assez vite, jamais assez vite. J'ai donc pris un engagement clair, accélérer une bonne fois pour toutes la réalisation de nos projets industriels sur l'ensemble du territoire. » Nous avons montré au monde que nous étions capables de rebâtir Notre-Dame en 5 ans. C'est cet esprit que je veux retrouver aujourd'hui. Aujourd'hui, nous identifions 150 grands projets, 150 cathédrales industrielles partout en France que nous allons faire avancer beaucoup plus rapidement. Cela représente 71 milliards d'euros d'investissement et plus de 32 000 emplois au service de notre souveraineté. Et cela s'accompagne de très nombreuses simplifications pour faire mieux et plus vite. Nous accélérons. Voilà, c'est vraiment les bras nous en tombent. Comment est-il possible de... Enfin, je veux dire, plus que jamais, ce pays n'a qu'un seul cerveau, finalement, hein, c'est celui d'Emmanuel Macron, et il y a 67 millions d'imbéciles qui sont obligés de subir l'arbitraire ou les délires de l'administration, de souffrir de tous les problèmes, je sais pas quoi, fiscaux, réglementaires, etc., etc., sauf les 150 projets que le président de la République décrète comme étant vraiment importants, parce que il est le seul à savoir ce qui est important et ce qui ne l'est pas. Donc, je sais pas si vous avez une réaction là-dessus, Fergan.
1: Alors, si jamais il s'agit de simplifier l'environnement réglementaire, comme en tout cas Monsieur Macron, le suggère, je pense qu'on ne peut qu'applaudir. Et c'est vrai que, de ce point de vue-là, la leçon de Notre-Dame est assez intéressante, puisque Notre-Dame est un chantier qui, faut-il le rappeler, a montré la capacité de l'administration à lâcher un petit peu du lest, dans la mesure où nous avons mis en œuvre un régime d'exception sur le plan juridique pour alléger tout un tas de procédures qui autrement auraient freiné et ralenti la reconstruction de la cathédrale. Donc si jamais cette réussite inspire des idées la nécessité de libéraliser davantage l'économie pour la libérer de ses contraintes. Moi, j'applaudis. J'attends de voir. Donc,
0: oui, mais enfin,
1: avant
0: mais,
1: de juger,
0: le problème, c'est de limiter ça à 150 projets.
1: Évidemment.
0: C'est-à-dire de considérer
1: pourquoi,
0: qu'il y a les projets du président qui sont importants, comme ça a toujours

0: était le cas dans ce pays d'ailleurs, enfin en tout cas dans ces 50 dernières années.
1: Disons qu'il faudrait élargir cette logique-là et en effet ne pas sélectionner de manière discrétionnaire et arbitraire les projets qui mériteraient une attention particulière de l'administration sur le plan de la libéralisation.
0: Voilà. Mais élargir cette logique-là, c'est ce qu'on appelle simplifier l'administration, et j'ai envie de dire, et pas besoin de ministère de la simplification pour ça, simplifier l'État, c'est la fonction numéro un de l'État normalement. L'État est là pour simplifier la vie des, est là pour simplifier la vie des Français. Voilà. Et deuxième actualité qui va nous amener tout de suite à notre sujet, c'est le maire de New York qui connaît une crise budgétaire après avoir chassé les riches hors de New York. Voilà. Donc et qui se plaint effectivement, mais bon, ça c'est, il est normal qu'il subisse les conséquences, on va dire, de sa politique. Et donc c'est un petit peu ce qu'on va voir avec cette étude de l'islam dont vous parlez. C'est vraiment un livre très très stimulant, j'ai trouvé ça passionnant, ça fourmille de sources d'abord, hein. il y a une centaine de pages à la fin avec les sources, c'est d'ailleurs assez intelligent de les avoir mis en fin d'ouvrage pour en fait faciliter la lecture, mais c'est un ouvrage qui est très sourcé. Voilà, peut-être que les gens vous ont déjà entendu parler sur le sujet, puisque ça fait déjà quelques semaines qu'il est sorti, vous avez entre autres débattu d'ailleurs avec Tarek Oubrou, le grand imam de Bordeaux au Club Figaro Idée, organisé par Eugénie Bastien, et puis aussi sur l'émission réplique de sur France Culture d'Alain Finkielkraut avec Khaled Bencher. Voilà, et c'était deux émissions absolument passionnantes et qu'on peut trouver en podcast d'ailleurs. Voilà, enfin qu'on peut retrouver en
1: émission, voilà, enregistré sur internet, en bon français.
0: Sur internet, voilà. Mais alors oui, ce qui nous ramène, enfin ce qui le lien que je fais avec la ville de New York, c'est que vous montrez à quel point les gens fuient les pays musulmans parce qu'il y a une misère là, dans ces pays qui est alors dont on découvre évidemment qu'elle est consubstantielle à l'islam, et puis en fait ils viennent dans nos pays qui sont plus riches. Le problème, c'est comme il s'agit de la foi mahométane, c'est quelque chose qui est plus fort que simplement je dirais une option politique ou comme ça, ils viennent souvent accompagnés de leur foi. Et derrière, ça a plutôt un effet délétère et ça a plutôt un effet d'appauvrissement. Et donc, et peut-être que c'est l'outil le plus efficace de conquête de l'islam finalement, c'est de faire fuir les ressortissants du monde musulman, la civilisation islamique, et derrière, d'aller dans des contrées, etc. Bon, évidemment, le monde ne s'enrichit pas à cette aune.
1: Alors, vous avez parlé de New York, je ne sais pas s'il faut imputer les déboires de New York à l'islam, puisque je pense qu'il s'agit plus du socialisme, en l'occurrence, puisque M. Bamdani se réclame aussi du socialisme et a tout de suite annoncé la couleur avec une politique de taxation assez ambitieuse, des contrôles de loyers, donc tout un arsenal de mesures dont on sait qu'elles ont pour effet d'abîmer l'économie. Donc je laisserai pour le coup l'islam de côté sur ce cas-là. En revanche, vous avez parfaitement raison de dire que aujourd'hui, et c'est d'ailleurs toute la thématique du livre que vous avez donc la gentillesse de présenter, ce livre part d'un constat très simple finalement et assez facile à partager, un constat que les musulmans formulent eux-mêmes, ils ne m'ont pas attendu pour se désoler de l'état lamentable de leur société respective. Aujourd'hui, on constate malheureusement que le monde musulman est en deçà de tous les standards, de toutes les normes que nous sommes en droit d'attendre des sociétés civilisées, quels que soient les indicateurs que l'on prend. Les indicateurs politiques, tout d'abord, le monde musulman est composé d'une quantité astronomique disproportionnée de régimes autoritaires et tyranniques où, par définition, la liberté, l'égalité relève de la science-fiction la plus totale. Il y a aujourd'hui une cinquantaine de pays à majorité musulmane dans le monde, et le nombre de démocraties libérales en terre d'islam se compte sur les doigts d'une main atrophiée.
0: Alors est-ce que vous avez les noms de ces pays quand même, parce que du coup il y en a moins de 5 j'imagine.
1: Alors on peut peut-être mettre l'Albanie quand on prend le classement des pays musulmans les plus libéraux, mais l'Albanie est un cas qui est très qui est très singulier, oui. Puisque c'est un pays d'une part qui est sur le continent européen, donc qui bénéficie aussi de l'influence européenne, et c'est un pays qui est passé par une phase de communisme et d'athéisme d'État. Tout à fait. Et donc le culte musulman, comme toutes les religions locales, ont subi d'importantes répressions, ce qui a peut-être paradoxalement contribué à faire reculer les versions les plus littéralistes, les plus agressives de l'islam.
0: Et puis donner une soif de prospérité peut-être aussi à ce pays qui est entouré de l'Italie et de
1: peut-être, de, peut-être. Enfin, de donc, oui, mais à part quelques pays, il est très difficile de lister des pays musulmans que l'on pourrait qualifier de démocratiques ou de libéraux. On a longtemps misé sur la Turquie, mais aujourd'hui, celle-ci connaît des reculs assez visibles en matière de droits de l'homme. Certains parlent de l'Indonésie comme un modèle de démocratie, mais là encore, l'Indonésie, enfin, c'est un pays dans lequel vous pouvez être fouetté sur la place publique dès lors que vous êtes accusé de fornication. On n'a pas beaucoup d'exemples en réalité de pays musulmans. Un chiffre, là encore, pour l'attester, sur les 1,9 milliard de gens qui peuplent cette ère culturelle qu'on appelle l'islam avec un I majuscule, seulement 3% d'entre eux vivent dans des régimes plus démocratiques que la moyenne mondiale.
0: Est-ce qu'on parle des mêmes régimes, des trois mêmes régimes, non?
1: On parle des musulmans sur la planète entière, et donc quand on dit qu'il y a 3% de musulmans qui vivent dans des régimes plus démocratiques que la moyenne mondiale, on inclut aussi les musulmans occidentaux éventuellement ce régime comme l'Albanie. Donc en tout cas, une très faible part de musulmans qui vivent dans des pays que l'on peut qualifier de libres ou plus libres que la moyenne, puisque toute évaluation politique est nécessairement comparative au regard d'une norme et d'un standard.
0: Évidemment, de la même manière, que les pays musulmans contribuent à plomber un peu.
1: Tout à fait. De la même manière, la quasi-totalité des sociétés musulmanes se situe dans la moitié inférieure de tous les grands classements de l'ONU, de l'OCDE, du Forum économique mondial, qui s'intéresse à la condition féminine et aux droits des femmes. L'essentiel des minorités les plus discriminées, les plus persécutées dans le monde, plus de 60%, vivent en terre d'islam. Et encore, ce chiffre est probablement sous-évalué parce qu'il n'inclut pas les athées, les libres penseurs, les incroyants. Il faut rappeler que l'islam est aujourd'hui la seule religion, la seule, hein, il n'y en a pas d'autre, qui condamne à mort ses anciens adeptes. Hein. Il y a une petite dizaine de pays musulmans où l'apostasie, le fait de renoncer à sa foi, est officiellement passible de peine de mort. Donc dans le pire des cas, vous êtes tué. Dans le meilleur des cas, vous êtes ostracisé. Et entre ces deux sanctions et toute une gamme de mesures plus ou moins répressives qui va de l'amende à la peine de prison. Et même dans les pays dans lesquels la peine de mort n'est pas officiellement applicable, vous n'êtes jamais à l'abri du risque d'être assassiné par un fanatique sorti de nulle part. Risque d'ailleurs qui s'est étendu aux pays occidentaux. Hein, je fais référence à l'affaire Salman Rushdie. Donc effectivement, puisque nous avons importé cette religion sur le sol européen, nous avons aussi importé les fanatiques qui s'en réclament et qui appliquent littéralement les commandements qui invitent à tuer les apostats, les hérétiques. Là encore, si l'on prend quelques indicateurs, les sociétés musulmanes sont surreprésentées dans les conflits armés. Le palmarès des organisations terroristes les plus meurtrières est essentiellement composé de groupes d'obédience musulmane. Et donc, quand on prend tout un tas d'indicateurs, en effet, on se rend compte que le monde musulman entretient avec la liberté, la violence, l'égalité, un rapport tout à fait problématique. Et on peut aussi en dire de même des réalisations économiques, culturelles, scientifiques du monde musulman. Là encore, quelques chiffres, si vous me le permettez. Le monde musulman, on l'a dit, c'est un quart de la population mondiale. C'est 1% de prix Nobel, toutes catégories confondues. C'est 0,1% des découvertes scientifiques originales liées à la recherche, si j'en crois les chiffres de la Banque islamique de développement basée en Arabie Saoudite, peu suspecte, je crois,
0: de truquer les chiffres en
1: islamophobie. Là encore, quand on regarde la production de brevets par million d'habitants, la production de livres par million d'habitants, le nombre de traductions de livres étrangers, bref, sur tout un tas d'indicateurs, le monde musulman est très en deçà, là encore, des standards que nous sommes en droit d'attendre des sociétés normales.
0: Tout à fait. Alors vous avez une très jolie, enfin le livre est très joliment écrit, très très agréable à lire. Et alors vous dites au début de ce livre, l'auteur de ces lignes ne peut se résoudre à ce que le monde d'où viennent ses ancêtres reste englué dans la déchéance la plus complète. Aussi en s'en sera-t-il le jour où l'Orient déjouera ce pronostic, où le Pakistan disputera au Canada le titre de champion des droits des minorités, où les éditorialistes français fustigeront les excès du féminisme en Afghanistan, où l'Algérie sera submergée par les demandes de visa, où le Soudan deviendra le refuge des arts et des lettres, où la Suisse s'insurgera contre l'exil de ses talents et de ses capitaux vers la Mauritanie, où Mayotte demandera son rattachement aux Comores pour profiter de leur opulence, où l'Iran sermonnera l'Amérique sur sa pudibonderie à l'endroit des blasphémateurs, où le Maghreb narguera Israël en se vantant d'héberger 100 fois plus de juifs prospères que l'État hébreu ne compte de citoyens arabes en son sein. Mais il se scandalise de voir que ce jour est loin, que les conditions pour qu'il advienne ne sont pas réunies et que les superstitions sanguinaires obtiennent le suffrage des musulmans dans les rares moments où ils peuvent se rendre aux urnes. Voilà. Très, très, enfin, ça guide un petit peu l'esprit de l'ouvrage, disons. Et alors, c'est très intéressant de se poser effectivement cette question. Pourquoi cette ère musulmane? Alors, le thème, pardon, de l'émission, c'est l'infortune du monde musulman est-elle inéluctable? En venant ici, là, je me suis dit oui, mais en fait, l'infortune, on pourrait dire qu'il y a aussi une fortune des pays musulmans, puisque c'est les néoconservateurs américains qui, j'avais entendu un néoconservateur américain se plaindre du fait que Dieu, peut-être par manque de sagesse, je ne sais pas comment est-ce qu'il présentait exactement les choses, avait mis tout le pétrole dans la péninsule arabique et dans les pays musulmans,
1: à Dieu, si tant est qu'il existe, à ce choix.
0: De toute façon, nous libéraux savons que voilà. c'est pas forcément un atout pour le développement que d'avoir des richesses minières, pétrolières.
1: Regardez le Venezuela, assis sur l'une des plus vastes réserves de pétrole de la planète et qui est toujours dans la pénurie la plus totale. Donc, évidemment que les ressources naturelles peuvent être un avantage, mais ce qui compte en effet, c'est la capacité à les faire fructifier de manière la plus productive possible. Et ça dépend avant toute chose de la qualité des institutions, des incitations qui sont des institutions qui encouragent les individus à des comportements productifs. Et donc toute la question est de savoir en effet pourquoi le monde musulman peine à faire émerger ce genre d'institutions. Et ce que j'explique dans ce livre, c'est que cette incapacité des sociétés musulmanes à s'insérer dans le cours de la présente civilisation est d'autant plus consternante que l'islam est né avec une cuillère d'argent dans la bouche.
0: Oui, bien sûr, oui, vous le dites très bien. D'ailleurs, c'est très intéressant cette partie de vous dites.
1: Mais je vous remercie.
0: Alors, enfin, allez-y peut-être.
1: Non, je vous remercie.
0: Peut-être pour présenter juste la chose. On sait tous, on connaît tous l'antiquité égyptienne, Palmyre, Carthage, etc. Enfin bref. Et c'est vrai que le monde musulman a tout fait pour faire oublier finalement toutes les richesses dont il était l'héritier. Et alors c'est ça que vous montrez sur de très nombreuses pages. Je veux dire, c'est très intéressant. Et il y a un effet de nombre qui est passionnant parce que il y a des choses dont on se souvient, puis il y a aussi des choses que pour ma part j'ai découvert. Je me suis dit, ah oui, c'est vrai que comme vous dites qu'il est né avec une cuillère en argent dans la bouche.
1: Tout à fait. C'est un aspect important de l'ouvrage et de la démonstration. Pourquoi? Parce que je me suis rendu compte au fil de mon enquête que la tradition musulmane, l'historiographie musulmane, ou comme moi je l'appelle la propagande musulmane, a tout fait pour dévaloriser l'étage des sociétés pré-islamiques.
0: C'est ça, oui.
1: C'est-à-dire qu'il y a une volonté de réécrire complètement l'histoire de la région pour mieux insister sur les prétendus apports de l'islam à la civilisation avec un grand C, et ceci conformément à une logique coloniale assez banale, hein. Donc les musulmans n'ont été ni les premiers ni les derniers mettre en œuvre ce genre de procédé. En l'occurrence, ce procédé était parfaitement mensonger et a eu un effet totalement dévastateur dans la région parce que cette réécriture de l'histoire a cultivé chez les musulmans un profond mépris, une profonde ignorance de leur histoire avant, de l'histoire de leurs ancêtres avant l'arrivée de l'islam, ce qui les a finalement persuadés que la religion de Mahomet était la meilleure chose qui pouvait arriver à la région. Et ce qui est assez intéressant à noter, c'est que cette réécriture de l'histoire, elle s'est aussi diffusée dans l'imaginaire et la littérature occidentale. Je prends par exemple, je cite le cas de Napoléon, qui avait une grande admiration pour la figure politique et conquérante de Mahomet, qui créditait Mahomet d'avoir civilisé des Arabes qui étaient supposément barbares, idolâtres, polythéistes, alors même que l'on sait aujourd'hui, grâce au progrès de l'histoire de l'archéologie, que l'Arabie pré-islamique, avant la prédication de Mahomet, n'était nullement polythéiste, que le polythéisme avait quasiment disparu au 5e siècle, et que l'Arabie était en grande partie acquise au christianisme avec des poches de judaïsme, ce qui explique du reste la présence dans le Coran de nombreuses références bibliques et néo-testamentaires. Et donc, quand on se souvient en effet qu'avant l'islam, le monde arabe pouvait donner des empereurs et des impératrices à Rome, des professeurs à Athènes, des souveraines catholiques.
0: Des papes, j'ai appris.
1: Des papes, alors pour les, c'est plutôt pour les berbères, les papes, oui, je ne sais pas s'il y a eu des papes arabes, je ne suis pas certain. Mais donc des souveraines catholiques qui secouraient Constantinople face aux Goths, n'étaient que de vulgaires barbares païens. Quand on se souvient que l'Afrique du Nord, le monde berbère, avant l'islam, donnait à la littérature latine des romanciers talentueux, des théologiens à la chrétienté. Saint Augustin, qui a longtemps été le grand maître à penser de l'Occident chrétien, on le sait, est en partie d'origine berbère, donc des papes à la chrétienté, pour ce qui est du cas aussi des berbères. Quand on se souvient que en Égypte, jadis, on préférait lire l'Iliade que le Coran, qu'en Syrie, il fut un temps où préférait la lecture d'Épicure à celle des traditions de Mahomet. Quand on se souvient qu'en Afghanistan, des siècles avant l'islam, l'Afghanistan produisait de magnifiques sculptures gréco-bouddhistes. Et moi, j'invite vraiment ceux qui nous écoutent à aller au musée Guimet des arts asiatiques.
0: À Paris, pour les Parisiens.
1: À Paris, tout à fait, pour les Parisiens, mais aussi pour ceux qui voudraient voyager à Paris. Et d'aller donc dans ces salles consacrées à l'art du Gandhara. Et je les mets au défi de ressortir de ces salles en finalement disant que l'islam a été une bonne chose pour la région. Il me semble que cette position est intenable quand nous avons en tête ces réalisations pré-islamiques que donc les traditions musulmanes, que les historiens musulmans ont tout fait pour effacer. Et donc quand, en effet, on a en tête ces réalisations, on est en droit de contester le mensonge d'un islam civilisateur, et on est en droit, avec Claude Lévi-Strauss, de penser que l'islam a coupé en deux un monde plus civilisé. Et moi, mon vœu le plus cher serait que les musulmans méditent finalement ce passé pré-islamique, se demandent sur un ton nostalgique ce que serait leur existence aujourd'hui si l'Orient, l'Afrique du Nord était resté dans le giron gréco-romain, perse, syriaque, bouddhiste, araméen ou que sais-je. Ma conviction, c'est qu'ils seront sauvés le jour où ils éprouveront une petite nostalgie et s'adonneront à cette uchronie salvatrice, donc qui consiste à se demander où ils en seraient aujourd'hui si l'islam avait échoué.
0: Fort bien. Alors, je rappelle à nos auditeurs qu'ils sont à l'écoute de Radio Courtoisie. L'émission s'intitule Le Libre Journal des économistes. Je suis avec Fergan Aziari et nous parlons de son livre « L'islam contre la modernité » aux Presses de la Cité. Et donc, une fois que vous avez brossé un petit peu ce constat et que vous avez aidé les gens à prendre conscience de cette histoire très riche, mais d'ailleurs, enfin, c'est très intéressant, peut-être que je passe un peu du coq à l'âne, mais de montrer que même concernant l'islam, les musulmans ne sont pas encouragés à faire une étude historico-critique, on va dire, de leur propre religion. Et j'avais entendu il y a quelques années que je ne sais plus, la maison de Khadija ou de Mahomet ou je ne sais plus quoi avait été défoncée, on va dire, en Arabie Saoudite, avait été défoncée juste parce qu'ils allaient construire un supermarché, que tout le monde se moquait totalement de cette archéologie, enfin, disons, l'islam étant incréé, mais ayant toujours existé finalement, les musulmans ne sont même pas curieux finalement des sources de l'islam.
1: Disons qu'aujourd'hui, l'analyse historico-critique en effet de l'islam est un quasi-monopole occidental. pour une raison que l'on peut en partie comprendre, c'est-à-dire que dès lors que l'on adopte une lecture historico-critique des sources musulmanes, on risque très fortement d'ébranler la crédibilité de ces sources. Donc il n'est pas certain que la religion musulmane survivrait à une analyse scientifique de ces sources, ce qui explique en partie pourquoi le monde musulman n'a jamais, enfanter une tradition orientaliste aussi prestigieuse que le monde occidental. Il n'y a jamais eu en terre d'islam l'équivalent d'un Spinoza à appliquer, enfin en tout cas la méthode que Spinoza a appliquée à la Bible. Il n'y a jamais eu l'islam n'a jamais eu son moment Ernest Renan, n'a jamais eu son moment historico-critique. Récemment a été donc publié un ouvrage très important en France, le Mahomet des historiens, donc qui a été coordonné et dirigé par John Tolan et Mohamed Ali Amir Mouazi, qui sont deux orientalistes, deux historiens reconnus du monde musulman. Et ils ont récemment donné un entretien à La Croix en expliquant qu'ils avaient été invités par diverses organisations confessionnelles, chrétiennes, juives ou autres, pour exposer leurs travaux, mais que à une exception près, ils n'avaient jamais été invités par la moindre organisation, association musulmane ou la moindre mosquée. Le seul établissement qui est donc jugé utile de les inviter à présenter leurs travaux est la Grande Mosquée de Paris. En revanche, ce qu'ils ne disent pas, c'est qu'une fois la conférence publiée sur le site internet de la Grande Mosquée de Paris, cette conférence a été supprimée à la demande donc des fidèles, parce que précisément, toute tentative d'historiciser véritablement l'islam et blasphématoire et surtout, et ce qui en dit long d'ailleurs sur le peu de confiance finalement la tradition musulmane a à l'égard de sa propre religion, parce qu'après tout, si on est convaincu d'être dépositaire de la vérité, on n'a pas à craindre une telle entreprise historique. Au contraire, on ne peut que s'y montrer enthousiaste, parce que cette approche historique viendrait corroborer les récits de la tradition dont on se prévaut. Or là, ce n'est pas le cas. Il y a une véritable allergie du monde musulman à une étude historique, ainsi que le déplorait par exemple l'historienne Jacqueline Chabi. Et c'est la raison pour laquelle moi j'insiste pour le fait que il faut peut-être insister sur cette approche-là si l'on veut déconstruire l'islam, pas pour le plaisir encore une fois d'humilier telle ou telle communauté, ce n'est pas le but, mais encore une fois parce que les musulmans, ça c'est une phrase que disait Ernest Renan, et j'y crois profondément, sont les premières victimes de l'islam, et les émancipés de leur religion est le meilleur service qu'on puisse leur rendre. Et de même, il y a un paradoxe que les musulmans doivent, selon moi, méditer, c'est que c'est dans les sociétés non musulmanes que les musulmans jouissent des libertés les plus étendues, jouissent de la condition la moins désagréable, ce qui signifie en réalité que l'islamisation de nos sociétés n'est dans l'intérêt de personne, fondamentalement. Ni dans l'intérêt d'une droite qui est à tort ou à raison attachée à une certaine culture chrétienne, ni dans l'intérêt d'une gauche progressiste ou qui se prétend progressiste, parce que il suffit de regarder le monde musulman 5 minutes pour se persuader que la cohabitation entre Mahomet et Simone de Beauvoir est un petit peu compliquée, ni dans l'intérêt des libéraux, parce que là encore Tocqueville et Mahomet, c'est une cohabitation qui est tout aussi précaire que Mahomet et Simone de Beauvoir, ni dans l'intérêt des musulmans eux-mêmes, puisque l'islamisation de nos sociétés reviendrait à fragiliser et à terme détruire les institutions dont les musulmans eux-mêmes bénéficient, ainsi évidemment que leurs concitoyens non musulmans.
0: Mais en sont-ils toujours conscients?
1: Non,
0: c'est ça le problème.
1: C'est le grand paradoxe.
0: C'est là qu'il faut les alerter.
1: D'essayer de les convaincre de ce paradoxe, en tout cas, et de leur faire remarquer, et de les pousser à se questionner sur le sens de leur présence en Occident. Pourquoi sont-ils ici? Et moi, c'est en partie par ce biais-là que je suis venu à ce sujet, puisque je suis issu d'une famille d'origine comorienne et de culture musulmane. Alors je précise que je ne dis pas ça pour m'octroyer un argument d'autorité. On peut être originaire d'une culture et en dire n'importe quoi. Oui. Mais en l'occurrence,
0: ça n'est pas votre.
1: J'espère. En tout cas. Mais en l'occurrence, je pense que lorsqu'on est un descendant de l'immigration musulmane et postcoloniale, on est nécessairement, un moment ou un autre, amené à s'interroger sur les dysfonctionnements de nos sociétés d'origine qui ont conduit nos ancêtres à l'exil et qui ont conduit nos parents à s'établir parfois à plusieurs milliers de kilomètres du lieu de leur naissance pour profiter des agréments d'une civilisation bien plus raffinée, bien plus respectueuse des droits humains, une civilisation capable de bâtir des richesses matérielles dont on profite in fine. Et le drame, selon moi, en effet, c'est que beaucoup trop de musulmans, et j'ai même envie de dire la quasi-totalité des musulmans, parce qu'autrement ils ne le seraient pas, se peinent à tirer les bonnes conclusions de leur présence en France et en Occident, sont tentés de blâmer leur société d'accueil pour leur présence ici, parce que malgré tout, il y a une profonde méconnaissance des dynamiques interne et endogène au monde islamique.
0: Page 220, vous dites d'ailleurs, dans les pays où ils sont minoritaires, les musulmans sont obsédés par les droits des minorités. Dans les pays où ils sont majoritaires, les minorités n'ont plus aucun droit. D'ailleurs, c'est de Kamel Daoud. Enfin, vous citez Kamel Daoud. Et c'est une phrase qui est très, très pertinente. Vous dites il n'est pas question d'humilier telle ou telle communauté, bien, d'autant moins précisément que vous montrez que tout ce monde sud de la Méditerranée, de l'est de la Méditerranée, disons, a été particulièrement prospère, riche, cultivé, lettré.
1: Tout à fait. Ce n'est pas une question ethnique, ce n'est pas une question raciale. Encore une fois, il n'y a aucune raison de considérer que l'islam serait la quintessence de l'identité arabe, berbère, africaine, turque ou persane ou que sais-je. Les Arabes n'ont pas toujours été musulmans. Ils ont été païens, ils ont été juifs, ils ont été zoroastriens, ils ont été chrétiens. Il y a des Arabes athées.
0: Le christianisme est né au Moyen-Orient.
1: C'était une religion
0: du Moyen-Orient.
1: Tout à fait. Et l'Arabie a été christianisée bien avant certains pays européens, avant de tourner le dos, hélas, à cet héritage pour embrasser une superstition bien plus arriéré et illibéral. Il en va de même des Berbères, il en va de même des Turcs. Les Turcs ont côtoyé aussi le christianisme. Certains peuples turcs ont été convertis au bouddhisme dans leur histoire. Les Persans, j'en parle même pas. Donc il n'y a pas de raison particulière donc d'ethniciser la question islamique. C'est une question anthropologique et civilisationnelle avant toute chose. Et donc il n'y a pas de fatalité biologique.
0: Il n'existe pas.
1: Et c'est en cela d'ailleurs que la critique de l'islam ne peut être assimilée à du racisme, contrairement à ce que font certains courants aux islamistes qui jouent volontairement cette confusion entre religion et ethnie. Entre religion et race, il n'existe pas de gène coranique, il n'existe pas de chromosome mahométan, personne ne naît avec la nécessité, l'obligation d'adhérer à une superstition qui voue un culte de la personnalité à un caravanier esclavagiste du 7e siècle qui supervise des séances de torture et qui se croit mandaté par un être invisible entre deux hallucinations. Donc personne n'est condamné à embrasser une telle superstition, libre à chacun de refermer le Coran et de s'en aller. Et moi, je dis souvent que un musulman, c'est quelqu'un qui a éventuellement lu le Coran ou qui le révère. Un non-musulman, c'est quelqu'un qui l'a compris.
0: Oui. Toute religion peut être assimilée à une superstition. C'est à un moment ou un autre, dans une religion, il y a toujours un moment où on croit au grand monstre des neiges ou au sept chardeur de ou aussi chardeur de Cassiopée jusqu'à six étoiles dans Cassiopée, invisible à l'œil en tout cas dans Cassiopée. Donc il y a toujours quelque chose. Sinon il n'y a pas de foi. Je n'ai pas besoin d'avoir foi en cette table ou en ce stylo. Je précise qu'il y a une table et un stylo donc sous ma main.
1: Une connotation péjorative. Moi, pour ma part, je ne suis pas croyant, donc je ne révère aucune religion en particulier. En revanche, je pense qu'il est quand même important de préciser que toutes les fables ne se valent pas.
0: Il y a
1: des histoires un peu moins belles.
0: Voilà. Tout à fait. Mais il y a quand même quelque chose qui saute un peu aux yeux, c'est que la liberté religieuse et la liberté économique, les libertés, droit d'expression, etc., la liberté de la presse, vont toujours de pair. C'est-à-dire, c'est toujours dans les pays... Alors, je dis surtout pas que les pays musulmans... une liberté religieuse dans les pays musulmans, ça supposerait précisément le droit d'apostasie, le droit d'avoir de multiples religions, disons, au même endroit. Mais on peut remarquer quand même que... la coïncidence entre les deux est absolue, c'est-à-dire que c'est toujours dans les pays où il y a une liberté religieuse, précisément parce que rien ne rend plus fou un bureaucrate, technocrate, étatiste, socialiste, rationaliste, athée, que le fait que des gens puissent croire à la divinité de Jésus ou aux prières zoroastriennes, etc., etc. Donc, je crois que c'est ça qui fait que c'est tellement extrême finalement. La foi religieuse est toujours tellement un aspect toujours tellement forcément, pour être une foi, il faut qu'elle soit à un moment ou à un autre qu'elle exige un acte de foi, et donc c'est intéressant de se dire que la coïncidence est parfaite. Et effectivement, c'est dans, je sais pas quoi, aux Pays-Bas qui acceptaient les catholiques, évidemment, peut-être pas avec les normes d'aujourd'hui, disons, les catholiques, les protestants, ou les États-Unis se sont créés sur cette liberté religieuse, finalement, où des presbytériens, des pentecôtistes, des adventistes, des baptistes, des anabaptistes, des évangélistes, etc., enfin, tout le monde s'est retrouvé là-bas précisément pour pouvoir exercer librement son culte. Donc je pense pas que, enfin, peut-être qu'on peut faire le procès de la religion et le procès de certaines religions, bien sûr, mais d'ailleurs, on peut voir que même en Suisse ou aux États-Unis, même l'église de Scientologie, qui est une secte, en tout cas au sens où on l'entend en France, est une secte d'ailleurs peut-être là-bas aussi, enfin, sans doute. La seule chose, c'est que les Suisses ou les Américains appliquent un droit strict par rapport à ça. Et tant que l'église de Scientologie, par exemple, respecte la loi, ils disent ok, c'est une religion. Si vous considérez que, c'est pas à nous de dire ce qui est religion et ce qui n'est pas religion, etc. Donc, allez-y librement. Et je crois que c'est intéressant de penser quand même cette coïncidence absolue entre liberté religieuse et liberté et toutes les autres libertés, disons.
1: Oui, il y a en effet un lien très fort entre liberté de conscience et liberté individuelle tout court. Voilà. Il faut rappeler que l'émergence de la tradition libérale, d'ailleurs, est intimement liée à la critique de ce qu'on appelait naguère le théologico-politique, c'est-à-dire la prétention d'un État à incarner la vérité, la seule vérité théologique, et sa tentation de l'imposer par la coercition à l'ensemble de ses concitoyens. Et donc, toute la question est de savoir pourquoi certaines aires culturelles ont eu plus de mal que d'autres à faire émerger cette liberté de conscience, cette liberté individuelle. Non pas que l'islam aurait le monopole historique de l'oppression et de la violence, parce que chaque fois que je parle des dysfonctionnements du monde musulman, il y a toujours quelqu'un qui lève le doigt et qui me dit « oui, mais l'inquisition, oui, mais ceci, oui, mais cela ». Moi, je ne dis pas que l'islam aurait historiquement le monopole de la violence, ce serait évidemment absurde. La violence, malheureusement, est constitutive de l'histoire de l'humanité, et donc aucune culture, aucune religion, aucune civilisation ne peut se targuer d'avoir été complètement affranchie de la violence, du fanatisme et de l'oppression. Pour une raison très simple, c'est que nous sommes des êtres humains, nous sommes des animaux, nous sommes des mammifères, et n'en déplaise aux rejetons de Rousseau, nous ne sommes pas des demi-dieux bénévoles que la civilisation aurait ensuite corrompus. Nous sommes le fruit d'un processus biologique complexe qui nous a, pour le meilleur et pour le pire, tous conféré une certaine disponibilité à la violence. Et donc ce n'est qu'ensuite qu'émerge éventuellement ce que le sociologue Norbert Elias a très justement baptisé le processus de civilisation. C'est-à-dire le processus au cours duquel on apprend à domestiquer nos passions, nos pulsions, et à adhérer à des institutions dont la fonction est de pacifier nos existences individuelles et collectives. Et donc toute la question que pose ce livre, c'est pourquoi certaines aires culturelles ont en effet plus de mal que d'autres à embrasser ce processus civilisateur. Et une fois qu'on pose cette question, je pense qu'on ne peut pas faire l'impasse sur le rôle des systèmes de valeurs, sur le rôle des systèmes de représentation, des systèmes de croyances collectives. Et ce que je trouve assez curieux, c'est que nous vivons à une époque qui est saturé d'injonctions à la déconstruction de nos préjugés. Alors on nous dit que pour faire diminuer les violences conjugales, il faut réformer la grammaire et l'orthographe. Oui, bon, alors pourquoi
0: pas. Je n'y crois pas beaucoup, mais bon. Oui.
1: Pourquoi pas. On nous dit que pour lutter contre le racisme, il faut réécrire les titres des romans d'Agatha Christie. Bon, on nous dit même que pour améliorer notre relation avec le continent africain, il faut revoir nos planisphères et faire en sorte que le continent africain soit un peu plus agrandi parce qu'il est apparemment trop petit
0: Il y a des maps mondes un peu partout qui permettent, des globes terrestres qui permettent de se rendre compte de la taille réelle.
1: Et donc on est saturé d'injonctions à la déconstruction de nos préjugés dans une multitude de domaines. En revanche, il est assez étonnant que personne ne veuille véritablement interroger le rôle de d'une croyance, d'un imaginaire hérité du 7e siècle qui voue un culte de la personnalité à un égorgeur qui se croit mandaté par Dieu. Il m'intéresserait de comprendre le rôle de cette variable dans la difficulté de certaines sociétés à faire reculer la violence. Non pas que l'islam serait la cause de tous les maux du monde musulman, dans la vie rien n'est monocausal, mais c'est une variable parmi d'autres, une variable qui, me semble-t-il, ne joue pas en faveur du bien. Si vous me permettez cette comparaison avec le communisme, par exemple, sans doute les dysfonctionnements des sociétés communistes n'étaient-ils pas tous imputables au communisme, mais une fois la variable communiste neutralisé, il me semble qu'on a un tout petit peu amélioré le sort de ces sociétés. J'applique à l'islam le même raisonnement et je soutiens, sans prendre beaucoup de risques, je crois, que le monde serait en meilleur état, peut-être pas complètement pacifié, mais en tout cas en meilleur état, si la variable islamique disparaissait de l'équation.
0: L'égalité homme-femme, d'ailleurs, a été favorisée par le communisme en Russie, où vraiment le cerf n'était rien, et la femme du cerf, je dirais, était l'esclave de son mari, et ça a contribué sans doute d'ailleurs au succès du communisme en Russie, puisque les femmes ont eu le droit d'être exécutées exactement au même titre, que les envoyées au goulag.
1: Il y avait peut-être d'autres manières un peu plus civilisées de promouvoir l'égalité.
0: Tout à fait.
1: On l'aurait souhaité. Sans passer par le communisme.
0: Alors ensuite, dans votre ouvrage, je rappelle, que nous sommes à l'écoute de Radio Courtoisie, vous êtes à l'écoute de Radio Courtoisie, que l'émission s'intitule Libre Journal des Économistes, que mon invité est Fergan Aziari, et que nous parlons de son livre L'Islam contre la modernité, le thème de l'émission d'aujourd'hui étant l'infortune du monde musulman est-elle inéluctable. Je vais vous quitter quelques instants d'ailleurs pour un bobino et je vous retrouve immédiatement en studio.
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0: Retour en studio, donc, après avoir vu, je suis avec Fergan Aziari, donc, et le livre dont nous parlons est son livre L'Islam contre la modernité. Donc, après avoir parlé du fait que l'islam n'avait pas civilisé un désert, vous parlez de, vous questionnez, on va dire, la notion d'islam des Lumières. Dites-nous peut-être quelques mots là-dessus, ce que vous en pensez.
1: Tout à fait. Alors, l'islam des Lumières est une notion qui a été inventée par l'anthropologue Malek Shebel, qui était un programme plus qu'un constat, puisqu'il y avait donc cette ambition tout à fait louable de réformer, de moderniser l'islam afin que cette religion s'acculture aux standards démocratiques modernes. Je suis, quant à moi, sceptique quant à la probabilité que ce projet réussisse. Non pas que je ne nie l'existence de réformateurs en terre d'islam, il faut rappeler qu'il existe en terre d'islam des auteurs, des militants courageux qui tentent d'adapter la lecture de leur religion aux exigences de la modernité. Je cite par exemple dans mon livre « Feu Abdelwahab Medeb » ou le Soudanais Mohamed Mahmoud Taha qui a été pendu à Khartoum dans les années 80 parce qu'il militait contre les conceptions les plus rigoristes de la charia. Et donc il faut saluer en effet ces réformateurs qui prennent un risque immense, qui prennent le risque d'être désignés comme des hérétiques et des apostats, avec les conséquences parfois mortelles que l'on sait. Simplement, il est vrai que je suis sceptique quant à la capacité de cette entreprise à réussir, quant à l'efficacité politique d'une réforme de l'islam, parce que selon moi, les sources musulmanes étant ce qu'elles sont, compte tenu du statut que ces sources revendiquent et compte tenu de leur contenu, la volonté de civiliser l'islam de l'intérieur à partir des sources musulmanes m'apparaît être une tâche comparable à celle des alchimistes qui voulaient transformer le plomb en or.
0: Et donc, c'est quasiment impossible alors, parce que
1: c'est, disons, très difficile.
0: Il faut l'énergie d'une centrale nucléaire pendant quelques secondes pour réussir à transformer un atome de plomb en atome d'or.
1: Donc c'est difficile parce que les aussi longtemps que nous nous acharnerons à conférer à l'islam la moindre légitimité, la moindre validité à la fois morale et épistémique, nous donnerons toujours des munitions, à la fois au sens propre et au sens figuré, aux despotes, aux tyrans, aux esclavagistes, qui pourront toujours se prévaloir, sinon d'être, du moins d'être les plus conformes à l'orthodoxie, sinon d'être fidèle à celle-ci. Quand, par exemple, Daesh met en œuvre une industrie de l'esclavage sophistiqué, normé, entre guillemets, sophistiqué avec tous les guillemets,
0: évidemment,
1: quelque chose de très organisé, je voulais dire, Daesh applique les traditions islamiques à la perfection. Il n'y a pas de dévoiement de l'islam. Il n'y a qu'une fidèle application. Et donc, ce qu'on appelle l'islamisme, ce qu'on appelle l'islam radical, n'est en réalité qu'une application tout à fait conforme à l'orthodoxie de 1000 ans de jurisprudence islamique. Ce que nos dirigeants, évidemment, ne disent jamais parce que ce n'est pas politiquement correct de le dire. Et par ailleurs, je pense que la notion d'islam des Lumières revient à faire beaucoup trop de concessions à la superstition de manière générale. C'est prendre le risque de nous enfermer dans des querelles pseudo-théologiques absurdes qui détournent les musulmans d'une vérité historique et scientifique parfaitement accessible et entendable. Cette vérité, quelle est-elle ? Le Coran n'est pas un texte divin. Point barre. Le Coran est une imposture, le Coran est un mensonge, le Coran est un texte de l'Antiquité tardive qui recycle des traditions juives, chrétiennes, des éléments issus d'évangiles apocryphes, des traditions de la Perse, zoroastrienne. On sait que les 5 prières par jour viennent du zoroastrisme, des traditions byzantines. Et donc, plutôt que de nous engager dans des querelles théologiques absurdes qui transforment nos sociétés en asile à ciel ouvert, je pense que la raison et la vérité exige tout simplement d'exposer les musulmans à un discours tout à fait scientifique quant à la nature même de leur religion, quant au processus historique qui a abouti à la canonisation des textes religieux et qui vont en effet à rebours du récit que nous sert la tradition musulmane. Par exemple, on sait que le Coran est un texte qui va se figer autour du Xe siècle, donc bien après la date, en tout cas, avancée par la tradition musulmane. On sait que la biographie du prophète, entre guillemets, enfin du prétendu prophète, n'a pas beaucoup de fiabilité historique parce que les récits les plus tardifs relatifs à la vie de Mahomet nous sont parvenus, en tout cas, ont été élaborés plus de 150 ans après les événements que ces précis, que ces récits prétendent raconter. Donc, là encore, je pense que l'approche scientifique se suffit à elle-même
0: pour démonter
1: la religion musulmane sans s'engager dans un projet de réforme qui relève en réalité d'une chimère et qui nous fait perdre un temps précieux. Parce que qu'on discute de réforme, eh bien on laisse l'islam gagner des parts de marché en augmentant donc le vivier de fanatiques prêts à subvertir notre civilisation.
0: On pourrait vous répondre la même chose sur le christianisme et finalement le christianisme qui tolère et de plus en plus évidemment la critique n'a pas cette critique n'a pas réussi à entamer la foi. D'ailleurs Benoît XVI lorsqu'il était encore cardinal Ratzinger au service de Saint Jean-Paul II m'a dit par exemple que les théories de l'évolution sont plus qu'une hypothèse, hein, donc ça veut dire dans le langage de l'Église, ça veut dire que qu'ils ne prennent pas parti entre je ne sais pas quoi Darwin, Lamarck, machin, etc. Mais qu'en tout cas ils savent qu'il y a eu des dinosaures et voilà et puis ils ont réaffirmé évidemment que toute vie humaine était voulue par Dieu justement et je crois que ça n'a pas d'effet sur la foi des chrétiens enfin c'est pas et ça me semble, je ne crois pas que ni les chrétiens, ni les musulmans, ni personne ne puissent face à une équation. Certaines personnes, oui, bien sûr, ça peut avoir un effet marginal, mais je ne crois pas que quiconque puisse se dire ah oui, bon sang, c'est bien sûr, vous m'avez convaincu, je me suis trompé, etc. Mes ancêtres se sont trompés.
1: Pourquoi pas ?
0: Non, mais je ne dis surtout pas que ça n'arrivera, enfin que c'est interdit. Surtout pas. À mon avis, je vois mal comment ça pourrait être majoritaire, on va dire.
1: Sur le court terme, vous avez raison. Je ne dis pas effectivement que l'islamisation à laquelle j'appelle de mes voeux, je ne dirais pas que je la verrai de mon vivant. Je pense qu'il est important de la poser comme un scénario souhaitable dans un premier temps.
0: Oui, bien entendu.
1: Et donc, faire tomber le tabou de la souhaitabilité, de la désirabilité d'une apostasie de masse, d'une sortie de la religion. Et prenez un pays comme l'Iran. L'Iran est un cas très intéressant. L'Iran est historiquement le premier pays qui succombe aux conquêtes musulmanes à partir des 7e siècle, puisque la Perse sassanide, qui était sortie épuisée de ses conflits avec Byzance, s'écroule comme un château de cartes après les expansions islamiques. Aujourd'hui, quand on regarde certaines études, certaines enquêtes sociologiques, on constate, en tout cas ces études-là suggèrent que l'Iran affiche des niveaux de désaffiliation religieuse très élevés au regard des standards de la région, et ceci alors que les Iraniens sont soumis à une dictature théocratique sanguinaire dans laquelle le simple fait d'être mal voilé peut vous valoir d'être assassiné. Et donc, je me dis très naïvement que si une société gouvernée par une théocratie aussi sanguinaire et tyrannique peut afficher des niveaux de désaffiliation religieuse à ce point stupéfiant, c'est-à-dire est quand même capable, que la société civile, malgré la chape de plomb, est capable de se poser des questions, de douter, de remettre en question un récit religieux de plus de 1000 ans. Alors, je me dis que dans les sociétés occidentales, nous n'avons aucune excuse pour ne pas exploiter les espaces de liberté existants pour diffuser ce discours critique que l'on pourrait qualifier de voltairien, afin d'exposer les musulmans à une vérité scientifique à laquelle ils ne sont pas exposés dans leur cercle familial. Ce pourrait être le rôle de l'éducation nationale, par exemple, sans forcément faire de la théologie.
0: J'entends bien.
1: L'islam est au programme scolaire, je crois que c'est en cinquième qu'on apprend l'islam.
0: Ça,
1: quand on regarde les manuels scolaires,
0: c'est un scandale.
1: Vulgate
0: tout à fait,
1: musulmane en disant que Mahomet est né dans une Arabie polythéiste et qu'il a reçu donc une révélation de l'ange Gabriel au 7e siècle, ce que aucun historien sérieux ne soutient. Oui. Alors, il serait peut-être intéressant de commencer par introduire dans ces programmes des éléments issus de la tradition orientaliste qui permettrait au public aussi bien musulman que non musulman d'être exposés à des connaissances scientifiques qui leur permettraient de prendre une petite distance pour commencer avec leur religion. Et je pense aussi que cette démarche-là était institutionnalisée, et je pense que toutes les organisations publiques comme privées, religieuses ou laïques ont intérêt à se réapproprier ce combat pour le mener sur tous les fronts possibles, parce qu'il en va en réalité de l'avenir de nos sociétés libérales et de l'avenir de notre civilisation tout court.
0: Non, non, vous avez tout à fait raison. D'ailleurs, cette étude que vous citez, je crois qu'elle a été faite par deux universitaires néerlandais.
1: D'origine perse.
0: Comment ont-ils fait? Ils sont allés discrètement interroger des Iraniens.
1: Me semble-t-il, si je ne fais pas d'erreur, sur le web, sur l'internet, pardon, questionnaires. Anonyme, parce que la difficulté en fait à laquelle ces gens sont confrontés, c'est que lorsqu'on sonde publiquement les Iraniens, il y a un mécanisme de falsification des références, parce que vous pouvez pas dire en Iran que vous êtes arrêté, on n'a pas ça, sinon on vous tue. Et donc ils ont utilisé des canaux informels pour distribuer donc des questions, un questionnaire, et à travers un échantillon représentatif, ils obtiennent des résultats assez intéressants, avec une proportion très élevée d'Iraniens qui se dit non religieuse, athée.
0: Je peux citer d'ailleurs, j'ai la page, j'ai un petit signé.
1: Et donc cette étude a été publiée dans la Fondapol, voilà. Pour la société de la Fondapol.
0: Et donc voilà, 32% se reconnaissaient musulmans chiites, 22% sans appartenance, 9% comme athée, 7% comme spiritualiste, 6% comme agnostique. Au côté de groupes plus restreints. Je sais aussi d'ailleurs que le mazdéisme, le zoroastrisme connaît une nouvelle vogue en Iran.
1: Oui, précisément parce que ça permet
0: justement d'aller chercher loin dans le passé, on va dire, une légitimité. Peut-être aussi qu'il y a une différence qu'il faut noter entre les pays musulmans, une théocratie comme l'Iran et la France, c'est que en France précisément, enfin en Iran, comme vous souffrez de cet islam en permanence, vous êtes peut-être plus amené à le détester qu'en France, où finalement ça va être vos racines culturelles, et donc vous allez au contraire peut-être le porter avec fierté, puisque vous n'en souffrez pas au quotidien. Alors certains en souffrent, il y a des jeunes filles qui sont excisées, mariées de force, il y a des forcées de porter le voile, etc. Donc il y a aussi des gens qui souffrent de l'islam en France, mais disons la réaction est peut-être plus forte dans un pays mais vous avez raison de toute façon sur le fait que il faut qu'au moins l'éducation nationale ne boive pas les paroles et les
1: désirs. Je ne sais pas si la souffrance en elle-même est c'est une bonne question, hein, mais tous les pays musulmans souffrent en réalité de l'islam.
0: Bien sûr.
1: Donc si la souffrance était vraiment le moteur principal de l'apostasie des Iraniens, cette variable devrait s'exercer partout. Vous savez, malheureusement, Étienne de la Boétie disait la coutume est la première source de servitude volontaire. Donc, dans l'histoire, des traditions oppressives qui infligent des souffrances peuvent se maintenir dès lors que les individus y croient ou y adhèrent par conformisme social. Je pense simplement que les Iraniens ont été exposés, et d'ailleurs c'est aussi ce qu'explique l'étude que je cite, qu'il y a une diaspora iranienne en Occident qui est très sécularisé, qui reste en contact avec son pays d'origine, qui diffuse un contenu critique. Les Iraniens restés sur place ont accès, via les nouvelles technologies, à des canaux d'information et de communication qui donc brisent le monopole du régime.
0: Pouvoir, oui, du régime.
1: Et donc ils sont exposés à un contenu. Et puis il y a aussi cette énigme qui mérite d'être creusée. C'est que les Iraniens sont parvenus à se garder une mémoire, un souvenir très vif du prestige de l'ancienne civilisation perse avant l'islam. Et donc l'Iran fait partie de ces exceptions à ce tableau que j'ai dressé au début de l'émission sur l'ignorance du passé pré-islamique. Oui. C'est-à-dire qu'à la différence, par exemple, de ce qui s'est passé en Égypte et en Syrie après les conquêtes musulmanes où les langues indigènes se sont complètement effondrées en Égypte, donc le grec, le copte et autres. Le persan, pour des raisons d'ailleurs que je ne qui ne m'appartient pas d'expliquer parce que là ça me dépasse, donc j'envoie ça aux spécialistes. Ah oui. C'est maintenu et donc tout ça a permis à l'Iran de sauvegarder le prestige d'une civilisation perse, et donc les Iraniens savent qu'ils n'ont pas attendu l'islam pour être un important foyer de science et de culture, et qu'ils méritent beaucoup mieux que l'islam. Et
0: il y a une identité perse de toute façon qui est, beaucoup d'Iraniens préfèrent ne pas se dire iraniens,
1: Juste iraniens et perses de manière interchangeable. En revanche, ils se disent pas. Enfin, beaucoup de perses ne se disent pas musulmans et considèrent finalement l'islam comme le fruit d'un colonialisme étranger, comme le fruit d'une invasion étrangère arabe. L'idéal serait que cette mentalité se répande dans la région et que les peuples arabes qui entourent la Perse se souviennent eux aussi qu'ils étaient autre chose avant l'arrivée de l'islam et des conquérants musulmans.
0: Bien sûr. Alors, message d'une auditrice. Bonjour messieurs, je suis française qui vit en France et aime sa France. Je suis chrétienne, qu'on salue souvent beaucoup. Je n'oublie pas que l'école de la sagesse de Bagdad a été faite grâce à Onain, un chrétien, et aux nombreux chrétiens demandés pour enseigner et fixer les populations nomades à la demande d'Al-Mamoun et d'Al-Mansour, comme l'école d'Edès, l'école de Kenchré, etc., etc. L'Espagne occupée pendant 8 siècles n'a pas été un moment heureux pour les populations non musulmanes. N'oubliez pas le pacte d'Omar appliqué aux populations non musulmanes. Du reste, les nouveaux convertis étaient limités car ne payaient plus le dhimmi que faisaient payer les musulmans. Merci messieurs.
1: Alors, ce qu'il faut rappeler en effet, c'est que les minorités musulmanes, en tout cas les communautés non musulmanes, parce qu'elles ont longtemps été majorité musulmanes, en tout cas les communautés non musulmanes, parce qu'elles ont longtemps été majoritaires en réalité.

0: au sein des sociétés dominées par l'islam. Et par ailleurs, la notion d'âge d'or islamique, en effet, minore le rôle des non-musulmans dans l'épanouissement des arts, des lettres et des sciences en terre d'islam. On sait par exemple que ce sont principalement les chrétiens d'Orient qui ont été donc responsables de la transmission de la science grecque dans la langue arabe. Et la dimension confessionnelle ici est importante parce que les musulmans ayant toujours refusé, à quelques exceptions près, d'apprendre le grec dans les pays passés sous leur domination et où le grec était solidement implanté, comme en Égypte, comme en Syrie, comme dans certaines parties de la Mésopotamie, eh bien, ce sont donc les communautés non musulmanes qui ont été chargées d'enrichir la langue arabe et de faire de l'arabe la science, une langue de science et de culture. Et donc, en cela, effectivement, la notion d'âge d'or islamique relève de la falsification parce que on en vient à oublier que ces réalisations culturelles, scientifiques, qui font notamment la réputation et le prestige d'une dynastie comme les Abbassides, étaient des réalisations qui s'inscrivaient dans un cadre multiculturel et multiconfessionnel. Juifs, chrétiens, zoroastriens, païens ont tout autant contribué à l'épanouissement des arts et des lettres et des sciences que les musulmans. Et donc, il faut aussi rendre à César ce qui est à César.
1: Al-Khwarizmi est un grand savant, probablement l'égal d'un Léonard de Vinci, etc. En même temps, il est difficile de lui attribuer la totalité de sa science, puisque beaucoup a été pillé aux Indiens, mais on ne sait pas quelle est la part. Finalement, Al-Khwarizmi qui a donné algorithme, d'ailleurs, et aussi algèbre, le titre d'un de ses ouvrages, d'autant qu'il y a eu, sur 800 ans, à peu près 400 millions d'Indiens qui ont été massacrés par les musulmans, hein, donc on dit bien 400 millions, hein, c'est-à-dire c'est pas 4 millions ni 40 millions, 400 millions, et mis en esclavage, et que beaucoup de ces idées, disons, qui ont
0: été... Je
1: ne
0: sais pas ces chiffres, moi, mais si vous avez une source, je prends.
1: Ah oui, bien sûr, oui, je crois que c'est sur 800 ans, mais enfin, ça fait quand même une moyenne de 500 000 par an, donc c'est énorme, bref, mais je vous donnerai toutes ces sources, et si jamais elles ne sont pas bonnes, je le dirai dans la prochaine émission. Une autre auditrice nous dit: bonjour messieurs, je bois vos paroles, mais j'ai du mal à détester l'islam tel qu'il se manifeste sans détester ceux qui affichent dans la rue cette adhésion par leurs vêtements ou autres. Qu'en pensez-vous? C'est comme si on devait détester le fascisme, mais qu'on devait s'interdire de détester ceux qui s'habilleraient en squadristi dans la vie courante, idem pour le stalinisme. Question annexe, que pense votre invité de la finance islamique? Est-ce plus moral ou bien est-ce une imposture? Bien courtoisement et bravo pour le courage de votre invité.
0: Moi, je tiens la distinction entre le système de valeurs et les personnes, quelles que soient les idéologies. C'est-à-dire que je pense que nous devons considérer que tous les êtres humains ont une égale dignité, mais qu'en revanche, ces êtres humains malheureusement peuvent professer des idéologies sanguinaires totalitaires, et qu'il est de notre devoir d'essayer de le montrer, de combattre ces idéologies-là, à la fois pour à des fins purement égoïstes, pour nos sociétés, mais également à des fins altruistes, et je pense pas que les deux s'opposent en l'occurrence. On ne déteste pas les Russes quand on déteste le communisme, au contraire, je pense que c'est de faire un acte
1: bien
0: d'amour
1: sûr, au contraire, oui, bien sûr,
0: pour les
1: oui.
0: Russes que de rejeter le communisme. Je pense qu'on ne déteste pas les Allemands quand on réprouve le nazisme, je pense qu'on aime les Allemands quand on réprouve le nazisme, parce que c'est aussi leur épargner un régime sanguinaire qui a détruit certes l'Europe, mais qui a aussi été un drame pour l'Allemagne et pour les Juifs, évidemment, entre autres communautés.
1: Donc, vous avez tout à fait raison, et je veux dire, les jeunes Allemands qui étaient envoyés à Stalingrad, etc., enfin, je veux dire, le Hitler n'avait aucun respect pour leur vie.
0: Non.
1: Enfin, voilà, et donc...
0: Je pense encore une fois qu'il est de notre responsabilité, de notre devoir, d'être ferme sur nos valeurs sans sombrer dans la haine, dans une espèce de haine injustifiée, mais ferme sur nos valeurs. Ferme, ça veut dire en effet que, l'islam est une religion. Ça revient à dire que l'islam est une religion qui sème la désolation partout où cette religion est majoritaire, est au pouvoir, que nous ne voulons pas cette religion, que nous voulons qu'elle recule le plus possible, que nous ne voulons pas qu'elle triomphe dans l'espace public, et qu'il faut aussi engager avec les musulmans un dialogue exigeant, pas ce dialogue interreligieux, mielleux, donc
1: culpabilisant.

0: Et aussi beaucoup.
1: Oui, en train de culpabilité, cette espèce d'œcuménisme un petit peu naïf, qui consiste à mettre sous le tapis en fait toutes les questions qui fâchent. C'est ça aujourd'hui on célèbre les prétendues richesses de la tradition musulmane en occultant toutes les questions qui fâchent et en occultant le fait que toutes les prétendues richesses de l'islam ne sont absolument pas exclusives à l'islam et que donc on veut les vertus qu'on impute à l'islam, on peut aussi les retrouver sans l'islam. C'est comme d'ailleurs les foyers de science et de culture. Qu'il y ait eu des réalisations culturelles, scientifiques en terre d'islam, c'est incontestable, je ne le nie nullement. Mais de la même manière, si vous voulez, qu'il serait un petit peu ambitieux d'imputer le talent d'un Shostakovich à Staline, il me semble tout à fait faux d'attribuer le talent d'un Averroès, le talent d'un Avicenne, le talent d'un Ibn Khaldoun à Mahomet et au Coran. Et la question qu'on peut se poser, c'est pour un Ibn Khaldoun, pour un Avicenne, pour un Averroès que le hasard a placé en terre d'islam, combien d'autres Averroès, combien d'autres Ibn Khaldoun, combien d'autres Avicenne, combien d'Héloïse et d'Abélard, combien de Voltaire, combien de Marie Curie, combien de Léonard de Vinci été méthodiquement assassinés sur les bancs de ces lieux d'abrutissement qu'on appelle les écoles coraniques.
0: Ça nous ramène aux statistiques dont vous parliez en début d'émission.
1: Exactement. Et donc chaque prodige, chaque génie qui est né en terre d'islam nous commande en réalité de pleurer les 1000 autres génies qui auraient vu le jour, dont on nous a privés, qui ont été avortés en raison de cette religion tout à fait tyrannique. Et on peut dire la même chose là encore d'autres systèmes politique. Le communisme, par exemple, personne ne va prétexter le talent d'un Sakharov, le talent, le fait que les Russes ont été les premiers à envoyer un satellite dans l'espace. Personne ne va mettre ses prouesses incontestables au crédit du système soviétique. Car nul besoin d'être un grand soviétologue pour soutenir que si la Russie n'avait jamais déclenché la révolution d'octobre et si elle s'était dotée d'institutions beaucoup plus libérales et bourgeoises, entre guillemets, eh bien, elle aurait été encore beaucoup plus loin dans ses prouesses culturelles et artistiques. Et donc moi j'applique à l'islam et aux sociétés musulmanes le même raisonnement.
0: Fort bien, vous êtes à l'écoute de Radio Courtoisie, l'émission s'intitule Le Libre Journal des Économistes, le thème de l'émission du jour est les infortunes du monde musulman sont-elles inéluctables ? Et je suis donc avec Fergan Azihari, nous parlons de son livre L'Islam contre la modernité. Notre auditrice posait la question de la finance islamique. La finance islamique, c'est juste une manière, finalement, de faire de la finance en respectant, en se compliquant terriblement la vie.
1: C'est tout à fait du bidon. C'est-à-dire qu'on va, comme on n'a pas le droit d'appliquer un taux d'intérêt en théorie, on va utiliser toutes sortes de subterfuges pour reproduire peu ou prou le même mécanisme. Mais non, tout ça, c'est pas très... C'est d'ailleurs la preuve que le Dieu des musulmans, entre guillemets, n'a pas compris l'intérêt du taux d'intérêt et donc la rémunération du temps, la tempérance, du risque.
0: Alors ça a été aussi, aussi interdit par l'Église, mais bon, un jour l'Église s'est rendu compte que, enfin, il y avait plus malin que de passer par les Juifs, c'était de soi-même appliquer des taux d'intérêt. Voilà.
1: Donc de rémunérer le capital à sa juste valeur.
0: À sa juste valeur, c'est une chose dont nous parlons souvent dans cette émission. Pourquoi la France a-t-elle accepté autant d'immigrés sans condition, nous demande cet auditeur. Très vaste question, peut-être.
1: Oui, c'est une très très bonne question. Aujourd'hui, il y a en effet de nombreux musulmans sur le sol français et européen. Et le défi auquel nous sommes confrontés, c'est que les courants d'opinion qui traversent le monde musulman et l'islam en France et en Europe fait qu'aujourd'hui, l'islam produit, hélas, les catégories sociologiques les plus réactionnaires, les plus autoritaires, les plus illibérales du spectre politique français. Et c'est là tout le paradoxe auquel nous sommes confrontés, c'est-à-dire que ça fait plus de 40 ans que toute objection dirigé contre l'islamisation de nos sociétés est systématiquement assimilé à une attitude dite d'extrême droite, entre guillemets, alors même que s'il y a une religion qui produit, entre guillemets, des attitudes d'extrême droite, c'est l'islam. Quelques chiffres pour vous en convaincre. Si j'en crois les chiffres d'Hakim El-Karoui, plus d'un musulman sur deux en France juge que les femmes doivent obéir à leur mari contre 5% de la population totale. Les musulmans sont aujourd'hui plus sensibles que la moyenne à des préjugés antisémites. Plus d'un musulman sur deux considère que les juifs ont trop de pouvoir dans la politique, l'économie et les médias contre un quart, un cinquième de la population. Ce sont les chiffres de la Fondapol. Les musulmans sont beaucoup plus sensibles que la moyenne à des préjugés homophobes. Ils sont beaucoup plus enclins que les non-musulmans à dire que les violences contre les homosexuels sont parfois justifiées et compréhensibles. Ils sont beaucoup plus réfractaires à l'idée de liberté de conscience et d'expression. On l'a vu avec l'affaire des caricatures. De nombreux sondages ont été publiés à l'époque qui montraient que les musulmans étaient beaucoup plus sensibles, en tout cas à l'idée de, à la nécessité de poursuivre devant, donc à déférer devant les tribunaux les dessinateurs de Charlie Hebdo, que les non-musulmans. Et on l'a vu aussi lors de l'affaire Mila, cette jeune adolescente qui a été déscolarisée de force en raison de ses critiques dirigées contre la religion musulmane. Là encore, les musulmans étaient beaucoup plus sceptiques quant à la licéité, la légitimité de la prise de parole de Mila et des critiques. Et donc, nous sommes confrontés à un défi très simple. C'est que la démocratie libérale et les idéaux républicains tels que les Européens les affectionnent sont le fruit d'un processus anthropologique auquel le monde musulman est largement resté étranger. Et donc, toute la question est de savoir si nous accepterons de laisser les parts de marché de cette religion augmenter, avec le risque de fragiliser petit à petit nos institutions, et sachant que la détérioration de la qualité de nos institutions sous l'effet de cette religion est déjà visible. En France, ça fait 20 ans qu'on a des rapports qui nous expliquent, par exemple, que les juifs ne peuvent plus être scolarisés n'importe où, en raison de la multiplication d'enclaves islamisées. C'est le rapport Aubin de 2004.
0: Quand les juifs sont tranquilles, en général, c'est que la liberté religieuse...
1: Donc, disons que depuis la Révolution française, on considère que le sort des minorités est un thermomètre assez fiable de la vitalité, de la santé d'une société. Or, c'est la condition de certaines minorités montre effectivement que les indicateurs sont au rouge. De la même manière, Jean-Pierre Aubin a documenté le fait que dans les écoles, il y avait une autocensure massive du corps enseignant, c'est-à-dire des gens qui sont en première ligne pour transmettre les savoirs fondamentaux et les valeurs aussi officielles de la société française. De même, les journalistes de Charlie Hebdo doivent aujourd'hui travailler dans un lieu secret. En Angleterre, quelqu'un comme Salman Rushdie a été poussé à la porte, a dû s'exiler aux États-Unis parce qu'il ne pouvait plus circuler librement sans escorte policière suite à la menace, à la sentence de Khomeini. Et donc, on a des tas de signaux qui montre que nous sommes en Europe dans un processus de décivilisation, dans la mesure où des libertés qui étaient jusqu'à une époque récente considérées comme tout à fait acquises ne le sont plus, en raison de ce que le politologue Gilles Kepel a appelé le djihadisme d'atmosphère, c'est-à-dire cette menace diffuse, difficilement perceptible, qui est entretenue par l'existence d'éléments radicaux qui veulent imposer la charia dans l'espace public. Et comme l'histoire est le fait des minorités agissantes, en réalité, il suffit d'une petite minorité radicalisée et déterminée pour faire vaciller nos institutions et soumettre nos institutions à une pression constante.
0: Tout à fait. Alors, une auditrice nous dit « Bonjour messieurs, concernant la musique qui est restée monodique dans le monde arabe, je serais bien capable de vous siffloter un air, mis à part une chanson de Fairouz, Atini Ney Wagani. Idem, la musique arabo-andalouse n'inspire pas autant que la musique espagnole et ne marque pas autant les esprits. Mais vous allez me dire que c'est affaire de goût. » Alors là, je crois que nous n'avons pas grand-chose à dire là-dessus. Un auditeur nous dit « Bonjour messieurs, là où croit le danger, croit le remède, comme dit Hölderlin. Je vois se multiplier les sites d'ex-musulmans comme Majid ou Kacha ou Jack le Fou ou Ali Balal. C'est encourageant quand on sait qu'ils risquent leur peau. Une fois, j'avais entendu une explication de l'un d'eux pour faire comprendre l'intolérance et la violence des civilisations islamiques. C'est comme si un prof apprenait que 2 plus 2 font 5. il devrait redoubler d'autoritarisme pour maintenir la discipline en classe, bien courtoisement. D'accord. Et puis, encore un auditeur nous dit « Bonjour, Monsieur Ferganaziari parle d'or et vient de proclamer à l'antenne une synthèse magistrale quant à l'incommensurable imposture de 14 siècles de l'hérésie mahométane. Bravo monsieur, quel courage, quelle brillante lucidité, connaissant parfaitement le sujet et pour cause, bien cordialement. » Voilà, bon, très bien. Passionnant. Alors enfin, vous avez déjà parlé un petit peu des solutions que vous imaginiez. Est-ce que vous imaginez que c'est possible dans certains pays musulmans de remettre en cause Alors il y a une phrase très intéressante sur l'esclavage dans votre livre. C'est une citation, je ne sais plus de qui. Interdire ce que Dieu permet est une offense presque aussi grande que permettre ce que Dieu interdit. Et pour dire que finalement. Oui. Hein, l'esclavage est consubstantiel du monde musulman, puisque Dieu ne l'interdit pas, c'est qu'il l'autorisait.
1: Voire l'autorise, puisque le Coran parle et réglemente l'esclavage, et puis les récits hagiographiques relatifs à la vie de Mahomet le dépeignent volontiers comme un esclavagiste. Donc, dès lors que le bel exemple, voire le meilleur des hommes, pratique en effet cette institution, il est beaucoup plus difficile de la contester. Donc la phrase que vous avez exhumée est celle de Bernard Lewis, et je la cite en effet dans le contexte du rappel des conditions dans lesquelles l'esclavage a reculé en terre d'islam. L'esclavage, faut-il le rappeler, est une institution, une infâme institution que toutes les cultures, toutes les sociétés ont évidemment pratiquée, sauf que toutes les cultures n'ont pas été capables de contester cette institution de leur propre initiative. Et ce qui est intéressant de noter, c'est que là où le premier réquisitoire contre l'esclavage en terre chrétienne date du 4e siècle après Jésus-Christ sous la plume de Grégoire de Nice, père de l'Église, il n'y a jamais eu en terre d'islam avant l'arrivée des Européens la moindre tentative abolitionniste.
0: Ça peut même se déduire des évangiles, non d'ailleurs. Il se trouve qu'ils n'ont pas été appliqués à la lettre, loin s'en faut, et qu'il a fallu que des théologiens, disons, les interprètent.
1: Bon, oui, puis, alors ne faites pas autrui ce que ton office, ça peut être un effet,
0: par exemple,
1: une bonne base pour
0: les uns les autres, pour le fait de l'égalité des
1: tout à fait
0: des individus.
1: Tout à fait. Et donc il n'y a jamais eu en terre d'islam l'équivalent de la pensée abolitionniste qui s'est développée en terre chrétienne, puis qui a été ensuite sécularisé par les Lumières. Il n'y a jamais eu en terre d'islam l'équivalent de la controverse de Valladolid qui, au XVIe siècle, met en scène des théologiens espagnols comme Bartolomé Las Casas et autres qui vont condamner les exactions de leurs compatriotes dans les Amériques en rappelant la dignité, l'égale dignité des êtres humains, quels que soient leurs horizons ethniques, géographiques, culturels. Et Las Casas, contrairement à ce que j'ai pu parfois entendre, condamnait pas seulement l'esclavage des Amérindiens par ses compatriotes.
0: Parfois on dit que les Noirs d'Afrique n'étaient pas concernés.
1: Il incluait aussi les Africains dans son raisonnement. La fin de sa vie, il a aussi inclus les Africains, et c'était évidemment révolutionnaire à l'époque. Personne n'était allé jusque-là, pas même en Afrique, puisque les Africains, évidemment, n'ont pas attendu l'arrivée des Européens et des Portugais au XVe siècle pour s'asservir mutuellement, ce que ces sociétés-là se gardent bien de rappeler. En témoigne la résolution des Nations Unies qui a été votée en mars dernier sur les traites négrières, qui qualifiait la traite négrière de pire crime contre l'humanité, donc une espèce de tentative tout à fait indécente de hiérarchiser l'horreur, comme si toutes les victimes n'étaient pas égales en dignité. Et par ailleurs, cette résolution faisait commencer les traites négrières au XVe siècle, excluant ainsi 7 siècles de traite négrière commencées, je le rappelle, à travers l'expansion islamique, puisque la traite négrière est une invention de l'islam, pas l'esclavage, parce que l'esclavage, ça date de la nuit
0: avant,
1: des temps, et les Africains n'ont pas attendu l'arrivée des musulmans pour s'asservir mutuellement. En revanche, la traite comme étant effectivement un vaste circuit spécialisé de commerce d'êtres humains sur de longues distances, ce circuit-là naît dans le sillage de l'expansion islamique en raison d'un mécanisme qui est très bien connu des historiens, c'est que la loi islamique interdisant d'asservir des hommes libres et des musulmans à l'intérieur de l'Empire islamique, la seule manière de se procurer des esclaves de manière licite, du moins en théorie, était donc d'aller les chercher aux frontières de l'islam. Donc l'Afrique a été pour les musulmans un vivier d'esclaves, de même que les côtes d'Europe occidentale, de même que la région du Caucase, de même que l'Inde et autres régions régions frontalières. Les Tartares de Crimée ont importé des centaines de milliers de Turcs, de Russes, et d'Ukrainiens. Et donc, aux frontières de l'islam, il était en effet licite, au regard de la loi islamique, d'asservir les mécréants en raison de leur mécréance. Et là où effectivement l'abolition, là où l'abolition de l'esclavage en terre occidentale fut le processus, fut le fruit d'un processus interne et endogène, il n'y a jamais eu de tels efforts endogènes au monde, dans le monde islamique, à tel point que le reflux de l'esclavage en terre d'islam doit presque tout à la colonisation occidentale, ce qui est un tabou historiographique absolu.
0: Vous donnez 1929 pour l'Iran, 1912 pour le protectorat marocain, enfin je veux dire pour la fin, le dernier...
1: La fermeture des marchés d'esclaves publics
0: au Maroc en 1929.
1: Par les Français qui ont aboli, donc qui ont fermé ces marchés-là. De même, en Algérie, ce sont les Français qui vont abolir, qui vont forcer les Algériens à renoncer au commerce de nègres, entre guillemets, tel qu'on l'appelait à l'époque. Ce sont les Britanniques qui vont faire pression sur l'Empire ottoman afin que celui-ci renonce progressivement aux différentes traites. Ce sont les Italiens qui vont intervenir en Libye, ce sont les Néerlandais qui vont intervenir en Indonésie, ce sont les Britanniques encore qui vont aller jusqu'à Zanzibar, les Français qui vont l'abolir aux Comores, etc., etc. Et malheureusement, ce qu'on observe, c'est qu'il n'y a pas beaucoup d'autocritique dans le monde musulman. C'est-à-dire que les musulmans ne cherchent pas beaucoup à comprendre pourquoi ils ont été les derniers à abolir l'esclavage sous pression étrangère. Un indice assez révélateur, me semble-t-il, de cette atrophie mémorielle, c'est que là où on a l'habitude en France et en Europe d'avoir des monuments qui commémorent l'abolition de l'esclavage, il n'existe rien de tel dans les pays musulmans.
0: Et je rappelle aussi que c'est le 3 juillet 1315 que Louis le Hutin, pendant son court règne, donc, a fait passer l'édit du 3 juillet 1315, dans lequel il dit « Le sol de France a franchi l'esclave qui le touche ». Et il dit aussi « Selon le droit de nature, chacun doit naître franc ». Voilà, c'est un très beau texte, alors qu'il n'a pas été, enfin, qui a été appliqué rapidement, parce que les esclaves ont eu le droit de s'affranchir immédiatement, mais bien évidemment, il y a eu de nombreuses péripéties.
1: De nombreux reculs après. L'histoire n'est jamais linéaire.
0: Et il y a encore beaucoup de prostituées... en Europe, qu'on pourrait qualifier d'esclave. Oui. Alors donc, rebonjour messieurs, il semblerait, nous dit cette auditrice, que le bey de Tunis vers 1840 et qu'elle qui voulut abolir l'esclavage a vérifié toutefois.
1: Alors,
0: excellente émission.
1: C'est un
0: très court.
1: Très bel exemple. Oui, en fait, le bey de Tunis l'a fait sous pression tout le monde britannique et aussi parce que il avait peur des ingérences européennes. Donc, il a été en effet très précoce au regard des standards musulmans, mais c'était là encore dans un contexte de pression coloniale et impériale.
0: Merci, parfait. Vous êtes très cultivé, c'est un bonheur. Une autre auditrice nous dit « J'ai oublié de remercier votre invité admirable que j'ai beaucoup de plaisir à écouter. Merci pour votre émission. Je voulais rajouter que les manipulations pour prouver que telle chose est formidable est souvent due à un anachronisme manipulateur oubliant à dessein de contextualiser tel ou tel événement passé. La manipulation due aux méconnaissances semble bien marcher sur nos cerveaux incultes. Je ne sais si je suis bien clair, excusez-moi. Merci, merci. Très belle émission. » Merci, chère auditrice. Et puis, un auditeur nous dit, enfin, quel est le livre qui permet d'avoir un point de vue historique sur la naissance de l'islam? Alors, j'ai envie de lui répondre. Déjà, l'islam contre la modernité.
1: Il n'y a pas que mon livre, évidemment, mais il y a beaucoup de sources et de bibliographies vers lesquelles je renvoie, donc, pour ceux qui voudraient approfondir tel ou tel aspect du problème.
0: D'accord, oui, fort bien. La question c'est, est-ce qu'il serait possible d'imaginer des pays aujourd'hui musulmans avec liberté religieuse, droit d'apostasie, fin de l'infériorité féminine, de la dimitude, une instruction ouverte, toutes ces choses-là, ça semble très difficile.
1: Sur le papier, tout est possible, en pratique, c'est difficile parce qu'encore une fois, les sources musulmanes étant ce qu'elles sont, toute tentative de libéraliser les sociétés musulmanes sans remettre en question au préalable la validité des sources islamiques, pour moi, condamne les musulmans à des dissonances cognitives insolubles. Alors évidemment, qu'on peut être tout à fait musulman et ne pas appliquer à la lettre les préceptes de l'islam. On en connaît tous dans notre entourage.
0: C'était très net, je fais une brève incise, avant 1979, c'est-à-dire j'ai fréquenté beaucoup de musulmans dans ma jeunesse et je sais que il y a quand même une rupture avec l'arrivée de l'ayatollah Khomeini en Iran. Et c'est là qu'il a commencé à y avoir des sentiments revanchards, etc., dans le monde musulman, qui était beaucoup plus éteint avant. Mais enfin, c'est ce que vous dites aussi dans le livre, parfois, hein, c'est que l'islam est cruel quand il est fort et qu'il est...
1: Oui, c'est-à-dire qu'on sortait quand même d'une hégémonie occidentale, et donc la période coloniale occidentale a parfois donné l'impression d'un dépassement de l'islam, mais je pense que c'est un prisme déformant parce qu'on se contente généralement d'analyser la sociologie d'une petite élite urbaine des sociétés orientales qui étaient parfois fascinées par la modernité occidentale, mais cette fascination était restée quand même assez superficielle, ne remettait pas en cause les références religieuses de la masse du peuple, et surtout quand on compare avec d'autres aires culturelles qui ont été elle aussi confrontée à la domination occidentale. Je pense à l'Inde, je pense à la Chine qui n'a pas été colonisée proprement dite, mais qui a quand même été sous domination, en tout cas sous tutelle, avec une influence européenne très forte. Le Japon qui a aussi été confronté à l'hégémonie américaine. On constate malheureusement que l'islam, que les sociétés musulmanes, de tous les indigènes juifs, musulmans, bouddhistes, hindouistes, animistes qui ont été confrontés à l'hégémonie occidentale, les musulmans sont restés les plus fermés aux idées nouvelles, n'ont pas su profiter des apports de la modernité occidentale comme ils auraient pu le faire. Et ceci explique malheureusement un état des lieux assez déplorable aujourd'hui.
0: Alors, je remercie tous nos auditeurs. Merci pour vos nombreuses questions et commentaires. Merci à Fergan Aziari, dont le livre « L'islam contre la modernité » était le sujet principal de notre émission d'aujourd'hui. Je remercie Benoît à la réalisation. Je remercie Claudia, tout le personnel de Radio Courtoisie. Je vous donne rendez-vous le 10 juin pour une émission sur l'Arménie avec François Devedjian. D'ici là, restez à l'écoute de Radio Courtoisie.

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0: Bonjour, chers auditeurs. Jean-René Amiral a au micro, comme ça vous a été annoncé. Et aujourd'hui, j'ai l'honneur de recevoir Bruno Gollnisch pour un nouvel épisode de la série que j'ai intitulée « Trajectoire politique » au sein du cadre plus général de mon émission « Paroles et pensées ». D'ailleurs, la prochaine fois, je recevrai dans ce même cadre-là Christian Van Est. Et aujourd'hui, exceptionnellement, c'est une émission en direct, parce que souvent, le lundi matin, je suis amené à faire des enregistrements. Là, nous aurons Bruno Gollnisch en chair et en os, au moins au niveau auditif, radiophonique. Mais me dira-t-on, la politique, ce n'est pas de la parole, ni même de la pensée, c'est d'abord de l'action. Oui et non. Il n'y a d'action politique fructueuse et pérenne que pour autant qu'elle est sous-tendue par une réflexion, une philosophie, une pensée politique. Et dans nos sociétés démocratiques, pour autant qu'elles le soient encore, il est impératif de faire connaître son programme, de clarifier ses options et de convaincre le peuple, c'est-à-dire ses électeurs, par la parole, par une parole politique de conviction, au double sens où il faut convaincre le peuple, et être soi-même un homme de conviction. Alors cela semble être à contre-courant parce qu'on a l'impression que beaucoup de nos hommes politiques suivent les modes dans le meilleur des cas ou vont à la soupe. Et je crois pouvoir dire que Bruno Gollnisch est un homme de conviction. Vous êtes un homme de conviction, Bruno Gollnisch.
1: Je le crois.
0: Alors, Bruno Gollnisch est professeur honoraire de l'Université de Lyon, comme on sait. Il est juriste au départ, mais il a accepté un poste de langue et civilisation japonaise. C'est aussi un homme politique, comme on sait. Il a exercé de nombreuses responsabilités au Front National et actuellement, il est encore au bureau du Rassemblement National. Alors, je commencerai d'abord par lui demander si c'est un homme de conviction. Il a déjà répondu laconiquement. Nous allons voir plusieurs thèmes, un peu dans le désordre, puisque la trajectoire politique, c'est un mixte de la biographie.
1: C'est vrai.
0: Des options politiques qu'on a, et à travers la trajectoire de Bruno Gollnisch, c'est aussi notre histoire. Parce qu'au-delà de la personne, de telle personne, Bruno Gollnisch, qui n'est pas n'importe qui, mais en même temps, c'est aussi l'environnement de notre époque qui se dit.
2: Oui, nous sommes incarnés, donc nous vivons en un temps, dans une société donnée, avec ses problèmes. J'étais enfant sous la 4e République, je fais partie de la génération d'après-guerre, je suis né en 1950, évidemment...
0: Vous n'aviez plus les cartes d'alimentation.
2: Je n'avais plus les cartes d'alimentation, qui ont duré assez longtemps après la libération, je crois encore, oui.
0: Moi je suis né en 42, on n'était même pas aux cartes d'alimentation.
2: Oui. Bien sûr. Non, mais... J'ai été élevé dans une famille bourgeoise, conservatrice dans le bon sens du terme, je crois.
0: Mais une famille prestigieuse, puisque dans vos ascendants, il y a un ministre, des professeurs au Collège de France. Vous n'êtes pas un homo novus, comme on disait en latin. Vous êtes quelqu'un qui a un capital familial de valeur qui, sans doute, vous a un peu porté et aidé à être ce que vous êtes devenu.
2: Oui, mais c'est assez ancien déjà. C'est au niveau de mon trisaïeul et plus haut encore.
0: Comme alors, ça n'est plus un capital culturel, c'est seulement un capital génétique.
2: Je ne sais pas. C'est vrai. Écoutez, je pense que les caractères moraux sont en partie héréditaires, réserve faite de la liberté humaine, naturellement, tout comme les caractères physiques. D'ailleurs, je l'observe d'ailleurs aussi sur mes petits-enfants, dont certains ont à peu près les mêmes défauts que moi, donc dont il faudra qu'ils essaient de se corriger aussi. Mais les mêmes qualités que leurs parents.
0: Dire ça, c'est de droite. Parce que, comme vous savez, la biologie, la génétique, c'est de droite. Mais de gauche, c'est uniquement l'acquisition sociologique.
2: Oui, je crois que la vérité, pas statin medio, en l'occurrence, il y a une part d'inné, une part d'acquis. Je ne dirais là rien d'original. Mais tout de même, il y a des choses assez curieuses. Par exemple, il se trouve que j'ai fait une thèse sur un sujet quand même tout à fait pointu que personne en France n'avait particulièrement étudié jusque-là, à savoir la réception du droit international au Japon à l'époque du 19e siècle, de sa modernisation. J'ai été étudiant au Japon, etc.
0: Pointu, mais je dirais fondamental, dans la mesure où le Japon, avec l'ère Meiji, est passé d'un stade social, socio-culturel,
2: féodal,
0: à une puissance moderne.
2: Oui, absolument.
0: Et donc... c'est pas simplement, si vous voulez, il a une tête d'épingle, comme on est parfois obligé de prendre des sujets de thèse.
2: Tout à fait. Le Japon a finalement été le premier État, en 1899, à être admis dans la communauté internationale, qui était alors exclusivement une société d'État chrétien ou d'État européen, ce qu'on appelait le droit des gens européens ou le droit des nations chrétiennes, c'était à peu près équivalent. Certains de autres États qui n'ont pas été soumis à la colonisation avaient également des relations avec l'Occident, mais c'était des relations un peu inférieures. Par exemple, la Turquie, avec le système des capitulations, qui au moment de Soliman le Magnifique, était à l'apogée de sa puissance, mais progressivement, avec son déclin, les capitulations étaient devenues quand même un état d'infériorité, c'est-à-dire que les étrangers en Turquie n'étaient pas passibles de la loi ni de la juridiction turque, mais seulement de leur juridiction consulaire.
0: De l'Empire turc, à ce moment-là.
2: Voilà, de l'Empire turc, absolument. C'était la même chose en Perse, l'actuel Iran, et c'était la même chose au Siam, l'actuel Thaïlande, et également en Chine. Le Japon, après avoir conclu ces traités que l'on appelait des traités inégaux, dans les années 1856-8, avait obtenu finalement leur abrogation et obtenu que tous les étrangers repassent sous sa juridiction. Et donc cette accession du Japon au statut d'État moderne et de plein pied avec les puissances occidentales était un peu une première. Il y avait une petite brochure là-dessus qui avait été écrite par un Allemand, von Siebold, et qui m'avait donné l'idée de cette thèse. Eh bien, plusieurs années après ma soutenance. Et après avoir écrit 800 pages sur le sujet des traités inégaux et de leur abrogation, que j'ai découvert un soir de session de nuit à l'Assemblée nationale, en allant chercher, à 2h du matin, vous savez, quand il y a une suspension de séance...
0: Où vous étiez député.
2: Où j'étais député, à l'époque, de 86 à 88. Vous savez, quand il y a une suspension de séance, que faire? Alors, il y a deux services publics qui fonctionnent tant que l'Assemblée est en séance, même toute la nuit, c'est la buvette. Donc très important, c'était politiquement peut-être plus importante que l'hémicycle, et la bibliothèque, une magnifique bibliothèque, tout proche de l'hémicycle, dont le plafond est peint par Delacroix. Et alors, au lieu d'aller à la buvette, exceptionnellement, je suis allé à la bibliothèque. Je me dis, tiens, je vais voir ce que mon arrière-grand-père, qui a été ministre des Affaires étrangères, puis député, qu'est-ce qu'il a fait comme député? Je regarde, tout ça est très bien organisé, le journal des débats de l'époque, les tables analytiques, et je m'aperçois qu'il a été rapporteur pour le projet de traité, de nouveau traité, abrogeant les traités inégaux conclus par le Japon. Et j'avais étudié la question, je m'étais passionné en ignorant cet aspect de sa biographie. Vous voyez, il y a des coïncidences assez curieuses comme ça.
0: Et ce qui est intéressant, c'est que votre thèse, au-delà donc de votre personne et de la thèse en elle-même, marque le fait que le Japon est devenu une grande puissance moderne, à la fois en s'ouvrant à l'Occident, mais en restant profondément japonais.
2: Oui.
0: Et cette dialectique de l'ouverture et de l'identité est, je crois, très significative de la force morale du Japon.
2: Ah, je crois. Le Japon n'a pas connu quand même cette césure très importante qu'a été la Révolution. La Révolution française en particulier, ni l'explosion consécutive de l'individualisme libéral dans lequel la grande voix de Solzhenitsyn voyait quand même l'une des menaces des sociétés occidentales dans sa lettre aux Américains. Lui qui avait combattu le totalitarisme marxiste se défiait également de l'exacerbation de la revendication individualiste en Occident, et il est c'était les barfaites, mais je pense que c'est la conjugaison de la modernité avec la tradition, et notamment avec les structures traditionnelles, la relation de devoirs réciproques qui unissent les personnes et qui a fait la force de ce pays, lequel est aujourd'hui d'ailleurs en butte quand même à des problèmes assez similaires aux nôtres.
0: Avec cette différence que la France passe son temps à renier son passé, alors que le Japon ou la Russie, par exemple, assument la modernisation et le rapport au passé.
2: C'est vrai.
0: Mais pour sortir de cette spécialité importante qu'est votre côté japonologue, doit-on dire japonologue, nippologue, enfin spécialiste de langue...
2: Japonisant, enfin, comme on veut.
0: Ah, vous n'êtes pas plus qu'un japonisant. Vous êtes non seulement un japonisé par vos compétences, mais même par votre mariage. Donc, vous êtes plus que japonisant.
2: Ah oui, mais mon mariage ne m'aide pas beaucoup. Il m'aide dans beaucoup de domaines, sur le plan personnel, affectif, etc. Mais pas tellement sur le plan linguistique, parce que ma femme me parle... essentiellement en français, voilà. Ouais. D'ailleurs, contrairement à ce que l'on croit, nous ne sommes pas rencontrés au Japon. J'ai été bénéficiaire d'une bourse de recherche du ministère des Affaires étrangères quand j'avais 24 ans, et j'ai séjourné un an et demi au Japon. Mais j'en suis rentré célibataire au grand soulagement de mes parents. et j'ai, ce qui est une performance rare chez les jeunes occidentaux, en séjour là-bas. Et j'ai rencontré ma femme 5 ans après, à Paris, où elle étudiait Agrippa d'Aubigné, la langue française. Et la culture française à la Sorbonne, voilà.
0: Et alors pour ne pas rester sur ce sujet passionnant, j'ai envie de vous poser une question toute bête que je pose toujours, c'est vous êtes entré en politique à un certain moment, pas à votre naissance bien sûr.
2: Non.
0: Quel a été pour vous le facteur déclencheur?
2: Alors je fais partie de la dernière génération. Je suis un peu plus jeune que vous, monsieur l'admiral, mais la dernière génération qui, dans ses livres de classe de 11e, de 10e, de 9e, enfin, on dirait aujourd'hui, je sais pas, CE1, CE2, etc., bon, avait dans ses livres de géographie, que je vois encore dans ma mémoire, ce magnifique empire français, qui était quand même, je veux pas paraphraser, Georges Marchais, quelques calomnies que l'on a déversées sur lui ensuite, globalement positif. Bon, pour les populations locales, notamment, dont certaines le regrettent amèrement. Et alors, je voyais cette chose extraordinaire, cette civilisation française, je voyais à Madagascar, je voyais les rizières en Indochine, je voyais les Touaregs, ou je crois qu'il faut dire les Targhis, d'ailleurs, au pluriel, je ne sais pas, sur leur dromadaire, etc., Et tout ça était dans le désert, et puis nos possessions insulaires. Et je dois dire que dans ma famille, bien qu'il n'y eût pas de pieds noirs, comme l'on dit, on a ressenti assez douloureusement l'abandon de l'Algérie française.
0: La trahison.
2: La trahison de l'Algérie française.
0: Parce que qu'on ait abandonné, oui, c'est une chose, mais qu'on ait livré aux assassins du FLN,
2: c'est ça,
0: les harkis et les pieds noirs,
2: absolument,
0: et des civils sans défense qui... Alors, par exemple, la fusillade de la rue
2: d'Islay. Les massacres d'Oran, la fusillade de la rue d'Islay, tout ça.
0: Des horreurs.
2: Et alors, j'étais très marqué par cela. Enfin, marqué. J'étais de mon l'enfant que j'étais après à peu près, j'avais 10 ans en 60, donc 12 ans en 62. Mais était assez horrifié d'apprendre que la France, que j'idéalisais, évidemment, c'était mon pays, mon grand-père, qui avait été un héros de la guerre 14-18, m'avait emmené une fois ou deux au défilé du 11 novembre, tout ça était magnifique, je voyais passer la garde républicaine, les spahis sur leurs petits chevaux blancs, etc., dans leurs gandoura, et précisément, nous avions livré ceux des habitants originaires de l'Algérie qui avaient été sous nos drapeaux et les civils, nous avions abandonnés dans ces conditions terribles, et ça m'avait révolté. Alors ça a contribué. Je n'étais pas gaulliste, donc j'étais plutôt anti-gaulliste. Aujourd'hui, je fais une certaine part des choses sur certains aspects du général de Gaulle, et je dois dire que beaucoup plus tard, quand Charles de Gaulle, le petit-fils du général, a été député dans nos rangs.
1: Au Front National.
2: Au Front, là, oui, oui. Avec Jean-Marie Le Pen, je me souviens de. C'est un garçon de mon âge, à peu près, qui était avocat, et qui était un patriote sincère. Je me souviens que nous avions des discussions dépassionnées, quelquefois passionnées quand même, mais très intéressantes. Évidemment, il défendait la mémoire de son grand-père, ce qui est honorable de sa part. Mais nous avons eu des discussions très intéressantes à ce sujet. Mais à l'époque, j'étais horrifié par cela. Et puis alors, étant étudiant, j'ai été aussi très choqué par le fait que ce qu'on appelait, pas d'ailleurs tellement la droite, parce qu'ils récusaient tous...
1: Le mot même
2: était tabou.
1: Dans les médias, on appelait ça les modérés.
2: C'est ça.
1: Hein, il y avait la gauche, voilà. On la nommait pas parce que on était normalement de gauche.
2: Oui.
1: Et autrement, il y avait les modérés. Mais c'était pas bien les modérés parce que c'était la droite. Voilà. Et se dire de droite quand Fillon, pas Fillon,
2: Chirac.
1: Non, un homme politique. Excusez-moi, ça c'est mon Alzheimer qui avance. A fondé une partie de la droite.
2: Quand Chirac a fondé, excusez-moi de vous interrompre, quand Chirac a fondé le RPR, il l'appelle, il le présente comme un travaillisme aux couleurs de la France. Le travaillisme, ça a un sens.
1: C'est
2: le socialisme dans les pays anglo-saxons. Voilà.
1: Quand, c'est Millon. Millon est un des premiers à avoir revendiqué le terme de droite.
2: Oui.
1: Et ça a été, ceux qui sont devenus entre-temps les antifas sont devenus l'agresser pendant ces réunions. Et vous en savez quelque chose.
2: Oui. J'ai bien vécu cette période aussi.
3: Je vous interromps pour rappeler à nos auditeurs qu'ils écoutent Radio Courtoisie, Paroles et Pensées. Et en ce moment, c'est la trajectoire politique de Bruno Gollnisch qui est l'invité de Jean-René Lannemiral, assisté de Nicole.
1: Merci Nicole.
2: Merci. Alors, il est certain que... étant étudiant, et ma première année de faculté, mais... Vous étiez déjà dans le corps enseignant, brillant philosophe, monsieur l'amiral.
1: Mais j'étais un petit crétin de gauche. Moi, j'ai longtemps été un petit crétin.
2: Je crois que vous vous caricaturez, mais enfin bon.
1: Mais si vous voulez, on a le droit à l'erreur. Moi, je n'aurais jamais assez toute ma vie pour expier ce péché. Et en 68,
2: il y a prescription.
1: J'ai fait une rechute de gauche, mais depuis, je me suis ressaisi.
2: Voilà. Et moi, en revanche, je dois dire, j'étais déjà dans le mauvais camp. Je dis ça ironiquement, car j'ai été horrifié par ces événements de 68 et j'ai vivement ressenti le fait donc que les modérés, comme on disait tout à l'heure, étaient laissés à la gauche et à l'extrême gauche tout ce qui concernait le domaine de l'esprit, c'est-à-dire l'enseignement primaire, secondaire, supérieur, la recherche, les arts, les lettres, l'édition, les médias, la radio, la télévision, etc. Tout ça était peuplé exclusivement de gens de gauche. Il y avait des intellectuels de droite, comme on dirait, peut dire aujourd'hui, mais ceux-là n'avaient pas du tout accès aux canaux normaux de l'édition, du débat radiophonique ou télévisé, etc. Et je pense que mai 68 a été une conséquence de ces événements. Alors j'étais horrifié par le phénomène révolutionnaire. Je crois que les amphis de Nanterre, toute proportion gardée, puisqu'ils ont été quand même heureusement moins sanglants, mais m'ont permis de comprendre ce qui s'était passé sous la Convention pendant la Révolution française ou dans les soviets pendant la Révolution soviétique. Et je dois dire, j'en ai conçu grande répulsion à l'égard de ce que j'appellerais, pour faire simple, le phénomène révolutionnaire. Pas dans le sens d'un changement radical qui est quelquefois nécessaire pour se libérer d'une dictature, non. Révolutionnaire dans l'esprit, c'est-à-dire la volonté de créer un homme nouveau, une société nouvelle, totalement déconnectée du passé.
3: Et du réel.
1: La volonté fantasmatique. Et moi, j'ai envie de traduire ça par du nihilisme. Parce qu'en réalité, cette gauche-là, à laquelle j'ai un peu appartenu, mea culpa, mea maxima culpa, elle veut détruire la nation, la famille, l'école. Il y a une sorte de nihilisme systématique.
2: Qu'on retrouve partout.
1: Voilà, le mariage, l'identité. Voilà. Et alors, ça s'amorçait déjà dans ces années-là, mais ça n'était pas aussi systématique. Et alors, la faute de la droite, des modérés, et du général de Gaulle lui-même, qui pourtant était un fin lettré, je dirais, il n'avait pas lu Gramsci. Gramsci avait expliqué qu'il fallait prendre possession de l'appareil intellectuel, etc.
2: Et culturel, bien sûr.
1: Et c'est par là que...
2: Que comprenait le pouvoir.
1: Voilà. Et, ça a été réalisé, voilà. Pas par Gramsci, mais ça a été réalisé en France. Et le Parti communiste a fait un travail de sape, et ensuite, 68, a donné les grandes orgues. Et la France ne s'en est pas encore relevée.
2: Pas encore relevée. Mais j'entendais ce matin, c'est chez vos confrères de Radio Classique, Luc Ferry, homme avec lequel je ne suis pas toujours d'accord, tant s'en faut... Je partage pas un certain nombre de ses idées, mais qui est un homme intelligent et qui évoquait précisément les maoïstes de cette époque qui sont toujours aujourd'hui les maoïstes, de grands intellectuels soi-disant, les qui maoïstes, ont été les complices intellectuels du pire totalitarisme en toute connaissance de cause et qui donnent encore aujourd'hui des leçons de démocratie.
1: Absolument. Et par exemple, Badiou, Alain Badiou.
2: Badiou, par exemple.
1: Moi, j'ai eu la chance
2: Badiou,
1: d'avoir...
2: Badiou, Julie, beaucoup d'autres.
1: Ouais, et moi, j'ai eu la chance d'avoir un entretien avec Michel Foucault peu avant sa mort.
2: Oui.
1: Parce que je devais l'interviewer pour un ami allemand, pour la radio allemande. Et donc, je faisais un peu l'interprète aux deux sens du mot. D'ailleurs, j'ai la joie qu'ils me disent du bien sur ce que j'avais écrit, quand même. De la part de Foucault, c'était quand même vraiment très agréable. Mais Foucault... C'est pas n'importe qui. Et Foucault nous a confié, m'a confié, la tristesse qu'il avait de voir la bande des quatre, l'épouse de Mao, maltraitée par le Parti communiste chinois.
2: Oui,
1: on a
2: oui.
1: l'impression d'être dans un autre monde.
2: Oui, hein, oui.
1: C'est-à-dire que ces gens-là, et pourtant c'est Foucault, c'est pas n'importe quel petit crétin de troisième niveau. C'est le grand Michel Foucault était dans cette illusion totale sur le réel. Et alors, je dirais que vous avez dit en pleine connaissance de cause, j'ai l'impression qu'il y a une puissance d'auto-aveuglement absolument extraordinaire. Et je peux le comprendre. Moi-même, par exemple, pour la guerre d'Algérie, j'ai réussi à occulter les horreurs que pourtant on connaissait,
2: du
1: on
2: FLN,
1: soupçonnait.
2: Oui, oui.
1: Et c'est seulement rétrospectivement que j'ai récupéré des choses que d'une certaine façon j'avais entendues, je n'avais pas vraiment reçu. Et alors il y a cette Sartre dans Lettres à Hénon parle de la mauvaise foi. La mauvaise foi est une sorte de concept qui est très critiqué par la psychanalyse. C'est une sorte d'inconscient conscient. C'est-à-dire que on a un savoir mais on le refoule, mais pas dans l'inconscient. On le refoule dans un quasi inconscient, dans une sorte d'intermédiaire qui réapparaît après. C'est vrai par exemple dans le couple. Quand l'un des conjoints trompe l'autre, on dit tromper, celui qui est trompé a des tas d'indices. On le voit, on le sait. Et à un certain moment, un indice déclenche la prise de conscience. Mais on le savait déjà, mais on n'avait pas voulu le voir.
2: Oui,
1: et je dirais, j'ai l'impression que j'ai été un peu le cocu de la politique de ce point de vue-là. Et c'est pour ça que je suis un peu hargneux parfois, j'ai du mal à me retenir. Ma femme me dit, arrête, c'est contre-performant. Parce que j'en veux aux gens de gauche, d'autant plus que j'en ai été.
2: Et je comprends.
1: Et je leur en veux aussi pour mon propre passé.
2: Je comprends, c'est tout à votre honneur.
3: Nous avons un message d'un auditeur. Merci Monsieur Gollnisch d'être venu sur nos ondes. On espère vous y voir souvent.
2: Merci.
3: Qu'est devenu Monsieur Le Pen? On nous a dit qu'il était très fatigué. Va-t-il mieux? Est-il en meilleure forme?
2: Alors il va mieux. Je l'ai vu il y a 3 jours. Et il y a eu effectivement il a souffert d'une infection pulmonaire dont on n'arrivait pas à le débarrasser. Une mauvaise bactérie. Mais là, manifestement, il va beaucoup mieux. Il s'est reposé dans le sud de la France, et je l'ai vu récemment à son travail, à Saint-Cloud. Il continue de travailler, prépare le deuxième tome de ses mémoires, notamment, mais pas seulement. Et il va beaucoup mieux, je m'en réjouis.
3: Alors, d'autres questions de cet auditeur. Que pensez-vous des ennuis de Marine Le Pen? Sans moyens financiers, le parti disparaîtra-t-il? Qu'en pensez-vous? Et merci pour vos réponses et pour votre présence à Radio Courtoisie.
2: Merci à Radio Courtoisie de m'inviter. Non seulement Monsieur l'Admiral, mais quelquefois j'ai été invité par d'autres capitaines d'émission, comme l'on dit. C'est toujours un honneur pour moi. Alors, les ennuis financiers de Marine Le Pen ne sont pas seulement ceux de Marine Le Pen. Ce sont les miens aussi. Ce sont ceux de Jean-Marie Le Pen. Ce sont ceux de beaucoup de cadres, de dirigeants du mouvement qui font l'objet d'une persécution absolument incroyable. incroyable, d'une mauvaise foi sidérante, lancé par l'ancien président du Parlement européen Schulz, qui fait grief en quelque sorte à nos assistants d'être au Front National. Voilà. Alors on dit c'est une affaire d'emploi fictif. C'est pas du tout une affaire d'emploi fictif. Ce sont, il n'est absolument pas nié par qui que ce soit que nos assistants ont travaillé. Je dirais même ce qu'on leur reproche, c'est d'avoir trop travaillé. Ce qu'ils ont travaillé et pour les députés qui les avaient embauchés et aussi évidemment pour la formation à laquelle ces députés appartenaient dans le cadre de l'activité normale des parlementaires en question. Nous ne sommes pas des députés hors sol. Nous nous présentons. Nous jouons collectif, nous sommes une équipe, même si nous avons quelquefois des différences, des divergences. Bon, mais
1: c'est la rançon de la liberté.
2: Ceci est reconnu par la Constitution. On me dit oui, mais mais il fallait que ce soit seulement le Parlement, pas le parti. Mais quand trois députés dans un Parlement se mettent ensemble, c'est un parti. C'est absurde. Et c'est d'autant plus ignoble que quand le président socialiste Schulz déclenche cette affaire, il est lui-même l'objet de soupçons beaucoup plus graves sur lesquels on va jeter un voile pudique. C'est d'ailleurs, je pense, une façon de se dédouaner qu'il a eu de nous attaquer, parce qu'il avait deux assistants parlementaires. Il y en a un qui devait résider à Bruxelles, qui résidait à Aix-la-Chapelle et qui était le directeur commercial d'une société commerciale. Vous êtes un distingué germaniste, c'est pas une Gesellschaft mit beschränkter Haftung, c'est-à-dire l'équivalent d'une société anonyme, SARL plus exactement. De droit allemand, qui est Euregio Tour, qui est l'agence de tourisme du SPD allemand, du parti. De droit allemand, qui est Euregio Tour, qui est l'agence de tourisme du SPD allemand, du Parti socialiste allemand. Et l'autre.

0: que toutes les fois que je vais à Strasbourg et à Bruxelles et je continue à y aller, ça me coûte de l'argent. Mon mandat ne me rapporte rien du tout.
1: Il me coûte.
0: Et ceci par une décision unilatérale d'un fonctionnaire politisé, car il faut savoir qu'au Parlement, les fonctionnaires sont des politiques. Ce monsieur Velleux, en l'occurrence, n'a pas daigné me recevoir, alors que je suis un parlementaire quand même assez respecté, je l'étais depuis 28 ans dans cette Assemblée, avant de me taxer, de prétendre me taxer de 270 000 euros qui représentent les salaires et charges sociales de mon assistant, dont je n'ai pas touché un centime. Personne ne le nie. Alors, cette persécution est relayée, car Schulz avait contacté Madame Taubira, et c'est maintenant relayé, c'est incroyable, par la justice française, et notamment une instruction qui est confiée, notamment en ce qui me concerne, par exemple, à Madame Thépeau, du syndicat de la magistrature. Je rappelle que cette organisation d'extrême-gauche a pris publiquement position contre Marine Le Pen de façon extrêmement virulente lors des dernières élections présidentielles, que cette organisation a publié un manifeste dont les têtes de chapitre étaient « Soyez partiaux ».
1: Oui, c'est
0: la tête, la première page de ce soyez partiaux dans tous les domaines. Soyez pour l'employé contre le patron. Soyez pour
1: la femme contre le mari, pour les enfants contre les parents.
0: Voilà, ouais, évidemment
1: contre les vieux.
0: Évidemment contre les gens de droite, au brevet des gens de gauche. Ça, c'est implicite. La première page représentait un cochon coiffé d'une tête d'un képi de policier. C'est dire l'estime dans laquelle ces magistrats tiennent des policiers. Alors quand je rappelle aussi que dans un local ouvert qui était son siège ouvert au public, ce syndicat de la magistrature a affiché partout ce qu'ils appelaient le mur des cons, c'est-à-dire des personnes qu'ils désignaient à la vindicte de leurs membres, dans lesquelles il y avait notamment des parents de jeunes filles violées, assassinées, etc. Et également Marine Le Pen. Donc quand vous êtes en présence de tels magistrats, il n'est pas conseillé d'avoir confiance dans la justice de son pays.
1: Voilà.
0: Moi, je l'ai dit d'ailleurs d'entrée à Madame Thépeau, dussé-je pratiquer l'outrage à un magistrat, que je n'avais aucune confiance dans son impartialité. Voilà, et je l'ai fait acter. Alors, et je termine brièvement sur ce sujet. Ceci est doublé par le fait que ces magistrats, alors que l'instruction n'a à peine commencé, qu'il n'y a évidemment aucune condamnation pénale, aucune condamnation, encore moins en forme définitive, il n'y a eu aucun procès, se saisissent de ce prétexte dérisoire pour dire, écoutez, on ne sait jamais si le Front National était, si les dirigeants de l'ex-Front National, aujourd'hui Rassemblement National, étaient condamnés, mais on va prendre des garanties et confisque les ressources de notre mouvement. N'est-ce pas? Les places sous séquestre. Ce qui est une façon de nous étrangler. Or, je dois vous rappeler qu'il y a une échéance très importante en mai prochain, qui est l'élection européenne, que d'ores et déjà la campagne est ouverte au regard de la réglementation financière. De un an avant l'élection, c'est la réglementation sur le financement des campagnes des partis politiques. Nous avions un programme d'édition, de documents, de tracts, d'affiches, d'organisation, de manifestations, et il est évident que nous sommes étranglés si nous n'obtenons pas la levée de cette décision par la chambre de l'instruction de la cour d'appel, et la situation sera dramatique. Alors, une idée ne périt pas par la persécution de ses membres, même si on les ruine, si on les jette en prison, si on essaie de les déconsidérer, mais elle ne périt pas nécessairement, mais elle rencontre beaucoup d'obstacles pour prospérer, et c'est le but. Et je termine vraiment, ce n'est pas seulement en France, mais le même prétexte sert en Italie. En Italie, pour avoir appliqué son programme, notre ami Matteo Salvini, aujourd'hui ministre de l'Intérieur, est la personnalité politique la plus populaire d'Italie, parce qu'il a refusé l'entrée à des immigrants illégaux, qui n'avaient pas de documents, qui n'avaient pas de visa, qui n'avaient pas d'autorisation d'entrée, fait l'objet d'une procédure par certains éléments de la magistrature italienne pour séquestration, parce qu'il les a contraints à rester au port avant de repartir ailleurs. C'est une procédure pénale très sérieuse.

0: qui pourrait l'amener à perdre son mandat, etc. Et la même chose sert à confisquer toutes les ressources de ce parti, la Ligue, qui est aujourd'hui le premier parti politique italien. Donc nous avons une augmentation considérable de notre audience. Le Front National, aujourd'hui Rassemblement National, a été un pionnier qui est imité aujourd'hui, avec des nuances bien sûr, de différences, un peu partout en Europe. Et nos idées progressent, mais au fur et à mesure qu'elles progressent, l'hostilité de nos adversaires ne connaît plus de bornes et sort de toutes les règles d'impartialité admises en démocratie.
1: Et ce qu'il faut noter, c'est que l'appareil d'État a été colonisé par la gauche et l'extrême gauche, et que l'appareil d'État judiciaire, l'enseignement, n'en parlons pas, les politiques, utilisent de façon toute honte bue et sans limite leur possibilité de nuire. Parce que les adversaires vous combattent ou nous combattent, si je me mets dans votre camp, c'est dans la...
0: C'est une chose, c'est dans la logique.
1: Voilà. Mais que l'appareil d'État soit utilisé pour persécuter une des mouvances de l'éventail politique d'une prétendue démocratie dans laquelle on nous entretient l'illusion de vivre, ça, c'est proprement scandaleux.
0: Et après, vous ça, on écoutez... va nous parler de M. Poutine ou de M. Erdogan, mais...
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0: Voilà, je crois avoir répondu de façon exhaustive à la question de l'auditeur.
1: Voilà. Et alors, peut-être pour changer un peu, je voudrais revenir sur votre trajectoire. Donc, vous êtes d'une famille prestigieuse, comme je l'ai indiqué, mais en même temps, vous avez vous-même une trajectoire personnelle intéressante. Vous avez été scout. Ce qui est une école de solidarité,
0: oui.
1: De simplicité, peut-être.
0: Absolument.
1: Voulez-vous en dire un
0: mot ?
1: Oui,
0: ça m'a beaucoup apporté. C'est vrai, ça m'a beaucoup apporté, absolument. Confrontation avec les garçons de mon âge, et puis une certaine spiritualité de la nature aussi, puisqu'on parle beaucoup d'écologie. Bon, le scout aime la nature et protège les plantes et les animaux. Et entre autres choses. Voilà.
1: Et le scoutisme, un peu comme l'armée, c'est l'occasion d'un mixage des jeunes,
0: oui,
1: de différentes origines.
0: Oui, absolument.
1: Et la conscience nationale, là, n'est pas théorique, elle est réelle, c'est-à-dire qu'on voit des Français d'autres régions de France,
0: oui,
1: d'autres origines sociales.
0: Tout à fait.
1: Et on prend la conscience de nos limites à nous et de leurs limites à eux et du fait qu'on a en commun, que nous avons en commun, un héritage, un projet. Et effectivement, la suppression du service militaire par Chirac, c'est une manière, d'une certaine façon, de remettre en cause ce ciment national.
0: Voilà. Alors là, nous passons dans le domaine militaire. Je termine sur le scoutisme. Je précise que j'ai été scout avec notamment Jean-Louis Borloo. Voilà. Bon. qui était déjà un personnage assez amusant, un peu excentrique, bon, qu'il est resté peut-être en politique. Lui était à la patrouille du Chevreuil, je crois, et moi... non, à l'Hermine, et moi au Chevreuil.
2: Voilà, et voilà, votre voilà. Nom de totem?
0: Non, j'avais pas de totem. Hein. Déjà, l'usage s'était perdu. Je crois qu'il il est un peu... Il a ressuscité depuis, mais voilà, bon...
1: Et donc, vous avez été à la Royale, dans la Marine.
0: Alors ça, c'est pendant mon service militaire. J'avais fait en même temps que mes études. J'avais fait des études donc de droit et de langue parce que j'ambitionnais de devenir diplomate, puisque j'avais eu un trisaïeul ministre des Affaires étrangères, après tout la diplomatie, voilà, ça me tentait. Bon. Et donc je faisais des études de droit et aussi j'ai fait des études de langues orientales pour préparer un grand concours qui est le concours d'Orient des Affaires étrangères qui a survécu à la création de l'ENA parce que de façon intelligente on s'est dit que quand même pour ces pays de culture et de civilisation différentes de la nôtre, il valait mieux envoyer des gens qui
1: ils connaissent un peu quelque chose.
0: Voilà, absolument.
1: Plutôt
0: et donc, je préparais cela, et aussi, j'ai reçu aussi à l'Institut d'études politiques de Paris, bon, et je faisais une préparation militaire supérieure, et je souhaitais faire mon service militaire de la façon la plus intéressante possible, et j'ai donc présenté un examen, un petit concours, comme pour être le faire comme officier de marine. Il n'y avait pas beaucoup de branches ouvertes au littéraire. Alors si vous, comme un certain nombre de mes amis, si vous étiez sorti de l'école des mines, on vous prenait tout de suite comme ingénieur, comme officier de machine, etc. Bon, mais il y avait une branche linguistique. Les anciens officiers de réserve interprètes et du chiffre devenus les officiers interprètes transmetteurs. Et alors on était recrutés sur des critères de langue. Bien sûr, la plupart étaient anglicistes, germanistes, hispanisants, mais voilà, je m'étais présenté en japonais, il y avait une place, et il y avait même deux places pour le portugais. Comme je parlais un peu portugais, je m'étais présenté aussi pour le portugais, pour augmenter mes chances. Sur ces trois postes, j'étais le seul candidat. Donc en dépit d'un niveau encore très médiocre, dans l'une et l'autre langue, j'ai été pris, et je me suis retrouvé avec des garçons qui sortaient d'HEC, de faculté de lettres, de Sciences Po, de diverses grandes écoles où on s'était passé le mot aussi, à l'école des transmissions de la marine, au Bormet, tout près de Brégançon. Et ensuite, c'était, je dois dire, une expérience absolument passionnante. Parce que j'étais plus jeune de ma promotion parce que j'avais interrompu mes études. J'en avais un peu assez. Je m'étais dit, à Sciences Po, j'avais demandé une suspension d'études. Donc j'avais, alors à 21 ans, vous vous retrouvez, comme j'étais breveté de préparation militaire supérieure, qui durait 2 ans à l'époque, qui était assez astreignante, fallait passer plusieurs semaines en été, à Mourmelon ou à Quélus, on avait un entraînement, on avait l'école des sous-officiers pratiquement. J'ai eu le bonheur d'être aspirant dès mon incorporation et enseigne de vaisseau 6 mois après.
1: Ce qui correspond à sous-lieutenant.
0: Voilà. Et donc, alors après ce passage à l'école des transmissions, on devait embarquer sur un bateau. On me dit, tu parles portugais, tu vas l'aide de camp de l'amiral prend ses permissions, tu vas aller sur le Henri Poincaré, navire amiral du groupe d'essai des missiles, qui va aux Açores pour assurer la retransmission de la conférence au sommet entre Pompidou et Nixon. C'était l'époque où, quand le président français rencontrait le président américain, ils faisaient chacun la moitié du voyage. On n'allait pas en pèlerinage à Washington. C'est-à-dire un coup au Groenland, un coup en Islande, un coup aux Antilles, et là, c'était aux Açores, île portugaise. Et j'ai eu cet embarquement. Et évidemment, vous vous retrouvez jeune officier, voilà, là, c'était un grand bateau bourré d'électronique, c'était passionnant. Ensuite, j'étais destiné à être aide de camp du vice-amiral d'escadre, donc c'est un des personnages les plus élevés de la marine, qui avait sous sa juridiction tous les navires en essai, l'amiral Tellier, y compris les sous-marins nucléaires, les porte-avions, etc. Et Mais mon prédécesseur, qui était aussi un réserviste, je crois que c'était un garçon de l'école c'était plus dans le poste et avait rempilé. Donc on m'a mis au deuxième bureau de la marine, où j'ai refait l'état les documents sur les navires espions soviétiques à l'époque, les chalutiers bourrés d'électronique et de la marine chinoise. Puis j'ai cassé les pieds à mes supérieurs, qui étaient très bienveillants. J'aurais dit, mais il faut que je sache ce que c'est qu'un navire en essai, parce que je vais être de camp de l'amiral, le président de la commission des essais. Alors, il y avait un petit chasseur de mines dont c'était la première croisière d'endurance, dit-on, c'est-à-dire bon. Et là, on m'a dit, allez-y. Alors, je suis arrivé à Cherbourg, la veille de l'appareillage. Le commandant, un jeune corvettard, fort sympathique, me dit, avancez-vous le midship qu'on nous envoie pour, et vous êtes intra, vous parlez, et quelle langue parlez-vous? J'ai dit, le japonais, commandant. Il me dit, c'est dommage parce qu'on va en Norvège. Il dit, à l'état-major, ils doivent envoyer les types qui parlent norvégien, doivent les envoyer à Tokyo. Voilà, bon. Mais, finalement, tout s'est très bien passé. J'ai même pu utiliser mon japonais. On a rencontré au cours des différentes escales. Et nous avons fait sauter quantité de mines en mer du Nord.
1: Ah oui.
0: Car il en restait des centaines de milliers. Mines heureusement inertes parce que les accords du type Genève ou autre, faisait qu'au bout de 2 ans, le système de mise à feu devait être hors d'usage, et elles étaient donc ensablées, mais qui pouvaient présenter un grand danger si des pêcheurs les ramassaient dans leurs filets, etc. Et on en trouvait 2-3 par jour que les plongeurs des mineurs allaient faire sauter. Et puis après, j'ai été aide de camp
1: Il les faisait sauter dans l'eau ou comment ça se passait?
0: Oui, à l'époque, il y avait ce qu'on appelle une petite torpille filoguidée, qui était le poisson autopropulsé pour repérer les mines. C'était des bateaux d'ailleurs qui étaient il y avait 50 hommes, hein, nous étions 4 officiers, donc c'était des bateaux qui étaient en bois et fibre de verre pour être complètement amagnétiques, parce que vous savez que le magnétisme est un des facteurs déclencheurs de l'explosion des mines. Et il y avait un sonar qui repérait qu'il y avait quelque chose d'anormal au fond. Ensuite, on envoyait le poisson autopropulsé qui avait une caméra de télévision dans son nez pour authentifier si c'était bien une mine. Aujourd'hui, on peut les faire sauter automatiquement, mais à l'époque, on envoyait des plongeurs des mineurs qui plaçaient une charge et qui revenaient ensuite, et puis on faisait sauter la charge et qui faisait sauter la mine. Voilà. Et puis ensuite, j'ai été de camp de l'amiral. Commission des essais, et alors là, c'était un jour sur le Colbert en refonte, c'était un jour au centre d'essais des Landes. Enfin, c'était très intéressant. Voilà. Et c'est une expérience qui m'a tout à fait passionné.
2: Mais alors, c'est un roman, votre vie.
0: Non, c'est pas un roman, mais voilà, j'ai eu de la chance. Je suis resté très attaché à ce milieu de la marine. Je n'avais pas du tout de militaire dans ma famille. Et j'ai donc fait par la suite plusieurs périodes d'émission. Et voilà, j'ai été, parce que maintenant je suis dans l'honorariat, pas commettre d'erreur, j'ai été capitaine de frégate, donc c'est-à-dire l'équivalent de lieutenant-colonel, 5 galons panachés, officier supérieur, ma foi, ce qui n'est pas mal pour un amateur. Voilà.
1: Tout à fait.
0: Et j'ai passé le virus à mon fils, qui lui, alors, quand il a réussi ses concours, en sortant de Stanislas, après Maths P, le concours d'école d'ingénieurs et naval, je lui dis, prends donc naval, tu t'en iras moins que dans un bureau d'études, et puis tes études ne coûteront rien à ton père, ça l'a pas beaucoup intéressé, et tu pourras épouser ta charmante fiancée, puisque tu auras une solde, et fonder une famille, voilà, et il est donc jeune officier, il a commandé pendant 2 ans, là il vient de rentrer, et il était pendant 3 ans en Polynésie, il a commandé pendant 2 ans un navire français qui assure notre permanence et présence dans les eaux françaises. Et ce domaine maritime qui est le premier du monde. Vous savez, nous avons grâce, on parlait tout à l'heure de notre empire colonial, il ne nous en reste plus rien si ce n'est ces confettis que sont nos possessions maritimes insulaires, que ces îles, Nouvelle-Calédonie, oui. Polynésie, les Antilles, Saint-Pierre-et-Miquelon, etc. Et nous avons le premier domaine maritime du monde.
1: Clipperton,
0: eh ben mon fils est précisément allé à Clipperton pour y refaire la stèle, hisser le drapeau et faire sauter les munitions américaine qui datait de la Deuxième Guerre mondiale.
2: Vous écoutez Radio Courtoisie, l'émission de Jean-René l'Admiral. Paroles et pensées, nous recevons Bruno Gollmich, nous avons un auditeur qui nous dit « Camille Desmoulins disait « Ce sont les despotes maladroits qui se servent de la baïonnette. Tout l'art de la tyrannie est de faire la même chose avec des juges. »
0: C'est vrai, et il l'a expérimenté d'ailleurs, le malheureux.
1: Et ce que vous venez nous expliquer
0: juste
1: sur la persécution dont le Rassemblement national fait l'objet en est l'illustration.
0: Mais vous savez, la police de la pensée, c'est extraordinaire. Il y a un numéro de Valeurs Actuelles très... C'est extraordinaire, parce que qu'il s'agisse d'étudier l'histoire de la Deuxième Guerre mondiale, qu'il s'agisse de protester contre l'immigration massive, qu'il s'agisse de dire qu'on préfère malgré tout quand même la famille naturelle aux unions homosexuelles, qu'il s'agisse de quoi que ce soit, maintenant la liberté d'expression se restreint d'une façon particulièrement perverse. C'est-à-dire que on a créé un délit d'incitation à la haine. Alors, si vous incitez à la commission d'un crime ou d'un délit, c'est évidemment très grave sur le plan pénal. Si je demande que telle ou telle catégorie de la population, on les tue, on les moleste, etc., il est tout à fait normal que je sois condamné, parce que j'incite à la commission de faits qui sont prévus et réprimés par le code pénal. Mais inciter à la haine est un sentiment moralement désagréable, condamnable. Mais quelle est la mesure de la haine? Or, par une orientation véritablement totalitaire de la jurisprudence et partisane de certains magistrats, tout discours critique maintenant est assimilé à l'incitation à la haine. Et vous avez quantité d'associations qui, par exception au principe selon lequel nul ne plaide par procureur en France, ont le droit de se porter partie civile et de réclamer, pour des dommages qu'elles n'ont jamais subis, des sommes astronomiques. Ce qui fait que un mot de trop peut vous ruiner votre réputation, peut vous conduire à une véritable mort civile. Vous pouvez être déchu de vos mandats, privé de vos droits civils et de famille. Alors, par exemple, à Jean-Marie Le Pen, pour un propos tenu il y a 9 ans, et convoqué par un juge d'instruction, le propos était que 90% des faits divers mettaient en scène des personnes issues de l'immigration. Bon. Alors, c'est une constatation, on peut dire c'est pas 90%, c'est moins, on peut dire c'est une opinion exagérée, on peut dire c'est inopportun, enfin, on peut faire toutes les critiques qu'on veut, ça c'est le débat démocratique. Mais là, vous avez toutes sortes d'associations prétendues antiracistes, etc., qui se portent partie civile, et vous êtes astreint à être jugé, à comparaître sur le banc d'infamie, à répondre de vos actes, à des dignes magistrats ou magistrateux, parce que la parité n'existe pas tellement dans la magistrature, il y a beaucoup de dames.
1: Bon. Ce qui n'est pas une critique, mais dans ce cas-là, on ne parle pas de parité.
0: On ne parle pas de parité, absolument. Mmh. Bon. Et vous pouvez être ruiné.
1: Et comme toujours, il y a deux poids, deux mesures. Par exemple, le petit Médine, dont on annonce un concert de rap au Bataclan, ce qui est quand même scandaleux après près d'une centaine de morts dont l'origine est très liée au fanatisme islamique. Médine, ce nom n'est pas choisi au hasard. Lui, son discours, ses thèmes sont des incitations réelles à la haine. Et bien ça ne gêne personne, ça
0: absolument,
1: ne gêne pas l'appareil judiciaire.
0: Absolument, parce que dans les paroles de ces rappeurs, dont je persiste à considérer d'ailleurs que c'est une forme tout à fait primitive de musique, il y a véritablement là souvent des incitations au meurtre, etc., ou à la commission de crimes et délits. Moi, ce qui me choque, c'est pas le fait éventuellement qu'un artiste musulman se produise au Bataclan. Il n'y a pas de responsabilité collective, mais qu'il se produise au Bataclan dans ces conditions-là, compte tenu des paroles. C'est tout à fait scandaleux. Et j'approuve ceux qui dont d'ailleurs le propriétaire même des locaux, mais qui n'en peut mais qui n'a pas la possibilité de s'y opposer autrement que par la signature d'une pétition qui, je crois, a déjà réuni plusieurs dizaines de milliers de signatures.
1: Ce qui est significatif, c'est que ça ne gêne pas l'appareil judiciaire.
0: Bien sûr.
1: Et donc c'est une contribution complémentaire au développement que vous venez de faire.
0: Oui,
1: c'est
0: deux poids, deux mesures,
1: voilà,
0: bien sûr.
1: Absolument. Alors, nous approchons de la fin de l'émission, il nous reste 5 minutes.
0: Déjà.
1: le temps passe très vite avec vous, Bruno Gollnisch. Comme l'a demandé un auditeur, vous reviendrez.
0: Merci.
1: Chez moi et chez d'autres. Et alors peut-être rapidement une question sur, on parlait de l'armée, notre armée est engagée dans de nombreux théâtres, souvent sous-équipés, avec parfois des conséquences dramatiques, puisque certains de nos militaires sont tués parce qu'ils ne sont pas équipés suffisamment, et là c'est criminel, et on a vu un président de la République actuel qui a voulu encore renier le budget alors que le général de Villiers a été plus ou moins limogé pour avoir tiré la sonnette d'alarme.
0: Oui, je suis tout à fait de votre avis. Je pense que mais nous marchons sur la tête parce que on me dit mais n'est-ce pas, il faut accueillir des migrants parce qu'ils fuient un pays en guerre. Nous accueillons, nous avons comme ça sur notre territoire quantité de jeunes hommes afghans dont l'un vient de faire on dit ça n'a rien à voir avec le terrorisme là aujourd'hui. Ou hier, 7 blessés au couteau à Paris, dont un très grièvement. On lui dit non, c'est pas l'hypothèse terroriste est exclue.
2: C'est un Afghan.
0: Oui. C'est un Afghan.
1: Il est ni catholique ni bouddhiste ni shintoïste.
0: Absolument.
1: Il est musulman.
0: On dira sans doute qu'il est fou, c'est curieux qu'il y ait autant de fous de ce côté-là, mais...
1: Je pense que c'est insultant pour l'islam, oui. Puisque ces assassins islamiques sont qualifiés de malades mentaux.
0: C'est ça.
1: Est-ce que d'aventure, pour l'appareil judiciaire et pour l'appareil politique, l'islam serait une maladie mentale ?
0: Et je vous en laisse la responsabilité.
1: Non, mais je pose une question. Bien sûr, apparemment, c'est ce qu'ils ont l'air de supposer.
0: C'est ce qu'ils ont l'air de suggérer, en tout cas, dans la volonté de les défendre. Mais moi, je considère que ces jeunes nous sommes censés nous battre pour défendre l'Afghanistan, pour qu'il ne tombe pas aux mains des talibans. Mais il faut mobiliser ces jeunes Afghans. On enrôle dans les armées afghanes.
1: Absolument.
0: Quand mon grand-père, qui avait 18 ans, enfant de la communale, mon grand-père maternel a réussi le concours de polytechnique en juillet 14, que la guerre est arrivée en août, il n'a pas fichu le camp en Suisse. Et il s'est engagé dans l'armée française. Bon, par conséquent, moi, je suis d'avis qu'on lève, encadré par la Légion étrangère, qu'on pratique la conscription, puisque ces pays sont en guerre, qu'on lève une Légion afghane, qu'on lève une Légion malienne, à partir des Afghans et des Maliens qui sont sur le territoire français, et qu'ils aillent défendre le Mali, qu'ils aillent défendre l'Afghanistan, plutôt que d'y envoyer des Dupont ou des Martins qui se font tuer là-bas.
1: Voilà, mais écoutez, nous n'avons dit qu'une infime partie de ce que nous voulions dire.
2: Nicole, vous allez faire... Non, j'ai plusieurs messages, mais ils vont dans le sens de tout ce que nous avons dit. Vous venez de dire que le domaine maritime français est le premier du monde. Il y a une rivalité américaine. Oui. Quand mon gendre a voulu rejoindre la marine française, la marine américaine lui a dit « Ah, c'est un problème ». L'incitation à la haine est souvent condamnée, alors que l'appel au meurtre des chansons de Médine, programmées au Bataclan, ne sont pas condamnées.
0: C'est ça. Or, la haine, c'est un sentiment.
1: Alors, avant de conclure, il y a un problème dont nous n'avons pas parlé, c'est l'immigration, qui est un des thèmes dont le Front National a le premier parlé de façon judicieuse et courageuse. Nous n'en parlerons pas aujourd'hui compte tenu du temps qui est passé, mais on peut dire quand même que cette immigration massive, cette submersion par l'immigration de la France s'accompagne d'une émigration des gens de qualité. On me dit qu'à Londres, oui. On parle beaucoup français.
0: Absolument. Les jeunes Français les plus qualifiés s'en vont. Et nous, Jean-Marie Le Pen me disait il y a quelque temps, nous avons un problème d'immigration, mais nous avons aussi un problème d'émigration. Les jeunes Français qualifiés s'en vont. C'est la conjonction de ces deux phénomènes est dramatique. Si vous y ajoutez le déclin démographique et les résultats, c'est la submersion, c'est ce dont parle Zemmour dans Le Suicide français. Ce sera le thème de la réunion de mon ami Bernard Anthony. Le 29 septembre, à la Mutualité, génocide français stop, en présence de très nombreuses personnalités littéraires et politiques.
1: Il ne me reste plus qu'à vous remercier à regret, puisque le temps est écoulé, Bruno Gollnisch, et donc en espérant vous réentendre sur nos antennes, sur les antennes de Radio Courtoisie, avec mes remerciements et mes félicitations pour être venu et votre courage.
0: Merci beaucoup, merci de votre invitation.

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0: Vous venez d'écouter Carl Czerny avec Piano Concertino opus 78 et 650, suivi d'une fantaisie et variations brillantes et en résonance de Blanchini opus 3 avec Rosemary Tuck au piano et l'orchestre de chambre anglais sous la baguette de Bogning. Dans un instant, le Libre Journal de Michel de Rostelan, une archive du 2 au 12 janvier 2009, le prix Renaissance 2009 attribué à Ghislain de Diebach.
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0: chers amis auditeurs de Radio Courtoisie, bonjour. Permettez-moi de vous présenter mes meilleurs vœux pour une heureuse et sainte année 2009, qui nous apparaît comme pleine d'inconnus, avec peut-être, faut-il le dire, une certaine morosité ambiante. C'est la raison pour laquelle j'ai choisi de présenter cette émission un petit peu comme une récréation. C'est notre façon de marquer non pas une gaieté, mais tout au moins une certaine désinvolture face à un avachissement général. Et comme thème, j'ai retenu de consacrer à cette émission une analyse des travaux de Guylain de Diesbach. Guylain de Diesbach qui va recevoir le 28 janvier prochain le prix Renaissance 2009 pour son petit dictionnaire des idées mal reçues. Ouvrage paru chez Via Romana. Nous aurons l'occasion d'y revenir à de nombreuses reprises au cours de cette émission. Et puis, aux côtés de Diesbach, plusieurs de ses amis. Guylain Diesbach est un homme à multiples facettes, historien, grand défenseur de la langue française. Également, il s'intéresse à l'histoire et à la géographie. Nous en parlions il y a un instant dans le studio. Et autour de lui, j'ai invité à ses côtés Anne Brassier, chers amis auditeurs, qui est, vous le savez, patronne d'émission à Radio Courtoisie, mais également auteur, bien évidemment, spécialiste de Brasillac, de La Varande, et ancienne lauréate du prix Renaissance.
1: Et de l'œuvre de Guylain Diesbach.
0: Raison de plus.
1: C'est tout le bonheur.
0: En continuant le tour de table, Camille-Marie Gallic, qui dirige avec poigne, fermeté et compétence cette très ancienne publication qu'est le journal Rivarol. Et je dois ajouter que je reconnais, nous parlions d'histoire et de géographie, je dois reconnaître que je lui fais un aveu, j'admire beaucoup son acuité dans le domaine de la géopolitique. Toutes les analyses de géopolitique de Camille-Marie Gallic se sont toujours trouvées avérées. C'est une passion certainement que je partage avec elle. Et puis, enfin, pas tout à fait enfin, parce que bien évidemment à mes côtés se trouve Bénédicte, mais autre complice fréquent de mes émissions, Philippe Lamarck, historien, écrivain, et qui lui interviendra peut-être également à propos des œuvres historiques de Guylain de Diesbach. J'ai précisé qu'à mes côtés se trouvait mon assistante Bénédicte, qui à titre personnel d'ailleurs est une amie également de Guylain de Diesbach. Bénédicte, je peux dire son nom, Bénédicte de Ritmat, voilà, qui m'accompagne à chacune de mes émissions. Et puis bien évidemment, c'est par lui que nous allons commencer à chacune de mes émissions, Jean de La Fontaine. Cependant, avant de vous donner lecture de la fable de La Fontaine que j'ai retenue aujourd'hui, je voudrais vous annoncer, chers amis auditeurs, et plus particulièrement ceux d'entre vous qui sont proches de moi-même et du Cercle Renaissance, une bien triste nouvelle, puisque ce matin s'est éteint le secrétaire général du Cercle Renaissance, Yves Almès. Yves Almès était secrétaire général du Cercle Renaissance depuis plus de 20 ans. Il avait été autrefois le secrétaire général de Nobel Bozzel. Et il nous a quittés ce matin. Sans nul doute, ses funérailles seront annoncées demain ou après-demain dans le Figaro. Et je ne doute pas que très nombreux seront les auditeurs de Radio Courtoisie, en tous les cas les amis du Cercle Renaissance, qui tiendront à l'accompagner lors de ses funérailles. Venons-en à Jean de La Fontaine. J'ai retenu une fable. Il était difficile de choisir une fable en regard de la richesse des remarques, des analyses, des flèches, des pics lancés par Guylain de Diesbach tout au long de son petit dictionnaire des idées mal reçues. J'ai donc choisi une fable courte, mais incisive, je crois, l'âne vêtu de la peau du lion. Je vous en donne lecture. De la peau du lion, l'âne, s'étant vêtu, était craint partout à la ronde. Et bien qu'animal sans vertu, il faisait trembler tout le monde. Un petit bout d'oreille échappa par malheur, découvrit le fourbe et l'erreur. Martin fit alors son office. Ceux qui ne savaient pas la ruse et la malice s'étonnaient de voir que Martin chassa les lions au moulin. Force gens font du bruit en France, par qui cet apologue est rendu familier, un équipage cavalier fait les trois quarts de leur vaillance. Voici pour cette fable de Jean de La Fontaine par laquelle je commence cette année 2009, mais vous savez que vous aurez à chacune de mes émissions droit à une fable de La Fontaine. Venons-en à ce petit dictionnaire des idées mal reçues. Je dois dire que c'est un délice. C'est un délice. Vous serez certainement très nombreux, chers auditeurs, à acquérir, à acheter cet ouvrage. Il est paru aux éditions Via Romana. Je donnerai à plusieurs reprises tout au long de cette émission lecture de quelques passages de cet ouvrage pour que vous en goûtiez tout le sel. Guylain Diesbach, vous avez commencé par la lettre A. Point de suspension A-B-L-E, able, syllabe indispensable au vocabulaire politique sans laquelle on ne saurait gouverner. Elle authentifie les erreurs, légitime les aberrations et constitue la panacée à tous les maux. Par exemple, commerce équitable, développement durable, droit au logement opposable, etc. Vous commencez très fort, Guylain Diesbach.
2: Ça me paraît le minimum, au contraire.
1: On peut même ajouter bancable. Vous êtes bancable ou non ?
2: On est surtout corvéable du fisc.
0: Alors voici donc, j'ai tout de suite, on a essayé de mettre un petit peu déjà nos auditeurs dans l'ambiance qui va animer cette émission. Un petit peu plus loin, je vois aide humanitaire. C'est de la part des pays pauvres un beau geste en faveur des pays riches pour qu'ils aient bonne conscience. Ainsi, le refus de la Tchétchénie d'accepter l'aide humanitaire de la France après un tremblement de terre avait-il plongé les Français dans un affreux séisme intellectuel et moral ? Un homme d'esprit définissait l'aide humanitaire en ces termes. Ce sont les pauvres des pays riches qui se cotisent pour envoyer de l'argent aux riches des pays pauvres.
2: Je regrette de ne pas être l'auteur de la formule. C'est un auteur anonyme. J'ai entendu ça il y a quelques années et je l'ai repris, mais en disant bien un auteur. Ce n'est pas de moi. Et je le regrette parce que c'est une très bonne définition, je peux le dire.
0: Alors, avant que de vous mettre sur la sellette, Guylain Diesbach, je me retournerai en particulier vers Anne Brassier et vers Camille Marie Gallic pour qu'elle vous présente aux auditeurs selon leur approche. Pour Anne Brassier, puis pour Camille Marie Gallic, qui est Guylain Diesbach, Anne Brassier?
1: Moi, je pense que c'est l'être le plus civilisé qui soit. Et je voudrais rappeler pour les auditeurs ce qu'est un être très civilisé. C'est d'abord un homme qui a une ascendance, qui appartient à un grand clan, le clan Diesbach, c'est-à-dire une grande famille européenne, dont il est fier et dont il a parlé très souvent avec lucidité et admiration quand il le fallait. C'est ensuite un homme qui a eu une éducation et une instruction tout à fait étonnante. J'ai commencé l'article d'Henri Warhol que j'avais rédigé sur son livre, sur son premier tome d'autobiographie. C'était un temps où les petits garçons indisciplinés et curieux devenaient de grands écrivains, un temps où les familles éduquaient et les professeurs instruisaient, un temps de guerre où l'on trouvait le moyen d'être heureux, peu de gens se suicidaient. Guylain Diesbach a eu des parents, un père et une mère extrêmement cultivés et, je crois, une éducation où on ne l'a pas traité en bébé jusqu'à l'âge de 18 ans. Il l'a souvent raconté, il tenait, son père étant prisonnier, il tenait la place de son père dans les dîners de sa mère et voilà qui fait grandir un petit garçon très vite. Et puis une instruction auquel il rend hommage, l'instruction des jésuites, où l'on ne rigolait pas. On travaillait d'arrache-pied, et si on ne travaillait pas assez, on était traité de tous les noms, collé et recollé. Et puis enfin, ça va à mon avis de pair avec l'être civilisé, un esprit, donc une culture folle, mais un esprit droit et une colonne vertébrale droite. Et j'avoue que j'ai beaucoup rencontré d'écrivains dans ma vie. Je pense que Guylain Diesbach a certainement l'esprit et la colonne vertébrale la plus droite qui soit. Et quand je dis droite, ce n'est pas uniquement par rapport à la gauche. Ça veut dire que ce n'est pas une ligne courbe. Ce n'est pas un homme qui s'adapte au temps et qui suit les modes. C'est un homme droit. Voilà.
0: Écoutez, merci infiniment de cette définition, tout à fait sympathique et qui plaira certainement à Camille Marie Gallic. vers laquelle je me retourne.
3: Je ne peux absolument qu'y souscrire. Et justement, Anne parlait de l'éducation chez les jésuites, et il y a un très joli aphorisme de Guillain dans son livre « Jésuites, le meilleur moyen de contrister certains jésuites modernistes et de rendre hommage à l'éducation remarquable et quasi militaire inculquée jadis aux jeunes gens dans leur collège. » Ça résume très bien par la concision de la langue et par l'ironie tout le volume de ce dictionnaire des idées mal reçues. J'ai connu Guillain d'abord romancier, je dois dire. La première chose que j'ai lue de lui, c'est Le Grand Mourzouk.
2: C'était un pamphlet.
3: C'était un pamphlet romancé.
2: La politique l'emportait sur la littérature.
3: j'avais d'abord été frappée par son style. C'était tout, ça coulait, c'était d'une élégance souveraine. C'était même peut-être trop élégamment écrit, trop souverainement écrit pour être politique. Si vous voulez, moi j'avais été sensible d'abord à la langue.
2: Ça m'a valu deux admirations, la vôtre et celle du Parti communiste. Le livre n'a eu aucun succès. Tout le monde a critiqué le livre, on n'a pas voulu en parler. J'ai eu un article. Alors j'ai eu la droite quand même.
3: Oui, Robert Poulet l'avait suivi.
2: Et puis j'ai eu droit au triomphe, c'est-à-dire une page entière des Lettres françaises, l'organe du Parti communiste, à qui je n'avais pas envoyé le livre, mais qui l'avait acheté ou qui l'avait emprunté.
3: Et qui l'avait volé.
2: On ne sait pas très bien quelles sont les idées politiques de M. Diaz-Bac, mais la démarche est intéressante. Enfin, il y avait un commentaire, une page entière. Je trouvais ça très curieux. Et en fait, je sais pourquoi. C'est parce que je disais que l'espoir, le salut viendrait peut-être de la Russie. J'avais pressenti.
3: C'est une idée très moderne actuellement.
2: Je voyais comme la Russie abandonner le communisme et devenir un réservoir de force et, si vous voulez, de européen contre la mondialisation.
3: Comme quoi vous étiez.
2: Aider l'Europe à faire bloc. Eh bien, donc j'avais prévu cela, mais à l'époque, ça n'avait pas du tout plu.
3: Enfin, en tout cas, Guillain était plus perspicace que Hélène Carrère-Dancos. Et puis les souvenirs que j'ai de Guillain sont absolument liés à quelqu'un qui a disparu et que nous aimions beaucoup, c'est Jean-François Kiap. Parce que les dîners chez Jean-François avec Guillain, c'était si merveilleux d'érudition.
2: Dans la mesure où j'arrivais à parler, Kiap parlait beaucoup.
1: Oui, c'était dur, oui.
0: Alors, il faut ajouter que vous êtes une femme comblée parce que, en Anne Brassier comme en Guillain Diaz-Bac, vous comptez ici des amis des membres de l'association des amis de
3: Rivarol. Les plus éminents, non seulement des membres, parce que. Des membres cotisants. Je précise ce qui est très rare quand le comité directeur d'une association paie sa cotisation et la paie au plus haut taux. Je rends hommage à ce désintéressement. Et en effet, Anne est notre présidente et Guillain, notre vice-président, ce qui est un très grand honneur pour l'Association des Amis de Rivarol.
0: Raison supplémentaire pour laquelle, d'ailleurs, je vous ai convié à cette émission. Il me paraissait tout à fait indispensable que cet aspect ne soit pas occulté. Je me tourne vers Bénédicte par exception, parce que Bénédicte, outre le fait qu'elle est mon assistante, et tant au Cercle Renaissance qu'à mes émissions de Radio Courtoisie, est une amie ancienne déjà de Guillain Diaz-Bac. Qu'est-ce que vous diriez sur Guillain Diaz-Bac, Bénédicte?
4: Vous me prenez au dépourvu, vous m'aviez
0: toujours
4: pas prévenu avant, mais c'est pas très gentil.
2: Bénédicte est surtout une amie de ma sœur, c'est comme ça que nous sommes connus.
4: Et j'ai connu vos parents, et que je vous ai toujours beaucoup apprécié dans le privé. Vous avez toujours eu des mots extrêmement gentils vis-à-vis de moi. Voilà.
2: C'est normal. Je ne dis jamais rien qui ne soit mérité.
0: Alors, je vois avec satisfaction que les auditeurs ont compris l'esprit qui devait animer cette émission, une récréation à laquelle ils sont conviés, une récréation autour de Guillain Diaz-Bac, justement pour souligner la pertinence de ses aphorismes et contribuer par d'éventuelles propositions d'aphorismes. Quelques messages d'auditeurs. Un auditeur remercie l'animateur et l'invité. Les Français sont increvables, dit-il. Un autre auditeur, il convient de rappeler que l'auteur de la phrase sur les pays riches et les pays pauvres est Jean-Marie Le Pen. Un troisième auditeur dit, quel prophète que ce La Fontaine d'avoir écrit une fable en pensant à Joffre. Voici donc... Je n'ai pas particulièrement pensé à Joffre, mais après tout, pourquoi pas, ça me donne l'occasion de me tourner vers Philippe Lamarck. Philippe Lamarck est historien, il a écrit de nombreux ouvrages dont j'ai rendu, dont j'ai fait écho à ce micro. Il est également originaire d'Afrique du Nord, d'Algérie française. Et je voudrais poser la question à Philippe Lamarck. Pour vous, qui est Guylain Dies-Bach ?
5: Bon, laissons de côté, si vous le permettez, cette Atlantide engloutie qui, par définition, est le plus beau pays du monde. On peut le construire par imagination. Laissons également ce soin pour pourquoi pas, des écrivains mineurs de la fin du 19e. Tout ça a été très sympathique. Donc, je voudrais tout de suite rectifier un tout petit peu le tir, parce que j'ai entendu une pique au passage contre Hélène Carrère d'Encausse. Or, c'est un écrivain de grand talent. Et quant à la façon dont elle a entrevu l'avenir de la Russie, ce n'est pas à moi de la défendre. Elle est assez grande fille pour cela. Je voudrais juste faire part à nos auditeurs immédiatement d'un propos que nous avons tenu, elle et moi, en privé, un bref instant lors d'un dîner en ville. Nous parlions de la Russie, espoir de l'Europe, et nous avons échangé une blague, je ne sais plus trop lequel de nous deux l'a sorti le premier, à propos de Joseph de Maistre, dans les soirées de Saint-Pétersbourg. Et nous parlions donc de ces fameuses soirées en nous exclamant « à chacun son grand soir ».
0: Alors, j'ai retenu, et ça va un petit peu alimenter la réflexion également de nos auditeurs, qui sont donc conviés à participer à cette émission, quelques citations tirées de l'ouvrage de Guylain Dies-Bach. Mais permettez-moi d'abord de rappeler que la remise du prix Renaissance 2009 sera à l'issue d'un grand dîner, le grand dîner du 39e anniversaire du Cercle Renaissance, le mercredi 28 janvier prochain. Si vous désirez participer à ce dîner sera à Paris, vous pouvez prendre contact avec le Cercle Renaissance, 138 rue de Tocqueville, Paris 17e, téléphone 01 42 27 48 22. Et la précision est également apportée sur le site internet qui s'intitule Cercle Renaissance en un seul mot .info. Définition antiracisme. Nouvelle religion d'État en France et dans la plupart des pays européens. Vous ne mettez pas votre drapeau dans la poche.
2: Mais je dois dire que j'ai trouvé des échos, par exemple, dans toute la littérature anglo-saxonne, notamment chez cet auteur remarquable de romans policiers, qui ne sont même pas policiers, je dirais, de romans psychologique, Ruth Rendell. Et il y a un passage dans un de ses romans, je ne sais plus lequel, où elle dit, il y a en Angleterre une nouvelle religion, la seule qui compte, c'est l'antiracisme. Je ne suis pas le seul à le dire.
0: Absolument.
2: Et dans beaucoup, j'aime beaucoup la littérature policière, je partage avec Camille Gallic, et dans beaucoup, chez beaucoup de ces femmes auteurs de romans policiers anglais, anglo-saxons, et il y a une critique de la société actuelle extrêmement bien faite. Ça n'attire pas l'attention des politiques, parce que la réputation d'auteur de romans policiers vous met tout à fait hors concours. Mais la critique de la société actuelle, de ses dérives, de ses faux dieux, de ses fausses croyances, est remarquablement faite. Je ne saurais trop encourager, justement, nos contemporains à lire les romans policiers anglais. Surtout Ruth Rendell.
3: Et P.D. James, pour oui. La critique des dérives de l'église anglicane.
2: Ah oui.
6: Dérives qui vont très loin.
3: Oui.
6: Puisque les femmes sont maintenant évêques.
0: Il est question qu'elles soient ordonnées évêques, effectivement. Ouais. Ce qui provoque un grand débat et ce qui certainement amènera vers le catholicisme un certain nombre de prélats ou de pasteurs qui refusent cette éventualité.
6: Mais Michel, pour le racisme, il faut dire cette phrase extraordinaire de Guylain. Quelle que soit l'origine ou la couleur de la peau, la culture ou la religion, il n'y a que deux races. Ne vous inquiétez pas, chers auditeurs, nous ne tomberons pas sous le coup de la loi. Il n'y a que deux races, les gens bien élevés et ceux qui ne le sont pas, les courageux qui travaillent et les paresseux qui se font entretenir.
2: Je crois que c'est bien vrai.
6: Et sauvageons, puisqu'on est dans le sujet. Jeune pousse humaine issue des milieux défavorisés, vert dans son langage, imprévisible dans ses réactions et violent dans ses actes, mais charmant dans son ingénuité, car on ne lui a jamais appris que cela ne se faisait pas.
0: C'est délicieux.
2: Je veux dire, ça m'était venu un peu en pensant à une réflexion de Philippe Julien autrefois à propos des meurtriers de la Lande, des meurtriers de Chester, je crois. C'était des gens qui avaient enlevé des enfants, les avaient torturés, avaient filmé les tortures et la mort, et après avaient vendu ces films. C'était un scandale affreux des années 60 en Angleterre. Je crois que c'était meurtrier de Chester. Je m'en rappelle plus très bien. Et alors, je me lamentais sur cette chose auprès de Philippe Julien, qui m'a dit, mais mon cher, c'est tout ça. C'est uniquement parce que ces enfants, on ne leur a jamais dit que ça ne se faisait pas. C'est uniquement un manque d'éducation. On ne leur a jamais dit que ça ne se faisait pas de torturer des gens. Il y a un fond de vérité sous le paradoxe.
0: Et alors, puisque vous évoquez les meurtriers de la langue, je voudrais souligner que, précisément, le prix Renaissance vous sera remis par une personnalité que connaissent bien les auditeurs de Radio Courtoisie, puisqu'il s'agit de l'ambassadeur Albert Salon, qui dirige une émission à Radio Courtoisie et qui est le président de l'association Avenir de la langue française. C'est dire combien le Cercle Renaissance, dans la sagesse de ses délibérations, a retenu comme élément déclencheur de ce choix votre souci de la défense de la langue française. Et je vais proposer trois autres aphorismes à nos auditeurs, en leur demandant de ne pas hésiter à continuer à nous faire parvenir leur message. Amour. En amour comme en politique, il y a des appétits plutôt que des sentiments ou des convictions. Ça, c'est le premier. Je vais en passer trois à la fois. Bêtise humaine. Une grande intelligence est une force à laquelle on peut s'opposer, mais la bêtise est invincible. Je veux dire que c'est assez mordant. Et enfin, carême, votre définition du carême, c'est le ramadan des chrétiens, ainsi que le précisait un périodique et que le rappelait aussi un évêque, afin d'être mieux entendu de ses ouailles, auxquelles il conseillait d'en profiter pour se rapprocher de nos frères musulmans.
2: Ça, dans ce sens-là, ça, depuis la publication du livre, ça n'a fait qu'augmenter. Je suis persuadé qu'un jour, on alignera les deux carêmes.
0: Est-ce que ces remarques suscitent de votre part quelques adjonctions, Camille Marie-Galli?
3: Moi, j'aime beaucoup aussi oppression. Oppression, lorsqu'un peuple a été soumis au cours des siècles à divers conquérants, celui qu'il déteste le plus, une fois libéré, c'est le plus doux. Ah oui. Je trouve ça très vrai.
2: C'est vrai, je crois aussi. Moi, je l'aurais pas écrit d'ailleurs.
3: Oui.
2: Mais c'est vrai. Parce que les autres ont toujours laissé le souvenir d'une terreur qui est telle qu'on n'ose pas, même une fois délivré de cette terreur, protester.
3: Et je retrouve là, Guilin, un peu le Guilin du Tour du Monde.
2: De
3: Jules Verne en 80 livres. Il y a dans, je le conseille, enfin, s'il est disponible.
2: Oui, il a été réédité.
3: Il a été réédité. Oui, oui. Et c'est un livre très intelligent et très drôle, comme tout ce que écrit Guilin, y compris ses livres, ses biographies historiques. J'ai raconté plusieurs fois comment, étant en vacances chez ma mère à Carqueiran, juste à côté de la datcha d'Anne, hein, qui n'était pas encore la datcha balnéaire de d'Anne, je lisais la Princesse Bibesco, qui était un gros livre qui doit faire 500 ou 600 pages, sur la plage, et je riais toute seule. Et les gens me regardaient avec des yeux ronds, se demandant comment un si gros livre d'aspect austère, bien qu'il fût rose, je crois, pouvait susciter une telle hilarité.
6: C'est vrai, ça a été mon premier livre, La Princesse Bibesco.
3: Ah, c'est d'une drôlerie.
6: Je me suis dit, là, c'est miraculeux. Je n'avais aucun intérêt à lire quelque chose sur La Princesse Bibesco, qui m'est quand même assez éloignée.
3: Le Madame de Staël n'est pas mal non plus. Oui,
2: c'est quand même supérieur comme qualité de femme.
3: Mais il y a toujours le miel et le vitriol.
0: Oui, tout à fait, j'allais dire doux et mordant, oui. Gentil et mordant. Moi, j'ai pensé, alors c'est assez amusant parce que nous nous rejoignons les uns et les autres, en vous associant autour du monde en 80 jours, à l'ouvrage de la princesse Bibesco, j'ai apporté, et je voudrais inciter nos auditeurs à essayer de se le procurer, j'ai apporté un ouvrage qui m'a paru tout à fait s'approchant d'un autre aspect de Guilain de Diesbach, paru aux éditions de France en 1937 par le duc de Lévis-Mirepoix et le comte Félix de Vogüé, c'est « La politesse, son rôle, ses usages », qui est un ouvrage, j'allais dire, croustillant d'anecdotes, et qui en même temps est rectiligne. Et le sous-titre de cet ouvrage, c'est « La vérité est dans les nuances ». C'est un ouvrage absolument délicieux. Si, chers amis auditeurs, vous retrouvez voilà, cet ouvrage est paru aux éditions de France, 20 Avenue Rapp, Paris 7e, en 1937.
7: Oui, ça va.
0: Il est terriblement actuel, même si les exemples de conventions ne sont pas tout à fait, l'automobile n'était pas la même, l'électricité n'est pas... Enfin, mais sur le fond, cet ouvrage m'a fait tout de suite penser à Guilain de Diesbach, et je ne saurais suffisamment vous le recommander. Je me tourne vers Philippe Lamarck, qui parfois sait également être mordant, tout en étant sympathique.
5: Allons donc. Vous parliez de nuances. Je crains fort qu'il y ait encore plus dangereux que les nuances. Ce sont les synonymes. J'en veux pour exemple ce que vient de dire Camille Marie à l'instant même, à propos des peuples qui, une fois libérés, gardent un souvenir peu flatteur de l'occupant le plus doux. Et c'est sur le verbe, le participe passé, libéré, que j'accrocherai un tout petit peu le propos. Parce que libération est un mot que j'ai radié de mon vocabulaire pour des raisons sémantiques. Étant donné qu'il s'agit là d'une faute de français dont le responsable est Victor Hugo. Et autant Victor Hugo pouvait se permettre des néologismes, autant nous devons nous montrer extrêmement attentifs au bon usage de la langue française. Donc je critique votre propos loin
3: de
5: là.
3: Absolument. Je citais le dictionnaire.
5: Vous avez parfaitement raison de le
3: Mais en tout cas, eux se sentent libérés.
5: Absolument. Or, il y a de cela bien longtemps, de trop nombreuses décennies, ma défunte grand-mère, avec laquelle j'entretenais une conversation à propos de Jeanne d'Arc, je lui avais parlé de la libération d'Orléans, et elle m'a répondu « Non, mon garçon, délivré ». Alors ceci m'avait fait réfléchir, et je me suis rendu compte à quel point il y avait une adultération du langage dans ce domaine.
3: Bah, c'est la fameuse Jérusalem délivrée.
5: Du tasse, oui, oui.
3: Du tasse, mais en italien, c'est Jérusalem est liberata.
5: Là, nous sommes bien en langue française. Or, oui. L'adoption de ce terme italien vers le français mériterait une trop longue conversation qui ne pourrait que lasser nos auditeurs. Donc, laissons cela de côté pour le moment. Je vois plutôt dans l'adoption de ce terme sous forme de synonyme assez contestable un très fin lettré grand jurisconsulte en la personne de René Cassin qui avait adopté les termes Galaoud et Geoula qui viennent de l'hébreu ancien et qui se traduisent respectivement par libération et exil. Or, le fait aujourd'hui d'utiliser le terme de libération à la place de celui de délivrance nous rend prisonniers d'une certaine dialectique à l'égard de laquelle je suis extrêmement attentif.
6: Maintenant, Philippe, je ne sais pas si on peut vraiment...
5: D'une certaine dialectique à l'égard de laquelle je suis extrêmement attentif.
6: Maintenant, Philippe, je ne sais pas si on peut vraiment mettre ensemble

0: oui. C'était sa première action en rétroactivité.
1: Oui, votre propos est complètement humoristique, oui.
0: Oui, oui, oui.
2: Mais il a été, René Cassin avait été également directeur de d'ICI Paris, qui était un journal très libéré.
0: Oui, c'est très amusant. En ce qui concerne l'amour, maintenant, j'ai beaucoup apprécié le propos où il était question d'appétit, de sentiment et de conviction. Apportons-y un petit ajout en la personne de Napoléon qui disait que, en fait, d'amour, le seul courage, c'était la fuite. Et je terminerai le propos en saluant encore une fois Napoléon, puisque lui-même voulait mettre l'amour en équation. Nous pouvons toujours essayer.
3: Alors, cependant que vous développiez ce sujet de l'amour, un auditeur faisait parvenir un message concernant le racisme, et précisément, qui rejoint en fait cette définition, ou ce rappel formulé par Guylain Diesbach, pour les races réputées jadis comme inférieures et racistes, non point celui qui refuse de les considérer comme égales, mais refuse encore de les reconnaître comme supérieures. Vous voyez, Guylain Diesbach, que vous avez des auditeurs qui rejoignent tout à fait votre réflexion.
4: J'ai une anecdote que je n'ai pas citée, mais qui est amusante. Un de mes amis ingénieurs voyageait avec un autre ingénieur en Afrique pour le compte de leur maison. Alors l'un était blanc, l'autre était noir, et ils arrivent, je crois, à Dakar, et il y avait eu des erreurs dans les commandes, dans les retenues de chambre, et finalement, on les met tous les deux dans la même chambre. Il n'y avait pas deux chambres. Alors, ils se partagent la chambre, et le blanc dit au noir, tu vois, maintenant, l'égalité est réalisée. Nous sommes tous les deux dans la même chambre, dans le même service, on a le même... Et l'autre lui dit, non, c'est pas encore ça, l'égalité. L'égalité, ça sera le jour où les blancs seront les serviteurs des noirs. Ça m'a été un peu inspiré. Ça m'a inspiré un peu cette
2: réflexion. Ça, c'est en train de se produire dans le... sur le boulevard de Strasbourg, qui est maintenant complètement dévolu à des salons de coiffure noire, afro. Les coiffeuses et les clientes sont des noirs. Les manucures sont vietnamiennes. Et les femmes de ménage le soir sont des polonaises.
3: Oui. Mais des coiffeurs afro, dont la fonction, afro entre guillemets bien sûr, dont la fonction est de défriser les cheveux.
2: Généralement, oui, de défriser et de décolorer.
3: Alors, je vais vous donner, chers amis, pour que vous partagiez notre plaisir à goûter cet ouvrage, quelques autres définitions ou propositions de définition apportées par Guylain Diesbach, le catholicisme. Le catholicisme officiel d'aujourd'hui, procédant au nom de l'homme, s'efforce moins de christianiser les foules que de détruire ce que le catholicisme avait jadis édifié au nom de Dieu.
4: C'est oui, on l'a détruit en quelques décennies, ce qu'on avait édifié en 10 siècles, en fait.
3: Alors, un mot dont on ne sait pas s'il est... Enfin, il peut avoir plusieurs sens, le terme culture, bien sûr. Le terme culture. Alors, deux mots. D'une part, la culture est en effet le moyen trouvé par les gouvernants, quels qu'ils soient, pour donner des postes lucratifs à des personnes qui n'auraient su gagner leur vie de leurs mains ou se plier à la discipline d'une entreprise. Ça, c'est pour tous les avantages.
5: Les fonctionnaires de la culture.
3: Voilà. Et puis d'autre part, votre définition de la maison, des maisons de la culture, merveilleuse et lapidaire, les maisons de la culture apportent moins aux lettres et aux arts que jadis les maisons de tolérance à l'amour.
4: Écoutez, quand on voit le résultat des maisons de la culture, c'est la déformation du français. On ne joue jamais de pièces françaises en général, sont toujours des pièces adaptées de l'étranger. Et quand on voit la tête des gens qui s'occupent de ça.
3: Alors précisément, pour parler culture et parler actualité, je passerai tout de suite ensuite la parole à Camille Marie Gallic. Puisque nous avons le plaisir d'avoir Anne Brassier parmi nous, et que Anne Brassier, si je ne me trompe, habite la ville de Versailles, où il y a eu cette exposition au château de Versailles qui a suscité une très vive émotion chez de très nombreux compatriotes. J'aimerais, Anne Brassier, que vous évoquiez un petit peu ce qui se passe dans ce...
6: Merci, Michel.
3: Et puis que nous demandions à bien évidemment, avant que Camille Margalic ne vienne, que nous demandions la vie de Guylain Diesbach.
4: Ah bah moi, je donne déjà, sans qu'on me le demande, je suis complètement contre tout ce qui se passe. Je suis prêt à signer les pétitions qu'on veut.
3: Alors, mais peut-être faudrait-il que Anne Brassier évoque de quoi il s'agit.
6: D'abord, la définition de art dans le livre de Guylain.

0: En voyant certains tableaux, en lisant certains livres, on peut légitimement penser que l'art est un hospice, et pire, un hospice pour incurables.
1: Alors parlez-nous de Versailles un petit peu.
0: La triste histoire de Cons à Versailles, eh bien c'est... La triste histoire de Cons. Et c'est Conserie, pour reprendre tous les jeux de mots d'Arnaud Upinski, qui a beaucoup d'esprit lui aussi. Donc Arnaud Upinski a été ce grand ami de Serge de Beketch, que Serge de Beketch nous avait fait connaître, avait été alerté par cette exposition, et il a décidé de mener ce combat parce que pour lui, il est des lieux sacrés. Des lieux sacrés parce qu'ils représentent le passé d'un peuple, le passé d'une famille, et qu'on ne peut violer impunément ces lieux. J'ai envie d'ajouter à ces lieux les châteaux, tous les autres châteaux, les églises et nos musées. L'affaire Cons est terminée, il est en train de partir. Mais vont commencer d'autres affaires. Devant la Joconde va être placé un tableau hideux, soi-disant inspiré de la Joconde, et ceci dans tous les lieux. Mais c'est une très vieille histoire.
1: C'est pour promouvoir ce qu'on appelle le principe de rupture.
0: Voilà,
1: à l'opposé du principe d'harmonie.
0: Le choc de culture. Voilà, vous avez prononcé les deux mots, Michel. D'un côté,
1: culture,
0: dans notre
1: harmonie.
0: Civilisation, il y a harmonie. Dans la leur, il y a choc. Et comme dit Arnaud Upinski, quand il y a choc, eh ben, il y a dégâts. Il y a bris de glace, il y a blessure et il y a souffrance. Ce n'est rien que de le dire. Dans le couvent des Bernardins, qui vient d'être rénové à coups de millions, on a installé un artiste qui nous a filé trois installations. Une bibliothèque en cendres, soi-disant pour penser à celle qui est la bibliothèque d'Alexandrie qui a brûlé, de la glace brisée, une vitre brisée par terre, et des cloches, trois cloches aussi, elles aussi brisées, qui sont les unes sur les autres. Donc c'est vraiment le choc, la fracture. Leur faire comprendre que l'art, ce n'est pas ça, c'est vraiment très difficile. Donc, il a lancé ce mouvement auquel on peut se joindre en tapant sur Internet « Coordination Défense de Versailles ».
1: Alors, je crois qu'il y a une intervention tout à fait sympathique, d'ailleurs, de Charles-Emmanuel de Bourbon.
0: Le prince, absolument. Le prince a...
1: évoquant le patrimoine non seulement national, mais familial.
0: Alors, il a intenté un procès pour deux raisons. Pour spoliation de cet héritage moral et familial. L'idée aussi d'Arnaud Upinski, c'est le droit... voilà. De l'œuvre, le droit de propriété. Louis XIV a fait ce château, n'importe quel petit fonctionnaire ne peut pas y venir installer ses petites affaires, ses petites horreurs, ses petites ordures.
1: Ceci est important, chers amis auditeurs, parce que Anne Brassier est en train de vous donner actuellement la clé qui vous permet à chacun d'entre vous de peser, puisque c'est par ce biais de revendication du droit à une propriété morale historique que l'affaire est engagée. Et cela signifie que, y compris par la loi ou par les interventions parlementaires, vous aurez votre mot à dire. Et il ne faut surtout pas abandonner vos droits.
0: Et il faut rallier ces associations. Vous avez tous... après le château, vous savez qu'il va y avoir le problème des églises qui vont être détruites. On va insister. Ça a commencé déjà, bien sûr, mais ça va s'accélérer. J'ai eu des informations. Donc, si chacun d'entre nous n'est pas conscient que cette défense du patrimoine est vitale pour nous...
1: Alors, intervention de Guylain de Diesbach, puis Camille Marie-Gallic. Guylain de Diesbach, que pensez-vous de tout ce que...
2: Pour Versailles, j'ai un point de vue qui va scandaliser, mais l'État n'a jamais été à la hauteur. C'est un monument public. La France a été riche, elle avait de quoi entretenir Versailles. Elle a passé son temps à se transformer en mendiante et à faire la quête auprès de tous les pays, notamment des Américains et des riches américaines, pour entretenir Versailles. Quand un pays n'est pas capable d'entretenir un de ses châteaux, alors que la Bavière entretient les siens et l'Autriche aussi, je ne sais pas que je ne suis pas informé, mais je ne pense pas que le Japon donne pour Schönbrunn. Quand la France mendie comme cela, d'une manière absolument honteuse pour entretenir Versailles, elle n'a pas à s'étonner qu'après, les choses se passent comme elles se passent. passe maintenant. Il fallait maintenir une présence française à Versailles avec des fonds français. Surtout qu'on donne tellement d'argent à des pays dont on sait à peine le nom, on peut très bien donner la même somme à Versailles. Et ça ne m'étonne pas du tout que Versailles soit maintenant devenu une espèce de terre conquise, où tout le monde peut mettre toutes ses déjections, tous ses rêves les plus cauchemardesques et tout ça.
1: Alors nous évoquerons certainement tout à l'heure Versailles, puisque notre ami Philippe Lamarck a écrit un ouvrage sur les salles des croisades de Versailles avec Claire Constant, salle actuellement éventuellement menacée. Oui. Mais je me tourne tout de suite vers Camille et Marie Gallic.
3: Oui, c'était simplement quand vous avez parlé de culture, mais on reste toujours dans la même perspective. L'une autre des définitions qui figurent dans le dictionnaire des idées mal reçues, la culture est une institution admirablement conçue pour imposer une certaine barbarie à des populations encore un peu christianisées et policées, diffuser des doctrines subversives et permettre enfin à des individus dont la véritable vocation ainsi que le talent est de se faire entretenir par l'État. Mais je trouve très profond cette définition de la culture comme instrument de barbarisation, si j'ose ce barbarisme, ce néologisme, de population encore un peu policé et christianisé.
0: Oui, parce qu'il faut bien dire que la propagande de Cons et de celui qui est derrière lui, les deux hommes qui sont derrière lui, c'est-à-dire M. Ayagon et François Pinault, c'est de dire cet homme-là, les œuvres de cet homme-là valent 10 millions de dollars, donc c'est un grand artiste.
1: La marchandisation.
0: C'est quand même chez nous.
1: À but spéculatif.
0: Voilà, c'est tout à fait dynamique.
1: Ce qui est quand même assez étonnant, et on retrouve cela avec délectation dans les aphorismes de Guylain Dies-Bach, c'est que précisément c'est par la culture d'une part, par la religion d'autre part, que les démolisseurs font un effet de levier. Autrement dit, plutôt que d'attaquer.
2: Je ne m'en ai pas tellement rendu compte, mais c'est vous qui synthétisez la chose. Ouais. C'est exact.
1: Oui, puisque.
2: On détruit la société par les moyens qu'on a pris pour la faire.
1: Exactement.
2: Voilà.
1: Exactement.
0: Mais
1: non pas
0: le.
1: Aujourd'hui, on ne fait plus la guerre ou on ne fait plus de politique parce que on fait tout sauf de la politique. D'ailleurs, les politiques n'ont plus de pouvoir en France. Mais c'est en revanche par l'effet de levier se fait par là au nom de la culture ou au nom de la religion.
3: Ou de la nouvelle religion.
1: C'est ce que religion des droits de l'homme, enfin nouvelle religion.
2: Mais pour les horreurs artistiques, j'avais protesté aussi contre les tôles de Richard Serra.
3: Ah oui, c'est pas mal.
2: Beaucoup de gens ne vont pas aux Tuileries. Mais la première fois que j'ai vu ça, j'ai cru qu'il y avait une invasion, qu'on avait mis des anti-chars devant les bassins pour empêcher les chars de passer. Les deux tôles, sont des longs rectangles, ça n'a absolument rien d'artistique, ni dans la coupe, ni dans la taille, ni dans quoi que ce soit. Ce sont deux tôles, comme on pourrait en trouver sur des chantiers, notamment dans les chantiers de navires, de construction de navires.
0: Et à la défense.
2: Et on vous dit surtout ne touchez pas, alors c'est robuste comme tout, mais ne touchez pas à l'œuvre d'art. Je trouve ça. Il n'y a aucun travail réalisé là-dessus. C'est ça,
3: non,
2: scandaleux.
3: Non, mais Madame Albanel, vous direz, les œuvres de Richard Serra se vendent 10 millions de dollars. Donc il ne faut pas y toucher.
0: Moi je pense aux pauvres gens qui vont travailler à la défense. Ils ont depuis peu la joie de pouvoir voir une espèce de structure parallépipédique de Richard Serra, qui doit, je dois dire, augmenter le spleen que l'on peut avoir à fréquenter cet endroit.
1: C'est pour ça qu'on est là. Je vais me tourner vers Philippe Lamarck, parce qu'on a évoqué Versailles. Philippe Lamarck a, dans son abondante production, a consacré un énorme ouvrage à la salle des croisades à Versailles, écrit en collaboration avec Claire Constant, si je ne me trompe.
4: Exact.
1: Et reproduisant tous ces peintures extraordinaires et également toutes les armoiries qui ont une importance extrême dans les recherches héraldiques, dont certaines sont, j'allais dire, apocryphes, enfin, sont
4: Ah, ça, c'est la légende.
1: C'est une discussion qui nous entraînerait trop loin, mais je voulais vous... Est-ce que vous avez, vous, Philippe Lamarck, des échos sur un éventuel danger qui affecterait la salle des croisades?
4: Je me prononcerai avec beaucoup de prudence.
1: Ou les salles des batailles.
4: Ah, ça, c'est encore une autre histoire. Mais en ce qui concerne la salle des croisades, la fréquence radio-couloir n'a rien à voir avec 95.6, donc il faut être très très prudent dans ce domaine. Le fait est que quand j'ai souhaité réaliser cet ouvrage en collaboration avec les éditions du Guy, nous sommes entretenus de la dite salle et le premier obstacle auquel nous sommes heurtés avant toute étude de marché, c'était précisément la querelle d'après laquelle ceci serait une assemblée de faux. Alors expliquez-moi comment 754 boucliers, pas un de plus, représentés sur les cimaises ou parties architectoniques de ces salles seraient des faux, alors qu'il y a des milliers et des milliers de chevaliers croisés qui ont participé, et on aurait choisi que les faux. Non, mais je crois qu'il faut arrêter de plaisanter un instant. Alors qu'il y ait eu, à l'époque, autrefois, un faussaire qui a tenté d'abuser des gens, c'est une certitude, et je m'en suis longuement expliqué dans l'ouvrage, je ne reviendrai pas dessus, il n'en demeure pas moins vrai, que s'il y a bien quelque chose d'authentique, c'est cette salle, elle l'est d'autant plus que nous pouvons le considérer, je crois qu'on peut le revoir ainsi. On pense de Louis-Philippe ce qu'on veut, je ne suis ni orléaniste, ni ceci, ni cela. C'était un homme qui avait une culture immense. Il a su se déguiser en imbécile, c'était très fort, pour pouvoir, pouvoir inspirer confiance à un certain nombre de gens qu'il avait mis au pouvoir. Mais c'était un type à la fois supérieurement intelligent.
2: Il avait compris la démocratie.
4: Mais il était très fort, oui, effectivement. Et un homme supérieurement intelligent, supérieurement cultivé et avec une vision métapolitique considérable. Je veux dire par la même occasion qu'on peut constater qu'il n'est pas bourbon, puisque si l'on peut détecter les bourbons à quelque chose, je parle des authentiques, c'est que généralement, ils n'ont pas la lumière à tous les étages, si légitime soit-il. Non, mais à part ça, ils sont bien sympathiques. En ce qui concerne la salle des croisades, elle a un gros avantage. Elle est, pour nous, peuple franc, vis-à-vis du royaume franc de Terre Sainte, l'équivalent de ce qu'est la Bible vis-à-vis de certaines personnes qui occupent aujourd'hui la Terre Sainte, c'est-à-dire qu'ils prennent le bon Dieu pour un notaire et la Bible pour un cadastre. Alors pour nous, ça y est, le cadastre existe véritablement, c'est la salle des croisades, la Terre Sainte nous appartient, et la paix sera rétablie sur cette terre le jour où le Christ y règnera. Bon, alors ces préambules étant posées, oui, effectivement, cette salle des croisades est très très menacée par un certain nombre de courants, quel qu'il soit.
2: Elle est menacée parce qu'elle s'appelle salle des croisades.
0: Effectivement. Déjà, oui. C'est un vilain mot, croisade.
2: Elle est débaptisée. Salle des voyages Cook. Oui, une sorte de grand voyage.
4: On peut l'appeler comme on veut. Ce que j'y vois déjà, c'est l'extrême difficulté à pouvoir y avoir accès. Et l'auteur, ayant traité la question que je suis, c'est pas de ma faute, bon, si je prends ma responsabilité, j'ai fait ce bouquin, je n'ai pénétré en tout et pour tout dans cette salle que 5 fois dans mon existence.
2: Autrefois, elle était ouverte au public.
4: Oui, mais c'est fini.
2: J'ai visité, moi je me rappelle très bien.
4: Il y a très très longtemps, il y a des décennies et des décennies, je n'étais pas né. Ce qui signifie que...
2: Je suis bien vieux.
4: Vous avez ce privilège. Cela veut dire que cette salle, lorsque l'on demande rendez-vous, c'est accordé. Mais le prétexte qui est invoqué et qu'il n'y a pas assez de personnel, ce que je veux bien croire, mais également des normes d'hygiène et de sécurité parce que il y a encore les gaines de coton pour l'emballage des fils électriques. Bon, alors tout ça c'est bien gentil, je veux bien savoir ce qu'on veut, mais bon, cette salle va vraisemblablement disparaître, et c'est en cela que un certain petit plaisir à ce que ce livre existe désormais, puisque il va y avoir dans ces temps de virtualité une visite virtuelle de la salle. Elle n'existera plus que de la sorte. Après tout, notre civilisation a connu bien d'autres casses par le passé. Je pense en particulier à la chambre d'ambre, entre Tsarskoïe-Selo et le château de Königsberg. Königsberg aujourd'hui qu'à Kaliningrad. Bon, bien, on n'en parle plus, la question est réglée. Pour revenir à des choses qui me semblent, pardon Michel, beaucoup plus agréables, plaisantes et souriantes, je voudrais relever le propos de Guilin qui a dit que nous avons constaté en quelques décennies la destruction de ce qui avait nécessité 10 siècles d'élaboration.
1: Pour le catholicisme.
4: Entre autres choses. Oui, enfin, le Sale Concile a très bien fait son boulot.
1: Ou la culture même.
4: Dans ce domaine, ça y est, le bulldozer de Jean XXIII et de Paul VI a réglé le problème. En ce qui concerne maintenant la langue française à laquelle nous sommes tant attachés, je voudrais retrouver le sourire parce que nous avons de grands signes d'espoir. Comme d'habitude, on n'est jamais prophète en son pays, si tant est que ce soit notre pays. C'est une autre paire de manches. Et j'ai remarqué que cette francophonie actuellement en Afrique était plus que défendue, elle est défendue bec et ongles. Et ceci me ramène aux propos, les propos clin d'œil sur la présumée égalité des races ou des choses de ce genre, parce que je suis très à l'aise dans ce domaine, étant africain de naissance et de cœur, de naissance, si l'on croit au droit du sol, puisque je suis algérois. J'observais avec beaucoup d'intérêt ce qui se passe actuellement, et en particulier au Sénégal, puisque dernièrement, le président de la République, Maître Abdoulaye Wad, m'offrait un exemplaire de son bouquin de mémoire. Et ça m'a fait un plaisir immense, bien entendu, mais encore plus de constater le nom de l'auteur, journaliste et écrivain, auquel il a confié le soin de mettre cela en ordre, parce que on peut difficilement être chef d'État et passer du temps à écrire. Il a déjà dicté cela, et il l'a dicté à Calflèche. Or, Calflèche, nous avons un point commun, cet auteur, et moi-même, bon, lui est décédé, c'est dommage, il est algérois. Et de ce fait, cela me permet de constater que il y a actuellement en Afrique un très net effort que l'on pourrait espérer voir ici. Par Absolument. Exemple, la féminisation outrancière de la sapeuse-pompière n'a pas tellement lieu en Afrique, au point même que je rencontrais dernièrement une haute personnalité sénégalaise, j'en tairai le nom, et auquel j'offrais un de mes livres, et qui me disait « Ah tiens Philippe, ce serait pas mal que je te dicte mes mémoires, j'ai envie que tu sois mon nègre. » Alors je trouvais ça succulent. Non, ils sont excellents. Non, non. Il y a vraiment des gens délicieux. Ceci me met d'autant plus à l'aise, vous disais-je, que je me considère un peu, comme disait Antoine Argout, comme un Français de papier, pour la bonne et simple raison qu'aujourd'hui, ma patrie, c'est la langue française, donc j'y suis très très attaché. En d'autres termes, je ne suis fanatique qu'en matière d'orthographe. Et de ce point de vue-là, le clin d'œil final, je l'adresserai à Camille Marie, puisque Rivarol, lorsqu'il a prononcé son discours sur l'universalité de la langue française, c'était en 1784, devant l'Académie de Berlin, que ce qui a porté un démenti préventif et définitif à la sottise de Danton, qui prétendait qu'on n'emporte pas sa patrie à la semelle de ses souliers. Mais c'est sans doute parce que Danton n'était pas pied noir.
2: Vous voyez, ce que vous venez de dire est très intéressant. Il me rappelle le mot d'un de vos compatriotes, si je puis dire, un avocat, le fils d'un avocat d'Alger, qui avait été évidemment expulsé, qui arrive en France et qui venait me voir de temps en temps, qui avait une conversation éblouissante, dois-je dire. Et chaque fois, il se lamentait sur son triste sort d'être obligé de vivre en France. Je lui dis, mais pourquoi vivez-vous en France? Il y avait quand même un peu de fortune encore qui restait. Je lui dis, allez vivre à l'étranger. Il me dit, j'ai choisi la France parce que c'est le seul pays étranger dont je parle la langue.
1: Un petit rappel de Bénédicte.
5: Oui, vous écoutez Radio Courtoisie, le libre journal de Michel de Rostolland. Ses invités sont Gillian Diesbach, lauréat du prix Renaissance 2009, historien, biographe. Anne Brassier, lauréate du prix Renaissance, historienne, biographe. Camille-Marie Gallec, directrice de Rivarol. Et Philippe Lamarque, historien. Alors, je vais vous lire un petit mot d'un auditeur. La situation que vous venez de décrire, les Blancs devant les serviteurs devenant les serviteurs des Noirs, avait été prévu de façon humoristique par le dessinateur Henriot dans l'illustration en 1910, où l'on dessinait un Noir, avec casque colonial, faisant travailler au fouet le pauvre Blanc. Gageons que Henriot ne pensait que son utopie se réaliserait ou non.
2: Je ne sais pas ça, oui.
1: Autre question ?
5: Autre question, un autre auditeur, à propos de Kuhn, chanson de Brel, arrête de faire le Kuhn-jet. C'est pas tout seul.
1: Alors, quelques citations de Gillian Diesbach tirées de ce petit dictionnaire des idées mal reçues qui va être couronné par le prix Renaissance. Décoration, et alors là, ça nous remet aux récompenses évoquées tout à l'heure pour les métiers culturels, entre guillemets. Vous dites ceci, en certains cas, la Légion d'honneur paraît moins faite pour récompenser une belle action que pour en cacher une mauvaise. Et le rouge de la honte, au lieu de monter au front, s'arrête au revers du veston.
2: Il suffit de lire le journal officiel.
1: Que nous avons pu lire en ce début d'année 2009, pour la promotion du 1er janvier. Et nous avons évoqué tout à l'heure la démocratie, le concept de démocratie. Alors je retiens deux phrases de votre part. L'idéal de la vraie démocratie serait d'empêcher de voter les électeurs soupçonnés de n'être pas de vrais démocrates. Puis un petit peu plus loin, vous dites, au lieu de parler, de tant parler de la démocratie, les hommes politiques feraient mieux de s'occuper de démographie, dont les chiffres sont plus éloquents que leur discours.
0: Et puis celle-là, Michel,
1: oui.
0: Le résultat, sinon le but de la démocratie, n'est pas de donner des chances égales à tous, mais d'en ôter aux mieux doués pour ne pas offusquer les moins bien partagés.
2: Ah, superbe. Je relisais l'autre jour le journal de Galtier-Boissière, qui a été republié au Quai Voltaire. Et il y a beaucoup de réflexions justement sur le, parce qu'il a vu tous les excès qui ont suivi 44. Donc ça, son journal déjà pendant la guerre est édifiant, mais après entre 44 et 50, il a tenu le compte de tous les procès célèbres, de toutes les situations bizarres nées de la guerre et de la libération. Et sur la démocratie, il dit exactement les mêmes choses.
1: Mais est-ce que, précisément sur le plan de la politique, je dois dire que vous êtes particulièrement d'actualité, parce que je lis ces deux lignes suivantes que vous allez apprécier, chers amis auditeurs. Tout nouvel élu se venge sur ses électeurs de l'humiliation d'avoir dû solliciter leur suffrage et courtise aussitôt le parti adverse.
2: Bon, ça, tous les présidents de la République le font automatiquement. On a vu le cas. Il y a eu ce mot, je ne sais plus quel est ce député. Qui a dit l'ouverture devrait, c'est bien, elle devrait se pratiquer, elle devrait même aller jusqu'au
3: sarkozyste. Oui, c'est Devedjian qui n'était pas encore ministre.
1: C'était pendant la campagne électorale, je crois, lui. Alors, encore, les hommes politiques autrefois parlaient avec éloquence, et vous dites pour l'éloquence, il faut se montrer clair pour être compris par les bons esprits, et confus, voire obscur, pour être applaudi par les imbéciles.
2: J'ai pas dit compris, j'ai dit applaudi.
0: Là, vous n'avez pas d'espérance.
2: Toute la nuance est là.
1: Alors, vous disiez tout à l'heure à propos des étrangers, enfin, je vais porter la connaissance des auditeurs, et puis vous allez me dire ce que vous en pensez. Un étranger a d'autant plus de droits en France qu'on en reconnaît peu dans son pays d'origine à un Français.
2: C'est bien vrai.
1: Ainsi, les ressortissants de pays où l'on confisque les biens français peuvent en revanche acheter des biens en France et en jouir paisiblement.
2: Le cas du Maroc, par exemple.
1: Absolument. Absolument. Est-ce que c'est Anne Brassier, Camille Margalic, des souhaits de... d'intervention sur...
3: Oui, moi, il y a une... Ce qui m'avait beaucoup frappé, c'est la rubrique, l'entrée... Société contemporaine. Embourgeoisée au XIXe siècle, la France s'est prolétarisée au XXe, moins par nécessité que par veulerie, par goût de l'abaissement. On ne peut pas toujours vivre en personnage de Corneille ou en soldat de Napoléon. C'est une fin de société, dit-on fréquemment. Non, c'est une société finie.
2: Je ne suis pas gay, oui.
3: Oui, c'est vraiment...
2: La définition que j'aimerais bien que vous lisiez, c'est celle de la gauche caviar. J'en étais très content, cette définition.
0: Ah, on va vous la chercher, on va vous la chercher.
3: Oui. C'est à gauche. Attendez, avant, il y a le gaspillage et le luxe du pauvre.
2: J'avais dit ça, Philippe Julien, c'est très ça.
0: Voilà, je l'aime.
1: La gauche caviar, une coterie qui tient le langage de Saint-Vincent de Paul, a les yeux sur les Rothschild et les mains dans toutes les affaires, le tiers-monde et son club méditerranéen.
2: Je trouve que c'est une bonne définition.
1: Remarquez, je dois dire surtout que l'une de vos... Enfin, celle qui m'a le plus enchanté, parce qu'en plus elle est très très lapidaire, gauche et droite, il existe en France actuellement deux grands partis de gauche, dont l'un s'appelle la droite.
2: Mais alors, je voulais commencer mon dictionnaire par cette phrase. Je dis, c'est pas l'ordre alphabétique, mais je dis, c'est la chose qui accroche aussitôt, qui donne le ton. Et puis, je dis, il y a quand même un ordre logique à respecter.
1: Alors, chers amis auditeurs, vous êtes nombreux à nous faire parvenir des messages. Nous allons essayer de vous les lire par étapes. Je me tourne vers Bénédicte.
5: Un auditeur, la profanation du château de Versailles s'inspire de la même démarche que la profanation de la France par l'immigration. C'est sans aucun doute la rupture ou le choc décidé par ceux qui veulent la disparition de la France, à laquelle nous sommes attachés. Un autre auditeur, quand il entend Anne Brassier, il ne peut s'empêcher de penser à l'introduction de Sacha Guitry dans « Si Versailles m'était compté ». On a dit que nos rois dépensaient sans compter, qu'ils prenaient notre argent et n'écoutaient point nos conseils. Mais lorsqu'ils nous courtisaient de pareils chefs de chef-d'œuvre, au fond, ne nous mettaient-ils pas notre argent de côté ?
0: C'est vrai, c'est très joli, oui.
6: Très joli.
5: Il y a un aphorisme à rédiger suite aux dernières prétentions de la Hade, qui veut des acteurs noirs puissent doubler des acteurs blancs de films étrangers américains notamment. Je pense que dans peu de temps, la Hade va obliger à ce que vous que des voix féminines soient doublées par des acteurs masculins.
6: Absolument. Ça, c'est drôle, mais oui. Absolument, c'est très sectaire.
2: Il y a une histoire qui m'est amusée à propos de la parité. Où un de mes amis a une maison dans un petit village. Le petit village est complètement oublié de Dieu et des hommes dans une région perdue. Et alors, pour le conseil municipal, il y avait la question de la parité. Impossible de trouver des femmes. À la fin, on prend sa femme de ménage occasionnelle, qui est complètement perdue par ça. Et alors, elle fait partie du conseil municipal. Alors, elle vient le trouver et elle lui dit, ah, mais pour lui demander des lumières, enfin. Et puis, alors, il dit, il faut faire ceci, il faut faire cela. Enfin, vous voyez, il la conseille. Et puis, un jour, elle dit, vous savez, on va rebaptiser la place du village parce qu'elle s'appelait Place du Pendu ou Place du Puits Profond, je ne sais quoi. Il faut trouver un nom plus. Il faudrait trouver un nom pour qu'on parle de notre village un peu. Personne n'en parle jamais dans la presse régionale. Il faudrait qu'on attire un peu l'attention. Il lui dit, écoutez, ma bonne Marie, si j'ai un conseil à vous donner, appelez-la Place du Maréchal Pétain et vous verrez, on parlera du village. On parlera du village. Elle est allée dire ça au conseil municipal. Parce que pour elle, le Maréchal Pétain doit avoir 40 ans. Je ne sais pas qui c'était. Elle s'est fait bien recevoir. C'est là où on a vu que la parité n'était pas toujours bonne.
1: Alors justement, vous évoquiez dans votre ouvrage, à la page 65, la parité. Et vous dites ceci. La plupart des femmes enivrées de parité avec les hommes veulent tout faire hormis la cuisine et les enfants.
4: C'était excellent cette blague sur le nom de la place, parce qu'il a existé autrefois un petit village dans le département de l'Algérois où il y avait une très grande majorité de Français musulmans dont le conseil municipal était garni, et en particulier Burnous, Légion d'honneur, médaille militaire, croix de guerre 14. Et en 1941, le conseil municipal a expédié un courrier à Vichy en demandant de changer le nom du village de Benyamran en nom du maréchal, ce qui a été accepté. Mais je crois savoir qu'après le 8 novembre 1942, le nom a dû changer. En ce qui concerne la femme de ménage, un de mes bons amis a les moyens de s'en payer une, tant mieux pour lui. Et il a eu une discussion très intéressante avec elle, puisque bon, ils sont inscrits comme électeurs dans la même commune. Et il lui faisait observer qu'il y avait un jeune très prometteur, très dynamique, qui se présentait aux dernières municipales et qui en avait bien assez de voir toujours les mêmes paniers de crabes se renouveler. Et cette dame lui a donné une leçon de bon sens en lui disant « Mais oui, je sais que ce sont des crapules, oui, je sais que ce sont des menteurs, des usurpateurs et tout ce que l'on veut, mais ils en sont mis tellement plein les poches qu'ils ne peuvent guère s'en mettre plus, donc je ne voterai pas pour le jeune qui, lui, doit avoir les gens... » Les dents très longues.
2: Ah ben c'est le mot fameux d'un ministre des Finances de Louis XIV, je crois, d'un contrôleur des Finances, et qui est arrêté par ordre du roi. Mais c'est pas Fouquet, un nom obscur. Il dit, quel dommage, j'avais fait mes affaires, j'allais faire les siennes.
1: Charité bien ordonnée commence par soi-même. Anne Brassier.
0: Et à propos d'affaires, ce merveilleux aphorisme de Guilain de Diesbach. Les affaires, c'est l'argent des autres, suivant le mot fameux d'Henri Beck. En fin de compte, c'est aussi le sang des autres et leur vie, ce que l'on oublie. Pour réussir en affaires, une tête d'escroc constitue une excellente enseigne. En effet, le petit épargnant hésitera toujours à confier ses économies à un homme honnête, incapable, à son avis, de réussir un de ces coups dont il rêve et qui fera de lui un complice innocent de quelques douteuses entreprises. Alors qu'un bon escroc, par son audace et son absence de scrupules, aura la possibilité de le faire. Il attend néanmoins de celui-ci assez d'honnêteté pour lui donner sa part, espoir généralement déçu.
7: C'est l'affaire Madoff, bien sûr. 50 milliards de dollars évanouis.
0: Pourquoi croyez-vous?
1: Alors, chers amis auditeurs, vous aurez compris qu'il vous faut absolument acquérir au plus vite ce petit dictionnaire des idées mal reçues paru aux éditions Via Romana par Guilain Diesbach et qui va recevoir le prix Renaissance 2009 le 28 janvier prochain. Quelques piques de votre part qui sont vigoureuses sur le plan politique. On peut à la rigueur dire encore « je suis français », mais préciser « je suis français », moi, est une provocation, voire un délit.
2: Je ne dis jamais d'ailleurs, je ne dis jamais, je le crie, mais je ne le dis pas.
1: Gouvernement.
7: Le moi est haïssable.
1: Gouvernement. Le rôle du gouvernement, c'est de rendre légal tout ce qu'il ne l'est pas encore. De point, le concubinage, la drogue, l'avortement, voire le vol et l'assassinat. Et puis un petit peu plus loin, pour rappeler un peu quand même l'histoire passée aux électeurs qui parfois l'oublient, à propos des HLM. Après avoir enfermé des bêtes dans des zoos, puis des poissons dans des aquariums géants, l'homme a mis ses congénères dans les HLM. On peut désormais regretter le temps du paternalisme odieux où les grands industriels du Nord construisaient des maisons particulières pour leurs mineurs et leurs ouvriers. C'est un petit rappel de votre part qui est assez cinglant.
2: Mais quand on voit ce qu'ont été les grands industriels du Nord, par exemple, leur politique sociale... les industriels aussi, il y en avait...
1: Oui, au Michelin, et puis également dans l'Est.
2: Et le dévouement, ils ont fait preuve... pendant la guerre 14, où les patrons du Nord sont partis en Allemagne, prisonniers, pour empêcher leurs ouvriers des conflits avec les Allemands, ce sont eux qui se sont sacrifiés. Et on a toujours flétri le paternalisme, alors que les ouvriers de cette époque avaient des maisons particulières où ils étaient quand même plus tranquilles que dans leur HLM maintenant.
6: Et ces grands patrons étaient chrétiens.
2: Oui.
6: Pas forcément dire la même chose des grands patrons d'aujourd'hui qui ont foutu leurs ouvriers en HLM.
2: Oui, et qui, après avoir foutu leur usine en faillite, s'en tirent avec leurs économies.
6: S'en tirent et se tirent.
2: Les grands patrons d'autrefois faisaient faillite et ils honoraient leur faillite quand ils faisaient faillite.
6: Il faut honorer la mémoire de cet industriel français qui s'est donné la mort.
1: Je ne
6: voulais pas faire une invitation au suicide, mais je trouve que dans ce monde assez délabré...
1: C'était les chaussures Jalat dans le sud, je le sais, parce que professionnellement, j'avais travaillé avec cette entreprise et il n'a pas accepté la mise en déconfiture de sa société pour des raisons...
4: Soyons prudents avec toute notion ayant trait au suicide, on arrive rapidement à cet aphorisme de Tchoran qui prétend qu'on se suicide toujours trop tard.
1: Alors voilà donc c'est cet ouvrage qui fourmille mais dans des tas d'autres domaines, instruction publique, mais là vous avez ô combien raison et on retrouve votre souci permanent de la défense de la langue française qui est si endommagée en particulier par les politiques, puisque on sait que...
2: Ah qu'ils parlent mal, surtout les ministres de la culture, que de fautes.
1: Mais non seulement des fautes, mais il y a également un dérapage sémantique délibéré. Lorsque l'avortement devient l'interruption volontaire de grossesse puis l'IVG, j'avais souligné, lorsque j'étais parlementaire, que interruption volontaire de grossesse était un terme inexact, puisque lorsqu'on utilise un interrupteur électrique, c'est pour rallumer l'électricité, et je ne vois pas qu'on puisse rallumer une grossesse éteinte, et j'avais été soutenu par la majorité des membres de l'Académie française, car j'avais pris soin d'écrire à ces dignes académiciens qui me paraissaient avoir une autorité plus importante sur la langue que Madame Simone Veil, auteure de la loi relative à l'IVG, entre guillemets l'IVG, bien sûr, et le jour où Libération avait titré, en première page d'ailleurs, ce qui est un grand honneur pour moi, l'IVG c'est du petit nègre pour le FN, eh bien je recevais la lettre de soutien de Léopold Sédar Senghor, qui me disait combien j'avais raison de défendre ce terme de cessation volontaire de grossesse au lieu et place d'interruption volontaire de grossesse.
2: Et si Madame Veil avait été élue plus tôt à l'Académie, elle vous aurait donné raison. Encore académicienne.
1: Toujours est-il que vous évoquez le domaine de l'instruction publique, car autrefois, effectivement, on parlait du ministère de l'instruction publique, et vous dites avec raison, ayant fait faillite avec l'instruction de la jeunesse, l'État, pour dissimuler l'ampleur du mal, a changé le ministère de l'instruction publique en celui de l'éducation nationale, ajoutant ainsi l'absence d'éducation à l'ignorance. Et ça, il faut vous rendre justice, c'est-à-dire que vous êtes mordant dans un certain nombre de vos textes, mais également vous faites des rappels tout simplement de pure intelligence, de pure défense de la langue française. Défense de la langue française, la vérité est dans les nuances, c'est le sous-titre de l'ouvrage que j'évoquais tout à l'heure du duc de Lévis-Mirepoix sur la politesse, son rôle et ses usages. Il n'y a plus de nuances. Il n'y a plus de nuances, il n'y a que des confusions aujourd'hui.
2: Oui.
1: Et des confusions délibérées.
2: C'est une absence complète d'éducation. C'est ça que je reproche le plus.
1: D'ailleurs, vous dites, pour intellectuel et réputé intellectuel, tout ce qui n'est pas facilement intelligible.
6: Vous recélébrez les jésuites. La meilleure éducation consiste à ne pas laisser à l'élève
0: un moment de repos. Il est ainsi trop fatigué pour se rebeller. Les jésuites s'y entendaient à merveille et savaient former des caractères. Le principe est bon, il devrait être appliqué aux adultes. Si on avait une instruction qui se respectait dans les banlieues, il serait trop fatigué pour se rebeller.
2: Ah oui, non, mais je reconnais que l'instruction était remarquable. Ça s'est terminé en 68.
1: Alors, Bénédicte a reçu des messages d'auditeurs.
5: Oui, alors j'ai un message d'un auditeur pétillant d'intelligence et d'humour. Merci. Un auditeur pour Mme Gallic. La phrase concernant les pays riches et les pays pauvres, l'origine en est de M. René Dumont, l'écologiste, dans un livre. Il y a 20 ans, un journaliste français voyageant en Libye a vu dans des cultures agricoles des ouvriers blonds, ils étaient polonais.
1: Alors, il y a beaucoup d'autres mots croustillants. Je vous avais noté que j'ai fait un certain nombre de citations, mais j'en suis à la lettre I pour aller jusqu'à Z. C'est vous dire que. Mais il y a un tel nombre. Il y a combien d'aphorismes dans cet ouvrage ?
2: J'ai pas compté. Comme je disais dans certaines dédicaces, le livre vaut surtout pour ce qui n'y figure pas.
1: En tous les cas, je peux dire aux auditeurs, raison de plus pour qu'ils l'acquièrent, que ce livre ne vaut pas très cher financièrement. 20 euros, c'est une somme que chacun d'entre vous peut aisément débourser. C'est peut-être un cadeau également tout à fait sympathique pour un ami avec lequel vous désirez partager l'hilarité qui vous gagnera en lisant cet ouvrage.
0: Il faut peut-être rendre hommage à Benoît Manchereau, l'éditeur.
2: Oui, j'y pensais justement, parce que c'est lui.
0: L'éditeur de Via Romana.
1: Tout à fait. Qui sera d'ailleurs présent à la cérémonie de remise du prix Renaissance 2009, le 28 janvier prochain. Chers amis auditeurs qui désiraient participer à cette soirée, je sais que notre amie Camille Marie Gallic fut parmi les premières inscrites.
7: Ah bah, avec enthousiasme.
1: Et de nombreux autres amis seront présents. Chers amis auditeurs, si vous voulez partager cette soirée de plaisir,
7: d'intelligence et d'amitié, comme disait Jean Ferré à propos.
1: Tout à fait. Cette soirée pétillante, le terme n'est pas trop fort, eh bien, prenez contact avec le Cercle Renaissance, 138 rue de Tocqueville, Paris 17e, 01 42 27 48 22. Mais faites-le sans tarder. Camille Marie Gallic désire intervenir.
7: Oh ben, je voulais dire que en plus, non seulement il faut remercier Benoît Manchon, mais moi je trouve que la présentation du livre est des plus plaisantes.
2: Le papier est bon, restera.
7: Alors et c'est intelligent, livres, la présentation est intelligente.
2: Elle est aérée, et bien c'est vignette, oui. C'est cul de lampe.
7: C'est cul de lampe, exactement, oui. Ça fait à l'ancienne, le papier est bien choisi, c'est une réussite sur le plan même de l'objet, et évidemment le contenu, parce que on parlait de la langue française, mais il y a une chose que j'ai beaucoup appréciée dans le livre, c'est que Guilin épingle l'abus de l'adjectif citoyen, qui est le substantif. Le substantif étant oublié et érigé en adjectif, alors qu'au contraire, maintenant on ne parle plus que des fondamentaux. L'adjectif étant oublié, on ne parle plus de valeurs fondamentales, on parle de fondamentaux, ce qui me paraît aussi absurde d'employer le fondamentaux en tant que substantif que de parler d'esprit citoyen, d'initiative citoyenne.
2: Il y a des livres que je n'ai pas notés, mais il n'y a rien qui m'agace plus. Je l'ai entendu dans le monde des affaires et je l'entends encore maintenant. Ah, on va pouvoir aller jouer enfin dans la cour des grands. Ça revient dans beaucoup, dans toutes les réunions autrefois d'affaires. C'est ça, on dirait des petites affaires, des grosses affaires, des gros industriels. Leurs résultats sont bons, ils vont pouvoir enfin jouer dans la cour des grands.
1: Alors, à propos de citoyens, vous
0: avant
1: dites.
0: On va terminer dans la cave.
1: Alors, à propos de citoyens, vous dites de substantif qu'il était naguère, citoyen devenu un adjectif. On parle communément d'un rendez-vous citoyen pour qualifier le jour annuel de service militaire et d'un esprit citoyen, c'est-à-dire ouvert à toutes les idées fausses, à toutes les idéologies modernes. Il me revient en mémoire cette citation, mais j'ai oublié le nom de cet auteur qui a écrit quelques ouvrages et qui avait une petite accroche dans le Figaro il y a une quinzaine d'années. Je dois dire que c'était un esprit. Non. qui avait évoqué la crotte citoyenne du chien de sa concierge. Pourquoi la crotte citoyenne ? Parce que ce chien avait été bien élevé et il faisait la crotte dans le caniveau et non pas sur le trottoir. Oui. Et de ce fait, la crotte était devenue une crotte citoyenne. Et voilà ce qui correspond à la signification actuelle du terme citoyen qui n'a rien à voir avec celui qui
8: c'est dit jouit de droit en France.
2: Est-ce que quelqu'un a lu, parce que je ne l'ai pas encore acheté, le livre de Michel Mourlet, Les mots.
7: Oui,
2: les mots, M-A-U-X, des mots, M-A-U-X. Je ne sais pas ce que c'est, je vais le prendre pour voir.
0: C'est très bon, oui. C'est très très bon.
1: Alors voilà donc, j'ajoute que, outre vos propres cogitations, il y a, vous citez des citations, vous évoquez des citations de personnages qui vous paraissent mériter. Je vois cette citation d'Aristide Briand qui disait « Je n'ai jamais connu sous des étiquettes diverses que deux parties ». Les « j'y suis, j'y reste » et les « haute-toi de là que je m'y mette ».
2: J'ai toujours dit, il n'y a pas de conviction politique. Ça n'existe pas, la conviction politique.
1: Je dois dire que c'est assez
7: bien. Moins pour les politiques.
2: Oui, du moins pour les politiques. Je parle des hommes politiques.
7: Voilà. Précisons.
8: Mais c'est beau comme Clémenceau. Mes ennemis sont au pouvoir, je ne rentre plus dans une pissotière.
6: Il n'y a pas d'idée, il n'y a que des fromages.
1: Tout à fait. Péché mortel, il n'y en a plus qu'un seul au regard de la nouvelle religion universelle, ne pas être antiraciste.
2: Ce qui est amusant, c'est qu'on peut arriver à tromper les gens. Je dis, je fais partie d'une ligue anti-antiraciste. Oh, monsieur, comme c'est bien, on me félicite. Et au bout de 5 minutes, ils réfléchissent au mot, une ligue anti-antiraciste. Mais comment...
1: Et alors, quant au pouvoir, vous l'épinglez, vous dites, il est partout ailleurs qu'à Matignon et à l'Élysée où l'on ne gouverne que par sondage et subvention.
2: On voit bien le résultat.
1: Voici, chers amis auditeurs, pour vous donner une approche de cet ouvrage dont je rappelle le titre, Petit dictionnaire des idées mal reçues par Guylain de Diesbach, paru aux éditions Via Romana, ouvrage qui compte 180 pages, vendu au prix de 20 €. Vous serez certainement nombreux à l'acquérir pour en goûter tout le sel. Je vais évoquer rapidement, et puis nous allons conclure ensuite avec mes invités, je vais évoquer quelques manifestations à venir. J'ai évoqué tout à l'heure, d'abord, et je le refais à nouveau, cette remise du prix Renaissance le mercredi, c'est un dîner, le mercredi 28 janvier prochain. Vous pouvez prendre contact avec le Cercle Renaissance, 138 rue de Tocqueville, Paris 17e, téléphone 01 42 27 48 22. Autre manifestation qui vont avoir lieu, la première demain, mardi 13 janvier 2009 à 20h précises, dans le cadre du Cercle Histoire, Culture et Patrimoine, traditionnelle galette des rois, soirée littéraire et politique Rêve de Prince par Maître Trémollet de Villers et Hilaire de Crémier. Cette réunion, cette soirée se tiendra à l'Asième Salle qui se trouve 6 rue Albert de Lapparent à Paris 7e. Participation aux frais 10 € et 6 € pour les étudiants. Notre ami Michel de Poncin qui anime avec vigueur et compétence catholique pour les libertés économiques. Organise prochainement le lundi 9 février à 18h30 dans la même salle de l'Asième, 6 rue Albert de Lapparent, Paris 7e, une conférence débat à 18h30 avec monsieur Élie Hatem, H-A-T-E-M, avocat à la Cour, professeur à la FACO, qui traitera du sujet suivant, la place de la France dans le monde. Élie Hatem est un garçon de grande qualité, libanais. Voilà donc pour cette soirée du lundi 9 février, organisée par Catholiques pour les libertés économiques. Et puis, je suis chargé également de vous annoncer que le comité franc du 17 février organise chaque année, le 17 février depuis 2002, une manifestation demandant le retour du franc. Voici donc pour cette annonce. Et vous pouvez prendre contact avec ce comité franc auprès du président de Gennevilliers Renouveau, 01 47 98 25 41. Je pense qu'il y aura donc une manifestation qui se tiendra le 17 février pour le retour du franc. Voici donc quelques annonces de manifestations dont j'étais, qu'il m'a été demandé dont j'ai été avisé pour vous les transmettre. Je rappelle ce que j'évoquais comme ouvrage tout à l'heure, cet ouvrage tout à fait remarquable du duc de Lévis-Mirepoix et du comte Félix de Voguet, La politesse, son rôle, ses usages, paru en 1937. Si vous pouvez avoir la chance de la retrouver ou de faire retrouver cet ouvrage par votre
7: chapitre.com,
1: par votre libraire, ou par en naviguant sur Internet, peut-être, effectivement, comme le suggère Camille Marie Gallic.
2: 80 millions de livres à vendre, paraît-il.
1: Mais là-dedans, il y a des perles, et celui-ci est une perle. Est-ce que vous avez, Guylain Diesbach, Anne Brassier, Camille Marie Gallic, Philippe Lamarck, une suggestion de livre avant que nous ne concluions cette émission?
2: Une suggestion de livre à vanter ou de livre à recommander?
1: Oui. De livre à recommander vous paraissent particulièrement bienvenus actuellement.
2: Je vais peut-être me faire mal voir, mais je suis en train de lire, j'ai presque fini, le livre, je crois, c'est de Patrick Buisson, 1940-1945, Années érotiques. Et je trouve d'abord que c'est remarquablement écrit. Il n'y a pas de jargon. Et ensuite, c'est quand même très bien étudié. C'est très intéressant. On me l'a prêté et je l'ai commandé pour l'avoir. Parce que quand on achète un livre, ça prouve, après l'avoir lu. Oui. Donc c'est le meilleur éloge que je puisse faire. Alors qu'il a été critiqué par certains, je ne sais pas.
1: Ah, mais il était également recommandé par certains grands médias.
2: Moi, j'ai trouvé très bien. Très bien.
6: Ouais. Moi, j'ai le cancer américain.
1: Ah. Anne Brassier.
6: Le cancer américain aux éditions de l'âge d'homme par Robert Aron, et ça date des années 30. Tout est dit, tout est annoncé, tout ce qui se passe aujourd'hui, c'est prodigieux et c'est très bien écrit.
1: Camille Marie Gallic.
7: Oui, il faudrait peut-être aussi sur le cancer américain relire les livres de Thomas Molnar. Et notamment le modèle défiguré, qui est très, très prophétique et qui montre exactement ce qui se passe à l'heure actuelle. Non, je suis en train de lire la réédition par les éditions de la Reconquête de La Terreur Rose d'Alain Lobreau sur le Front Populaire. Et bon, c'est un récit, c'est le journalisme à l'ancienne, c'est-à-dire un journalisme très vivant, très... très agréable à lire, mais il y a surtout une préface absolument remarquable de Pierre Gaxotte.
1: Ah oui.
6: Les éditions de la Reconquête étant cette maison d'édition assez remarquable, installée outre-mer.
7: Très outre-océan.
6: Outre-océan, en Argentine
7: ou... Au Paraguay.
6: Au Paraguay.
7: Et, pour simplifier les choses.
6: Et qui publie des choses... Qui publie des choses extraordinaires, que des textes merveilleux. Et tapez sur Internet, édition de la Reconquête, chers auditeurs, et vous aurez des trésors.
7: C'est diffusé par la librairie Primatis à Paris.
1: Absolument. Alors une précision de Bénédicte.
5: Oui, un auditeur nous demande de donner l'adresse de Via Romana, 5 rue du Maréchal Joffre, 78 000 Versailles, téléphone 06 87 53 96 45 et via.romana@yahoo.fr.
1: Alors j'ajoute que bien évidemment, lors de la soirée de remise du prix Renaissance, notre ami Guylain Diesbach dédicacera évidemment son ouvrage. Vous pourrez l'acquérir sur place. Et d'ailleurs, le patron de Via Romana sera présent. J'ai lu récemment, il m'a été adressé un ouvrage de Yves Glock paru aux éditions Espinins, Vent contraire, roman. C'est une évocation du Vietnam. Je sais, Camille Marie Gallic, que vous revenez d'Extrême-Orient. Voilà, ces blessures qui ont été consécutives au drame du Vietnam. Et je me tourne vers notre ami Philippe Lamarck. Quelles sont sa dernière lecture?
8: Ah, je recommande chaleureusement à nos auditeurs de se plonger dans le dernier bébé de Jean Tullard de l'Institut, puisque Jean Tullard vient de publier Forton et les pieds nickelés. Croustillant.
1: Et je me tourne vers Guylain Diesbach. Cher Guylain Diesbach, il nous reste 3 minutes et je vous offre, enfin Radio Courtoisie vous offre 3 minutes pour un dernier aphorisme, si vous le souhaitez.
2: Non, je dois dire, vous avez tellement bien cité les miens que je me sens incapable d'en faire à nouveau. Je voulais simplement vous remercier de m'avoir fait la part si belle dans cette émission, car tous les auteurs ne sont pas modestes, mais il y a quand même une limite, et je crains de l'avoir un peu dépassée en m'entendant tellement citer, mais enfin c'était le but de l'émission. Mais j'ai donc été ravi de cette réunion amicale autour de ce livre auquel vous avez, au succès duquel vous contribuez tellement.
1: Mais écoutez, en tous les cas, vous avez suscité un plaisir partagé par les auditeurs, manifestement au nombre de messages reçus. Je voudrais quand même rappeler à nos auditeurs les 5 derniers ouvrages que vous avez publiés. Ferdinand de Lesseps.
7: C'est remarquable.
1: Paru en 98, prix de la Société de Géographie, grand prix de la Fondation Napoléon, prix des ambassadeurs. La comtesse de Ségur, née Rostopchine, ça nous replonge dans nos plus jeunes années, prix de la biographie de la ville d'Osgore, paru chez Perrin en 99. Un prince, 1900, Ferdinand Bach, Perrin 2002. L'abbé Munier, le confesseur du tout Paris, Perrin 2003. Et puis enfin, et il a eu également un écho certain, Une éducation manquée, souvenir, 1931-1949.
2: Que Via Romana réédite en ajoutant les coupures qui avaient été faites par Perrin.
6: Et le deuxième tome, quand arrive-t-il?
2: Aussi, en même temps.
6: Bon.
2: Benoît Mancheron republie les deux, j'ai reçu les épreuves ce matin.
6: Merveilleux.
7: Ah,
6: oui.
7: Bonne nouvelle.
8: Guylain, je viens de me livrer à un petit calcul rapide, puisque vous annoncez qu'il y a actuellement 80 millions de livres disponibles par les divers sites, sachant qu'il sort chaque année de l'ordre de 50 000 titres francophones par an. Le voilà le nouveau millénarisme, si l'on fait le calcul.
1: En tous les cas, chers amis auditeurs, j'espère que vous serez nombreux également à venir à cette soirée du 28 janvier, mais je voulais vous faire participer au plaisir de cette sélection du jury du prix Renaissance 2002. Voici donc, ce sera Guylain de Diesbach, non seulement pour cet ouvrage très très amusant et décapant, mais également pour l'ensemble de son œuvre, bien évidemment. Chers amis auditeurs, j'aurai grand plaisir à vous retrouver dans 4 semaines. Merci.

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1: Pour l'heure, voici notre pause musicale chanson française des origines à nos jours. Il est 13h27. Nous écoutons aujourd'hui Bora Bora d'Henri Salvador, Jackie Laurence avec sa version de La Saison des Pluies, paru au mois de septembre par Jean-Claude Pascal, Pierrette Bruno dont aujourd'hui j'ai rendez-vous, L'amour est un pays de Jean-Jacques Delaunay, Pierre Barou ensuite c'est dans Les Filles du Dimanche. Nous enchaînerons avec Constantine d'Enrico Macias, Serge Gainsbourg et la Javanaise, terminerons avec Gilbert Bécaud dans L'Indifférence et pour commencer voici Chez moi, interprété ici par l'américaine Blossom Derry en 1961.

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0: C'était Gilbert Bécaud avec L'Indifférence, une chanson de 1977.
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0: Nous avons commencé tout à l'heure avec Blossom Derry dans Chez Moi, Bora Bora d'Henri Salvador, Jackie Lawrence avec La Saison des Pluies, Paris au mois de septembre par Jean-Claude Pascal, Pierrette Bruno, Aujourd'hui j'ai rendez-vous, L'Amour est un pays de Jean-Jacques Delaunay, Pierre Barou avec Les Filles du Dimanche, Constantine d'Enrico Macias, Serge Gainsbourg et La Javanaise, et puis Gilbert Bécaud avec L'Indifférence. Rendez-vous demain à 13h30 pour la prochaine pause musicale Chanson française. Dans un instant, le livre journal de Lumière de l'Espérance, dirigé hier par Olivier Figueras, Jeanne d'Arc, sainte de l'Église ou héroïne de la patrie avec Guillaume Bernard pour son livre Vous n'aurez pas la pucelle de Lorraine.
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0: Bienvenue, si vous venez de nous rejoindre sur Radio Courtoisie, la suite du programme de ce lundi 3 août, semaine C de notre grille des émissions, tout à l'heure 15h30, Histoire à la loupe de Patrick Simon avec la troisième partie de Marie-Josette Liégeois, 16h populaire, vous avez dit populaire de Renaud Douche sur les femmes criminelles, 16h30 en toute bonne foi de France Andrieux, on n'est jamais trahi que par les siens, sommes-nous fidèles à Jésus-Christ. 17h ensuite, culture et politique dirigée par Richard Haddad et Pierre-Henri, la chronique de l'été, gastronomie, voyage, lecture, etc. 17h30, Restons Courtois dirigé par Pierre-Alexandre Bouclé avec le rendez-vous avec Audrey Lefebvre. 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Les jeunes, pourquoi ne veulent-ils plus travailler? 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Tout de suite, voici la rediffusion du libre journal de Lumière de l'Espérance, dirigé hier par Olivier Figueras. Bon après-midi à tous sur Radio Courtoisie, il est 14h.
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0: Bonjour, chers auditeurs. Donc, je suis heureux de vous retrouver pour ce journal Lumière de l'Espérance sur le thème général « Être un chef d'entreprise chrétien ». Vaste question, mais question, je pense, importante et pertinente dans une société où l'entreprise est une réalité importante. Et nous avons comme invité Guy Fremed-René, consultant international et également directeur général de la Fondation des Choisis de Jésus. Et en ligne, Yann Wilders, chef d'entreprise, auteur du livre « Être le patron, le pouvoir de la subsidiarité pour faire avancer les choses ». Mais avant d'entamer le vif de notre émission, nous avons un petit point d'actualité médicale avec le docteur Philippe Piloquet.
1: Oui, docteur bonjour, monsieur. Voilà. Bonjour monsieur Tasso et bonjour aux auditeurs.
0: Alors de quoi allez-vous nous entretenir aujourd'hui?
1: Alors deux sujets, d'abord une information, je pense que les auditeurs en ont eu connaissance. Le prix Nobel de médecine 2023 a été décerné donc à deux chercheurs, Katalin Karikó qui est née en Hongrie et l'américain Drew Weissman, pour leurs travaux sur l'ARN messager. Alors, cet ARN messager, on en a tous entendu parler, en particulier à cause du vaccin contre le Covid, puisque ce vaccin a été fabriqué pas pour la première fois, mais enfin, c'était le premier vaccin utilisé en très grande quantité grâce aux ARN messagers. Alors cette notion d'ARN messager n'est pas récente, hein, c'est pas une découverte. Ce qui a été le prix Nobel leur a été attribué parce qu'ils ont participé à l'élaboration d'un ARN messager qui ne déclenche pas une réaction inflammatoire chez l'homme, et ce qui était un élément bien sûr négatif. Et une modification également des ARN susceptible de les faire perdurer plus longtemps dans le corps humain, donc de façon à obtenir des anticorps protéines d'abord par les cellules de notre organisme, déclenchant une réponse immunitaire et donc théoriquement nous protégeant contre ce virus du Covid.
0: Oui, ça, évidemment, il y a une... Ben, je rappelle pour les auditeurs qui ne le savent peut-être pas que le prix Nobel, normalement, récompense des recherches utiles à l'humanité.
1: Voilà.
0: C'est pourquoi il n'y a pas de prix Nobel de mathématiques.
1: Oui.
0: Parce que Nobel considérait que les mathématiques n'avaient pas le caractère de science pratique applicable comme les autres. Hein.
1: Tout à fait. Donc il y a un équivalent en mathématiques, mais qui n'est pas un Nobel. Et dans le cas présent, c'est le prix Nobel de physiologie et de médecine. Donc susceptible de récompenser des travaux donc, qui permettent, dans le cadre de la médecine, le soin ou un bienfait pour l'humanité.
0: Alors justement, est-ce que le mot « bienfait » s'applique vraiment aussi facilement ? Dans le cas de cette découverte, parce que finalement, ces injections avec ARN messager, apparemment des effets secondaires importants, multiples.
1: Alors, tout à fait. D'ailleurs, il a été recensé le nombre d'effets secondaires suite à cette vaccination qui ont été, ça a été très important évidemment, et avec des effets dans pratiquement tous les domaines. Alors, ce qu'il faut comprendre, c'est que ce qu'on injecte, en fait, ces ARN vont être utilisés par la cellule pour fabriquer une protéine, qui est une protéine virale. Et c'est notre propre organisme qui va réagir contre cette protéine virale, déclenchant des phénomènes qui, quelquefois, ne sont pas simplement une défense, mais reconnaissant nos propres constituants. Donc, un peu comparable à des maladies auto-immunes. Et c'est ce qui peut entraîner donc des effets secondaires, certains étant véritablement très, très importants et amenant certaines personnes à demander justement des soins importants pour les guérir, sans parler des maladies longues telles que le Covid long qui peut également apparaître.
0: Alors justement, on a beaucoup parlé des problèmes circulatoires, enfin le cardiaque lié aux injections Covid, mais il y a aussi une question moins connue dont je crois que vous allez nous entretenir.
1: Alors il y avait juste un problème, une conséquence, on peut dire ennuyeuse, puisque on a trouvé un lien possible entre les vaccins anti-Covid à ARN messager, donc ce dont on parle, et des troubles de l'audition. Troubles de l'audition qui peuvent être très importants et qui ne passent pas. C'est-à-dire que là aussi, on fait la différence entre des pathologies qui sont ponctuelles et qui, avec le temps, diminuent, voire disparaissent heureusement complètement, et puis d'autres troubles tels que ceux dont on parle, les troubles de l'audition, qui peuvent perdurer très longtemps, voire ne pas régresser. Le mécanisme de ces troubles de l'audition n'est pas évident. Il y a plusieurs possibilités. Il faut d'abord savoir aussi si la personne qui est atteinte de ces troubles suite à la vaccination ne présentait pas auparavant des petits troubles mineurs qui sont exacerbés par la vaccination.
0: Parce que là, j'ai une question qui me vient à l'esprit. Comment est-ce qu'on s'est rendu compte d'un lien possible entre la vaccination et ces troubles de l'audition? Parce que il me semble que dans les listes d'effets secondaires qui sont répertoriées, la liste des effets secondaires est fournie par les laboratoires.
1: Tout à fait.
0: Et c'est une liste close, d'une certaine façon. Donc le médecin qui voudrait signaler un effet secondaire qui n'est pas sur la liste, c'est difficile pour lui.
1: Non, c'est pas difficile dans le sens où il y a un centre de pharmacovigilance qui permet de regrouper tous les effets signalés soit par les patients, soit par les médecins.
0: D'accord, c'est par le biais de la pharmacovigilance classique.
1: Oui. Voilà. Et donc, on, bien sûr, il y a énormément de plaintes, enfin de demandes concernant ces vaccins ou d'autres molécules d'ailleurs. Et c'est la fréquence importante de ce type de dommages, de conséquences, qui amène la pharmacovigilance à s'inquiéter d'un lien, puisque ces personnes notent qu'elles ont eu une vaccination, dans le cas présent, une vaccination contre le Covid, et puis quelques jours plus tard, l'apparition d'un trouble auditif.
0: Et ça représente une fréquence d'effet importante?
1: Non, ça reste mineur. Le taux de plaintes concernant ces troubles représente 1 à 2 personnes par million d'injections.
0: Oui, maintenant on sait que les taux de plaintes sont très inférieurs.
1: Tout à fait. Alors là encore, les taux de plaintes sont liés à la gravité en fait de la pathologie le plus souvent. Donc les gens qui ont un simple trouble léger ne vont pas le signaler à la pharmacovigilance. Mais justement, la pharmacovigilance s'intéresse aux troubles importants qui sont certes rares, mais qui sont très signifiants, puisque on peut à partir de ce moment-là faire le lien entre ces deux événements, la vaccination et puis le trouble auditif, qui peut être mineur, mais qui peut être aussi majeur.
0: Et surtout qui dure. Donc ça c'est un...
1: Avec certains troubles qui durent dans le temps, malheureusement, et quelquefois qui ne régressent pas.
0: Très bien. Bah, écoutez, merci docteur pour ce point d'actualité. Et maintenant... je me tourne vers Guy de René, présent dans le studio, pour lui demander justement ce qui l'a amené à s'intéresser à cette question du chef d'entreprise chrétien, de la façon dont un chef d'entreprise peut être chrétien ou dont un chrétien peut être chef d'entreprise, et de qu'est-ce qui vous a au fond, on dirait, fait sortir de la... Vous êtes consultant, donc vous connaissez l'entreprise de l'extérieur, mais vous connaissez un grand nombre d'entreprises. Vous avez donc une expérience étendue dans l'entreprise. Et comment vous êtes-vous intéressé à cette approche de la question ?
2: Alors bonjour tout le monde. Mais j'ai découvert cette école de l'amour que propose Léandre Lachance, lui-même un homme d'affaires.
0: Alors qui est un Canadien, je crois.
2: Qui est un Canadien, qui vit à Sherbrooke. J'en dirai peut-être un mot, peut-être un peu plus
0: oui,
2: tard. Qui est lui-même un homme d'affaires, autodidacte. Il a créé plusieurs entreprises, dont une dans un secteur d'activité, l'assurance vie, dans laquelle une entreprise sur 10 réussissait. Donc c'est dire que la difficulté était grande. Et les entreprises qu'il a créées ont tous été numéro 1 dans leur secteur d'activité. Il témoigne que cette réussite, il la doit à 80% à Jésus Eucharistie. Et du coup, je me suis posé la question, mais comment être un chef d'entreprise aujourd'hui, ou un responsable, à quelque niveau que ce soit, qui puisse se différencier des autres parce qu'il est chrétien? En quoi le fait qu'il soit chrétien lui donne une manière de penser, d'agir différente? Quelle doit être cette différence?
0: Alors justement, ça c'est l'approche, je pense, que vous avez, Jan Wilders. Vous m'entendez? Oui, parce que là... Oui.
3: Bonjour, Jan,
0: voilà. Bonjour Jan, vous n'êtes pas dans le studio et évidemment c'est sympathique de vous avoir puisque vous habitez loin, mais c'est évidemment toujours encore plus sympathique d'avoir des invités dans le studio. Donc je rappelle que vous êtes chef d'entreprise et que justement vous, depuis des années, vous essayez d'appliquer ce qu'on peut appeler comme la doctrine sociale de l'Église dans l'entreprise. Vous étiez intervenu à ce micro, je crois, un peu plus de 2 ans, et on avait parlé de la subsidiarité comme méthode, justement, de faire fonctionner l'entreprise dans un esprit chrétien. Et maintenant, vous venez de publier un livre. Alors, je précise tout de suite qu'il s'agit d'un livre numérique, mais qui n'est peut-être pas...
3: Non, il est disponible sur Amazon en libre physique.
0: Ah, il est également en libre physique. Donc, Gutenberg n'a pas été oublié. Merci, Yann. Alors, le titre de ce livre, c'est « Être le patron pour faire avancer les choses ». Alors, j'aime beaucoup, d'ailleurs, la deuxième partie de ce titre, « Faire avancer les choses », parce que souvent, quand on parle d'entreprise, alors maintenant, il faut ce qui compte, c'est l'excellence, c'est la perfection, l'exemplarité, etc. Enfin, il y a tout un vocabulaire pseudo-moral qui, moi, me gêne profondément parce que je le trouve décalé, alors qu'au contraire, faire avancer les choses me paraît une expression tout à fait conforme à ce qui est doit être l'ambition du chef d'entreprise et l'ambition de tous ceux qui travaillent en entreprise. Alors, est-ce que, avant d'entrer dans le livre, vous pouvez nous parler un petit peu de vous, et en particulier de ce que vous a apporté une expérience peu commune que vous avez faite en famille il y a quelques années?
3: D'accord. Alors, je suis franco-britannique, comme l'accent. Va peut-être
0: modéré,
3: merci. Ben, il y a le côté franco-français. Hein. Il y a ma mère qui risque de m'écouter, donc je suis très, très français. Ce qui se passe, c'est que j'ai toujours eu une vision assez internationale du monde, étant né en Angleterre, ensuite ayant fait ma scolarité en France, ayant habité en Australie, en Argentine, mais maintenant habitant en Espagne. Et il y a quelques années, une douzaine d'années, avec ma femme, on s'est dit, est-ce qu'on ne voudrait pas faire un tour du monde avec nos 4 enfants? Nos 4 enfants qui avaient entre 7 et 14 ans à l'époque. Et on s'était dit, c'est la dernière fois qu'on va pouvoir faire une aventure en famille, parce que c'était la seconde pour l'aîné. Donc, il n'y avait pas encore la pression du bac. Et c'était vraiment le dernier moment où on n'aurait plus d'examen, où on pourrait effectivement être ensemble. Et pour ma femme, c'était un rêve d'enfance. Elle lisait un livre en boucle qui s'appelait « Quatre enfants et un rêve ». Et c'était une autre famille qui avait fait aussi un grand périple jusqu'en Chine, jusqu'en Inde, à différents endroits. Et donc, on s'est lancé dans cette aventure. Et ça a été un moment extraordinaire, déjà en tant que père de famille, de pouvoir passer tant de temps avec ses enfants, de les voir se développer, de les comprendre, de partager ensemble une aventure, de voir le monde à travers leurs yeux, mais aussi de devoir leur expliquer à leur niveau, alors que tout était nouveau. Mais aussi, c'était une organisation. Une organisation toute simple, en disant comment est-ce qu'on fait pour transporter 6 personnes pendant un an autour du monde, qu'est-ce que l'on fait. Donc la première décision, c'est qu'on allait chacun avoir un sac. Disons, un sac à dos, un petit sac à dos et un sac que l'on va traîner. Comme ça, chacun pouvait traîner son sac. Et on a fait ce tour du monde, donc, comme on pouvait, en avion, en bus, en voiture, en tuk-tuk, en Inde, en tout ce qu'il fallait. Et on a pu le faire parce qu'effectivement, chacun avait son autonomie par rapport à ses affaires. Mais aussi, il y avait une organisation très, très pratique en disant on change de lieu tous les quelques jours. Il faut être sûr de ne pas perdre à droite et à gauche. Et là, justement, ma fille qui avait 7 ans à l'époque, elle avait un rôle très important. C'est chaque fois qu'on quittait un lieu, c'est elle qui allait faire le tour pour vérifier qu'on n'avait rien oublié, que ce soit une brosse à dents, que ce soit une paire de chaussettes, que ce soit... On n'avait pas grand-chose, mais il ne fallait quand même pas le perdre. Et donc, quand on partait, c'était la dernière à quitter la pièce, et elle passait sous les lits, elle passait dans la salle de bain, elle passait là où il fallait pour être sûre, et parfois elle revenait avec des trophées en disant « ça y est, j'ai trouvé quelque chose ». Mais elle savait que c'était sa responsabilité, personne d'autre n'allait passer derrière elle. Et donc, c'était déjà, voilà, sa façon de participer de manière très concrète à notre voyage.
0: Alors finalement, c'était déjà une forme de subsidiarité, puisque la petite dernière avait une responsabilité qui lui incombait et qui lui revenait d'assumer. On était déjà, finalement, dans le... Parce que, d'une certaine façon, là, ce n'est pas une entreprise, au sens classique du terme, mais... Les règles d'organisation sont les mêmes pour toutes les sociétés.
3: Tout à fait. En fait, c'est une organisation. Quand on est 6, c'est une organisation. Et donc, non seulement elle avait la responsabilité, mais elle avait aussi, je dirais, le pouvoir ultime, dans la mesure où c'était elle la dernière qui sortait. C'est pas que quelqu'un allait vérifier que son travail a été bien fait derrière. C'était la dernière à sortir. C'était elle avait la responsabilité et le pouvoir pour l'organiser. C'est elle qui allait décider si elle allait glisser sous le lit ou pas, regarder dans un placard ou pas. C'était tout à fait dans ses mains. Alors, c'était pas à ce point-là explicité, c'est de la subsidiarité, c'est quelque chose qui est venu un peu plus tard. Mais ça m'a donné beaucoup de réflexion à comment justement organiser avec les talents là où ils sont. Parce que mes fils, on avait aussi un budget quotidien. Donc, c'était combien est-ce qu'on peut dépenser tous les jours pour tenir 365 jours. Donc, on avait un budget quotidien. Et donc, dans chaque pays, il y avait un des garçons, parce que j'ai 3 garçons et une fille, donc un des garçons qui avait la responsabilité du budget. Donc, tout ce que l'on dépensait, il le marquait sur le petit carnet. Et à la fin de la journée, il faisait la différence par rapport au budget que l'on avait, ce que l'on avait dépensé. Si on avait un surplus, on pouvait le garder pour la journée d'après. Et si on avait surdépensé, à ce moment-là, il fallait trouver comment économiser la journée d'après. Et alors, donc, en fait, c'est eux qui décidaient, qui vérifiaient qui faisait quoi, qui dépensait quoi, et qui allaient proposer ensuite des solutions.
0: Voilà. Et vous étiez le patron, comme le titre du livre. Je profite pour signaler la présence dans le studio de Winfried Würmeling, que je pense beaucoup d'auditeurs connaissent déjà, qui est le président de l'UNEC, l'Union des Nations de l'Europe Chrétienne, et qui nous parlera tout à l'heure d'un pèlerinage de Fatima à Moscou, mais qui a une longue expérience de l'entreprise, et donc que j'invite à intervenir dans l'émission chaque fois qu'il le croira utile. Alors maintenant, venons-en justement à ce livre, « Être le patron ». Au fond, qu'est-ce qui vous a poussé à l'écrire? Parce que finalement, pourquoi communiquer? Est-ce que vous considérez que ce que vous aviez acquis dans votre expérience de chef d'entreprise était maintenant suffisamment mûr pour pouvoir être communiqué.
3: En fait, j'ai eu la chance de, quand je suis revenu du tour du monde, j'ai repris la direction en 2013 d'une entreprise internationale qui était en Belgique, disons en Europe, en Belgique, en Espagne et en France. Et la question qu'on se pose lorsqu'on devient chef d'entreprise, lorsqu'on a la responsabilité, c'est quelle organisation je vais mettre en place ? Comment je vais m'organiser pour le faire ? Et il y avait la possibilité de dire, bon, bah, ok, que toutes les décisions me viennent, que je prenne les décisions parce que j'ai la vue d'ensemble, j'ai les équipes pour savoir ce qui se passe, donc je vais prendre les décisions. Mais, je n'étais pas compétent pour faire ça, pour prendre toutes les décisions, clairement, parce que c'est un laboratoire pharmaceutique et c'est une organisation très complexe. Mais deux, on a l'avantage, en tant que chrétien, de pouvoir justement puiser dans la doctrine sociale de l'Église. Et en fait, l'Église est experte en humanité. Donc, des organisations, elle en a organisé des milliers, des dizaines de milliers. Et la plus grande organisation internationale qui utilise la subsidiarité, c'est bien l'Église elle-même, avec le prêtre de paroisse, avec l'évêque du diocèse, etc. Et donc, on s'est dit, on va puiser là-dedans. Mais la difficulté, c'est si on puise dans la doctrine sociale de l'Église, sur la subsidiarité, quelque chose quand même de plus politique que réellement adapté à l'entreprise, on a dû l'adapter à l'entreprise, voir comment est-ce qu'on fait, comment est-ce qu'on le structure.
0: Et donc, je me permets de vous interrompre parce que, à mon avis, la subsidiarité appliquée à l'Église catholique n'est peut-être pas le terme effectif, parce que on a une structure hiérarchique et vous avez, surtout dans le fonctionnement récent de l'Église actuellement, des interventions fréquentes de l'échelon supérieur dans la zone d'autonomie de l'échelon inférieur. Ça s'est vécu après le concile entre les évêques et les prêtres, et puis on le voit apparaître aujourd'hui, d'ailleurs, entre le pontife et les évêques. Mais ça, c'est une remarque qui n'ôte rien à toute la valeur de la subsidiarité. Mais je pense que c'est quand même toujours une erreur d'assimiler l'Église catholique à une organisation classique, parce que sa nature n'est pas la même. Enfin, c'est une organisation dont la nature première est spirituelle, alors que l'entreprise, c'est une organisation dont la nature première est de produire des biens et des services. Enfin, mais effectivement, les bons principes sont normalement applicables presque partout.
3: Alors, j'accepte sans aucune difficulté votre commentaire qui est effectivement tout à fait ancré dans la réalité de ce que l'on a. Mais en fait, ça souligne aussi le fait que lorsqu'on veut appliquer la subsidiarité à une organisation, il faut effectivement l'adapter. Les organisations sont de nature différente. Il y a des organisations politiques, des organisations d'entreprise, mais néanmoins, il y a des principes sur lesquels on peut se reposer. Et c'est ces principes-là que l'on a essayé de mettre en place dans notre entreprise avec l'équipe de direction, aussi avec un consultant qui nous a aidés dans cette réflexion. Et au bout de quelques années, on a vu quand même des résultats très, très prometteurs. Et je commençais à avoir des personnes qui me disaient « Comment est-ce que vous avez fait ?» On m'a demandé de faire des interventions dans des cours de management, des cours de doctrine sociale réellement. Et c'est à ce moment-là qu'on m'a dit, ce serait bien que tu puisses écrire ton expérience, que tu puisses l'expliquer. Alors, est-ce que c'est une expérience qui est complètement aboutie ? Non, parce que c'est une expérience qui se vit au jour le jour et avec le temps, continuer à accumuler des expériences. Mais c'est une expérience qui est suffisamment aboutie pour effectivement le mettre dans un livre. Et ce n'est pas un livre académique, c'est vraiment un livre d'expérience pour partager cette expérience, pour que d'autres aussi puissent s'en inspirer et puissent faire leur propre expérience.
0: Et donc avec beaucoup d'exemples, je suppose.
3: Alors, énormément d'exemples, parce que c'est tout ce que j'ai. Comment ça fonctionne, qu'est-ce qui se passe, comment est-ce que les gens ont réagi, etc. Donc oui, plein d'exemples, très faciles à lire comme livre, parce qu'effectivement je ne suis pas un écrivain, je suis plutôt un chef d'entreprise.
0: Alors, quels sont les grands points qui distingueraient cette approche du fonctionnement d'entreprise de ce qui est enseigné aujourd'hui dans les écoles de commerce, par exemple ?
3: Alors, Je pense que le plus important, c'est cette idée de responsabilité et de pouvoir qui doivent être parfaitement équilibrés. Parce que c'est très facile de donner la responsabilité à quelqu'un, mais si on garde le pouvoir, à ce moment-là, est-ce que c'est une vraie responsabilité? Je prends un exemple. Si jamais je donne la responsabilité à mon directeur de production, voilà, de produire les médicaments dont on a besoin, parce que c'est un laboratoire pharmaceutique, mais c'est moi qui dois signer les autorisations d'achat. Qui sait qui a la dernière autorité, responsabilité? C'est moi. Donc, évidemment, d'un point de vue légal, j'ai la responsabilité, ça c'est pas... Je ne mets pas ça en question, mais c'est cette capacité de pouvoir agir et d'équilibrer responsabilité de pouvoir. Par exemple, et aussi, je vais juste donner une autre petite clé de lecture avant de vous donner l'exemple. Ce que l'on a, c'est qu'on travaille autour de mission. C'est-à-dire une mission pour nous, c'est un quoi et un pourquoi. Qu'est-ce qu'on fait et pourquoi on le fait ? Mais ce que l'on n'a pas du tout, c'est le comment. Et c'est vraiment dans le comment que la subsidiarité s'exprime. D'accord ? Et donc, on a un quoi et un pourquoi, donc une mission au niveau de l'entreprise, au niveau des départements, au niveau de chaque personne. Et notre femme de ménage a aussi sa mission. Sa mission, c'est de s'assurer que nos bâtiments soient toujours en état pour que... Donc, c'est le quoi, c'est... que nous, disons, s'occuper de la propreté et de l'organisation des bâtiments. Pourquoi ? Pour que les personnes puissent travailler en bonnes conditions. Alors, comment elle fait ? C'est vraiment sa responsabilité, son pouvoir. Et donc, pour ça, elle a aussi son budget. Donc, c'est un montant qu'elle a, qu'elle peut dépenser. Et un jour, je passe dans un couloir et je vois que un des frigos de la cuisine est en vente. Tiens, bizarre, pas au courant. Et en fait, ce qui s'est passé, c'est qu'elle s'est rendue compte qu'on avait deux frigos, un petit et un grand. Et que vu qu'on avait plus de personnes dans ce réfectoire particulier, il fallait avoir deux grands frigos. Et donc, elle avait décidé d'utiliser une partie de son budget pour acheter un autre frigo. Mais elle s'était dit qu'elle n'allait pas non plus tout dépenser là-dessus parce qu'elle avait d'autres choses à faire. Donc, elle a mis en vente le petit pour en acheter un grand, et elle l'a fait en sachant qu'elle n'avait aucune autorisation à demander à personne. Oui, elle avait cette confiance de cette autonomie.
0: Oui, c'est l'autonomie est complète, effectivement. Mmh. Et la, donc ça, évidemment, l'autonomie permet la responsabilité, donc ça c'est évidemment une notion personnelle, quoi. Il est question, il y a un chapitre du livre où il est question de l'autorité. Alors, qu'est-ce que c'est que l'autorité en entreprise ? Donc, on connaît bien l'autorité, disons, en politique, mais en entreprise, qu'est-ce que c'est ?
3: Alors, dans une entreprise en subsidiarité, c'est important d'avoir une hiérarchie très claire. Et l'autorité, il y a en fait, l'autorité est à deux niveaux. On a une autorité dans sa propre zone d'influence, d'accord ? C'est pour ça qu'on a, à l'entrée de notre laboratoire, une image, qui est d'ailleurs la couverture du livre. Et cette image qui est la couverture du livre, c'est un pion. Et l'ombre de ce pion est un roi.
0: Oui, c'est un pion d'un jeu d'échecs.
3: Voilà, un pièce d'échec est un roi. Et pourquoi ? Parce qu'on dit, voilà, dans notre mission commune, on est tous des pions en train de faire des différentes choses pour que, justement, que ça avance, que ça se passe bien. Mais chacun, dans sa responsabilité, a le pouvoir et la responsabilité d'un roi. Et donc, a cette autorité-là. Mais chacun, dans sa responsabilité, a le pouvoir et la responsabilité d'un roi. Et donc, a cette autorité-là. Donc,

0: Et la bonne mission, c'est quoi? C'est trouver comment mettre en correspondance les besoins de l'entreprise et les talents de la personne. Et quand je dis les talents, je ne dis pas seulement l'expertise ou je ne dis pas seulement sa formation. C'est vraiment l'ensemble de ses talents, c'est-à-dire c'est effectivement l'expert, le professionnel, mais c'est aussi la personne qui a une autre expérience, qui est peut-être un coach sportif pour des enfants après l'école, ou après le travail plutôt, ou qui est peut-être quelqu'un qui s'occupe de chevaux, ou peut-être quelqu'un qui s'occupe de ses vieux parents, ou quelqu'un qui a une responsabilité de famille. Donc, il y a tout un ensemble de talents. Il y en a un, par exemple, qui est fermier. Hors de son moment de travail, il s'occupe effectivement de la ferme avec son père. Il fait des amandes, il a des agneaux, etc. Tout ça, ce sont des talents. Des talents qui seraient dommages de ne pas mettre en valeur dans le cadre de l'entreprise. Et donc, la mission, c'est trouver les talents de cette personne, comprendre les besoins de l'entreprise et faire une mission qui est unique à cette personne. Et c'est pour ça qu'on ne parle pas de poste de travail. On parle vraiment de mission pour chaque personne. Et l'autorité du responsable d'équipe, l'autorité du chef d'entreprise, l'autorité du patron, c'est effectivement de mettre en place cette organisation pour que chacun puisse exprimer qui il est de la meilleure façon possible.
1: Alors, quand on embauche quelqu'un, il faut bien quand même définir une mission avant de savoir quelles vont être les particularités de cette personne. Comment est-ce qu'on fait? Et puis, comment est-ce qu'on peut expliquer à un nouveau venu dans l'entreprise ses particularités liées au style chrétien de l'entreprise?
0: Alors, dans l'entreprise, on se sert de manière très explicite du mot de subsidiarité et bien commun. On dit, voilà, notre méthode de gestion, c'est la subsidiarité et le bien commun. Et on le dit au moment de l'entretien. Mais on ne dit pas que ça vient de la doctrine sociale de l'Église, parce qu'on reste une entreprise tout à fait discrète sur nos valeurs chrétiennes, pour permettre aux gens d'y arriver. Et d'ailleurs, il y a une anecdote intéressante. On utilise de la subsidiarité, bien commun. Il y avait un cadre qui était en train de faire un cours par ailleurs. Et un jour, elle vient me voir en disant « Je ne sais pas si tu sais, mais je viens d'avoir un cours dans mon université, qui est une université catholique. » Alors qu'elle n'était pas catholique, mais voilà, elle l'a cherchée. Et ils viennent de parler de la subsidiarité en disant que ça fait partie de la doctrine sociale de l'Église. Le savais-tu? Donc ça, c'était amusant. Mais ça montre aussi à quel point on pouvait être discret, mais néanmoins utiliser les termes réels. Ce qui nous permet aussi de former les gens sur la subsidiarité. Qu'est-ce que ça veut dire? Et donc, effectivement, on les forme. Chaque responsable d'équipe va former ses personnes sur la subsidiarité. On a aussi eu un cours qu'on a développé dans l'entreprise pour expliquer ce qui était la subsidiarité. Le livre va aussi aider pour expliquer ce qui est la subsidiarité. Donc, pour expliquer ce qui est la subsidiarité, je pense qu'on a mis en place un certain nombre d'outils pratiques pour le faire.
1: Alors là,
0: Maintenant, je
1: on...
0: ne vais pas encore répondre à votre question, si je peux juste
1: Oui,
0: répondre à
1: d'accord,
0: votre
1: bien sûr.
0: question. La question, c'est comment est-ce qu'on fait avec des nouvelles personnes? Parce qu'effectivement, quand on cherche quelqu'un, on cherche à remplir un besoin de l'entreprise. Donc, effectivement, on va expliquer ce besoin et on va essayer de trouver quelqu'un qui correspondent au mieux. Mais la façon dont la personne que l'on va prendre va répondre à ce besoin va être différente selon la personne que l'on trouve. Donc, on part avec un besoin, on cherche, mais ensuite on sait que le résultat final sera effectivement tout à fait adapté.
1: Oui, j'avais une question qui concerne les employés qui ont une autre religion que le christianisme. Parce qu'on vit dans une société où la chape de plomb de la laïcité est considérable. Elle jouit en plus d'un appareil législatif qui permet de mettre de côté tout ce qui fait apparaître des convictions chrétiennes. Et là, je me tourne aussi vers Guy Drenet parce que vous habitez à l'île Maurice et donc vous êtes amené à conseiller des entreprises dans lesquelles il y a beaucoup de musulmans. Donc, ma question, c'est justement comment est-ce qu'on gère le cas de ces gens qui ont des convictions religieuses réelles, mais qui

0: justement sont plus ou moins incompatibles ou difficilement compatibles avec les fondamentaux de la doctrine dont vous venez de parler, qui sont des fondamentaux de la doctrine sociale de l'Église, mais qui sont aussi des analogues à des fondamentaux de la civilisation européenne dans laquelle nous sommes. Tandis que vous avez des religions qui viennent justement d'en dehors de l'Europe et dans lesquelles justement il y a des traits qui sont assez peu compatibles avec les fondamentaux européens. Alors comment est-ce qu'on... Je pose d'abord la question à Guy Droney, mais Guy et Yann, vous pourrez commenter par là, ou ajouter par la suite. Comment est-ce que on peut chrétiennement justement... spécifiquement, donc, gérer le cas de ces non-chrétiens convaincus. Enfin, je ne parle pas du non-chrétien qui est au fond, qui ne sait pas ce à quoi il croit, mais je parle des gens qui ont une attache religieuse réelle qu'il faut gérer en tenant compte.
1: Écoutez, merci pour la question. À l'île Maurice, nous avons plusieurs religions. Le catholicisme et puis toutes les formes de du protestantisme. Nous avons également des hindous, des taoïstes, des musulmans. Chez les hindous, nous avons quelque chose comme une soixantaine de religions différentes encore. Nous avons des agnostiques, des athées, comme un peu partout. Sauf que là, sur une petite île, la concentration est bien plus importante, je pense, que en Europe. Le point important quand on veut être un responsable chrétien, et donc un responsable chrétien, c'est quelqu'un qui est dans le monde sans être du monde et qui doit être le sel de la terre et lumière pour le monde. Alors ça reste des mots bibliques, mais essayons de pénétrer un petit peu plus peut-être dans la première lettre aux Corinthiens au chapitre 3.
0: Oui, parce que les mots bibliques sont autre chose que des mots.
1: Voilà. Donc il y a un passage dans cette première lettre aux Corinthiens au chapitre 3 qui dit « Vous êtes une maison que Dieu construit ». Que chacun prenne garde à la façon dont il contribue à la construction. Donc, nous avons donc deux manières de nous comporter. Ou bien nous voulons nous comporter en construisant ou en imaginant un certain nombre d'actions, de systèmes managériaux pour nous inscrire dans ce que Dieu nous propose, ou bien nous voulons le laisser agir. Et c'est sur ce point que je m'inscris aujourd'hui. À l'école de l'amour de Jésus, tel que Jésus l'a donné à Léandre la chance. Donc, comment être une œuvre de Dieu plutôt qu'une œuvre pour Dieu ? Être une œuvre de Dieu, ça n'empêche pas d'avoir des idées, ça n'empêche pas d'avoir des propositions, de mettre en place des projets. Mais une fois qu'on a établi, analysé le contexte, mis en place tout cela, eh bien la question c'est peut-être de se demander, et toi Jésus, t'en penses quoi, puisque c'est toi qui es le chemin, qui est la vérité et qui est la vie. C'est toi qui nous envoies en mission pour être le sel de la terre, et c'est toi qui nous envoies en mission pour être lumière du monde. Ça c'est peut-être une première question à se poser. La deuxième, c'est de dire que, en fait, Jésus, il a juste envie de prendre en charge nos affaires. Sauf que quand nous sommes embarqués dans nos affaires, nous avons un problème, nous sommes concentrés dans ces affaires et nous avons tendance un peu à le mettre de côté. Mais il nous dit tout simplement, il te suffit d'être unis à moi, que nous fassions tout ensemble, pour que moi je puisse du coup prendre, m'insérer, m'intégrer, m'incarner à travers toi dans le contexte où je t'ai mis, où je t'ai posé, puisque tout doit retourner au Père à un moment donné, hein, tout vient du Père pour retourner au Père. Donc, il faudrait que tu me laisses agir à travers toi. Donc, ce que je veux de toi, c'est que tu remplisses tes devoirs d'État, tes occupations, ta responsabilité, mais je ne veux pas que tu te préoccupes. Je m'occupe du reste.
0: Oui, c'est-à-dire que d'une certaine façon, vous prenez distance avec des règles de fonctionnement si bonne soit-elle, en disant il faut se laisser porter par l'inspiration.
1: J'aimerais peut-être préciser ce point-là, parce que on pourrait penser que Jésus ne gère pas une entreprise comme nous gérons les entreprises. Une entreprise doit être gérée comme elle l'est aujourd'hui. Elle doit faire des profits. Il n'y a pas photo, je dirais. Il ne s'agit pas de remettre en question nos systèmes managériaux ou autre. Il s'agit juste d'inviter Jésus à s'incarner à travers nous. Je suis aussi coach, en plus d'être ingénieur, je suis coach, et j'accompagne actuellement le directeur général adjoint d'une entreprise de construction à l'île Maurice, qui est lui hindou. Tout ce que je lui transmets, l'accompagnement que je lui propose, les propositions de solutions qu'il me demande pour faire face aux épreuves dans lesquelles il se trouve, tout est fait en union avec Jésus. Et ce qui se passe, au final, c'est que concrètement, Jésus s'implique, va toucher le cœur de la personne, et lorsque je vais parler de principes chrétiens, soit en les mentionnant ou pas nécessairement en les mentionnant non plus.
0: Oui, mais alors, est-ce que ce chef d'entreprise, il a conscience du fait que vous êtes chrétien ?
1: Tout à fait. Il a conscience. Il sait également qu'il a la liberté de prendre ce qu'il désire et ce qu'il ne veut pas. Un autre exemple, je coachais le directeur financier d'une entreprise financière qui était complètement athée. Et il voulait le rester d'ailleurs. Il ne s'agissait pas là pour moi de faire du prosélytisme ou quoi que ce soit. Et puis il m'est arrivé à un moment donné de me dire il y a quelque chose que j'ai envie de lui dire, mais je suis pas certain de cette chose. Du coup, je lui ai demandé 2 minutes de son temps pour aller consulter Jésus, tout simplement en moi avec ma Bible et une application aussi que nous avons développée à la Fondation des Chouettes de Jésus. Et ensuite, j'ai posé une question intérieurement à Jésus. Il m'a répondu à travers des versets, à travers un texte. Et puis, je lui ai donné ensuite ce qui était monté en moi, à la lumière de la question posée et de l'interprétation que je faisais. Ça me paraît important. Cette personne me disait, ce que tu me dis là, Guy, c'est exactement ce dont j'avais besoin d'entendre là, au moment où tu me le dis. Et ça change dorénavant tout pour moi. Vous voyez ? Donc, il s'agit de laisser l'Esprit-Saint, à travers Jésus, agir. Et là, il va toucher concrètement, on pourra en parler encore si vous le souhaitez, concrètement, toute personne, puisque toutes ces personnes sont ses choisies, puisqu'il est venu pour tous ses choisies. Nous sommes tous ses choisies. Donc, on peut choisir soit de prendre en main par nous-mêmes et de faire les choses comme si nous étions une œuvre pour Dieu, et donc Dieu va nous aider à réaliser nos bonnes intentions pour lui, ou soit nous décidons de le laisser s'incarner à travers nous, dans l'exercice de nos responsabilités, quelles que soient ces responsabilités, et là nous sommes témoins, systématiquement, jusque dans les moindres détails, de tout ce qui s'y passe autour de nous.
0: Alors là, je me tourne vers Yann Wilders, et comment est-ce que vous réagissez à ce que Guy vient d'exposer ? Dans sa manière de fonctionner comme conseiller de chef d'entreprise.
2: Je pense que tout se fait dans le Christ, tout se fait dans la prière. En fait, la vie est une prière. Toute action participe à la prière du quotidien. Donc, je pense qu'en chef d'entreprise chrétien, mais même en tant que chrétien, il faut voir sa vie comme une prière. Et ensuite, on agit forcément avec le Christ. Et la grande question, c'est justement, on dit qu'il faut agir comme si tout dépendait de soi et prier comme si tout dépendait de la prière. Mais je pense qu'il faut être là où les gens, comme disait Guy très justement, il faut être là où les gens sont et leur parler avec... en vérité, mais avec des termes qu'ils peuvent comprendre. Et donc, il y a des différences de religion, il y a aussi beaucoup d'athéisme ou d'indifférence qui existent. Et donc, quand on utilise des termes tels que la subsidiarité, on ouvre des portes, mais ce n'est pas à nous de les fermer, ce n'est pas à nous de forcément faire passer. Et dans une entreprise... Dès qu'on arrive dans une entreprise, on est dans une culture d'entreprise. Et soit on aime la culture et on continue, soit on n'aime pas et on part. Et cette culture peut être une culture centralisatrice, peut être une culture de promotion, d'argent, de différentes choses.
3: C'est bon, on n'a pas
2: Donc,
3: Je vais rejoindre. Claudia, c'est Claudia. Comment ?
2: Vous savez quelqu'un sur l'émission ? Non ? Oui, parfait.
1: Vous pouvez continuer.
2: Pardon. Et donc, c'est pour ça que nous, on utilise d'un point de vue explicite le mot subsidiarité, mais implicite ce que, d'où ça vient. Mais pourquoi on l'utilise ? Parce qu'on sait aussi que ça va fonctionner, c'est-à-dire qu'il y a aussi un certain pragmatisme. Mais il y a ce pragmatisme que l'on retrouve aussi dans la vie de chrétien. Je lisais justement, la semaine dernière, un document qui s'appelait « La vie et la prière », qui est un petit article écrit par C.S. Lewis et qui est dans le livre « God in the Dark ». Et c'était assez intéressant où il disait « Mais pourquoi prier si Dieu sait déjà tout ce que l'on veut, tout ce dont on a besoin ? Pourquoi pas juste le laisser dans ses mains ?» Et ce qui m'a interpellé dans cette réflexion, c'était que on agit dans le monde pour participer en fait à cette mission que l'on a eue, qui a été donnée à Adam dans le jardin d'Éden, en disant voilà, il faut s'occuper de la terre, il faut en prendre soin. Et comment on le fait ? On le fait avec nos mains, on le fait avec notre travail, on le fait aujourd'hui à travers une entreprise. Mais la prière, c'est la façon d'agir de la même façon, mais avec l'aide spirituelle, avec nos mains spirituelles. Et donc en fait, autant on va se dire, ben, ce matin, je vais me lever pour aller à cette réunion qui est importante pour faire avancer la chose du moment, autant la prière aussi va participer pour faire avancer la chose du moment. Et on va avoir la participation du Christ et on va avoir d'autant plus de force. Et donc, en fait, la prière et le travail viennent ensemble pour qu'on puisse effectivement faire cette prière quotidienne, cette prière de nos vies dans le monde.
0: Alors, la chose du moment, parfois tout va très bien, et parfois il y a des grosses difficultés qui interviennent, et il y a dans une entreprise, il peut y avoir des moutons noirs, enfin des gens qui dont l'action n'est pas forcément convaincante ou efficace, etc. Alors comment est-ce qu'on peut gérer chrétiennement justement ces cas particuliers qui existent forcément? Je me souviens de quelqu'un, ça concerne peut-être plutôt les administrations que les entreprises privées, mais enfin, qui disait dans une administration, il y a toujours un certain nombre de gens qui en fait empêchent les autres de travailler, c'est-à-dire qui, comme eux n'ont pas grand-chose à faire, ils passent dans les bureaux, ils causent, etc. Alors ça, on peut pas l'empêcher, il y en aura toujours. L'important, c'est qu'il n'y en ait pas plus de 10%. Alors, mais il y a aussi ceux dont le travail est défectueux, etc. Alors comment est-ce qu'on peut gérer chrétiennement justement ces moutons noirs ?
2: Alors, je vais répondre parce que c'est tout à fait réel dans l'entreprise. Malgré un recrutement, on fait de son mieux, on essaie vraiment de trouver les bonnes personnes, on peut se tromper. Et il y a deux façons de se tromper. Une façon, c'est qu'on a mal compris les talents de la personne et on le met dans une mission qui n'est pas adaptée. Et là, qu'est-ce qu'on fait dans le cadre du mouton noir ? On change sa mission. Et on a eu le cas avec une dame qui travaille avec nous. On l'a mis responsable de tout un pays. Parce que vraiment, on voyait qu'elle avait beaucoup de compétences, elle avait des compétences linguistiques. Vraiment, on avait l'impression que c'était la bonne position pour elle. Et au bout de deux mois, on a vu qu'elle n'y arrivait pas du tout. Elle n'y arrivait pas du tout, c'était catastrophique. Et donc, on lui a dit, on va te proposer, tu vas être responsable de la formation dans ce pays. Donc déjà, on allait lui mettre un chef qui prenait sa propre place, ça a été compliqué, mais on lui a dit, bien sûr, on maintient ton salaire. Et donc, elle a été responsable de la formation. Là, à nouveau, elle n'y arrivait pas. Et donc, on s'est dit, ouf, on s'est encore trompé. Et donc, on l'a rechangé une troisième fois, et c'est la quatrième fois. C'est-à-dire que vraiment, maintenant, elle était, ses responsabilités étaient devenues toutes petites, qu'on a trouvé l'endroit où ses talents, son expertise et ce dont avait besoin l'entreprise se sont retrouvés. Et donc, ça se fait lorsque, je dirais, l'erreur du mouton noir, c'est la direction. On a mal géré la personne, les besoins, on l'a mal comprise.
0: Il y avait un potentiel, mais c'était pas celui-là. Voilà.
2: Maintenant, le mouton noir qui me gêne le plus, c'est celui où on ne peut pas faire confiance. C'est-à-dire, c'est la personne qui va mentir. Et on a eu ce cas-là, de quelqu'un qui est donc ils ont leur, chacun son budget, le dépense comme il veut. Il y a une transparence, donc on voit effectivement tout ce qui se passe. Et ils voyageaient et ils revenaient avec des notes de frais qu'ils mettaient bien, donc qui étaient validées, autorisées, pas de problème. Mais on n'avait aucune idée de ce qu'il avait dépensé, pourquoi il l'avait dépensé. Et quand on lui a demandé, il a commencé à raconter des salades. Donc on lui a dit attention quand même. Et on l'a laissé continuer parce qu'il y a le bénéfice du doute au début. Peut-être qu'on ne comprend pas bien ce qu'il est en train de faire. Et en fait, 2 ou 3 mois après, on s'est rendu compte qu'il ne travaillait pas du tout pour l'entreprise. Il faisait je ne sais quoi, etc. Et donc là, on s'est séparé de lui, mais rapidement. Donc rapidement, c'était au bout de 3 mois. Parce qu'on lui a donné le bénéfice du doute, on a essayé de trouver ce qui était. Mais le mouton noir le plus dangereux, c'est celui qui ment. Alors, et là, il faut s'en séparer parce qu'une entreprise en subsidiarité ne peut pas vivre avec ça.
0: Alors avant de demander à Guy son commentaire sur cette question, nous allons faire une petite pause musicale. Et Guy, quand même, pouvez-vous expliquer ce morceau, parce que c'est un morceau que vous avez, dont vous avez donné la source, qui a été créé par votre par la fondation dont vous vous occupez.
1: Oui.
0: Et donc vous avez dans cette fondation des gens qui chantent, des gens qui composent sur demande ou...
1: Oui, enfin, de toute façon, là, nous avons des personnes qui s'impliquent de multiples façons. Du point de vue artistique, sur les réseaux sociaux.
0: Voilà, et donc vous avez utilisé ces compétences particulières, comme on en a parlé tout à l'heure à propos des missions latérales. Donc, une petite pause, et nous reprendrons dans quelques minutes.

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1: Donc vous êtes sur Radio Courtoisie et vous écoutez le journal dominical Lumière de l'Espérance, dirigé aujourd'hui par Dominique Tasso, sur le thème « Être un chef d'entreprise chrétien », avec comme invité devant moi dans le studio Guy Fromet de René, consultant international et directeur général de la Fondation des Choisis de Jésus, et à distance, mais en zoom, donc visible pour ceux qui sont dans le studio, Yann Wilders, chef d'entreprise, et auteur du livre qui vient tout juste de paraître, hein, parce que tout juste c'est même cette semaine. Enfin, la version anglaise était parue, je crois, il y a 15 jours, et puis la version française de ce livre qui s'appelle « Être le patron pour faire avancer les choses ». Hein, c'est un livre donc qui est qu'on trouve sur Amazon pour la modique somme de 14,65 €, c'est bien ça, oui. Et nous avons également dans le studio Monsieur Wilfried Würmeling, qui nous parlera d'un pèlerinage à pied de Fatima à Moscou, et avec comme marcheur en chef, à distance, mais présent en image dans le studio, Monsieur Patrick Bonan. Bien, alors nous reprenons ce sujet, comment justement être un chef d'entreprise chrétien, et nous avions évoqué la question des moutons noirs, ce qui est évidemment une question très très épineuse pour les chefs d'entreprise, c'est-à-dire comment gérer les gens qui ne sont pas à la hauteur de la mission qu'on leur a donnée, ou au fond qui ne sont pas à leur place dans l'entreprise, tout simplement. Il y a peut-être une question que je me posais, c'est à propos des signes religieux ostentatoires, qui est une question pratique, mais qui a son importance, puisque j'ai vu qu'en Angleterre, quelqu'un, alors je comprends, même si c'est dans l'administration, avait été congédié parce qu'elle portait une croix, sa croix de baptême, qui était évidemment visible par-dessus ses vêtements. Justement, qu'est-ce que... Alors, il y a des signes ostentatoires chrétiens, puis il y a des signes ostentatoires d'autres religions. Comment peut-on gérer cette question? Alors, peut-être d'abord, Guy de René, qu'est-ce que vous avez à dire là-dessus?
2: Alors, si vous voulez, à l'île Maurice, il n'y a pas cette restriction. Toutes les personnes, quelle que soit leur religion, ont la possibilité de l'exprimer ouvertement. Par exemple, pendant le ramadan, nous savons parfaitement bien que les musulmans qui font le ramadan, peut-être dans la journée, vont devoir quitter parce qu'ils ont du mal à poursuivre leurs travaux. Pendant les fêtes hindoues, il va y avoir des personnes qui vont prendre un certain nombre de temps parce qu'ils sont dans une phase de jeûne ensuite pendant plusieurs jours, donc on sait qu'ils ne vont pas pouvoir compter 100% sur eux. Auprès des catholiques, on sait très bien que le lundi de Pâques, qui n'est pas férié à l'île Maurice, on va trouver une grande population qui ne va pas non plus être présente. Du coup, la gestion humaine durant toutes ces périodes de fêtes, il y a en tout, chaque religion a 2 jours fériés dans l'année. Donc nous devons en tenir compte, hein, dans la gestion au quotidien de ces fêtes. Et puis être vraiment tolérant pour chacun et chacune. Et cette tolérance, cette acceptation, sans qu'il y ait de prosélytisme aucune, permet une très bonne collaboration quelque part.
1: Et est-ce qu'on peut dire que justement un chef d'entreprise chrétien sera plus facilement accepté dans une société multireligieuse qu'un chef d'entreprise musulman, qu'un chef d'entreprise bouddhiste, parce qu'il y a dans le christianisme une certaine acceptation de la diversité qui n'est pas toujours le fait d'autres religions. Enfin, je prends le cas, le cas du Liban, qui est quand même intéressant, c'est que on a un État multiconfessionnel, mais dans lequel tout le monde sait que cette multiconfessionnalité n'est fonctionnelle que quand les chrétiens dirigent.
2: Oui. Alors, à l'île Maurice, ce que je peux dire sur l'île Maurice, c'est deux choses. La première, c'est qu'on constate que dans les entreprises ou les groupes dirigés par des chrétiens, ou d'origine chrétienne en tout cas, toute la diversité de la population est représentée, ce qui n'est pas toujours le cas dans les autres, entreprises dirigées par d'autres personnes d'origine hindoue ou chinoise ou encore musulmane. La raison est simple. C'est parce que les évidences, la pratique quotidienne à l'île Maurice, elle est bien plus perceptible et constatable dans le quotidien auprès de chacune des personnes appartenant à leur propre religion. En France, dès l'instant, peu importe notre origine, dès l'instant qu'on est en entreprise, on a tous une même compréhension du niveau de service, de la nature du travail à formuler, ce qui n'est pas le cas à l'île Maurice.
1: D'accord.
2: Donc la gestion est encore un peu plus compliquée, puisqu'il faut tenir compte, un oui ne veut pas forcément dire un oui. Voilà, donc je ne vais pas forcément rentrer dans ce détail. La deuxième réponse, c'est que, puisque nous sommes tous des enfants de Dieu, et il n'y a qu'une seule personne qui connaît absolument bien le cœur de toutes ces personnes, c'est Dieu. Et donc, pour pouvoir aller les rejoindre correctement, le chrétien a un avantage certain dessus. C'est la raison pour laquelle, d'une manière générale, on préfère travailler pour des entreprises dirigées par des chrétiens que pour les autres, dans lesquelles il y a des exigences qui sont à la limite de l'acceptable.
1: Alors, justement, Yann, quels sont vos commentaires là, sur cette question des signes ostentatoires et de la multiconfessionnalité dans une entreprise?
3: Alors, pour moi, il y a deux éléments. Il y a l'élément légal, c'est-à-dire qu'il y a certains pays où on peut ou on ne peut pas faire les choses, et pour pouvoir effectivement agir dans ces pays, il faut suivre les règles. Et donc, déjà, au-delà des signes ostentatoires, il y a déjà au moment d'un entretien, que ce soit en France, un entretien d'embauche, il y a tout un ensemble de questions qu'on n'a pas le droit de poser. On n'a pas le droit de poser de questions de religion, on n'a pas le droit de poser des questions de famille, est-ce que les gens sont mariés, etc. Donc, déjà, on s'adapte légalement dans un monde qui est compliqué. Et donc, le pays où on nous dit « c'est interdit », on suivra. Parce que c'est chercher des problèmes. En fait, il faut choisir ses combats. Maintenant, là où il y a une ouverture, une tolérance, dans notre laboratoire, il y a une croix de Saint-François d'Assise qui est sur un passage. Certains la voient, certains ne la voient pas. Il y a une croix dans mon bureau. Certains la voient, certains ne la voient pas. Et donc, il y a, je dirais, une tolérance, un non-dit sur ce qui se passe. Et c'est vrai qu'on avait... On a eu des collègues en Belgique, surtout, qui suivaient le ramadan. Et ça, pour les repas d'entreprise, ça rend les choses plus compliquées, forcément. Mais aussi, c'est-à-dire qu'en fait, on est dans un monde qui est complexe, mais plus que les signes ostentatoires, moi, c'est plutôt le manque de signes qui me frappe. C'est-à-dire qu'il y a je suis plutôt avec des personnes qui n'ont pas de religion ou qui n'expriment pas leur religion dans la réalité où je suis en Espagne ou en Belgique ou en France.
1: Et d'ailleurs, en vous écoutant, alors je pensais, et là je me tourne vers Winfried Wermeling, à la paix d'Augsbourg. Vous savez qu'il y a eu des guerres de religion en Allemagne et finalement on a abouti à un compromis. Est-ce un mauvais compromis, un bon compromis, ça c'est une question, qui était cuius religio. Cuius religio, c'est-à-dire le prince donne la religion du pays. Or, dans ce contexte de paix d'Augsbourg, ce qui a permis évidemment en amenant les gens à adopter la religion du prince ou à changer de principauté pour n'être pas en déphasé avec les autres, il y avait quand même l'Empire, l'empereur est dans l'Empire. Il y avait possibilité d'être protestant comme catholique, alors que l'empereur était catholique. Alors, est-ce que, justement, vous pensez qu'il y a une sorte de supériorité du catholicisme, de ce point de vue, parce qu'il est plus universel par nature ?
4: Il était quand même toléré par les autres, mais je crois le principe cuius regio eius religio, c'est toujours valide aujourd'hui. Si vous voyez que l'Angleterre est à 90%, enfin ceux qui sont religieux, hein, anglicans, avec l'histoire de Henri VIII, hein, ou si vous voyez aujourd'hui encore la moitié de l'Allemagne est protestante, avec tout ce qu'on sait aujourd'hui de Martin Luther. C'est affolant. Non, on est loin d'une libre décision de la religion de chacun. Hein. Ils suivent ce qu'on fait. C'est ça, cuius regio, eius religio. On fait ce que fait tout le monde. Ça m'a ahuri, franchement. Hein.
1: Oui. Alors, justement, pour en revenir au chef d'entreprise, est-ce qu'on peut dire que l'exemple du chef d'entreprise est important ?
2: Je crois que l'exemple du chef d'entreprise est primordial, surtout lorsqu'il est chrétien. Alors déjà, dans la façon de penser asiatique, puisqu'il y a une dominante asiatique à l'île Maurice, bien qu'il y ait des origines africaines également et européennes, puisque tout le monde vit un peu sur cette île, il y a une sorte de mimétisme pour venir dire que l'entreprise est dirigée par une personne et c'est presque pour lui qu'on va travailler. Hein. Il y a une sorte de sentiment paternaliste là qui règne.
1: Ah oui, le lien personnel.
2: Voilà. Donc je vais travailler pour lui. Ça c'est un premier point. Le deuxième point en fait m'échappe complètement. Donc peut-être que vous pouvez reposer la question.
1: Oui, mais c'était est-ce que l'exemplarité. Oui, vous avez répondu,
2: oui,
1: justement.
2: Mais en fait, oui, sur l'exemplarité.
1: Je travaille pour le patron.
2: Oui.
1: Donc, c'est sympathique parce que ça crée un lien personnel oui. avec le patron qui, je pense, manque oui. un peu dans l'entreprise oui. comme habituelle en France où oui. on pense à la mission générale de l'entreprise et au fond, en plus, le patron est susceptible de changer souvent, oui. ce qui est peut-être moins le cas. Dans des entreprises plus personnelles, de taille intermédiaire, comme celle de l'île Maurice, non ?
2: Écoutez, je ne pense pas qu'il y ait une différence, quelle que soit la taille, en fait, de l'entreprise. En tout cas, ce que je peux constater à l'île Maurice, hein, pour ma part.
1: Oui, mais à l'île Maurice, et vous avez quand même une carrière de consultant oui. Ailleurs qu'à l'île oui. Maurice dans le passé, donc votre oui. expérience déborde.
2: Oui, maintenant, je pense que le point, parce que je j'aimerais peut-être répondre de point de vue du leader chrétien à cette question, parce que l'expérience passée, elle est ce qu'elle est, et justement elle vient nourrir la compréhension de ce qu'un leader chrétien devrait être ou ne pas être. Et je pense quand on parle de responsabilité, le chrétien a tendance à oublier, surtout le leader chrétien, je crois, à oublier qu'il a reçu trois onctions au baptême. Hein, l'onction de roi déjà. Donc, et dans son royaume, le royaume dont il est responsable, que le Seigneur lui a confié pour pouvoir tout remettre au Père à un moment donné, ce royaume tient compte de l'entreprise. Les employés du chef d'entreprise ont été confiés au chef d'entreprise par le père, même si nous avons des processus de sélection, de recrutement et autres. Mais d'un point de vue de foi, et c'est ça qui manque aujourd'hui, c'est la foi. La foi, c'est quelque chose pour être dans la foi, il faut accepter de ne pas chercher à tout comprendre ni à tout savoir. Parce que si on comprend tout et si on sait tout, il n'y a plus de foi. Donc si on veut rester dans la foi, il faut à un moment donné accepter de se dire effectivement, le Père m'a confié une responsabilité, des talents, un certain nombre de dons pour diriger une entreprise, par exemple. Et les employés qui me sont confiés, eh bien, ma mission n'est pas simplement de m'assurer que l'entreprise fait des profits. Elle doit le faire si elle veut pouvoir encore faire des affaires par la suite. C'est incontournable. Mais le chef d'entreprise doit pouvoir s'assurer qu'il est en train de préparer ses employés à ce qu'ils vont devenir, c'est-à-dire des êtres d'amour, puisque nous sommes tous voués à devenir des êtres d'amour, puisque nous sommes tous voués à aller au royaume des cieux. Être au royaume des cieux, c'est devenir comme Dieu, amour, Et pour devenir comme Dieu amour, il faut que nous devenions amour. Donc pour devenir amour, il faut que, comme Jean-Baptiste le dit, il faut que nous acceptions de diminuer pour que lui, le Christ, grandisse. Et qu'en Galates 2.20, à un moment donné, nous puissions dire, ce n'est plus moi qui vis, c'est lui qui vit en moi. Donc comment le chef d'entreprise peut-il vivre sa responsabilité en diminuant et en laissant le Christ grandir. Donc quand on rentre dans cette démarche, Dieu seul est capable de préparer et de transformer les cœurs des personnes, quelles que soient leurs origines, quelles que soient leurs évidences, quelles que soient leurs convictions. Et en particulier, quand des personnes disent qu'ils vont faire le travail voulu dans avec l'autonomie, la réalisation n'est pas toujours celle que nous avons comprise ou qu'on pense qu'elles ont comprise. Donc c'est là qu'on peut trouver la nécessité de ne plus pouvoir compter sur nos systèmes à nous, où nous voulons tout maîtriser. Il y a un moment, il y a un espace libre où la foi doit intervenir et laisser le Seigneur agir.
1: Voilà, il y a l'ouverture et il y a aussi, là je me tourne vers Yann, le besoin de méthode, le besoin de guide. Et alors une question qui est sur comment est-ce que les gens dans l'entreprise ont accepté, intériorisé ces notions de doctrine sociale de l'Église comme la subsidiarité, l'autonomie, la personnalisation des missions, etc. Et est-ce qu'on peut dire qu'il y a eu un effet transformateur de l'entreprise ?
3: Clairement. Clairement, parce que le rôle du chef d'entreprise, on change le chef d'entreprise, l'entreprise change. Et c'est pas parce que le nouveau est meilleur ou moins bien, c'est qu'effectivement, il vient avec une personnalité, c'est cette personnalité qui va imprimer à l'entreprise. Donc, c'est inévitable d'avoir un rôle en tant que chef d'entreprise. Maintenant, dans le cadre de la subsidiarité, j'ai un certain nombre de mes cadres qui disent nous devons travailler avec la subsidiarité, avec tous les avantages que ça a, mais aussi tous les défis que ça apporte. Parce qu'un des défis, lorsque moi j'ai donné la responsabilité, par exemple, au directeur de production, je ne peux pas arriver en disant maintenant il faut que tu produises ça, ce n'est plus ma responsabilité, c'est la sienne. Et donc, en fait, je ne l'ai plus. Je ne l'ai plus. Et ça, c'est quelque chose qui est difficile. On a par exemple des responsables, on a un département de développement de marché qui fonctionne dans différents pays. Chaque responsable de pays a cette responsabilité sur comment est-ce que je vais expliquer ce que nous faisons, l'entreprise, nos produits, etc. Et ils vont faire chacun d'une façon différente, ce qui est bien parce que chaque pays est différent. Mais ça peut être très frustrant pour la responsable du département qui voit des choses et qui dit « je le ferai différemment ». Mais vu que ce n'est plus sa responsabilité, elle ne peut plus l'imposer. La seule chose qu'elle peut faire, c'est qu'elle peut essayer de convaincre. Et c'est la même chose avec mon équipe. Je ne peux plus l'imposer, même si je suis le chef d'entreprise, même si je suis légalement celui qui est responsable, je ne peux pas l'imposer parce que je m'interdis de pouvoir l'imposer. Et donc, voilà, ça transforme l'entreprise, la façon de travailler.
1: Donc, j'invite tous les auditeurs qui voudraient aller plus loin dans cette direction, et je crois que c'est très important, hein, la direction d'une entreprise dans la société actuelle où un grand nombre de gens sont des salariés. Enfin, je crois que c'est la majorité de la population. Donc, je rappelle, Yann Mulder, ce que vous venez d'écrire, alors en collaboration avec Joanne Kingsland, un livre « Être le patron pour faire avancer les choses », dont le contenu, pour autant que j'ai pu en juger, est tout à fait à la hauteur du titre, ce qui n'est pas toujours le cas, malheureusement.
3: Corriger un peu le titre, c'est « Être le patron, le pouvoir de la subsidiarité pour faire avancer les choses ».
1: Ah oui, d'accord. Oui.
3: Quand vous cherchez sur Amazon, mettez bien le titre entier et avec mon nom, donc WILDERS, parce qu'il n'est pas encore le premier des ventes, parce qu'il est sorti la semaine dernière, ou en fait il y a deux jours. Donc cherchez-le bien avec le titre entier pour le trouver sur Amazon.fr.
1: Voilà. Et en ce qui concerne Guy de René, dont vous êtes directeur général de la Fondation des Choisis de Jésus. Comment peut-on aller vous, contacter cette fondation, aller plus loin dans tout ce que vous avez dit aujourd'hui?
2: Donc nous avons la possibilité d'y accéder par le site internet fcdj.org. Et puis nous avons également une application mobile qui s'appelle Choisis de Jésus, Choisis au pluriel, et donc accessible sur Apple, sur Play Store, etc. Nous avons également des chaînes sur YouTube, sur Facebook et Instagram et autres, au nom de Choisis de Jésus aussi.
1: Oui, avec des correspondants apparemment dans un très très grand nombre de pays.
2: Alors,
1: très grand nombre de personnes.
2: Oui, enfin, en tout cas, les messages, cette école de l'amour, elle rejoint des personnes qui aujourd'hui se retrouvent dans un peu plus de 184 pays. Et ma mission sera effectivement d'essayer d'ancrer et de mettre en place des correspondants officiels dans la plupart de ces pays.
1: Voilà, ben nous souhaitons que ça puisse se réaliser rapidement parce que le temps presse, je veux dire le temps de la civilisation presse. Nous arrivons à un carrefour et ce carrefour avait été annoncé en 1917 à Fatima dans la lancée de Fatima, donc vous organisez un pèlerinage. Est-ce que vous pouvez nous exposer ce qu'il en est, oui, ce qu'il faut faire, ce que nous pouvons faire?
4: Alors, c'est un pèlerinage Fatima-Moscou. C'est 7500 kilomètres. Et un des nôtres...
1: À pied.
4: Un vrai pèlerinage. Et le premier qu'il a fait, c'était Jean-Claude Bruel, en 2018, qu'il a fait tout seul, en pauvre de Jésus, sans argent. Il m'a confié sa bourse à Fatima, je l'y ai rendu à Saint-Pétersbourg pour le petit reste du pèlerinage. Et aujourd'hui, nous le refaisons. Nous sommes partis en 2021 de Fatima à pied, c'est-à-dire, vous en parlerez tout à l'heure avec le chef marcheur, n'est-ce pas?
1: Oui.
4: Patrick Bonan, mais ils sont selon l'étape 5 à 10, hein, dont deux en permanence. Et un des deux a 82 ans, n'est-ce pas? Bon, et nous sommes partis en 21. C'était Portugal-Espagne, en 22 c'était la France, en 23, c'est-à-dire 2023, cette année, c'était mon pays, l'Allemagne, et le Danemark, et un petit bout de Suède. Donc la statue de la Vierge Pèlerine, la grande statue de 1 mètre de haut, 9 kilos de poids que nous portons d'un bout à l'autre, eh bien, elle est actuellement au milieu de la Suède. Elle nous attend pendant l'hiver pour reprendre l'année prochaine. Mais je laisse là peut-être la parole,
1: oui, bien sûr,
4: à Patrick.
1: Patrick Bonan, qu'avez-vous à dire et surtout quel appel pouvez-vous lancer peut-être aux auditeurs? Et faut-il vous rejoindre pour ce pèlerinage?
5: Bah pour nous rejoindre, a priori, avec tous les pèlerins qu'on a eu depuis le début, pas de soucis. Par contre, on a toujours besoin de beaucoup de prières. Parce que, sans prières, on a bien vu que les prières faisaient avancer permettaient de passer les obstacles. C'est tout ça qu'il nous faut. Et puis, un peu de sous, évidemment, toujours.
1: Parce que là, c'est un pèlerinage, mais vous hébergez comment dans la marche?
5: En fait, on fait confiance à la Providence, c'est-à-dire que dans la première partie, on a pris le chemin de Saint-Jacques, donc là, on avait des gîtes de Saint-Jacques jusqu'au puits, et puis après, c'est en fonction de ce qu'on peut trouver dans les paroisses, dans les presbytères, et puis dans les gens qui nous accueillent. En fait, depuis le début, on n'a jamais couché dehors, donc on a toujours réussi à trouver un logement. Donc
1: et
5: on espère que ça va continuer.
1: Est-ce qu'il y a eu parfois des réactions hostiles?
5: De réaction hostile, on en a eu une fois à côté de Rocamadour, mais c'était des gens dans un bar qui nous insultaient. Mais bon, ça, il y a eu une seule fois sur les 3 ans qu'on a fait.
4: Oui, il faut dire que Patrick a amené un nouvel élément dans ce pèlerinage, c'est la distribution des médailles sur le chemin. Alors, en total, et des chapelets aussi. Et rien que les médailles, on a vendu, on a distribué jusqu'à présent 25 000 sur toute l'Europe, une par une, chaque fois avec un petit mot à la personne. Voilà, c'est la Vierge pèlerine de Fatima et un cadeau pour vous. Vous le voulez en or ou en argent, n'est-ce pas? Et les gens sont tous intéressés, il n'y a presque pas de refus. Il y avait une mairesse en France qui a dit « Non, non, gardez ça pour quelqu'un qui en aura besoin ». C'était un peu drôle. Et en Allemagne, oui, en Allemagne du Nord, on avait pas mal de refus quand même. C'est très protestant aussi, cette région, ils connaissent beaucoup moins la Vierge Marie. Par contre, en Suède, accueil formidable, un pays luthérien.
1: Oui, un pays luthérien.
4: Oui, oui. Et beaucoup de bons contacts et d'accueil aussi. N'est-ce pas, Patrick?
5: Oui, j'étais très surpris. Oui. En Suède, on a pu distribuer des médailles et des chapelles dans les temples protestants. Les gens sont très, très réceptifs, très curieux. J'ai été très, très surpris. Par contre, ce qui m'a un petit peu déçu, c'est qu'il n'y a aucun calvaire en Suède, sauf le calvaire de Sainte-Brigitte, quand les reliques sont arrivées en Suède. C'est le seul qu'on a trouvé, c'est la trois semaines qu'on a passé en Suède.
2: Alors là, il s'agit d'aller jusqu'à Moscou. Alors, oui. Qu'est-ce qui va passer? Est-ce qu'il va se passer quelque chose à Moscou?
4: Eh bien.
5: Ah, on espère.
4: C'est une, finalement, qu'est-ce que c'est? C'est être fidèle à la Sainte Vierge qui a dit « Je voudrais que la Russie soit consacrée à mon cœur immaculé ». On ne va pas plus loin, nous. On ne va pas dire « Il faut rejoindre l'Église catholique » et tout ça. Ça, c'est une autre mission. C'est pas notre mission. Notre mission, c'est annoncer cette formidable nouvelle que la Sainte Vierge aime le peuple russe, et elle voudrait que ce peuple soit plus près de son cœur. C'est ça le message. C'est un formidable message. C'est pas le Liechtenstein, c'est pas l'Allemagne, c'est pas la France, c'est la Russie, elle a dit. Donc nous, on porte ce message, et on voudrait, alors là c'est un peu, c'est pas un théologien qui parle, hein. On voudrait un peu que les orthodoxes, peut-être eux-mêmes, sentent le besoin de participer à cette consécration. La Russie, c'est quand même pas un bébé qu'on consacre après le baptême à la Vierge Marie. La Russie, c'est un corps énorme, déjà, très intelligent. Et ils savent très bien ce qu'ils font. Si l'on leur parle de consécration, on rêve des évêques qui disent « Mais nous aussi, on va faire ça ». Donc, la Sainte Vierge qui avait dit « Je voudrais que le pape consacre la Russie à mon cœur immaculé en union avec tous les évêques », il y a quelque chose à creuser, là. Oui. Les évêques orthodoxes sont quand même reconnus comme validement ordonnés par l'Église catholique. L'Église,
2: effectivement,
4: peut-être illicitement, mais validement. Alors, si la Sainte Vierge parle de tous les évêques de la Terre, il faut peut-être se poser la question, et ça sert les choses qu'on veut leur dire, sans faire du grand dialogue œcuménique, etc. C'est vraiment la bonne nouvelle de Fatima.
2: Voilà. Donc, ce pèlerinage, on peut avoir des éléments, des nouvelles, savoir où il en est. C'est pour 2024. Quelle sera la date du pèlerinage?
4: On va repartir à peu près vers le 20 avril. Ne? Donc on passe par Helsinki, tout ça à pied, ne? Avec la frontière finlandaise-russe, Varna. Ne? Et puis on arrive à Pétersbourg. Là-bas, nous aussi de Paris, on va encore les entourer un peu sur place. Et après, ils font le dernier bout, quand même, encore 4 semaines à pied par Novgorod, voilà, jusqu'à Moscou. À Moscou, on prépare un peu les contacts aux autorités. Ça fait partie de ce pèlerinage.
2: Voilà, donc tous nos voeux et toutes nos prières, évidemment, pour la réussite de ce pèlerinage. Une petite nouvelle concernant une autre mission, la mission... Vous avez une adresse à donner.
4: Oui, c'est ça. Alors, on a un site avec tous les rapports de progression du pèlerinage. Vous le trouvez sous www.radiosilence, avec un trait d'union, radiosilence.tv.
1: Voilà. Et un autre appel, il y a la mission Rosa Mystica, donc aura lieu aux Philippines comme chaque année. Alors l'organisateur me dit que donc c'est une mission médicale qui va dans les parties de la Philippine où il n'y a jamais de médecin. Il y a cette année tous les volontaires pour garnir les postes, mais évidemment l'appel aux dons est toujours d'actualité. Hein, donc ceux qui veulent peuvent se manifester auprès de la CIM, Association catholique des infirmières et médecins. Donc je rappelle l'adresse de la FIM qui édite également les cahiers Saint-Raphaël. Donc c'est ACIM, ACIM, 2 route d'Équien, 62360 Saint-Étienne-au-Mont. Et puis il y a évidemment un site internet également pour la mission Rosa Mystica. Et je signale en ce qui concerne le CEP, donc que le CEP a tenu son colloque à Orsay la semaine dernière, et que tous les détails, les vidéos, des conférences, etc. seront disponibles sur le site le-cep.org sans doute très prochainement. Maintenant, je dis à tous les auditeurs, bon dimanche et à bientôt.

0: Vous venez d'entendre Lumière de l'Espérance, dirigée par Dominique Tasso, document d'archives de Radio Courtoisie du 15 octobre 2023, diffusé dimanche 2 août 2026 de 10h30 à midi. 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
1: Et nous rediffuserons ces documents d'archives de Radio Courtoisie. 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Restez avec nous surtout dans un instant, Histoire à la loupe de Patrick Simon, la troisième partie de Marie-Josette Liégeois.
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0: Une sonatine de Friedrich Kuhlow. Merci de passer l'après-midi avec nous sur Radio Courtoisie. Tout à l'heure à 16h populaire, vous avez dit populaire, de Renaud Dourge, une émission sur les femmes criminelles. Et tout de suite, Histoire à la loupe de Patrick Simon, la troisième partie de Marie-Josette Liégeois, un document d'archives du 6 mars dernier. Bon après-midi sur Radio Courtoisie, les 15h30.
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0: Contre toute attente, Khalil Mahmoud ne s'offusqua pas de cette intention malsaine, car il n'ignorait rien, ni de la platitude conformiste de leur nouvelle vie bourgeoise, ni des aspirations de son épouse à des initiatives sortant de l'ordinaire, ni de l'indéboulonnable fiabilité dont toujours elle avait fait preuve. Lui aussi était conscient qu'il ne fallait pas s'enliser dans la routine peinarde du quotidien et attendait du nouveau. En somme, après 25 ans, il ne voyait plus les choses de la même façon qu'au début. Aussi, quand elle aborda le sujet délicat de l'hôtel de la Tortue, il n'émit aucune objection et manifesta plutôt une vive curiosité.
1: « Dis-le franchement, madame, ça t'amuse ou ça t'excite ?»«
2: Disons que cela me réveillera, parce que je pourrais vérifier des choses. »«
1: Qu'est-ce que tu veux dire ? Quelles choses tu veux vérifier ?»«
2: D'abord, si j'ai toujours du succès auprès des hommes, ou si la beauté est un inconvénient. »
1: Qu'est-ce que tu me racontes là?
2: La beauté, c'est un immense avantage. Pas toujours. Maintenant que j'ai 56 ans, j'ai remarqué que j'en intimidais plus d'un. Comme j'ai l'air d'une star, ils n'osent pas m'aborder.
1: Et ça t'ennuie?
2: Un peu. Il y a quelques chenots qui auraient pu, mais ils n'osent pas.
1: Tandis que si tu fais le trottoir, ils vont plus se gêner.
2: Exactement. Surtout quand ils me verront me palater dans la rue, en mini-jupe, hyper mini, et en décolleté, montrant mes ponichons.
1: Attends une seconde. Parmi ceux à qui tu plairais, il y en a des bien moches.
2: Tu les accepteras aussi, ma duchesse? Justement. Même avec eux, faudra que je m'y mette.
1: Ce salopard de Joe y veillera, j'en suis sûr.
2: C'est ça qui est emballant. Serais-je capable de leur donner satisfaction?
1: À eux, certainement. Mais à toi, il risque d'y avoir les pugnances.
2: Ah, faut pas, monsieur, car ce métier, c'est un sacerdoce.
1: Tout de suite les grands mots.
2: Je ne comprends pas le plaisir que tu peux éprouver à coucher avec des mecs vilains ou disgracieux. Je peux t'expliquer? Si le cul c'est laid et qu'il peut me prendre malgré tout, moi qui suis si pelle, il va ressentir un puissant désir et une fervente admiration. Et c'est justement cela que je recherche, être admiré et désiré grâce au contraste. La belle et la bête, quoi.
1: Ouais, le succès, ça va, ça vient. Et tu l'auras forcément avec ton physique. Pas de surprise.
2: C'est pourquoi le succès ne me suffit pas. Il me faut aussi l'admiration qui est si gratifiante, car elle me permettra de fidéliser les clients. Avez-vous été satisfait de mes services, que je leur dirai après la passe? Si vous voulez, on recommence un autre jour, non? Et je préciserai, c'est facile de me trouver. Je suis là tous les samedis et vendredis. Jamais le dimanche, car c'est le jour du Seigneur. Mais je peux vous laisser aussi mon numéro de téléphone.
1: Parmi les clients, il peut y en avoir des méchants. T'as pas peur?
2: Pas vraiment, car c'est une excitation trépidante, même s'il y a un peu d'appréhension. Un bon coup d'adrénaline. Les Fislards, j'en ai connu autrefois. Je sais comment les manier. J'ai prévu des trucs pour prendre le leadership de la situation.
1: Ah oui,

0: c'est quoi ces trucs ?
1: Et Marie-Jo expliqua à son mari les procédés et autres surprises qu'elle avait imaginées et qu'elle tirait à l'évidence de sa vie agitée passée. En effet, à ceux de ses clients qui seraient des allumés, en particulier à ceux qui, séduits par le bombage de ses formes, entendraient lui infliger les divers sévices dont elle était autrefois friande, elle avait préparé de subtils scénarios destinés à en alléger la brutalité. Par exemple, la scène du tire-bouchon, ou celle de la girandole, ou du colimaçon, ou de la majone, ou de la brouette du jardinier arroseur. Mahoud s'attendait à de telles truculentes excentricités. Il s'en amusa, s'en moqua, finit par les déguster, puis, se penchant vers sa digne épouse, lui en chuchota d'autres encore plus corchés. La partition de l'élargissement préalable des fesses au godelureau, ou celle du fignolage prolongé sur le thème « Par passant-moi, chérie, tu connais pas la route !» ou encore celle du coitus interruptus en pleine poire. Bref, tout un tas de vislardiges mitonnés aux petits oignons qui fit penser à Marie-Jo que Khalil, en somme, aurait été le client idéal et que c'était dommage qu'il n'ait pas davantage mis en pratique sa fertile imagination. Elle alla même jusqu'à penser qu'elle pourrait peut-être lui suggérer de venir la sauter à l'hôtel de la Tortue. Mais non, se dit-elle finalement, taisons-nous et laissons-le prendre l'initiative. Elle se persuada, néanmoins, de l'amener subrepticement vers cette issue des plus tordues.
2: Ça fait quand même un bout de temps qu'il ne m'a plus honoré. Ce serait une bonne occasion de pimenter nos affaires et de recommencer nos anciennes parties de jambes en l'air. Il viendrait à l'hôtel et me paierait sans dire un mot, ni moi non plus. Et moi, je me mettrais un paillon sur la bouche. Oh, ce serait exaltant!
1: Ayant obtenu le feu vert de son mari, Marie-Josette Liégeois vint se présenter un soir à Toulon, à Joe, qui la mit aussi sec sur le trottoir. Parmi les gourgandines qui y tapinaient, il y en avait une avec laquelle elle avait sympathisé. Une certaine Patricia Andressa Benatar, d'origine brésilienne. Avec Marie-Jo, c'était la plus sexy de la bande, ce pourquoi elle était beaucoup sollicitée et montait souvent en chambre. C'était une fille qui aimait rigoler et semblait rechercher des sensations fortes.
2: « Dis donc, hé, hey, ma poule, ça te dirait pas d'accompagner des messieurs en voiture jusqu'à Toulouse, aller et retour ?»« Toulon, Toulouse, c'est long comme voyage. Et qu'est-ce qu'il faut faire avec tes messieurs ?»« Rien du tout, juste accompagner. »« Sans coucher ? Pas besoin, mais c'est pas exclu. » Oh, ça ne m'intéresse pas si on ne couche pas. T'es vraiment une obsédée de première, toi, hein? T'as pas envie de changer tes habitudes pour une fois? Je ne vois pas l'intérêt de faire 5 heures de route à l'aller et 5 au retour, juste assise à l'arrière d'une caisse. Et d'abord, pourquoi les accompagner? Les conducteurs ont besoin de filles dans la voiture, car on évite plus facilement les contrôles de police quand on aperçoit un groupe de jeunes en goguette. Et qu'est-ce qu'il a caché? Ça, je peux pas te dire. Mais tu vois qu'il y a du ténébreux derrière, ce qui peut t'amuser et t'intéresser. Seulement si on me donne les clés du mystère.
1: Patricia Benatar ne voulut pas en dire plus. Mais le lendemain, elle relança sa proposition en des termes plus clairs.
2: « Puisque tu veux tout savoir, je vais te mettre au parfum. À la bonne heure. Est-ce qu'il t'est déjà arrivé de travailler pour les flics? Jamais. Je ne vois pas pourquoi je l'aurais fait. Bon, tant mieux pour toi. Moi, ça m'arrive. C'est même pour ça que je tapine. Si je suis un tic, c'est pas parce qu'ils me tiennent et qu'ils me font chanter. Non, non. C'est seulement parce que je veux infiltrer les gangsters qui ont tué un membre de ma famille. C'était il y a longtemps. Tu veux te venger? Exact. Mais je commence à être trop repérée, tandis que toi, ma poule, t'es blanche comme une colombe. Et donc, tout peut servir des chèvres. Comment? Disons des témoins. Je ne percute rien à ton histoire. Entrons dans les détails. La police a dans les viseurs un certain Abdul Wafat qu'elle soupçonne d'incendie criminel. Les Abdul en question fricotent avec les milieux toulonnais et marseillais. Il a un pote qui s'appelle Walid et qui travaille avec lui. On les a mis sur écoute et on sait que la semaine prochaine, ils doivent faire une petite virée et chercher deux ou trois accompagnatrices. Je connais une fille de la famille d'Abdul. Elle m'a fait venir de temps en temps pour amuser Walid. Et tu l'as amusé? Bien sûr. Mais il m'a dit qu'il voulait du neuf. Tu vois ce que je veux dire? Très bien. Donc le neuf, ça pourrait être toi. Tu me remplacerais en somme. De toute façon, je suis un peu trop bronzée, trop voyante pour une promenade en auto. Mieux vaut une fille qui passe plus inaperçue. Et tu crois que je pourrais faire l'affaire? Tu sauras certainement prendre un style discret, pas ces murailles. Foulard et lunettes, tu aimes te déguiser, je te vois à l'œuvre. Et si Walid te demande, tu n'auras plus qu'à t'exécuter pour agrémenter les voyages. Pas de problème, puisque c'est ce que tu cherches. Pas de problème, mais le but dans tout ça. T'as bien saisi qu'il s'agit d'alpaguer ces deux voyous. Donc maintenant, les tisseurs de route t'apparaissent plus pigmentés. Vu qu'au cours de la promenade, il n'est pas exclu que tu passes à la casserole avec Walid ou même avec Abdul. Baiser avec un voyou, ça peut t'intéresser, non? Ton histoire prend meilleure tournure. Et tu le connais bien, cet Abdul? Ouais, je le connais des lèvres. Et des dents. Et alors? C'est pas ton genre.
0: J'ai pas de genre.
2: Mais si, Marie-Jo. Tu crois que je t'ai pas entendu dans ta chambre en train de gueuler avec certaines brutes qui te font des misères parce que tu les leur proposes?
0: T'as entendu?
2: Oui, tout entendu. Tu sais, chez les poutes, tout se sait. En tout cas, Abdul, c'est pas le style. Il est tout doucereux et mielleux, car il garde en réserve sa brutalité pour ses activités criminelles.
0: À moins que quoi?
2: À moins que il lui suggère moi-même.
0: Suggère quoi?
2: De t'appliquer la méthode forte, ma belle.
0: Non. Je m'entends pas, car les voyous, ils sont imprévisibles et moi, j'aime les choses bien cadrées.
2: Bon, moi, il disait ça pour t'égayer ton voyage.
0: Tu verras comment il est, si tu te décides d'y aller.
1: Patricia le décrivit. C'était un barbu qui avait l'air affable en surface, précisa-t-elle. Mais dès que on l'auscultait dans le blanc des yeux, derrière ses sourcils broussailleux, on discernait une expression pas joyeuse et surtout un regard glaçant. qui te jaugeait en moins d'une seconde et qui ne cherchait nullement l'approbation de ses interlocuteurs. Au contraire même, développa-t-elle. C'était clair qu'Abdul n'appréciait pas les effluves sucrées de la sympathie ou de la convivialité. C'était pour lui un mauvais signe. Le signe qu'il allait se laisser distraire de son inexorable objectif. Je te signale qu'il fait l'amour comme s'il prenait un médicament. Pas le moindre mot, ni le moindre cri, silence radio sur toute la ligne. Son médecin a dû lui recommander de faire ça régulièrement car c'est bon pour la santé. Oh, quoique non, un type comme lui n'a pas de médecin. Ricana Patricia. Elle raconta à Marie-Jo comment ça s'était passé après. Dis donc, l'ami, après cette récréation, on pourrait peut-être causer. T'as presque pas dit un mot jusque-là, qu'elle lui avait lancé un peu pour se moquer. Et voilà que, après un silence pesant, il lui avait répondu « Ne nous laissons pas encombrer de détails, poupée. Mieux vaut aller droit au but. Ah, toi, tu sais parler aux femmes. Avec moi, faut éviter les futilités. » À l'évidence, le terme « futilité » avait été choisi à dessein par Abdul Wafat. Et Patricia Benatar avait parfaitement compris qu'il venait de lui signifier que c'était pas parce qu'il était taiseux qu'il était dépourvu de vocabulaire ou d'éducation. Tout simplement, il ne voulait pas se laisser embringuer dans l'effervescence des conversations. Autrement dit, son mutisme n'était pas innocent ou insuffisant. Il était volontaire, tout le reste étant ravalé par lui au rang de pure frivolité féminine. C'est qu'il ne voulait pas se laisser influencer par les femmes. Il y avait là quelque chose d'un peu viriliste ou masculiniste, comme diraient les mauvaises langues. Tout ce tableau plutôt défavorable, loin de faire fuir Marie-Jo, eut pour effet de la motivée, aiguisée par ses futures épreuves, enflammée par l'objectif d'infiltrer les gangsters, la Liégeoise ne résista pas à la tentation et finalement accepta l'aventure. Quand elle se pointa, elle se présenta sous le nom de Sarah Bachary, ce qui faisait moins français et serait sans doute plus facilement accepté par la bande, même si Sarah était un prénom commun aux trois religions du livre. Elle avait suivi les conseils de Patricia Benatar en adoptant un style vestimentaire discret. Et elle avait pris soin en arrivant de serrer la main de tout le monde pour avoir leur trace ADN en souvenir. Ça pourrait toujours servir. La copine de la famille Wafat, une certaine Sonia, était déjà assise dans la voiture, prête pour ce périple. Une fois que le conducteur se fut engagé sur l'autoroute, il donna des instructions. « Éteignez vos portables, les filles. »
2: « C'est clair. » « On ne part pas pour une promenade de santé. »
1: se dit Marie-Jo et elle éteignit son téléphone. Ce qu'elle ignorait, c'est que la Fiat 500 était déjà géolocalisée par la police, de sorte qu'il était inutile de prendre la précaution d'éteindre les téléphones mobiles. Walid conduisait le véhicule.
2: « Pourquoi on ne roule pas plus vite ?»
1: demanda la fauche Sarah naïvement.
2: « L'autoroute est vide à cette heure de la nuit. » « Walid n'a pas le permis. »
1: précisa Sonia.
2: « Donc il fait gaffe à éviter tout contrôle. »
1: L'application Waze de la Fiat 500 guidait Walid vers sa destination et affichait le nombre de kilomètres restant à parcourir. Il avait opté pour une musique de rap qui résonnait à plein tube dans l'habitacle.
2: Il va falloir se taper cette triste musique pendant tout le voyage,
1: se dit Marie-Jo.
2: Vous auriez pas quelque chose de plus gai?
1: S'enquit-elle timidement. Si, si, si, on a, répondit Abdul placidement. Et il mit de la danse orientale égyptienne.

0: puis des chansons de Fait Rouge tirées du festival de Beit Edin.
1: Ah, c'est plus classe,
0: proclama Sonia.
2: Chic, on voilà un qui s'est rangé de mon côté. Tant mieux.
0: Mais donc, Shu Hayyam, c'est plus dansant, demanda Walid.

0: Et les trois se mirent à scander la mélodie en tapant des pieds suivant le tempo, en applaudissant des mains suivant la mesure et en se bougeant des hanches en cadence. Même Walid, qui conduisait, abandonna un instant le volant pour frapper en rythme ses mains bien en l'air. Ce qu'il put faire grâce au régulateur de vitesse.
1: L'ambiance a l'air festif. Ça vaut mieux pour les percer à jour. Ils seront moins vigilants. J'ai bien fait de faire mettre du feu rouge.

au fur et à mesure qu'on entrait dans le cœur de la nuit, la musique s'adoucissait vers du blues oriental. Enfin, après de longues heures, la Fiat 500 parvint non loin de sa destination et sortit de l'autoroute.

0: Marie-Jo jeta un coup d'œil sur sa montre. 2h30 du matin. La voiture s'arrêta en rase campagne, à côté d'un bosquet. Abdul en sortit et dit à Walid « Tu m'attends là jusqu'à ce que je revienne. Ça ne sera pas long, mais quand même pas quelques minutes seulement. » Là-dessus, il prit dans le coffre un bidon d'essence, le mit dans un sac qu'il se fixa sur le dos et partit en tenant une paire de gants et une cagoule. Il se dirigea vers le petit bois qu'il traversa, suivi des yeux par les autres passagers. Puis marcha sur une clairière déserte. Après quoi, on le perdit de vue. Marie-Jo se demandait donc ce qui allait se passer.
1: Vous venez d'entendre la troisième partie du récit Marie-Josette Liégeois de Patrick Simon. Rendez-vous vendredi prochain pour la suite de ce récit. Histoire à la loupe.
2: 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Dans un instant, populaire, vous avez dit populaire de Renaud Dourges, document du 19 novembre 2024 sur les femmes criminelles.
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0: C'est un extrait de l'Agnus Dei, opus 11 de Samuel Barber sur Radio Courtoisie. À suivre tout à l'heure à 16h30, en toute bonne foi, de France Andrion. On n'est jamais trahi que par les siens. Sommes-nous fidèles à Jésus-Christ? Et tout de suite, populaire, vous avez dit populaire, de Renaud Dourges sur les femmes criminelles. Bon après-midi à l'écoute de Radio Courtoisie, les 16h.
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0: Bonjour Renaud Dourge en votre compagnie avec Benoît à la réalisation. J'ai le plaisir d'être par téléphone en compagnie de Gilbert Thil pour un ouvrage paru aux éditions de Mareuil, Femmes criminelles. Gilbert Thil, bonjour.
1: Bonjour.
0: Alors vous êtes connu parce qu'on vous avait eu à une époque assez souvent à la télévision dans votre activité de juge d'instruction. Vous avez été entre autres juge dans des affaires de terrorisme, mais également dans des affaires de droit commun dont nous aurons peut-être à parler tout à l'heure puisque nous parlons de femmes criminelles. On parle souvent de féminicide, mais il y a aussi des hominicides, c'est-à-dire des dames qui tuent des messieurs.
1: Et oui, ça arrive, même si ça doit déplaire à certaines qui essayent, à travers justement cette définition du féminicide, d'accréditer peu ou prou l'idée que les hommes sont d'éternels prédateurs, qui savent faire en la matière malheureusement, et que les femmes sont des éternelles victimes. Et comme le disait le docteur Zaguri, qui est un psychiatre qui a multiplié les expertises psychiatriques en matière criminelle, et notamment celle des tueurs ou des tueuses en série, eh bien, cette définition même du féminicide, qui a été écartée d'ailleurs en tant qu'incrimination, ça devait être en 2020, par la chancellerie, eh bien, elle écrase en quelque sorte cette définition-là, elle écrase tous les autres motifs du passage à l'acte. Parce qu'un féminicide, ce serait un homme qui tue une femme parce que c'est une femme. Or, le passage à l'acte est beaucoup plus complexe que ça. Il y a les gens qui tuent par cupidité, il y a les gens qui tuent par jalousie, il y a les gens qui tuent par exaspération. Et bien évidemment, le dire n'est pas d'une manière ou d'une autre excusé si peu que ce soit l'acte criminel. Mais le féminicide en soi, c'est un slogan revendicatif des organisations féministes radicales.
0: Alors vous soulignez d'ailleurs dans votre ouvrage que la violence des femmes, longtemps ignorée, elle demeure encore un sujet tabou.
1: Oui, elle demeure un sujet tabou parce que ça doit déranger un certain nombre de doctrines qu'on tente de mettre en place. Il y a eu une étude qui a été faite, je ne vais pas vous citer beaucoup de chiffres, mais il y a eu une étude qui a été faite sur les années cumulées 2013 et 2014, à moins que ce soit 2012-2013, ma mémoire est peut-être un peu défaillante. Mais sur ces deux années cumulées, on a recensé 398 000 femmes qui étaient identifiées comme étant victimes de violences intraconjugales, la plupart du temps de la part de leur mari ou de leur compagnon, etc. Bon, eh bien, on sait aussi qu'il n'y a que 10% des femmes victimes de ce type de violences qui se manifestent, c'est-à-dire que en gros, on n'est pas loin des 4 millions sur ces deux années, ce qui est un chiffre considérable. Mais sur la même période, on a eu 149 000 hommes qui ont été victimes de violences de la part de leurs femmes à l'intérieur de leur couple. Et là, on sait aussi que le chiffre, c'est pas 10% des hommes qui se manifestent, mais seulement 3%, parce que c'est encore plus difficile pour la gente masculine d'aller se manifester. Oui, c'est presque honteux. Et puis, on a longtemps parlé de ce que les services de police ou de gendarmerie n'étaient pas formés à l'audition des femmes victimes de violences physiques ou sexuelles. Eh ben, vous imaginez bien que dans le domaine des violences exercées par des femmes sur des hommes à l'intérieur d'un couple, ça devait plutôt provoquer l'hilarité plutôt que la compassion à l'intérieur des institutions répressives.
0: Bien sûr. Alors ce n'est pas le thème d'aujourd'hui, mais en matière d'inceste, il y a également des femmes incesteuses, il faut le souligner tout de même.
1: Tout à fait, tout à fait. Et donc c'est un peu ridicule d'essayer de catégoriser, comme le font certaines organisations, les bons et les méchants. Donc les méchants, on l'a compris, ce sont les hommes, mais je le redis, et là, s'ils ont largement démontré leur capacité de nuisance en termes de violence physique ou sexuelle sur leur conjointe, mais ça existe également de l'autre côté, et sauf à considérer que l'ouvrage que j'ai écrit, qui ne révèle rien de bien spectaculaire d'ailleurs, est une pure fiction, eh bien non, des femmes, des empoisonneuses au sens propre, avec les guillemets autour de propre du terme, eh bien on en a connu en veux-tu, voilà. Surtout que ça donne un chiffre noir sur la criminalité féminine, puisque au 19e siècle et encore au début du 20e siècle, eh bien, l'empoisonnement par arsenic, c'est-à-dire à l'aide de moroa, les symptômes présentés par les victimes de ces empoisonnements-là, étaient tout à fait identiques aux symptômes des malades du choléra. Or, le choléra, au 19e siècle et au début du 20e encore, sévissait assez vigoureusement en France et en Europe occidentale.
0: Alors, donc, vous parlez du poison, et le poison, c'est une arme essentiellement féminine.
1: Ben, il ne nécessite pas de force physique, il n'entraîne pas, sauf pour celles qui décident d'assister à l'agonie finale de leur chéri, il y a pas de sang, il y a pas besoin de force physique, et puis voilà, donc c'était une arme qui a été assez la plupart du temps largement utilisée par les femmes faute d'autres moyens, et puis on voit très bien que à cet arsenic là se sont substitués un certain nombre de produits médicamenteux tels que la digitaline, donc la tonique cardiaque, qui permet de faire disparaître également des sujets un peu affaiblis, notamment ceux qui sont un peu affaiblis par l'âge.
0: On appelait le poison la poudre de succession.
1: Oui, ça date de l'affaire des splendeurs versaillaises, qui était déjà qui était déjà un des signes des prémices de la décomposition de l'ancien régime, où il y avait toutes ces espèces de trafiquantes diverses qui sévissaient dans les rues de Versailles et également dans les rues de la capitale. Alors la marquise de Brinvilliers, la voisin, etc. Bon, on a eu cette affaire de crimes en série, on les appelait pas comme ça encore à l'époque, qui ont fini par défrayer la chronique et même déstabiliser complètement le régime de Louis XIV. Et puis on s'aperçoit aussi que la tentation de créer des juridictions spéciales dès le moment où on est un peu gêné aux entournures au niveau du pouvoir, eh ben, elle ne date pas d'hier, puisqu'avec la chambre ardente, c'est ce qu'avait fait Louis XIV, il avait créé une juridiction spéciale et il a fini par détruire le dossier. Heureusement que les archives du lieutenant général de police, l'ancêtre du préfet de police de Paris de l'époque, ont permis de reconstituer en gros les tenants et les aboutissants de cette affaire.
0: Alors, il n'y a pas que dans la noblesse qu'il y a eu des empoisonneuses. Parce que vous citez quelqu'un à qui une bande dessinée a été consacrée il y a 2 ou 3 ans, c'était chez Futuropolis. Il s'agit d'Hélène Jégado, qui est peu connue du grand public.
1: Oui, elle est peu connue du grand public. D'abord parce que son procès qui est intervenu en 1700, je dis pas de bêtises, en 1852, ben, cette affaire-là s'est déclenchée. Le procès a eu lieu quelques années après le coup d'État de Napoléon III. Donc, dans la presse écrite, qui était là.
0: Le seul moyen de communication.
1: Il y avait une très forte diffusion à l'époque. Eh ben, l'actualité a fait que l'actualité étant un peu et la presse étant un peu monomaniaque en la matière, on a parlé surtout du coup d'État de Badinguet. Par contre, Hélène Jégado, effectivement, était une femme qui avait des talents de cuisinière et de pâtissière incontestables. Elle avait donc pas de mal en ce milieu du 19e siècle à trouver des emplois dans les presbytères, chez les curés en Bretagne, ou dans des maisons de maîtres, ou encore ailleurs, chez des particuliers. Simplement, ce qu'on ne savait pas, c'est qu'elle ajoutait toujours un zeste d'arsenic à ses préparations. Donc, elle a tué, d'après les historiens, entre 60 et 80 personnes.
0: Oui, c'est simplement quand même pas mal.
1: La justice de l'époque était moins exigeante que celle d'aujourd'hui, de la même façon que Joseph Vacher, le routard du crime qui a servi de base
0: au juge et l'assassin.
1: Au juge et l'assassin, oui, à Bertrand Tavernier, eh bien, où il a été jugé et exécuté pour un seul crime, alors qu'on savait bien qu'il en avait perpétré un certain nombre d'autres, eh bien, Hélène Gilgado, ça a été un peu la même chose. En cette fin du 19e siècle, elle a été poursuivie devant la cour d'appel de Rennes qui l'a condamnée à mort. Elle a été poursuivie pour 5 empoisonnements, 5 tentatives et une dizaine de vols parce qu'elle s'emparait assez souvent des biens de ses victimes. Alors qu'il y en avait, je vous l'ai dit, entre 60 et 80. Mais la prescription, c'était 10 ans en matière criminelle. Il n'y avait pas ces jurisprudences glissantes en matière de prescription, comme on le fait maintenant, en raccrochant une affaire à l'autre et en disant que celle qui vient d'être raccrochée a vu sa prescription interrompue par des actes faits dans la seconde, etc. etc. Donc, elle a été jugée pour les dernières affaires qu'elle avait perpétrées. Tout le reste a été jugé prescrit. Pardon ?
0: Oui, il y a une empoisonneuse qui n'a tué qu'une seule personne, mais on en a beaucoup, beaucoup parlé, c'est Violette Nozière.
1: Oui, elle a tué... Enfin, elle avait déjà essayé d'empoisonner ses deux parents deux mois auparavant. Et puis, il y en a une que vous ne me citez pas, mais elle n'est pas dans mon bouquin, c'est Marie Bédard.
0: Bien sûr.
1: Elle avait...
0: Elle a été acquittée.
1: Elle a été acquittée après 12 ans de procédure. Elle a été acquittée devant la cour d'assises de la Gironde. C'était au tout début des années 60. Après des procès qui sont un peu révélateurs des maux de la justice, puisque souvent, encore maintenant, on l'a vu à travers l'affaire Grégory, il y a des querelles d'experts entre des hommes de l'art qui ont des points de vue tout à fait contradictoires. Et quand ne viennent pas s'y mêler des querelles d'égo de la part des 10 hommes de l'art, on peut encore s'estimer heureux. À l'époque, c'était dans le domaine de la toxicologie médico-légale que les experts n'étaient pas d'accord. Est-ce que il y a de l'arsenic de manière endogène dans le corps humain ou alors est-ce que ce sont des apports extérieurs? Et si ce sont des apports extérieurs, est-ce que ça vient des eaux de ruissellement du cimetière? Enfin bref, il y a de quoi en parler en long, en large et en travers. Et comme je vous l'ai dit, effectivement, maintenant il y a des produits médicamenteux, mais ce qui a grandement progressé par rapport au 19e siècle, ce sont, et au 20e, c'est la toxicologie médico-légale. Yes. Puisque la première expertise de toxicologie médico-légale, elle date de 1840, c'est l'affaire de Marie Lafarge qui a été accusée d'avoir empoisonné son mari avec de l'arsenic.
0: Alors nous allons laisser passer un message et je vous reprends immédiatement après.
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0: Je rappelle que je suis en compagnie de Gilbert Thiel pour Femmes criminelles, paru aux éditions de Mareuil, un ouvrage qui fait 420 pages, 22 euros, je le dis immédiatement, pour ceux qui voudraient le commander rapidement chez leur libraire habituel. Il y a des tueuses dont on peut dire qu'il y avait quand même un côté psychiatrique dans leur œuvre, si je puis, si on peut appeler ça une œuvre. Je pense entre autres à l'ogresse de la Goutte d'Or et aux sœurs Papin.
1: Oui, Jeanne Weber, c'était peut-être plus classiquement, hélas, une tueuse d'enfants. On est là en plein cela, hein, dans le quartier de la Goutte d'Or de Paris, et elle va finir par tuer plus d'une demi-douzaine de ses neveux et nièces qui étaient confiés à sa garde. Et là, on est, on touche du doigt les insuffisances de la médecine légale de ce début de 19e siècle. Et puis, une nouvelle fois, puisqu'elle sera acquittée une première fois, elle bénéficiera d'un non-lieu et après elle sera internée. Enfin, elle a eu un parcours très, très spectaculaire qui a mis en lumière toutes les insuffisances de la justice de l'époque. Et le mieux encore, après avoir été acquittée et avoir bénéficié pour une nouvelle affaire d'un non-lieu, eh bien, c'est un magistrat de l'époque qui a considéré que la pauvre avait été victime de l'institution judiciaire et qui lui avait trouvé un emploi sous un nom d'emprunt dans un établissement hospitalier pour les petits variolites. Et elle a été surprise 15 jours après en train d'essayer d'en étrangler un, puisqu'elle procédait par strangulation. Donc là, si elle est passée à travers les gouttes, c'était essentiellement du fait d'une nouvelle fois de l'insuffisance de la médecine légale et déjà des querelles d'experts. Pour les sœurs Papin, celles qui ont énucléé à main nue la mère et la fille de la maison, les patrons, on n'a jamais su trop pourquoi. Et je crois que ce qu'on peut dire à peu près à coup sûr, c'est que ces femmes-là, en tout cas l'aînée, celle qui est morte après quelques années en prison de chaque cachet sibézanique, c'est-à-dire en d'autres termes qui s'est laissé mourir de faim, je crois que cette femme-là ne serait plus jugée parce que les progrès de la psychiatrie médico-légale auraient permis de démontrer, s'ils avaient été présents au rendez-vous, que cette femme n'était pas en possession, loin s'en faut, de toutes ses facultés. Mais on voit très bien que par-delà les difficultés techniques de résolution des affaires, eh bien, les gens qui sont les témoins de ces affaires révélatrices de leur époque, en quelque sorte, eh bien, se font déjà une idée a priori, puisque à l'époque des sœurs Papin, on est en 1933, on s'aperçoit très bien comment l'affaire est récupérée par la gauche d'une manière générale, où on va soutenir que c'est la lutte des classes qui explique que ces deux jeunes femmes sont pris avec une violence absolument inouïe à leur maîtresse de maison et à la fille de cette dernière, alors que tout ça, c'était des fables. On n'a jamais su véritablement pourquoi ces femmes qui n'étaient pas maltraitées, en plus de ça, par leur patronne au sein du foyer, s'en sont prises avec une telle énergie criminelle à ces deux femmes.
0: Alors, vous avez dû voir défiler un certain nombre de femmes criminelles dans votre cabinet de juge d'instruction. Est-ce qu'il y en a certaines qui vous ont plus marqué que d'autres ?
1: Oui, bien évidemment, Simone Weber.
0: Mais c'est pas la même Weber que celle dont on parlait tout à l'heure.
1: Non. Vous voulez me dire que c'est un nom qui porte malheur ?
0: Oui, elle, c'était Massacre à la tronçonneuse.
1: Oui, tout à fait. De la disqueuse à béton, c'est une affaire dont l'instruction a duré près de 5 ans. Là aussi, on peut se dire, c'était très très long déjà pour les critères de l'époque. Maintenant, si Madame Weber avait eu au milieu de l'année 85 un téléphone portable et un appareil de géolocalisation dans sa voiture, et si on avait eu à notre disposition les expertises génétiques moléculaires et recherches d'ADN, ça aurait été beaucoup plus vite. Mais j'ai vu effectivement un certain nombre de femmes, jeunes ou pas jeunes, qui ont défilé dans mon cabinet. Et parmi elles, une affaire qui m'a beaucoup frappé, c'était celle de Laurence Bailly, qui était une jeune femme d'une vingtaine d'années, qui a mis le feu en répandant de l'essence à la chambre de ses deux enfants. L'un était âgé de 3 ans et sa sœur était âgée de 18 mois, qui sont morts asphyxiés, heureusement, avant d'avoir été brûlés dans l'incendie qui avait été mis à cette chambre, et on n'a jamais su pourquoi. Elle n'a jamais été capable de fournir une quelconque explication crédible, parce que bien sûr, elle avait quelques difficultés financières avec son époux qui travaillait aux Salines près de Dombasle-sur-Meurthe, mais bon, c'était pas ce qui pouvait justifier cette véritable mise à mort. Donc, on est confronté dans ce métier-là à des fois l'indicible, sans pouvoir l'expliquer, même si on arrive à démontrer que l'auteur des faits, c'est un tel ou une telle.
0: Bien sûr. Et vous avez été juge antiterroriste. Il y a eu également, là, on arrive au terme de cette émission, mais il y a eu également des femmes terroristes, bien évidemment.
1: Oui, bien évidemment. Et d'ailleurs, c'est une des inquiétudes qu'on peut avoir maintenant, c'est de voir la montée en puissance des femmes. On dit, ce ne sont que des estimations, donc elles sont à prendre avec précaution, que la part des femmes dans la délinquance et dans la criminalité de droit commun est entre 3,5 et 5% de l'ensemble des faits délictuels et criminels. Par contre, dans le domaine du terrorisme, on est largement à plus de 10% maintenant, et ça continue d'augmenter, surtout depuis que Daesh, depuis que l'État islamique a fait de ces femmes des moudjahidines, le féminin du terme moudjahidine, à part entière. Elles sont non seulement chargées du repos du guerrier, c'est relativement traditionnel, elles sont également chargées de la reproduction du clan, hein, au sens large du terme, un peu à la manière des Lebensborn nazis, de l'Allemagne nazie, et puis elles sont surtout chargées outre leurs activités informatiques pour faire les recrutements, elles sont surtout chargées de l'éducation des lionceaux du califat, c'est le terme, c'est-à-dire c'est comme ça qu'on arrive à faire un peu à la manière des enfants soldats des années 70, eh bien, des gamins de 5 ans, on les fait assister, s'ils ont été sages, bien sûr, à des lapidations de femmes présumées adultères et à des décapitation d'individus, et si les enfants ont été très sages, ben ils peuvent même jouer avec la tête du décapité. Voilà.
0: Bien, Gilbert Thill, je vous remercie beaucoup d'avoir participé à cette émission. Je rappelle le titre de l'ouvrage « Femmes criminelles », c'est paru aux éditions de Mareuil, un ouvrage de 22 € chez votre libraire habituel. Nous allons terminer par une chanson de Brassens. Alors, vous m'aviez confié il y a 2 jours au téléphone que vous aimiez particulièrement Brassens. Ça tombe très très bien. C'est « L'assassinat ». Je vous remercie encore.

0: Et prochain populaire, vous avez dit populaire de Renaud Dourges, demain après-midi à 17h. Dans un instant sur Radio Courtoisie, en toute bonne foi dirigée hier par François Andrieux, on n'est jamais trahi que par les siens, sommes-nous fidèles à Jésus-Christ.
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0: Sur Radio Courtoisie, le premier prélude, premier petit prélude, pardon, de Jean-Sébastien Bach. Bienvenue si vous venez de nous rejoindre tout à l'heure à 17h, culture et politique, dirigé par Richard Haddad et Pierre Henry avec la chronique de l'été, gastronomie, voyage, lecture, etc. Tout de suite, en toute bonne foi de France Andrieux, l'émission diffusée hier du 26 avril dernier, on n'est jamais trahi que par les siens. Sommes-nous fidèles à Jésus-Christ? Bon après-midi à tous sur Radio Courtoisie, les 16h30.
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0: J'ai la joie de revoir aujourd'hui. Bonjour mon père.
1: Bonjour, chère France.
0: Alors mon père, vous êtes accompagnateur d'une communauté de laïcs et êtes dans un ministère de rencontres. Et vos émissions au Canada, 5 émissions par mois, ont toujours autant de succès sur la chaîne TVA, le TF1 du Canada, quelque chose qu'on n'imaginerait pas du tout en France.
1: À moins qu'on nous le demande.
0: Oui.
1: Mais c'est vrai que les télévisions ne nous demandent pas toujours d'intervenir. Et là, il s'agit justement de 5 homélies par mois. Et je suis très heureux de pouvoir les offrir à nos frères québécois.
0: Et nous pouvons les retrouver en France?
1: Oui,
0: Alors dites-nous.
1: sur mon site et puis aussi sur le site de cette émission qui s'appelle La Victoire de l'amour.
0: Très bien, merci beaucoup mon père. Alors merci de revenir puisque j'avais eu la joie de vous accueillir dans le cadre d'une autre émission il y a un peu plus d'un an et demi. Aujourd'hui, votre livre s'intitule « On n'est jamais trahi que par les siens ». Là, on se dit « Oups !» Mais le sous-titre et il éclaire le titre « Sommes-nous fidèles à Jésus-Christ ?» Alors, votre livre, je l'attendais, mon père, je l'espérais même, j'espérais qu'il arrive un jour. On sait qu'avec vous, il n'y a pas de langue de bois, mais vous dites toujours les choses fermement et avec douceur. Merci, mon père, de l'avoir écrit. Nous en avions besoin. Je pense que nombreux sont ceux qui l'achèteront et iront au combat de l'annonce avec un grand A. Alors, dans votre livre, comme toujours, vous faites danser les mots qui, sous votre plume, deviennent un ballet souvent dramatique, mais où l'amour est toujours présent, la miséricorde aussi et la folle espérance y vit aussi. Vous dites, mon père, qu'il faut être proche pour trahir dès votre propos. Donc, on rentre vraiment dans le vif du sujet.
1: Oui, si vous voulez, le premier qui a été trahi, disons, qui tient à notre cœur, c'est tout de même le Christ. Il faut se rappeler quand même qu'il a gardé près de lui celui qui allait permettre son arrestation. Et on pense aussi à Saint-Pierre, qui quand même s'est conduit d'une manière abominable, si je puis dire, parce qu'il aurait pu peut-être intervenir pour essayer d'amoindrir le sort du Christ. Donc, le Christ a été trahi, comme chacun d'entre nous, nous le sommes. Vous voyez, samedi dernier, j'étais à Angers pour une journée de dédicace, et
0: Oui.
1: j'étais très frappé en voyant cette foule qui passait devant le stand où j'étais, en voyant le titre du livre, tout le monde disait « ça c'est bien vrai, ça c'est bien vrai ». Mais la vraie question, c'est de se demander aujourd'hui, est-ce que moi, d'abord moi, mais aussi tous ceux qui me liront, nous ne trahissons pas le Christ dans ce qu'il nous a donné en propre? Parce que c'est ça qui est important. Ce qu'il nous a donné, qui est tout à fait particulier, qui n'a rien à voir avec l'esprit du monde, qu'est-ce que nous en faisons?
0: Alors, dès le premier chapitre, vous appuyez où ça fait mal, aimez-vous les uns les autres. Sans vous raconter ma vie, je dirais que c'est pas facile. Et parce que lorsqu'on est catholique plutôt engagé et que l'on espère travailler de concert avec l'Église, c'est très difficile. On se sent même parfois rejeté, comme si nous empiétions sur un territoire alors que le but est de s'entraider et de s'aimer. Donc, voilà, on peut ne pas se sentir aimé. Donc, il est important de le redire, même si nous le savons, aimons-nous les uns les autres. Vous avez une jolie phrase qui dit « Nous ajoutons souvent bémol plus que force dièse à la partition des engagés de l'amour fou.
1: Exactement. Si vous voulez, l'amour, c'est quand même, il se décline de multiples manières. Mais il va de l'indulgence totale au pardon absolu. Et malheureusement, aujourd'hui, il faut bien dire les choses comme elles sont, on ne prêche pas toujours ces vérités-là. Si vous voulez, quand même, ce que le Christ nous a apporté, mais d'une manière très forte, vous allez me dire que c'est inaudible. C'est d'ailleurs ce qu'on me dit très souvent. Mais je réponds toujours, mais aimer les ennemis, bénir ceux qui nous ont maudits, détester l'argent, ce sont quand même des réalités que le Christ nous a demandé de vivre. L'indulgence absolue, le pardon accordé aux coupables, évidemment, que nous sommes le plus souvent les uns et les autres. Et voyez, et tout ça, qu'est-ce qu'on en fait? Voilà la problématique de mon livre, et ce que je voudrais essayer de redonner à mon propre cœur, parce qu'il faut quand même que je le booste aussi, hein, et puis le cœur de tous ceux qui se disent des amis du Christ. Que faisons-nous avec toute cette réalité qui est une folie? Il faut bien dire ce qui est. Aimer les êtres d'une manière démesurée, c'est beaucoup plus éprouvant que de se mettre dans les bras de la justice.
0: Il faut déranger Dieu, dites-vous.

0: parce que lui-même s'est dérangé. Quand on pense à ce que représente l'incarnation, c'est quand même quelque chose de très fort. André Malraux disait d'ailleurs que le supplice de Dieu ne connaît pas d'équivalent dans aucune religion. C'est immense, Dieu s'est soumis à la mort et il a voulu, avec ses gestes, avec sa bonté, être au milieu de nous, nous montrer comment il fallait vivre. Alors que faisons-nous, nous, de ce que nous sommes ?
1: Au milieu de l'histoire de la résurrection de la fille de Jaïr, sans en avoir l'air, vous sortez une punchline, comme on dit maintenant, qui m'a beaucoup marqué. Jésus, trop humain pour Dieu.
0: Dans la tête des autres, dans la tête de ceux qui le regardent vivre. Vous savez, le Christ, oui, il s'est laissé déranger, ça c'est très clair. Vous voyez, quand il est en train de prêcher sur les bords du lac de Tibériade et que on vient lui annoncer Jaïr, le chef de la synagogue lui dit « ma petite n'en peut plus ». Il a une foule considérable devant lui, il laisse tout tomber et il part avec ce père de famille éploré. Si vous voulez, on voit là qu'au-delà de la parole, ce qui compte pour Jésus, ce sont les actes d'amour. C'est ce que nous faisons concrètement pour les êtres.
1: Les gens ne peuvent pas le considérer comme Dieu parce qu'il est trop humain.
0: Par moments, évidemment, ceux qui étaient autour de lui ne pouvaient admettre cette présence, cette remise en cause, parce que vous savez, il est quand même venu remettre en cause 2000 ans de judaïsme, c'est-à-dire la manière dont nous vivions, dont les hommes vivaient la loi de Moïse. Voyez, donc on le trouvait trop humain, il effrayait avec les pécheurs, il mangeait avec des gens qui avaient besoin de lui, car je rappelle que Jésus a dit « Je suis venu sauver ce qui est perdu ». Il faut jamais perdre de vue le mouvement rédempteur du Christ. Il n'est pas venu distribuer des bons points, il est venu dire « Ce qui est perdu, c'est-à-dire mes enfants perdus, et vous êtes tous d'une certaine façon perdus, je viens vous sauver. Je ne suis pas venu condamner le monde, mais le sauver. » Il faut, voyez, ça aussi, c'est ce que Jésus est venu donner en propre. Et si tout d'un coup, nous recommençons à faire le camp des purs, le camp des impurs, le camp des bons, le camp des méchants, le camp des indignes, le camp des dignes, je peux vous dire qu'on n'a rien compris à ce que le Christ nous a donné et nous a demandé de vivre.
1: De nos jours, se pose aussi cette question. Un homme ne peut pas être Dieu. À l'époque, on le voyait très bien avec les apôtres, et maintenant, je dirais, c'est presque encore pire. On ne peut pas imaginer la chose.
0: Oui, évidemment, parce qu'on ne la reçoit pas dans la foi. C'est vrai que c'est difficile de penser. Imaginez, vous êtes devant un homme, et il est le Dieu éternel. Donc c'est quand même très difficile, mais personne n'aurait pu inventer ça. D'ailleurs, là, nous détenons en quelque sorte la preuve que c'est la vérité. Parce que personne n'aurait inventé ça, parce que c'est, vous voyez, le monde musulman, le monde juif, personne ne peut imaginer qu'il y ait un lien aussi fort entre le Dieu impassible et l'homme passible. Donc ça, c'est vraiment notre cadeau. Le Christ est venu montrer, Dieu est venu montrer à travers son Fils comment nous devions vivre et ce qu'il attendait de nous.
1: On reconnaît l'artiste que vous êtes aussi, mon père, dans cette phrase qui pourrait sembler anodine mais qui est si vraie. Le ton serait aussi déterminant dans l'annonce de la foi que son contenu. Dans votre chapitre sur le toucher, vous évoquez l'importance du contact. Vous ne comprenez pas que nous utilisions notre téléphone dans lequel nous aurions un missel numérique, par exemple, pour suivre la messe. Vous revenez sur ce sujet aussi à la fin de votre livre, sur le sujet « Le culte du virtuel ne doit pas effacer la réalité ».
0: Mais oui, écoutez, je ne suis pas le premier à le dire, mais malheureusement, il faudrait qu'on soit vraiment très offensif.
1: Mais c'est très pratique quand même.
0: Mais oui, mais il y a toujours des apports. Et même pour venir jusqu'ici, évidemment, je me suis servi de mon téléphone pour ne
1: et
0: pas...
1: Et nous avons échangé par téléphone pour
0: voilà,
1: les codes.
0: Voilà, nous avons échangé. Non mais, si vous voulez, je ne suis pas en train de dire tout cela ne vaut rien, mais il faut quand même être vigilant. Parce que quand vous pensez que les jeunes passent... Non mais les vieux aussi.
1: Mais oui, bien sûr.
0: Et puis on se laisse tous prendre, mais pendant des heures et des heures au bout du fil pour visionner des petites vidéos qui ne régleront jamais rien comme question fondamentale. Alors on dit oui, mais vous voyez, 20% des baptêmes que nous avons eus cette année, nous les devons aux réseaux sociaux. Tant mieux. Et Dieu sait si je me réjouis de voir tous ces êtres qui avancent vers Dieu. D'accord. Mais en attendant, ils ont peut-être passé 4 heures par jour à regarder ces petites vidéos et bien d'autres choses. Et là, c'est du temps perdu. Vraiment, c'est du temps perdu, parce que je pense que la personnalité ne peut pas se développer de cette manière-là. Les goûts artistiques, voyez, par exemple, par le passé, tout le monde faisait un peu d'aquarelle, tout le monde où on jouait du piano, de la guitare, et on rencontrait des êtres, on rencontrait de vrais amis. Tenez, je vais vous raconter quelque chose qui vient de me marquer.
1: Oui.
0: Je viens de célébrer une messe pour les mécènes du Vatican. C'était à Menton. Bon, là, j'ai rencontré des gens tout à fait merveilleux, même certains qui n'avaient même pas la foi, mais qui donnent de leur denier pour que des toiles du Vatican soient restaurées. Parmi eux, il y avait une jeune urgentiste médecin. Elle venait de recevoir une gamine de 15 ans, accompagnée de sa mère. Cette gamine, elle était pratiquement dans le coma. On n'arrivait pas à la réveiller. Elle m'a dit, je l'ai examinée, j'ai regardé de près, le cœur battait normalement. Et puis, tout d'un coup, elle a eu cette idée, donnez-moi son portable. Elle a pris son portable et cet enfant de 15 ans avait parlé 20 heures avec une amie, puis avait visionné des vidéos pendant 20 heures. Donc elle n'avait pas dormi, elle n'en pouvait plus.
1: Ah, oui.
0: Est-ce que c'est ce que nous voulons? Alors oui, on dit attention, si vous n'êtes pas sur les réseaux sociaux, vous êtes satellisé. C'est vrai. Mais peut-être qu'il faudra en revenir à avoir 3-4 amis, mais de vrais amis qui ne vont pas vous trahir.
1: Alors là, les 20 heures, quand même, le problème se pose, un problème d'éducation
0: oui,
1: se pose quand même.
0: Oui, mais ils ne peuvent plus rien faire. Je reçois moi des parents, vous savez, je rencontre énormément de monde, avec des enfants de 12 ans, ils ne peuvent pas leur enlever le portable, sinon ils menacent de se jeter par la fenêtre.
1: Mais il ne faut pas leur donner à 12 ans.
0: Oui, mais il ne faut pas leur donner, mais en attendant, ils l'ont. Et s'ils ne l'ont pas, ils disent, mes parents sont complètement à côté de la plaque, et je vais faire le contraire, et moi je vais m'en procurer un par derrière. Mmh. Non, mais vous savez, aujourd'hui, un enfant de 12 ans, il n'a plus 12 ans, hein. Et donc, nous sommes dans un système où il faut que l'Église soit devant pour le dire. Vous voyez, nous suivons trop. Il s'agit que ce soit nous qui disions, attention, ça c'est, on met en garde. Il n'y a pas assez de mise en garde. Je me permets de dire cela parce que il en va de la construction d'une personnalité humaine. Mais je vous dis, les vieux que nous sommes aussi dans le même purin.
1: Mmh.
0: Hein? Mais si vous voulez, donc, il y a un enjeu. D'abord, la relation humaine aussi est en danger. Donc, je veux dire, mais tout le monde est là, enfermé dans sa chambre, en train de regarder ses portables. Donc au bout d'un moment, il faut dire, il y a un danger. Mais l'Église doit le dire.
1: Oui. Nous allons faire une petite pause et revenons tout de suite après.
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1: Vous parlez de l'appauvrissement, mon père, de se servir de deux doigts au lieu de la main.
0: Oui, bah écoutez, ça, enfin, c'est une image.
1: Mais elle est parlante.
0: Oui, voilà, oui. Je crois qu'il faut qu'on soit conscient. Je parle d'ailleurs de la prière sur les smartphones. Mais bien sûr, ça peut arriver à tout le monde. Et à moi le premier, je suis dans le métro, j'ai pas dit mon office, tac, c'est pratique. Mais on sent très bien qu'il y a quelque chose qui ne va pas.
1: Oui. Alors, ce fameux toucher, vous en parlez, j'ai beaucoup aimé ce chapitre, et est née une réflexion. Il y a le côté tactile dont on a peur maintenant, parce que le geste peut être mal interprété. Du reste, vous le dites dans votre livre, qu'il ne faut pas hésiter à prendre quelqu'un dans ses bras. Mais le fait qu'il y ait ce recul maintenant, presque imposé par la société, fait qu'on ne peut pas se laisser toucher par le Christ.
0: Aussi, mais aussi par les personnes humaines.
1: Oui.
0: Il y a quelque chose qui ne va pas.
1: Oui, mais ce que je veux dire, c'est il y a ce filtre, du coup,
0: oui,
1: qui forme peut-être comme un blocage. Et donc, la transcendance ne nous touchera pas.
0: Peut-être qu'il y aura un lien entre ces deux réalités. Mais ce qui est en danger, quand même,
1: oui,
0: c'est quand même le vrai rapport humain, ce que le Christ a fait lui-même. Quand vous pensez, bon, il a pris un corps, donc c'était pas parce que ce corps était mauvais, sinon il l'aurait pas pris, et il s'en est servi énormément, jusqu'à mourir. Mais, si vous voulez, je le revois avec l'aveugle-né, hein, quand même, ça va quand même très loin, il prend de sa salive, il fait de la boue, mais sa salive, il la met dans la bouche de cet homme. Je veux dire, mais on peut pas aller plus loin.
1: Mmh.
0: Alors nous, on va pas faire un geste comme celui-là, mais il faut accepter de toucher la main de quelqu'un, de serrer quelqu'un dans ses bras, un petit enfant aussi qui a besoin d'être caressé. On sait très bien que les enfants qui ne connaissent aucune vie affective de ce point de vue-là, de leur père ou de leur mère, finiront par être déséquilibrés. Il y aura un très grand manque. Il ne faut pas immédiatement suspecter le geste. Voilà.
1: Oui.
0: Bien sûr qu'il faut un geste pur. Il faut toujours faire attention. Mais attention, ces gestes existent, ils sont humains, donc ils sont divins.
1: Oui. Il y a une phrase très Zanotti Sorkinienne, si je peux vous permettre. Vous dites, il traite en médecin le corps pour réveiller des âmes.
0: Oui, ça, notre Christ, bah, écoutez, c'est ça. Il s'occupe du corps et, parce qu'il n'aime pas la souffrance. Il faut quand même le répéter sans cesse. Et puis le voir lui-même sur la croix, il a été sujet à la souffrance. Mais si vous voulez, quand il résout comme ça un problème important dans un corps, c'est pour dire aussi, je suis là, faites-moi confiance.
1: Oui. Vous parlez de cette jeunesse, un renouveau, des jeunes qui osent, vous le voyez au quotidien.
0: Bien sûr, alors écoutez...
1: Dites-nous ce que ça vous inspire, parce que c'est quand même incroyable, il y a un souffle.
0: Oui, mais écoutez, oui. C'est vrai, c'est tout à fait vrai, mais moi de toute façon ça fait des années que je vois que j'oserais dire, mais ne m'en voulez pas de dire cela, mais l'évangélisation c'est assez facile. Je vous assure.
1: Bon,
0: oui, mais Jésus a dit lui-même...
1: Mais parce que vous avez ce charisme, je vous ai vu dans la rue, parler aux gens, la manière dont vous serrez la main. Une fois nous prenions un café, vous avez commencé à discuter avec la serveuse... Voilà, c'est pas donné à tout le monde,
0: mais
1: mon père.
0: Mais si, je vous assure, chère France, ça s'appelle ça le charisme de la bonté. Et tout le monde l'a, il faut la réveiller, bien sûr, au fond du cœur, mais tout le monde est capable de se dépasser pour essayer de s'intéresser aux autres, mais pas comme une démagogie. Sinon, nous ne sommes pas bénis par Dieu. Oui, celui-là, c'est un gros poisson, je vais l'attraper. Pas du tout. Dieu ne veut pas de ça. Il veut qu'on aime profondément les personnes, et c'est à ce moment-là que par cette onde d'amour, ce que nous portons en nous crée une confiance qui permet l'accueil de ce qui nous fait vivre nous-mêmes. Mais voyez, moi, je pense, Jésus l'a dit d'ailleurs, il a dit, regardez, la moisson est blanche, allez-y ramasser. Alors, les jeunes qui se lèvent aujourd'hui, moi j'en suis extrêmement heureux, tous ces baptêmes dont nous avons évoqué tout à l'heure, mais en même temps, soyons bien prudent.
1: Oui.
0: Toujours parlons de notre remise en cause. Pour ma part, chère France, je crois que si nous sommes très fidèles au Christ, mais alors, attention, dans les profondeurs de ce que l'Évangile nous donne, si nous sommes très fidèles, il y aura des fruits énormes. Si nous faisons alliance avec des idées qui viennent du monde, ce qu'on va donner, ce sera, pardonnez-moi, mais raplapla. Mmh. Ça sera la tiédeur, ça ne marche pas et ça n'attire pas. Les jeunes aujourd'hui ont besoin de beaucoup d'idéal. Il faut donc soulever notre vie et montrer jusqu'où elle doit aller, c'est-à-dire au fond jusqu'au martyr. Il y a beaucoup d'échecs qui vont produire beaucoup de fruits. Vous voyez,
1: oui.
0: Par exemple, dans toutes ces questions qui regardent l'amour du coupable, ça quand même le Christ nous l'a demandé, c'est-à-dire les coupables sont ses enfants. Il faut dire les choses comme elles sont. Eh bien, si nous jouons cette carte, mais positivement, en disant « je suis un miséreux moi-même, je suis un misérable, moi-même si je me regarde bien, je vois ma propre misère, donc je vais comprendre celle de l'autre ». On va dire « non mais attendez, mais qu'est-ce que vous faites là? Vous bénissez le mal ?» Mais pas du tout. Mais si on vit comme le Christ, eh bien, comme ferait une maman d'ailleurs, elle dirait « vous savez, mon fils, d'accord, c'est un criminel, c'est affreux ce qu'il a fait, mais mon fils, il est plus grand que ça, moi qui le connais ». Eh bien, si nous vivons comme ça, il y aura de grands résultats. Parce qu'un jour ou l'autre, chacun est affronté à sa propre misère et sera heureux de recevoir ce regard de miséricorde et de pardon.
1: Vous le dites bien à la fin de votre livre, et vous pensez peut-être même qu'on va vous le reprocher de parler si directement.
0: Oui, mais on va me le reprocher. Moi, je suis tout à fait d'accord pour dire qu'il faut mettre hors d'état de nuire les personnes qui peuvent faire du mal. Ça va de soi, n'est-ce pas? Mais il faut aller plus loin aussi que cela. Et ne pas enfermer les êtres dans les actes mauvais qu'ils ont commis. Et si nous vivons comme ça, nous sommes au Christ. Mais si nous ne vivons pas comme ça, nous le trahissons. D'où mon fameux titre, on n'est jamais trahi que par les siens. Jésus, malheureusement, se trouve trahi. C'est pour ça que j'espère que ce livre, qui appelle à une remise en cause profonde de nos comportements, sera largement lu. Je le souhaite de tout cœur. Vous comprenez que c'est pas l'argent que je gagne avec ce livre. On gagne jamais sa vie en faisant des bouquins. C'est pas ça. Le but, c'est de faire passer une vérité dans le cœur des hommes.
1: Oui, je me demande si c'est facile dans ce monde polarisé quand même.
0: Ben oui, mais vous savez, c'est un monde qui a toutes les informations, mais qui ne va pas à l'essentiel. Ça me fait penser au père Perrin, vous savez, qui était le père spirituel de Simone Veil, la philosophe.
1: Oui.
0: Et je me rappelle qu'il m'avait dit, tu te rends compte, cette femme que je viens de recevoir, elle est documentaliste, elle fait le dossier de presse de son maire depuis 30 ans, et elle ne savait pas que Dieu était amour. Vous voyez, c'est ça, on ne connaît pas, l'évangile d'ailleurs est absent de la vie. Regardez, cette semaine, vous savez, j'ai rencontré un très grand professeur de lettres de la Sorbonne. Et il me raconte ceci, en année de licence, 40 gars et filles devant lui, et je ne sais plus quel auteur il leur présentait, et il leur a parlé du Samaritain. Il a dit, mais qui est le Samaritain? Personne ne savait. Il y a un petit qui s'est levé et qui a dit « je crois qu'il est gentil ». Et puis il y a une fille, une antillaise, ou une fille qui a dit « je crois que c'est dans la Bible ».
1: Ah oui.
0: Alors il m'a dit « heureusement j'avais apporté le texte ». Oui, il est bien hein, ce prof.
1: Oui, il est bien.
0: Et puis il a lu le texte et a dit « voilà ce qu'est le Samaritain ». Donc vous voyez, moi, cette fameuse remise en cause, mais attention, je suis le premier à me remettre en cause parce que je vois la difficulté. Mais il faut la vivre, sinon nous sommes infidèles au Christ.
1: Alors, peut-être que ceux qui connaissent la Samaritaine, leurs parents ne souhaitent pas qu'ils aillent à la Sorbonne.
0: Bon, ben, nous verrons. Mais je leur souhaite de rencontrer un professeur comme ça.
1: En tous les cas, oui. Oui. Ne jugez pas, dit le Christ, mais comment faire travailler son intelligence sans esprit critique? Impossible de se faire un avis sans jugement?
0: Le jugement, vous savez, il y a quand même tout un panel où nous sommes libres de juger des situations. Je sais pas moi, la soupe est trop chaude, le rôti n'est pas cuit, on y va. Mais sur les personnes, on n'a pas le droit. Mais d'ailleurs, c'est un commandement du Christ.
1: Oui, mais mon père, évidemment qu'on porte un jugement sur certaines personnes, sinon on laisserait nos enfants fréquenter n'importe qui.
0: Oui, mais attention, ce n'importe qui, il faut être sûr que ce soit vraiment n'importe qui. C'est-à-dire que là aussi, si on globalise comme ça, si on généralise, cette personne, elle n'a aucun moyen, d'ailleurs même elle, d'avancer. Non mais, vous me parlez des enfants, ça c'est une question d'éducation, et puis les enfants ne sont pas capables.
1: Bon alors on va dire un sujet un peu piquant, non mais je ne peux pas aller à cette messe-là, je ressors, je suis en colère.
0: Mais alors non. Moi, le conseil que je donnerais dans ce cas-là, ça serait d'aller voir le père qui a fait cette messe, si on est sûr de ce qu'on dit, et si réellement ça n'est pas simplement une question de sensibilité, mais qu'il a vraiment touché quelque chose contre la foi, alors là on va le voir et on lui dit « Père, on a été un peu déstabilisé par ce que vous avez dit ou ce que vous avez fait. » Mais il n'y a pas de jugement de la personne. Vous savez que la phrase du Christ, il a mis une clause, il y a un contrat. Ne jugez pas et la mesure que vous prendrez, je la prendrai avec vous. Alors vous allez me dire « Oui, mais il faut quand même, oui, mais attention, avec toujours au-dessus de la tête ce commandement. » Et ça va nous éviter quand même, sans doute, de faire quelques bêtises. Combien de fois ça m'est arrivé, moi, où sur le premier moment, vous recevez quelqu'un, pendant le premier quart d'heure, vous dites quand même, il est complètement à côté de la plaque, et puis tout d'un coup, dans le quart d'heure qui reste, il vous parle et vous vous dites, mais quelle merveille de personne, j'aurais même pas été capable de faire ça. Vous voyez, donc, Jésus dit, vous ne pouvez pas juger parce que vous ne pouvez pas atteindre l'intention de la personne. Mais cette question du jugement, je suis d'accord avec vous, chère France, c'est ce qu'il y a de plus haut et de plus difficile à vivre dans l'Évangile. Ne jugez pas, parce qu'on n'atteint pas ce qu'est l'être, vous savez, et puis qui sommes-nous? Alors, vous allez me dire, il y a bien des situations où on peut intervenir et où on doit intervenir, mais sans atteindre la personne, sans la détruire, disons.
1: Oui, mais on se sent forcément attaqué.
0: Voilà. Mais parce que vous avez essuyé, comme moi aussi, des jugements qui étaient erronés. Non, mais je ne sais pas si vous avez fait cette expérience.
1: Oui, bien sûr.
0: Mais moi, quand je dis moi, vous savez, je ne me mets pas en avant parce que c'est commun. Mais j'ai subi des injustices. Mais les faits semblaient parler contre moi, mais c'était beaucoup plus compliqué que ça. Donc il faut faire très attention.
1: Terminons avec le pardon.
0: Mais voilà, le pardon, écoutez.
1: Pourquoi ne pardonne-t-on plus?
0: Parce que c'est beaucoup plus difficile que de tailler des parts de cachot. Vous comprenez? Pardonner. Alors on va dire, oui, mais vous savez, c'est très difficile, surtout quelqu'un, quand une personne a été profondément blessée, c'est très difficile, mais nous sommes d'accord. Mais il n'empêche que le Christ a dit, vous devez pardonner de grand cœur en plus.
1: Oui.
0: Il ajoute même de grand cœur. Mais ce pardon, il est très difficile à donner parfois. Et c'est pourquoi je crois que Jésus, quand il était cloué sur la croix, les bras ouverts, en signe d'accueil pour le monde entier, il a prononcé une parole qui peut nous aider certaines fois. Quand il a dit, Père, pardonne-leur, ils ne savent pas ce qu'ils ont fait. Mais on peut les tendre. Alors, on n'arrive pas nous-mêmes à pardonner parce que quand même, ça a été terrible. Eh bien, on peut dire, Père, pardonne-lui, pardonne à cet homme, pardonne à cette femme. Elle ne sait pas ce qu'elle a dit, il ne sait pas ce qu'il a fait. Et c'est déjà énorme. On met, si vous voulez, le pardon dans le cœur de Dieu pour qu'il le fasse à notre place parce qu'on n'y arrive pas. Mais il faut, si l'Église ne présente plus le pardon comme une donnée fondamentale, c'est pas le monde qui le fera. Le monde, il est pour la guillotine. Alors, si vous voulez, aujourd'hui, le pardon est en péril. Et actuellement, à travers tout ce que l'on entend, parce qu'en ce moment, c'est le règne de la justice.
1: Oui.
0: On prend les brebis galeuses et on les balance. Eh bien, en ce moment, il faut que l'Église, c'est-à-dire tous les baptisés, hein, je parle pas que de la hiérarchie, mais tous les baptisés appellent au pardon. Si on ne le fait pas, nous ne sommes plus chrétiens.
1: Merci beaucoup, mon père.
0: Mais c'est moi, chère France, qui vous remercie.
1: Nous avons eu une belle minute ensemble. Je rappelle le titre de votre livre. On n'est jamais trahi que par les siens. Sommes-nous fidèles à Jésus-Christ ? Nous accueillons le père Michel-Marie Zanotti-Sorkin, qui a donc édité ce livre chez Pierre Tecky, éditeur. Bonne semaine.

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0: Nous sommes le lundi 3 août et nous sommes en semaine C de notre grille des émissions. 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Il est 17h.
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0: Bonjour chers auditeurs, bienvenue à Culture et Politique sur Radio Courtoisie. Richard Haddad au micro avec Pierre Henry, comme tous les lundis à 17h.
1: Et toujours ravi de vous retrouver, chers auditeurs, bonjour à tous.
0: Nous allons parler, alors c'est le début du mois d'août, c'est les vacances, et nous allons vous parler de détente, de loisirs et de choses sympathiques, j'espère, pour vous.
1: Après vous avoir parlé de films et de livres,
0: oui,
1: lors de l'émission précédente, et là, on fait, vous savez, on fait souvent des numéros spéciaux, et comme dans vos magazines préférés du week-end, et on vous fait notre petite critique, tourisme, gastronomie.
0: Et, la prochaine émission, Pierre.
1: Ah, la prochaine.
0: C'est la prochaine où on va parler de cinéma.
1: Cinéma et cinéma.
0: Mais avant, nous allons vous parler, plutôt, parce que c'est le début des vacances, nous allons vous parler, enfin pour certains, hein, parce qu'il y en a d'autres qui sont partis plus tôt, et malheureusement, il y en a d'autres qui ne partent pas du tout. Mais en tout cas, même si vous ne partez pas, on peut vous conseiller, si vous restez à Paris par exemple, ou dans votre ville, quelle qu'elle soit, des endroits sympas où vous pouvez aller, des livres peut-être à lire. Et donc, nous allons parler un peu de gastronomie, un peu de bar à cocktail.
1: Un peu de voyage à l'étranger aussi.
0: Un peu de voyage à l'étranger pour ceux qui peuvent. Ceux qui peuvent, l'Italie. Et donc, et puis quelques conseils. Alors Pierre-Henri, commençons peut-être par l'Italie.
1: Alors on va commencer par
0: plus loin.
1: Oui, on va commencer par Naples parce qu'il se trouve que j'ai eu la chance d'aller à Naples, qui était une ville que je ne connaissais pas. Vous la connaissez, mais ça fait un peu plus longtemps, je crois.
0: Oui, moi j'ai beaucoup été à Naples quand j'étais petit, moins petit, etc. Et puis après j'ai été, la dernière fois que j'ai été, ça doit remonter à une dizaine d'années. Maintenant le temps passe vite, c'est effrayant. Je connais très bien, j'ai déjà été plusieurs fois.
1: C'est une ville sur laquelle il y a énormément de clichés. Alors, il y a beaucoup de clichés sur l'Italie, mais beaucoup sur Naples, et certains sont quand même assez mérités. Alors, capitale en effet du sud de l'Italie, donc de l'Italie plus pauvre, et puis ceux qui ont un petit peu de culture.
0: Mais riche en patrimoine.
1: Vous avez à Naples, un des intérêts de Naples, c'est pas la seule ville en Italie, mais vous avez une église tous les 100 mètres. Et quand vous n'avez pas d'église,
0: vous avez des palais
1: incroyables. Vous avez des musées qui sont incroyables, bien évidemment. À deux pas en dehors de la ville, vous avez Pompéi et Herculanum. Donc là, en termes de patrimoine, c'est absolument fabuleux. C'est pas tout à fait Rome, c'est différent quand même. Vous avez énormément de choses à visiter. Et puis quand vous êtes, alors il se trouve que moi j'y suis allé le jour de la visite officielle du pape Léon XIV, que j'ai eu la chance de voir sur son parcours. Il a fait une visite un peu express à Naples, et c'est une ville avec une piété très très manifeste. C'est-à-dire que vous avez des oratoires et des ex voto absolument partout. Bien évidemment, la grande figure, l'une des grandes figures locales, c'est Padre Pio. Vous avez des portraits, des icônes de Padre Pio partout. Après, c'est Maradona aussi, mais là, on n'est plus du tout dans le domaine religieux. Et c'est une ville qui a plein de charme, alors qui est très contrastée. Parce que vous passez en effet deux quartiers qui sont vraiment, pardon de l'expression, mais cradingues, comme ceux qui étaient décrits dans la peau de Malaparte, c'est-à-dire où les ruelles sont extrêmement étroites, tout est sale, les fils électriques pendouillent de partout, il n'y a aucune sécurité.
0: On peut dire que Naples et sa région... Il y a un contraste terrible, ça on le sait, avec le nord de l'Italie ou Rome, mais on peut dire, moi j'ai comparé ça avec d'autres pays d'Europe, je pense qu'ils ont la palme d'or de la région d'Europe la plus sous-développée tout de même, hein, parce que vous savez, on pense que la Grèce qui était en faillite, etc., c'est un peu, ou le Portugal, ou enfin voilà, c'est ce genre de pays d'Europe, on pense a priori comme ça, avec un préjugé, qu'ils sont les moins développés, les moins propres, etc. Je peux vous assurer que Athènes ou d'autres villes de Grèce mais sont 10 fois plus développés et propres que Naples.
1: C'est plutôt récent pour Athènes, qui a eu une réputation pendant très longtemps de ville très sale.
0: Et c'était vrai, mais je peux vous assurer que par rapport à Naples, en tout cas, en dehors de la saleté, il n'y a pas que la saleté, il y a le maintien des bâtiments, etc., et puis il y a l'ordre, vous voyez. Je peux vous assurer qu'à Athènes, il y a plus d'ordre qu'à Naples.
1: Naples, c'est l'anarchie, surtout. Alors quand vous êtes au volant d'une voiture, c'est même pas la peine d'y penser. D'un deux roues, c'est un risque pour votre vie en permanence.
0: Personne ne met de casque.
1: On fait n'importe quoi
0: à scooter. À Paris aussi maintenant.
1: La signalétique routière est à titre indicatif.
0: Alors attendez-vous, chers auditeurs aussi, si vous allez à Naples, à voir. Ne vous étonnez pas si vous voyez, c'est pas un usurpateur, c'est un vrai policier. Si vous le voyez au feu rouge en train de siffler des filles en mini jupe et fumant une cigarette,
1: non,
0: c'est bien un policier.
1: Ils font mieux que ça. C'est-à-dire qu'ils sont à proximité des vendeurs à la sauvette, généralement des Sénégalais, qui vendent des contrefaçons. Ils les laissent faire, mais en revanche, si un touriste le malheur d'acheter une contrefaçon, il est verbalisé, ça coûte plusieurs centaines d'euros le PV, mais le vendeur à la sauvette, lui, continue largement son activité.
0: Malheureusement, dans une autre émission, Pierre-Henri, on a parlé de la tiers-mondisation de la France.
1: Oui, là...
0: Non, pardon, on va en parler.
1: On va en parler,
0: c'est des émissions enregistrées, alors on confond tout, tous les deux, là, on s'en mêle les pinceaux. Et donc, à la Tour Eiffel, vous savez, dans Paris, à côté, autour de la Tour Eiffel, les vendeurs à la sauvette, ils ne craignent plus rien.
1: Ils ne craignent plus rien.
0: Encore mieux, quand la police essaie d'intervenir, pas pour les arrêter pour leur vente, mais essaie d'intervenir pour arrêter une bagarre entre eux, ils sont caillassés et la police est caillassée et elle doit se retirer. Donc on n'en est pas très loin, on se tiers-mondise, vous voyez.
1: Alors, ce qui est sûr, c'est que Naples, gros patrimoine en effet architectural, religieux, civil aussi, on l'a dit, et puis Pompéi Herculanum à côté. C'est une ville qui est pas mal en pente, hein. Vous passez votre temps à crapahuter, à monter, oui, à descendre. Vous avez des parcs qui sont absolument magnifiques, et puis bien évidemment, vous avez une vue sur la baie avec les îles qui sont à quelques poignées de kilomètres, oui, en face. Ischia.
0: Donc Capri,
1: Ischia.
0: Un peu plus loin.
1: Et vous avez un panorama qui est absolument magnifique. D'une part. D'autre part, c'est une ville où on mange bien.
0: Ah.
1: Et globalement, pour moins cher qu'en France, on peut
0: largement
1: moins cher qu'en France, sauf poissons et crustacés. Et pourtant, oui, c'est aussi un port de pêche, en plus d'être l'un des principaux ports commerciaux du sud de l'Italie. Mais ils se font plaisir sur les marges, dès que vous voulez prendre quelques gamberini rossi, c'est-à-dire les grosses crevettes, ou du poisson frais, alors qui est excellent, hein. Mais en revanche, c'est un petit peu plus cher. Alors le reste, vous pouvez faire un repas complet et ne pas terminer votre assiette pour 10-12 euros, boissons comprises.
0: Oui.
1: Donc on est... Et ce sont pas des pièges à touristes du tout, hein. Ce sont des endroits où mangent, oui, les locaux, oui, ce qui est un gage de qualité la, oui, plupart du temps. On y mange très bien. Alors attention, c'est pas toujours subtil. La cuisine de rue napolitaine, il y a énormément de fritures. Donc c'est bon, mais c'est quand même gras. Les pâtisseries, et la pâtisserie phare, c'est la sfogliatelle, qui est une espèce de pâte feuilletée qui est fourrée à la ricotta, donc c'est assez lourd,
0: oui,
1: mais c'est bon. Et puis vous avez un café qui est excellent, c'est une tradition aussi italienne, mais quand même napolitaine, des ristretto. Vous n'avez même pas besoin de demander les cafés serrés, un expresso chez eux, c'est une gorgée, et c'est un café dont la qualité se trouve rarement en France. Alors il y a vraiment un charme, il y a une douceur de vivre à l'italienne, enfin une douceur de vie, une qualité de vie à l'italienne, et beauté des lieux. Architecturalement, c'est très sympathique. On mange très bien. C'est doux, c'est agréable. Après, il y a quelques défauts quand même.
0: Sur l'architecture,
1: on a parlé de la saleté, mais
0: oui, mais on a pas que ça. Ce que je voulais dire, en comparant avec le Portugal, la Grèce ou d'autres endroits, c'est que il y a une. Faut pas négliger le côté mafia de Naples. Je ne parle pas des pickpockets et des voleurs à la tire qui sont légions, mais d'une mafia invisible pour,
1: oui,
0: le touriste.
1: Pour le touriste qui la verra jamais.
0: Voilà. Qui fait que tous ces monuments sont fabuleux, mais parfois on ne s'en rend même pas compte, il faut rentrer dedans pour s'en rendre compte, tombent en ruine souvent, oui, parce qu'ils ne sont pas entretenus correctement.
1: Ça a failli être le cas de Pompéi, dont beaucoup d'aides qui y étaient destinées ont été détournées par la Camorra.
0: C'est ça où je voulais en venir.
1: Voilà.
0: C'est parce que tous ces... En fait, cette région, et particulièrement Naples, reçoivent des subventions européennes, en plus finies, reçoivent de l'argent de l'État central italien, etc. Et tout cet argent est détourné. Et donc, au lieu de restaurer avec cet argent tous ces monuments magnifiques, tout cet argent est détourné par la mafia, etc.
1: C'est quand même toujours le cas. Alors, plus ou moins, il y a eu un pic dans les années 90 et 2000. Maintenant, on dit que comme en Sicile, la mafia a quand même été un peu mise à mal, un peu calmée, mais en fait, c'est qu'elle s'est surtout retirée dans des zones d'activité qui sont plus discrètes, qui sont moins ouvertes. Il y a sans doute, en effet, moins d'exécutions dans les banlieues de Naples. C'est quand même une agglomération qui fait 4,5 millions d'habitants.
0: Oui,
1: hein.
0: Mais c'est très corrompu. Il n'y a pas que la mafia. Genre, tout ça est...
1: Tout ça
0: est mélangé entre la mafia, les hommes politiques, etc. Ce qui fait les monuments qui devraient... Il y a de l'argent pour restaurer tous ces monuments historiques. Et l'argent n'est pas utilisé pour ça. On ne sait pas où il disparaît. Ce qui fait que c'est dommage parce que c'est, comme vous l'avez bien décrit, il y a des monuments superbes. Et moi, il m'est arrivé de rentrer parfois vous voyez parfois des monuments et des bâtiments où vous avez l'impression que c'est un vieil immeuble pourri. Et vous rentrez dedans, vous vous rendez compte que c'est un ancien palais, mais qui tombe en ruine en fait. Et à l'intérieur, on découvre des peintures, des escaliers en marbre, mais du très avec un côté architectural très très particulier, des peintures sur des murs avec un plafond très haut. Enfin, c'est quelque chose de vraiment très beau. Et vous voyez, les fenêtres tombent un peu, sont délabrées.
1: Les murs sont lépreux, très sales. Mais ça, il n'y a pas qu'à Naples. Hein. C'est commun à une bonne partie de la façade méditerranéenne. Hein. On le voit même dans le sud de la France où il y a quand même une différence d'entretien des bâtiments.
0: Dans le sud de la France, quand vous avez des monuments historiques comme ça, je peux vous dire, sur la Côte d'Azur, ils sont superbes.
1: C'est plus surveillé, c'est vrai.
0: C'est plus surveillé. Ouais. Vous prenez même les hôtels de luxe à Naples, leur façade ne donne pas très envie, n'est pas en corrélation avec le prix. Hein. Quand vous voyez les façades de nos palaces sur la Côte d'Azur, je peux vous dire que vous avez gardé la bouche ouverte.
1: Hein. Alors oui, alors justement, pour en terminer avec ça, il y a un petit quartier qui, alors, il y a Chiaia, qui est le quartier un petit peu chic où vous avez encore quelques belles boutiques de vêtements, peu pour hommes, même si une bonne partie de la production de luxe sartorial se fait dans les banlieues de Naples, mais cette production n'est pas vendue à Naples, elle est vendue à Rome, elle est vendue à Milan, à Tokyo, à Singapour, où vous voulez,
0: beaucoup,
1: mais pas
0: aux
1: à Naples même,
0: beaucoup.
1: Énormément aux États-Unis.
0: La production de vêtements fait à la main à Naples, parce qu'il y a beaucoup, beaucoup, beaucoup dans cette région de travailleurs manuels.
1: Oui.
0: Et qui se font encore du travail à l'ancienne, etc. Et ils exportent énormément vers les États-Unis.
1: Oui, et là où, en tout cas, vous avez suffisamment de capital pour acheter, mais vous avez des boutiques des grands noms napolitains comme Cesare Attolini, Isaiah, etc. Vous en avez à Milan et à Rome, mais vous n'en avez plus à Naples.
0: Oui.
1: Ce qui montre bien quand même que dans le tissu napolitain d'origine, la classe riche et sans doute beaucoup plus étroite,
0: évidemment,
1: beaucoup moins nombreuse qu'à Milan et Carone.
0: Du luxe pour les autres, eux n'ont pas les moyens d'acheter.
1: Alors dans ce quartier de Chiaia, il y a quelques rues qui sont très sympathiques parce que c'est le quartier des bars à vin, ce que les Italiens appellent des enoteca, et ça, on n'a pas l'équivalent à Paris. Et vraiment, le bar à vin, c'est un grand choix. Et vous avez d'excellents vins là-bas. Je pense en particulier à un vignoble qui s'appelle le Piedi Rosso. Sont des vins rouges qui sont cultivés en partie en pente sur le Vésuve et qui sont des vins rouges, mais très léger, alors que le réchauffement climatique, l'Italie du Sud, tout ça, non.
0: C'est là, 11 degrés, il me semble.
1: C'est du 11,5, comme beaucoup de Chianti qui sont faits ailleurs en Italie. Et ces enotecas-là, vous avez énormément de choix en vin, très accessible, ça démarre à 20 euros la bouteille, et puis vous avez plein d'antipastilles à la mode italienne, et ça c'est vraiment agréable, et vous n'en avez pas une, deux, trois, mais une bonne dizaine dans ce quartier très charmant, très sympathique. Donc ça, à recommander quand même.
0: Bon, alors Naples, alors on revient...
1: Revenons en France,
0: la gastronomie, vous aviez quelques remarques à faire.
1: Ouais, un coup de gueule.
0: Un coup de gueule pour un restaurant.
1: Alors oui, contre un restaurant, et surtout vous savez qu'il y a des chefs. On va peut-être faire une pause pour le Bobino d'abord. Non, faisons une pause pour le Bobino et puis on se retrouve pour parler de la gastronomie en France.
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0: Revenons donc à notre sujet.
1: À nos moutons.
0: À nos moutons, à la gastronomie. Et vous aviez une critique à faire sur un restaurant.
1: Sur un système, en fait, déjà, c'est qu'il faut se méfier parfois des noms qui sont mis en avant, en particulier quand ces noms sont ceux de grands chefs multi-étoilés et qui ont parfois un côté de businessman, hein, d'homme d'affaires qui les conduit à investir dans des restaurants de on va dire de moyenne gamme, mais dans lesquels le rapport qualité-prix n'est pas à la hauteur du prestige de leur nom. Alors il y a Alain Ducasse dans ces cas-là, mais là je vais parler de Guy Savoy, et pourtant Guy Savoy c'est quand même un immense nom de la cuisine française contemporaine. Son restaurant à l'Hôtel de la Monnaie a été élu 8 fois d'affilée meilleur restaurant du monde, même s'il a perdu une étoile Michelin, mais après Michelin c'est un autre débat. Et il se trouve que Guy Savoy, parmi tous les restaurants dans lesquels il a investi, il y en a un qu'il détient, dont il est la façade duquel il affiche son nom, qui s'appelle l'atelier Maître Albert, qui est à une encablure de la cathédrale Notre-Dame de Paris. Et le concept, entre guillemets, c'est que c'est sur une base d'une maison du début du XVIIe siècle, je crois. Une belle maison dont il reste encore quelques exemplaires dans ce joli quartier le long des quais de Seine. Et c'est de faire une cuisine un petit peu traditionnelle, un petit peu bourgeoise, avec une cuisson au feu de cheminée, au feu de bois. Bon, très bien. Et en fait, pour vous faire un résumé rapide, le problème de ces concepts-là, j'en avais testé un autre d'ailleurs qui s'appelle Joya et qui appartient à Hélène Darroze, elle aussi chef multi-étoilé d'un restaurant de palace à Londres, etc., est bien connue à cause de l'émission Top Chef. Et le problème, c'est que vous faites payer au client une plus-value sur le nom du chef qui promeut cet endroit, au lieu de faire payer le client le travail sur les plats qui vous sont servis.
0: Et là, c'est là où le rapport qualité-prix n'est pas fabuleux.
1: Voilà, non. C'est-à-dire que vous payez votre entrée 20 euros et votre plat 40.
0: Ah oui, ce qui est déjà cher.
1: Ce qui est déjà beaucoup. Et en fait, on vous sert quelque chose qui est bon, c'est vrai, mais quand vous payez 40 euros un plat, alors vous attendez plus que du bon. Et surtout quand, il se trouve que c'est mon cas, quand vous avez l'habitude de bien manger à la maison et de bien cuisiner vous-même. Alors, je dis pas que je suis un chef étoilé, loin de là, mais quand je vais au restaurant et que je paye cher, j'ai envie d'avoir justement ce truc en plus que je ne vais pas avoir chez moi si je me donne la peine. Et là, pour avoir pris donc en fait des tranches de rôti de veau cuit à la flamme avec une poêlée de courgettes et un jus, bon c'est vrai, bah c'est tout en fait. Bon, vous le payez 40 euros, vous avez deux tranches qui sont bonnes. C'est un bon rôti de veau, bien cuit, avec un jus de veau, qui est bon, et une poêlée de courgettes, qui est bonne. Et c'est tout. Mais vous le payez quand même 40 euros, parce que, en fait, sur la devanture, sur la façade, il y a le nom de Guy Savoie. Alors, vous êtes dans un cadre assez agréable, c'est vrai, mais qui n'est pas forcément le plus agréable du monde non plus. Et, en fait, c'est très frustrant. Il n'y aurait pas ce prix ni le nom de Guy Savoie, vous seriez content, mais vous seriez beaucoup plus content si vous l'aviez payé 25 euros.
0: Je peux relativiser un peu ce que vous dites ?
1: Relativiser. Mais...
0: vous savez pourquoi? Parce que tout ce que vous dites est vrai, et je suis d'accord que c'est cher, etc. Mais malheureusement, à Paris, vous allez dans n'importe quelle brasserie dite chic, entre guillemets, où il n'y a rien de particulier. Hein,
1: vous atteignez ces prix-là.
0: Mais largement. Largement. Mais vous savez, je peux vous citer 15 brasseries parisiennes qui sont sympathiques ou confortables, mais il n'y a rien d'extraordinaire non plus. Vous payez le filet de bœuf 44 euros, le filet au poivre 44 euros, et vous avez un petit morceau. Hein, c'est pas...
1: De toute façon, en fait, le filet est devenu un morceau de bœuf strictement inabordable. Oui. Moi, dans ma boucherie, qui est en plus une boucherie de supermarché très bonne, avec un excellent approvisionnement, il est à 50 euros le kilo. Oui. Qui peut aujourd'hui se permettre, sauf une fois par an, d'inviter des gens et de leur faire un filet au poivre?
0: Oui. Donc, voilà. Mais il n'y a pas que ça. Vous prenez une assiette du bar ou du...
1: Vous êtes à 30.
0: 30. Non, 30, mais je vous assure, 35. Dans ce genre de brasserie, vous êtes entre 36 et 38.
1: Oui, et là, vous prenez la seule meunière, vous êtes à 50.
0: Oui, 50, 55. Et je ne parle pas de certaines brasseries qui vous servent une viande argentine, je ne suis pas...
1: Oui, maturée.
0: Oui, 70 euros le plat. Hein.
1: Oui, oui, voilà. Tout à fait.
0: Une côte de bœuf, c'est 150 euros pour deux.
1: Oui.
0: Dans une brasserie comme La Rotonde.
1: Oui.
0: La Rotonde du 16e arrondissement, mais celle de Montparnasse n'est pas mieux.
1: Oui.
0: C'est 150 euros pour deux.
1: La maison de l'Aubrac, rue Marbeuf, que vous connaissez sans doute. Alors là, en plus, vous avez tout le jeu de la maturation dans des frigos, dans des armoires réfrigérées, où on vous vend en effet une viande qui a rassis pendant 30, 40, 45 jours, beaucoup plus cher, parce que bien évidemment, le temps, c'est de l'argent, c'est comme pour le caviar, on en reparlera peut-être un jour. Mais c'est pareil, oui, c'est 150 euros à peu près.
0: Donc,
1: la viande
0: maturée. C'est pour ça que je dis que le resto de Guy Savoie, bon, c'est vrai que c'est cher, mais enfin, il est dans la moyenne, parce que les autres, ce qu'ils vous servent à 44 euros, voire 50, n'est pas meilleur que le plat que vous avez mangé à 40 euros.
1: Alors, encore une fois, ce n'est pas mauvais du tout.
0: Oui,
1: hein.
0: Oui.
1: C'est-à-dire que c'est bon, mais ça
0: mais
1: manque.
0: Mais il est cher comme tous les autres. Hein.
1: Bon. Mais en fait, c'est ça qui est sans doute très frustrant.
0: Vous savez pourquoi? En fait, on pourrait se dire, c'est des voleurs, etc. Non, ce n'est pas vrai.
1: Alors.
0: Je vais vous dire pourquoi, parce que les prix, on est dans Paris.
1: Loyer plus le coût du travail,
0: oui,
1: la taxation du travail.
0: La taxation du travail, vous prenez un employé à Paris pour servir, il vous coûte, lui le pauvre employé, il ne va pas toucher beaucoup par rapport à son travail qui est assez pénible, mais en fait il vous coûte énormément en charges sociales, et puis dans Paris, l'immobilier, on en a parlé déjà, est devenu tellement cher que si vous voulez avoir un restaurant bien placé, avec une belle décoration, ça vous coûte une fortune. Et donc c'est là, ça se retrouve sur la note. Ça,
1: vous savez. Évidemment.
0: Voilà. Et là, on n'a pas parlé des restaurants dits, entre guillemets, branchés, à la mode, où là, du coup, vous mangez mal.
1: Oui.
0: On vous sert des plats réchauffés au micro-ondes encore.
1: On vous les sert mal.
0: Vous vous les sert mal parce que les serveurs ne sont pas qualifiés.
1: Oui.
0: Parce que dans les brasseries que l'on a citées, au moins souvent les serveurs sont bien quand même, ils savent faire leur travail.
1: Oui.
0: Donc là,
1: rien
0: vous
1: à
0: avez
1: dire
0: des restaurants entre guillemets dits branchés à la mode où la moquette est très épaisse, les fauteuils sont très confortables.
1: Mmh.
0: Vous êtes servi par des beaux garçons et des jolies filles habillées comme dans un cabaret.
1: Oui, mais pas qualifiés.
0: Mais qui savent pas ouvrir une bouteille de vin et on vous sert des plats immangeables à 55-70 euros.
1: Hein. Oui, mais voilà. Alors on va faire quelques suggestions, mais là positives.
0: Oui.
1: Et on va parler un petit peu de bars d'hôtel et pardon pour l'anglicisme de toit terrasse de rooftop.
0: Oui.
1: Parce que c'est la saison. Alors pour à Paris en Île-de-France, mais aussi un peu en Côte d'Azur. Vous aviez déjà quelques recommandations, cher Richard, à faire.
0: Alors, à Paris, pour ceux qui sont restés à Paris, oui, alors, entre guillemets, alors, pardonnez-nous, à Radio Courtoisie, on parle anglais, là, maintenant, c'est dramatique. Le rooftop, les toits, les bars sur les toits.
1: Bars sur toit, terrasse.
0: Voilà, quand on est à Paris, l'été, d'abord, c'est sympa parce que c'est l'été, et puis, deuxièmement, on profite de la vue
1: à
0: Paris.
1: Sur les toits de Paris, oui. Vous avez des vues exceptionnelles.
0: C'est pas toujours décapotable, hein. Il y a des bars.
1: Il y en a qui sont en intérieur.
0: Alors, je vais commencer par celui qui est à l'intérieur, mais qui a une très belle vue, c'est celui de l'hôtel Hyatt Vendôme. Porte-Maillot, parce qu'il y a deux Hyatt à Paris. Le Hyatt Porte-Maillot qui est au Palais des Congrès de Porte-Maillot.
1: Ouais.
0: Qui est au dernier étage de la tour que vous voyez.
1: C'est un 15e, 20e étage, je crois.
0: Je ne sais plus, en tout cas, quand vous prenez l'ascenseur, qui est extrêmement rapide, vous avez les oreilles bouchées comme dans un avion qui atterrit. Ou qui décolle.
1: C'est impressionnant,
0: Oui, c'est impressionnant. Vous arrivez très vite. Et là, vous avez une baie vitrée. Vous êtes assis toutes les... vous avez des tables rondes avec des tabourets.
1: Mm-hmm.
0: Alors, c'est pas très confortable, avouons-le. Alors, si vous voulez du confort, vous vous asseyez à l'arrière, vous voyez
1: vous
0: la
1: moins
0: vue
1: de
0: loin,
1: vous
0: avez moins de vue. Mais si vous voulez vraiment profiter de la vue, vous pouvez vous asseoir juste devant la baie vitrée, sur des petits tabourets avec une petite table ronde, et tout le monde est en face des vitres. Et la vitre commence depuis le sol. Hein.
1: Oui.
0: Donc vous avez une vue panoramique
1: sur
0: des Hauts-de-Seine, c'est-à-dire du Mont Valérien, le Bois de Boulogne. Tout le 16e arrondissement. Après, vous avez la Tour Eiffel. Vous avez tout Paris, en fait. Vous voyez
1: jusqu'à Montmartre. On voit Montmartre.
0: Non, pas tout à fait Montmartre.
1: C'est à l'extrême gauche.
0: Montmartre est plutôt derrière.
1: Ouais.
0: Oui. Non, vous voyez plutôt du centre jusqu'au
1: centre
0: sud.
1: Centre au sud, oui.
0: Oui, et puis ça va jusqu'au haut. Vous voyez Saint-Cloud, le Mont Valérien, etc.
1: Alors, est-ce que les cocktails sont bons?
0: Oui, les cocktails sont bons, c'est pas les meilleurs, parce qu'on peut pas tout avoir, vous voyez. Donc là, vous avez la vue. Les cocktails sont corrects, sont bien, mais ce ne sont pas des cocktails exclusifs. Vous n'avez rien, pas vraiment des, parce on va parler d'autres bars d'hôtels, Pierre-Henri, où les barmanes, on va en parler, mais moi, je suis tombé sur des barmanes qui sont compagnons du devoir, des artisans médaillés, meilleurs ouvriers de France, vous voyez. Et donc là, ils vous font des cocktails maison, c'est-à-dire leur invention à eux, qui sont extraordinaires.
1: Bon, on peut peut-être parler justement du deuxième Hyatt, celui de la Vendôme.
0: Oui, alors,
1: Place Vendôme.
0: Place Vendôme, c'est rue de la Paix, plus exactement.
1: Au-dessus, oui.
0: Et donc il y a le café Jeanne qui est un peu restaurant-bar de l'hôtel, qui est sous une verrière. Alors c'est un bâtiment ancien qui a été restauré, qui est devenu l'hôtel Hyatt Vendôme. Et donc au milieu de ce bâtiment, il y a une cour.
1: Ouais, un joli patio rectangulaire.
0: Voilà. Alors il y en a deux. Il y a une cour qui est restée découverte.
1: Découverte.
0: Qui l'été. Alors l'hiver, on construit un chalet en bois provisoire où l'on sert une raclette, etc.
1: Et l'été, c'est
0: un restaurant en plein air.
1: Un restaurant éphémère, généralement confié à différents chefs. Moi, j'avais testé il y a quelques années la version italienne où ils faisaient des pizzas à la truffe absolument phénoménales.
0: Voilà. Et donc, à l'intérieur, il y a une autre cour qui est sous une verrière. C'est le café Jeanne, aussi, d'ailleurs. Et là, vous pouvez dîner. Alors, très franchement, pour dîner, je l'ai essayé. C'est un peu cher parce que c'est un palace, hein, le Hyatt Vendôme.
1: Quand
0: c'est le prix des palaces, évidemment. C'est très bon, mais c'est un peu cher. Mais bon, rien de spécial. En revanche, les cocktails sont très bons.
1: Mm-hmm.
0: Et puis, vous avez un bar avec des miroirs biseautés.
1: D'accord.
0: De partout, du plafond. Alors, le bar, il est au fond du café Jeanne. Donc, il dépasse la verrière. Il est couvert de miroirs partout. Et c'est déconcertant. Vous savez, quand vous y êtes, vous savez plus si en face de vous, c'est une autre salle ou si c'est
1: Et là, qualité de cocktail.
0: Alors le barman est italien.
1: Ouais.
0: Et il fabrique, il crée ses propres cocktails. Ouais. D'abord, il est sympathique.
1: Ça, c'est un immense plaisir.
0: Vous vous asseyez au bar, vous pouvez lui dire que me conseillez-vous, et il vous demande quelles sont vos préférences en général.
1: Et il vous crée quelque chose sur mesure. Ça, c'est un immense plaisir.
0: Et c'est un jeune Italien sympathique avec les, il vient il se préoccupe de savoir si vous aimez ou pas, etc. Et puis, il vous renseigne, il vous explique qu'est-ce qu'il fait. Bon, c'est sympathique, c'est bon. Les cocktails sont vraiment très bons. Et puis, le service est excellent. Que ça soit pour dîner, déjeuner ou pour prendre un verre. Alors là, du coup, le personnel est formé. C'est vraiment, on est dans un palace, c'est-à-dire que vous voyez bien que c'est au millimètre. Les jeunes filles et les jeunes garçons sont bien habillés. Ils ont la bonne gestuelle.
1: Gentil, avec la bonne distance, la bonne proximité, la bonne distance.
0: Et ils ont la bonne gestuelle. Ils savent servir. Ils savent dès que votre verre d'eau, alors vous êtes immédiatement, vous avez un verre d'eau, bien sûr, qui n'est pas facturé. Ils vous le resservent. Dès que votre verre est vide, ils vous resservent de l'eau. Bref, ils sont aux petits soins.
1: Soins, attention. J'aurais dit à peu près, il nous reste 10 secondes, j'aurais dit la même chose sur le Lutetia. On en reparlera peut-être dans une autre émission magazine avec toutes nos recommandations.
0: Beaucoup plus de bar.
1: On se retrouve dans une semaine pour un nouveau numéro de Culture et Politique au cœur de l'été. Merci, chers amis.
0: Merci, à bientôt.

0: Rediffusion de ce Culture et Politique demain après-midi à 15h30. Restez avec nous surtout dans un instant. Restons courtois dirigé par Pierre-Alexandre Bouclet. 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

0: un extrait du Mote Benedictus Dominus d'André Campra. 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
11: Chers auditeurs, bonjour. Je voulais vous raconter une histoire aujourd'hui qui est passionnante, avec une invitée qui ne l'est pas moins. Lorsqu'on évoque les coulisses du pouvoir, on pense généralement aux conseillers, aux communicants, aux diplomates ou aux journalistes. Et on pense plus rarement à ceux qui approchent les responsables politiques au plus près, dans les dernières minutes qui précèdent leur entrée en scène. Notre invité aujourd'hui fait partie de ces invisibles qui ont directement eu accès aux coulisses du pouvoir et qui accèdent à l'intimité et à l'authenticité des puissants. C'est-à-dire qu'il les voit directement eu accès aux coulisses du pouvoir et qui accèdent à l'intimité et à l'authenticité des puissants. C'est-à-dire qu'il les voit avant qu'ils n'entrent en

0: Non, j'ai travaillé pour l'investiture sur toute la famille de Trump. Ensuite, il y a eu Joe Biden. Ensuite, il y a eu Clinton. Et il y a eu aussi la famille Bush, avec
1: Oui,
0: George
1: c'est vrai,
0: Bush. Et Monsieur Netanyahou aussi.
2: Ah, donc Trump,
1: voilà.
2: C'était
1: lui,
2: pour
1: il n'est
2: le
1: pas
2: premier
1: américain.
2: mandat, l'investiture
0: premier
2: pour son premier
0: mandat.
2: mandat.
0: Après la dernière investiture, voilà, on n'en parle pas trop.
1: Oui.
0: Bon. Mais j'ai travaillé aussi pour la dernière investiture.
1: Pour la dernière, voilà. Bon, on va se concentrer essentiellement sur les deux plus puissants. Vous avez travaillé donc pour des ministres, pour des diplomates, pour des politiques étrangers aux États-Unis. Donc vous venez de parler de Netanyahou, effectivement. Et puis donc en général de nombreuses personnalités du monde politique. Vous publiez La Confidente, dans laquelle vous racontez toutes ces aventures, et vous évoquez donc ces rencontres qui sont tout à fait privilégiées et qui nous livrent surtout donc une réflexion sur l'image, sur le pouvoir et sur l'Amérique contemporaine. Alors, et c'est donc précisément pour ça que nous vous recevons. On vous demandera peut-être deux ou trois secrets de maquillage. je sais que ma fille est à l'écoute, alors elle sera curieuse d'apprendre vos secrets. Mais voilà, en tout cas, ce soir, donc, nous allons parler de ces instants où les masques se construisent avant de tomber, avant de retomber. Et vous allez essayer de nous raconter ce que révèle un visage avant les caméras, mais aussi finalement ce que devient la politique au moment le plus intéressant, c'est-à-dire précisément quand les lumières s'éteignent et qu'on sort de l'objectif des caméras. Donc Audrey Lefebvre, bonsoir. Est-ce que vous pouvez d'abord nous parler un peu de vous, c'est-à-dire nous raconter, avant de nous dire comment on finit par maquiller Donald Trump ou Joe Biden, vous êtes née à Saint-Lô.
0: C'est ça.
1: Donc vous êtes parfaitement française. Vous
0: parfaitement
1: n'avez
0: française.
1: Pas de lien avec les États-Unis.
0: Pas du tout, de Normandie. Après, bon, j'ai quand même une enfance atypique, puisque mon père est un ancien joueur professionnel de football, puis entraîneur par la suite. Donc je voyage énormément, je fais 8 écoles en 7 ans. J'ai quand même une grande instabilité scolaire. Je vais à l'école aussi en Afrique, puisqu'il est amené à entraîner l'équipe nationale là-bas. Donc voilà, j'ai quand même une enfance assez, on va dire, chaotique, mais en même temps, il a fallu que je m'adapte beaucoup à beaucoup d'environnements, une nouvelle ville, de nouveaux amis, une nouvelle école, tout était tout le temps nouveau pour moi chaque année. Et c'est vrai que ça a été difficile en tant qu'enfant, mais finalement, j'en ai fait une force et c'est ce qui m'a aidé dans ma carrière à Washington à accéder à tous ces types de personnalités, puisqu'il a fallu que je m'adapte à des personnalités très différentes, très compliquées parfois, à interagir. Bah, parfois odieuses, parfois ils sont dans un état de stress avancé. Donc moi, c'était surtout ne rien prendre personnellement, c'est ça qui était important. On en reparlera peut-être plus tard.
2: Ah oui, on vous donnera des noms. Ah,
1: vous entendez la voix rocailleuse de Charles-Henri Deslois qui m'accompagne pour cette émission.
0: Mais voilà, rien ne me prédestinait à ça. Moi, j'ai été chanteuse, danseuse, c'était ma vocation.
1: Alors, avant d'arriver à ça, parlons peut-être de votre enfance. Donc, une enfance mouvementée.
0: Mouvementée, ouais.
1: Comment ça se passe concrètement? Imaginons vers la fin de l'enfance, le début de l'adolescence,
2: vous destiniez à quoi, en fait?
0: Ah, moi, je voulais chanter. J'avais dit à mon père.
1: Depuis toute petite,
0: j'avais dit à mon père, il est hors de question que je fasse de grandes études. Ce n'est pas pour moi. Je ne veux pas avoir un job où il faut que j'aille travailler de 8h jusqu'à 17h.
2: Surtout pas métro, boulot dodo.
0: Ah, surtout pas. Voilà. Donc, il était très mal placé pour me dire, non, puisque lui avait fait l'inverse aussi. Voilà. Donc, ça a été très clair dans ma tête rapidement. Donc, j'ai fait des études de musique, j'ai fait des études de chant, j'ai étudié le piano, le solfège. Voilà. Je me suis vraiment, j'ai mis toute mon énergie là-dedans. Et je quitte le nid familial à 18 ans où je suis prise à l'école Alice Donna. Donc, une école où on apprend à être sur scène, on apprend à chanter, à danser, et à l'école Bobino. J'étais sur la scène de Bobino, et voilà, et je fais ça pendant...
1: Alors comment vous arrivez là-bas? Parce que
0: je passe des tests, je choisis, c'est l'année de mon bac. Moi, j'en ai rien à faire de mon bac, ça ne m'intéresse pas, puisque dans ma tête, de toute façon, je ne veux pas faire d'études derrière. Donc je suis face à un choix où je travaille pour mon bac ou alors je travaille pour cette audition qui est extrêmement importante pour moi, où je veux continuer mes études dans la musique. Donc je choisis de travailler pour cette audition, de laisser mon bac de côté. Donc évidemment, je suis allée complètement la fleur au fusil passer mes examens.
2: Que vous avez eu?
0: Pas du tout, que je n'ai pas du tout eu, mais voilà, peu importe. Ouais. Et par contre, cette audition que j'ai eue, il y avait quand même 1200 candidats et ils

0: prenait 30 personnes. Donc c'était quand même très sélectionné.
1: Plus difficile que le bac.
0: Exactement. Et pour le coup, j'ai eu mon audition. Donc je suis très contente d'intégrer cette. Ouais, c'est un concours, c'est ça. Je suis très contente d'intégrer cette école. Ouais. Et voilà, je fais ce que j'aime. Je suis heureuse. Je suis épanouie. Et très rapidement, on me demande de faire partie d'une équipe artistique. Donc je me produis sur scène 5 soirs sur 7. Donc c'est une vraie travail d'athlète en fait. Hein. On est vraiment. Je ne fais que danser et que chanter toute la journée. Voilà, il y a des répétitions, il y a des spectacles le soir, et je fais ça pendant 5 ans.
2: Avec d'ailleurs des contraintes parfois dures, parce que vous êtes mannequin aussi à côté.
0: Le week-end.
3: Oui, très physique.
2: Donc ça veut dire 7 jours sur 7, vous
0: bossez. Oui, je travaille, je ne fais que ça, mais je suis
2: passionnée. Et mannequin, comment ça s'est ajouté à votre travail de...
0: Alors, ça, très rapidement, vers l'âge de 16 ans, puisque j'ai eu aussi beaucoup de problèmes physiques pendant mon enfance, j'ai dû me faire opérer, j'avais un angiome tubéreux sur la tête. À l'âge de 16 ans, on me demande d'être mannequin, donc je me sens absolument pas légitime.
2: Qui vous demande ça, si c'est pas indiscret?
0: Des gens, même dans la rue, on m'accoste, les gens qui recrutent dans la rue comme ça, voilà. Et moi, je me sens absolument pas légitime, j'ai encore ma cicatrice sur le front, je me dis, mais qu'est-ce qu'ils me veulent, ces gens? Je suis pas grande, j'ai pas la taille mannequin, donc je ne comprends pas. Donc je refuse. Et puis un jour, j'ai 17-18 ans, un an ou deux ans après, une amie de ma sœur qui est bookeuse dans une agence me convainc en me disant « Écoute, essaye le week-end, ça pourra aussi
1: rien,
0: voilà, arrondir tes fins de mois ». Effectivement, ça a beaucoup arrondi mes fins de mois puisque plus on a de contrats et, voilà, et plus ça explose. Le problème, c'est que je ne fais que travailler.
2: Oui. Et dans le mannequinat, on vous impose en plus des contraintes assez violentes. Oui, c'est-à-dire on vous enjoint de maigrir et de...
0: Alors, on ne me le dit pas directement. Et c'est là ce qui est très compliqué avec les agences. C'est-à-dire, on ne vous dit pas, il faut que tu maigrisses ou il faut que tu fasses tel poids.
2: On dit, il faut que vous fassiez telle taille, c'est ça?
0: Si tu veux ce contrat, si tu veux ce contrat, c'est telle taille qu'il faut avoir. Après, c'est...
2: Oui, après, vous êtes libre de choisir
0: voilà,
2: ou pas.
0: Voilà, exactement.
2: Mais... Et ils font ça pourquoi? Pour se protéger juridiquement?
0: Oui, bien sûr, oui.
1: Oui, comme ça, il n'y a pas de traces, on ne vous a rien pas imposé.
0: Exactement, le choix t'appartient.
1: Un peu.
0: Mais psychologiquement, c'est compliqué parce qu'il y a beaucoup d'argent quand même en jeu. Bon, moi j'habite à Paris, j'ai 18 ans, j'ai déjà mon appartement, je me prends en charge. Donc voilà, c'est quand même un bon apport. Le problème, c'est que comme je fais que travailler, je danse énormément, je perds beaucoup de poids, mais je me rends compte que plus je perds du poids, et plus j'ai des contrats. Donc c'est là où la machine s'enclenche. Exactement. Et là, on contrôle plus en fait, on ne s'arrête plus. Donc j'en arrive à faire de l'anorexie mentale, parce que je mange, mais je calcule tous mes calories. Et très rapidement, au bout de 2 ans, avec ce cycle infernal, je me blesse sur scène.
2: Le corps finit peut-être
0: par lâcher. Oui, le corps finit par lâcher. Hein, ouais.
2: Et vous n'avez pas la présence d'esprit de vous contrôler, parce que dans ce que vous racontez, vous êtes un peu dans une espèce de, comment dirais-je, d'endorphine permanente. C'est-à-dire que vous vivez sur un nuage avec des capacités cérébrales que vous jugez ultra performantes.
0: C'est une maladie mentale, d'abord. Hein, faut en être conscient. Vous ne vous voyez pas comme l'autre vous voit. L'image est complètement est distordue en fait. C'est pas du tout. Et effectivement, mes capacités, je me sens extrêmement légère. J'ai l'impression que je suis
1: une plume.
0: Oui, c'est ça. Et du coup, que j'ai une force incommensurable. Donc, je peux encore produire.
1: Il y a 20 ans, on se rend pas compte quand on s'abîme.
0: Mais non, on se
1: croit.
0: On a
1: la terre, maître du monde.
0: Mais exactement. Donc, c'est un espèce d'engrenage. Mes parents voient que, je fonds à vue d'œil. Mais moi, non, tout va bien pour moi. Voilà, je suis en pleine forme. Mes capacités, ma vision est plus sharp, plus intense. Mon ouïe est aussi plus... Enfin, tout est mieux. Donc, je ne vois pas où est le problème. Mais bon, voilà. Jusqu'à la blessure.
2: Ouais. Alors, comment ça se passe, cette blessure, et quelles sont les conséquences?
0: La blessure, donc rupture des ligaments croisés internes avec écrasement du ménisque sur une réception de saut. Donc, je sors de scène en boitant. Je me rends compte que je ne peux plus rentrer sur scène. Et il faut se faire opérer en rééducation. Tout ça prend beaucoup de temps. Donc, je perds un an.
2: Et là, vous avez quel âge, donc?
0: J'ai 18.
2: 18. Ah oui, toujours 18. Ah, donc ça va, oui.
0: J'ai 20 ans, pardon. Oui. J'ai 20 ans, c'était deux ans après. J'ai 20 ans et voilà, c'est très compliqué de revenir au niveau où je suis parce que je chante et je danse en même temps, donc il y a la respiration.
1: C'est comme les athlètes de haut niveau,
0: ouais, c'est ça.
1: Qu'ils ont un accident, malheureusement, ils peuvent
0: c'est
1: prendre leur carrière.
0: Mais au lieu de mettre 3 mois à revenir, je mets 1 an. Mmh. Et quand je reviens, on me met la pression. Il faut que tu reviennes au niveau. Il faut absolument que tu pousses plus fort. Mais je sens ma jambe fragile encore. Donc j'ai beaucoup d'hésitation. Mais je continue cette carrière de mannequin puisque ça me permet quand même d'avoir des revenus supplémentaires jusqu'aux Jeux Olympiques d'Athènes en 2004. Et là, moi, je suis fan des Jeux Olympiques. Évidemment, venant d'une famille sportive, c'est le rêve. Je suis ça à la télé. Un ami de l'époque me dit, il est là-bas, il représente la presse au Club France et il me dit, viens me rejoindre, c'est incroyable. Mais à ce moment-là, je me dis, je peux pas, j'ai un travail, si je quitte mon travail, c'est abandon de poste, je vais perdre mon travail si je... Et il dit une phrase, il me dit, écoute, peut-être que tu vivras ça une fois dans ta vie. Et ça me fait tilt et je me dis, c'est peut-être la chance de ma vie. Je ne sais pas, il faut que j'y aille. Voilà. Je suis poussée par quelque chose qui est plus grand que soi et je pars. Sans savoir si je vais retrouver mon travail. Et je pars et c'est incroyable. Ouais, je vis quelque chose d'incroyable à Athènes et je rencontre mon futur mari.
2: Oui.
0: Voilà, qui est athlète.
2: Qui est sportif de haut niveau aussi.
0: Tout à fait.
2: Et avec lui, donc, vous décidez de partir aux États-Unis. Alors, comment se fait la bascule? C'est-à-dire que pourquoi on quitte la France
0: alors là,
2: pour les États-Unis?
0: 10 ans après,
1: il est français.
0: Donc, il est français. Pendant ces 10 années, donc moi, je quitte effectivement mon travail. C'est compliqué parce qu'il voyage énormément. Mmh. Donc, il faut que je fasse un choix. On n'arrive plus à se coordonner au niveau de la distance. Sa carrière est en plein essor. Moi, le mannequinat, ça commence à m'agacer.
1: Dans quelle discipline, pardon?
0: Dans le kayak.
1: D'accord.
0: Voilà, donc il faut faire un choix. Bon, je décide de me mettre en retrait et à ce moment-là, de le suivre, de fonder ma famille. Donc pendant 10 ans, on voyagera partout dans le monde avec mon fils, puisqu'on aura déjà mon fils. Et puis la bascule se fait en 2012, où il n'est pas sélectionné pour les Jeux de Londres. Bon, là, on se pose beaucoup de questions. Ça se passe mal avec la fédération de kayak et avec les enfants. Enfin, mon fils est déjà bilingue, donc je lui dis, écoute, t'as encore beaucoup de capacités, donc pourquoi est-ce que tu changerais pas de pays? Tu fais les compétitions pour un autre pays. Et on avait l'idée d'aller en Australie, puisqu'on allait régulièrement en Australie pour des stages et des compétitions. C'est extrêmement loin, l'Australie, pour la famille, c'était
1: difficile
0: compliqué.
1: Difficile de faire plus loin. Hein.
0: Ouais, c'était très, très compliqué. Et donc, du coup, il me dit, bon, bah, je m'entends très bien avec le directeur technique de la Fédération américaine. Mm-hmm. Donc, pendant les Jeux de Londres, on est allé se renseigner s'il y avait possibilité d'aller aux États-Unis. Mais la priorité pour aller aux États-Unis, c'est le visa. Et ça, je le dis pour tout le monde, pour tous les Français qui veulent s'expatrier, qui ont ce rêve d'aller aux États-Unis, ça doit être la priorité numéro une, c'est de trouver le bon visa pour pouvoir habiter aux États-Unis, mais aussi pouvoir travailler.
2: Premier conseil d'Audrey Lefebvre.
0: Ah, exactement, ça c'est la priorité. Et c'est ce qu'on a fait, hein. On a énormément cherché quelle possibilité, quel visa serait le mieux. Et on est tombé sur le visa EB1. Qui est pour les special abilities, donc pour les gens qui ont des spécialités hors du commun et qui peuvent apporter au pays. Voilà, donc lui en l'occurrence,
2: donc
0: il pouvait ramener des médailles.
2: Potentiel champion olympique.
0: Voilà.
2: Et vous, est-ce que vous bénéficiez du même visa ou est-ce que vous avez fait valoir aussi
0: Toute la famille, oui. D'accord. Toute la famille bénéficie.
2: Alors vous ne parlez pas anglais? Pardon.
1: Il y a une chose que je comprends, c'est que lui, il était français, donc comment il aurait gardé sa médaille pour la France, non?
0: C'est-à-dire?
1: S'il est concouré.
0: Alors, quand on va sur un autre territoire, on a la possibilité de concourir pour les championnats du monde, mais pas pour les Jeux Olympiques. Pour les Jeux Olympiques, il faut être citoyen.
1: Ah, donc il aurait pris la naturalisation.
0: Donc l'idée,
1: naturalisé
0: l'idée,
1: derrière.
0: Voilà. C'était aussi de se naturaliser derrière. Mais c'est un long processus. On a essayé de passer à droite, à gauche.
1: Pas comme nous, les contrôles.
2: Oui. Ouais. Mais alors. Et donc, pour le coup, vous ne parlez pas du tout anglais?
0: Non, j'arrive sur un territoire...
2: Et c'est pas un peu effrayant? Enfin, parce qu'en fait, vous abandonnez quand même vraiment votre vie, quoi, là, c'est-à-dire les ambitions.
0: Oui. Faut comprendre qu'à 30 ans, on a tout. C'est-à-dire qu'on a tout ce que nous a demandé la société de faire.
2: Donc l'enfant, la maison, le mariage.
0: On a les enfants, le mariage, la maison, on a un patrimoine avec plusieurs appartements partout à droite et à gauche.
1: Déjà à 30 ans.
0: Donc à 30 ans, on a tout fait et quelque part, c'est quoi la prochaine étape? Quel est le prochain challenge? Quel est vers quoi on rêve en fait? Et ça, on s'est posé énormément de questions et donc on a tout vendu. En France, absolument tout. On n'avait plus du tout même aucun compte en banque et on a tout ramené aux États-Unis, tout notre patrimoine. Et en se disant qu'on allait pouvoir voir, qu'on allait pouvoir essayer de voir comment s'installe la vie aux États-Unis, qu'on avait le temps pour ça. Mais en fait, ça coûte extrêmement cher. Tout se paye aux États-Unis. Donc, au bout d'un an et demi, on arrive. Donc, moi, je ne parle pas la langue, je n'ai pas de réseau américain. Je dois m'occuper de deux enfants. J'ai ma fille qui est arrivée. C'est un bébé. Elle a 10 mois. Voilà. C'est effrayant. C'est effrayant parce que je me rends compte que rien n'est comme la France. Tout est un obstacle. Le fonctionnement bancaire est différent. Le fonctionnement des écoles, le fonctionnement des assurances. Tout est absolument différent. Il faut apprendre ça.
1: Ça, c'est à noter parce qu'on dit que la France, tout est compliqué. Mais c'est pareil alors aux États-Unis.
2: C'est peut-être surtout la manière de s'habituer.
0: C'est ça qui est compliqué. Ouais. Parce que, administrativement parlant, vous avancez quand même dans les procédures, mais c'est d'effacer tout ce que vous connaissez pour vous plonger dans l'inconnu.
1: Notre habitude.
0: Dans tout ce que vous ne connaissez pas. Et il faut apprendre. Ouais. C'est comme si vous repartez de l'état d'enfant.
1: On met les compteurs à zéro.
0: Ah, c'est ça. C'est ça qui est compliqué quand on a 33 ans.
1: Oui, qu'on a des habitudes, des réflexes et qu'il faut abandonner.
0: Voilà, exactement.
1: Remarqué, oui, ça remet en question.
2: Et alors là, donc vous êtes ancien mannequin, ancienne danseuse chanteuse, absolument pas maquilleuse professionnelle, et vous vous dites, il faut que je trouve un nouveau métier, et...
0: On n'a plus d'argent, surtout
2: déjà
0: ça. au bout d'un an et demi, il n'y a plus rien.
1: Il a tout vendu, ils ont tout vendu et en plus la vie est très chère là-bas.
0: Exactement. Et lui, il voulait continuer sa carrière. Bon, il devient champion du monde en 2014, mais finalement, il n'y a pas de sponsor, il n'y a pas d'argent, il n'y a rien. Tout le monde s'en fiche du canoë-kayak aux États-Unis. C'est le basketball, c'est le baseball, c'est le football américain. Donc, rapidement, on manque d'argent. Je dis, faut qu'on retravaille tous les deux. Et c'est vrai que moi, en étant mannequin, j'avais eu une séance avec le photographe de Nicolas Sarkozy, président Sarkozy à l'époque, qui pour moi avait été déterminante parce qu'il m'avait montré une autre facette de moi. La maquilleuse m'avait montré aussi une autre facette de moi. Et c'était ma plus grande réussite en termes de photoshoot. Donc je me suis dit, si je dois faire un métier aux États-Unis, je veux faire déjà quelque chose qui me plaît, parce que je sais que je me donnerai à fond. Et surtout, j'avais cette idée, je me dis, ces gens, c'est pas juste, encore une fois, les peinturer, c'est vraiment leur apporter ce petit pourcentage de confiance en eux, sur leur image, qui va faire qu'eux vont aller pouvoir produire derrière ce qu'ils ont à produire. Ils vont se sentir tellement...
2: Ça, c'est un point extrêmement important, j'aimerais qu'on y revienne après, mais c'est-à-dire, qu'est-ce que c'est vraiment que ce métier de maquilleuse? Mais donc là, vous faites juste cette formation, donc on vous apprend quoi? Les rudiments? Est-ce qu'on vous apprend à maquiller des personnes
0: quand même, parce que je me dis que ma culture française est importante aux États-Unis et que ça peut me servir. L'élégance, exactement, l'élégance à la française. Je veux apprendre les techniques françaises. Donc je reviens en France, je me forme rapidement, puisque je n'ai pas le temps de rester un an à l'école. Mmh. Je suis maman, je reviens aux États-Unis, il me faut l'équivalence. Mmh. Donc il faut que je reparte à l'école aux États-Unis. Pareil, je fais en accéléré. Je mets en place tout mon matériel, mais à qui je m'adresse? Je ne parle pas anglais. Donc je vais à l'ambassade de France, on ne peut rien pour moi, c'est pas leur domaine. Je suis un petit peu coincée. Et jusqu'à ce qu'il y ait un ami de mon ex-mari qui dit, écoute, il y a cette nouvelle application, on appelle ça de la beauté sur demande. Et peut-être que tu peux commencer par là. Donc en gros, c'est comme Uber, on commande sur le téléphone son maquillage ou sa coiffure. Pour n'importe quel événement, on se présente chez la cliente et on la sert, tout simplement.
1: Ah oui, il faut quand même se déplacer, ce n'est pas la maquilleuse qui vient chez vous.
0: Non.
1: Parce que Uber, c'est le principe.
0: Si, c'est la maquilleuse.
2: C'est la maquilleuse qui vient chez
1: vous. Donc, c'est ça. Juste une chose, on est passé très vite, mais ce conseiller de Sarkozy, que peut-être le
0: secret... Ce n'est pas le conseiller, c'est le photographe.
1: Le photographe de Sarkozy, alors je ne sais pas si vous êtes libéré du secret professionnel, mais bon, il est connu en plus.
0: Oui.
1: Mais comment savait-il que vous aviez des dispositions, puisque vous n'aviez jamais été maquilleuse?
0: Ah non, il ne savait pas du tout. Moi j'ai fait ce photoshoot comme mannequin.
1: Dit... Ah d'accord, pardon, parce que j'ai compris qu'il a...
0: m'a maquillée d'une certaine manière, qui m'a montré une autre facette de moi.
1: D'accord. Alors voilà, je pensais que c'était le...
0: Pas du tout. Mais je me suis dit, à l'époque, moi, quand elle m'a maquillée, je lui ai dit, mais moi, je veux apprendre à faire ça. C'est incroyable, parce que c'était pas peinturer le visage, c'était vraiment mettre en lumière ce qui était important.
1: Ça, c'est dans le cadre du mannequinat, où bien sûr, vous êtes maquillée.
0: Oui, oui. Voilà. Tout a une corrélation, fait.
2: Et alors, voilà. Donc vous faites cet aller-retour, vous êtes désormais formée, et vous êtes formée à quoi ? C'est-à-dire justement, est-ce qu'on vous a appris à maquiller des gens des contextes spéciaux, des personnes...
0: Non, ça reste très général, des techniques de base. Alors je me rends bien compte que les techniques françaises sont différentes des techniques américaines, mais je me dis c'est important que je connaisse les deux, voilà, pour pouvoir produire les deux.
1: Il y a des cours de morphologie,
0: absolument,
1: des choses comme ça.
0: Absolument, c'est beaucoup plus compliqué qu'on ne le pense.
1: C'est en vouloir dévaloriser, mais c'est vrai qu'on a des clichés. Oui, une maquilleuse, elle passe 3 petits coups de pinceau, là, puis c'est bon, mais pas du tout.
0: Pas du tout.
1: Et c'est ça qui est intéressant, c'est de savoir que c'est quand même un petit peu plus élaboré et subtil que ça.
0: Il faut connaître la symétrie du visage, parce qu'on n'est pas symétrique, on n'a pas le visage symétrique, donc il faut pouvoir ajuster. Puis j'ai eu plein de personnes qui avaient des problèmes sur leur visage, donc tout ça, il faut pouvoir...
1: Effacez-moi ce petit grain de beauté.
0: Pas que ça, j'ai eu un homme, une personne transgenre, qui avait un œil de verre. Donc il avait un œil qui était plus enfoncé que l'autre. Donc comment rééquilibrer tout ça ?
2: Ça, vous parlez quoi ? Pour être face caméra ? Ou alors est-ce que vous maquillez aussi les gens en dehors d'un plateau ?
0: N'importe quel événement. Pour un anniversaire, pour une bar mitzvah, pour n'importe quoi. Absolument n'importe quel événement qui fait que la personne a envie de se sentir bien. Il y a des femmes qui souhaitaient fêter leur anniversaire de mariage. Elles souhaitaient être belles pour leur mari. Et voilà.
2: Et est-ce que vous maquillez différemment, précisément, selon les circonstances ? C'est-à-dire quelqu'un qui passe devant une caméra, est-ce qu'il est maquillé différemment? Alors, quelles sont les différences?
0: Oui, il y a des techniques. La caméra chope tout. Oui. Donc, il faut faire très attention. Et puis, surtout que ça brille le moins.
2: Change la couleur aussi.
0: Change la couleur, que ça brille le moins possible. Donc, pour les hommes, c'est les matifier un maximum. Et puis, il faut quand même mettre en avant la morphologie du visage. Donc, accentuer. Il faut quand même accentuer beaucoup plus de choses quand on est en caméra.
2: Donc, des traits saillants comme des pommettes ou un nez.
0: Oui, exactement. Et puis après, il y a des événements où on a pas, il y a pas de caméra, il y a pas de, donc là c'est beaucoup plus léger. Et puis il y a aussi d'autres maquillages où les clientes veulent que ça tienne toute la journée. Donc ça c'est encore d'autres techniques. C'est pas juste quand on fait un plateau télé, en général on reste 10-15 minutes sur le plateau de télé, on est filmé, c'est terminé, après le maquillage peut partir, c'est pas très grave. Mais là quand on me demande toute la journée, j'ai
2: Alors
0: d'ailleurs
2: comment une vous faites des retouches toute la journée?
0: Ah non, je dois trouver des techniques qui fait et des produits qui s'imbriquent les uns avec les autres de manière à ce que ça tienne.
2: Que ça tienne.
0: Oui. Et ça c'est difficile, surtout quand on a une cliente comme Madame Steve, la femme de Steve Jobs, Madame Powell, qui me demande, qui me dit, je veux que ça tienne toute la journée, mais pas de fond de teint, pas de poudre, pas de blush, enfin rien, elle voulait rien.
1: Et oui, un masque. Écoutez, il y a deux agrafes derrière.
0: Il faut pouvoir contourner tout ça. Donc, il faut pouvoir contourner la psychologie de la cliente parce que elle est milliardaire.
2: Oui.
0: Et moi, je veux ça.
2: Oui.
0: C'est le résultat que je veux. Après, comment moi je le fais, ça me regarde.
1: Il faut s'adapter à tous les clients.
0: Mais il faut s'adapter, exactement. Donc, il faut tricher aussi.
1: Vous avez fait des comédiens pour des acteurs?
0: Ah oui.
1: Parce que les acteurs, pareil, ça doit durer très longtemps.
0: J'ai pas trop raconté dans mon livre les célébrités parce que je trouvais pas ça très très intéressant, mais oui, il y en a eu beaucoup, parce qu'il y a le Kennedy Center, qui est un événement très important aux États-Unis pour récompenser la carrière des artistes, donc chanteurs, acteurs. Donc là, on intervient en coulisses. Il y a beaucoup de célébrités.
1: C'est amusant, moi, quand on interview des comédiens, ils rentrent dans leur personnage à partir du moment où ils sont maquillés.
0: Oui.
1: C'est-à-dire que ça aide énormément.
0: Sûr. La psychologie,
1: un comédien à rentrer dans son personnage grâce au maquillage.
2: Ça, c'est un point effectivement assez important. C'est-à-dire que vous avez approché les gens finalement tant qu'ils ne sont pas dans le personnage. Ils sont authentiques?
0: Ils sont dans leur vulnérabilité. Oui. C'est surtout ça. Une femme qui se lève à 6h du matin, ça se voit d'ailleurs, elle se cache, elle n'a pas envie qu'on la voie dans ces conditions.
1: Tout homme sensé sait qu'il ne faut surtout pas aller chez une femme avant qu'elle ait pris son petit déjeuner, qu'elle soit toilettée, etc. Sinon, elle vous en veut à mort.
0: Oui.
2: Qu'est-ce que vous avez pu constater justement parmi ces personnalités, hommes ou femmes, donc entre ce moment, imaginons un Donald Trump, Est-ce que entre le moment où il entre en scène, où il est une bête de scène, une bête de guerre pratiquement politique, et le moment d'avant, où il n'est pas encore parti au combat, est-ce qu'il y a une grande différence ou est-ce qu'il est déjà survolté et c'est parti ?
0: Moi, j'ai vu une grande différence puisque je l'ai vu sans les caméras, au contact de sa famille. Mm-hmm. Donc là, c'est vraiment une personnalité...
2: Donc là, c'est 2017, hein, c'est ça ?
0: 2017, ouais. Beaucoup plus attendrissante.
2: Attendrissante, voit... oui.
0: Oui. Ah oui, je sais que ça choque.
1: Non, mais ça ne choque pas. Les plus gros bulldozers, de toute façon, après, dans l'intimité, ils sont doux comme des agneaux, hein, la plupart
0: oui,
1: du temps.
0: Oui, moi, je le vois jouer avec ses petits-enfants. Il s'atterre autour d'une table avec sa famille, puis ça rigole, il y a une bonne ambiance. Ouais. Il est détendu. Il n'a rien à voir avec
1: le guerrier.
0: The Beast, comme on dit, qui peut être quand il est face caméra. Là, c'est autre chose. C'est deux personnalités différentes pour moi.
2: Et quand il sort, est-ce que vous le démaquillez ou est-ce qu'il se débrouille tout
0: seul ? Non, alors, ce qu'il faut comprendre pour Donald Trump, c'est que c'est pas du maquillage, hein, cette peau orange. Voilà, ouais. On m'a beaucoup posé la question. C'est principalement un auto-bronzant. Ça se voit d'ailleurs. Ah. Hein, il a les oreilles blanches, il a le contour. Ouais. Ici, on voit l'incarnation qui est très blanche. C'est quelqu'un qui a... beaucoup de problèmes de peau, des vaisseaux aussi, vous savez, à partir d'un certain âge.
2: Ah oui, d'où les mains.
0: Voilà, exactement, les mains sont extrêmement blanches.
2: Vous ne maquillez pas les mains, tiens, par hasard ?
0: Alors, moi, non.
2: Non ?
0: Non. Mais je sais que, voilà, il a eu des taches, c'est à la prise d'aspirine aussi, pour le cœur et tout ça, donc il demande à ce que ce soit caché, mais c'est plus simple pour lui d'avoir de contrecarrer les effets rouges qu'il peut avoir sur son visage naturellement, de contrecarrer avec un auto-bronzant plutôt que de convenir le peinturer.
1: Mais cet auto-bronzant, outre le fait de paraître peut-être plus bronzé, mais pour effacer un peu des peaux
2: cutanées.
0: Des petits problèmes de peau.
1: Oui, voilà, il est coquet, parce que...
0: C'est son choix. Alors, je ne sais pas si c'est lui ou si on lui a conseillé, ou si c'est peut-être aussi une forme de communication aujourd'hui, parce qu'il est identifiable comme ça. Je dis souvent, si demain il se présente en télé sans cette peau orange, tout le monde serait paniqué et tout le monde dirait de son commentaire en disant, voilà, il est malade, qu'est-ce qui lui arrive, il est proche de la fin.
2: Donc ça fait partie du personnage. Pardon, parce que je ne suis pas très familier de ça, mais ça veut dire que c'est la teinte de peau naturelle qu'il entretient avec un truc qu'il fait bronzer et avec des UV.
0: Je ne sais pas.
2: Ou est-ce que c'est un produit qu'il se met lui-même tous les jours ?
0: Ça, je ne peux pas vous dire. Je ne peux pas vous dire.
1: Le secret le mieux gardé des États-Unis.
2: Non, mais c'est...
0: Ça, je ne sais pas. Mais ce qui est extraordinaire, c'est que ça fascine les Européens, alors que les Américains s'en fichent complètement. Je n'ai jamais... Un Américain ne m'a jamais posé la question. Alors qu'ici, ça fascine, en fait. Donc, c'est intéressant en termes de communication.
1: C'est là où on voit la différence de mentalité. Les Français, ils aiment les gens un peu burinés, qui montrent leur caractère sur leur visage. Et puis, bon, peut-être moins maintenant. On parlait de métro urbain, là, d'hommes qui se maquillaient, c'est très récent. C'est très récent, les hommes qui se maquillent.
0: Ouais.
1: C'était l'anti-virilité pour un homme. Ça faisait limite homosexuel. Aujourd'hui, on a les drag queens, mais enfin, c'est pas la même chose. Tandis que, comme tout vient des États-Unis, je pense qu'au bout de 5 à 10 ans, ça va venir chez nous. Et les hommes politiques.
2: Les hommes politiques sont déjà maquillés.
1: Ils acceptaient tout à fait pour la télé, mais pas pour leurs meetings. C'était très rare. Et maintenant, pour les meetings, ils acceptent. Non, mais c'est différent parce que on voit pas un De Gaulle s'imaginer accepter des maquillages. Déjà qu'il aimait pas les interviews, c'est en plus
2: un maquillage. Ça s'explique peut-être par simplement aussi l'omniprésence chez nous de l'image, de la photo, de la vidéo. Et du contact avec un grand public que n'avait pas un président comme De Gaulle, Mitterrand.
1: Les temps ont changé.
0: Après, ça ne veut pas dire qu'ils aiment ça. Moi, je sais que Joe Biden, il n'aime pas ça. Mais ils savent qu'ils doivent
1: passer par là.
0: Voilà.
2: Alors, est-ce que vous pourriez nous parler, justement, vous évoquez Joe Biden, du mystère Carla Franck.
0: Joe Biden.
2: Carla Franck,
0: d'abord. Bien souvent, d'ailleurs, je n'étais pas au courant. De qui je devais... Tout était caché, quand même.
1: Même
0: la famille Trump, tout était caché, l'investiture, tout ça. Tout c'est... Et c'est vrai que je finis ma dernière cliente, j'ai l'agence qui m'a... Donc j'étais en route pour rentrer chez moi, et l'agence m'appelle en urgence, elle me dit, il faut absolument que tu ailles au bâtiment des démocrates. Donc, les républicains ont un bâtiment, les démocrates en ont un à eux. C'est une urgence, c'est pour un VIP. Bon, les VIP, on a l'habitude, il y en a beaucoup... Ils insistent, ils me disent vraiment on compte sur toi, il faut vraiment que tu te dépêches. Bon, je fais demi-tour, j'arrive là-bas et je reçois les informations quelques temps après et je regarde le nom de ma cliente, Carla Franck. Très bien, je ne connais pas, j'arrive à la réception, je demande à voir cette dame. Et là, on est un peu interloqué, on ne retrouve pas cette Carla Franck. Au bout de 10 minutes, il y a un assistant qui arrive et qui me dit « mais personne ne vous a prévenu ». Donc là, je suis interloqué, je lui dis « mais prévenu de quoi ? Qu'est-ce qui se passe ?» Il me dit « mais vous n'avez aucune idée de qui vous allez faire ». Ah, donc là, je commence à paniquer parce que je me dis « Carla Franck devrait me dire quelque chose. C'est une VIP, elle est importante. J'ai pas étudié son cas avant, parce que moi j'étudie tous les cas de mes clients avant d'aller travailler. Et là, je me dis, je suis un peu en panique. Et il me dit non. Donc je lui dis réponds non. Et il me dit vous allez travailler avec le vice-président des États-Unis. Donc là,
1: change.
0: Il faut se remobiliser parce que moi je pars dans l'optique de maquiller une femme et tout de suite. C'est pas dans ma tête, c'est pas oh mon Dieu, je vais maquiller le vice-président des États-Unis. C'est est-ce que j'ai le matériel nécessaire pour maquiller ce type de peau. Donc, tout de suite, je recherche sur internet, je regarde son incarnation de peau, j'observe ce que j'ai dans ma valise. C'est bon, je peux gérer et donc on y va.
3: Alors,
1: comment est-ce qu'on vous a sélectionné pour maquiller quand même les grandes de ce monde ?
0: C'est une bonne question. Parce
1: qu'une petite Française qui ne parle pas très bien anglais, j'imagine qu'au bout d'un moment, on se disait, bon, peut-être que justement, comme elle ne comprend pas l'anglais, elle ne pourra pas répéter des secrets, j'en sais rien, j'imagine. Mais en fait, parce que les Américains sont très, très, très protectionnistes. Hein, et puis en plus, ils se méfient beaucoup, sont un peu parano sur les bords, surtout en politique. Et comment est-ce qu'ils vous ont fait confiance ?
0: Ouais, ça c'est une très bonne question. D'abord, mon recrutement, et ça c'est une chose qui est extrêmement importante chez les Américains, c'est fait 20% sur mes compétences et mes connaissances et 80% sur ma personnalité. C'est-à-dire que quand j'ai été recrutée, ils m'ont fait passer des tests de maquillage, mais aussi il y a deux personnes de New York qui venaient sur chacun de mes rendez-vous pour m'observer comment j'accueillais la cliente, comment je lui parlais, comment je la mettais en sécurité pendant l'heure que je passais avec elle. Donc, tout ça a été pris en considération. Ma discrétion, la manière dont je leur parle, tout ça a été très important. Et c'est vrai que moi, j'ai été extrêmement discrète. Personne ne savait que je faisais toutes ces personnes. Pour moi, c'était mon job, c'était mon travail, ça faisait partie du job. Donc j'étais extrêmement discrète.
2: Et vous aviez une clause de confidentialité ou...
0: Alors j'ai une clause de confidentialité, oui, quand j'ai commencé à travailler pour la fille du président Ivanka Trump, où là, je n'avais même pas le droit d'évoquer que je travaillais avec elle, que j'allais chez elle, que, enfin voilà,
2: c'était presque un an, hein, 8 mois je crois.
0: C'est ça. 8 mois ouais. Exactement, jusqu'à ce qu'un paparazzi me prenne en photo et bon bah là c'est.
2: Et là c'est grillé.
0: C'est grillé.
2: C'est grillé. Quelle est la raison pour laquelle ? Parce qu'en fait, qu'est-ce qu'on en a à faire de savoir que Ivanka Trump a une maquilleuse et qu'on sait.
0: On n'en a pas rien à faire parce que quand je me suis fait prendre, j'avais un sac avec le nom de la compagnie pour lequel j'étais employée. Donc forcément, il y a maintenant une grosse publicité qui est faite
2: pour cette compagnie.
0: Je soupçonne qu'il y ait eu des arrangements financiers par rapport à tout ça. Et donc là, effectivement, c'est une grosse publicité pour cette compagnie, qui était très contente, mais elle, beaucoup moins. Donc, voilà, il y a eu beaucoup de... Elle était très en colère, pas contre moi, parce que je ne peux rien faire contre les paparazzi. Mais il y a eu des tractations. Mais après, pour le coup, tout le monde savait que je travaillais pour elle. Donc, pour moi, ça a été aussi très bénéfique.
2: Alors, revenons peut-être à Joe Biden, puisqu'on aura le temps ensuite de parler des Trump. Mais quel a été justement votre sentiment par rapport au clan Biden ? Comment vous travaillez avec eux ensuite ? Comment ça se passe ?
0: Alors,
2: quel genre d'homme est-il ?
0: Biden a été quelqu'un de très agréable, de très avenant. À l'époque, j'étudiais la Constitution pour devenir citoyenne américaine et il engage la conversation là-dessus et naturellement, je pense que ça lui a plu. Je lui dis, écoutez, moi j'ai un gros problème avec votre Constitution, il va peut-être falloir la changer parce que je ne comprends. Je lui dis ça. Et donc là, il a les yeux écarquillés et il me dit, ah bon, mais qu'est-ce qui se passe ? Et je lui dis, je suis en train de l'étudier pour avoir ma citoyenneté, je ne comprends pas la différence entre les sénateurs et les congressmen, donc entre le Sénat et le Congrès. Moi, je suis noyée là-dedans, donc il rigole et il me dit, Audrey, laissez-moi vous expliquer. Donc, pendant 10 minutes, il me donne une leçon d'histoire sur la Constitution. C'est vrai que je suis un peu surprise. Moi, j'ai mes pinceaux dans la main et puis je reçois une leçon du vice-président. Oui, oui, non, absolument. Mais le métier de maquilleuse aux États-Unis est extrêmement valorisé. Mmh. C'est, ils savent à quel point c'est important. On tient en main, dans nos mains, oui, leur image.
2: Le destin de quelqu'un. Oui.
0: Exactement. Donc, ils nous respectent énormément.
3: Beaucoup plus
0: énormément.
3: Qu'en France.
0: Exactement.
3: En France.
0: Et c'est génial parce que derrière ça, il a été, il a lâché un petit peu ce côté présidentiel, cette posture présidentielle. Et naturellement, il a pris son téléphone. Je sais pas, il avait envie de partager intimement des photos de famille. Donc, il me montre des photos de sa maison dans le Delaware, de ses petits-enfants, de ses enfants. Et il me dit, et toi, montre-moi ta famille. Donc, on échange, un échange surréaliste, totalement humain. On n'est plus dans le professionnel, là, on a cassé ça. Et sur le moment, je me dis, il faut absolument que je mémorise et que je prenne une photo de ce moment, parce que personne ne va jamais me croire de ce qui s'est passé. Et donc, je lui ai gentiment demandé de prendre une photo qu'il a acceptée. Voilà. Après, voilà, comme tous les clans, c'est, parce qu'après j'ai dû maquiller sa fille, mais je ne savais même pas que c'était sa fille. Tout a été caché, tout est fait secrètement avec une forme d'expression, de code, pour que je ne comprenne pas leur conversation. Et voilà, ils font extrêmement attention. Ce sont des gens, il faut pas oublier, j'insiste là-dessus parce que moi je mets beaucoup de nuances dans leur personnalité, qui sont scrutées de 6h du matin jusqu'à minuit non-stop. 7 jours sur 7, 365 jours sur 365. C'est extrêmement lourd pour avoir vu, pour avoir vécu avec eux toute cette pression médiatique, la pression des personnes hein, qui, sur les réseaux, en télé, dans la presse, c'est très difficile. Très, très difficile.
2: Oui, et puis en plus, ils charrient des secrets qui n'ont pas à être divulgués d'une quelconque manière. Donc c'est normal que les personnes de l'entourage ne puissent pas, enfin, ou le moins possible, être tenu au courant, parce que ça pourrait avoir des conséquences
0: tout à fait
2: dramatiques, même en termes d'espionnage.
0: Il faut être sur ses gardes en permanence, vous vous rendez compte ? C'est difficile.
3: C'est usant. Oui,
0: c'est usant. Bien sûr, c'est usant. Bah, ça se voit d'ailleurs, on voit entre le début du mandat et à la fin du mandat. Oui.
1: Comment il s'appelait il avait les cheveux bruns quand il est arrivé, il avait les cheveux gris en sortant.
0: Barack Obama.
1: Barack Obama. Ah, ouais, c'était, mais en l'espace de 2-3 ans, il a carrément blanchi, si je puis dire. Non, mais c'est vrai. D'ailleurs, il le disait lui-même, il en rigolait. Mais...
2: Et alors, j'avais une autre question. Là. Charles-Henri évoquait tout à l'heure le fait de travailler dans l'intimité de ces personnes et la question de la confiance. Mais lorsque vous passez d'un grand homme démocrate à un grand homme républicain, est-ce que la confiance peut également exister ? Parce que là, vous changez... Vous, on se doute bien que vous ne changez pas de bord, mais eux peuvent se dire, attention, si elle aime bien Biden, peut-être qu'elle va mal maquiller Trump.
0: Je n'ai jamais émis mes idées.
2: Non, ça, je me doute.
0: Jamais. Et justement, je prenais énormément de recul. J'avais envie de savoir aussi, de connaître pourquoi cette personne était plus républicain, pourquoi cette personne était plus démocrate, quelles étaient leurs idées, pourquoi ils se battaient pour ces idées. Tout ça était extrêmement enrichissant pour moi. Et je n'ai jamais dit à qui que ce soit de quel bord j'étais. J'avais envie d'apprendre. Et eux, ils sont contents. À partir du moment où on leur pose des questions, ils sont contents.
1: Vous coupez. Mais ce qui m'étonne, c'est ce que me dit Pierre-Alexandre, c'est que je pensais que chaque écurie avait ses maquilleuses. C'est ça qui est tant mieux pour vous d'ailleurs.
0: Oui, non. Il y a...
1: Quand même,
0: d'ailleurs, je ne suis pas la seule. Hein, et je ne voulais pas être la seule. Je n'ai jamais demandé l'exclusivité parce que j'avais envie d'apprendre et de pouvoir.
2: Parce que vous auriez pu demander une exclue.
0: J'aurais pu, après, est-ce que ça aurait été accepté ?
1: Tout ce monde aux États-Unis.
0: Je ne sais pas. Mais je ne voulais pas. Non.
2: Mais ça veut dire que c'est assez étonnant, parce que autant ils parlent de manière codée devant vous, on ne vous dit pas qui vous allez maquiller, mais ils autorisent que vous puissiez travailler pour les deux bords. C'est
1: particulier. Ils s'étaient renseignés sur vous, de toute façon, probablement.
2: Ah bah, j'imagine, oui.
1: Donc ils savaient que vous alliez aussi bien chez les républicains que chez les démocrates.
0: Après, il y a une question de conscience et d'éthique. Dans mon métier, c'est très connu, les maquilleuses, elles le savent, surtout à Washington. Voilà, on est amené à aller sur des plateaux, dans des coulisses, dans des studios. Ça fait aussi partie de notre métier d'être discrète et de ne pas porter de jugement. Moi, je n'ai jamais porté de jugement, même si je n'étais pas forcément d'accord avec ce que les personnes exprimaient. Mais ce n'était pas le but. Mon but était d'être neutre et de produire, de faire en sorte que leur image soit la meilleure possible pour qu'eux, ils puissent aller délivrer ce qu'ils ont à délivrer.
2: Alors, vous ne portez pas de jugement. Néanmoins, donc, vous pouvez donner votre avis sur la Constitution. Et puis, parfois, vous êtes confronté à des situations humaines drôlement inattendues. On en parlait hors antenne, mais il y a cette histoire affreuse, d'ailleurs, en 2017, d'un bombardement américain sur une école en Syrie qui tue des dizaines d'enfants, 60 enfants de mémoire. Et là, vous êtes confronté, si je puis dire. Enfin, en tout cas, vous avez à gérer le maquillage d'une dame qui va devoir prendre le poids énorme d'une déclaration officielle des États-Unis sur son dos. Donc, elle est secrétaire à la sécurité, secrétaire d'État à la sécurité. C'est une ancienne avocate, je crois. Et
0: on peut pas dire son nom.
2: Bon. et en tout cas, elle est dévastée, quoi. Et donc, elle n'a pas seulement besoin d'être maquillée, parce qu'elle a pleuré, manifestement, elle a les yeux gonflés, ou alors elle n'a pas dormi. Est-ce que vous pouvez nous raconter un peu cette histoire un peu bizarre, quoi.
0: Elle m'a énormément touchée. Oui et non, parce que, encore une fois, on ne peut pas être dans la maîtrise quotidienne de ses émotions, même s'ils font du mieux qu'ils peuvent, mais on reste humain. Et elle m'a profondément touchée à ce moment-là. Elle est hyper vulnérable. Ça se voit, elle est fatiguée, elle est épuisée, et elle ne sait plus. Elle ne sait plus de quelle manière s'y prendre. Elle est maman aussi, donc je pense que ça la touche personnellement. Et c'est vrai que moi, il est 5h du matin, il fait nuit noire dehors, je suis la seule en face d'elle. Donc il y a un moment où je sens qu'elle a peut-être juste envie de savoir ce que moi, en tant que citoyenne américaine, puisque j'aurais aimé entendre du président à ce moment-là. Et j'ai trouvé ça plutôt intelligent de sa part. De se dire, elle, peut-être qu'elle va m'aider, elle va me filer un petit coup de main juste sur ce qu'elle aimerait entendre. Voilà. Ça veut pas dire que c'est moi qui ai rédigé ça, hein, absolument
2: non,
0: pas.
2: Non, évidemment, oui. Mais néanmoins, alors qu'est-ce que vous lui dites?
0: Alors, c'est elle qui l'a rédigé et elle me demande qu'est-ce que t'en penses.
2: Oui.
0: Moi, je trouve ça très puissant, très fort. Je lui en fais part, mais je lui dis après, je ne sais pas. Je veux pas m'engager.
1: Premier cobaye.
0: Ouais, c'est ça. Ouais. Et elle hésite un peu et puis elle finit par l'envoyer.
2: Et alors, c'est un peu là où votre titre prend toute sa dimension, c'est-à-dire la confidente.
0: Bah oui. Donc,
2: chez Robert Laffont, précisons, Audrey Lefebvre. Mais ça doit vous faire étrange. Donc, quand vous revoyez ensuite à l'antenne qu'elle a repris, grosso modo, tout ce que vous avez, entre guillemets, validé,
0: ça veut dire
2: qu'elle a vraiment fait son test sur une personne et elle s'est dit, OK.
0: Je trouve ça fou, en fait, de me dire que je suis un petit pourcentage d'une déclaration importante. Puis après, il y en aura d'autres. Hein. Ça a été la première fois.
2: Bravo pour la radio de la francophonie.
1: Je mets au goût du jour des États-Unis. En France, on dit une plume ou un nègre littéraire. Ouais. Mais j'ai une question. Ce que vous racontez là, ça me fait penser. Le fait que si, par exemple, cette dame, donc, on ne citera pas, doit annoncer quelque chose de tragique. Est-ce que vous pouvez vous permettre de refuser de la maquiller parce que vous pourriez lui dire, écoutez, soyez naturel, on voit bien de toute façon vos larmes, mais après tout, ça n'a rien de honteux de pleurer quand on a quelque chose d'épouvantable à... Parce qu'en France, ça serait peut-être mal vu, vous voyez ce que je veux dire ?
0: C'est pas ma place à ce moment-là. Ouais. Moi, je suis là pour produire un service et je ne l'oublie pas, ça. C'est-à-dire que c'est ce qu'on pose comme question très souvent, c'est comment est-ce que tu as fait pour ne pas avoir la main qui tremble devant ces gens? Moi, je ne prends pas dans mon travail en considération la position sociétale que ces gens ont. Ça m'indiffère complètement. Ce qui est important pour moi, c'est quels hommes et femmes ils sont, avec les valeurs qu'ils ont et pour ce pourquoi ils se battent politiquement parlant. Ça, c'est important. C'est ce qui s'est passé avec la députée démocrate qui se bat pour la loi sur l'avortement. À ce moment-là, elle est très stressée. Hein. Je vois, elle doit parler devant le Congrès. Pourtant, ça fait 30 ans qu'elle est au Congrès. Hein. Mais je sens que c'est plus important que les autres lois. Et elle me délivre son speech. À la fin, elle me demande qu'est-ce que j'en pense. Donc ça aussi, c'est important. C'est-à-dire que je ne vais jamais m'exprimer si on ne me donne pas l'autorisation, si on ne me demande pas mon avis. Je ne dirai rien. Même si parfois, ils ont eu le besoin de me donner leur dialogue, leur speech, mais ils ne m'ont pas forcément demandé derrière qu'est-ce que j'en pensais. Ce qui n'a pas été le cas à ce moment-là. Donc, quand je lui dis, écoute, moi, je ne comprends pas ton discours, elle pense que c'est un problème d'anglais, mais non, en réalité, c'est pourquoi est-ce que tu veux te battre pour cette loi ? C'est pas dit là dans ton discours à ce moment-là. Dans ton discours, c'est d'aller attaquer le républicain qui est en face de toi, d'aller le critiquer, d'aller le mettre plus bactère avec ses idées, mais on s'en fiche en fait de ça. C'est pas ce que les gens ont envie d'entendre. Les gens, ils ont envie d'entendre ce pourquoi tu te bats. Quelles sont tes idées, quelles sont tes croyances, quelles sont tes convictions par rapport à cette loi et qu'est-ce que tu as envie de donner pour les femmes?
1: Alors ça va très loin quand même, là c'est carrément la conseillère, là vous êtes d'ailleurs le rôle de la conseillère comme.
0: Mais alors du coup elle était surprise parce qu'effectivement moi la maquilleuse, qu'est-ce qu'elle me raconte?
1: Elle vous laisse rassurer.
0: Mais oui.
1: Et zut, non, elle dit pas tout à fait ce que je voulais entendre.
0: Et oui, et c'est là où c'est intéressant parce que je sens qu'elle est un petit peu vexée quand même, que je m'autorise ça. Pourtant, elle appelle son assistante en lui disant qu'on a un problème avec le discours.
1: Ah oui?
0: Ah oui,
1: oui. Vraiment très au sérieux.
0: L'assistante me dit, mais Audrey, mais qu'est-ce qu'elle se mêle du discours, en fait? C'est quoi le... Mais la députée insiste pour changer des tournures de phrases, pour déplacer certaines phrases. À ce moment-là, elle me mettra en silence. C'est-à-dire qu'elle ne m'adressera plus la parole de toute la séance.
1: Pour cause.
0: Donc je me dis peut-être que je suis allée un peu fort.
1: C'était elle qui est là. Vous lui prenez son job et en plus vous changez tout.
0: Sauf qu'à la fin, une fois que j'ai fini, elle se lève, elle m'embrasse, elle me serre fort dans ses bras et elle me dit merci. C'est tout. Ça s'arrêtera là.
2: C'est très très bien. C'est-à-dire qu'elle est capable d'analyser. Alors, on avait récemment l'acteur et comédien Michel Faux, qui travaille à la fois au cinéma et au théâtre, et c'est un spécialiste du kabuki, qui est un théâtre japonais où on se maquille de manière extrêmement forte et de manière très, très tranchée, très contrastée. Est-ce que, dans votre métier, pour des raisons de communication politique, vous avez pu avoir, par exemple, à renforcer des contrastes, par exemple, je sais pas moi, les arcades sourcilières, l'arête d'un nez ou les pommettes, pour rendre plus agressif, plus dynamique, ou au contraire, dans d'autres circonstances, avec le même, par exemple,
1: atténué,
2: estompé, atténué pour le rendre plus, et alors ça, comment ça se passe? C'est vous qui décidez, c'est lui qui vous dit aujourd'hui je dois avoir l'air doux et gentil, aujourd'hui je dois avoir l'air agressif et combatif.
0: Oui, c'est ce qui s'est passé aussi avec cette députée démocrate où elle me dit aujourd'hui il faut que je sois forte, donc il faut que j'ai l'air forte.
2: Ok, et donc là, vous savez que vous passez sur le contraste.
0: Moi, j'ai besoin de savoir quel événement ça va être, qu'est-ce qu'elle va porter aussi comme vêtement, quelle coiffure elle va porter aussi. Tout ça a un impact.
1: Oui, ça va très loin.
0: On prend vraiment en considération tout. Et effectivement, il y a certaines choses qu'on va accentuer. Bon, là, en l'occurrence, elle voulait avoir l'air forte, donc j'ai un petit peu accentué ses yeux pour qu'elle ait un regard plus intense, plus puissant, plus perçant, et des lèvres beaucoup plus neutres, beaucoup plus naturelles. Donc oui, il y a totalement un impact sur l'événement.
2: Oui.
0: Absolument.
2: Et donc, ça veut dire que le maquillage devient vraiment un élément...
0: De communication.
2: Essentiel, en fait. Pas seulement secondaire.
0: Absolument.
1: C'est plus qu'un élément, c'est un outil pour...
0: Absolument. Là, est-ce que tu peux me mettre en lumière mes pommettes?
2: Sont eux qui le demandent ou c'est vous qui décidez?
0: Ça dépend.
2: Oui.
0: Ça dépend. C'est un échange que j'ai avec eux. Moi,
2: Un type comme Trump, par exemple, ou Biden, est-ce qu'ils vous font entièrement confiance et ils disent aujourd'hui c'est la guerre, aujourd'hui c'est la paix et,
0: Oui.
2: Et non, vous gérez,
0: eux, ils ne posent pas ce genre de questions. C'est plus les femmes.
2: Ouais.
0: Eux, ils savent qu'ils doivent passer par là. Ce qui est important pour un homme, c'est qu'il ne brille pas.
2: Ouais.
0: Ne pas briller. Parce que briller, ça veut dire que potentiellement, on transpire. Ça veut dire potentiellement, on stresse.
2: Ouais.
0: Voilà. Donc tout ça, il faut vraiment extrêmement bien le cacher.
2: Est-ce qu'il y en a qui essayent de vous apprendre votre métier, notamment parmi les dames?
0: Oui. Ouh là là.
2: Vous avez des exemples?
1: Plus les femmes ou plus les hommes?
2: Les femmes.
0: Les femmes.
1: Ah oui.
0: Oui, les femmes.
1: Je ne sais pas, c'est que j'ai rêvé.
0: Les femmes, je veux que tu me fasses... Alors, la femme de Netanyahou, là, ça a été folklorique. J'ai passé 5 heures à la maquiller pour un essai. Donc, c'était un essai avant l'événement qui était la signature du traité d'Abraham, où elle voulait être sûre de ressembler à ce qu'elle avait dans la tête. 5 heures, c'est extrêmement long. Moi, je mets 30 minutes pour maquiller. Donc,
2: c'est déjà très long.
0: Mais parce que, pourquoi tu mets ce produit? Pourquoi tu utilises celui-là avant celui-là? Moi, je veux que tu utilises celui-là après celui-là.
2: Elles ont tort.
0: C'est un enfer. Bien sûr qu'elles ont tort.
2: Ah oui, donc ça veut dire que c'est très grave. Vous ne pouvez pas faire semblant de dire oui. Quoi.
0: Mais la majorité, elles ont tort.
1: Moi, j'ai le droit de dire que c'est une emmerdeuse.
2: Oui.
1: Mais ça, vous ne pouvez pas le dire.
0: Non, mais elles pensent... Vous savez, encore une fois, il y a une distorsion entre ce qu'on voit, notre image dans le miroir et l'image qu'on a dans la tête. Ouais. D'ailleurs, beaucoup, 90% des clientes qui me disaient bah, « moi, je veux un maquillage comme ça », elles me montraient une femme qui était à l'inverse de leurs traits. Ouais. C'est-à-dire une femme du Middle East me montrer les traits d'une femme comme moi qui suis blonde aux yeux bleus.
1: Vous avez un rôle de diplomate un peu psy.
0: Mais complètement.
1: Pour dire, écoutez, madame, je crois que mais dans la mesure où vous avez déjà des traits assez durs, il faudrait peut-être plutôt atténuer.
0: Mais
1: c'est un vrai travail psy, là.
0: Mais tout le temps, c'est un travail d'éducation aussi.
1: Pour les hommes, pour les hommes, pour le chat qui se voit lion, et pour la femme... celle qui est une belette et qui se voit...
0: J'ai une productrice de télé qui avait une robe verte. Elle voulait un maquillage vert, mais un vert, vous savez, un vert pomme, quoi. Un vert
1: fluo.
0: Et voilà, et je lui dis, mais vous savez... Alors déjà, je n'avais pas ce vert fluo dans ma palette, donc j'étais bien embêtée. Donc il fallait que je transforme son idée. Et je lui ai dit, vous savez, pour faire ressortir vos yeux, il faudrait plus prendre ce type de couleur, ce type de ton. Il faut transformer l'idée qu'on a, l'idée reçue qu'on a de l'image qu'on estime avoir, alors qu'en fait, on se trompe.
2: D'accord.
1: C'est vraiment un travail de personnalité, là.
2: Oui, bah d'ailleurs,
1: c'est la morphopsie.
2: C'est ce que vous écrivez dans votre livre. Donc, la confidente chez Robert Laffont, donc par Audrey Lefebvre, que vous ne rendez pas des services à un parti ou au candidat d'un parti, mais bien à un individu, à une personne donnée, avec ses spécificités.
0: Oui.
2: Alors, vous nous avez raconté comment ça s'est terminé avec Ivanka Trump, mais comment ça s'est construit, si on revient un peu en arrière, c'est-à-dire comment vous devenez pendant 8 mois la maquilleuse de cette personne ?
0: Il y a eu un événement, il y a eu une crise diplomatique, je dirais, familiale pendant l'investiture. Et évidemment, c'est tombé sur la personne que je devais maquiller, donc je ne peux pas citer son nom, évidemment. Cette femme, qui fait partie de la famille, ne veut plus suivre le protocole. Elle est fatiguée, elle veut abandonner, elle ne veut plus. Sauf qu'on, c'est impossible. On doit suivre le protocole. Il y a un rythme à produire pendant cette investiture. Et voilà, et chacun de la famille y va des allers-retours. Elle arrive sur la chaise avec 40 minutes de retard et elle me dit bah, « il te reste plus que 20 minutes ». Donc ça, pour moi, ça a été l'élément facteur. Je vois qu'Ivanka m'observe parce que là, on est dans l'urgence.
2: Ouais.
0: Elle n'est pas maquillée, elle n'est pas coiffée et nous, on n'a que 20 minutes. Il y a 3 coiffeurs derrière elle. Moi, je suis toute seule en face d'elle. C'est le chaos autour. Tout le monde s'agite.
2: Sachant que le minimum, en gros, c'est 30 minutes, c'est ça. Donc c'est...
0: Alors là, on nous avait donné une heure pour préparer le... Voilà,
2: mais la moyenne, c'est...
0: Mais la moyenne, oui, 30-40 minutes.
2: Et donc là, il reste moins que la moyenne.
0: Là, j'ai 20 minutes. Encore une fois, je dois la maquiller. Il faut que ça tienne toute la journée. Donc il y a des étapes quand même à respecter. Je ne peux pas respecter ces étapes. Il faut que j'accélère, il faut que je passe des étapes. Mais il faut quand même que ça fonctionne, que tout fonctionne. Donc là, j'ai 2 solutions, où je m'écroule et c'est la panique totale, où je me concentre uniquement sur son visage pendant 20 minutes et je vois qu'Ivanka m'observe. Donc je pense que ça a joué quand même, puisque j'ai réussi le pari en 20 minutes. Et 3 semaines après, je serai demandée à travailler avec elle exclusivement chez elle. Voilà, donc c'est comme ça que j'ai été amenée à travailler avec elle.
2: Et c'est quel genre de personne alors ?
0: C'est une personne très gentille. Très accueillante. C'est une personne qui sait ce qu'elle veut, comme elle veut. Elle se connaît extrêmement bien, elle connaît très bien son image, son visage. Elle a un style qu'elle veut, que j'ai exécuté. J'ai essayé de différentes choses qu'elle a aimées, mais elle est très vite revenue à ce qui la rassurait.
2: D'accord.
0: Donc ça aussi, j'ai trouvé ça intéressant. Parce que finalement, son image, elle la maîtrise tellement bien. Elle a un dossier avant. Elle a un dossier make-up, un dossier... Et on discute. Qu'est-ce qu'on fait aujourd'hui? Quelle couleur on utilise? Voilà ce que je vais porter. Voilà où est-ce que je vais aller. Tout ça a de l'importance pour elle. Donc à partir du moment où je vois ça la sécurise de revenir à ce qu'elle connaît, je me dis, bon, finalement, elle a besoin, elle aussi, d'être sécurisée.
2: D'être rassurée, oui.
0: Bien sûr, dans son image. Donc, extrêmement important.
2: Alors, il nous reste très peu de temps, malheureusement. En 1 minute, peut-être par question, comment est venue cette idée d'écrire un livre de souvenirs ? Parce que j'imagine qu'il y a à la fois le poids du secret, de la confidentialité.
0: Oui,
2: c'est venu d'un entretien, je crois, sur YouTube.
0: Alors, Non, c'est venu même bien avant aux États-Unis, parce que mes clientes me disaient, Audrey, faut que tu as tellement d'histoires, c'est incroyable, faut que tu écrives un livre. Je me sentais pas légitime à l'époque. Et puis, effectivement, il y a eu ce podcast Légende qui m'a vraiment propulsée sur le devant de la scène française, parce que personne ne savait qui j'étais. Et puis, beaucoup de gens m'ont demandé, mais Audrey, comment tu as fait? Comment c'est possible? Comment tu en es arrivée là? Donc, je me dis, peut-être qu'il faut que je donne aux Français mon cheminement. Ça veut pas dire que c'est le cheminement de tout le monde. Mais je pense que, avec l'envie, la passion, la foi qu'on a en soi et ce qu'on a envie de produire, on peut tout réussir. On peut réussir l'impossible. Donc, j'avais envie de donner ça dans un livre et de l'expliquer. Moi, je ne viens pas de ce milieu, je ne viens pas de ce monde.
2: Oui, vous venez de Saint-Lô, en France.
0: Voilà, je viens d'une petite commune en Normandie, qui est à Saint-Lô. Et pourtant, j'ai accédé un an après à la Maison Blanche. Donc, c'est possible, ça l'a été pour moi. Mais parce que l'envie était là, j'ai mis toute mon énergie dedans.
2: Alors, donc voilà, eh bien, vous venez de bien résumer cet ouvrage et votre parcours. Donc, c'est une histoire à succès, donc La Confidente, c'est typiquement américain d'ailleurs, c'est vraiment le destin américain.
0: Oui, oui. American Dream.
2: Voilà.
1: La vie réussie.
2: La Confidente par Audrey Lefèvre chez Robert Laffont. Un grand merci d'être venu présenter votre ouvrage sur Radio Courtoisie. Et puis j'espère qu'on aura d'autres occasions de vous retrouver.
0: Avec grand plaisir.
2: Au revoir.
0: Merci à tous.
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0: Ce soir, notre rendez-vous de la réinformation avec au programme la fracture Europe-États-Unis. Alors cette fracture est-elle irréversible ? Est-ce qu'elle traduit de manière brutale une réalité plus ancienne ? Est-ce qu'il faut maudire Donald Trump de briser la nouvelle entente cordiale en vigueur depuis la fin de la Seconde Guerre mondiale ? Ou est-ce qu'il faut le remercier, au contraire, de sortir les Européens de leur torpeur, de leur lâcheté, de leur romantisme, cochez la case qui vous convient, romantisme un peu naïf d'ailleurs, vis-à-vis de notre allié américain avec les guillemets de circonstance. Alors voilà quelques questions que nous allons nous poser en évoquant l'évolution des relations entre nos deux continents depuis quelques semaines. Ensuite, puisqu'on nous fait des procès lorsqu'on parle des immigrés ou des Noirs, eh bien cette semaine, nous allons dire du mal des jeunes. Ça va changer.
1: Alors, ah ben vous avez raison, le jeunisme ou l'agisme en général est autorisé.
0: Absolument.
1: C'est une des rares discriminations autorisées, alors faut en profiter.
0: Et on va pas se priver.
1: Les jeunes, les vieux, les âges intermédiaires, ouais, tout ça, faut y aller.
2: Je pense qu'à l'âge qu'on a, Jean-Yves, on va viser les jeunes quand même.
0: Absolument.
1: Hein. Oui, peut-être. Mais...
0: Alors, ça leur apprendra déjà à toujours maudire les soi-disant boomers. Les jeunes, donc, ne veulent absolument.
1: Oui, peut-être, mais...
0: Alors, ça leur apprendra déjà à toujours maudire les soi-disant boomers. Les jeunes, donc, ne veulent plus rien faire.

0: Néanmoins, des statistiques sur les jeunes nous informent et des études qui regroupent des statistiques montrent que les jeunes, notamment, ne souhaitent plus travailler. Alors d'abord, parce qu'ils aspirent à un confort de vie qui est offert par leurs parents, mais ils souhaitent le maintenir sans faire les efforts nécessaires. Et ensuite, parce qu'ils considèrent que les adultes, comme ils disent, j'entends des gens de 20 ans ou plus parler des adultes, comme si eux-mêmes étaient encore des petits. C'est assez mignon. Comme si les adultes, donc, n'étaient pas assez gentils avec eux. Et enfin...
1: Tu m'entends ?
0: Oui, oui, moi j'entends. Pardon, chers auditeurs, ce sont les problèmes de la technique, là. Entre les appels intempestifs et les mots au technicien qui est dans son hublot. Alors, enfin, donc, parce que nos jeunes donc, considèrent qu'on n'est plus assez gentils avec eux, nous, les adultes, et enfin, parce qu'ils considèrent que leurs précieuses contributions au développement de nos entreprises ne sont pas assez bien rémunérées ou appréciées. Alors, quelle est la part de légitimité et la part de bêtise ou de naïveté dans ces attitudes? Eh bien, nous en parlons dans un instant. Liberté d'expression, ensuite. En période de tension, nous recevons régulièrement à Radio Courtoisie des messages d'auditeurs qui nous engueulent ou qui nous reprochent d'inviter telle ou telle personne. Alors, si nous invitons quelqu'un qui défend Israël, nous sommes vendus à Israël. Quand nous donnons la parole à l'ambassadeur d'Iran, nous sommes forcément des monstres antisémites et inhumains. Et on peut appliquer cela à presque tous les sujets, la Russie, les États-Unis, la Palestine, les vaccins, la politique. Parfois, quelqu'un m'écrit, voilà, vous invitez telle personnalité, c'est très bien, mais par contre, vous invitez aussi un tel, et lui, je ne l'aime pas, donc j'arrête de vous aider. Bon. Et donc, se pose la question, au-delà des comportements individuels de chacun, se pose la question de savoir ce que doit être Radio Courtoisie, et plus généralement, ce que doit être un média de réinformation, un média dit alternatif. Ensuite, nous parlerons d'un sujet de société. Ça s'appelle la civise. Alors, la civise est en crise. Jeudi dernier, oh, je vois l'air médusé,
2: consterné
0: voilà, de mes invités à qui j'ai envoyé les sujets et qui, manifestement, n'ont pas ouvert les fichiers que j'envoie. La civise est en crise. Donc, jeudi dernier, Solène Potvin-Favre, qui est la présidente de l'association Face à l'inceste, a claqué la porte de la dite civise. Donc, la civise... pour les auditeurs et les invités qui ne le sauraient pas, ça s'appelle la Commission indépendante sur l'inceste et des violences sexuelles faites aux enfants. La Commission indépendante sur l'inceste et les violences sexuelles faites aux enfants. Donc, là, on plaisante, mais en fait, c'est très, très sérieux. Donc, cette civise, donc, parle d'un... Enfin, la dame, plutôt, qui a démissionné de la civise, parle d'un climat délétère, de tensions internes, mais elle parle surtout d'une chose beaucoup plus grave, qui serait que la parole... Alors, si c'est vrai, en tout cas... La parole des victimes ne serait plus la boussole de cette commission. Alors voilà, la question c'est, est-ce que c'est une simple querelle interne ou est-ce que c'est le sabotage de cette commission? Et si oui, à quelle fin? C'est-à-dire, qui peut avoir intérêt à étouffer la voix des victimes d'inceste? Et bien là encore, nous allons vous fournir un décryptage dans quelques instants. Ensuite, nous reviendrons à des sujets plus joyeux, avec une bonne politique politicienne, avec Emmanuel Macron. Je regrette qu'on n'ait pas des rires enregistrés.
1: Merci Richard.
0: Emmanuel Macron.
1: Ah, chouette.
0: Voilà, Emmanuel Macron peut-il tenir jusqu'en 2027 avec ses belles lunettes de soleil? Le président français est apparu, vous l'avez sûrement vu, au Forum de Davos, en plein hiver, en intérieur, avec une paire de lunettes de soleil de type aviateur, comme dans le film hollywoodien
2: Top Gun. Mais Davos, c'est une station de ski. Donc.
0: C'est vrai. Ah bah bravo, merci de le défendre, oui. Jean-Yves.
2: C'est pas la plus belle. C'est sans doute une des plus chères.
0: Ça, c'est
2: pas
0: sûr,
2: la plus
0: ouais.
2: belle. C'est pas les plus belles montagnes, mais c'est une station de ski.
0: Bon, alors d'accord. Donc, voilà. On passe le sujet à la trappe. Non. On sait que donc, notre président, enfin le président de la France actuelle, a le goût de la mise en scène virile. On l'a vu en treillis, on l'a vu en tenue d'aviateur, on l'a vu en tenue de sous-marinier, on l'a vu avec ses biceps huilés et artificiellement gonflé, en train de faire de la boxe, mais se pose une question quasiment hollandienne. Est-ce qu'un président devrait-il porter des lunettes aviateurs quand il doit parler de choses sérieuses devant des gens sérieux, et alors qu'il représente officiellement la France, et non sa seule personne? C'est-à-dire, est-ce que celui qui représente la France a le droit de s'exhiber de manière un peu ridicule? Et surtout, est-ce que cela va l'aider à voir la vie en bleu? C'était des verres bleutés, j'ai l'impression. Et surtout, pourra-t-il vivre sur ses artifices Et ces manières de se mettre en scène

0: Ah, jusqu'en 2027. Ben, là aussi, ce sera un sujet. Et puis, s'il y en a un qui attend 2027 avec gourmandise, c'est Jean-Luc Mélenchon. Et Jean-Luc Mélenchon qui, très très important, là on plaisante, mais c'est très important, qui reconnaît et qui même fait désormais campagne sur le concept du grand remplacement. C'est extrêmement important. Et le but, pour lui, est évidemment de polariser l'électorat, puisqu'il a identifié le candidat RN, que ce soit Jordan Bardella ou Marine Le Pen, comme principal opposant au second tour, si lui y arrive néanmoins. Et il a aussi, de toute évidence, assimilé les grandes leçons de la Fondation Terra Nova, et il pousse le curseur au maximum en devenant clairement le candidat des électeurs d'origine étrangère, et spécialement, comme ils disent, des non-blancs ou des racisés. Les racisés, ça veut dire les non-blancs. Alors, quelles leçons tirer de ce parti pris? Est-ce qu'il faut remercier Jean-Luc Mélenchon de valider ce concept que jusqu'alors, le cercle de la raison, l'extrême-centre, essayait d'invisibiliser, essayait de nier, accusant de paranoïa ou de complotisme tous ceux qui essayaient de le mettre en avant? Et faut-il le remercier donc de valider le terme, mais aussi de l'incarner maintenant? Il l'incarne officiellement et politiquement, la volonté du grand remplacement. Il est devenu le héros du grand remplacement. Alors nous verrons, nous parlerons de ce sujet important, juste avant de passer à notre entretien du jour, qui a lieu aujourd'hui avec le professeur et cancérologue Henri Joyeux. Alors ce grand entretien va vous être livré préenregistré, puisque le professeur Joyeux vit dans les Pyrénées, et il n'était de passage à Paris que jeudi dernier, donc avec lui et avec Richard de Sèze, pour être honnête, qui a fait l'essentiel de l'entretien, nous avons fait un point passionnant sur l'état de la recherche sur le cancer, mais surtout sur les moyens d'y échapper pour vivre en bonne santé le plus longtemps possible. Alors j'espère que cela vous intéressera, autant que ça nous a intéressé, puisqu'après tout, il s'agit quand même, pour le coup, de préserver concrètement notre santé, notre vraie vie. Voilà, donc, pour évoquer tous ces sujets, ben, j'ai la joie, l'honneur, le plaisir d'accueillir les anticorps de la réinformation, avec Richard de Sèze, directeur de la rédaction de Radio Courtoisie.
1: Bonsoir.
0: Alexis Poulain, directeur du Monde Moderne.
2: Bonsoir.
0: Xavier Van Lier, journaliste, et Jean-Yves Le Gallou, pardon, j'allais vous appeler autrement, Jean-Yves Le Gallou, président de Polémia. Alors, écoutez, vous pouvez, chers auditeurs, pendant l'heure et demie qui arrive, nous envoyer vos messages au 01 46 51 00 85, 01 46 51 00 85, ou nous écrire directement un courriel à courtoisie@rc.fr, courtoisie@rc.fr. Alors, après ce longue introduction, on attaque, si vous voulez bien, les États-Unis. Enfin, on attaque les États-Unis, façon de parler.
1: Mais oui, allez, allons-y, il n'y a pas de raison.
0: Alors, pour ceux qui n'ont pas suivi la politique étrangère récemment, eh bien, ces derniers jours, le président Trump a plongé l'Europe dans un tout petit embarras. Et donc, après l'enlèvement réussi du président vénézuélien Maduro, le grand Donald semble avoir été frappé de démesure. Et il s'est aussitôt tourné vers le Canada et surtout le Groenland, qui est une possession danoise, un gros morceau de glace, comme il a dit, sur lequel il exige désormais la souveraineté américaine pour tout un tas de raisons plus ou moins valables, et puis sur le fait que les Danois ne devraient pas faire autant d'histoire pour ce gros glaçon qui n'intéresse personne sauf lui. Voilà. Donc
3: 2 millions de kilomètres carrés quand même.
0: Quand même, oui. Un gros morceau de glace. Voilà. Et donc à Davos, la semaine dernière, là où Emmanuel Macron portait ses lunettes, eh bien, Trump est venu faire un discours, objectivement, enfin qui m'a semblé, après vous me contredirez peut-être, totalement mégalomaniaque, mais qui avait le mérite aussi de bien poser l'état des relations réelles entre l'Europe et les États-Unis, et puis, hélas, quand même, de rappeler un certain nombre de vérités pénibles à entendre dans sa bouche. Voilà. Vraies, mais pénibles à entendre dans sa bouche. Alors voilà, est-ce qu'il faut, selon vous, s'étonner des volontés de Trump? Est-ce qu'elles sont le fait d'un fou furieux qui se rêve en empereur du monde, ou en PDG du monde d'ailleurs, hein, puisque je rappelle qu'il vend son eau de Cologne, ses portables et ses baskets dorées, c'est un fait. Ou est-ce que c'est simplement l'expression délirante, brutale et vulgaire de l'éternel impérialisme américain? Et donc, est-ce qu'il faut remercier Trump, selon vous, d'avoir réveillé nos consciences, ou tel un démocrate centriste, serrer les dents en attendant l'arrivée d'un autre président américain plus amical envers nous? Qui veut?
4: Alors, je,
0: Ah, non, c'était une heure de 16.
1: Bah, d'accord.
0: Faut que quelqu'un parle, là.
3: Bon, alors moi, je crois que dans les indignations par rapport à Trump, qui sont parfaitement incompréhensibles, il y en a qui sont aussi parfaitement indécentes. Quand je vois Monsieur Haddad, qui est un des ministres de Monsieur Macron, non pas Richard, qui est un des ministres de Monsieur Macron, faire des moulinets d'indépendance alors qu'il a été salarié pendant plusieurs années de l'Atlantic Council, qui est l'un des principaux instruments d'influence américaine et d'influence du lobby militaro-industriel en Europe, je trouve qu'il y a une certaine indécence. Alors c'est vrai que l'Atlantic Council, c'est lié aux démocrates, et donc effectivement, il reste fidèle à ses anciens employeurs en critiquant l'administration Trump. Mais il y a tout de même une incroyable indécence. Hein. Et c'est un homme qui était payé à hauteur de plus de 200 000 euros par an par l'Atlantic Council pendant des années, ce qui a fait sa carrière d'ailleurs. Mmh. Voilà.
0: Donc il n'a pas la reconnaissance du ventre.
3: Si, parce que c'est toujours... il est toujours lié aux démocrates américains.
0: Voilà. C'est vrai, oui,
3: voilà.
0: C'est vrai.
3: Donc, il ne trahit pas ses vrais patrons.
0: Son clan, oui,
3: Il se permet des insolences vis-à-vis de l'incarnation actuelle de l'Empire américain, qui est contraire quand même à ses anciens employeurs, à ses anciens bailleurs de fonds.
0: Alors ça, ce sera un vrai sujet d'ailleurs sur l'évolution des pro-américains et des anti-américains selon qu'on a des démocrates ou des républicains à la tête du pays. Richard de Sèze, vous vouliez prendre la parole.
1: Oui, pour revenir d'abord sur quelque chose que Meyerdek Raffray a dit à cette antenne, que les États-Unis ont déjà tenté à plusieurs reprises dans le passé d'acheter le Groenland. Donc, autrement dit, ce n'est pas une lubie trumpienne en tant que telle, c'est la poursuite, en fait, d'une volonté américaine et par des moyens qui, bien sûr, sont mercantiles, mais qui sont les moyens américains, comme ils ont acheté, par exemple, l'Alaska à la Russie.
3: Ou la Louisiane.
1: Ou la Louisiane. Voilà. Je voulais jeter un voile pudique sur la manière dont nous pourrions « make America French again », mais tant pis. Et il y a donc chez Trump la poursuite de quelque chose qui est fondamentalement dans la lignée des politiques états-uniennes de possession des terres suffisamment isolées et d'un point de vue suffisamment politique assez peu intéressant pour que personne ne puisse beugler à l'idée de choper l'Alaska ou le Groenland. Ça, c'est le premier point. Le deuxième point, il y a ensuite la manière Trump qui est d'insulter les Danois au passage en expliquant que, étant donné qu'ils ont été incapables de défendre le Groenland face aux nazis, il serait bienvenu que la guerre mondiale étant terminée depuis 80 ans, bah, comme maintenant, cette espèce de bail antiphytéotique un peu mal taillé se finisse et qu'on rende, en guise de remerciement aux États-Unis, le Groenland. Donc, ça, avec un peu de chance, bientôt, on va avoir droit à la riviera trumpienne sur les côtes normandes. Il va nous expliquer que puisqu'ils ont débarqué à Omaha Beach, il serait bien normal qu'on leur rende les terrains. Bon, donc là, cette manière...
0: Il pourrait réclamer la Sicile aussi, puisqu'il a quand même expliqué que les États-Unis était allié de l'Italie et protecteur de l'Italie depuis la Rome antique. Je ne sais pas si vous avez vu cette vidéo, avec la tête effarée de la malheureuse traductrice qui se demande si elle avait
3: entendu. L'Empire romain était un empire.
1: C'est génial.
3: Il y a eu quelques années une exposition au Grand Palais sur l'Empire romain, et il y avait des parallèles tout à fait intéressants avec l'Empire américain.
0: Oui. Ah. J'espère que les Américains ne porteront pas plainte contre Radio Courtoisie pour anti-américanisme ou raciste d'outre-Atlantique.
1: Non, voilà, je voulais juste souligner ces deux points, on pourrait faire toute l'émission dessus.
0: Ah oui, alors on va quand même en parler parce que ça compte beaucoup. Hein. Xavier Van Lierde, ensuite.
2: Ouais. Xavier. Non, vous avez utilisé l'expression de renouveau de l'impérialisme américain sous Trump. Moi, je vois pas du tout les choses comme ça. J'ai même plutôt, au contraire, l'impression que les États-Unis sont en phase de repli et que Trump organise ce repli. Alors, ça peut paraître contre-intuitif quand on est européen, mais en fait, que constate-t-on que Donald Trump intervient au Venezuela, qu'il tisse un réseau d'alliances resserré avec un certain nombre de pays d'Amérique du Sud et qu'il a l'intention de reprendre la main sur l'Amérique du Sud, certes sur l'Amérique latine, que par ailleurs il a des vues sur le Canada avec le qu'il veut mettre en quelque sorte sous tutelle, et jusque donc l'Alaska et le Groenland, mais en fait tous les territoires dont je viens de parler constituent les Amériques.
0: Alors ça, justement, Xavier Van Lier, je vous interromps juste une seconde, mais dans un instant, j'aurai une question cruciale à ce sujet.
2: Oui, et donc, la geste trumpienne, c'est un impérialisme quand même de précaré. C'est-à-dire que il faut souvenir ce que c'était que les États-Unis à la chute du mur de Berlin. C'était l'hyperpuissance mondiale capable d'intervenir et de faire régner la Pax Americana à la surface du globe entier. Aujourd'hui, certes, Trump met en scène des gestes spectaculaires, mais qui sont dans un rayon géographique quand même, somme toute, assez limité. Et finalement, c'est un mouvement, paraît-il, assez typique, c'est que les empires déclinants ont tendance à, en revanche, exercer leur imperium avec d'autant plus de force et de poids sur leurs alliés proches. Et il se trouve que nous sommes ses alliés proches. Et l'autre chose qu'il faut souligner dans son attitude à l'égard de l'Europe, parce que j'ai l'impression que l'Europe est surtout fâchée, non pas qu'il veuille s'emparer du Groenland, mais qu'il veuille s'emparer du Groenland tout en expliquant qu'il ne veut plus, et là est la vraie pomme de discorde, assurer la sécurité des Européens comme autant de la guerre froide.
0: Oui. Ah oui.
2: Mais là aussi, c'est le signe que en réalité... Trump réalise que l'Amérique, il dit, l'Amérique est plus forte que jamais, elle est plus puissante que jamais. Ça, ce sont des moulinets qui, à mon avis, sont destinés à flatter son électorat et peut-être à créer des illusions chez ses compétiteurs. Mais il agit plutôt comme quelqu'un qui a pris conscience qu'il ne sont plus capables d'être présent partout à la surface du globe et qui donc se recentre sur un certain nombre d'intérêts vitaux. Dans ce cadre-là, eh bien, le Groenland est une pièce maîtresse puisqu'elle permettrait de créer, si j'ai bien compris, une sorte de
0: glacis.
2: Et de glacis face à d'éventuelles attaques par missiles. Et donc, il crée une sorte de continuum des deux Amériques, du Nord et du Sud, sur lequel, en revanche, il ne transigera pas. En quelque sorte, il fait, à la manière d'autres, il exprime sa volonté de défendre son étranger proche.
0: Oui, avec des états tampons, exactement, effectivement, comme la Russie.
2: Et donc voilà, je pense qu'il y a un faux semblant. C'est pas réellement de l'impérialisme, c'est pas une projection à l'extérieur, c'est plutôt quelque chose qui ressemble à un grand repli des États-Unis sur leur étranger proche, leur précaré.
0: Alexis Poulain, pour peut-être finir ce tour de table avant de passer à d'autres sujets. Enfin, d'autres sujets au sein de Trump.
4: Sur Trump, il fait un peu ce qu'il veut en réalité. Je l'avais dit dans l'édito de Ligne Droite de vendredi, c'est-à-dire qu'il gagne à chaque fois avec cette technique du non-respect, des normes, des règles, de la provocation, d'aller toujours plus loin. Puis finalement, il a ce qu'il veut. Et c'est un récit. Donc effectivement, il propose un récit, mais tout le monde l'écoute et tout le monde essaye de se positionner par rapport à ce récit. Donc c'est lui qui donne quand même le tempo. Mais c'est sûr qu'aujourd'hui, les États-Unis ont de nombreux problèmes, notamment sur le dollar, sur la réindustrialisation, le chômage, enfin les inégalités en général. Et ça, c'est pas Trump qui va trouver la formule magique, mais il essaye au moins de relancer la machine d'une certaine façon, avec en ligne de mire, et ça sur le temps long, c'est le document de la stratégie de sécurité nationale, l'affrontement commercial ou militaire avec la Chine, qui est évidemment à l'horizon. Mais c'est lui aujourd'hui qui décide, et c'est lui qui va choisir. C'est-à-dire que ce qu'il a fait avec Maduro, bon ben voilà, personne n'a rien dit finalement. Alors il y a eu des gesticulations, mais c'est fait. Voilà, Maduro est devant les juges à New York. Ensuite, le Groenland, ben, il a ce qu'il veut, malgré la fanfaronnade des Européens. Alors Macron a des lunettes miroirs, il a gagné contre Trump, incroyable, il n'a rien gagné du tout. En revanche, ça fait plaisir donc aux médias de propagande de dire que Macron a gagné.
0: Ils ont dit que Macron avait gagné.
4: Ouais, bah il faut rien.
0: Moi je ne les regarde pas, donc je ne sais pas, mais je suis halluciné.
4: Ah mais si, mais moi je les regarde, je peux vous dire que c'est proprement hallucinant. Vous aviez, tiens, sur C'est ce soir, ou C'est politique, ou je sais pas quoi, ils étaient allés chercher même des courriers de Scott du Michigan et de Mitch de l'Ohio, qui avaient écrit à Emmanuel Macron à l'Élysée pour dire qu'il était super. Voilà. Donc, c'est de, ce niveau-là de propagande, donc on est vraiment dans un autre monde, alors que la réalité, c'est que Trump arrive qu'à un cas à mettre en place, à dérouler sa stratégie de sécurité nationale, qui est écrite, qui est assez simple, c'est par tous les moyens possibles, faire en sorte que les États-Unis restent numéro un dans l'hémisphère occidental, comme il l'appelle. Sachant que, au moins, les États-Unis, contrairement à l'Union européenne, sont conscients de l'avènement d'un monde multipolaire. Le problème qu'on a en Europe, c'est qu'on a affaire à des gens qui regardent le monde avec 20 à 30 ans de retard, en pensant que les démocrates américains et le Deep State va venir encore à la rescousse. Oui. C'est fini. Hein.
0: Oui, ça, c'est-à-dire, effectivement, chez nous, j'ai l'impression qu'on n'a toujours pas pris acte du changement de monde, et notamment d'un retour au rapport de force, en fait, que nous, nous avons totalement évacué, nié. C'est impressionnant. Alors, Jean-Yves, vous voulez terminer là-dessus, et après, je vous relance.
3: Oui, juste une anecdote, parce que en parlant de l'étranger proche, qui est la formule qu'a utilisée Xavier, qui vaut à la fois pour l'Ukraine et le Groenland, d'un certain point de vue, absolument. Il y a un jeu de société, d'ailleurs assez bien, un jeu de stratégie qui s'appelle Risque, qui est un jeu français qui s'est développé beaucoup à l'international et aux États-Unis sous le mot risque en anglais, en américain. Et dans Risque, le continent américain contient le Groenland et l'espace russe contient l'Ukraine. Voilà. Oui. Alors, ça ne veut pas dire qu'il n'y ait pas des conflits possibles, mais ça illustre finalement assez bien cette notion d'étranger proche. Dernier point par rapport à Trump, quand Trump met des droits de douane, c'est quand même pour essayer de limiter le déficit commercial américain, c'est pour protéger les intérêts industriels américains, et c'est donc pas forcément faire l'Amérique à nouveau puissante, mais faire en sorte que l'Amérique ne continue pas de décliner. C'est aussi ça.
0: D'accord. Donc si on est américain, à la limite, pourquoi pas. La question maintenant, c'est que dans la carte de risque, la Guyane, les Antilles, Saint-Pierre et Miquelon étaient aussi dans l'ensemble américain.
3: Eh oui.
0: Et or, dans la vraie vie, ils sont français.
3: Oui.
0: Voilà, je sais pas, moi ça m'a...
1: Non, mais tout à fait, en fait...
0: Ça m'a interpellé au niveau du vécu, comme on disait dans les années 90.
1: Le Groenland, en tant que tel, voilà, c'est une colonie, donc tous ceux qui sont pour la décolonisation devraient applaudir le fait que Trump veuille arracher une colonie aux Danois. Mais tout ce que Trump fait, c'est aussi... pour le bien d'une Amérique déclinante, vous avez parfaitement raison de tout se souligner, et d'ailleurs on a bien vu dans le recul en quelque sorte par rapport au rodomontade trumpienne habituelle sur les droits de douane, etc., tout le monde lui a fait remarquer que d'un point de vue financier, entre la dette américaine qui était détenue par les Européens, entre l'envol des taux à 10 ans qui prouvait que la finance n'était pas de son côté, enfin voilà, donc autrement dit, il y a eu un ensemble de facteurs économiques qui ont fait que Trump s'est dit que, mais peut-être il se l'était dit dès le début, que ça servait à rien d'aller jusqu'au bout et que la négociation avec l'OTAN lui suffirait. On se retrouve avec une zone française, pacifique notamment, qui est l'objet constant des attaques des Chinois, des États-Unis et des Russes.
0: Oui, voilà. Oui, parce que de l'autre côté, il y a la Nouvelle-Calédonie aussi.
1: Voilà. Et donc, on a en permanence des gens qui veulent empêcher la France d'exister dans ses outre-mer. Alors, et les États-Unis, là-dessus, ne nous ont fait aucun cadeau. On l'a bien vu avec l'histoire des sous-marins australiens.
3: Alors, s'agissant...
0: Nos alliés, États-Unis.
1: Nos alliés, pardon. Oui.
3: Alors, s'agissant de la Guyane, c'est un État où la souveraineté française n'est pas complètement respectée. D'abord, parce que les frontières... à la fois à Saint-Laurent-du-Maroni avec le Brésil, sont relativement peureuses. On a même en Guyane
0: et même
3: une frontière...
0: Peureuse.
3: Voilà. On a même en Guyane une sorte de barrière de frontière entre Saint-Laurent-du-Maroni et Cayenne, parce que c'est là qu'on contrôle en quelque sorte la frontière. On ne contrôle pas non plus le territoire par rapport au trafic de l'or. Voilà.
0: L'or, la drogue et l'immigration
3: illégale. Voilà. Et donc, on ne contrôle pas complètement le territoire guyanais, malgré la présence de forces de gendarmerie et de forces de légions étrangères ou de parachutistes.
0: Un mot sur... sur Saint-Pierre-Miquelon, la Guyane, les Antilles, est-ce que vous avez peur?
1: Ce dont on a peur, c'est qu'Emmanuel Macron continue à sa politique. Il est en train d'abandonner Madagascar avec les îles éparses. Il est en train d'abandonner la Nouvelle-Calédonie avec ses projets. Et d'une manière générale, tous les territoires d'outre-mer sont systématiquement poussé vers la porte avec des projets d'autonomie, des projets de gouvernement partagé. Là, je parle des îles Éparses. Et donc, on sent bien qu'il y a un repli métropolitain de la part d'Emmanuel Macron et de l'ensemble des gens qui l'entourent, avec d'ailleurs toujours les mêmes idées décoloniales. Et donc, il s'agit en permanence de favoriser les indépendantistes.
3: Alors, ouais, c'est quand même très ancien, parce que dans la structure administrative française, on distingue les COM des DOM. Les COM, c'est les collectivités d'outre-mer qui ont plus ou moins vocation l'indépendance, et les DOM qui ont vocation à rester français. En l'occurrence, il ne reste qu'un DOM, Mayotte.
5: Ah, super. Qui est vraiment faire venir tous les Comoriens.
3: C'est le bon choix. Oui, c'est le bon choix. Ah, bah, et oui. Moi, j'ai entendu à l'époque où on a départementalisé Mayotte, un conseiller à l'époque de Sarkozy, je lui ai dit, mais pourquoi vous faites ça? Il me dit, mais parce que ils ont vocation à rester français, donc on en fait un DOM. Et les autres, c'est des COM. Donc ils ont vocation à partir un jour ou un autre. Je ne sais pas si c'est le choix le plus pertinent.
0: Ah non, ça c'est sûr. Non, parce que pour les auditeurs de Radio Courtoisie qui ne le sauraient pas, Mayotte, c'est le sas d'arrivée de milliers de migrants, enfin d'immigrés comoriens illégaux, qu'on doit chasser jour après jour.
3: Immigrés comoriens, immigrés d'Afrique de l'Est qui passent par les Comores, et dont certains ensuite finissent par arriver dans l'Hexagone, dans métropole. Oui, voilà.
0: Alors, Alexis Poulin, Xavier Van Lierde, qui lève la main comme un bon élève depuis tout à l'heure.
2: De mon point de vue, ce qui est dramatique et ce que révèlent les atermoiements et la sidération de l'Europe face à la politique de Trump, c'est qu'on se retrouve dans un monde qui était bouleversé, dans lequel un grand nombre de grandes puissances, d'États civilisations, comme on dit, ont des stratégies claires. C'est le cas de la Chine qui a une stratégie, qui est en train de siniser à peu près toute l'Asie, de se construire des marchés asiatiques extrêmement forts, qui a une diplomatie économique extrêmement forte avec de nombreux pays d'Asie, et qui va, du reste, et c'est là un des points clés, qui va la mettre à l'abri d'éventuelles sanctions économiques de la part des États-Unis et de l'Europe, puisqu'elle se constitue aujourd'hui notre seule façon de faire pression sur la Chine, c'est-à-dire, on pourrait fermer votre marché, ce qui aura un impact sur la stabilité de votre économie, etc. Mais dès lors qu'elle aura suffisamment étendu son marché asiatique, qu'elle domine aujourd'hui et dont elle fait un atout diplomatique, elle sera beaucoup plus autonome. La Russie a aussi une stratégie de sécurisation, on l'a bien compris, de son étranger proche, mais aussi de tissage de liens avec à la fois la Chine, mais aussi l'Inde, pour équilibrer ces deux relations, et avec, comme on le sait, une série de pays appartenant à ce qu'elle appelle le Sud global, et à travers les BRICS, au sens large, puisqu'il n'y a pas que que l'Inde et la Chine dans ce groupe, il y a aussi le Brésil et d'autres pays, et puis l'Inde également, une stratégie, etc., etc. Les USA, on le voit avec Donald Trump, ont également une stratégie claire. Les seuls qui, dans ce monde nouveau, sont dans la sidération, les atermoiements, sont l'Europe et malheureusement la France, et qui se bercent d'illusions en voulant se faire croire qu'il pourrait revenir à l'état précédent, antécédent, oui, oui. Dans lequel l'Occident, via les États-Unis, dominait le monde. Et je trouve ça assez frappant dans les réactions des politiques français, qui prétendent gonfler les muscles pour dénoncer l'impérialisme de Trump, mais qui en réalité ne rêvent que d'une chose, qu'il redevienne impérial en Europe pour de bon, et qu'il revienne avec, qu'il garantisse le maintien des bases américaines, et qu'il revienne et qu'il impose réellement une tutelle. C'est un jeu complètement en fond.
0: Mais en y mettant les formes.
2: Dans lequel on prétend déplorer ce qu'on regrette.
0: En fait, ce qu'il regrette, c'est que ça se voit, je pense.
2: Non, c'est-à-dire qu'il
0: regrette que Trump n'y mette pas les formes dans l'impérialisme.
2: La chose principale qu'il regrette, ce n'est pas que Trump s'empare du Groenland, c'est qu'il dise aux Européens qu'ils doivent s'occuper de leur défense. Eux-mêmes. Et Trump n'a en réalité pas le choix, on l'a dit, ils vivent quand même une forme de déclin, mais ils en sont du moins, eux, conscients. Trump est tout à fait conscient qu'il ne peut pas dire à son électorat que les infrastructures américaines, parce qu'on voit toujours les États-Unis à travers Musk et ses réussites qui sont certes flamboyantes, ou à travers les coups de poker internationaux que fait Trump, mais en réalité...
0: Il y a T3 aussi, oui.
2: ne sont plus du tout la puissance qu'ils ont été. Ils ont une industrie qui est quand même très amoindrie, c'est-à-dire que au même moment où Musk envoie ses fusées et les récupère, ce qui sidère évidemment tout le monde, et c'est magnifique, Boeing se trouve dans une situation catastrophique, leurs infrastructures sont extrêmement vieillissantes. Enfin, il faut ne pas avoir pris un seul train aux États-Unis pour ne pas comprendre cela. Leurs villes sont dans des états souvent déplorables et quasiment tiers-mondisés, et l'électorat américain souhaite que les investissements soient accomplis aux États-Unis et ne peuvent pas entendre que les États-Unis continuent à dépenser des milliards et des milliards dans des bases en Europe ou ailleurs pour garantir la sécurité des autres, alors que leur niveau de vie et même leur espérance de vie s'est effondrée au cours des 15 dernières années.
0: Alors là, Xavier Van Heerden, les bases américaines, bon, peut-être que c'est le discours qu'on vend à l'Américain moyen, que c'est pour protéger les autres, mais ce sont aussi les Américains qui veulent avoir des bases en Europe. On l'a assez vu avec le Kosovo.
2: Ils voulaient, quand ils en avaient les moyens, ils ne les ont plus. Ils ne les ont plus pour des raisons économiques et aussi pour des raisons démographiques.
0: Oui, mais on ne les a pas suppliés de nous envahir, si vous voulez.
2: En géopolitique, il faut se méfier des faux-semblants et des discours, il faut revenir aux faits. Et l'Amérique, comme tout l'Occident en réalité, sont des puissances déclinantes. Et tant que nous n'aurons pas accepté de voir cela en face, nous prendrons les mauvaises décisions. Pour l'instant, le rêve de nos élites, c'est de se réfugier dans le passé. On prétend que ce sont les réactionnaires qui sont passistes. En réalité, ils se replient dans un rêve comme d'autres se serrent à leur doudou. Et l'Amérique a été pour nos élites pendant de longues années un protecteur. Aujourd'hui, c'est une sorte de doudou fantasmagorique. Et sincèrement, je pense qu'il va falloir, ça c'est, vous posez la question, faut-il dire merci à Trump? Eh bien, Trump en fait en accélérer de toute façon ce qui avait commencé dès Obama, c'est-à-dire un replay progressif qui maintenant est accéléré du théâtre européen. Ils se replient sur leur zone, éventuellement sur le Pacifique, mais même ça, le pivot Pacifique, ça me semble être une blague, c'est-à-dire quelque chose qui était utilisé pour masquer un repli sur leur précaré. Il va falloir apprendre à vivre sans leur protection, sans ce grand frère.
0: Alors, ça n'était pas exactement ma question que vous aviez besoin de lire.
2: Non, mais donc, on peut lui dire merci pour ça.
0: Ouais. D'accord, merci pour ça. Alexis Poulain, est-ce que vous craignez pour nos territoires qui sont limitrophes du continent américain, comme la Guyane, les Antilles, Saint-Pierre-et-Miquelon, éventuellement donc la Nouvelle-Calédonie qui est de l'autre côté?
4: Oui, c'est évidemment quelque chose qui risque d'être à un moment dans la balance, en disant si vous n'êtes pas capable de les protéger et de les occuper, la prédation peut aller très loin, parce que derrière ces territoires, il y a quand même la question des fonds marins, des zones maritimes, qui est extrêmement importante. Et la France, là, a une position extrêmement enviable, qui peut justement susciter des convoitises.
0: Même si c'est des gros palmiers. Voilà. Donc il aura les bouts de glaçon, les gros palmiers.
4: C'est pas tant les palmiers que tout ce qu'il y a autour, en fait.
1: Et en dessous.
4: et ce qu'il y a en dessous également. Alors avec Macron, c'est la protection des grands fonds, etc. Mais il n'y a pas de politique de sécurisation de ces territoires, malheureusement. Alors il y a quelques bases, militaires, évidemment. Mais là encore, ça paraît faible. Et tout à fait sur la Guyane, ça pourrait être encore une volonté américaine de dire, bon, écoutez, on sécurise le territoire, il y a taux de trafic de drogue en Guyane, et c'est un fait. Si la France n'est pas capable de lutter contre le trafic de drogue, ça pourrait être une bonne excuse.
0: Ils vont venir kidnapper Macron.
4: Pour attaquer par là, pour envoyer la Delta Force, la lanterne.
1: Ouais, n'oublions pas qu'Emmanuel Macron a déclaré la guerre à la drogue et a proposé à la Colombie de monter une académie où on va leur enseigner le savoir-faire français en la matière. Ouais.
0: Comme en banlieue, exactement, comme à Saint-Denis.
3: Et je crois que dans le Pacifique, il y a une frégate de souveraineté, ce qui est quand même pas beaucoup compte tenu de la taille du Pacifique. Alors, avec une certaine subtilité, pendant un moment donné, elle était commandée par un officier à moitié d'origine japonaise, ce qui était assez subtil, je trouve, par rapport à l'histoire du Pacifique.
0: Oui, en plus. C'est vrai, c'est bien choisi. Ça rappelle rien. Alors, on va essayer d'avancer sur notre sujet, peut-être pour en finir, parce que on sent quand même des dissensions, ou en tout cas des analyses différentes, mais à la fin de la fin, est-ce que les États-Unis sont nos amis, oui ou non?
1: Et ils n'ont jamais été nos amis.
0: Ah.
1: Ils ont toujours été nos alliés, mais des alliés rationnels.
0: Des alliés bizarres.
1: Oui, mais des alliés au sens où il y a un intérêt en fait américain.
0: Des suzerains plus que des alliés.
1: Ce sont des suzerains, mais on est allié avec son suzerain. Le vassal est allié du suzerain. Mais effectivement, avec un rapport de puissance qui a toujours été évident aux yeux des États-Unis, d'ailleurs qui était évident à tous ceux qui ne voulaient pas être atlantistes, et on l'a abondamment souligné depuis le début de cette conversation. Ce qui désoriente nos élites, c'est que cet allié qui leur prodiguait à la fois des câlins et de l'argent et des positions et un confort géopolitique, maintenant ne réclame plus que les dividendes de son investissement et leur dit que par ailleurs le doux pouvoir des idées n'a plus aucun intérêt et qu'au contraire les idées qui sont qui faisaient la fortune, si j'ose dire, des classes dirigeantes en Europe sont des idées pourries et qu'on les leur laisse s'ils en veulent, mais qu'on les encourage à en changer. Voilà. Mais il n'y a pas de changement véritable dans la relation qu'on a avec les États-Unis.
3: Et une bonne partie des classes politiques européennes, notamment en Allemagne, mais aussi en France et dans d'autres pays, en Pologne, dans les pays baltes, sont quand même des gens qui, à un moment ou à un autre, ont été les obligés de l'État profond américain, sous la forme des différentes sociétés d'influence, etc. J'ai cité le cas d'Haddad pour la France, mais on pourrait trouver des parallèles dans beaucoup d'autres pays européens. Donc, les gens qui sont en place sont quand même, de près ou de loin, des obligés de l'État profond américain.
4: Bien sûr.
0: Xavier Van Lierde ou Alexis Poulain.
2: Ce qui est intéressant aussi dans ce mouvement géopolitique de repli, en quelque sorte, de l'Amérique sur son précaré, c'est que ça rappelle que la géopolitique, c'est avant tout de la géographie. C'est-à-dire, il y a tout un tas de gens qui se sont mis à rêver que l'atlantisme finissait par former une sorte de véritable continent. Mais en réalité, ça forme un véritable continent en temps de paix, parce que c'est super, on partage, on regarde les mêmes films, éventuellement on porte les mêmes t-shirts, ça c'était le père Glucksmann qui l'avait dit à une conférence à laquelle j'avais assisté dans les années 90. Que voulez-vous, disait-il, on est tous les mêmes, mes enfants portent des t-shirts Calvin Klein comme les gens de New York, on regarde les mêmes films, et ils finissaient par croire qu'on constituait un même pays. Mais quand ça chauffe, quand les tensions montent, eh bien en réalité la géographie reprend ses droits, et l'Europe devrait se souvenir qu'elle constitue elle-même un continent qui a une destinée propre. Et que c'est pas parce qu'on porte les mêmes t-shirts pendant une période déterminée qu'on constitue une même entité. Alors les Américains peuvent être des partenaires, mais ils ne constituent pas ni des amis, ni des frères, ni quoi que ce soit. Ils sont autonomes. Ils sont autonomes et viennent de nous le rappeler. Quand les bénéfices sont inférieurs aux coûts, eh bien ce faux pays qu'on appelait le monde euro-atlantique,
0: eh bien, l'Occident,
2: l'Occident. Oui, enfin, ce nouveau terme d'Occident se disloque sous nos yeux, et donc, eh bien, il ne reste plus qu'à nous reforger nous-mêmes un destin en se souvenant que nous sommes à la fois une civilisation, mais une civilisation attachée, nous aussi, à une terre qui a sa propre logique.
0: Depuis la Rome antique, comme dirait l'autre. Alexis Poulain, un mot de conclusion là-dessus?
4: Tout a été dit. Ce qui est assez étonnant, c'est ce qui n'a pas été dit peut-être, c'est que dans la tentative Trump, enfin toute l'administration trumpienne, c'est de leur côté la volonté de sauver l'Union, enfin l'Europe, l'idée historique d'Europe, et donc la civilisation européenne. Et donc tout ce qu'ils font n'est pas pour nous attaquer, récupérer des territoires, faire en sorte que nous soyons des vassaux, mais pour, au contraire, éviter la catastrophe, notamment vis-à-vis de l'immigration de masse et de la sécurité, mais aussi de l'identité européenne. Et ça, c'est quelque chose d'assez important, en fait, qui était aussi dans le document de sécurité stratégique national. Et ça, c'est, je pense, ce qui est au fond, peut-être philosophiquement, si on peut trouver de la philosophie trumpienne, dans cette volonté d'aller provoquer les Européens.
0: Bon, alors, écoutez, je propose...
2: Vrai aussi.
0: Pardon ? Vous confirmez ? Bon. Eh bien, on en a fini, je pense, avec Donald Trump jusqu'à la semaine prochaine, sûrement. En tout cas, voilà, je pense que ce que moi, je...
3: Et il a pris la vedette à Poutine, en tout cas.
0: Ah oui, maintenant, on ne parle plus que de lui. Oui. Mais en tout cas, voilà, je pense que, si je peux donner mon avis, je crois vraiment que ça doit nous inciter, nous, à nous réveiller, effectivement. Et ça, c'est quand même vital, et nous rappeler effectivement que nous avons existé sans les États-Unis et que c'est possible de recommencer, en fait, hein, tout simplement. Voilà, en étant ce que nous sommes. Alors, on va, si vous voulez bien, non pas respecter l'ordre que j'avais établi, mais comme le temps passe, eh bien, traiter les sujets d'actualité immédiate, et puis à la limite, on gardera les sujets plus froids pour la semaine prochaine. Donc on avait Emmanuel Macron et ses belles lunettes de soleil, et ça nous laisse à Davos. Donc on a vu Emmanuel Macron, qui a marqué les esprits, donc non seulement par son discours sur l'Europe et sur le Groenland, mais aussi par son allure inspirée de films hollywoodiens, et un anglais approximatif qui a fait sourire les internautes. Alors,
3: c'est un vrai français, de ce point de vue.
0: Oui, ça c'est vrai. C'est peut-être ce qu'il a de français, effectivement, ce monsieur. Donc en tout cas, lors du Forum économique mondial, il est apparu avec sa paire de binocles pour se protéger après un problème aux yeux, comme il l'avait précisé donc en disant... voilà, pour être honnête, c'est qu'il prétend avoir un problème oculaire. Mais la question surtout, c'est ce que ça cache. C'est-à-dire, est-ce que, à votre avis, Macron a vraiment marqué des points, comme apparemment le disent les médias de grand chemin?
3: Il a reçu des points, apparemment.
0: Il a reçu des points, oui, peut-être que c'est peut-être Brigitte qui s'est fâchée encore une fois. Mais je ne sais pas, en fait, c'est vrai que bon, il a été présenté comme étant sorti comme un opposant à Trump, comme la France debout. Et voilà, qu'est-ce que vous en pensez? Et surtout, est-ce qu'à votre avis, il peut tenir encore? Enfin, combien de temps cette comédie va-t-elle durer? Alexis Poulain, puisque vous avez vu les médias de grand chemin, vous.
4: Non, mais c'est impressionnant.
0: Notre envoyé spécial sur les chaînes de l'audiovisuel public.
4: Il faut avoir l'estomac bien accroché, parce que quand vous les écoutez parler, vous dites, mais c'est pas possible. Alors, soit ils sont complètement stupides, soit ils sont d'un cynisme sans fin. Mais il suffit de cette paire de lunettes, voilà, d'un modèle particulier, pour que Emmanuel Macron, d'un seul coup, redevienne formidable. Il reprend 2 points dans les sondages. Hein. Alors, j'imagine qu'il ne va plus les enlever, ses lunettes. Voilà. Il est à 20% d'opinion, alors à peu près favorable, mais ce qui est énorme, ce qui n'est pas du tout, à mon avis, à la hauteur du désastre. Et surtout, il n'a rien fait. C'est-à-dire qu'il a fait un discours à Davos qui n'engage absolument à rien. Je rappelle qu'en 2018, le discours de Macron à Davos rappelait que on n'avait plus besoin d'armes, on avait besoin de plus de cerveaux, il fallait mettre le paquet sur l'éducation. Voilà, ça c'était en 2018. Macron, c'est celui qui a voulu aussi fermer la filière nucléaire en France, avant de la... Enfin, il n'y a rien, ça sert à rien, Macron, à part perdre du temps. La question qui se pose, et elle est fondamentale, c'est va-t-il enlever ses lunettes? Et s'il le fait... va-t-il perdre tous ses pouvoirs magiques? Et évidemment, il n'en a pas, mais il va bientôt... c'est impressionnant. Et je ne vois pas, en fait, ce qui s'est passé, si ce n'est que Emmanuel Macron s'est fait plaisir dans ce jamboree des ONG Soros qu'est Davos, avec tous ses petits copains, où il a dit exactement ce qu'il fallait dire pour que les gens soient contents. C'est vraiment très bien ce qu'il dit, il est vraiment formidable, ce monsieur, parce que, voilà, ça reste la doctrine des néoconservateurs
0: en fait, démocrates. C'est vraiment la sainte mecque du cercle de la raison. L'épicentre de l'extrême-centre, quoi.
3: Il y a quand même eu des propos dissidents qui ont été tenus.
0: On laisse Alexis Poulain conclure, et après... Oui.
4: Juste pour conclure, tout ça ne sert à rien, et on voit qu'aujourd'hui, la seule priorité pour cette dernière année de mandat d'Emmanuel Macron, c'est la censure des plateformes et des réseaux sociaux. Le reste, il n'en a rien à faire.
0: Jean-Yves.
4: Surtout, il n'aura pas à assumer son bilan qui est calamiteux.
0: Oui, ça c'est sûr.
1: Il y a un important dirigeant économique, dont le nom m'échappe là, mais qui est intervenu à Davos pour dire on n'a plus besoin d'immigration. Les pays développés n'ont plus besoin d'immigration. Donc il y a eu quelques...
0: On est déjà grand remplacé, tout va bien, c'est fini.
1: Quelques connotations dissidentes par rapport au discours habituel.
0: Xavier Van Lierde.
2: Oui, c'est ce que je voulais dire. L'ensemble de la délégation américaine est venu expliquer à Davos, dans ce qui est effectivement une des mecs du mondialisme, que la mondialisation heureuse s'était terminée, que le libre-échange était un concept absolument périmé, et défendre une vision de l'économie qui était non plus centrée sur le doux commerce, mais sur la vision que l'économie doit être envisagée d'un point de vue simplement stratégique. Et dans d'autres, je me suis laissé dire que dans parce que Davos, il y a les séances plénières, mais aussi toute une série de groupes de travail. Ouais. Et notamment, il y avait un groupe de travail qui était centré sur l'énergie et qui montre bien dans quel monde nous arrivons. Dans ce groupe centré sur l'énergie, il n'était plus du tout question des histoires de transition verte ou autre. Il n'était même plus question, semble-t-il, des questions de prix de l'énergie. Il était question principalement de la capacité des puissances qui ont besoin d'énergie d'avoir accès à l'énergie, ce qui signifiait d'une part qu'elles sont en rivalité pour cet accès, c'est-à-dire que le monde des ressources limitées continue à hanter les élites, mais plus sous la forme de la transition verte, mais sous la forme de comment, moi, vais-je pouvoir garantir mes approvisionnements. Changement de paradigme quand même assez intéressant, et puis collectivement, dans un monde qui est quand même traversé de soubresauts, comment on s'organise pour que un certain nombre d'acteurs perturbateurs ne viennent pas empêcher l'accès à ces ressources. Donc vous voyez, on a complètement changé de monde, y compris à Davos. C'est-à-dire que l'effondrement du monde passé de la mondialisation heureuse est dans toutes les têtes, pas seulement comme auparavant chez les gens prévoyants que nous étions, mais désormais, y compris dans les élites mondiales et même les élites économiques et commerciales mondiales qui ont compris que nous étions rentrés dans une nouvelle phase. Et il est temps, alors je crois sincèrement que on parle du rôle des opinions publiques. Je pense que les opinions publiques indiennes, même d'États crypto-totalitaires ou très autoritaires, comme les Russes, les Chinois ou des Indiens, comprennent bien mieux les enjeux du monde dans lequel nous rentrons que les opinions publiques occidentales et en tout cas que les opinions publiques européennes. Et notre rôle d'ailleurs de réinformation, c'est peut-être de décrire le réel pour de bon, d'arrêter de rêver. Et donc même Davos prend conscience de tout cela.
0: Oui, ça c'est effectivement très intéressant, parce que ça marque peut-être la fin d'un énorme cycle face auquel nous essayons de mettre des freins, parce qu'au fond il y a une trouille bleue.
2: Mais oui.
0: En Europe et dans ce monde du centrisme en fait, hein, qui a dirigé littéralement notre pays, mais aussi notre continent pendant un demi-siècle pratiquement, enfin depuis on va dire, un bon demi-siècle.
1: Depuis le plan Marshall,
0: oui voilà.
3: Ça fait un gros demi-siècle,
0: oui. Richard de Seize, on sait que vous adorez Emmanuel Macron. Ses lunettes, vous êtes enchanté.
1: C'est une passion. Moi, c'est moins les lunettes qui m'ont gêné, parce qu'il nous a habitués à ce genre de palinodie. C'est plutôt le fait qu'il ait éprouvé le besoin de parler en anglais. Dans cet anglais d'élèves de sixième, peu doué.
0: Surtout en Suisse.
1: En Suisse, dans un pays dont le multilingue, et surtout après Marc Carney, le premier ministre canadien, qui a parlé en français et qui a fait un discours d'ailleurs admirable, qui a lui compris ce que c'était qu'une puissance moyenne, qui a expliqué lui aussi d'ailleurs qu'il remerciait Trump pour le grand dévoilement de la puissance, en expliquant d'ailleurs que on avait fait semblant de croire au droit international, alors qu'il était évident que ce droit international était systématiquement bafoué partout. S'il y a eu un discours historique, c'était celui-là. Et effectivement, quelques-uns en France, je pense notamment à l'excellente revue Conflit, ont traduit et célébré ce discours, traduit en entier. Et les médias français ont applaudi, une fois plus, la manière dont Emmanuel Macron se pose en champion de la liberté. Mais ce qui avait terriblement déplaisant dans ce discours, c'était... Donc, non seulement le fait que Macron construise sa personne plutôt que défendre son pays, mais qu'en plus, une fois de plus, il ne défendait pas la France, il défendait l'Union européenne en étant, une fois de plus, en train de nous vendre la nécessité d'un plus d'Europe face aux États-Unis. C'est surtout ça que j'ai retenu. Les lunettes, bien sûr, il est grotesque, on le sait. Les Français le détestent, on le sait. Mais chaque occasion, les derniers sondages qui vont sortir demain le prouveront, on est en permanence avec quelqu'un qui s'agrippe au moindre événement pour expliquer à quel point la France doit se dissoudre dans l'Europe et qu'on ne sera jamais si français qu'à condition d'avoir cédé l'intégralité de notre puissance dans les rênes de l'Union européenne qu'il rêve un jour de diriger.
0: Xavier Van Liert, pour conclure.
2: Il y a de ça, mais surtout, ce qui était frappant, c'est que du côté américain et des autres intervenants, on arrivait avec des faits, on arrivait avec des axes stratégiques, alors que chez Emmanuel Macron, on était dans l'incantatoire. On était dans un discours qui était axé sur les valeurs, sur le monde tel qu'il devrait être, alors que tous les autres agissent dans le monde tel qu'il est. Faut pas être un grand prophète pour savoir qui va remporter la mise à la fin. Ceux qui rêvent sur le monde tel qu'il devrait être ou ceux qui agissent dans le monde tel qu'il est. Vraiment temps de se réveiller de ce rêve éveillé grotesque dans lequel nos dirigeants, hélas, veulent et parviennent un peu à nous enfermer.
0: Nous plonger. Bon, eh ben écoutez, est-ce qu'on a fait le tour là-dessus ? Alexis Poulain, un mot de conclusion, c'est bon ?
4: Oui. Non, c'est ça, il y a ceux qui parlent et ceux qui agissent, et clairement, on n'est pas du côté de l'action.
0: Pas encore, bientôt. Je vais m'acheter des lunettes et vous allez voir ce que vous allez voir. Enfin, des lunettes fumées, je veux dire. On écoute un petit message pour les destinés aux auditeurs de Radio Courtoisie et on revient dans un instant pour parler de Jean-Luc Mélenchon qui reconnaît le phénomène de grand remplacement et même qui décide désormais de faire campagne dessus. C'est phénoménal et c'est tout à fait intéressant. À tout de suite.
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0: Pour vous servir, nous voici dans les locaux de Radio Courtoisie, au micro de Radio Courtoisie, et vous écoutez Restons courtois, l'émission de débat de notre chère radio, en partenariat donc avec Valeurs Actuelles, Le Monde Moderne, L'Incorrect et Boulevard Voltaire. Et avant de parler de Jean-Luc Mélenchon et de sa reconnaissance active du grand remplacement que lui souhaite lorsque nous le combattons, eh ben nous allons remercier les auditeurs qui nous aident à produire ces émissions, comme cette auditrice de Persan dans le Val d'Oise qui envoie 100 euros et qui nous dit merci pour vos émissions, merci d'être là pour nous ouvrir les yeux. Eh ben merci à vous, chère madame.
8: Et un couple d'auditeurs de Garches dans les Hauts-de-Seine envoie 200 euros. Merci pour tout ce que vous faites pour Radio Courtoisie, cette belle radio. Il est vrai que j'aimerais entendre quelquefois un hommage à son fondateur, Monsieur Jean Ferret, car sans son combat acharné, elle n'existerait pas. Je l'écoute avec bonheur dès qu'elle a vu le jour.
0: Alors, c'est un propos très intéressant. Alors d'abord, bon, personnellement, j'essaye de rendre hommage à Jean Ferret autant que je le peux. Enfin, je le cite, j'ai l'impression, assez souvent, à l'antenne ou dans mes courriers. Mais figurez-vous surtout, et c'est la grande nouvelle pour nous de l'année 2026, nous allons préparer durant toute cette année l'anniversaire des 40 ans de Radio Courtoisie qui aura lieu en 2027, en novembre 2027. Et à cet égard, ben, nous préparons justement un grand et bel hommage à Jean Ferret ainsi qu'à Serge de Bekech et puis à tous ceux qui ont contribué à la création de Radio Courtoisie, comme Jean-Luc de Carbuccia, comme tous les patrons d'émissions qui étaient là au début. Nous comptons sur vous d'ailleurs, chers auditeurs, pour nous aider à récolter une base documentaire, des photos, éventuellement des petits films. Bon, ça doit être les petits films, ce sera sûrement assez récent, peut-être 2010-2015, mais nous cherchons du matériau, des coupures de presse, des photos de vous ou des photos des fêtes du livre, des grands déjeuners qui avaient lieu par le passé, pour préparer donc une petite exposition, ou une grosse exposition d'ailleurs, et un livre. Nous avons commencé à rédiger un beau livre, comme on dit dans le monde de l'édition, sur les 40 ans de Radio Courtoisie. Donc vraiment, nous comptons sur vous, et si vous avez des photos de Jean Ferret, de Serge de Bekech et de tous les autres, n'hésitez pas à contacter la radio. Vous pouvez nous les confier, nous les numériserons et nous vous les rendrons en parfait état. Alors, un auditeur de Jouy en Josas, dans les Yvelines, envoie 80 euros et il le fait pour que vive et continue de rayonner notre chère Radio Courtoisie que j'écoute depuis son origine, avec tous mes vœux de succès dans vos projets à venir. Et ben merci beaucoup et vous nous aidez à les accomplir, ces projets, chers auditeurs.
8: Un auditeur de Boulogne-Billancourt dans les Hauts-de-Seine envoie 50 euros. Longue vie à ma chère radio qui, je le rappelle, est un miracle permanent.
0: Absolument, et c'est grâce à vous. Grâce aussi à cet auditeur de Andreville-sur-Essonne dans le Loiret, qui envoie 10 euros. J'ai découvert votre radio il y a 3 ans. Je vous écoute chaque jour. Tous les sujets sont abordés. Notre religion catholique y est présente. Je ne tarie pas d'éloges et que votre radio dure encore longtemps. Ben, chers auditeurs, c'est précisément grâce à vous et à tous ceux qui, comme vous, vont envoyer 10 euros, 5 euros, 20 euros, 100 euros, que nous allons pouvoir continuer à exister.
8: Une auditrice de Pont-Audemer dans l'Eure envoie 50 euros. Je suis une fidèle auditrice de Radio Courtoisie que je finance généreusement avec mon mari depuis sa création. Je tiens à vous remercier d'avoir sauvé notre chère radio et à vous féliciter des choix de journalistes de ligne droite.
0: Ah, avec une mention spéciale pour Richard de Seize, qui est un vrai régal. Vous êtes un vrai régal, Richard. Il n'osait pas le lire,
8: c'est
0: il est timide. Moi, je n'hésite jamais à m'envoyer les compliments qu'on m'envoie. Des auditeurs de Montier dans la Manche, envoient 500 euros. Merci pour vos programmes si pointus et documentés sur des projets complètement inexistants sur les ondes françaises. Exactement. Écoutez, un immense merci à vous de le noter, de le relever et merci surtout de nous soutenir ainsi.
8: Une auditrice de Paris dans le 16e envoie 30 euros. Que Dieu garde Radio Courtoisie, notre radio et tous ces courageux bénévoles qui nous font tant de bien au quotidien et que les patriotes de tous bords l'emportent en 2026 et remettent enfin de l'ordre dans notre belle France.
0: Eh ben, c'est tout ce que l'on peut espérer et c'est tous les vœux que nous formulons pour notre radio et pour notre pays. Je cite également, ça vient d'arriver, le message d'une auditrice qui nous dit « Honte aux auditeurs qui menacent de ne plus cotiser pour des raisons qui sont stupides et au fond très immatures ». Ils sont de ces fameux « amis » entre guillemets de la France, dont la France, pleine d'ennemis intérieurs déclarés, se passerait bien, car ils préfèrent regarder crever notre patrie et nos compatriotes au nom d'une soi-disant pureté de vue et d'âme. S'il vous plaît, amis auditeurs, nous dit cette auditrice, reprenez-vous. Nous combattons pour plus grand et plus haut que nous. Merci d'avance. Et c'est signé une Française. Eh ben, merci à cette Française, parce que effectivement, comme le disait d'ailleurs il y a très longtemps Roger Olyndre, on peut être en désaccord à 10%, à 15%, même à 20 ou 30%, mais si on est d'accord à 70%, eh bien, il faut faire front commun.
9: Ça suffit maintenant!
10: 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Et à suivre dans quelques instants la rediffusion du Libre Journal du lundi soir du 13 avril dernier.
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10: Je vous rappelle que tout à l'heure à 21h, notre soirée musicale sera ce soir proposée par Aline et consacrée entièrement au ballet russe. Et tout de suite, voici donc la rediffusion du Libre Journal du lundi soir, dirigé le 13 avril dernier par Romain Petitjean, avec une chronique du grand large inédite de Patrick Simon, suivie de La Nouvelle Droite, une épopée intellectuelle. Je vous souhaite une très belle soirée à l'écoute des programmes de Radio Courtoisie, il est 19h30.
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0: Tout de suite, la chronique du grand large de Patrick Simon. Patrick Simon, vous êtes avec nous.
1: Il y a 4 ans, en 2022, j'ai fait une chronique sur les incendies en Gironde, puisque j'ai une maison là-bas. Eh bien, cette année, tout le monde sait que ces incendies ont repris, hélas. Mais il y a du nouveau. La préfète de Gironde, Sophie Broca, a déclaré lors des incendies du Cap Ferré et de Sestas, je la cite, « Nous ne souhaitons pas que les agriculteurs prennent des initiatives individuelles auprès des pompiers. » Elle a même ajouté, je la cite à nouveau, « La générosité, c'est très bien, à condition que ce soit organisé. » Fin de citation. Alors, en effet, il y avait une aide spontanée apportée par des agriculteurs qui, délaissant leurs exploitations, ont pris la peine d'arriver avec des citernes d'eau pour venir aider les pompiers épuisés et pour lutter contre les flammes. Cette prise de position de la préfète Gironde peut s'expliquer à cause peut-être des dangers ou de l'insécurité, car il peut y avoir des pilleurs de maisons abandonnées dans les incendies qui pourraient se glisser parmi les paysans. Bon, je suis sceptique. Mais on peut en tout cas être choqué par cette attitude plutôt liberticide qui consiste à empêcher ou à mettre des obstacles, des bâtons dans les roues à l'aide spontanée. Elle avait même exigé que les agriculteurs viennent remplir un, je cite, fichier sur site. Et de la part de ces gens bien intentionnés dans cette terrible bataille contre les incendies. Alors, la bataille, elle vient finalement d'être gagnée il y a quelques jours. Et le bilan est positif puisqu'il n'y a eu aucune victime corporelle, pas de décès, et grâce à un plan d'évacuation qui a été bien conduit, on peut reconnaître ça, à l'État.

0: Pour cette haute fonctionnaire, si les agriculteurs venaient aider, ils risquaient un peu de la supplanter. Et là, il fallait qu'elle dise quelque chose. La haute fonction publique française est jalouse de ses fonctions. Et si quelqu'un vient aider gentiment, spontanément, eh bien, ça peut être perçu comme un remplacement. Il y a la crainte de perdre son utilité. Je vous renvoie au livre de Nicolas Le Cochin, « Cet État qui tue la France ». Il était venu dans une de mes émissions. Nicolas Le Cochin donne 1000 illustrations de cette attitude. Le cas de Mme Broca est très révélateur. Mais il y a quelque chose d'encore plus important. Et là, je reviens à ce que j'avais dénoncé il y a 4 ans. Qu'est-ce qui peut arrêter le feu, en dehors de l'eau, bien sûr? Eh bien, c'est ce qu'on appelle les pare-feux, c'est-à-dire les broussailles. Si vous avez des petites broussailles, comme on a eu après l'incendie du Pilade il y a 4 ans, dans le bassin d'Arcachon, depuis, il y a eu des petites broussailles qui ont été laissées sur une zone, et ça a une grande utilité parce que ça permet d'arrêter les flammes qui finissent par s'éteindre quand elles arrivent devant la route, sur les broussailles. Parce qu'il n'y a plus d'arbres à enflammer. Mais dans une forêt de pins, c'est le contraire. Il faut débroussailler pour que le feu ne soit pas communiqué par les broussailles aux arbres et pour que les voitures de pompiers puissent pénétrer. C'est ce qui est prévu par le code forestier, mais avec beaucoup d'obstacles tenant aux réserves naturelles, aux réserves classées. Enfin, c'est ce qui avait été proposé par certaines municipalités. Mais les écologistes et des associations de protection des oiseaux ou autres s'y sont opposés. En effet, les broussailles sont souvent l'habitat de certaines espèces animales. Il fallait débroussailler pour disposer de vastes tranchées, de vastes pistes où les camions de pompiers et les citernes puissent pénétrer, puissent entrer. Le code de l'environnement, qui est souvent nocif, interdit ces débroussaillages ou saillements, ou au moins le réglemente par des obstacles pour les espèces protégées, par exemple. Alors, les écologistes s'y sont opposés, car ils sont systématiquement contre les solutions. On l'a déjà vu, je l'ai dit, avec la climatisation récemment, ou auparavant avec les bassines d'eau qui auraient pu servir contre les incendies. Et donc, les écologistes ont ici empêché le débroussaillage et les tranchées dans les forêts de pins. Le résultat, c'est que tout a brûlé et que les animaux qu'ils prétendaient protéger, ces braves gens, les animaux, ils ont perdu leur habitat puisque tout a brûlé. Je le dis et je le répète, les écologistes sont des escroglogistes, comme le disait Franz-Olivier Gisbert. Le motif caché de leur posture est donné par M. Fonton dans Valeurs Actuelles, je le cite, « Plus il fait chaud, plus le narratif catastrophiste se voit validé, plus les gens vont souscrire aux actions violentes visant les responsables de ce désastre, à savoir les énergies fossiles. » Fin de citation. Voilà, les écologistes, les escroologistes veulent que la vie soit pénible, et vous pouvez en conclure donc que ce sont des menteurs et des fabricants de mythes. C'était Patrick Simon, merci de m'avoir écouté.
1: Merci Patrick Simon et on vous retrouve la semaine prochaine à la même heure.
0: À la semaine prochaine.
1: Tout de suite, le libre journal du lundi soir dirigé par Romain Petitjean, La Nouvelle Droite, une épopée intellectuelle.
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1: Chers amis, je suis particulièrement heureux de vous retrouver pour cette nouvelle édition, deux jours après le colloque de l'Iliade. Je suis évidemment entouré de Gabriel Fouquet. Comment allez-vous, Gabriel ?
2: Bonsoir Romain, bonsoir chers amis. Écoutez, un peu fatigué, mais la bonne énergie du colloque circule.
1: Elle a beaucoup donné et c'est grâce à des volontaires, des bénévoles comme ça qu'on a pu avoir un très beau colloque. On fera un petit retour rapide, ne vous inquiétez pas. Nous allons aujourd'hui parler de la nouvelle droite. Je vais rapidement vous présenter nos invités. D'ailleurs, vous avez entendu dans le petit générique Basile Poledouris, la musique de Conan le Barbare, film païen s'il en était. Il y a d'ailleurs un petit livre qui s'appelle Chronique cimérienne qui vient de sortir à ce sujet. J'en parle puisque le paganisme a été au cœur de l'histoire de la nouvelle droite. Nous y reviendrons tout à l'heure. Alors la nouvelle droite, une épopée intellectuelle, donc à l'occasion de la publication d'un livre important dans la collection Agora de l'Institut Iliade aux éditions de la Nouvelle Librairie. Un livre qui s'appelle « La nouvelle droite, un panorama historique et métapolitique ». Nous recevons son auteur aujourd'hui, François Dambelin. Bonjour François.
3: Bonjour Romain, merci pour votre invitation.
1: Avec plaisir, qui sera accompagné d'un autre François, François Marcanter, qui est un vieux compagnon de route de cette formidable aventure de la Nouvelle Droite. Bonsoir monsieur.
4: Bonsoir Romain.
1: Et alors pourquoi ce livre sort ? Car la Nouvelle Droite a longtemps été racontée par ses adversaires, réduite à des slogans, voire à des caricatures. Il manquait un récit d'ensemble. Son auteur nous dira quand lui est venue l'idée de enfin faire un livre qui raconte cette histoire, qui raconte de la matrice d'Europe Action à la naissance du Grèce, les années de conquête intellectuelle aux crises, scissions, renaissance et héritage actuel. Ce livre majeur retrace plus d'un demi-siècle d'histoire métapolitique. Donc nous parlerons évidemment des idées qui ont été portées par la Nouvelle Droite, mais aussi finalement de sa structure, de son parcours, de ses ennemis, relativement nombreux, hein, on peut le dire. Voilà. Alors avant de rentrer dans le vif du sujet, je sais que vous étiez donc en dédicace à ce fameux colloque de l'Iliade qui s'est tenu à la Maison de la Chimie sur le thème des libertés. J'ai cru comprendre que tout le monde s'était arraché votre livre comme des petits pains. Qu'est-ce qui intéressait les lecteurs ? Vous avez eu le temps d'échanger un petit peu avec eux ?
3: Alors, assez peu, mais oui, ils étaient intéressés par le fait que c'était le premier récit, le premier panorama historique qui a été publié sur la question depuis fort longtemps. En fait, le dernier livre qui avait été consacré à la Nouvelle Droite, c'était celui de Taguieff, donc qui s'appelait « Sur la Nouvelle Droite ». Et depuis, je dirais, aucun livre honnête n'avait été publié sur la question. Voilà, donc il y avait un intérêt, je pense, pour de la part de beaucoup de personnes passées par le Grèce ou formées par le Grèce sur la question.
1: On se retrouvait hier dans un colloque, le Grèce lui-même a son acmé organisé des colloques importants avec un petit peu le même principe, énormément de contributions intellectuelles mais aussi une forme de forum de toute une population qui venait. En étant au colloque Iliade, vous retrouviez un peu ces traces ou c'était différent ?
3: Alors, à mon sens, c'est un peu différent parce que je pense que le colloque Iliade a développé cet aspect opéra, comme je crois que vous utilisez la formule, avec une partie certes intellectuelle, des allocutions de personnes, des débats, des tables rondes, mais aussi une partie plus sensible, plus artistique, plus visuelle. C'est lié aussi à l'époque, avec la possibilité de faire des vidéos, de diffuser facilement des vidéos. Mais il y a cette dimension supplémentaire qui est présente désormais dans les colloques de l'Iliade.
1: Donc
3: il y a une évolution très forte. Et pour le fait est que pour le Grèce, la partie sensible, visuelle, mythique, était très importante, mais ne pouvait pas être aussi bien exprimée qu'aujourd'hui.
1: Alors on se rappelle notamment de couverture d'éléments, justement.
3: Extraordinaire.
1: Absolument, Olivier Carré. Absolument mythique, cinématographique, qui ont vraiment marqué les esprits. Alors, je voulais quand même présenter notre deuxième invité, François Marcanter, donc compagnon de route de la Nouvelle Droite. En deux mots, comment avez-vous connu cette mouvance, ce groupe de pensée, votre parcours finalement ?
5: Dans les premiers colloques à Jouy-en-Josas, Ça fait quand même un certain nombre d'années. On doit être en 1972. On est donc HEC. Et là, on a effectivement une forme de colloque traditionnel qu'on n'a jamais vraiment su renouveler. À part quelques projections de films, on n'a jamais utilisé dans l'histoire des colloques des moyens techniques comme l'Iliade sait le faire aujourd'hui. Notre challenge, c'était plutôt de faire paraître les actes du colloque le plus vite possible, et on a dû réussir une fois ou deux à les faire sortir le jour même du colloque, ce qui évidemment pour les ventes était formidable, et je pense que la sortie du livre consacré à la Nouvelle Droite au colloque de l'Iliade a dû être un succès aussi, parce que les gens sont avides de nouveautés. Mais j'ai le souvenir d'un grand colloque au pavillon Baltard à Charenton, où le cadre était formidable. Nous avions été très bien reçus à l'époque par le maire, Monsieur Griotret, qui nous avait envoyé un message d'amitié. Et à l'issue du colloque, nous avions été capables de proposer à une assistance qui, quand même, représentait presque 1500 personnes.
6: Hein. Oui, il faut bien une amorce,
5: On avait fait un travail de propagande considérable avec le dynamisme de l'équipe de Guillaume Fay. Et donc, chacun est reparti avec ses actes du colloque.
6: Qu'est-ce qui vous a attiré? Comment vous vous êtes retrouvé là?
5: Toujours un faisceau d'amitié. Je pense que dans la jeunesse, on a souvent les engagements de ses amis et de son milieu amical. Et l'histoire prouve que dans les combats guerriers, c'est la même chose. On s'engage parce que son environnement amical s'engage dans un sens. C'est plutôt le hasard et la nécessité des amitiés. Et ce qui a été pour moi un choc dans la Nouvelle Droite, c'est la curiosité que cette Nouvelle Droite m'a donnée. Et c'est une curiosité que je continue à vivre aujourd'hui, si je prends évidemment l'ouvrage d'Alain de Benoist, Vue de droite, qui a été quand même le totem d'origine. Dès le départ, il nous a ouvert l'esprit d'autres auteurs aussi de la Nouvelle Droite, comme Jean Mabir, qui a beaucoup publié sur les éveilleurs de peuple. C'est la curiosité. Cette curiosité ensuite devient insatiable, parce que vous ouvrez l'esprit, vous allez aussi vers Genet, vers Pasolini, vers des gens qui sont évidemment pas du tout classés à droite, puisque ce sont les valeurs qui comptent.
6: Je me tourne vers François Dandelin. On note effectivement réellement une rupture avec une nouvelle proposition qui, pour les esprits libres et curieux, offre quelque chose qu'on n'avait pas avant. Est-ce que c'est ça qui explique le début du Grèce? Ou est-ce que il y a eu un recyclage, une synthèse de choses qu'on entendait après? Qu'est-ce qui fait l'étincelle qui permet aux Grèces de se faire connaître et de tracer un sillon qui n'avait été jamais tracé, finalement?
3: Je pense que c'était la volonté d'aborder des domaines nouveaux. L'équipe créatrice du Grèce, c'était des militants politiques et qui ont eu une déception, qui ont vu un peu l'inanité du combat politique à la fin des années 60 et qui ont décidé d'explorer des champs nouveaux, les champs de la culture, des idées qui cadrent les idées politiques. Donc c'est ce qu'on a appelé la métapolitique. Et ils ont décidé d'investir tous les champs du savoir pour rivaliser avec la domination de la pensée, je dirais, de gauche. Et là, grâce à Alain de Benoist, mais pas que lui, à d'autres, Yves Christen et bien d'autres, tous les domaines, de la biologie jusqu'à la philosophie, en passant par l'histoire des Indo-Européens, les racines, les traditions, etc. tous ces champs-là ont été abordés, ont permis d'ouvrir ceux qui suivaient leurs travaux vers une masse, une quantité de nouveautés, d'idées nouvelles, effectivement, qui a développé la curiosité des gens qui suivaient les travaux de Digueras. Moi, je rejoins parfaitement ce qu'a dit Monsieur François Marquenterre.
1: Mais parce que la politique, la métapolitique, rappelons que c'est d'une certaine façon l'art de s'attaquer aux symboles, aux tabous, aux représentations, au langage, justement tout ce qui sort du champ purement électoral, mais aussi dans la technique d'investir finalement tous les champs, n'en déserter aucun, alors que par paresse intellectuelle ou par simple tactique, on peut soit se concentrer sur un seul thème, l'immigration, ou simplement l'actualité. Donc c'est aussi une rupture dans la forme, dans la façon d'aborder les choses.
5: Mon premier choc esthétique et culturel, ça a été la découverte de Conrad Lorenz. Et avec Conrad Lorenz, du vol des oies sauvages. Et au travers de cette découverte de l'éthologie, derrière, il y avait évidemment une ouverture vers l'écologie, une ouverture vers la nature qui était nouvelle à cette époque. Et la nouvelle droite a été, d'une certaine façon, dans tous ces domaines, la première à aborder tous ces thèmes. Mais c'est vrai que pour moi, le personnage de Conrad Lorenz, espèce de grand-père bénéfique,
1: oui, qui a écrit sur les sept péchés capitaux, sur la violence, nos rapports avec les animaux.
3: L'agression.
1: Donc, qui reposait des questions finalement fondamentales de qu'est-ce qu'un homme, ce que va faire aussi Guélaine, quels sont nos rapports avec la société, les animaux. C'est ça qui a fait, d'une certaine façon, le succès de la Nouvelle Droite et du Grèce, c'est qu'un certain nombre de questions fondamentales ont été posées sur la table. Et en les posant, on s'est rendu compte que des fois, on avançait un peu comme un robot, alors qu'on a besoin de ce débat d'idées.
5: Avec des questions fondamentales qui, d'ailleurs, ont reçu des réponses parfois polémiques. Qu'est-ce qui fait la singularité de l'homme par rapport à l'animal ? Il est évident, par exemple, que la position d'Yves Christen et la position d'Alain de Benoist, ces positions sont diamétralement opposées. Donc la Nouvelle Droite est aussi capable d'avoir en son sein un dialogue et le contraire d'un stalinisme. Il n'y a jamais eu, il y a toujours une très grande liberté d'expression et jamais de caporalisme. Nous sommes libres de penser. C'est fondamental.
1: Chose qui est compliquée, on l'a vu avec le colloque Iliade consacré aux libertés. On a eu une intervention de François de Boissezon sur la tradition du disputatio, de la controverse, du débat d'idées qui fait partie de notre civilisation, qui peu à peu, à coup de moraline, à coup de censure, disparaît.
3: De fatwa et d'anathème,
1: disparaît peu à peu. Et la Nouvelle Droite a en son sein, vous le dites François Marquenterre, mais aussi face à des adversaires idéologiques, fait vivre ce débat d'idées. Alors justement, ces adversaires, est-ce qu'ils se sont présentés tôt dans l'histoire de la Nouvelle Droite, ou est-ce qu'ils ont attendu que finalement elle se développe
3: Ils se sont présentés tôt. On peut estimer, la première attaque sérieuse, ça a été aux environs de 72, par la nouvelle action française de Bertrand Renouvin.
1: Qui était une dissidence de l'action française.
3: Et ces gens-là, pour essayer de se démarquer et de se présenter comme de gentils royalistes, pas de droite, ont décidé d'attaquer la Nouvelle Droite sur le plan, en les traitant de droite radicale, enfin.
1: Sachant que Nouvelle Droite est un terme qui a été donné
3: qui est arrivé de l'extérieur. C'est la désignation par l'ennemi, voilà. Ça a été la première attaque qui n'a pas porté ses fruits. Ça s'est relativement dégonflé assez rapidement grâce à l'action d'Alain de Benoist, au réseau de connaissances dans les milieux intellectuels. Ça a été vraiment la première attaque, qui était une petite attaque. Mais je dirais que l'attaque principale Elle a commencé en 1979, alors que le GRES s'était implanté de façon très visible dans la grande presse avec le Figaro Magazine, qui a été un succès extraordinaire et qui a donné de la visibilité, une visibilité maximale aux idées du GRES. Auparavant, le GRES diffusait ses idées au travers simplement de la revue Élément, qui est tirée à quelques milliers d'exemplaires. Après, avec l'arrivée de l'équipe du GRES au sein de la rédaction du Figaro Magazine, qu'elle a quasiment investi, hein, avec l'accord évidemment de Louis Powels, qui était le directeur du Figaro Magazine, ils ont pu s'adresser à des centaines de milliers de personnes chaque semaine. Et là, en abordant des thématiques extraordinaires de Nietzsche au solstice d'été, en passant par l'antipsychiatrie, la psychanalyse, etc., en s'attaquant à des figures qui étaient jusque-là respectées, et voilà, en développant une vision du monde. Ça, c'est un terme, je pense, important, c'est la vision du monde. Et en développant une vision du monde qui était tout à fait nouvelle, qui était séduisante, qui était percutante, et qui venait percuter la doxa de la gauche morale qui était jusqu'à présent régnante.
6: Est-ce qu'on peut dire qu'à ce moment-là, il y a presque un côté un peu pirate à vouloir gagner des positions, planter son drapeau dans des endroits un peu plus institutionnels. Enfin,
3: quand Alain de Benoist a publié Vue de droite, un pavé de 600 pages, quelque chose qui n'avait été jamais fait à gauche, qui abordait tous les champs du savoir, c'était quand même un défi extraordinaire. C'était un jeune, il était un jeune journaliste, il avait 33 ans, je crois, quand il l'a publié. Il s'est imposé au milieu du terrain, du champ de combat, et il a défié ses adversaires qui ont été assez ébahis, je pense.
6: François Marcanterre, vous étiez actif au moment de ces attaques contre le Figaro.
5: Bien sûr, puisque j'étais même mon collègue du Palais des Congrès.
6: D'accord.
5: Face à la horde sauvage. Je reviendrai sur l'appellation Nouvelle Droite qui nous a été imposée. Elle a fait l'objet d'un débat interne très intéressant. Est-ce qu'il fallait accepter ou pas le terme que l'adversaire nous imposait? La position d'Alain de Benoist est effectivement toujours la même, c'est-à-dire ni droite ni gauche. Et c'est vrai que, en dehors, pour certains d'entre nous, d'un anticommunisme viscéral et des reproches que l'on pourrait adresser à la gauche d'être très indulgent vis-à-vis des camps de la mort soviétique, la différence entre la gauche et la droite, pour nous, ne se place pas dans l'arène.
6: Oui, voilà. C'est plus les bases philosophiques.
5: C'est plus les bases philosophiques qui nous intéressent. D'autre part, je dirais Alain de Benoist, c'est un peu l'arbre qui cache la forêt, et la diversité et la richesse des gens qui ont participé. J'évoque Michel Marmin, qui a quand même, entre autres, publié une histoire de la musique avec son épouse formidable, qui a aussi, qui est un des meilleurs connaisseurs du cinéma français. On parlait tout à l'heure d'Yves Christen. Enfin, la richesse des talents est considérable, hein, et de la diversité aussi des caractères, des origines, diversité aussi des régions, diversité des pays, parce que la Nouvelle Droite, on peut quand même pas, c'est d'abord quand même une sensibilité européenne qui a su rayonner en Italie, qui a su rayonner en Suisse, en Belgique, etc. Donc, fondamentalement, la Nouvelle Droite, elle est européenne.
6: Ça, on peut le préciser, François Damelin, la réception des idées de la Nouvelle Droite en dehors des frontières nationales a été importante, voire il y a même presque eu une stratégie de contournement, étant donné l'omerta ou la censure française.
3: Oui, alors il y a eu un développement de Nouvelle Droite un peu sœur à l'étranger, et, not- et principalement dans un premier temps en Italie, où il y a eu une nuova destra qui s'est développée d'abord par la publication d'une revue sœur d'éléments, Elementi, et ensuite qui a eu un succès absolument phénoménal et qui s'est développée même de façon plus forte, plus supérieure à celle de la nouvelle droite française. Il y a eu d'autres développements. Alors on peut penser à l'Allemagne, qui était sur un terrain un petit peu différent. Il y a eu les Flandres aussi, enfin nos amis de
5: la Grèce.
3: Voilà, la Grèce. Il y a eu en Espagne aussi avec une revue qui s'appelait Hesperides.
6: Tout ça est d'ailleurs encore vivace. Hein. Oui, l'Ateco existe toujours. Ouais. En Flandre, et l'Iliade vient de faire justement une formation dédiée aux Européens, et fondamentalement, ils étaient attirés par les idées de la nouvelle droite qui rayonne, au-delà de la France.
3: Aussi la Belgique, avec des revues spécifiques autour de Robert Stokers, hein, il faut aussi le citer. Donc oui, la dimension européenne, il y a eu un développement de ces idées, parce que je crois que c'était... toute l'Europe a traversé l'épisode de mai 68 et il y avait aussi une nouvelle perception à développer sur l'autre bord.
6: Chers amis, Pierre Le Prince n'est pas avec nous. Il s'excuse, il vous salue et il laisse à Gabriel Fouquet le soin de vous présenter une première pause musicale.
2: Je vais faire de mon mieux. Pionnier de la musique industrielle, martiale et néoclassique, Laibach, qui signifie Ljubljana en allemand, est un groupe slovène d'avant-garde qui sévit depuis plus de 45 ans. Leur musique est souvent grandiose, sombre, ironique et hypnotique, avec une voix grave et puissante, emblématique. Considéré comme l'un des groupes les plus controversés de l'histoire du rock, accusé à tort ou à raison de sympathie fasciste ou communiste, selon les époques, ils ont été interdits en Yougoslavie à leur début, ont joué en Corée du Nord et continuent de questionner le pouvoir et les idéologies avec un humour noir et une intelligence conceptuelle rare. Ils incarnent une forme d'art total provocateur, satirique et profondément politique, tout en restant une machine à son puissante et dansante. Pierre Le Prince vous propose donc d'écouter à présent The Whistleblowers, tiré de l'album Spectre, sorti en 2014, l'un des titres les plus accessibles et accrocheurs de leur discographie.

0: C'était Laibach, Ljubljana en allemand. Je fais un peu de publicité pour les camarades de Livre Arbitre. 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Ils tiennent, ils se développent et ils organisent une nouvelle soirée, c'est toujours très agréable. 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Alors nous revenons avec nos invités François Damblin et François Marcanter sur la publication de cet ouvrage fondamental, La Nouvelle Droite, un panorama historique et métapolitique aux éditions de la Nouvelle Librairie. Vous pouvez l'acheter sur leur site ou sur le site de l'institut-iliade.com. Il y a d'ailleurs en couverture l'entrelacs du Grèce. La rumeur dit que ce symbole avait été choisi justement parce qu'il était compliqué à graffer sur les murs, justement pour se distancer du côté partisan que pouvait avoir un mouvement de jeunesse, un syndicat ou un parti politique, afin voilà d'accentuer la démarche intellectuelle du Grèce. Vous confirmez ?
1: Oui, absolument. D'abord, c'est un beau symbole, c'est un entrelacs qui est magnifique, qui a été stylisé. C'est un véritable symbole qui existe sur un certain nombre dans un certain nombre de lieux européens. Mais effectivement, Alain de Benoist avait tout fait pour choisir un symbole compliqué qui ne puisse pas être graffé sur un mur. Voilà. Donc il y avait cette volonté de que le Grèce ne soit pas un mouvement activiste, un mouvement de rue. Voilà, ils avaient goûté les joies et les plaisirs de ces activités-là, et ils voulaient en sortir pour faire vraiment un mouvement de travail intellectuel dans le champ des idées.
0: Alors, vous avez évoqué une notion qui est peut-être la plus importante, c'est celle de la vision du monde qu'a proposée la Nouvelle Droite, et il faut dire que cette vision du monde est totale, cohérente, radicale au sens où elle va et alternative au système en place. Dès le début s'imposent des concepts anti-égalitarisme, ethno-différentialisme, la critique du libéralisme philosophique. Quelles sont les idées qui s'imposent, qui vous semblent les plus importantes dans la genèse de la Nouvelle Droite?
1: Là, après, les choses restent un peu personnelles, mais ce qui m'a paru vraiment essentiel dès le début et qui est resté, l'idée d'Europe, qui était relativement novatrice l'idée d'Europe, c'était pas dans le champ politique où les idées n'étaient pas encore beaucoup beaucoup travaillées. L'idée d'empire ou de fédération, d'organisation des différentes réalités territoriales, réalités humaines. Du local jusqu'à un sommet souverain et une vision du monde polythéiste ou païenne ou voilà se rattachant à la plus ancienne tradition européenne au-delà du christianisme.
0: Et cette vision polythéiste n'était pas simplement un rapport religieux au monde, c'est aussi une façon d'envisager le monde aussi dans sa diversité, c'est-à-dire la diversité des langues, des couleurs, des races, des peuples, etc. Voilà. C'est finalement une sorte d'alternative à la mémification du monde, à son uniformisation.
1: Typiquement, l'ethno-différentialisme, qui a été un point travaillé par le Grèce. C'est une vision du monde plurielle. C'est reconnaître la réalité, le droit à l'existence des différents peuples, des différentes ethnies, des différentes cultures. Ne pas réduire le monde, occidentaliser complètement le monde, araser les différences, etc. Ça, c'était vraiment un point essentiel et qui est apparu très très tôt.
0: Voilà. Et qui est toujours aussi vivace.
1: Un point sur lequel la Nouvelle Droite n'a pas changé.
2: François Marcanter. Ça avait fait l'objet d'ailleurs d'un très beau numéro d'éléments sur le thème du droit à la différence, et ce droit à la différence, il est revendiqué évidemment aussi face au monothéisme et face à l'empire américain. Hein. Alors dans cette diversité de formes, la nouvelle droite a multiplié les modes de communication en diversifiant les revues. On parle d'éléments, mais on peut parler de Nouvelle École aussi, dont les premiers numéros de Nouvelle École, nous relisions récemment celui consacré à l'Amérique. Il n'a jamais été autant d'actualité. Il y a vraiment une pertinence dans cette approche de l'Empire américain qui se vérifie tous les jours.
0: Oui, c'est ça. C'est-à-dire que ce soit Biden, Obama ou même Trump, il y a une forme de permanence liée à la géopolitique, à l'essence même de ce qu'est l'Amérique, la nouvelle droite avait perçu, et un certain nombre d'intuitions se sont révélées partie exacte.
2: Et la nouvelle droite a publié des grands essais comme Terre et Mer, a fait venir des colloques des intellectuels comme Julien Freund qui ont parfaitement décrypté cette analyse. Alors, on peut parler effectivement de Nouvelle École, on peut aussi parler de Crisis.
0: Donc, élément Crisis Nouvelle École, pour les auditeurs de Radio Courtoisie, si on devait définir ce qui fait la spécificité de chacune de ces trois publications, qu'est-ce qui y explique la différence? Pourquoi il n'y en a pas qu'une, finalement?
1: Nouvelle École, c'est la première revue qui est sortie, je crois que les premiers numéros sont sortis en 1968. C'est la revue fondamentale d'études, de textes très développés, très fouillés sur les idées, sur les différents champs des idées. Est venu le besoin, évidemment, quand le Grèce s'est développé, d'avoir une revue qui parlait à un public un peu plus large, une revue plus réactive aussi, qui soit moins simplement dans le champ des idées, mais qui puisse aborder l'ensemble du champ culturel. Donc, notamment le cinéma, avec Michel Marmin, qui faisait des critiques, des petites critiques très courtes, mais très, très ciblées, de beaucoup de films, les expositions artistiques, enfin que sais-je, tous les domaines. Donc ça a été la revue Éléments, voilà, qui a été créée, donc qui existait sous forme de bulletin de liaison, mais qui est devenue une revue en 1973 avec Jean-Claude Vallat et Michel Marmin à la rédaction. Et ensuite, au fil des années, bon, il y a eu d'autres revues. Il y a eu des revues plus spécialisées, une revue Nation Armée qui abordait le champ de la défense et de la géopolitique, une revue spécialisée sur l'éducation aussi. Voilà. Et puis plus tard, à la fin des années 80, là, Alain de Benoist a souhaité avoir une revue de débat qui soit plus ouverte, qui sorte un peu du champ de la Nouvelle Droite, et qui accueille des contributions d'intellectuels venant tout à fait d'ailleurs.
0: Crisis,
1: voilà.
0: Quels sont les grands noms qui sont intervenus dans la revue? Est-ce que vous avez un souvenir, François Marcanterre, de noms
2: Quelqu'un que je... Formidable, Couteau Bégari.
0: Sur
2: la géopolitique.
1: Il y a eu Taguieff, par exemple, où il y a eu les gens du MOS, du mouvement anti-utilitaire mais sciences sociales, qui ont pu écrire dans la revue. Il y a eu des gens de venant du marxisme aussi, de gauche. Alors j'ai plus les noms en tête, mais enfin il y a une liste quand même d'intellectuels assez variés qui ont contribué, qui contribuent toujours, vu que la revue, son dernier numéro vient de sortir et qu'on est consacré au jeu.
0: Voilà. Oui.
1: Donc un thème tout à fait passionnant. Donc c'est vraiment une revue de débat et de points de vue. Ça a été le souhait d'Alain de Benoist de renouer avec vous parliez de disputatio, voilà, c'est ça, avec des vrais échanges intellectuels, en sortir du simple combat frontal pour confronter les idées sereinement.
0: Alors on remarque avec les générations plus jeunes qui sont attirées justement par cette vision du monde, qu'il y a plein de portes d'entrée. Il y a notamment un certain nombre de portes qui ont été ouvertes par le Grèce à la Nouvelle Droite, c'était la notion d'anti-égalitarisme, mais aussi de l'héritage biologique. qui était tabou, qui a été mis sur la table d'une certaine façon, avec un certain nombre de polémiques, et qui revient en ce moment en force, notamment à l'aune du progrès des techniques d'ADN, etc. Et donc là aussi des intuitions qui ont été faites par la ND se retrouvent justes ou prolongées dans l'actualité. C'est quelque chose qui vous aviez identifié ça, ce retour là.
1: Oui, alors en fait c'est jamais sorti du champ d'intérêt de des revues de la Nouvelle Droite. Il y a toujours eu cet intérêt pour le domaine de la biologie, du vivant et aussi de les études sur la paléogénétique, etc. Et effectivement, ces dernières années, les travaux, notamment anglo-saxons, sont venus nourrir de façon considérable ce domaine-là. Alors aussi tous les travaux de psychologie évolutionniste, darwinienne, etc. Mais ça n'a jamais été abandonné. Par exemple, dans les années 90, à l'époque où c'était Charles Champetier qui était rédacteur en chef de la revue, et bien il a beaucoup travaillé ce domaine. C'était très présent. Il a énormément travaillé. Il avait même créé une revue à lui qui s'appelait Bioscience. Voilà. Et c'était absolument passionnant. Il a fait découvrir le champ de la biologie et de la génétique à une nouvelle génération, en plus des travaux qui avaient été menés, faits par Yves Christen ou Alain de Benoît, ou maintenant Bastien Odagnelli qui fait deux pages dans chaque numéro d'Élément sur ces thématiques.
0: Est-ce qu'il y a des thématiques imposées, travaillées, fouillés par la Nouvelle Droite qui vous ont justement marqué par leur pertinence et qui continuent d'être au cœur du débat?
2: Je dirais la quête des origines, hein, qui est vraiment un sujet qui a traversé toutes les publications depuis l'origine du Grèce jusqu'à aujourd'hui. Et c'est vrai que personnellement, cette quête des origines m'a donné le goût de l'archéologie et je suis, à titre strictement personnel, totalement, je suis tous les travaux et toutes les découvertes que l'on peut faire sur les sites archéologiques. Donc, grâce à la Nouvelle Droite, je suis passionné d'archéologie.
0: Oui, la Nouvelle Droite a toujours appelé à une forme de ressourcement, à une forme de longue mémoire, retrouver ses plus lointaines racines en disant...
1: Les travaux sur les Indo-Européens...
3: Voilà, sur l'héritage indo-européen.
1: Enfin, si quelqu'un, si un groupe a contribué à faire connaître les travaux de Georges Dumézil, on peut dire que c'est quand même la Nouvelle Droite qui a publié un numéro de Nouvelle École, de nombreux articles, et qui est revenu, qui a publié des livres aussi. Je sais que François Marquenterre a publié un livre, Lothar Kilian, sur les origines des Indo-Européens. Il y a eu vraiment un gros travail de la Nouvelle Droite pour faire connaître les travaux sur les Indo-Européens. Il y a un autre thème.
2: Je dirais que c'est aussi grâce à nous, par exemple, que M. De Moule a commis les Indo-Européens n'existent pas.
0: Oui. Oui. En réaction.
1: Réaction stupide, une fois de plus.
0: Oui, et aujourd'hui, ils sont très forts dans l'université, lui ou Boucheron, pour justement bloquer la libre discussion sur des sujets fondamentaux, historiques, etc. La situation est plutôt délétère en ce moment. Vous pensiez à un autre thème?
1: Oui, il y a un autre thème qui émerge dès le début de Nouvelle École, c'est l'écologie, par exemple. Alors, qui a changé un peu d'angle au fil du temps, mais qui émerge dès 1968. On a des articles sur l'écologie, sur les problèmes des atteintes à la biodiversité, les risques d'extinction, etc. Et puis qui s'est développé régulièrement au fil des numéros, jusqu'à devenir une thématique vraiment très importante au cours des années 90. Et Alain de Benoît a notamment sorti un livre sur l'écologie et la décroissance au début des années 2000, qui a eu un fort impact, qui a été un livre de référence pour beaucoup de jeunes de droite, au début des années 2010, hein, après la manif pour tous, c'est un livre qui a servi de référence pour toute une jeune génération de droite non-conformiste, je dirais.
0: Comment habiter le monde en poète sans le détruire par...
1: Voilà, et puis le biolocalisme, etc.
0: Oui, Gabriel Fouquet.
4: Moi, j'ai justement une question que je voulais vous poser à tous les deux, puisque vous mentionnez la nouvelle génération. On voit que la nouvelle droite a une hérédité qui continue, heureusement d'ailleurs. Est-ce que vous pensez aujourd'hui à des figures de cette nouvelle génération qui seraient les meilleures ambassadrices et continuatrices de la nouvelle droite, si vous deviez nommer aujourd'hui des figures qu'on pourrait inscrire complètement dans la foulée de la nouvelle droite?
1: Je pense comme ça à Guillaume Travers, par exemple, qui me paraît vraiment quelqu'un qui a abordé un champ qui avait été pas abordé tant que ça, celui de l'économie, et qui fait un travail absolument remarquable. Enfin, moi, ces articles sont passionnants, que ce soit ceux de Nouvelle École ou ceux d'éléments.
0: Précisons qu'il a publié aux collections, dans les collections Longue Mémoire de l'Institut Iliade, un livre sur le capitalisme, un livre sur les corporations et sur l'économie au Moyen-Âge.
1: Voilà, mais aussi sur des articles en prise sur l'actualité, sur les porte-conteneurs, etc.
0: Celui-ci est fondamental.
1: Absolument extraordinaire sur la mondialisation. Je pense aussi quelqu'un comme Thomas Hentier, le rédacteur en chef de Crisis, par exemple, qui est vraiment, qui porte une vision très similaire à celle d'Alain Benoît sur un certain nombre de points, pas sur tous. Voilà, il y a évidemment des belles plumes. Bon, François Bousquet, dans son style, très très plus littéraire et polémique. Voilà, non, mais il y a de belles plumes qui ont émergé ces dernières années. Mais vraiment, Guillaume Travers me paraît être le personnage le plus percutant de la jeune génération.
4: Je vais me tourner vers vous, Monsieur Marcanter, pour une question d'un de nos auditeurs, qui vous remercie déjà tous les deux pour cette émission qualifiée de très intéressante. Cet auditeur nous dit qu'il se dit parfois que le christianisme n'est peut-être pas vraiment européen. La religion païenne est-elle la religion européenne, finalement, ou plutôt le druidisme, le catharisme ? Il espère donc, Monsieur Morel, votre réponse.
2: Il y a certes le problème des origines, mais je pense que le problème des origines a une importance seconde. Ce qui me semble totalement différent, c'est d'une part le monothéisme est prosélyte. Les anciennes religions européennes ne l'étaient pas. Et ce prosélytisme veut évidemment imposer sa vision unique. Donc, c'est vraiment un problème de représentation du monde. On a d'un côté un monde pluriel et de l'autre côté un monde où il faudrait que tout le monde finisse par croire la même chose. Imaginons que l'humanité entière aille à la messe tous les dimanches et exactement les mêmes cultes. Ce serait totalement soporifique.
1: Ou à la mosquée tous les vendredis.
2: Peu importe, voilà. C'est difficile. Laissons les monothéismes régler leurs problèmes entre eux. Ça semble quand même très difficile pour eux de les régler. Et quelle que soit la variante, ça semble mal se passer.
0: Bon, première amorce de réponse, Pierre Le Prince n'est toujours pas là. Il n'est pas arrivé entre-temps, Gabriel. Il souhaitait nous proposer une deuxième pause musicale.
4: Oui, doit-on encore présenter Jean-Louis Murat ? Prolifique auteur, compositeur, interprète qui a sorti une vingtaine d'albums studio en près de 40 ans de carrière. Artiste énigmatique, discret, parfois rebelle, loin des circuits médiatiques traditionnels mais doté d'une voix douce et envoûtante. Figure singulière et culte de la scène française, un paysan de la chanson, poète, attaché à ses racines auvergnates, à la nature et à une certaine authenticité brute. Authenticité que l'on retrouve dans la chanson « J'ai fréquenté la beauté », quel titre merveilleux, extraite de l'album « Babel » sorti en 2014, que Pierre Le Prince vous propose d'écouter ce soir.

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1: Chers auditeurs, merci d'être encore avec nous pour un sujet vraiment passionnant. Les questions ne manquent pas. Le problème d'aborder la nouvelle droite, c'est qu'on parle de tout et qu'on voudrait pouvoir de tout parler. Moi, j'aurais une question pour vous, messieurs. Avec le recul, voyez-vous des thématiques ou des sujets à propos desquels la nouvelle droite se serait ou bien trompée ou n'aurait pas assez développé, voire même aurait juste évolué dans ses positions? Ou peut-on penser que c'est un mouvement qui maintient sa ligne quoi qu'il arrive dans le temps?
2: Non, il y a eu sans doute des évolutions sur certaines thématiques. Au départ, la nouvelle droite était très élitiste, discours très élitiste, très anti-égalitariste, qui a été un peu atténué pour développer un discours, un intérêt pour le populisme. Voilà. Donc ça c'est, évidemment, on doit abandonner ni la notion d'élite, ni la notion de peuple, mais on doit articuler ces deux idées. Voilà. Mais dans un premier temps, l'accent avait été mis sur élitisme, élite, etc., anti-égalitarisme. Et dans un deuxième temps, à partir de la fin des années 90, la réflexion s'est beaucoup développée sur l'idée de peuple, de populisme, de souveraineté populaire, etc. Bon, ça, c'est une évolution assez significative, je pense.
3: François Marcantet, vous en voyez d'autres?
4: Le sujet peut-être qui mériterait encore d'être approfondi, c'est la ville. Et quand on se définit comme païen, ce qui implique un lien avec la nature et avec une civilisation rurale, cette civilisation rurale qui disparaît chaque jour davantage, entre les campagnes de notre jeunesse, où l'on voyait les moissons, où il y a les fêtes liées à la moisson, on tuait le cochon, et les campagnes d'aujourd'hui, il reste plus grand-chose de cette culture rurale et des rites qui étaient liés. Comment imaginer aujourd'hui un enracinement et un paganisme dans un monde urbain? Et quelle forme lui donner? C'est un vrai questionnement.
3: Et qui n'a pas été abordé, selon vous, par...
4: Qui n'a pas été abordé et dont la réflexion est totalement embryonnaire.
3: Or, on peut...
2: Alors, oui. Je modulerai peut-être. C'est un thème qui a été abordé par quelqu'un comme Guillaume Fay. Sa vision un peu archéo-futuriste a été un peu axée là-dessus, sur créer de nouveaux dieux, en fait, de nouveaux dieux apparaîtront. On ne fait pas renaître les dieux du passé qui sont morts avec les civilisations grecques ou nordiques ou que sais-je. Mais si on le veut, de nouveaux dieux apparaîtront qui prendront un nouveau visage. Je crois à un moment, il parle d'un visage de titane et d'uranium. Bon, ça c'est la vision très fayenne, mais il y avait cette idée, voilà, de nouveaux dieux peuvent émerger.
3: Quelqu'un comme Guillaume Fay est assez symbolique aussi de ce qui s'est passé à la Nouvelle Droite, qui n'est pas simplement une analyse clinique, un constat du fonctionnement du monde, mais il y a aussi une dimension créatrice. On le voit dans le système à tuer les peuples, où la mécanique de ce rouleau compresseur de l'uniformisation par la marchandise est très bien décrite par Guillaume Fay. Mais déjà, il y a les amorces d'une réponse qu'on retrouvera un peu plus tard avec l'archéofuturisme. Il y a eu des créations.
2: Oui, la création du avant-guerre, le groupe avant-guerre. Avec des sonoramas absolument extraordinaires, scènes de chasse en ciel d'Europe, où il crée une mythologie, une nouvelle mythologie de science-fiction futuriste qui est fascinante. Enfin, je l'ai réécoutée il y a quelques jours. Je vivrais tout autant que la première fois où j'ai découvert ça. Moi, j'étais un petit jeune passionné de science-fiction, et quand j'ai découvert cette explosion, c'était absolument extraordinaire. Et c'était lié aussi, le docteur Merlin était lui aussi, faisait partie plus ou moins du groupe avant-guerre, a pu faire écrire des chansons sur les mêmes thématiques. Moi, je pense à chanson magnifique, Maléfice, hein, c'est extraordinaire. Voilà, il y a vraiment une création, et faisait partie du groupe aussi également Olivier Carré. Il y a eu une bande dessinée qui a été faite sur ce même scénario futuriste. Vraiment, il y avait une création de rupture provocatrice et à la fois drôle et stimulante. Enfin, c'était superbe.
3: C'est comme ça que vous vous êtes rapproché de cette mouvance. C'est par avant-guerre ou comment vous êtes arrivé?
2: On n'a pas.
3: Vous nous en avez pas parlé pour le moment.
2: Vous m'avez pas posé la question. Moi, j'y suis arrivé un petit peu. J'avais 13 ans, 79, et c'est vrai que chez moi, on lisait beaucoup de journaux. Il y avait Le Monde, mais il y avait aussi Spectacle du Monde. Il y avait ma sœur apportait Le Nouvel Obs. Enfin voilà, il y avait Le Figaro Magazine, bien entendu. Et j'ai commencé à entendre parler du grec apporté Le Nouvel Obs. Enfin voilà, il y avait Le Figaro Magazine, bien entendu. Et j'ai commencé à entendre parler du Grèce. Mais le Grèce, c'était

0: Ah, ça a été l'explosion. Alors, ça n'arrivait pas sur un terrain tout à fait neutre. Moi, j'avais lu Mabir, j'avais lu Vénère, j'avais lu que sais-je encore. J'avais vu Excalibur, qui avait été une expérience visuelle extraordinaire. Enfin, j'avais
1: été rediffusé au colloque de l'Iliade. Hein.
0: J'avais découvert Wagner par ce biais, Karl Orff, les Carmina Burana. Enfin, voilà. Et puis là, j'ai découvert une revue qui à la fois me parlait et puis m'ouvrait des horizons, des fenêtres sur une quantité de sujets que j'ai pu découvrir. Et là, j'ai pas décroché. Je suis abonné au Livre Club du Labyrinthe. J'ai acheté toutes les productions qui sortaient. Je suis devenu vraiment un accro absolu de.
1: Mais heureusement, parce que grâce à ça, vous nous proposez ce panorama historique et métapolitique de la Nouvelle Droite. Heureusement qu'il y a des gens accros comme François Dambelin pour cette groupe de pensée qui a marqué notre histoire des idées en France, en Europe et même au-delà, hein, puisque. Je fréquentais il y a 2 jours un Américain du Wisconsin qui est venu jusqu'en France au colloque de l'Iliade, attiré par les travaux de la Nouvelle Droite. Vous, François Marcanterre, est-ce que vous êtes comme François Dambelin, c'est-à-dire au-delà des idées, attiré par une forme de sensibilité, d'esprit créatif, d'esprit de rupture que vous avez pu constater, découvrir dans cette mouvance de la Nouvelle Droite?
2: La rupture, elle était totale par rapport à l'environnement. Mais aujourd'hui, on a changé de monde. Hein. On a l'irruption du numérique. On a donc, je pense qu'on a un effort à faire aussi pour déborder tout ça et l'apprivoiser. Hein. Les enjeux entre notre production de papier, hein, l'émergence d'une force sur les réseaux sociaux et le numérique, il y a un travail, à mon avis, énorme à faire pour investir la société.
1: Ces idées, cette vision du monde portée par la ND ne va pas disparaître du jour au lendemain parce que les gens lisent moins. Elle va forcément devoir trouver de nouveaux débouchés.
2: Et il va falloir forcément passer là aussi par de nouveaux canaux, même si on peut avoir, vis-à-vis de ces canaux, beaucoup de réticences.
0: Et en tous les cas, il va falloir continuer à penser. C'est impératif. On ne peut pas s'arrêter de penser parce que le monde continue à tourner, à avancer, à changer. Et si on veut survivre et se développer, il faut continuer à penser. J'ai noté une petite citation de Charles Champetier qui disait dans un de ses textes fondamentaux, qui n'a pas été beaucoup diffusé, mais enfin peu importe, il disait ça. Ton adversaire te parle, mais tu n'as pas pris le temps d'apprendre son langage. Dommage, il est en train de prononcer ta sentence de mort.
1: C'est un peu freudien, en fait.
0: Voilà, il faut en permanence continuer à penser le monde qui nous entoure, y compris si ça ne nous satisfait pas. Mais en tout cas, il faut continuer à l'appréhender complètement et à pouvoir... Il faut chevaucher le tigre.
2: Surtout s'il ne nous convient pas.
0: Surtout s'il ne nous convient pas.
1: Parce que vous pensez qu'il y a une forme de je ne parle pas de la ND, mais de manière générale, un abandon de la confrontation aux idées, une paresse intellectuelle au profit des oukases, de la morale, de la moraline. Il y a de moins en moins de penseurs, vous pensez?
0: Oui, on s'arrête parfois à des slogans, à des choses un peu simples, répétitives, et on se laisse prendre par le jeu de l'actualité, un peu répétitive, etc. Mais le monde bouge autour de nous. Il faut se positionner sur les questions, l'intelligence artificielle, etc. On peut pas. Et il faudra faire avec. Il faudra faire avec.
2: Notre adversaire aujourd'hui, c'est ChatGPT. Si les gens se réfèrent à ça et prennent l'habitude de se référer ou de questionner ChatGPT comme ils faisaient avec leur confesseur, on a quelques soucis à se faire quant à l'évolution de l'intelligence.
1: Alors on peut en débattre, puisque ChatGPT, c'est un outil. C'est peut-être à la nouvelle droite de nourrir cet outil pour que les gens trouvent les réponses. C'est

0: un outil, une accélération pour trouver les réponses qu'ils auraient peut-être de façon beaucoup plus lente en ouvrant un dictionnaire.
1: Ça a au moins le mérite d'obliger à poser des bonnes questions.
2: Voilà, c'est ça. Je crois que c'est la capacité à poser les bonnes questions, à utiliser cet outil pour devenir plus fort.
0: C'est chevaucher le tic, c'est-à-dire que quand on est animé d'une vision du monde, alors certes, les outils ont leur propre inertie, mais tout de même, avec de la volonté, on peut continuer à les dominer. Mais c'est vrai que c'est un combat de l'intelligence. Là,
2: De toute façon, les outils existent. On ne peut plus, on peut pas les remettre dans la boîte à outils et cacher la boîte à outils au fond du jardin. C'est pas possible. De toute façon, les autres les utiliseront. Donc,
0: Je voulais vous lire le sermon de Delphes, qui est en ouverture de ce livre. Donc, c'est un sermon qui a été prononcé à la création du Grèce. « Nous, hommes et femmes d'Europe, rassemblés sous le signe d'Apollon et parlant au nom de tous nos frères européens, nous jurons d'œuvrer de toute notre énergie et de toute notre volonté à la renaissance de la culture européenne. En ce lieu sacré de Delphes, qui a été si longtemps le symbole de notre monde, nous jurons d'être fidèles à notre héritage et d'être fidèles à nos enfants. Nous jurons d'être fidèles à la plus longue mémoire pour bâtir le plus grand avenir. Par la source qui chante au fond du ravin, par l'arbre qui se dresse vers le soleil, par le sang de la vigne et l'or des épis de blé, par la charrue, par le glaive et par le sceptre, par la lyre d'Apollon dont le chant accompagne nos pas, nous le jurons, le soleil reviendra. Voilà un beau serment qui résume bien l'état d'esprit, puis finalement la mythologie qui a accompagné et qui continue d'accompagner cette belle mouvance de la nouvelle droite. Ce que j'aime beaucoup, c'est ce serment à destination de la fidélité vers nos enfants. Voilà, je pense que ça, c'est quand même le plus beau des réflexes, éviter d'être bassement un conservateur passéiste. C'était pas mieux avant. Nous avons en nous un potentiel. C'est tout l'intérêt de cultiver un héritage et de se ressourcer pour continuer une aventure avec nous.
1: Rappelons-nous qu'à Delphes, il existait un temple aux dieux inconnus où le visiteur pouvait rendre ses cultes. Rappelons-nous aussi que le site de Delphes a été dévasté sciemment, que toutes les colonnes ont été détruites et que les chrétiens ont détruit Delphes.
0: Le dernier petit point que je voulais aborder avec vous, c'était le rapport entre cet objet métapolitique qui mène la bataille culturelle, donc en grande partie théorisé par le communiste italien Gramsci, qui parlait d'intellectuels organiques, etc. Il y a eu quand même des contacts, des connexions avec le monde de la politique électoraliste. Ça va de Giscard d'Estaing jusqu'au Rassemblement National. En deux mots, quelles sont les relations, la nature des relations de cette nouvelle droite avec le monde politique français notamment ?
2: Alors, là c'est un
0: sujet complexe.
2: Un sujet assez vaste. Les créateurs ou les principaux créateurs ou la figure de proue, je dirais, de la nouvelle droite, Alain de Benoist, a toujours refusé qu'il y ait des liens directs avec des mouvances politiques. Voilà. Mais à partir du début des années 80, dès lors qu'il y a eu cette émergence assez brutale, mais peut-être organisée aussi, du Front National, certains au sein du Grèce ont eu la tentation de repartir dans un combat politique. Et on a vu arriver au sein du Front National beaucoup de gens qui avaient été formés au sein du Grèce. Voilà. Alors, ça n'a pas été négatif. Hein. Ça a pu donner par certains côtés, une ossature, un discours, une vision que n'avait pas le Front National, qui était un parti protestataire d'extrême droite typique. Ils sont arrivés dans ce parti des gens qui étaient beaucoup plus formés, plus organisés, qui avaient une vision structurée, une vision du monde, et qui a été développée autour de Bruno Maigret, notamment, qui a beaucoup utilisé les compétences des néo-droitistes, comme on les a appelés. Bon, ensuite, on ne va pas refaire l'histoire du Front National, mais tout ça s'est largement effondré en 1998, si mes souvenirs sont bons, ou 99. Et le Front National est redevenu ce qu'il était, un parti protestataire, populiste, voilà, sans beaucoup, sans une vision du monde très très très très très claire, oscillant un peu au gré du au gré du vent.
0: Et de la dégradation générale.
2: La dégradation générale de voilà un discours classique.
1: Pour avoir vécu ces périodes de diète, puisque autour d'éléments, beaucoup de chaises étaient vides. Nous avons continué à quelques-uns. Et éléments a passé ce cap. Et ceux qui étaient allés ailleurs sont souvent revenus.
0: Et... Tel le saumon qui remonte la rivière.
2: Bon. Et on relançait d'ailleurs, sont revenus, et on relançait de nouvelles initiatives métapolitiques fort intéressante. Je pense, on va citer des noms, je pense à Jean-Yves Le Gallou qui a créé Polémia et qui a lancé les idées de réinformation, de travail sur Internet. Je veux dire, ça, c'était absolument novateur quand il a lancé Polémia. Il a tout de suite pensé à ça avec quelqu'un comme Grégoire Tingaud, etc., malheureusement décédé. Ils ont lancé, et c'est grâce à eux qu'il y a un certain nombre de médias, enfin, qui ont pris pied, qui sont devenus des outils considérables, hein, F de Souche par exemple, bah ça vient, je pense, un peu du travail des idées, du travail sur le réseau Internet, dépasser les médias du système pour créer nos propres médias, etc.
0: Toute la réinfosphère. Voilà. Alors effectivement, il n'y a pas il n'y a pas de Figaro avec à l'intérieur les gens de l'AND. Par contre, aujourd'hui, il y a une constellation de médias, de sites, etc., qui sèment des graines.
2: Absolument, d'initiatives, de dissidences, qui sont extrêmement importantes. Et tout ça aussi génère des mouvements locaux, de jeunes, etc., bon, qui font, pour certains d'entre eux, des choses particulièrement intéressantes et stimulantes avec des jeunes qui y vont et
0: des jeunes qui en veulent.
2: Qui en veulent et qui ont vraiment beaucoup de qualité, je trouve.
0: Il nous restera quelques minutes pour clore cette discussion. Évidemment, il faut la prolonger avec l'achat et la lecture de La Nouvelle Droite, un panorama historique et métapolitique de François Dambelin, qui est invité de ce libre journal Vive la civilisation européenne sur notre chère Radio Courtoisie. C'est dans la collection Agora de l'Iliade aux éditions de la Nouvelle Librairie. Et je vais demander maintenant à notre cher Gabriel Fouquet de sortir sa boussole artistique. Chers amis, elle vous guide sur les chemins. Écoutez-la.
3: Vous n'ignorez sûrement pas qu'hier soir, une page s'est tournée en Hongrie. Je me suis surprise à imaginer Viktor Orban quittant la scène sous un crépuscule danubien dont seul Budapest a le secret. Une fanfare de ciel rose, orangé, grandiose, à la mesure d'une œuvre politique sans égale dans l'Europe de ce début du XXIe siècle. Les commentateurs ne parleront que d'économie et de Bruxelles. Je voudrais saluer, moi, l'artisan d'une politique culturelle qui a redonné ses lettres de noblesse à un patrimoine artistique souvent négligé en Europe de l'Ouest. Focalisé sur la diagonale Londres-Paris-Naples, l'histoire de l'art a trop souvent méprisé ce concret par-delà le Rhin. La preuve, le Petit Palais à Paris inaugurera mercredi l'exposition Károly Ferenczi, Modernité hongroise, en collaboration avec la Galerie nationale hongroise, sise dans le Palais de Buda, et le Musée des Beaux-Arts qui domine lui la place des héros. Károly Ferenczi, né en 1862 et mort en 1917, est une gloire nationale. Considéré comme le fondateur de la peinture moderne hongroise, son parcours artistique est représentatif de l'Europe de Zweig et de ses académies. Issu d'une famille aisée, dotée d'une solide culture classique, il traîne ses pinceaux de Paris à Naples en passant par Munich avant de rejoindre sa Hongrie maternelle. Il s'installe alors dans le village minier de Nagybanya, en Transylvanie, où il cofonde une colonie d'artistes qui place la nature au centre de leur philosophie. Entre peinture en plein air, influences antiques, scènes intimes et portraits manifestes, son œuvre polyphonique est traversée par des thématiques symboliques éternelles. La famille, le sacré et la nature. La lumière du soleil y rayonne d'ailleurs, invaincue. J'ai pu contempler la peinture de Ferenczi à Budapest cet hiver, au cœur du palais de Buda restauré. Ses travaux s'inscrivaient dans le cadre du plus grand plan de développement culturel urbain d'Europe, le projet Liget, initié dès 2012, 2 ans seulement après le retour d'Orban au pouvoir. Ce chantier ambitieux, toujours en cours, a d'ores et déjà tenu ses promesses. Musée des Beaux-Arts rénové, maison de la musique inaugurée, nouveau musée ethnographique, collection restaurée, cataloguée, accessible, qui ont rendu les prêts internationaux possibles. Ce sont ces collections, ce sont ces travaux qui ont permis l'exposition du Petit Palais. Sans ce travail de fond conduit à Budapest, Ferenczi serait sans doute resté inconnu chez nous. Voilà ce qui se passe quand un État décide de se réemparer fidèlement et fièrement de son histoire. Et ce n'est franchement pas si mal. L'œuvre de Ferenczi et Ferenczi lui-même incarne probablement ce que la civilisation européenne a su faire de mieux quand elle ne se renie pas. Elle dialogue, elle absorbe, elle s'enrichit et elle rayonne à travers le temps et l'espace. Ferenczi prenait le collectif comme idéal artistique et cherchait dans la nature l'expression d'une spiritualité syncrétique. Dans les 140 toiles exposées au Petit Palais jusqu'en septembre prochain, c'est la triade homérique si chère à Dominique Vénère que l'on retrouve. La nature comme socle, l'excellence comme but, la beauté comme horizon. Ni nationalisme étroit, ni cosmopolitisme amnésique, simplement la tranquille poésie d'un homme et d'un peuple, libre et à leur place.
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0: Je reste avec Gabriel Fouquet, que je remercie pour cette très belle chronique. Merci Gabriel, et qui interprète aujourd'hui, une fois de plus, les poèmes de Frédéric de Saint-Chio dans notre rendez-vous poétique mensuel Autour d'un verre. Cette semaine, elle nous propose un texte sur le cycle de la vie.
3: Ces dernières années, Romain, m'ont beaucoup plu. J'ai appris, autant que je me suis mise à nu, au sujet de ma vie, de mon être et de l'orbe. Mes sens émerveillés depuis 6 ans absorbent avec sapidité le sel du quotidien pour l'enjoliver dans nos profonds entretiens. J'ai questionné souvent, j'ai pleuré ou j'ai ri, j'ai tremblé, j'ai grondé, j'ai maudit, j'ai gémi.
0: Et quel enseignement tirez-vous de ceci ? Jugez-vous votre quête en un sens réussi ?
3: Bien sûr, ouvrez les yeux. Je me suis délestée de l'impéritie et des superfluités. Je me meus désormais, j'utilise mes mains pour différencier la veille des lendemains. Je ne me lasse point de remettre 100 fois sur le métier l'ouvrage où je puise ma foi. Le bon sens, rencontré dans les plus simples gestes, invite à répéter la routine céleste. Émule du passé pour affronter l'époque, je comprends la jeunesse en consultant les vioques. Et je vois trop de gens devenus sybarites sans expérimenter la sèse et ses mérites. Fut un temps où j'étais, comme eux, perdu en tout. Je refusais d'un bloc leurs consignes, leurs goûts. Que connaissaient-ils ces vieux de plus que moi-même ? Que me conseillaient-ils de lire des poèmes ? J'étais sourde à leur dire et sotte en même temps de ne voir l'évidence en dépit des présents laissés par les aïeux et transmis dans la paix. Le bon, toujours si neuf, le beau, toujours si frais. Alors je me suis mise à tous les imiter. Dîner, dormir, œuvrer, transmettre et travailler.
0: Votre cheminement me semble naturel. Frédéric Parbleu, vous êtes l'hirondelle. Annonçant le printemps de nos jours à venir, vous avez tôt rompu avec le repentir. Vous présentez ici votre avis extatique, celui d'une vision de votre vie cyclique. Vous vous êtes construite en nette opposition avec les plus ancrées des vieilles traditions. Mais c'était sans compter sur votre dilection pour le beau et le vrai, cette même notion. Après avoir renié ce qui vous précédait, rejeté l'héritage en niant ses bienfaits, vous avez décidé de vous raccrocher à ce qui reste nouveau, ce qui ne passe pas. Ce long parcours vous mène à répéter enfin des gestes maintes fois reproduits, à dessein.
3: Vous avez tout dit. J'ai si longtemps marché de ça de là, partout, pour mieux m'enraciner. Je ne cavale plus. J'aspire à la clarté. L'îlot est bien derrière et déjà consumé. Je sais que c'est ici que j'enfouirai mon âme, dans la terre sertie des plus beaux amalgames, ainsi que mes vieux os, usés par tant de vie, rassemblés près des miens pour rencontrer l'oubli.
0: Merci Gabriel Fouquet pour cette interprétation donc des textes de Frédéric de Saint-Chio, que nous saluons bien. Il nous reste quelques minutes, et je vais me tourner vers mes invités, parce qu'un certain nombre d'auditeurs ont peut-être profité de cette émission pour découvrir un mouvement qu'il ne connaissait pas forcément. On a dit que la réception de la nouvelle droite à l'étranger avait été importante. Il y a eu aussi un certain nombre d'impasses, d'omerta, de censure en France, si bien que peut-être tous les travaux ne sont pas arrivés jusqu'aux oreilles ou aux yeux de nos auditeurs. Quel livre, puisque c'est la porte d'entrée, je pense, principale, vous semble une bonne porte d'entrée, ou celui tout simplement qui vous a marqué, qui vous semble différent, important, vous pourriez conseiller, ou il y en a un qui vous vient à l'esprit ?
1: Terre et mer.
0: Oui, pourquoi ? Parce que c'est la géopolitique
1: Parce qu'on est en plein dedans.
0: D'accord.
2: Donc, Les idées à l'endroit d'Alain de Benoist et Le système a tué les peuples de Guillaume Fay.
0: Gabriel Fouquet, vous-même, vous avez été marqué par des livres. Ça peut d'ailleurs être des images. Vous aviez parlé d'Olivier Carré. Il n'y a pas de piège.
3: Alors moi, il y en a deux, du coup, qui vont ensemble. Effectivement, je pense que l'œuvre intégrale d'Olivier Carré est à étudier et à regarder, à contempler. Et par logique, moi, l'archéofuturisme de Guillaume Fay, et notamment la nouvelle à la fin, qui pourtant a été si souvent décriée, mais qui est une approche déjà romancée de son idée, est pour moi un élément fondamental. On peut être en désaccord avec Fay, mais c'est un ouvrage vraiment remarquable.
0: En quelques mots, cette nouvelle, dites-nous en plus.
3: Ah, on est sur... Finalement, il faut comprendre la lecture de l'archéofuturisme. C'est-à-dire que vous prenez 200 pages d'explications, parfois rudes et pas toujours délicates, des travers et des choses à améliorer dans notre société. Donc vous prenez 200 pages de théorie et il vous le met en situation, dans une forme de nouvelle dystopique assez savoureuse, dans un futur qu'on aurait aimé connaître, lors d'un voyage en train, dans un train bien supérieur à la SNCF, entre une princesse d'un monde merveilleux que nous espérons réel et un alter ego de l'auteur, un séducteur d'un certain âge. Et ensemble, à travers leur périple à la fois géographique et politique dans leurs discussions, ils célèbrent les vertus d'un monde archéo-futuriste. Ça a quelque chose de presque Jules Vernien. J'invite tout le monde à lire cette petite traversée en train.
2: Alors, cette petite nouvelle, elle s'inscrit pleinement dans l'univers qu'il avait créé d'avant-guerre, hein, avec l'Eurosibérie, enfin, un empire, une firme géante, Typhon.
3: Ça se rapproche un peu du mouvement steampunk qu'on a vu assez souvent dans l'univers de fiction des années 80, entre les codes victoriens et l'ultra-industrialisation.
0: Il me reste quelques secondes pour vous inviter à vous rendre sur le site de la Nouvelle Librairie ou de l'Iliade pour acheter La Nouvelle Droite, un panorama historique et métapolitique de François Dambelin, de vous abonner aux revues Crisis, Nouvelle École, Éléments, de suivre les travaux de l'Institut Iliade qui revendique cet héritage de la Nouvelle Droite. Nous vous saluons, à bientôt.

0: Vous venez d'entendre le libre journal du lundi soir dirigé par Romain Petitjean, document d'archives de Radio Courtoisie du 13 avril 2026, et diffusé lundi 3 août 2026 de 19h30 à 21h. 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
1: 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À suivre dans quelques instants, le programme de Radio Courtoisie, suivi de votre soirée musicale consacrée au ballet russe.
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1: Et voici donc le programme de Radio Courtoisie. Dans quelques instants, à 21h, vous pourrez écouter notre soirée musicale consacrée donc ce soir au ballet russe. À minuit, rediffusion du libre journal de Michel de Rostolan du 12 janvier 2009 avec le prix Renaissance attribué à Guilain de Diesbach. À 2h, rediffusion du libre journal des controverses dirigé samedi dernier par Mike Borowski avec le 75e hommage au maréchal Pétain. À 4h, rediffusion de Paroles et Pensées dirigée le 10 septembre 2018 par Jean-René Ladmiral et consacrée à la trajectoire politique de Bruno Gollnisch. À 5h, rediffusion de l'émission Restons Courtois de ce soir dirigée par Pierre-Alexandre Bouclet avec un rendez-vous avec Audrey Lefebvre, J'étais la maquilleuse de Donald Trump et le rendez-vous de la réinformation du 26 janvier dernier. Et puis à 7h demain matin, ligne droite, la matinale de Radio Courtoisie avec la rediffusion de Écologie, Défendre la nature ou Punir les hommes. Voici donc pour le programme de Radio Courtoisie. Je vous souhaite une excellente soirée en notre compagnie. Il est 21h.
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1: Et tout de suite, c'est l'heure de votre soirée musicale proposée ce soir par Aline et consacrée au ballet russe. Il s'agit de la rediffusion de l'émission du 21 août 2021. Très belle soirée à tous en notre compagnie. Il est 21h passé de 30 secondes.

Bonsoir et bienvenue à tous, chers auditeurs, pour votre soirée musicale du lundi. 2h45 de musique consacrée aux compositeurs et chorégraphes des ballets russes. Ce soir, nous écouterons 6 œuvres, à commencer par Scheherazade de Rimsky-Korsakov, suivi des danses polovtsiennes de Borodine, juste après le prélude à l'après-midi d'un faune de Debussy, Daphnis et Chloé de Ravel, suivi de Petrouchka, et nous terminerons la soirée par un long extrait du Sacre du printemps de Stravinsky. Avant de se lancer dans l'aventure auditive de ces œuvres riches en surprises, commençons par faire un court point sur le contexte historique des ballets russes. C'est en 1898 que Serge Diaghilev fonde Le Monde de l'Art, une association puis revue regroupant plusieurs artistes qui, en marche de l'académisme officiel, recherchent un art nouveau, avec pour principal dessein de faire connaître l'art russe à l'étranger. Durant cette même période, le chorégraphe Michel Fokine exerce de son côté son anticonformisme dans le domaine de la danse de spectacle. C'est précisément de la réunion de ces deux mouvements contestataires que naissent les ballets russes. Rappelons qu'à cette époque, à l'Opéra de Paris, la danse est en déclin, réduite à une virtuosité sans âme. Le public la boude. Les ballets russes amorcent dès lors un renouveau des ballets européens. Nous débuterons la soirée avec Scheherazade, un conte tiré des Mille et Une Nuits. Scheherazade, c'est l'histoire d'un sultan qui, persuadé de la fausseté et de l'infidélité des femmes, tue toutes celles qu'il épouse. La jeune Scheherazade, fille aînée du grand vizir, lui raconte chaque soir une histoire qui le tient suffisamment en haleine pour qu'il n'ait pas envie de la tuer. Envahi par la curiosité, il désire à chaque fois connaître la fin de l'histoire captivante que lui raconte la jeune femme. Ce sont les fameux contes des Mille et Une Nuits. Scheherazade réussit ainsi à retenir l'attention du sultan durant les nuits de 3 années consécutives. Celui-ci séduit, finit par la garder auprès de lui. C'est en 1887 que Rimsky-Korsakov entreprend de terminer la composition du Prince Igor, un opéra inachevé de son ami Alexandre Borodine, mort en février 1887. L'univers exotique de cet opéra, en particulier dans les chatoyantes et sensuelles danses polovtsiennes, que nous écouterons tout à l'heure, inspire Rimsky-Korsakov, qui songe alors à composer une œuvre au caractère oriental. Scheherazade est créée en 1889 à Saint-Pétersbourg sous la direction du compositeur, et c'est seulement 2 ans après la mort de Rimsky-Korsakov que Serge Diaghilev utilise la musique de Scheherazade afin de monter un ballet pour sa troupe des ballets russes, créé le 4 juin 1910 à l'Opéra de Paris. Écoutons cette œuvre où chaque personnage est illustré musicalement. Pour les 2 personnages principaux de l'œuvre, par exemple, Scheherazade et le sultan, Rimsky-Korsakov fait appel à 2 thématiques au caractère radicalement opposé. Le thème du sultan dévoile le caractère autoritaire de ce dernier, interprété massivement par une partie des bois et des cuivres, ainsi que par les cordes dans un registre grave. Énoncé au violon solo dans le registre aigu, le thème de Scheherazade se rapproche du récitatif. Telle une vocalise, la mélodie soutenue uniquement par des accords d'arpège à la harpe semble hors du temps. Cette courbe rendue sinueuse tourne sur elle-même, non sans rappeler les mouvements d'une danseuse. Tous les parfums de l'Orient sont alors à l'honneur.

Vous venez d'entendre Sherazade, symphonie suite opus 35 des Mille et Une Nuits de Rimsky-Korsakov, interprétée par l'Orchestre Philharmonique de Berlin, sous la direction de Vladimir Petrochov. Un disque compact des éditions Les Diamants du Classique. Poursuivons notre soirée avec les danses poloptiennes, composées par Borodine, enfin, en partie. Ces dernières incarnent pour l'Europe de la fin du XXe siècle un certain exotisme oriental, extraite de l'opéra Le Prince Igor. Elles assurent le succès au ballet russe de Diaghilev au début du XXe siècle. Mais Borodine n'aura jamais vu son œuvre acclamée. Il n'eut pas le temps d'achever Le Prince Igor, débuté dès 1869, et qui allait devenir l'une des partitions emblématiques de la musique russe. À la disparition du compositeur en 1887, l'opéra se trouvait encore à l'état de fragments. Alexandre Glazounov se chargea de poursuivre le travail, notamment pour l'ouverture. Quant à Rimsky-Korsakov, il orchestra tout ce qui ne l'avait pas été. Des années plus tôt, en 1878, Borodine s'était lancé dans cet immense ouvrage et comme à son habitude, il était en retard, n'ayant orchestré que quatre airs ainsi qu'un concert de fête. Il devait y ajouter des danses poloptiennes ainsi qu'un chœur final dont il avait promis la livraison à l'École libre de musique de Saint-Pétersbourg. Dans ses chroniques de ma vie musicale, Rimsky-Korsakov évoque l'absence d'organisation de Borodine qui fit appel à ses amis pour achever la partition. Borodine se présenta un soir chez moi, apportant avec lui la partition pour piano des danses à laquelle il avait à peine touché. Tous les trois, avec Anatole Yadov, nous nous sommes mis à la disséquer et à l'orchestrer. Afin de gagner du temps, nous écrivions au crayon et non pas à l'encre. Nous avons donc travaillé tard dans la nuit. Borodine couvrait les pages de gélatine liquide pour garder intactes nos écritures et pour que les feuilles sèchent plus rapidement. Il les suspendait comme du linge sur des fils dans mon bureau. Les danses furent données séparément de l'opéra le 27 février 1879, sous la direction de Rimsky-Korsakov. Quant à l'opéra du Prince Igor, il fut créé en 1890, soit trois ans après la disparition du compositeur. Les danses poloptiennes ne sont pas un simple divertissement. Elles concluent magnifiquement le deuxième acte poloptien de l'opéra. Un interlude éclatant qui met au premier plan les percussions et les clarinettes. Les danses suivent si habilement le synopsis de l'opéra que Fokine réalisa à partir de ce matériau une chorégraphie destinée au ballet russe. Celle-ci fut présentée à Paris en 1909 et eut un retentissement fabuleux sur les compositeurs français de l'époque. Les parties enchaînées des danses composent en effet la fresque médiévale d'un opéra épique. Danse des jeunes filles, danse des hommes, danse collective, danse des garçons et danse finale.

C'était les danses poloptiennes de Borodine, extrait de l'opéra du prince Igor, interprété par l'orchestre symphonique de Ljubljana, dirigé par Anton Nanut, un disque compact édité par les Diamants du Classique. La troisième œuvre que nous écoutons ce soir a séduit mais aussi beaucoup troublé ses premiers auditeurs. Le prélude à l'après-midi d'un faune, entamé en 1892, occupe Debussy jusqu'à la fin de l'été 1894. La partition déconcerte les musiciens de l'orchestre qui, lors des répétitions, doivent s'adapter aux nombreuses modifications apportées par un compositeur se montrant des plus perfectionnistes. L'œuvre connaît un triomphe, mais si le public est séduit, la critique se montre moins enthousiaste, qualifiant l'ouvrage d'indigeste. Debussy écrira dans la note de programme du concert « La musique de ce prélude est une illustration très libre du beau poème de Stéphane Mallarmé. Elle ne prétend nullement à la synthèse de celui-ci, ce sont plutôt des décors successifs à travers lesquels se meuvent les désirs et les rêves d'un faune dans la chaleur de cet après-midi. Puis, las de poursuivre la fuite peureuse des nymphes et des naïades, il se laisse aller au soleil enivrant, rempli de songes enfin réalisés, de possession totale dans l'universelle nature. » Debussy joue avec les timbres et les harmonies pour inventer une musique du désir. La poésie est la substance même de cette partition avec laquelle il s'éloigne des schémas traditionnels. Le prélude étant une forme offrant une vraie liberté, le compositeur se laisse guider par ses sensations, donnant l'impression d'une vaste improvisation et témoignant d'une grande fluidité dans sa perception du temps. Il évite d'appuyer la pulsation ou de trop marquer le rythme. Et c'est la flûte qui donne son unité à la partition. La flûte, l'instrument auquel l'iconographie a si souvent associé l'image du faune, cette créature fantastique de la mythologie romaine, mi-homme, mi-bouc, à la figure joyeuse et à la sensualité exacerbée. Ce faune sera incarné par Nijinsky, un célèbre danseur étoile des ballets russes, qui s'empara de la musique de Debussy pour créer une chorégraphie qui révolutionnera l'art de la danse et scandalisera le public par son érotisme. La création du ballet, le 29 mai 1912 au Théâtre du Châtelet, provoque un véritable scandale. Les gestes délibérément érotiques de Nijinsky, allant jusqu'à mimer un orgasme, choquent une partie de l'assistance. D'autres, tels Jean Cocteau ou Auguste Rodin, en saluent la valeur artistique. Un spectacle s'élevant, selon lui, contre la routine, les préjugés et l'impuissance à innover. Debussy, quant à lui, exprimera son désaccord vis-à-vis de Nijinsky, parlant d'une dissonance atroce à propos de la démarche du chorégraphe. Pouvez-vous imaginer le rapport entre une musique ondoyante, berceuse, où abondent les lignes et les courbes, et une action scénique où les personnages se meuvent pareils à ceux de certains vases antiques grecs, sans grâce ni souplesse, comme si leurs gestes schématiques étaient réglés par des lois géométriques pures. Ce qui n'empêchera pas le compositeur de collaborer de nouveau avec le chorégraphe l'année suivante pour son ballet intitulé « Jeu ». Après Nijinsky, de grandes figures de la danse moderne offriront à la musique de Debussy de nouvelles écritures chorégraphiques. De Serge Liffard en 1935 à Anne-Thérèse de Casmaker en 2006, en passant par Jérôme Robbins en 1953 ou encore Maurice Béjart en 1987. Mais si le monde de la danse se l'est approprié, le prélude à l'après-midi d'un faune demeure également l'une des pages les plus appréciées du public de concert et l'une des œuvres les plus fréquemment jouées de Debussy.

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1: Vous écoutez Radio Courtoisie et vous venez d'entendre le prélude à l'après-midi d'un faune composé par Debussy, interprété par l'Orchestre Philharmonique de Bruxelles, sous la direction d'Alexander Rabary, un disque compact paru chez Naxos. Bienvenue aux auditeurs qui viennent de nous rejoindre pour cette soirée musicale consacrée au ballet russe. Nous poursuivons avec l'œuvre de Maurice Ravel, Daphnis et Chloé, commandée par Diaghilev pour son nouveau ballet. Les Parisiens s'étaient entichés de cet époustouflant Nijinsky dont le talent allait jusqu'à supplanter l'image de la ballerine au profit du danseur masculin. C'est à lui que sera confié l'un des deux rôles titres de ce ballet. Ravel s'attelle dès 1909 à la réalisation de ce ballet en collaboration avec Fokine et se confie sur ses difficultés dans une lettre adressée à l'une de ses amies en juin de cette année. « Je viens de passer une semaine folle. Préparation d'un livret de ballet destiné à la prochaine saison russe. À peu près tous les soirs, je travaille jusqu'à 3h du matin. Ce qui complique les choses, Fokine ne sait pas un mot de français. » Je ne sais que jurer en russe, malgré les interprètes, vous imaginez la saveur de ces entretiens. La création est prévue pour l'année 1911, mais le compositeur tarde à rendre sa copie, ne cessant de remanier tant le livret que la partition. De nombreuses divergences l'opposent à Diaghilev, ce dernier jugeant la partition de Ravel plus symphonique que chorégraphique. Les premières répétitions suscitent de vives tensions entre Fokine et Nijinsky, tandis que les danseurs peinent à trouver leur marque, confrontés à certaines difficultés rythmiques de la partition. Nijinsky choisit délibérément de s'opposer à la vision des créateurs, renonçant à tout effet de perspective, privilégiant des gestes peu adaptés aux courbes de la musique. Le ballet est finalement créé le 8 juin 1912 avec 3 jours de retard au Théâtre du Châtelet, sous la direction musicale de Pierre Monteux et dans des décors et costumes signés Léon Bakst. Il ne fera l'objet que de 2 représentations au lieu de 4 prévues et Ravel refusera de monter sur scène pour saluer le public. Les critiques se montreront assez sévères, mais l'ouvrage obtiendra un certain succès, sans pour autant susciter un impact comparable à la version chorégraphique du prélude à l'après-midi d'un faune, créé juste une semaine auparavant par le même Nijinsky. Daphnis sera repris la saison suivante à Paris, puis présenté à Londres en 1914, mais sans la partie de chœur, provoquant ainsi la colère de Ravel. Plusieurs chorégraphes s'empareront par la suite de la partition, et l'œuvre entrera également au répertoire symphonique, grâce aux 2 suites d'orchestre qui en seront tirées. Cette œuvre n'est pas sans évoquer dans ses rythmes et ses couleurs les danses polovsiennes du prince Igor de Borodine ou Scheherazade de Rimsky-Korsakov, que le compositeur disait même avoir copiées. Tout de suite, écoutons Daphnis et Chloé, suite numéro 1 et 2, interprétée par l'Orchestre Philharmonique de Vienne sous la baguette de Laurine Maazel, un disque compact édité par BMG Classique.

Vous venez d'entendre Daphnis et Chloé, suite numéro 1 et 2 de Maurice Ravel, interprété par l'Orchestre Philharmonique de Vienne sous la baguette de Laurine Mazel, un disque compact édité par BMG Classique. Cette dernière partie d'émission sera consacrée à Stravinsky. Nous écouterons d'abord Petrouchka, puis un long extrait du Sacre du Printemps. Mais commençons par le plus grand triomphe des ballets russes qui sera joué le 13 juin 1911 au Théâtre du Châtelet, Petrouchka. Le drame en quatre tableaux est celui d'une marionnette, un pitoyable clown amoureux d'une belle ballerine, laquelle, bien sûr, lui en préfère un autre. Le directeur des ballets russes, Serge Diaghilev, encourage Stravinsky à adapter ce concerto en ballet, en développant le thème des souffrances du pantin. Fin 1910, le compositeur se rend à Saint-Pétersbourg pour montrer sa musique au décorateur Alexandre Benoît et au chorégraphe Michel Fokine. Nijinsky, interprétant Petrouchka, s'est si bien identifié à cette poupée de chiffon qu'elle restera son rôle préféré. Fokine, quant à lui, juge ce spectacle comme l'expression la plus parfaite de ses idées artistiques, et pour parachever ce monument de perfection, les musicologues considèrent la partition de Stravinsky comme le sommet de son art. Pour la seule et unique fois, le compositeur cherche à éveiller la sympathie et la compassion du public pour les souffrances du héros. C'est un triomphe. Cependant, la critique musicale, désarçonnée par les nombreuses innovations musicales du jeune compositeur, qualifie l'œuvre de fragile, ridicule ou encore grossière. Petrouchka se déroule en pleine fête de la Semaine Grasse. Cet événement est une fête folklorique russe qui célèbre la fin de l'hiver et l'entrée dans le carême. Pour restituer cette tradition et son ambiance dans les tableaux 1 et 4, la chorégraphie autant que les décors et la musique intègrent des éléments de folklore russe. 80 personnages apparaissent et sont représentés musicalement. Foule de promeneurs, gens du peuple, gens du monde, des groupes d'ivrognes, des enfants, des femmes se pressent autour des échoppes. Plusieurs danses populaires se succèdent, danse des nourrices, le paysan et son ours dansant, danse des cochers et des palefreniers. Le décor original restitue une grande roue, des baraques d'attractions, il nous plonge dans une ambiance de foire. Stravinsky compose ses tableaux comme s'il se promenait au milieu de ce rassemblement festif tel qu'il l'a connu dans son enfance. Il introduit des chansons populaires russes, un air français à la mode imite la sonorité d'un orgue de barbarie. Face à cette musique nouvelle et virtuose, l'oreille est constamment déstabilisée par des changements rythmiques, de mesures, de tempo, par des accents qui se déplacent ou disparaissent. Dès que l'auditeur pense avoir saisi un repère, Stravinsky s'amuse à le briser afin de provoquer une surprise permanente.

0: Vous venez d'entendre Petrouchka de Stravinsky, interprété par l'Orchestre National de France sous la direction de Daniel Gatti, un disque compact paru chez Sony Classic. Après la toute première chorégraphie de Nijinsky, le prélude à l'après-midi d'un faune qui fit éclater un scandale avec le caractère trop érotique de la danse, Nijinsky a préféré la retenue au divertissement spectaculaire. Une rupture radicale avec l'académisme qui sera saluée, mais bien plus tard, comme la naissance de la danse moderne. Ni Diaghilev ni son protégé ne se laissent pour autant décourager par cet échec. L'année suivante, le 29 mai 1913, il récidive avec le Sacre du printemps de Stravinsky, inaugurant ainsi le tout nouveau théâtre des Champs-Élysées. Rituel mystique, enlèvement de vierges, sacrifice, la musique foisonne d'images fantastiques, des rythmes mécaniques que Nijinsky s'efforce de rendre dans ses mouvements. À l'exception de quelques rares admirateurs comme Maurice Ravel, l'accueil du public est désastreux. Les piétinements lourds, primitifs et syncopés des danseurs engendrent un scandale sans précédent. On doit interrompre le spectacle avant la fin, et désormais, même Diaghilev doute du génie de Nijinsky. La rupture entre les deux hommes est définitivement consommée lorsque le danseur décide d'épouser une de ses ferventes admiratrices. La jeune étoile décline alors, sa santé mentale fragile se dégrade, puis il sombre dans la folie en 1919. Il vivra encore près de 30 ans, mais sans jamais retrouver la raison. Si le Sacre du printemps amorçait déjà la fin de la première grande période des ballets russes, les spectacles de 1914 le confirment en témoignant des efforts accomplis pour trouver une nouvelle voie. Les artisans de ces succès changent, Nijinsky a disparu et de nouveaux artistes apparaissent. En réunissant Cocteau, Satie et Picasso, Parade, en 1917, ouvre le cycle des grands ballets modernes créés par Diaghilev. Durant toute cette nouvelle période, il entraîne dans son orbite des peintres et des musiciens remarquables. Darius Milhaud, Francis Poulenc, Éric Satie, Henri Matisse, André Derain, Georges Braque, Marie Laurencin et tant d'autres. L'avènement des ballets russes a donc engendré une nouvelle perception de la danse. Habitué aux ternes représentations de l'opéra, le public découvre soudain une féerie prodigieuse, apothéose du rythme et de la couleur, d'un luxe inouï dans les moindres détails de la représentation. La danse tend vers de nouvelles formes où l'expression, l'émotion l'emporte désormais sur le seul désir de divertir. Autre nouveauté, le corps de ballet n'est plus lui non plus, relégué au simple rôle d'auxiliaire, et les scènes de masse deviennent tout aussi importantes que les performances des étoiles. Mais la principale caractéristique des ballets russes reste cependant l'étroite collaboration entre le musicien, le chorégraphe et le peintre, dont les noms désormais inséparables assuraient à l'œuvre son unité et sa splendeur. Ainsi, Michel Fokine le soulignait-il lui-même, le ballet doit témoigner d'une unité de conception. Au dualisme traditionnel musique-danse doit être substituée l'unité absolue et harmonieuse de trois éléments, musique, danse et art plastique.
1: Merci Aline pour cette très belle présentation des ballets russes. Je vous rappelle que tout à l'heure à minuit, nous rediffuserons le libre journal de Michel de Rostolan du 12 janvier 2009 consacré au prix Renaissance attribué à Guilain de Diesbach. Avant cela et pour conclure cette soirée musicale, nous allons rester dans les ballets russes avec la suite de ballet La Belle au bois dormant, puce 66A de Tchaïkovski, dans une version interprétée par l'orchestre symphonique du théâtre Kirov, dirigé par Valérie Gergiev et tirée d'un disque compact des éditions Digital Focus.

0: Pour conclure cette soirée musicale, nous écoutions à l'instant la suite de ballet La Belle au bois dormant, opus 66A de Tchaïkovski, interprétée par l'Orchestre symphonique du théâtre Kirov, dirigé par Valéry Gergiev et paru sur disque compact Digital Focus. À suivre dans quelques instants le programme de Radio Courtoisie, suivi de la rediffusion du Libre Journal de Michel de Rostolan du 12 janvier 2009.
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0: Et voici le programme de la nuit de Radio Courtoisie. Tout à l'heure, à 2h, vous pourrez écouter la rediffusion du Libre Journal des Controverses, dirigé samedi matin par Mike Borowski, consacré au 75e hommage au maréchal Pétain. À 4h, rediffusion de l'émission Parole et Pensée, dirigée le 10 septembre 2018 par Jean-René Lannemiral, consacré à la trajectoire politique de Bruno Gollnisch. À 5h, rediffusion de l'émission Restons Courtois de ce soir, dirigée par Pierre-Alexandre Bouclet, avec un rendez-vous avec Audrey Lefebvre, J'étais la maquilleuse de Donald Trump, et le rendez-vous de la réinformation du 26 janvier dernier. Et puis demain matin, dès 7h, ligne droite, la matinale de Radio Courtoisie avec la rediffusion de l'écologie, défendre la nature ou punir les hommes. Pour ma part, je vous laisse en compagnie de Nicolas qui vous accompagne toute la nuit à la technique. Tout de suite, voici la rediffusion du Libre Journal de Michel de Rostolan du 12 janvier 2009, consacré au prix Renaissance attribué à Guilain de Diesbach. Je vous souhaite une très belle nuit à l'écoute des programmes de Radio Courtoisie. Il est minuit.
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0: chers amis auditeurs de Radio Courtoisie, bonjour. Permettez-moi de vous présenter mes meilleurs vœux pour une heureuse et sainte année 2009, qui nous apparaît comme pleine d'inconnus, avec peut-être, faut-il le dire, une certaine morosité ambiante. C'est la raison pour laquelle j'ai choisi de présenter cette émission un petit peu comme une récréation. C'est notre façon de marquer non pas une gaieté, mais tout au moins une certaine désinvolture face à un avachissement général. Et comme thème, j'ai retenu de consacrer à cette émission une analyse des travaux de Guylain de Diesbach. Guylain de Diesbach qui va recevoir le 28 janvier prochain le prix Renaissance 2009 pour son petit dictionnaire des idées mal reçues. Ouvrage paru chez Via Romana. Nous aurons l'occasion d'y revenir à de nombreuses reprises au cours de cette émission. Et puis, aux côtés de Diesbach, plusieurs de ses amis. Guylain Diesbach est un homme à multiples facettes, historien, grand défenseur de la langue française. Également, il s'intéresse à l'histoire et à la géographie. Nous en parlions il y a un instant dans le studio. Et autour de lui, j'ai invité à ses côtés Anne Brassier, chers amis auditeurs, qui est, vous le savez, patronne d'émission à Radio Courtoisie, mais également auteur, bien évidemment, spécialiste de Brasillac, de La Varande, et ancienne lauréate du prix Renaissance.
1: Et de l'œuvre de Guylain Diesbach.
0: Raison de plus.
1: Quand c'est tout le bonheur.
0: En continuant le tour de table, Camille-Marie Gallic, qui dirige avec poigne, fermeté et compétence cette très ancienne publication qu'est le journal Rivarol. Et je dois ajouter que je reconnais, nous parlions d'histoire et de géographie, je dois reconnaître que je lui fais un aveu, j'admire beaucoup son acuité dans le domaine de la géopolitique. Toutes les analyses de géopolitique de Camille-Marie Gallic se sont toujours trouvées avérées. C'est une passion certainement que je partage avec elle. Et puis, enfin, pas tout à fait enfin, parce que bien évidemment à mes côtés se trouve Bénédicte, mais autre complice fréquent de mes émissions, Philippe Lamarque, historien, écrivain, et qui lui interviendra peut-être également à propos des œuvres historiques de Guylain de Diesbach. J'ai précisé qu'à mes côtés se trouvait mon assistante Bénédicte, qui à titre personnel d'ailleurs est une amie également de Guylain de Diesbach. Bénédicte, je peux dire son nom, Bénédicte de Ritmat, voilà, qui m'accompagne à chacune de mes émissions. Et puis bien évidemment, c'est par lui que nous allons commencer à chacune de mes émissions, Jean de La Fontaine. Cependant, avant de vous donner lecture de la fable de La Fontaine que j'ai retenue aujourd'hui, je voudrais vous annoncer, chers amis auditeurs, et plus particulièrement ceux d'entre vous qui sont proches de moi-même et du Cercle Renaissance, une bien triste nouvelle, puisque ce matin s'est éteint le secrétaire général du Cercle Renaissance, Yves Almès. Yves Almès était secrétaire général du Cercle Renaissance depuis plus de 20 ans. Il avait été autrefois le secrétaire général de Nobel Bozel. Et il nous a quittés ce matin. Sans nul doute, ses funérailles seront annoncées demain ou après-demain dans le Figaro. Et je ne doute pas que très nombreux seront les auditeurs de Radio Courtoisie, en tous les cas les amis du Cercle Renaissance, qui tiendront à l'accompagner lors de ses funérailles. Venons-en à Jean de La Fontaine. J'ai retenu une fable. Il était difficile de choisir une fable en regard de la richesse des remarques, des analyses, des flèches, des pics lancés par Guylain de Diesbach tout au long de son petit dictionnaire des idées mal reçues. J'ai donc choisi une fable courte, mais incisive, je crois, l'âne vêtu de la peau du lion. Je vous en donne lecture. De la peau du lion, l'âne, s'étant vêtu, était craint partout à la ronde. Et bien qu'animal sans vertu, il faisait trembler tout le monde. Un petit bout d'oreille échappa par malheur, découvrit le fourbe et l'erreur. Martin fit alors son office. Ceux qui ne savaient pas la ruse et la malice s'étonnaient de voir que Martin chassa les lions au moulin. Force gens font du bruit en France, par qui cet apologue est rendu familier, un équipage cavalier fait les trois quarts de leur vaillance. Voici pour cette fable de Jean de La Fontaine, par laquelle je commence cette année 2009, mais vous savez que vous aurez à chacune de mes émissions droit à une fable de La Fontaine. Venons-en à ce petit dictionnaire des idées mal reçues. Je dois dire que c'est un délice. C'est un délice. Vous serez certainement très nombreux, chers auditeurs, à acquérir, à acheter cet ouvrage. Il est paru aux éditions Via Romana. Je donnerai à plusieurs reprises tout au long de cette émission lecture de quelques passages de cet ouvrage pour que vous en goûtiez tout le sel. Guylain Diesbach, vous avez commencé par la lettre A. Point de suspension A-B-L-E, able, syllable. Syllabe indispensable au vocabulaire politique sans laquelle on ne saurait gouverner. Elle authentifie les erreurs, légitime les aberrations et constitue la panacée à tous les maux. Par exemple, commerce équitable, développement durable, droit au logement opposable, etc. Vous commencez très fort, Guylain Diesbach.
2: Ça me paraît le minimum, au contraire.
1: On peut même ajouter bancable. Vous êtes bancable ou non ?
2: On est surtout corvéable du fisc.
0: Alors voici donc, j'ai tout de suite, on a essayé de mettre un petit peu déjà nos auditeurs dans l'ambiance qui va animer cette émission. Un petit peu plus loin, je vois aide humanitaire. C'est de la part des pays pauvres un beau geste en faveur des pays riches pour qu'ils aient bonne conscience. Ainsi, le refus de la Tchétchénie d'accepter l'aide humanitaire de la France après un tremblement de terre avait-il plongé les Français dans un affreux séisme intellectuel et moral ? Un homme d'esprit définissait l'aide humanitaire en ces termes. Ce sont les pauvres des pays riches qui se cotisent pour envoyer de l'argent aux riches des pays pauvres.
2: Je regrette de ne pas être l'auteur de la formule. C'est un auteur anonyme. J'ai entendu ça il y a quelques années et je l'ai repris, mais en disant bien un auteur. Ce n'est pas de moi. Et je le regrette parce que c'est une très bonne définition, je peux le dire.
0: Alors, avant que de vous mettre sur la sellette, Guylain Diesbach, je me retournerai en particulier vers Anne Brassier et vers Camille Marie Gallic pour qu'elle vous présente aux auditeurs selon leur approche. Pour Anne Brassier, puis pour Camille Marie Gallic, qui est Guylain Diesbach, Anne Brassier?
1: Moi, je pense que c'est l'être le plus civilisé qui soit. Et je voudrais rappeler pour les auditeurs ce qu'est un être très civilisé. C'est d'abord un homme qui a une ascendance, qui appartient à un grand clan, le clan Diesbach, c'est-à-dire une grande famille européenne, dont il est fier et dont il a parlé très souvent avec lucidité et admiration quand il le fallait. C'est ensuite un homme qui a eu une éducation et une instruction tout à fait étonnante. J'ai commencé l'article d'Henri Warhol que j'avais rédigé sur son livre, sur son premier tome d'autobiographie. C'était un temps où les petits garçons indisciplinés et curieux devenaient de grands écrivains, un temps où les familles éduquaient et les professeurs instruisaient, un temps de guerre où l'on trouvait le moyen d'être heureux, peu de gens se suicidaient. Guylain Diesbach a eu des parents, un père et une mère extrêmement cultivés et, je crois, une éducation où on ne l'a pas traité en bébé jusqu'à l'âge de 18 ans. Il l'a souvent raconté, son père étant prisonnier, il tenait la place de son père dans les dîners de sa mère et voilà qui fait grandir un petit garçon très vite. Et puis une instruction auquel il rend hommage, l'instruction des jésuites, où l'on ne rigolait pas. On travaillait d'arrache-pied, et si on ne travaillait pas assez, on était traité de tous les noms, collé et recollé. Et puis enfin, ça va à mon avis de pair avec l'être civilisé, un esprit, donc une culture folle, mais un esprit droit et une colonne vertébrale droite. Et j'avoue que j'ai beaucoup rencontré d'écrivains dans ma vie. Je pense que Guylain Diesbach a certainement l'esprit et la colonne vertébrale la plus droite qui soit. Et quand je dis droite, ce n'est pas uniquement par rapport à la gauche. Ça veut dire que ce n'est pas une ligne courbe. Ce n'est pas un homme qui s'adapte au temps et qui suit les modes. C'est un homme droit. Voilà.
0: Écoutez, merci infiniment de cette définition, tout à fait sympathique et qui plaira certainement à Camille Marie Gallic. vers laquelle je me retourne.
3: Je ne peux absolument qu'y souscrire. Et justement, Anne parlait de l'éducation chez les jésuites, et il y a un très joli aphorisme de Guillain dans son livre « Jésuites, le meilleur moyen de contrister certains jésuites modernistes est de rendre hommage à l'éducation remarquable et quasi militaire inculquée jadis aux jeunes gens dans leur collège. » Ça résume très bien par la concision de la langue et par l'ironie tout le volume de ce dictionnaire des idées mal reçues. J'ai connu Guillain d'abord romancier, je dois dire. La première chose que j'ai lue de lui, c'est Le Grand Mourzouk.
2: C'était un pamphlet.
3: C'était un pamphlet romancé.
2: La politique l'emportait sur la littérature.
3: j'avais d'abord été frappée par son style. C'était tout, ça coulait, c'était d'une élégance souveraine. C'était même peut-être trop élégamment écrit, trop souverainement écrit pour être politique. Si vous voulez, moi j'avais été sensible d'abord à la langue.
2: Ça m'a valu deux admirations, la vôtre et celle du Parti communiste. Le livre n'a eu aucun succès. Tout le monde a critiqué le livre, on n'a pas voulu en parler. J'ai eu un article. Alors j'ai eu la droite qui avait quand même les
3: journaux. Oui, Robert Poulet l'avait
2: suivi. Et puis j'ai eu droit au triomphe, c'est-à-dire une page entière des Lettres françaises, l'organe du Parti communiste, à qui je n'avais pas envoyé le livre, mais qui l'avait acheté ou qui l'avait emprunté.
3: Et qui l'avait volé.
2: On ne sait pas très bien quelles sont les idées politiques de M. Diaz-Bac, mais la démarche est intéressante. Enfin, il y avait un commentaire, une page entière. Je trouvais ça très curieux. Et en fait, je sais pourquoi. C'est parce que je disais que l'espoir, le salut viendrait peut-être de la Russie. J'avais pressenti.
3: C'est une idée très moderne actuellement.
2: Je voyais comme la Russie abandonner le communisme et devenir un réservoir de force et, si vous voulez, de européen contre la mondialisation.
3: Comme quoi vous étiez.
2: Aider l'Europe à faire bloc. Eh bien, donc j'avais prévu cela, mais à l'époque, ça n'avait pas du tout plu.
3: Enfin, en tout cas, Guillain était plus perspicace que Hélène Carrère-Dancos. Et puis les souvenirs que j'ai de Guillain sont absolument liés à quelqu'un qui a disparu et que nous aimions beaucoup, c'est Jean-François Kiap. Parce que les dîners chez Jean-François avec Guillain, c'était si merveilleux d'érudition.
2: Dans la mesure où j'arrivais à parler, Kiap parlait beaucoup.
1: Oui, c'était dur, oui.
0: Alors, il faut ajouter que vous êtes une femme comblée parce que, en Anne Brassy comme en Guillain Diaz-Bac, vous comptez ici des amis des membres de l'association des amis de Rivarol.
3: Les plus éminents, non seulement des membres, parce que. Des membres cotisants. Je précise qu'il est très rare quand le comité directeur d'une association paie sa cotisation et la paie au plus haut taux. Je rends hommage à ce désintéressement. Et en effet, Anne est notre présidente et Guillain, notre vice-président, ce qui est un très grand honneur pour l'Association des Amis de Rivarol.
0: Raison supplémentaire pour laquelle, d'ailleurs, je vous ai convié à cette émission. Il me paraissait tout à fait indispensable que cet aspect ne soit pas occulté. Je me tourne vers Bénédicte par exception, parce que Bénédicte, outre le fait qu'elle est mon assistante, et tant au Cercle Renaissance qu'à mes émissions de Radio Courtoisie, est une amie ancienne déjà de Guillain Diaz-Bac. Qu'est-ce que vous diriez sur Guillain Diaz-Bac, Bénédicte?
4: Vous me prenez au dépourvu, vous ne m'aviez pas prévenu avant, mais ce n'est pas très gentil.
2: Bénédicte est surtout une amie de ma sœur, c'est comme ça que nous sommes connus.
4: Et j'ai connu vos parents et que je vous ai toujours beaucoup apprécié dans le privé. Vous avez toujours eu des mots extrêmement gentils vis-à-vis de moi. Voilà.
2: C'est normal. Je ne dis jamais rien qui ne soit mérité.
0: Alors, je vois avec satisfaction que les auditeurs ont compris l'esprit qui devait animer cette émission, une récréation à laquelle ils sont conviés, une récréation autour de Guillain Diaz-Bac, justement pour souligner la pertinence de ses aphorismes et contribuer par d'éventuelles propositions d'aphorismes. Quelques messages d'auditeurs. Un auditeur remercie l'animateur et l'invité. Les Français sont increvables, dit-il. Un autre auditeur, il convient de rappeler que l'auteur de la phrase sur les pays riches et les pays pauvres est Jean-Marie Le Pen. Un troisième auditeur dit, quel prophète que ce La Fontaine d'avoir écrit une fable en pensant à Joffre. Voici donc... Je n'ai pas particulièrement pensé à Joffre, mais après tout, pourquoi pas? Ça me donne l'occasion de me tourner vers Philippe Lamarck. Philippe Lamarck est historien. Il a écrit de nombreux ouvrages dont j'ai rendu, dont j'ai fait écho à ce micro. Il est également originaire d'Afrique du Nord, d'Algérie française. Et je voudrais poser la question à Philippe Lamarck. Pour vous, qui est Guylain Diesbach?
5: Bon, laissons de côté, si vous le permettez, cette Atlantide engloutie qui, par définition, est le plus beau pays du monde. On peut le construire par imagination. Laissons également ce soin pour pourquoi pas, des écrivains mineurs de la fin du 19e. Tout ça a été très sympathique. Donc, je voudrais tout de suite rectifier un tout petit peu le tir, parce que j'ai entendu une pique au passage contre Hélène Carrère d'Encausse. Or, c'est un écrivain de grand talent. Et quant à la façon dont elle a entrevu l'avenir de la Russie, ce n'est pas à moi de la défendre. Elle est assez grande fille pour cela. Je voudrais juste faire part à nos auditeurs immédiatement d'un propos que nous avons tenu, elle et moi, en privé, un bref instant lors d'un dîner en ville. Nous parlions de la Russie, espoir de l'Europe, et nous avons échangé une blague, je ne sais plus trop lequel de nous deux l'a sorti le premier, à propos de Joseph de Maistre, dans les soirées de Saint-Pétersbourg, et nous parlions donc de ces fameuses soirées, en nous exclamant « à chacun son grand soir
0: ». Alors, j'ai retenu, et ça va un petit peu alimenter la réflexion également de nos auditeurs, qui sont donc conviés à participer à cette émission, quelques citations tirées de l'ouvrage de Guylain Diesbach. Mais permettez-moi d'abord de rappeler que la remise du prix Renaissance 2009 sera, à l'issue d'un grand dîner, le grand dîner du 39e anniversaire du Cercle Renaissance, le mercredi 28 janvier prochain. Si vous désirez participer à ce dîner sera à Paris, vous pouvez prendre contact avec le Cercle Renaissance, 138 rue de Tocqueville, Paris 17e, téléphone 01 42 27 48 22, et la précision est également apportée sur le site internet qui s'intitule Cercle Renaissance en un seul mot .info. Définition antiracisme. Nouvelle religion d'État en France et dans la plupart des pays européens. Vous ne mettez pas votre drapeau dans la poche.
2: Je dois dire que j'ai trouvé des échos, par exemple, dans toute la littérature anglo-saxonne, notamment chez cet auteur remarquable de romans policiers, qui ne sont même pas policiers, je dirais, de romans psychologiques, Ruth Rendell. Et il y a un passage dans un de ses romans, je ne sais plus lequel, où elle dit « Il y a en Angleterre une nouvelle religion, la seule qui compte, c'est l'antiracisme ». Je suis pas le seul à le dire.
0: Absolument.
2: Et dans beaucoup, j'aime beaucoup la littérature policière. Je partage avec Camille Gallic. Et dans beaucoup, chez beaucoup de ces femmes auteurs de romans policiers anglais, anglo-saxons, il y a une critique de la société actuelle extrêmement bien faite. Ça n'attire pas l'attention des politiques, parce que la réputation d'auteur de romans policiers vous met tout à fait hors concours. Mais la critique de la société actuelle, de ses dérives, de ses faux dieux, de ses fausses croyances, est remarquablement faite. Je ne saurais trop encourager, justement, nos contemporains à lire les romans policiers anglais. Surtout Ruth Rendell.
3: Et P.D. James, pour oui. La critique des dérives de l'Église anglicane.
2: Ah oui.
6: Dérives qui vont très loin.
3: Oui,
6: puisque les femmes sont maintenant évêques.
0: Il est question qu'elles soient ordonnées évêques, effectivement. Ouais. Ce qui provoque un grand débat et ce qui certainement amènera vers le catholicisme un certain nombre de prélats ou de pasteurs qui refusent cette éventualité.
6: Mais Michel, pour le racisme, il faut dire cette phrase extraordinaire de Guylain. Quelle que soit l'origine ou la couleur de la peau, la culture ou la religion, il n'y a que deux races. Ne vous inquiétez pas, chers auditeurs, nous ne tomberons pas sous le coup de la loi. Il n'y a que deux races, les gens bien élevés et ceux qui ne le sont pas, les courageux qui travaillent et les paresseux qui se font entretenir.
2: Je crois que c'est bien vrai.
6: Et Sauvageon, puisqu'on est dans le sujet. Jeune pousse humaine issue des milieux défavorisés, vert dans son langage, imprévisible dans ses réactions et violent dans ses actes, mais charmant dans son ingénuité, car on ne lui a jamais appris que cela ne se faisait pas.
0: C'est délicieux.
2: Je veux dire, ça m'était venu un peu en pensant à une réflexion de Philippe Julien autrefois à propos des meurtriers de la Lande, des meurtriers de Chester, je crois. C'était des gens qui avaient enlevé des enfants, les avaient torturés, avaient filmé les tortures et la mort, et après avaient vendu ces films. Il y a eu, c'était un scandale affreux des années 60 en Angleterre. Je crois que c'était meurtrier de Chester. Je ne me rappelle plus très bien. Et alors, je me lamentais sur cette chose auprès de Philippe Julien, qui m'a dit, mais mon cher, c'est tout ça. C'est uniquement parce que ces enfants, on ne leur a jamais dit que ça ne se faisait pas. C'est uniquement un manque d'éducation. On ne leur a jamais dit que ça ne se faisait pas de torturer des gens. Il y a un fond de vérité sous le paradoxe.
0: Et alors, puisque vous évoquez les meurtriers de la langue, je voudrais souligner que, précisément, le prix Renaissance vous sera remis par une personnalité que connaissent bien les auditeurs de Radio Courtoisie, puisqu'il s'agit de l'ambassadeur Albert Salon, qui dirige une émission à Radio Courtoisie et qui est le président de l'association Avenir de la langue française. C'est dire combien le Cercle Renaissance, dans la sagesse de ses délibérations, a retenu comme élément déclencheur de ce choix votre souci de la défense de la langue française. Et je vais proposer trois autres aphorismes à nos auditeurs, en leur demandant de ne pas hésiter à continuer à nous faire parvenir leur message. Amour. En amour comme en politique, il y a des appétits plutôt que des sentiments ou des convictions. Ça, c'est le premier. Je vais en passer trois à la fois. Bêtise humaine. Une grande intelligence est une force à laquelle on peut s'opposer, mais la bêtise est invincible. Je veux dire que c'est assez mordant. Et enfin, carême, votre définition du carême, c'est le ramadan des chrétiens, ainsi que le précisait un périodique et que le rappelait aussi un évêque, afin d'être mieux entendu de ses ouailles, auxquelles il conseillait d'en profiter pour se rapprocher de nos frères musulmans.
2: Ça, dans ce sens-là, ça, depuis la publication du livre, ça n'a fait qu'augmenter. Je suis persuadé qu'un jour, on alignera les deux carêmes.
0: Est-ce que ces remarques suscitent de votre part quelques adjonctions, Camille Marie-Galli?
3: Moi, j'aime beaucoup aussi oppression. Oppression, lorsqu'un peuple a été soumis au cours des siècles à divers conquérants, celui qu'il déteste le plus, une fois libéré, c'est le plus doux. Ah, oui. Je trouve ça très vrai.
2: C'est vrai, je crois aussi. Moi, je l'aurais pas écrit d'ailleurs.
3: Oui.
2: Mais c'est vrai. Parce que les autres ont toujours laissé le souvenir d'une terreur qui est telle qu'on n'ose pas, même une fois délivré de cette terreur, protester.
3: Et je retrouve là, Guilin, un peu le Guilin du Tour du Monde.
2: De
3: Jules Verne en 80 livres. Il y a dans, je le conseille, enfin, s'il est disponible.
2: Oui, il a été réédité.
3: Il a été réédité. Oui, oui. Et c'est un livre très intelligent et très drôle, comme tout ce que écrit Guilin, y compris ses livres, ses biographies historiques. J'ai raconté plusieurs fois comment, étant en vacances chez ma mère à Carqueiran, juste à côté de la datcha d'Anne, hein, qui n'était pas encore la datcha balnéaire de d'Anne, je lisais la Princesse Bibesco, qui était un gros livre qui doit faire 500 ou 600 pages, sur la plage, et je riais toute seule. Et les gens me regardaient avec des yeux ronds, se demandant comment un si gros livre d'aspect austère, bien qu'il fût rose, je crois, pouvait susciter une telle hilarité.
6: C'est vrai, ça a été mon premier livre, La Princesse Bibesco.
3: Ah, c'est d'une drôlerie.
6: Et je me suis dit, là, c'est miraculeux. Je n'ai aucun intérêt à lire quelque chose sur La Princesse Bibesco, qui m'est quand même assez éloignée.
3: Le Madame de Staël n'est pas mal non plus.
2: C'est quand même supérieur comme qualité de femme.
3: Oui, mais il y a toujours le miel et le vitriol.
0: Oui, tout à fait, j'allais dire doux et mordant, oui. Gentil et mordant. Moi, j'ai pensé, alors c'est assez amusant parce que nous nous rejoignons les uns et les autres, en vous associant autour du monde en 80 jours à l'ouvrage de la princesse Bibesco, j'ai apporté, et je voudrais inciter nos auditeurs à essayer de se le procurer, j'ai apporté un ouvrage qui m'a paru tout à fait s'approchant d'un autre aspect de Guilain de Diesbach, paru aux éditions de France en 1937 par le duc de Lévis-Mirepoix et le comte Félix de Vogüé, c'est « La politesse, son rôle, ses usages », qui est un ouvrage, j'allais dire, croustillant d'anecdotes, et qui en même temps est rectiligne. Et le sous-titre de cet ouvrage, c'est « La vérité est dans les nuances ». C'est un ouvrage absolument délicieux. Si, chers amis auditeurs, vous retrouvez voilà, cet ouvrage est paru aux éditions de France, 20 Avenue Rapp, Paris 7e, en 1937.
7: Oui.
0: Il est terriblement actuel, même si les exemples de conventions ne sont pas tout à fait, l'automobile n'était pas la même, l'électricité n'est pas. Enfin, mais sur le fond, cet ouvrage m'a fait tout de suite penser à Guilain de Diesbach et je ne saurais suffisamment vous le recommander. Je me tourne vers Philippe Lamarck, qui parfois sait également être mordant, tout en étant sympathique.
5: Allons donc. Vous parliez de nuances. Je crains fort qu'il y ait encore plus dangereux que les nuances. Ce sont les synonymes. J'en veux pour exemple ce que vient de dire Camille Marie à l'instant même, à propos des peuples qui, une fois libérés, gardent un souvenir peu flatteur de l'occupant le plus doux. Et c'est sur le verbe, le participe passé, libéré, que j'accrocherai un tout petit peu le propos. Parce que libération est un mot que j'ai radié de mon vocabulaire pour des raisons sémantiques. Étant donné qu'il s'agit là d'une faute de français dont le responsable est Victor Hugo. Et autant Victor Hugo pouvait se permettre des néologismes, autant nous devons nous montrer extrêmement attentifs au bon usage de la langue française. Donc je critique votre propos loin
3: de
5: là.
3: Absolument. Je citais
5: vous
3: le dictionnaire.
5: Vous avez parfaitement raison de le.
3: Mais
5: de
3: en
5: le
3: tout citer. Cas, eux se sentent libérés.
5: Absolument. Or, il y a de cela bien longtemps, de trop nombreuses décennies, ma défunte grand-mère avec laquelle j'entretenais une conversation à propos de Jeanne d'Arc, je lui avais parlé de la libération d'Orléans et elle m'a répondu « Non, mon garçon, délivré ». Alors ceci m'avait fait réfléchir et je me suis rendu compte à quel point il y avait une adultération du langage dans ce domaine.
3: Bah, c'est la fameuse Jérusalem délivrée.
5: Du Tasse, oui, oui.
3: Du Tasse, mais en italien c'est Jérusalem et liberata.
5: Là, nous sommes bien en langue française. Or, oui. L'adoption de ce terme italien vers le français mériterait une trop longue conversation qui ne pourrait que lasser nos auditeurs. Donc, laissons cela de côté pour le moment. Je vois plutôt dans l'adoption de ce terme sous forme de synonyme assez contestable un très fin lettré grand juriste consulte en la personne de René Cassin qui avait adopté les termes Galaoud et Géoula qui viennent de l'hébreu ancien et qui se traduisent respectivement par libération et exil. Or, le fait aujourd'hui d'utiliser le terme de libération à la place de celui de délivrance nous rend prisonniers d'une certaine dialectique à l'égard de laquelle je suis extrêmement attentif.
6: Maintenant, Philippe, je ne sais pas si on peut vraiment mettre ensemble libération et René Cassin, puisque René Cassin est celui qui, s'il croit bien me souvenir, pendant l'occupation en 42, pondu cette loi sur la rétroactivité.
5: Grand juriste qui est à l'origine de la remise à la mode des ordonnances. C'est amusant, il n'y avait plus d'ordonnances depuis Louis-Philippe. Oui. C'était sa première action en rétroactivité.
6: Oui, votre propos est complètement humoristique, oui.
3: Mais il a été, René Cassin avait été également directeur de d'ICI Paris, qui était un journal très libéré.
5: Oui, c'est très amusant. En ce qui concerne l'amour, maintenant, j'ai beaucoup apprécié le propos où il était question d'appétit, de sentiment et de conviction. Apportons-y un petit ajout en la personne de Napoléon, qui disait que, en fait, d'amour, le seul courage, c'était la fuite. Et
7: je terminerai le propos en saluant encore une fois Napoléon, puisque lui-même voulait mettre l'amour en équation. Nous pouvons toujours essayer.
0: Alors, cependant que vous développiez ce sujet de l'amour, un auditeur faisait parvenir un message concernant le racisme, et précisément, qui rejoint en fait cette définition, ou ce rappel formulé par Guylain Diesbach, pour les races réputées jadis comme inférieures et racistes, non point celui qui refuse de les considérer comme égales, mais refuse encore de les reconnaître comme supérieures. Vous voyez, Guylain Diesbach, que vous avez des auditeurs qui rejoignent tout à fait votre réflexion.
2: J'ai une anecdote que je n'ai pas citée, mais qui est amusante. Un de mes amis ingénieurs voyageait avec un autre ingénieur en Afrique pour le compte de leur maison. Alors l'un était blanc, l'autre était noir, et ils arrivent, je crois, à Dakar, et il y a eu des erreurs dans les commandes, dans les retenues de chambre, et finalement, on les met tous les deux dans la même chambre, il n'y avait pas deux chambres. Alors, ils se partagent la chambre, et le blanc dit au noir, tu vois, maintenant, l'égalité est réalisée, nous sommes tous les deux dans la même chambre, dans le même service, on a le même... Et l'autre lui dit, non, c'est pas encore ça, l'égalité. L'égalité, ça sera le jour où les blancs seront les serviteurs des noirs. Ça m'a été un peu inspiré. Ça m'a inspiré un peu cette réflexion.
3: Ça, c'est en train de se produire sur le boulevard de Strasbourg, qui est maintenant complètement dévolu à des salons de coiffure noire, afro. Les coiffeuses et les clientes sont des noirs. Les manucures sont vietnamiennes et les femmes de ménage le soir sont des polonaises.
0: Oui. Mais des coiffeurs afro dont la fonction, afro entre guillemets bien sûr, dont la fonction est de défriser les cheveux.
3: Généralement, oui. De défriser et de décolorer.
0: Alors, je vais vous donner, chers amis, pour que vous partagiez notre plaisir à goûter cet ouvrage, quelques autres définitions ou propositions de définition apportées par Guylain Diesbach. Le catholicisme. Le catholicisme officiel d'aujourd'hui, procédant au nom de l'homme, s'efforce moins de christianiser les foules que de détruire ce que le catholicisme avait jadis édifié au nom de Dieu.
2: C'est oui, on l'a détruit en quelques décennies, ce qu'on avait édifié en 10 siècles, en fait.
0: Alors, un mot dont on ne sait pas s'il est... Enfin, il peut avoir plusieurs sens, le terme culture, bien sûr. Le terme culture. Alors, deux mots. D'une part, la culture est en effet le moyen trouvé par les gouvernants, quels qu'ils soient, pour donner des postes lucratifs à des personnes qui n'auraient su gagner leur vie de leurs mains ou se plier à la discipline d'une entreprise. Ça, c'est pour tous les avantages.
4: Les fonctionnaires de la culture. Voilà.
0: Et puis, d'autre part, votre définition de la maison, des maisons de la culture, merveilleuse et lapidaire, les maisons de la culture apportent moins aux lettres et aux arts que jadis les maisons de tolérance à l'amour.
2: Vous savez, quand on voit le résultat des maisons de la culture, c'est la déformation du français. On ne joue jamais de pièces françaises. En général, ce sont toujours des pièces adaptées de l'étranger. Et quand on voit la tête des gens qui s'occupent de ça...
0: Alors, précisément, pour parler culture et parler actualité, je passerai tout de suite ensuite la parole à Camille Marie Gallic. Puisque nous avons le plaisir d'avoir Anne Brassier parmi nous, et que Anne Brassier, si je ne me trompe, habite la ville de Versailles, où il y a eu cette exposition au château de Versailles qui a suscité une très vive émotion chez de très nombreux compatriotes. J'aimerais, Anne Brassier, que vous évoquiez un petit peu ce qui se passe dans ce...
6: Merci, Michel.
0: Et puis que nous demandions à bien évidemment, avant que Camille Margalic n'intervienne, que nous demandions la vie de Guylain Diesbach.
2: Ah bah moi, je donne déjà, sans qu'on me le demande, je suis complètement contre tout ce qui se passe. Je suis prêt à signer les pétitions qu'on veut.
0: Alors, mais peut-être faudrait-il que Anne Brassier évoque de quoi il s'agit.
6: D'abord, la définition de art dans le livre de Guylain. En voyant certains tableaux, en lisant certains livres, on peut légitimement penser que l'art est un hospice, et pire, un hospice pour incurables.
0: Alors, parlez-nous de Versailles un petit peu.
6: La triste histoire de Cons à Versailles, eh bien, c'est... La triste histoire de Cons. Et c'est Conserie, pour reprendre tous les jeux de mots d'Arnaud Upinski, qui a beaucoup d'esprit lui aussi. Donc Arnaud Upinski a été ce grand ami de Serge de Bekech, que Serge de Bekech nous avait fait connaître. avait été alerté par cette exposition et il a décidé de mener ce combat parce que pour lui, il est des lieux sacrés. Des lieux sacrés parce qu'ils représentent le passé d'un peuple, le passé d'une famille, et qu'on ne peut violer impunément ces lieux. J'ai envie d'ajouter à ces lieux les châteaux, tous les autres châteaux, les églises et nos musées. L'affaire Cons est terminée, il est en train de partir, mais vont commencer d'autres affaires. Devant la Joconde va être placé un tableau hideux, soi-disant inspiré de la Joconde. Et ceci dans tous les lieux. Mais c'est une très vieille histoire.
0: C'est pour promouvoir ce qu'on appelle le principe de rupture.
6: Voilà, le choc de culture. Voilà, vous avez prononcé les deux mots, Michel. D'un côté,
0: culture,
6: dans notre civilisation,
0: le
6: choc de culture. Voilà, vous avez prononcé les deux mots, Michel. D'un côté,
0: culture,
6: dans notre
0: harmonie.
6: Civilisation, il y a harmonie.

0: La glace brisée, une vitre brisée par terre, et des cloches, trois cloches aussi, elles aussi brisées, qui sont les unes sur les autres. Donc c'est vraiment le choc, la fracture. Leur faire comprendre que l'art, ce n'est pas ça, c'est vraiment très difficile. Donc, il a lancé ce mouvement auquel on peut se joindre en tapant sur Internet « Coordination Défense de Versailles ».
1: Alors, je crois qu'il y a une intervention tout à fait sympathique, d'ailleurs, de Charles-Emmanuel de
0: Bourbon-Parme. Le prince, absolument. Le prince a...
1: évoquant le patrimoine non seulement national, mais familial.
0: Alors, il a intenté un procès pour deux raisons. Pour spoliation de cet héritage moral et familial. L'idée aussi d'Arnaud Lupinski, c'est le droit... de l'œuvre, le droit de propriété. Louis XIV a fait ce château, n'importe quel petit fonctionnaire ne peut pas y venir installer ses petites affaires, ses petites horreurs et ses petites ordures.
1: Ceci est important, chers amis auditeurs, parce que Anne Brassier est en train de vous donner actuellement la clé qui vous permet à chacun d'entre vous de peser, puisque c'est par ce biais de revendication du droit à une propriété morale historique que l'affaire est engagée. Et cela signifie que, y compris par la loi ou par les interventions parlementaires, vous aurez votre mot à dire. Et il ne faut surtout pas abandonner vos droits.
0: Et il faut rallier ces associations. Vous avez tous, après le château, vous savez qu'il va y avoir le problème des églises qui vont être détruites. On va insister. Ça a commencé déjà, bien sûr, mais ça va s'accélérer. J'ai eu des informations. Donc, si chacun d'entre nous n'est pas conscient que cette défense du patrimoine est vitale pour nous.
1: Alors, intervention de Guylain de Diesbach, puis Camille Marie Gallic. Guylain de Diesbach, que pensez-vous de tout ce que vient d'évoquer?
2: Pour Versailles, j'ai un point de vue qui va scandaliser, mais l'État n'a jamais été à la hauteur. C'est un monument public. La France a été riche, elle avait de quoi entretenir Versailles. Elle a passé son temps à se transformer en mendiante et à faire la quête auprès de tous les pays, notamment des Américains et des riches américaines, pour entretenir Versailles. Quand un pays n'est pas capable d'entretenir un de ses châteaux, alors que la Bavière entretient les siens et l'Autriche aussi, je ne sais pas que je ne suis pas informé, mais je ne pense pas que le Japon donne pour Schönbrunn. Quand la France mendie comme cela, d'une manière absolument honteuse pour entretenir Versailles, elle n'a pas à s'étonner qu'après, les choses se passent comme elles se passent maintenant. Il fallait maintenir une présence française à Versailles avec des fonds français. Surtout qu'on donne tellement d'argent à des pays dont on sait à peine le nom, on peut très bien donner la même somme à Versailles. Et ça ne m'étonne pas du tout que Versailles soit maintenant devenu une espèce de terre conquise où tout le monde peut mettre toutes ses déjections, tous ses rêves les plus cauchemardesques et tout ça.
1: Alors nous évoquerons certainement tout à l'heure Versailles, puisque notre ami Philippe Lamarck a écrit un ouvrage sur les salles des croisades de Versailles avec Claire Constant, salle actuellement éventuellement menacée. Oui. Mais je me tourne tout de suite vers Camille Marie Gallic.
3: Oui, c'était simplement quand vous avez parlé de culture, mais on reste toujours dans la même perspective. L'une autre des définitions qui figure dans le dictionnaire des idées mal reçues, la culture est une institution admirablement conçue pour imposer une certaine barbarie à des populations encore un peu christianisées et policées, diffuser des doctrines subversives et permettre enfin à des individus dont la véritable vocation ainsi que le talent est de se faire entretenir par l'État. Mais je trouve très profond cette définition de la culture comme instrument de barbarisation, si j'ose ce barbarisme, ce néologisme, de population encore un peu policé et christianisé.
0: Oui, parce qu'il faut bien dire que la propagande de Conz et de celui qui est derrière lui, les deux hommes qui sont derrière lui, c'est-à-dire M. Ayagon et François Pinault, c'est de dire cet homme-là, les œuvres de cet homme-là valent 10 millions de dollars, donc c'est un grand artiste.
1: La marchandisation.
0: C'est quand même chez nous.
1: Un but spéculatif.
0: Voilà, c'est tout à fait antinomique.
1: Ce qui est quand même assez étonnant, et on retrouve cela avec délectation dans les aphorismes de Guylain de Diesbach, c'est que précisément c'est par la culture d'une part, par la religion d'autre part, que les démolisseurs font un effet de levier. Autrement dit, plutôt que d'attaquer...
2: Oui, je ne m'en étais pas tellement rendu compte, mais c'est vous qui synthétisez la chose.

0: C'est exact.
1: Oui, puisque
0: on détruit la société par les moyens qu'on a pris pour la faire.
2: Exactement.
0: Voilà.
2: Exactement.
3: Mais c'est ce qu'il a fait tenir.
2: Aujourd'hui, on ne fait plus la guerre ou on ne fait plus de politique parce que on fait tout sauf de la politique. D'ailleurs, les politiques n'ont plus de pouvoir en France. Mais c'est en revanche par l'effet de levier se fait par là au nom de la culture. Ou au nom de la religion...
4: ou de la nouvelle religion.
2: C'est ce que religion des droits de l'homme, enfin, nouvelle religion.
0: Mais pour les horreurs artistiques, j'avais protesté aussi contre les tôles de Richard Serra.
4: Ah oui, c'est pas mal.
0: Beaucoup de gens ne vont pas aux Tuileries. Mais la première fois que j'ai vu ça, j'ai cru qu'il y avait une invasion, qu'on avait mis des anti-chars devant les bassins pour empêcher les chars de passer. Les deux tôles, ceux qui sont sont des longs rectangles, ça n'a absolument rien d'artistique, ni dans la taille, ni dans quoi que ce soit. Ce sont deux tôles, comme on pourrait en trouver sur des chantiers, notamment dans les chantiers de navires. De construction de navires.
3: Et à la défense.
0: Et on vous dit surtout ne touchez pas, alors c'est robuste comme tout, mais ne touchez pas à l'œuvre d'art. Je trouve ça. Il n'y a aucun travail réalisé là-dessus. C'est ça le scandaleux.
4: Non, mais Madame Albanel, vous direz, les œuvres de Richard Serra se vendent 10 millions de dollars. Donc il ne faut pas y toucher.
3: Moi je pense aux pauvres gens qui vont travailler à la défense. Ils ont depuis peu la joie de pouvoir voir une espèce de structure parallépipédique de Richard Serra qui doit, je dois dire, augmenter le spleen que l'on peut avoir à fréquenter cet endroit.
0: C'est pour ça qu'on
2: l'a. Je vais me tourner vers Philippe Lamarck parce qu'on a évoqué Versailles. Philippe Lamarck a, dans son abondante production, a consacré un énorme ouvrage à la salle des croisades à Versailles, écrit en collaboration avec Claire Constant, si je ne me trompe.
1: Exact.
2: Et reproduisant toutes ces peintures extraordinaires et également toutes les armoiries qui ont une importance extrême dans les recherches héraldiques, dont certaines sont, j'allais dire, apocryphes, enfin,
1: Ah, ça, c'est la légende.
2: C'est une discussion qui nous entraînerait trop loin, mais est-ce que vous avez, vous, Philippe Lamarck, des échos sur un éventuel danger qui affecterait la salle des croisades?
1: Je me prononcerai avec beaucoup de prudence.
2: Ou les salles des batailles.
1: Ah, ça, c'est encore une autre histoire. Mais en ce qui concerne la salle des croisades, la fréquence radio-couloir n'a rien à voir avec 95.6, donc il faut être très très prudent dans ce domaine. Le fait est que quand j'ai souhaité réaliser cet ouvrage en collaboration avec les éditions du Guy, nous sommes entretenus de la dite salle, et le premier obstacle auquel nous sommes heurtés avant toute étude de marché, c'était précisément la querelle d'après laquelle ceci serait une assemblée de faux. Alors expliquez-moi comment 754 boucliers, pas un de plus, représentés sur les cimaises ou parties architectoniques de ces salles seraient des faux, alors qu'il y a des milliers et des milliers de chevaliers croisés qui ont participé, et on n'aurait choisi que les faux. Non, mais je crois qu'il faut arrêter de plaisanter un instant. Alors qu'il y ait eu, à l'époque, autrefois, un faussaire qui a tenté d'abuser des gens, c'est une certitude, et je m'en suis longuement expliqué dans l'ouvrage, je ne reviendrai pas dessus, il n'en demeure pas moins vrai que s'il y a bien quelque chose d'authentique, c'est cette salle, elle l'est d'autant plus que nous pouvons le considérer, je crois qu'on peut le revoir ainsi. On pense de Louis-Philippe ce qu'on veut, je ne suis ni orléaniste, ni ceci, ni cela. C'était un homme qui avait une culture immense. Il a su se déguiser en imbécile, c'était très fort, pour pouvoir inspirer confiance à un certain nombre de gens qu'il avait mis au pouvoir. Mais c'était un type à la fois supérieurement intelligent.
0: Il avait compris la démocratie.
1: Mais il était très fort, oui, effectivement. Et un homme supérieurement intelligent, supérieurement cultivé, et avec une vision métapolitique considérable. Je veux dire, par la même occasion, qu'on peut constater qu'il n'est pas Bourbon, puisque si l'on peut détecter les Bourbons à quelque chose, je parle des authentiques, c'est que généralement, ils n'ont pas la lumière à tous les étages, si légitime soit-il. Non, mais à part ça, ils sont bien sympathiques. En ce qui concerne la salle des croisades, elle a un gros avantage. Elle est, pour nous, peuple franc, vis-à-vis du royaume franc de Terre Sainte, l'équivalent de ce qu'est la Bible vis-à-vis de certaines personnes qui occupent aujourd'hui la Terre Sainte, c'est-à-dire qu'ils prennent le bon Dieu pour un notaire et la Bible pour un cadastre. Alors pour nous, ça y est, le cadastre existe véritablement, c'est la salle des croisades, la Terre Sainte nous appartient, et la paix sera rétablie sur cette terre le jour où le Christ y règnera. Bon, alors ces préambules étant posées, oui, effectivement, cette salle des croisades est très très menacée par un certain nombre nombre de courants, quels qu'ils soient.
0: Elle est menacée parce qu'elle s'appelle salle des croisades.
3: Effectivement. Déjà, oui. C'est un vilain mot, croisade.
0: Elle est débaptisée. Salle des voyages Cook.
1: Oui, une sorte de grand voyage. On peut l'appeler comme on veut. Ce que j'y vois déjà, c'est l'extrême difficulté à pouvoir y avoir accès. Et l'auteur ayant traité la question que je suis, c'est pas de ma faute. Bon, moi, si je prends ma responsabilité, j'ai fait ce bouquin. Je n'ai pénétré en tout et pour tout dans cette salle que 5 fois dans mon existence.
0: Votre fois, elle était ouverte au public.
1: Oui, mais c'est fini.
0: Vous l'avez visité, moi, je me rappelle très bien.
1: Il y a très très longtemps, il y a des décennies et des décennies, je n'étais pas né. Ce qui signifie que...
0: Je suis bien vieux.
1: Vous avez ce privilège. Cela veut dire que cette salle, lorsque l'on demande rendez-vous, c'est accordé. Mais le prétexte qui est invoqué et qu'il n'y a pas assez de personnel, ce que je veux bien croire, mais également des normes d'hygiène et de sécurité parce qu'il y a encore les gaines de coton pour l'emballage des fils électriques. Bon, alors tout ça, c'est bien gentil. Je veux bien savoir ce qu'on veut. Mais bon, cette salle va vraisemblablement disparaître. Et c'est en cela que j'ai un certain petit plaisir à ce que ce livre existe désormais, puisqu'il va y avoir dans ces temps de virtualité une visite virtuelle de la salle. Elle n'existera plus que de la sorte. Après tout, notre civilisation a connu bien d'autres casses par le passé. Je pense en particulier à la chambre d'ambre entre Tsarskoïe-Selo et le château de Königsberg. Königsberg aujourd'hui qu'à Kaliningrad. Bon, bien, on n'en parle plus, la question est réglée. Pour revenir à des choses qui me semblent, pardon Michel, beaucoup plus agréables, plaisantes et souriantes, je voudrais relever le propos de Guilin qui a dit que nous avons constaté en quelques décennies la destruction de ce qui avait nécessité 10 siècles d'élaboration.
2: Pour le catholicisme.
1: Entre autres choses. Oui, enfin, le Sale Concile a très bien fait son boulot.
2: Ou la culture même.
1: Dans ce domaine, ça y est, le bulldozer de Jean XXIII et de Paul VI a réglé le problème. En ce qui concerne maintenant la langue française à laquelle nous sommes tant attachés, je voudrais retrouver le sourire parce que nous avons de grands signes d'espoir. Comme d'habitude, on n'est jamais prophète en son pays, si tant est que ce soit notre pays. C'est une autre paire de manches. Et j'ai remarqué que cette francophonie actuellement en Afrique était plus que défendue, elle est défendue bec et ongle. Et ceci me ramène aux propos, les propos clin d'œil sur la présumée égalité des races ou des choses de ce genre, parce que je suis très à l'aise dans ce domaine, étant africain de naissance et de cœur de naissance, si l'on croit au droit du sol, puisque je suis algérois. J'observais avec beaucoup d'intérêt ce qui se passe actuellement, et en particulier au Sénégal, puisque dernièrement, le président de la République, Maître Abdoulaye Wade, m'offrait un exemplaire de son bouquin de mémoire. Et ça m'a fait un plaisir immense, bien entendu, mais encore plus de constater le nom de l'auteur, journaliste et écrivain, auquel il a confié le soin de mettre cela en ordre, parce que on peut difficilement être chef d'État et passer du temps à écrire. Il a déjà dicté cela, et il l'a dicté à Calflèche. Or, Calflèche, nous avons un point commun, cet auteur, et moi-même, bon, lui est décédé, c'est dommage, il est algérois. Et de ce fait, cela me permet de constater qu'il y a actuellement en Afrique un très net effort que l'on pourrait espérer voir ici. Par Absolument. Exemple, la féminisation outrancière de la sapeuse-pompière n'a pas tellement lieu en Afrique, au point même que je rencontrais dernièrement une haute personnalité sénégalaise, j'en tairai le nom, et auquel j'offrais un de mes livres, et qui me disait « Ah tiens Philippe, ce serait pas mal que je te dicte mes mémoires, j'ai envie que tu sois mon nègre. » Alors je trouvais ça succulent. Non, mais ils sont excellents. Non, non. Il y a vraiment des gens délicieux. Ceci me met d'autant plus à l'aise, vous disais-je, que je me considère un peu, comme disait Antoine Argout, comme un Français de papier, pour la bonne et simple raison qu'aujourd'hui, ma patrie, c'est la langue française, donc j'y suis très très attaché. En d'autres termes, je ne suis fanatique qu'en matière d'orthographe. Et de ce point de vue-là, le clin d'œil final, je l'adresserai à Camille Marie, puisque Rivarol, lorsqu'il a prononcé son discours sur l'universalité de la langue française, c'était en 1784, devant l'Académie de Berlin, que ce qui a porté un démenti préventif et définitif à la sottise de Danton, qui prétendait qu'on n'emporte pas sa patrie à la semelle de ses souliers. Mais c'est sans doute parce que Danton n'était pas pied noir.
0: Vous voyez, ce que vous venez de dire est très intéressant. Il me rappelle le mot d'un de vos compatriotes, si je puis dire, un avocat, fils d'un avocat d'Alger, qui avait été évidemment expulsé, qui arrivait en France et qui venait me voir de temps en temps, qui avait une conversation éblouissante, dois-je dire. Et chaque fois, il se lamentait sur son triste sort d'être obligé de vivre en France. Je lui dis, mais pourquoi vivez-vous en France? Il y avait quand même un peu de fortune encore qui restait. Je lui dis, allez vivre à l'étranger. Il me dit, j'ai choisi la France parce que c'est le seul pays étranger dont je parle la langue.
2: Un petit rappel de Bénédicte.
5: Oui, vous écoutez Radio Courtoisie, le libre journal de Michel de Rostolan. Ses invités sont Gillian Diesbach, lauréat du prix Renaissance 2009, historien, biographe. Anne Brassier, lauréate du prix Renaissance, historienne, biographe. Camille Marie Gallec, directrice de Rivarol. Et Philippe Lamarck, historien. Alors, je vais vous dire, lire un petit mot d'un auditeur. La situation que vous venez de décrire, les Blancs devant les serviteurs devenant les serviteurs des Noirs, avait été prévu de façon humoristique par le dessinateur Henriot dans l'illustration en 1910, où l'on dessinait un Noir, avec casque colonial, faisant travailler au fouet le pauvre Blanc. Gageons que Henriot ne pensait que son utopie se réaliserait ou non.
0: Je ne sais pas ça, oui.
2: Autre question.
5: Autre question, un autre auditeur à propos de Kuhn, chanson de Brel, arrête de faire le Kuhn-jet. T'es pas tout seul.
2: Alors, quelques citations de Gillian Diesbach tirées de ce petit dictionnaire des idées mal reçues qui va être couronné par le prix Renaissance. Décoration, et alors là, ça nous remet aux récompenses évoquées tout à l'heure pour les métiers culturels, entre guillemets. Vous dites ceci, en certains cas, la Légion d'honneur paraît moins faite pour récompenser une belle action que pour en cacher une mauvaise. Et le rouge de la honte, au lieu de monter au front, s'arrête au revers du veston.
0: Il suffit de lire le journal officiel.
2: Que nous avons pu lire en ce début d'année 2009, pour la promotion du 1er janvier. Et nous avons évoqué tout à l'heure la démocratie, le concept de démocratie. Alors je retiens deux phrases de votre part. L'idéal de la vraie démocratie serait d'empêcher de voter les électeurs soupçonnés de n'être pas de vrais démocrates. Puis un petit peu plus loin, vous dites, au lieu de tant parler de la démocratie, les hommes politiques feraient mieux de s'occuper de démographie, dont les chiffres sont plus éloquents que leurs discours.
3: Et puis celle-là, Michel,
2: oui.
3: Le résultat, sinon le but de la démocratie, n'est pas de donner des chances égales à tous, mais d'en ôter aux mieux doués pour ne pas offusquer les moins bien partagés.
2: Ah, superbe.
0: Je relisais l'autre jour le journal de Galtier-Boissière qui a été republié au Quai Voltaire. Et il y a beaucoup de réflexions justement sur le débat, parce qu'il a vu tous les excès qui ont suivi 44. Donc son journal, déjà pendant la guerre, est édifiant. Mais après, entre 44 et 50, il a tenu le compte de tous les procès célèbres, de toutes les situations bizarres nées de la guerre et de la libération. Et sur la démocratie, il dit exactement les mêmes choses.
2: Mais est-ce que, précisément sur le plan de la politique, je dois dire que vous êtes particulièrement d'actualité, parce que je lis ces deux lignes suivantes que vous allez apprécier, chers amis auditeurs. Tout nouvel élu se venge sur ses électeurs de l'humiliation d'avoir dû solliciter leur suffrage et courtise aussitôt le parti adverse.
0: Bon, ça, tous les présidents de la République le font automatiquement. On a vu le cas. Il y a eu ce mot, je ne sais plus quel est ce député.
4: Sévétion.
0: Qui a dit l'ouverture devrait, c'est bien, elle devrait se pratiquer, elle devrait même aller jusqu'au
4: sarkozyste.
0: Oui,
4: c'est Devedjian qui n'était pas encore ministre.
2: C'était pendant la campagne électorale, je crois, lui. Alors, encore, les hommes politiques autrefois parlaient avec éloquence, et vous dites pour l'éloquence, il faut se montrer clair pour être compris par les bons esprits, et confus, voire obscur, pour être applaudi par les imbéciles.
0: J'ai pas dit compris, j'ai dit applaudi.
3: là, vous n'avez pas d'espérance.
0: Toute la nuance est là.
2: Alors, vous disiez tout à l'heure à propos des étrangers, enfin, je vais porter la connaissance des auditeurs, et puis vous allez me dire ce que vous en pensez. Un étranger a d'autant plus de droits en France qu'on en reconnaît peu dans son pays d'origine à un Français.
0: C'est bien vrai.
2: Ainsi, les ressortissants de pays où le confiscat les biens français peuvent en revanche acheter des biens en France et en jouir paisiblement.
0: Le cas du Maroc, par exemple.
2: Absolument. Absolument. Est-ce que c'est Anne Brassier, Camille Margalic, des souhaits de, d'intervention sur...
4: Oui, moi, il y a une... Ce qui m'avait beaucoup frappé, c'est la rubrique, à l'entrée, Société contemporaine. Embourgeoisée au XIXe siècle, la France s'est prolétarisée au XXe, moins par nécessité que par veulerie, par goût de l'abaissement. On ne peut pas toujours vivre en personnage de Corneille ou en soldat de Napoléon. C'est une fin de société, dit-on fréquemment. Non, c'est une société finie.
0: Je ne suis pas gay, oui.
4: Oui, c'est vraiment...
0: La définition que j'aimerais bien que vous lisiez, c'est celle de la gauche caviar. J'en étais très content, cette définition.
3: On va vous la chercher.
4: Oui. C'est à gauche. Attendez, avant, il y a le gaspillage et le luxe du pauvre.
0: J'avais dit ça, Philippe Julien, c'est très ça.
3: Voilà, je l'aime. Temps.
2: La gauche caviar, une coterie qui tient le langage de Saint-Vincent de Paul, a les yeux sur les Rothschild et les mains dans toutes les affaires, le tiers-monde et son club méditerrané.
0: Je trouve que c'est une bonne définition.
2: Remarquez, je dois dire surtout que l'une de vos... Enfin, celle qui m'a le plus enchanté, parce qu'en plus elle est très très lapidaire, gauche et droite, il existe en France actuellement deux grands partis de gauche, dont l'un s'appelle la droite.
0: Mais alors, je voulais commencer mon dictionnaire par cette phrase. Je dis, c'est pas l'ordre alphabétique, mais je dis, c'est la chose qui accroche aussitôt, qui donne le ton. Et puis, vous ayez quand même un ordre logique à respecter.
2: Alors, chers amis auditeurs, vous êtes nombreux à nous faire parvenir des messages. Nous allons essayer de vous les lire par étapes. Je me tourne vers Bénédicte.
5: Un auditeur, la profanation du château de Versailles s'inspire de la même démarche que la profanation de la France par l'immigration. C'est sans aucun doute la rupture ou le choc décidé par ceux qui veulent la disparition de la France, à laquelle nous sommes attachés. Un autre auditeur, quand il entend Anne Brassier, il ne peut s'empêcher de penser à l'introduction de Sacha Guitry dans « Si Versailles m'était compté ». On a dit que nos rois dépensaient sans compter, qu'ils prenaient notre argent et n'écoutaient point nos conseils. Mais lorsqu'ils nous courtisaient de pareils chefs de chef-d'œuvre, au fond, ne nous mettaient-ils pas notre argent de côté ?
3: C'est très joli.
5: Il y a un aphorisme à rédiger suite aux dernières prétentions de la Hade qui veut des acteurs noirs puissent doubler des acteurs blancs de films étrangers américains notamment. Je pense que dans peu de temps, la Hade va obliger à ce que vous que des voix féminines soient doublées par des acteurs masculins.
3: Absolument, c'est très sectaire.
0: Il
3: enfin,
0: y a une histoire qui m'est amusée à propos de la parité, où un de mes amis a une maison dans un petit village. Le petit village est complètement oublié de Dieu et des hommes dans une région perdue. Et alors, pour le conseil municipal, il y avait la question de la parité. Impossible de trouver des femmes. À la fin, on prend sa femme de ménage occasionnelle, qui est complètement perdue par ça. Et alors, elle fait partie du conseil municipal. Alors, elle vient le trouver... Et elle lui dit, ah, mais pour lui demander des lumières, enfin. Et puis, alors il dit, il faut faire ceci, il faut faire cela, enfin, vous voyez, il la conseille. Et puis un jour, elle dit, vous savez, on va rebaptiser la place du village, parce qu'elle s'appelait Place du Pendu ou Place du Puits Profond, je ne sais quoi. Il faut trouver un nom Elle lui dit, il faudrait trouver un nom pour qu'on parle de notre village un peu. Personne n'en parle jamais dans la presse régionale. Il faudrait qu'on attire un peu l'attention. Il lui dit, écoutez, ma bonne Marie, j'ai un conseil à vous donner. Appelez-la Place du Maréchal Pétain et vous verrez, on parlera du village. On parlera du village. Elle est allée dire ça au conseil municipal, parce que pour elle, le Maréchal Pétain doit avoir 40 ans. Elle ne savait pas qui c'était. Elle s'est fait bien recevoir. C'est là où on a vu que la parité n'était pas toujours bonne.
2: Alors justement, vous évoquez dans votre ouvrage, à la page 65, la parité, et vous dites ceci. La plupart des femmes enivrées de parité avec les hommes veulent tout faire hormis la cuisine et les enfants.
1: C'était excellent cette blague sur le nom de la place, parce qu'il a existé autrefois un petit village dans le département de l'Algérois où il y avait une très grande majorité de Français musulmans dont le conseil municipal était garni, et en particulier Burnous, Légion d'honneur, médaille militaire, croix de guerre 14. Et en 1941, le conseil municipal a expédié un courrier à Vichy en demandant de changer le nom du village de Benyamran en nom du maréchal, ce qui a été accepté, mais je crois savoir qu'après lui, dans Rome 42, le nom a dû changer. En ce qui concerne la femme de ménage, un de mes bons amis a les moyens de s'en payer une, tant mieux pour lui, et il a eu une discussion très intéressante avec elle, puisque bon, ils sont inscrits comme électeurs dans la même commune, et il lui faisait observer qu'il y avait un jeune très prometteur, très dynamique, qui se présentait aux dernières municipales et qui en avait bien assez de voir toujours les mêmes paniers de crabes se renouveler. Et cette dame lui a donné une leçon de bon sens en lui disant « Mais oui, je sais que ce sont des crapules, oui, je sais que ce sont des menteurs, des usurpateurs et tout ce que l'on veut, mais ils en sont mis tellement plein les poches qu'ils ne peuvent guère s'en mettre plus, donc je ne voterai pas pour le jeune qui, lui, doit avoir les dents très longues. »
0: Ah ben, c'est le mot fameux d'un ministre des Finances de Louis XIV, je crois, d'un contrôleur des Finances, qui est arrêté par ordre du roi. Mais c'est pas Fouquet, un nom obscur. Il dit « Quel dommage, j'avais fait mes affaires, j'allais faire les siennes. »
2: Charité bien ordonnée commence par soi-même. Anne Brassier.
3: Et à propos d'affaires, ce merveilleux aphorisme de Guilain de Diesbach. Les affaires, c'est l'argent des autres, suivant le mot fameux d'Henri Beck. En fin de compte, c'est aussi le sang des autres et leur vie, ce que l'on oublie. Pour réussir en affaires, une tête d'escroc constitue une excellente enseigne. En effet, le petit épargnant hésitera toujours à confier ses économies à un homme honnête, incapable, à son avis, de réussir un de ces coups dont il rêve et qui fera de lui un complice innocent de quelque douteuse entreprise. Alors qu'un bon escroc, par son audace et son absence de scrupules, aura la possibilité de le faire. Il attend néanmoins de celui-ci assez d'honnêteté pour lui donner sa part, espoir généralement déçu.
4: C'est l'affaire Nadeau, bien sûr. 50 milliards de dollars évanouis.
3: Pourquoi croyez-vous?
2: Alors, chers amis auditeurs, vous aurez compris qu'il vous faut absolument acquérir au plus vite ce petit dictionnaire des idées mal reçues paru aux éditions Via Romana par Guilain Diesbach et qui va recevoir le prix Renaissance 2009 le 28 janvier prochain. Quelques piques de votre part qui sont vigoureuses sur le plan politique. On peut à la rigueur dire encore « je suis français », mais préciser « je suis français », moi, est une provocation, voire un délit.
0: Je ne le dis jamais.
2: Gouvernement.
4: Le moi est haïssable.
2: Gouvernement. Le rôle du gouvernement, c'est de rendre légal tout ce qu'il ne l'est pas encore. Deux points, le concubinage, la drogue, l'avortement, voire le vol et l'assassinat. Et puis un petit peu plus loin, pour rappeler un peu quand même l'histoire passée aux électeurs qui parfois l'oublient, à propos des HLM. Après avoir enfermé des bêtes dans des zoos, puis des poissons dans des aquariums géants, l'homme a mis ses congénères dans les HLM. On peut désormais regretter le temps du paternalisme odieux, où les grands industriels du Nord construisaient des maisons particulières pour leurs mineurs et leurs ouvriers. C'est un petit rappel de votre part qui est assez cinglant.
0: Mais quand on voit ce qu'ont été les grands industriels du Nord, par exemple, leur politique sociale, les industriels aussi, il y en avait
2: Michelin, et puis également dans l'Est.
0: Et le dévouement, ils ont fait preuve, pendant la guerre 14, où les patrons du Nord sont partis en Allemagne prisonniers pour empêcher leurs ouvriers des conflits avec les Allemands, ce sont eux qui se sont sacrifiés. Et on a toujours flétri le paternalisme, alors que les ouvriers de cette époque avaient des maisons particulières où ils étaient quand même plus tranquilles que dans leur HLM maintenant.
3: Et ces grands patrons étaient chrétiens.
0: Oui.
3: Pas forcément dire la même chose des grands patrons d'aujourd'hui qui ont foutu leurs ouvriers en HLM.
0: Oui, et qui, après avoir foutu leur usine en faillite, s'en tirent avec leurs économies. Les grands patrons d'autrefois faisaient faillite et ils honoraient leur faillite quand ils faisaient faillite.
3: Il faut honorer la mémoire de cet industriel français qui s'est donné la mort.
2: Je ne voulais pas faire
3: une invitation au suicide, mais je trouve que dans ce monde assez délabré...
2: C'était les chaussures Jalate dans le sud, je le sais, parce que professionnellement, j'avais travaillé avec cette entreprise et il n'a pas accepté la mise en déconfiture de sa société pour des raisons...
1: Soyons prudents avec toute notion ayant trait au suicide, on arrive rapidement à cet aphorisme de Tchoran qui prétend qu'on se suicide toujours trop tard.
2: Alors voilà donc cet ouvrage qui fourmille mais dans des tas d'autres domaines, instruction publique. Mais là, vous avez ô combien raison, et on retrouve votre souci permanent de la défense de la langue française, qui est si endommagé en particulier par les politiques, puisque on sait que...
0: Ah, qu'il parle mal, surtout les ministres de la culture. Que de fautes.
2: Mais non seulement des fautes, mais il y a également un dérapage sémantique délibéré. Lorsque l'avortement devient l'interruption volontaire de grossesse, puis l'IVG, j'avais souligné, lorsque j'étais parlementaire, que interruption volontaire de grossesse était un terme inexact, puisque lorsqu'on utilise un interrupteur électrique, c'est pour rallumer l'électricité, et je ne vois pas qu'on puisse rallumer une grossesse éteinte, et j'avais été soutenu par la majorité des membres de l'Académie française, car j'avais pris soin d'écrire à ces dignes académiciens qui me paraissaient avoir une autorité plus importante sur la langue que Madame Simone Veil, auteure de la loi relative à l'IVG, entre guillemets l'IVG, bien sûr. Et le jour où Libération avait titré, en première page d'ailleurs, ce qui est un grand honneur pour moi, l'IVG c'est du petit nègre pour le FN, eh bien je recevais la lettre de soutien de Léopold Sédar Senghor qui me disait combien j'avais raison de défendre ce terme de cessation volontaire de grossesse au lieu et place d'interruption volontaire de grossesse.
0: Si Madame Veil avait été élue plus tôt à l'Académie, elle vous aurait donné raison. Encore académicienne.
2: Toujours est-il que vous évoquez le domaine de l'instruction publique, car autrefois, effectivement, on parlait du ministère de l'instruction publique, et vous dites avec raison, ayant fait faillite avec l'instruction de la jeunesse, l'État, pour dissimuler l'ampleur du mal, a changé le ministère de l'instruction publique en celui de l'éducation nationale, ajoutant ainsi l'absence d'éducation à l'ignorance. Et ça, il faut vous rendre justice, c'est-à-dire que vous êtes mordant dans un certain nombre de vos textes, mais également vous faites des rappels tout simplement de pure intelligence, de pure défense de la langue française. Défense de la langue française, de la... La vérité est dans les nuances, c'est le sous-titre de l'ouvrage que j'évoquais tout à l'heure du duc de Lévis-Mirepoix sur la politesse, son rôle et ses usages. Il n'y a plus de nuances. Il n'y a plus de nuances, il n'y a que des confusions aujourd'hui.
0: Oui.
2: Et des confusions délibérées.
0: C'est une absence complète d'éducation. C'est ça que je reproche le plus.
2: D'ailleurs, vous dites, pour intellectuel et réputé intellectuel, tout ce qui n'est pas facilement intelligible.
3: Vous recélébrez les jésuites. La meilleure éducation consiste à ne pas laisser à l'élève un moment de repos. Il est ainsi trop fatigué pour se rebeller. Les jésuites s'y entendaient à merveille et savaient former des caractères. Le principe est bon, il devrait être appliqué aux adultes. Si on avait une instruction qui se respectait dans les banlieues, il serait trop fatigué pour se rebeller.
0: Ah oui, non, mais je reconnais que l'instruction était remarquable. Ça s'est terminé en 68.
2: Alors, Bénédicte a reçu des messages d'auditeurs.
5: Oui, alors j'ai un message à l'auditeur. Pétillant d'intelligence et d'humour, merci. Un auditeur pour Mme Gallic. La phrase concernant les pays riches et les pays pauvres, l'origine en est de M. René Dumont, l'écologiste, dans un livre. Il y a 20 ans, un journaliste français voyageant en Libye a vu dans des cultures agricoles des ouvriers blonds, ils étaient polonais.
2: Alors, il y a beaucoup d'autres mots croustillants. Je vous avais noté que j'ai fait un certain nombre de citations, mais j'en suis à la lettre I pour aller jusqu'à Z. C'est vous dire que... Mais il y a un tel nombre... Il y a combien d'aphorismes dans cet ouvrage ?
0: Je n'ai pas compté. Comme je disais dans certaines dédicaces, le livre vaut surtout pour ce qui n'y figure pas.
2: En tous les cas, je peux dire aux auditeurs, raison de plus pour qu'ils l'acquièrent, que ce livre ne vaut pas très cher financièrement. 20 euros, c'est une somme que chacun d'entre vous peut aisément débourser. C'est peut-être un cadeau également tout à fait sympathique pour un ami avec lequel vous désirez partager l'hilarité qui vous gagnera en lisant cet ouvrage.
3: Il faut peut-être rendre hommage à Benoît Manchereau, l'éditeur.
0: Oui, j'y pensais justement, parce que c'est lui.
3: L'éditeur de Via Romana.
2: Tout à fait. Qui sera d'ailleurs présent à la cérémonie de remise du prix Renaissance 2009, le 28 janvier prochain. Chers amis auditeurs qui désiraient participer à cette soirée, je sais que notre amie Camille-Marie Gallic fut parmi les premières inscrites.
4: Ah bah, avec grand enthousiasme.
2: Et de nombreux autres amis seront présents. Chers amis auditeurs, si vous voulez partager cette soirée de plaisir,
4: d'intelligence et d'amitié, comme disait Jean Ferré à propos...
2: Tout à fait. Cette soirée pétillante, le terme n'est pas trop fort, eh bien, prenez contact avec le Cercle Renaissance, 138 rue de Tocqueville, Paris 17e, 01 42 27 48 22. Mais faites-le sans tarder. Camille Marie-Gallic désire intervenir.
4: Oh ben, je voulais dire que en plus, non seulement il faut remercier Benoît Manchon, mais moi je trouve que la présentation du livre est des plus plaisantes.
0: Le papier est bon, restera.
4: Alors et que c'est intelligent, livres, la présentation est intelligente.
0: Elle est aérée, et bien ses vignettes, ses culs de lampe.
4: Ses culs de lampe, exactement, ça fait à l'ancienne, c'est le papier est bien choisi, c'est une réussite sur le plan même de l'objet, et évidemment le contenu, parce que on parlait de la langue française, mais il y a une chose que j'ai beaucoup appréciée dans le livre, c'est que Guilin épingle l'abus de l'adjectif citoyen, qui est le substantif. Le substantif étant oublié et érigé en adjectif, alors qu'au contraire, maintenant on ne parle plus que des fondamentaux. L'adjectif étant oublié, on ne parle plus de valeurs fondamentales, on parle de fondamentaux, ce qui me paraît aussi absurde d'employer le fondamentaux en tant que substantif que de parler d'esprit citoyen, d'initiative citoyenne.
0: Il y a des livres que je n'ai pas noté, mais il n'y a rien qui m'agace plus. Je l'ai entendu dans Le Monde des Affaires et je l'entends encore maintenant. Ah, on va pouvoir aller jouer enfin dans la cour des grands. Ça revient dans beaucoup, dans toutes les réunions autrefois d'affaires. C'est ça, on dirait des petites affaires, des gros industriels. Leurs résultats sont bons, ils vont pouvoir enfin jouer dans la cour des grands.
2: Alors, à propos de citoyen,
3: terminer dans la cave.
2: Alors, à propos de citoyen, vous dites de substantif qu'il était naguère, citoyen devenu un adjectif. On parle communément d'un rendez-vous citoyen pour qualifier le jour annuel de service militaire et d'un esprit citoyen, c'est-à-dire ouvert à toutes les idées fausses, à toutes les idéologies modernes. Il me revient en mémoire cette citation, mais j'ai oublié le nom de cet auteur qui a écrit quelques ouvrages et qui avait une petite accroche dans le Figaro il y a une quinzaine d'années. Je dois dire que c'était un esprit... Non. Qui avait évoqué la crotte citoyenne du chien de sa concierge. Pourquoi la crotte citoyenne ? Parce que ce chien avait été bien élevé et il faisait la crotte dans le caniveau et non pas sur le trottoir. Et de ce fait, la crotte était devenue une crotte citoyenne. Et voilà ce qui correspond à la signification actuelle du terme citoyen qui n'a rien à voir avec celui qui
1: jouit de droit en France.
0: Est-ce que quelqu'un a lu, parce que je ne l'ai pas encore acheté, le livre de Michel Mourlet, Les mots.
3: Oui,
0: les mots, M-A-U-X, des mots, M-A-U-X. Je ne sais pas ce que c'est, je vais le prendre pour voir.
3: C'est très bon, oui. C'est très très bon.
2: Alors voilà, donc, j'ajoute que, outre vos propres cogitations, il y a, vous citez des citations, vous évoquez des citations de personnages qui vous paraissent mériter un... Je vois cette citation d'Aristide Briand qui disait « Je n'ai jamais connu, sous des étiquettes diverses, que deux parties. » Les « J'y suis, j'y reste » et les « Ôte-toi de là que je m'y mette ».
0: J'ai toujours dit, il n'y a pas de conviction politique. Ça n'existe pas, la conviction politique.
2: Je dois dire que c'est assez
4: bien. Moins pour les politiques.
0: Oui, du moins pour les politiques. Je parle des hommes politiques.
4: Voilà. Précisons.
1: Mais c'est beau comme Clémenceau. Mes amis sont au pouvoir, je ne rentre plus dans une pissotière.
6: Il n'y a pas d'idée, il n'y a que des fromages.
2: Tout à fait. Péché mortel, il n'y en a plus qu'un seul au regard de la nouvelle religion universelle, ne pas être antiraciste.
0: Ce qui est amusant, c'est qu'on peut arriver à tromper les gens. Je dis, je fais partie d'une ligue anti-antiraciste. Oh, monsieur, comme c'est bien, on me félicite. Et au bout de 5 minutes, ils réfléchissent au bout, une ligue anti-antiraciste. Mais comment...
2: Et alors, quant au pouvoir, vous l'épinglez, vous dites, il est partout ailleurs qu'à Matignon et à l'Élysée, où l'on ne gouverne que par sondage et subvention.
0: On voit bien le résultat.
2: Voici, chers amis auditeurs, pour vous donner une approche de cet ouvrage, dont je rappelle le titre, Petit dictionnaire des idées mal reçues, par Guilin de Diesbach, paru aux éditions Via Romana. Ouvrage qui compte 180 pages, vendu au prix de 20 euros. Vous serez certainement nombreux à l'acquérir pour en goûter tout le sel. Je vais évoquer rapidement, et puis nous allons conclure ensuite avec mes invités, Je vais évoquer quelques manifestations à venir. J'ai évoqué tout à l'heure, d'abord, et je le refais à nouveau, cette remise du prix Renaissance le mercredi, c'est un dîner, le mercredi 28 janvier prochain. Vous pouvez prendre contact avec le Cercle Renaissance, 138 rue de Tocqueville, Paris 17e, téléphone 01 42 27 48 22. Autre manifestation qui vont avoir lieu, la première demain, mardi 13 janvier 2009 à 20h précise, dans le cadre du Cercle Histoire, Culture et Patrimoine, traditionnelle galette des rois, soirée littéraire et politique Rêve de Prince par Maître Trémollet de Villers et Hilaire de Crémier. Cette réunion, cette soirée se tiendra à l'Asième Salle qui se trouve 6 rue Albert de Lapparent à Paris 7e. Participation aux frais 10 euros et 6 euros pour les étudiants. Notre ami Michel de Poncin, qui anime avec vigueur et compétence catholique pour les libertés économiques, organise prochainement le lundi 9 février à 18h30 dans la même salle de l'Asième, 6 rue Albert de Lapparent, Paris 7e, une conférence débat à 18h30 avec monsieur Élie Hatem, H-A-T-E-M, avocat à la cour, professeur à la FACO, qui traitera du sujet suivant: la place de la France dans le monde. Élie Hatem est un garçon de grande qualité, libanais. Voilà donc pour cette soirée du lundi 9 février organisée par Catholiques pour les libertés économiques. Et puis, je suis chargé également de vous annoncer que le comité franc du 17 février organise chaque année le 17 février depuis 2002 une manifestation demandant le retour du franc. Voici donc pour cette annonce. Et vous pouvez prendre contact avec ce comité franc auprès de du président de Gennevilliers Renouveau, 01 47 98 25 41. Je pense qu'il y aura donc une manifestation qui se tiendra le 17 février pour le retour du franc. Voici donc quelques annonces de manifestations dont j'étais... qu'il m'a été demandé dont j'ai été avisé pour vous les transmettre. Je rappelle ce que j'évoquais comme ouvrage tout à l'heure, cet ouvrage tout à fait remarquable du duc de Lévis-Mirepoix et du comte Félix de Vogüé, La politesse, son rôle, ses usages, paru en 1937. Si vous pouvez avoir la chance de la retrouver ou de faire retrouver cet ouvrage par votre...
4: chapitre.com
2: par votre... libraire, ou par en naviguant sur Internet, peut-être, effectivement, comme le suggère Camille Marigalic.
0: 80 millions de livres à vendre, paraît-il.
2: Mais, 80 millions. Mais là-dedans, il y a des perles, et celui-ci est une perle. Est-ce que vous avez, Guylain Diesbach, Anne Brassier, Camille Marigalic, Philippe Lamarck, une suggestion de livre avant que nous concluions cette émission?
0: Une suggestion de livre à vanter ou de livre à recommander?
2: Oui. De livre à recommander vous paraissent particulièrement bienvenus actuellement.
0: Je vais peut-être me faire mal voir, mais je suis en train de lire, j'ai presque fini, le livre, je crois, c'est de Patrick Buisson, 1940-1945, Années érotiques. Et je trouve d'abord que c'est remarquablement écrit. Il n'y a pas de jargon. Et ensuite, c'est quand même très bien étudié. C'est très intéressant. On me l'a prêté et je l'ai commandé pour l'avoir. Parce que quand on achète un livre, ça prouve, après l'avoir lu, ça prouve. Donc c'est le meilleur éloge que je puisse faire. Alors qu'il a été critiqué par certains, je ne sais pas.
2: Ah, mais il était également recommandé par certains grands médias.
0: Moi, j'ai trouvé très bien. Très bien.
3: Ouais. Moi, j'ai le cancer américain.
2: Ah. Anne Brassier.
3: Le cancer américain aux éditions de l'âge d'homme par Robert Aron, et ça date des années 30. Tout est dit, tout est annoncé, tout ce qui se passe aujourd'hui, c'est prodigieux et c'est très bien écrit.
2: Camille Marigalic.
4: Oui, il faudrait peut-être aussi sur le cancer américain relire les livres de Thomas Molnar. Et notamment le modèle défiguré qui est très, très prophétique et qui montre exactement ce qui se passe à l'heure actuelle. Non, je suis en train de lire la réédition par les éditions de la Reconquête de La Terreur Rose d'Alain Lobreau sur le Front Populaire. Et bon, c'est un récit, c'est le journalisme à l'ancienne, c'est-à-dire un journalisme très vivant, très agréable à lire, mais il y a surtout une préface absolument remarquable de Pierre Gaxotte.
2: Ah oui.
6: Les éditions de la Reconquête étant cette maison d'édition assez remarquable, installée outre-mer,
4: très outre-océan.
6: Outre-océan. En Argentine
4: ou... Au Paraguay.
6: Au Paraguay.
4: Et, pour simplifier les choses.
6: Et qui publie des choses, qui publie des choses extraordinaires, que des textes merveilleux. Et tapez sur Internet, édition de la Reconquête, chers auditeurs, et vous aurez des trésors.
4: C'est diffusé par la librairie Primatis à Paris.
2: Absolument. Alors, une précision de Bénédicte.
5: Oui, un auditeur nous demande de donner l'adresse de Via Romana, 5 rue du Maréchal Joffre. 78 000 Versailles, téléphone 06 87 53 96 45 et via.romana@yahoo.fr.
2: Alors j'ajoute que bien évidemment, lors de la soirée de remise du prix Renaissance, notre ami Guylaine Diesbach dédicacera évidemment son ouvrage. Vous pourrez l'acquérir sur place. Et d'ailleurs, le patron de Via Romana sera présent. J'ai lu récemment, il m'a été adressé à l'ouvrage de Yves Glock, paru aux éditions Espinins, Vent contraire, roman. C'est une évocation du Vietnam. Je sais, Camille Marigali, que vous revenez d'Extrême-Orient. Voilà, ces blessures qui ont été consécutives au drame du Vietnam. Et je me tourne vers notre ami Philippe Lamarck. Quelles sont sa dernière lecture?
1: Ah, je recommande chaleureusement à nos auditeurs de se plonger dans le dernier bébé de Jean Tullard de l'Institut, puisque Jean Tullard vient de publier Forton et les pieds nickelés. Croustillant.
2: Et je me tourne vers Guylaine Diesbach. Cher Guylaine Diesbach, il nous reste 3 minutes et je vous offre, enfin Radio Courtoisie vous offre 3 minutes pour un dernier aphorisme, si vous le souhaitez.
0: Non, je dois dire, vous avez tellement bien cité les miens que je me sens incapable d'en faire à nouveau. Je voulais simplement vous remercier de m'avoir fait la part si belle dans cette émission, car tous les auteurs ne sont pas modestes, mais il y a quand même une limite, et je crains de l'avoir un peu dépassée en m'entendant tellement citer, mais enfin c'était le but de l'émission. Mais j'ai donc été ravi de cette réunion amicale autour de ce livre au succès duquel vous contribuez tellement.
2: Mais écoutez, en tous les cas, vous avez suscité un plaisir partagé par les auditeurs, manifestement au nombre de messages reçus. Je voudrais quand même rappeler à nos auditeurs les 5 derniers ouvrages que vous avez publiés. Ferdinand de Lesseps.
4: C'est remarquable.
2: Paru en 98, prix de la Société de Géographie, grand prix de la Fondation Napoléon, prix des ambassadeurs. La comtesse de Ségur, née Rostopchine, ça nous replonge dans nos plus jeunes années. Prix de la biographie de la ville d'Osgore, paru chez Perrin en 99. Un prince, 1900, Ferdinand Bach, Perrin 2002. L'abbé Munier, le confesseur du tout Paris, Perrin 2003. Et puis enfin, et il a eu également un écho certain, Une éducation manquée, souvenir, 1931-1949.
0: Que Via Romana réédite en ajoutant les coupures qui avaient été faites par Perrin.
6: Et le deuxième tome, quand arrive-t-il?
0: En même temps.
6: Bon.
0: Benoît Mancheron republie les deux, j'ai reçu les épreuves ce matin.
6: Merveilleux.
4: Ah,
6: oui.
4: Bonne nouvelle.
1: Guylain, je viens de me livrer à un petit calcul rapide, puisque vous annoncez qu'il y a actuellement 80 millions de livres disponibles par les divers sites, sachant qu'il sort chaque année de l'ordre de 50 000 titres francophones par an. Le voilà, le nouveau millénarisme, si l'on fait le calcul.
2: En tous les cas, chers amis auditeurs, j'espère que vous serez nombreux également à venir à cette soirée du 28 janvier, mais je voulais vous faire participer au plaisir de cette sélection du jury du prix Renaissance 2002. Voici donc, ce sera Guylain de Diesbach, non seulement pour cet ouvrage très très amusant et décapant, mais également pour l'ensemble de son œuvre, bien évidemment. Chers amis auditeurs, j'aurai grand plaisir à vous retrouver dans 4 semaines. Merci.

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1: Il s'agissait de la dernière rediffusion de cette émission que vous pouvez réécouter sur le site internet de la radio rc.fr. Dans un peu plus d'une demi-heure maintenant, nous retrouverons Mike Borowski pour le libre journal des controverses, 75e hommage au maréchal Pétain avec Mathieu Goyer comme invité. Et avant de retrouver Mike Borowski, voici une demi-heure de musique consacrée aux suites en trio de Louis-Antoine Dornel avec cet ensemble, le Musica Barocca, disque compact Naxos.
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0: Et bien voilà, chers auditeurs, c'est la fin de cette demi-heure de musique consacrée cette nuit sur Radio Courtoisie à Louis-Antoine Dornel. Dornel 1690-1765 avec les suites en trio composées en 1709 et interprétées ici par le Musica Barocca, disque compact Naxos. Dans une minute même pas, voici Mike Borowski pour le Libre Journal des Controverses, 75e hommage au maréchal Pétain avec Mathieu Goyer comme invité.
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0: Et tout à l'heure, à 4h du matin, nous retrouverons Jean-René L'Admiral pour Parole et Pensée, une émission datant du 10 septembre 2018, trajectoire politique au pluriel avec Bruno Gollnisch comme invité. Et tout de suite, voici Mike Borowski, le Libre Journal des Controverses. Très bonne nuit à tous. 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Il est 2h.
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0: Bonjour à vous, amis auditeurs de Radio Courtoisie. Comme tous les samedis, vous êtes ici présents au Libre Journal des Controverses. Je salue la technique ici présente. C'est la technique de feu. C'est celle qui remplace la technique de Pascal Praud sur Europe 1. Voilà, on a de la chance ici à Radio Courtoisie. Je salue bien entendu Nicolas Stocker, mon prédécesseur du Libre Journal des Controverses. Il a reçu Laurent Braillard, émission excellentissime et très intéressante. Je l'ai écoutée dès le début et donc je salue Nicolas. Je salue bien entendu Patrice au standard, notre ami Patrice qui a la plus belle écriture. Il attend vos coups de fil. Il attend et je sais que vous serez excessivement nombreux ce matin à réagir parce que je reçois Mathieu Goyer qui est un membre éminent de Civitas International. Il est vice-président de l'association Sainte-Geneviève et puis dans son jeune âge, il a quoi, 21 ans, t'as quel âge?
1: 24 ans.
0: Ah, 24 ans déjà, t'as, je te...